0: tellement de choses insupportables sur les ondes, à la télévision ou même dans des dîners avec des gens très bien, voire avec ma famille, que j'ai toujours envie d'essayer d'expliquer les choses et d'expliquer, de revenir un peu à la source et de donner des arguments pour combattre les idées reçues qui scandent les dîners en permanence. Et donc voilà, donc je m'attelle à ce sujet et en l'occurrence, il y a des idées reçues sur la migration climatique, sur les migrants climatiques. Il y a déjà des choses à expliquer à la base, parce que les idées reçues, c'est la deuxième partie du livre, mais la première partie du livre, qui est très court, hein, comme vous l'avez dit, c'est vraiment un livre qui est à destination des familles et qui est donc dans une logique d'accessibilité assez forte. La première chose, c'est déjà d'expliquer par des questions-réponses très simples, de décrire un petit peu toutes les problématiques, d'expliquer ne serait-ce que le terme de migration climatique, c'est presque déjà un problème d'employer ce terme-là.
1: Pourquoi ?
0: Parce que la migration climatique, elle est généralement reliée à d'autres problématiques, c'est-à-dire une migration climatique pure et dure, ça arrive uniquement quand on est obligé de quitter son pays ou de quitter sa région, parce que les migrations climatiques, elles sont souvent territoriales, hein, elles sont très rarement internationales. On les quitte parce que quand on est obligé de fuir, c'est parce qu'il y a une inondation, parce qu'il y a quelque chose d'extrêmement violent qui nous empêche de revenir, ou qui nous empêche de revenir temporairement. Mais ça, c'est très rare. Ce qu'il faut expliquer, c'est que la migration climatique, c'est un ensemble de choses. C'est-à-dire que ça va toucher les populations pauvres, ça va toucher les populations qui ne sont pas préparées, ça va toucher socialement les plus pauvres, ça va toucher des pays particulièrement. Donc c'est un mélange d'économie, ça peut toucher aussi, ça peut être lié à des guerres, ça peut être lié à des persécutions, donc c'est un ensemble.
2: Est-ce que, Jean-Michel Biou, le fait que vous deviez passer votre temps dans les soupers, et on est quelques-uns à devoir le faire, à tenter d'amener des arguments, ce n'est pas dû aussi au fait que jusqu'à présent, on n'est pas trop touché par ces problématiques? Je dis bien jusqu'à présent.
0: Exactement, ça fait partie aussi de l'envie du musée de l'immigration qui a organisé l'exposition sur laquelle je me suis appuyé, c'est de dire ça n'arrive pas qu'aux autres et ça va vous arriver. D'ailleurs, ils ont fait une étude avant la préparation de l'exposition en interrogeant les Français et on voit qu'il y a quand même une petite prise de conscience puisque 26% des répondants ont dit que dans leur vie, ils allaient être obligés de quitter leur maison pour une raison climatique à un moment ou à un autre. Ce qui est déjà une très forte évolution, parce qu'on a l'habitude de penser que effectivement ça n'arrive qu'aux autres, ça arrive dans le Pacifique, on voit des images qui sont impressionnantes, mais on se dit quand même on est très très très loin. Mais ce n'est pas du tout le cas, ça arrive de plus en plus. En France, il y a énormément de gens qui doivent fuir leur maison pour des raisons climatiques, encore une fois mêlées à d'autres raisons, hein, de pauvreté et de niveau social. Mais c'est les incendies dans le sud-ouest de la France, c'est les tempêtes terribles qui arrivent. Donc là, pour l'instant, c'est temporaire, mais on sait tous qu'on va monter vers le nord.
2: Les migrations climatiques vont provoquer un grand remplacement. C'était assez étonnant, hein, il y a quelques semaines de cela. C'était les élections municipales en France. Et au niveau des élections municipales, on a entendu parler de ce grand remplacement.
0: Bien sûr.
2: Qu'est-ce que vous avez envie de dire à ceux et celles qui disent « les migrations climatiques vont provoquer un grand remplacement » ?
0: Eh bien, j'ai envie de leur dire, comme je l'ai dit dans l'autre livre et comme je le dis à chaque fois que j'aborde cette question, c'est que le grand remplacement, l'idée, j'allais dire le concept, mais c'est vraiment pas un concept, c'est une bêtise absolue. Cette idée, elle est déjà dans les médias, elle est déjà dans les livres, elle est déjà dans la pensée politique de certains partis depuis le milieu du 18e siècle, du 19e siècle, pardon. Donc depuis les premières vagues d'émigration, quand les Belges sont arrivés dans le nord de la France pour travailler dans les mines, il y avait déjà cette idée de grand remplacement, cette idée de « on va me voler mon pain, on va me voler mon travail et on va être grand remplacé ». Les Italiens ensuite ont vécu ça. Donc cette idée-là, ce grand remplacement finalement, moi je veux bien qu'il existe, mais il est quand même très très lent. Donc c'est quand même assez particulier comme idée maniée en permanence d'évoquer ce grand remplacement qui n'arrive jamais.
2: Ouais. Vous dites en permanence, j'ai l'impression, mais ce n'est qu'un avis ou qu'un biais, que pendant quelques années, on en a moins parlé. On l'a tué. Ces idées ne ressortaient pas. Alors parfois au Café du Commerce après quelques coups, mais on avait moins l'occasion de le dire, ou moins, on était moins tenté d'oser.

0: On est très mal placé pour parler de grands remplacements, parce que les seuls qui ont fait des grands remplacements, jusqu'à présent, c'est nous, en Océanie, aux États-Unis, c'est nous les grands remplaçants.
1: Quand vous dites ça, Jean-Michel Biou, lors des soupers, lors des soirées, quand vous dites à ceux qui vous tiennent ce discours que c'est nous qui l'avons fait pendant des siècles, qu'est-ce qu'ils disent ?
0: Ben, ils sont
1: parce
0: un peu
1: que
0: démunis.
1: C'est ça la question aujourd'hui. C'est que les arguments, là vous avez des arguments clairs, des arguments scientifiques, une vraie pensée, etc. Mais qui est confronté à une émotion, à un sentiment, à une colère parfois.
0: Totalement. Mais c'est justement l'idée de ce livre-là et l'idée de tous les livres jeunesse que j'essaye de construire, c'est de donner des arguments chiffrer, donner des faits et pas simplement il y a un nouvel le nouveau voisin est arabe, c'est le grand remplacement, c'est de l'émotion, va lui parler, comprends qu'il est venu pour des bonnes raisons et peut-être pour des raisons qui vont te permettre de vivre toi-même de meilleure façon. Donc sortons de l'émotion, sortons de la frustration de rejeter sa frustration sur les autres. Donc voilà, donc ça touche les migrants climatiques comme ça touche la migration de manière générale, bien sûr.
1: Sauf que sortons, c'est un peu comme quand on dit « il faut que », ça marche pas toujours, ou ça marche rarement, en fait.
0: Sauf quand on donne des arguments en face. Sauf quand on
1: Donnez-moi un seul exemple d'un souper où, à la fin du souper, la personne qui tenait un discours simpliste est sortie de chez vous en disant « peut-être que je vais changer ».
0: Alors, il y en a plein, c'est très difficile, parce que moi j'aime beaucoup débattre le soir, mais,
1: oui.
0: Mais et à midi aussi d'ailleurs. C'est simplement en donnant l'argument sur la migration de manière générale, en donnant l'argument que notre pays ne peut pas fonctionner sans l'immigration, a fortiori aujourd'hui avec notre démographie déclinante. C'est très simple, c'est un lieu commun et normalement tout le monde devrait savoir ça, mais ça, ce petit argument, dès qu'on met en cause finalement, dès qu'on arrive à prouver que les étrangers apportent encore et que leur présente améliore sa propre vie. En fait, les gens ils commencent à réfléchir de manière différente.
1: Mm-hmm.
0: Bon, c'est pas toujours gagné, hein, surtout quand il y a plusieurs bouteilles de vin à table.
1: C'est ça. Il n'y a plus rien à faire contre le dérèglement climatique et ses conséquences. Voilà bien un discours qu'on n'aurait pas tenu là non plus il y a 5-10 ans et qu'on commence à entendre en disant de toute façon c'est foutu.
0: C'est vrai que c'est foutu d'une manière générale, parce que le dérèglement climatique est tel aujourd'hui, par la cause des hommes, évidemment, qui est d'une autre des idées reçues, que ce n'est pas la cause des hommes, il est embarqué. L'idée, c'est pas qu'on va arrêter ça, l'idée, c'est qu'on peut le freiner. Et l'idée, c'est aussi que, moi, ce que j'essaie de démontrer, c'est qu'il n'y a pas de fatalisme, et qu'il faut avoir des actions multi-opérationnelles, c'est-à-dire des actions au niveau international pour essayer d'apporter de l'aide aux pays qui vont être touchés par ces événements, pour essayer de leur permettre de s'adapter en fait au dérèglement climatique. Et puis il faut que la migration soit vraiment la dernière des solutions. Au niveau local, il y a aussi beaucoup de gens qui commencent à changer leur manière de cultiver, à changer leur manière de préserver la nature. Donc il y a aussi des actions locales qui vont permettre de freiner ces migrations, qui ne vont pas permettre de les arrêter, mais qui vont permettre de les freiner. Et puis il y a aussi même l'accueil que nous apportons. Ça, c'est aussi important dans ce débat, c'est qu'on doit avoir un regard qui ne soit pas celui qu'on a jusqu'à présent. Et c'est là où prendre conscience que soi-même, on va être un migrant climatique, ça peut permettre de faire la bascule.
1: Les migrants climatiques partent-ils toujours vers les pays riches ? Question posée dans ce livre, hein, je rappelle le titre, Où habiter demain ? C'est publié chez Casterman.
0: Alors bien sûr que non, parce que les migrants climatiques, en fait, nous, pays riches, on voit arriver et fantasmer sur certaines chaînes de télévision l'arrivée de dizaines de millions de migrants climatiques. En fait, la réalité, c'est que les migrants climatiques, la plupart, ce sont des migrations qui sont territoriales, ils bougent à 50 km, parce que les migrants climatiques, généralement, ce sont des personnes d'abord qui n'ont pas d'argent, qui ont besoin de revenir sur leur terre. Il y a des migrations saisonnières, il y a des gens qui sont dans la migration depuis de très très longues années, mais des migrations temporaires. Et donc ceux qui vont vers les pays riches, généralement, c'est pour retrouver des familles, c'est pour retrouver des gens qu'ils connaissent, c'est pour simplement refaire famille.

0: refaire société avec des gens qu'ils connaissent, mais il n'y a pas du tout cet objectif de « on va vers les pays riches pour profiter de leurs acquis sociaux et ne rien faire ». Ça, c'est le fantasme habituel de l'extrême droite, pour nommer les choses. Et ça, ça n'existe pas. Ça existe peut-être de manière vraiment quelques individus, mais là, on parle de dizaines de millions d'individus.
1: Oui. Le problème, c'est qu'aujourd'hui, ils sont nombreux à penser comme ça, et de plus en plus nombreux à penser comme cela. Comment on va refaire société avec des extrêmes? Comment, à un moment, on va pouvoir reprendre conscience qu'ensemble, en réfléchissant ensemble, en se tendant la main, en étant quelque part mélangés, mais joliment mélangés,
0: bien sûr,
1: on va pouvoir avancer mieux?
0: Moi, je pense que pour aller très souvent dans les classes, parfois avec des tout petits, quand j'ai sorti le livre, donc quand on arrive en France, Histoire de l'immigration, j'ai pensé que j'allais pas être invité dans les classes parce que c'est un sujet potentiellement problématique. Et je m'aperçois en allant dans les classes que cette notion de vivre ensemble joliment, sans tomber dans le monde des bisounours, quand je rencontre les enfants, ils ont une fierté extraordinaire de leur origine diverse. Et chacun des enfants était intéressé, mais de manière qui m'a beaucoup surprise. Moi, je m'étais préparé à des injures, je m'étais préparé à des moqueries, du harcèlement, alors que c'était « Ah bon, tu viens de ce pays, raconte-nous, ah, ton grand-père, hein. » Donc j'ai l'impression que ce monde, finalement, joliment, comme vous dites, mélangé, c'est... Ben, il va s'épanouir, c'est-à-dire que la société va se transformer au fur et à mesure et qu'on va apprendre à mieux vivre ensemble. Moi, je pense qu'on est un peu le reliquat de société où on a utilisé les étrangers, où on les a méprisés et qu'aujourd'hui on a tous dans nos classes, enfin on a tous, malheureusement j'ai 62 ans, mais mes petits enfants quand je vais les chercher à l'école, C'est magnifique, quoi. C'est classe, c'est extraordinaire.
1: Qu'est-ce qu'ils vous disent ?
0: Moi, j'avais jamais vu un étranger à l'école.
1: Oui. Qu'est-ce qu'ils vous disent ? En quoi c'est magnifique ? Dans leur discours, justement.
0: Bah, dans leur discours, c'est que c'est simplement, comment dire, ils y voient. Enfin, quand je dis c'est magnifique, c'est pas ça le bon terme. Ils ne voient aucun problème. C'est plutôt ça la thématique. C'est que.
1: C'est comme ça, c'est leur réalité.
0: C'est leur réalité, ils viennent d'un autre pays. À la limite, il y a une petite admiration. Parce qu'il est venu de loin, il est venu en bateau. Et ça, je pense que dans la jeunesse, et c'est pour ça que j'aime tant travailler dans le domaine de la jeunesse, ça peut porter des fruits... on voit quand même des évolutions dans la société, donc je pense que ça peut quand même fonctionner.
1: Mais pourquoi cette jeunesse, quand on a 8-10 ans et qu'on a vécu cette réalité, on est plutôt positif et que parfois on dérape à l'âge de voter, à 18, 20, 24 ans, où on va revoter pour des extrêmes?
0: Bah, j'ai l'impression que c'est parce qu'on est, on subit l'influence de... On subit l'influence de ce qui se passe autour. C'est-à-dire que quand on est enfant, finalement, on est un peu dans son monde. On n'est pas. Évidemment, on est sous l'influence des parents dans une autre dimension. Mais on n'est pas sous le regard constant des réseaux sociaux, des chaînes de télé, de l'oncle toxique. Et que là. On n'est pas très à l'aise, parce que dans notre vie, le passage entre la vie de l'enfant à la vie adulte, c'est peut-être un petit peu compliqué. Donc voilà qu'on va prendre une option extrême.
1: Vous avez une baguette magique, il nous reste 2 minutes. On commence par quoi ? Pour que ça aille mieux ?
0: Sur le thème de...
1: Ben, des migrations climatiques, ou en tout cas de ses préjugés, ou de vivre ensemble.
0: Bah, si j'avais une baguette magique, j'essaierais de... Bah, c'est un peu les éléments que j'évoquais tout à l'heure, c'est que j'essaierais de permettre aux gens de ne pas quitter leur pays. Alors, c'est extrêmement compliqué parce que il faudrait que ma baguette magique soit extrêmement performante, puisqu'il faudrait que je...
1: Vous avez tous les pouvoirs aujourd'hui.
0: Bon, bah, je régule déjà l'élèvement, le réchauffement climatique, l'océan qui reste stable. C'est-à-dire qu'en fait, c'est une sorte de machinerie infernale. Les océans sont victimes d'acidification, de chaleur, ils montent, les poissons bougent, les pêcheurs doivent bouger. Donc tout ça, j'essaierai évidemment d'arrêter immédiatement et de revenir à la température de 1850. Ça, c'est la première chose, parce que c'est ce qui va permettre finalement d'arrêter à peu près tous les problèmes. Et ensuite, j'essaierai de faire un monde où qui soit plus... Alors là, on est vraiment dans le domaine du rêve et dans le domaine de la...
1: On peut rêver.
0: On peut rêver. Bon, rêve... Que l'on aide les populations qui sont dans ces difficultés, parce que la migration climatique, c'est au-delà de drames personnels, c'est une injustice absolue, quoi. C'est-à-dire que c'est les populations qui n'ont pas profité de la révolution industrielle qui en sont les victimes principales. C'est les populations jeunes qui sont victimes des actes de leurs parents et de leurs grands-parents. Donc, j'essaierai quand même de... Bah déjà, en limitant avec ma baguette magique tous ces aspects de réchauffement climatique, je pense qu'on aura réglé énormément de problèmes. Et après, j'organiserai l'accueil de ceux qui arrivent. Parce qu'on voit bien dans l'histoire de l'immigration que quand l'accueil est organisé, comme avec les populations qui sont venues d'Asie dans les années 70, l'assimilation, l'intégration, tout ce qu'on veut, en fait, le fait de vivre ensemble de manière sereine, ne pose absolument aucun problème à personne.
1: Ça fait du bien de rêver, non ?
0: Ça fait beaucoup de bien.
1: C'est vrai. Où habiter demain ? C'est la question que vous nous proposez dans cet ouvrage, hein, Comprendre les migrations climatiques. C'est un petit ouvrage publié chez Casterman. Je dis toujours, et ce n'était pas du tout péjoratif, c'est un petit bouquin à laisser dans les toilettes. Vous savez, parce qu'on peut l'ouvrir, le lire, l'oublier, y revenir, etc. Et
0: c'est un beau compliment.
1: Aussi. Ah, c'est vrai ? C'est la première fois qu'on me le dit. Allez, merci beaucoup Jean-Michel Biou. Merci d'être venu.
0: Merci beaucoup.

0: Nouvel opus de ce jeune auteur, interprète et youtubeur californien Alex Warren, quelques mois après le succès mondial d'Ordinary, nous propose ce titre Fever Dream sur la première.
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2: Les véhicules intermédiaires, c'est donc notre sujet du jour, avec aussi la possibilité pour vous d'aller voir ou revoir sur Ovio ce documentaire La Nouvelle Aventure Mobile de Jérôme Zindi. Pour nous en parler, la journaliste Verdi Quez est avec nous, bonjour.
3: Bonjour tout le monde.
2: On verra avec vous de quoi parle exactement ce documentaire, comment il se présente et en quoi il montre l'avantage, les avantages et les désavantages éventuels des véhicules intermédiaires, où on en est finalement aujourd'hui. Mais comme c'est un documentaire français, on s'est dit qu'avoir un aperçu belge, ça serait tout aussi intéressant. Et donc, autour de la table, on retrouve également Michael Horvoutz. Bonjour.
4: Bonjour.
2: Bienvenue. Vous êtes le cofondateur et président de la société Shifty. On parlera avec vous. Alors, on les appelle déjà des Shifty?
4: Oui, on appelle nos véhicules des Shifty.
2: Les Shifty.
4: Oui, tout à fait.
2: On va parler donc des Shifty avec vous. Et vous êtes également conseiller mobilité et énergie. Et puis Emmanuel Brunetti est avec nous. Bonjour.
5: Bonjour.
2: De Traject, qui est un bureau d'expertise dans le domaine de la mobilité. Vous conseillez les entreprises, les communes, les villes pour adapter une meilleure mobilité. C'est vrai que la mobilité durable, c'est un des grands défis. Et depuis de nombreuses années déjà, avec cette impression parfois qu'on n'y arrive pas, parce qu'il manque peut-être quelques chaînons entre les tout à la voiture et les tout au vélo, avec certains obstacles que certains rencontrent pour pouvoir passer de la voiture au vélo. Ces véhicules intermédiaires pourraient peut-être offrir cette solution. Et c'est un petit peu ce que nous montre Jérôme Zindi dans son documentaire, Véronique.
3: Oui, il traverse la France à bord d'un véhicule intermédiaire. Vous l'avez dit, c'est un véhicule entre la voiture et le vélo. Et il part à la découverte des alternatives à la voiture individuelle. Premier extrait.
6: Ah, la bagnole. Il y en a pour qui c'est encore très ancré et il y a de quoi. La voiture est partout. Ça commence dans l'enfance sous forme de jouets, ça continue avec les films, les séries, les publicités. Alors forcément, tout ça, ça façonne un imaginaire très puissant. Pour que le véhicule intermédiaire soit désirable pour le plus grand nombre, faut-il bouleverser ces imaginaires ou au contraire surfer sur les codes esthétiques de l'automobile? Pour en parler, j'ai traversé les Alpes pour vous emmener à Cluses, à la rencontre d'un équipementier automobile qui prend le contre-pied de ses clients en produisant des véhicules légers, sobres, recyclables. Et ce n'est sans doute pas un hasard si ce véhicule intermédiaire s'appelle la bagnole.
3: Oui, cet extrait est assez parlant, hein, je trouve, parce qu'il souligne la domination de la voiture. Et Paris Cochet, il parle du paradoxe de la mobilité durable. D'un côté, on sait que la voiture, ça pollue, ça prend de la place, ça coûte cher. On sait aussi que collectivement, on va devoir réduire son usage. Et d'ailleurs, 70% des Belges se disent favorables à une mobilité plus durable, sauf que la majorité des Belges, pour eux, la mobilité durable, ça reste une option de loisir et non du quotidien. D'ailleurs, dans les faits, la voiture reste omniprésente en Belgique. C'est d'ailleurs le mode de transport numéro 1. Il faut dire que la voiture ne répond pas seulement à un besoin pratique, mais elle touche quelque chose de plus profond, de culturel et d'émotionnel. Et depuis les années 50, en Europe occidentale, la voiture est peu à peu devenue bien plus qu'un moyen de transport. En fait, aujourd'hui, c'est un symbole de liberté, d'autonomie, de réussite sociale aussi. Et on grandit avec la voiture, vous l'avez entendu ici dans l'extrait. Dès qu'on est petit, on joue avec des petites voitures, on joue moins avec des petits vélos sur des pistes. On joue avec des circuits. La voiture est héroïne de bandes dessinées, de dessins animés aussi. Elle est partout dans les films, les séries, les publicités. Il n'y a pas d'embouteillage dans les publicités de marques de voitures. D'ailleurs, pour illustrer, j'ai posé des questions ici, juste avant de rentrer en studio, à 10 personnes, de me citer 5 marques de voitures. C'est sorti tout seul. 5 marques de vélo, ça sort pas. En fait, oui, 1, 2, mais vraiment pas. Alors, je me suis rendu compte que pour les jeunes, ils sont plus au courant des marques de vélo, mais moins les plus âgés. Donc, est-ce que les mentalités, les comportements sont en train de changer? J'en sais rien. Mais les jeunes, passent moins leur permis, ça c'est clair. Par contre, la voiture reste la norme. Ça, c'est vraiment vérifié. Et donc, ce que je voulais souligné avec cet extrait, c'est que la transition ne se résume pas à des changements d'infrastructures et de techniques, mais c'est aussi, ça demande un changement de comportement, de culture et d'imaginaire collectif, en fait.
2: Et surtout d'imaginaire, parce que lorsque l'on se regarde ces véhicules intermédiaires, qui pourraient être ce chaînon manquant, parce qu'on va voir que, justement, on parlait des codes de l'automobile, que certains ont du mal à quitter, cet habitacle, ce côté quatre roues, on peut les retrouver dans certains de ces véhicules intermédiaires, bien que c'est c'est une gamme très large parce que si certains ressemblent à des petites voitures qui n'en sont pas, d'autres ressemblent très strictement à des vélos couverts, tout simplement. Et donc, qu'est-ce qui, d'après vous, parce qu'il n'y a pas une définition légale de ce que sont ces véhicules intermédiaires, qu'est-ce qui, d'après vous, tous les deux, définit un véhicule intermédiaire, finalement ? Michael, peut-être ?
4: Donc le véhicule intermédiaire qu'on qualifie aussi en fait en français de VELI pour oui. véhicule électrique léger intermédiaire. Donc ça c'est déjà quatre mots de la définition. Hein. C'est ça un véhicule intermédiaire. Et on a cette catégorie dans la norme européenne d'homologation. Donc ça va effectivement d'un vélo à assistance électrique couvert à 25 km/h avec une assistance électrique. Oui. Donc il va encore falloir pédaler pour activer le moteur. C'est le cas du Shifty. Et on va en passant par des véhicules à trois roues, en passant par des quads, jusqu'à des Citroën Ami, des Microlino, qui sont des voitures qui vont aller jusqu'à 90 à l'heure, avec vraiment un habitacle, vraiment... c'est une voiture. Il y a 50 ans, on aurait dit, ce véhicule est une voiture. Mmh. Et donc la question, c'est est-ce qu'on doit encore séparer finalement les SUV de ce genre de véhicule, clairement, mais est-ce que la voiture ne devrait pas redevenir ce genre de véhicule, plutôt que ce qu'on nous sert aujourd'hui, un véhicule d'une tonne 6, qui n'a absolument aucun sens.
2: C'est ça, Emmanuel.
5: Mais moi, si c'est pour donner une définition non technique, ouais. Je dirais que c'est le parfait intermédiaire, en fait, entre une voiture et un vélo, parce qu'en fait, on sait aujourd'hui qu'il y a encore toute une catégorie de population qui ne se sentent pas à l'aise de passer au vélo, y compris le vélo électrique, pour des raisons de sécurité, pour des raisons également de météo et de sensation de se sentir bien à vélo. Et je trouve qu'en fait, c'est une parfaite alternative pour ces personnes-là qui ont envie de faire quelque chose, mais qui ne se sentent pas encore prêtes à passer au vélo. Mmh.
2: Alors parfois, c'est aussi des difficultés structurelles et techniques, hein, parce qu'on a tendance à penser au vélo dans les villes, mais dans les campagnes ou dans les milieux plus ruraux, certains voudraient aussi plus profiter d'un vélo que d'une voiture, mais en se disant, si je dois faire tous les jours 15 à 20 km aller et puis 15-20 km retour pour aller à mon travail, par exemple, le vélo, c'est pour moi un peu compliqué pour des raisons de santé ou bien de non-préparation ou tout simplement d'obstacles. Et c'est parfois un petit peu compliqué. Et ces véhicules intermédiaires, je trouve, ils offrent cette bonne alternative pour des distances qui peuvent parfois être au-delà de 5 km que l'on pourrait imaginer dans les villes. Enfin, je dis 5 km, ça peut entre 5 et 10, on va dire, dans les villes. Mais ces véhicules intermédiaires, ils répondent effectivement à des normes bien particulières. Alors moi, il y a juste un truc que je n'ai pas compris, c'est ils sont en catégorie L6 ou L7, et qu'en L6 ou en L7, dans un cas, il ne faut pas de permis, dans l'autre, il en faut un.
4: Oui, donc en fait, pas de permis, c'est pas tout à fait vrai, parce qu'il faut un permis cyclomoteur, il faut un permis à M. Donc
2: c'est ça. Dans les deux cas.
4: Dans le cas des 45 L7. À l'heure, en tout cas.
2: Oui, c'est ça.
4: Mais donc, effectivement, les L6 et les L7, c'est les Citroën Ami, Microlino, Mobilis Duo, enfin, tous ces véhicules-là qui sont l'équivalent de voitures. Officiellement, c'est ce qu'on appelle des quads légers ou des quads lourds. C'est ça la différence entre le 6 et le 7, c'est léger et lourd. Ces catégories ne conviennent pas trop bien, parce que le quad, en fait, ne permet qu'un passager à l'arrière. Donc, évidemment, ça tue l'intérêt du véhicule pour de nombreux ménages. Et donc, c'est pour ça que nous, en fait, on est resté finalement en vélo assistance électrique couvert, parce que, oui, on est limité à 25 à l'heure, mais j'ai deux places assises à l'arrière qui permettent de prendre jusqu'à deux adultes, en plus d'un ou d'une pilote à l'avant. Et donc, là, on répond plus finalement aux besoins des gens. Pareil, le quad va être interdit sur tous les chemins de remembrement, ce qu'on appelle les F99C, ou chemins agricoles. Donc tous ces petits sentiers qui font 3,5 mètres de large et donc qui sont tout à fait adaptés à des véhicules qui font, comme le mien, 1 mètre de large, voire 1,5 mètre pour une Microlino et ce genre de véhicule. Ça a sa place sur ces petits chemins de campagne. Sauf que c'est interdit puisque c'est réservé aux tracteurs, aux cyclistes, aux piétons, aux cavaliers. Mais pas aux quads. Et donc en étant dans cette catégorie L6 ou L7, on serait interdit sur ces chemins-là.
2: C'est à ça que je voulais en venir, c'est que finalement les catégories de classement de ces véhicules ne sont pas encore affinées que pour permettre et donner toutes les possibilités de leur développement, alors qu'elles offrent des alternatives extrêmement intéressantes en termes de mobilité et de mobilité durable encore plus, et qu'aujourd'hui, il faut peut-être adapter aussi cette législation pour faciliter le développement de ce type de véhicule. On va en reparler après une page de pub et reprendre, si vous le voulez, vos témoignages.

0: souvenir déjà de l'an 2000, c'était bien entendu M et Ondes Sensuelles. Dans quelques instants, on poursuit notre dossier du jour consacré à la mobilité intermédiaire.
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3: Nous parlons des véhicules intermédiaires avec vos questions et interrogations qui peuvent nous arriver au 0471-200-500. Et puis surtout, vous êtes invités à aller découvrir sur Ovio ce documentaire de Jérôme Zindi, La nouvelle aventure mobile, et sur laquelle nous revenons également avec Véronique Weiss, puisque vous avez eu l'occasion de voir ce documentaire. Juste avant de reprendre un extrait, Emmanuel Brunetti, on parlait en dehors et c'est important peut-être de le signaler tout de suite, de Trajecte, que ces véhicules qui ne sont pas super bien définis, on va dire que l'Europe devrait peut-être affiner un tout petit peu ses nomenclatures en la matière. Il y a la question de ce permis aussi qui vient ou qui ne vient pas. Et finalement, on est de plus en plus nombreux à se dire que tout le monde devrait au moins avoir la connaissance de la lisibilité et la lisibilité de l'environnement dans lequel on évolue, que ce soit en tant que piéton, cycliste, voiture ou véhicule intermédiaire. Et donc, qu'il devrait y avoir une forme de permis pour tout le monde.
4: Tout à fait. Donc effectivement, ça serait quelque chose qui serait peut-être beaucoup plus light, évidemment, si on est cycliste que si on est automobiliste. Mais en tout cas, une connaissance théorique, c'est nécessaire, parce qu'on voit que le code de la route évolue quand même beaucoup ces dernières années, notamment avec tous les nouveaux panneaux destinés aux cyclistes. Mais je pense qu'une appréhension aussi de comment se comporter sur la route, elle est autant importante en voiture qu'à vélo, qu'à trottinette, en fait. Donc pour nous, ça reste quelque chose de vraiment très important pour toutes les catégories de public.
3: Mmh. Véronique, extrait avec vous.
5: Extrait avec moi. Je voulais juste rajouter que c'est vrai qu'il y a des chouettes formations comme ProVélo, notamment, qui permettent d'être à l'aise en ville. Alors, autre extrait du documentaire La nouvelle aventure mobile, à retrouver sur Ovio. Il parle des freins concrets à la mobilité durable.
6: Et là, je partage quelques kilomètres avec Carole Tolila, c'est la présentatrice de Silence à peau sur France 5. Carole, je te fais tester?
7: Ouais, carrément. J'ai l'habitude d'un vélo électrique, mais là, j'avais jamais fait ça. Écoute, ça va, on est bien. T'as pas l'habitude d'être enveloppée comme ça, mais à la fois, c'est très confortable. Comme je suis une frileuse, là, je n'ai pas froid. Alors nous, on tourne en fait Silence à pouce à Barneville-Carteret, donc effectivement à la campagne, et ce serait idéal pour une chose, c'est quand même, il pleut souvent.
6: C'est un véhicule qui ne fait pas transpirer du tout, j'ai l'impression. Pour les courses, ça peut être pas mal pour aller à Fort-Calquier. Et il y a une bonne capacité de stockage là où tu es assis. Il ne fait pas froid du tout dans le véhicule. Le vent est complètement bloqué. C'est surprenant.
8: Alors, mes premières impressions, c'est que c'est hyper instinctif. Je me rends compte que si tu sais rouler en vélo, tu sais rouler en véhicule intermédiaire. En fait, les voitures, elles nous acceptent. Tu te rends compte que ça fait vraiment partie du décor, quoi.
6: Ce véhicule-là pourrait remplacer ta voiture?
8: Bien sûr. Ah bah oui, regarde, on peut tout faire, je fais quasiment tout en vélo, mais pour les trajets où j'ai pas le choix, ça pourrait évidemment remplacer ma voiture.
5: Oui, ça pourrait remplacer la voiture. En fait, j'aime bien, elle parle... moi, je voulais mettre l'accent sur les freins. Donc, elle parle de la pluie, du froid, de l'inconfort qu'on peut ressentir à vélo. Et là, elle ne le sent pas dans son véhicule intermédiaire. Dans les freins, on a les infrastructures inadaptées aussi, qui freinent à passer, au passage, à la transition vers la mobilité plus durable. Mais l'extrait parle aussi du sentiment d'insécurité, parce qu'elle dit « Ah, mais les voitures me voient !» Et en fait, ça reflète ce qu'on peut ressentir à pied, à vélo, en trottinette, ce sentiment d'insécurité. C'est là-dessus que je voulais m'arrêter. Les chiffres le confirment. D'après le dernier moniteur de sécurité de la police fédérale, en fait, environ un citoyen sur cinq en Belgique se dit en insécurité, se sentir souvent, voire parfois, en insécurité dans l'espace public. En plus, ce même rapport souligne que chaque année, des milliers de piétons et de cyclistes sont blessés sur la voie publique. Alors, je veux pas inquiéter, mais c'est juste pour comprendre. Sans compter les trottinettes et les incidents dans et autour des transports en commun. Donc, comme je vous disais, c'est pas l'idée d'inquiéter, mais ça refroidit aussi les gens de passer à des modes de transport alternatifs. Et du coup, on arrive sur ce problème de cohabitation entre les voitures, les piétons, les cyclistes, les trottinettes, qui vient du fait qu'à l'origine, l'espace public, vous allez me le confirmer probablement, Emmanuel, a été conçu pour la voiture et non pour une cohabitation équilibrée entre tous les usagers, même si c'est en voie de rééquilibrage. Donc, on peut peut certes être convaincu écologiquement de vouloir passer à la mobilité durable, mais malgré tout continuer à prendre la voiture. Donc voilà, comment est-ce qu'on fait pour changer les comportements
4: Effectivement, c'est tout à fait ça. Donc la mobilité, en tout cas chez nous, chez Trayect, c'est du changement de comportement. Avant même de l'infrastructure, même si on est bien d'accord que l'infrastructure est aussi une composante importante, pour nous, il y a trois composantes, hein, c'est l'information, les incitants et l'infrastructure. Et il faut tourner autour de ces trois-là pour que ça fonctionne. Le sentiment de sécurité, il est très fort lié au vélo. C'est-à-dire qu'il y a beaucoup de gens qui disent « je passe pas au vélo parce qu'en fait j'ai peur, je me sens pas en sécurité, c'est dangereux ». Alors il y a des gens pour qui l'objectivation va être une bonne façon de les amener au vélo, et il y en a d'autres pour qui c'est totalement émotionnel. Et là il faut travailler sur la durée, et il faut les mettre sur des vélos, il faut les faire tester, il faut travailler avec des formations vélo trafic. Et pour beaucoup de gens ça fonctionnera. Et puis après, bah, c'est ce que je disais, il y a quand même une petite partie des gens qui passeront jamais au vélo, et ça c'est ok aussi, ça doit pas être le vélo pour tout le monde. Ouais. Mais en tout cas, il faut les mettre sur des vélos et travailler sur prendre sa place et se sécuriser comme ça.
3: Mais justement, et on insistait beaucoup à travers les témoignages aussi de Véronique, mais d'autres qui apparaissent dans le documentaire, Mickaël, c'est cette espèce de notion de visibilité, d'être vu réellement et de pouvoir prendre sa place ainsi dans la circulation. Et justement, avec les shifties, on est sur quelque chose de plus imposant qu'un vélo qui est très fin, qui est parfois très difficilement visible, notamment lorsqu'il n'y a pas assez de lumière qui entoure ce vélo. Ici, il y a quelque chose de très visible avec shifties.
9: Oui, tout à fait. Mais c'est parce qu'on est parti en fait des freins que les gens donnent pour ne pas prendre le vélo.
3: C'est ça.
9: Et donc le premier frein, c'est le sentiment d'insécurité. Il y a les questions de climat, de pluie, etc.
3: Oui.
9: Il y a les questions pratiques. Donc on a un coffre qui ferme à clé et deux sièges à l'arrière pour transporter les enfants, les courses. Tout ça, c'est des questions qui sont des freins pour le passage au vélo. Et c'est pour ça que notre véhicule, il est relativement haut, il est vers 1m80 à peu près, parce qu'on voulait justement être visible. Et donc, on a fait effectivement, donc c'est un véhicule de 2 mètres sur 1, 1 mètre parce qu'on ne peut pas être plus large que ça en étant un vélo, mais c'est largement suffisant, et 2 mètres parce qu'on veut aussi pouvoir se garer perpendiculairement à la voirie. Donc on a aussi réfléchi pour être le plus compact possible et prendre le moins de place sur l'espace public, mais tout en ayant quelque chose de très élevé parce qu'on veut être vu, et aussi parce que un des gros dangers pour le cycliste, c'est que les voitures frôlent les cyclistes. Quand on a un camion qui nous passe, on est aspiré par le camion. Et donc, avec un véhicule un petit peu plus large, et déjà on est un peu plus loin du véhicule qui va nous dépasser, mais en plus, l'automobiliste va griffer son véhicule s'il nous frôle de trop près. Donc, en fait, le risque passe de l'autre côté, finalement, sur la voiture à 50 ou 80 000 euros, de se faire griffer, et pas sur le cycliste de se faire mettre sur le bas-côté.
3: Et ça joue dans l'attitude de la personne qui va vous dépasser, c'est-à-dire qu'elle va prendre plus de débattement lorsqu'il s'agit d'un véhicule qui est plus imposant. Alors, je ne dis pas que c'est bien, c'est juste un fait qui se traduit régulièrement et au quotidien. Mais il y a une chose aussi qu'il disait, c'est que sur ces véhicules-là, ils apposent systématiquement, en tout cas, il y avait un des véhicules, la notion 45 km/h, et que du coup, ça apporte un plus dans la cohabitation, parce que un véhicule motorisé étant prévenu que le véhicule devant lui ne peut pas dépasser les 45 km/h, sera peut-être plus compréhensif, ralentira plus facilement et dépassera une fois qu'il sera plus à l'aise pour le faire, plutôt que de faire ça très rapidement en étant énervé, en se disant mais il avance pas, il ralentit, ou ce genre de choses. Et que donc, quand même, dans la convivialité, ça joue aussi, et que cet aspect convivial, il est important pour tout le monde.
9: Oui, tout à fait. Donc ça, on est convaincu effectivement qu'il faut informer les gens. C'est pourquoi d'ailleurs nous, on est une coopérative, c'est-à-dire que l'objectif, c'est pas d'imposer un mode de transport, c'est de le co-construire avec l'ensemble de la population. Et donc c'est pour ça qu'on espère vraiment que des personnes, des collectifs, des habitats groupés, des communes, des CPS vont monter à bord de ce projet pour mettre en place des expérimentations de véhicules intermédiaires et de shifty en Belgique, parce que l'objectif, c'est vraiment ça, c'est d'ensemble construire d'autres manières de se déplacer en partenariat avec des transports en commun, avec la marche à pied, avec le vélo, et de faire un écosystème de mobilité aussi avec des véhicules partagés de type voiture ou camionnette, parce que de temps en temps, ben, ça peut être pratique. Moi, j'ai déplacé un escalier avec un véhicule que j'ai loué chez Cambio. Voilà, ça peut se faire. Oui. Donc, en fait, il faut toute une panoplie mobilité qui permet de répondre à tous les besoins des gens. Et là, on attaque la propriété privée, en fait. C'est le gros problème. La voiture, fondamentalement, c'est ça, c'est ma voiture. C'est vraiment la question de je la possède, elle est à moi. Et ça, c'est un gros travail à faire.
3: On voit que les freins, ils sont très psychologiques, finalement, plus que structurels. Encore que, on a des questions qui se posent aussi là-dessus. Et beaucoup de questions aussi sur les prix et les avantages pour la santé. On en reparle après les infos.
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3: Et parmi les messages, il y a celui d'Alban qui nous dit « Je suis très intéressé par ce genre de véhicule et j'ai l'intention d'en acquérir un dans le futur. Mais en me documentant sur le sujet, j'ai constaté que la plupart des projets en étaient encore au stade de développement et pas encore commercialisés, nous dit-il. » Et puis Damien qui nous a également envoyé un message pour nous dire que il manque aujourd'hui d'incitants, notamment économiques, qui seraient liés à l'achat de ce type de véhicule, d'incitants pour l'acheteur, mais aussi d'incitants du côté des constructeurs qui manquent de soutien encore aujourd'hui. On va donc en reparler évidemment avec vous et Damien de souligner également les avantages pour la santé de l'utilisation de ce type de véhicule. Alors c'est vrai que Shifty, c'est une toute jeune coopérative, hein. Vous avez quelques mois à peine, pas encore un an vraiment, mais c'est une coopérative qui démarre sur des chapeaux de roue, si je puis me permettre, avec l'ambition réelle d'en arriver, une fois que l'homologation pour ce type de véhicule sera obtenue, à une commercialisation le plus rapidement possible.
9: Oui, donc la coopérative est née en juin de l'année précédente. On vient de passer une année de l'année précédente, mais on travaille sur le projet. L'idée est venue en 2021. On a commencé à prototyper en 2022. Donc c'est quand même longtemps qu'on y travaille. Là, on vise une homologation aux environs de juin de cette année, et on est en négociation avec la SNCB pour occuper une gare pendant 10 ans. Donc on pourrait y installer nos ateliers. Donc tout ça est déjà
3: c'est sur les rails.
9: Assez sur les rails. Voilà, exactement, c'est le cas de le dire. Assez bien engagé. J'ai des demandes de subsides pour 600 000 euros dans le pipe. J'attends des réponses depuis des mois. Donc tout ça est déjà bien engagé. Les prises de part sont ouvertes. Donc oui, on espère effectivement déjà avoir une dizaine de ventes en 2026. C'est l'objectif qu'on s'est donné. Mais effectivement, de nombreux projets sont encore très prototypaux ou produisent quelques dizaines ou centaines de véhicules par an, y compris les véhicules montrés dans le film français. En France, il y a quand même eu 21 millions d'euros mis sur la table par l'ADEME et le gouvernement. Voilà, nous, pour le moment, on a reçu 105 000 euros de subsides. Donc, ça mêle, il faut du temps.
3: Oui,
9: et il faut du budget.
3: L'écart est un peu important entre les deux, on va dire. Véronique.
5: Un extrait du documentaire La Nouvelle Aventure Mobile. On y entend un papa raconter comment il organise concrètement les trajets du quotidien avec ses enfants.
10: Ça s'est bien passé, ça t'a plu le tournoi de basket?
11: Ouais.
10: T'as mis des paniers?
11: Bah oui.
10: Ouais, c'est trop cool ça, bravo hein. T'es un champion au grand.
11: Non, papa il prend pas la voiture pour aller à l'école. Papa c'est un super papa, il prend l'urbaneur.
10: D'ailleurs moi j'emmène mes deux garçons, donc il y a Ernest et Léon, 4 ans et 6 ans. Là on va à Cluny, je vais poser les garçons à l'école et puis après je vais bosser. C'est 12-13 km aller à 25-26 par jour. Toute l'année, quelle que soit la météo, même quand il neige, il n'y a vraiment aucun souci, ni le froid ni le chaud, tous les temps.
5: En fait, c'est un extrait qui montre bien que la mobilité, ça ne se vit pas seul. Elle se vit aussi en famille, oui. Sauf que, selon la Ligue des familles, la mobilité actuelle n'est pas pensée pour les usages réels des familles qui enchaînent les déplacements école, travail, courses, activités, retour à la maison, retour aux courses, on a oublié quelque chose. Que ce soit dans l'organisation des transports ou dans l'aménagement de l'espace public. En fait, la Ligue des familles nous dit que quand on parle de mobilité durable, les modèles dominants reposent encore largement sur le trajet domicile-travail d'un adulte seul. On parlait aussi dans les voitures, hein, les voitures sont souvent conduite par une personne. Or, dans les transports en commun, les familles rencontrent rapidement des difficultés telles que la poussette qui ne passe pas, les correspondances longues et interminables, les horaires peu compatibles avec les rythmes scolaires, etc., etc. Résultat, même les familles favorables à la mobilité durable continuent à utiliser la voiture. Donc, soit il faut changer les comportements et rassurer les gens, mais les véhicules intermédiaires, du coup, s'avèrent et semblent une belle alternative dans ces cas-là.
9: Ben oui, parce que le fond du problème, c'est l'aménagement du territoire. Mmh. Et une fois que c'est bâti, ben, un bâtiment, ça tient des dizaines, des siècles. Mmh. Donc, avant de revenir là-dessus, ben, ça va être très, très, très long. Donc, il faut des solutions avec l'aménagement du territoire tel qu'il est, c'est-à-dire avec des villages isolés. Moi, j'ai une maison à 15 km d'une gare. Donc, effectivement, je suis cycliste quotidien, mais c'est 45 minutes à vélo, c'est sous la pluie, sous la neige. Je peux comprendre que tout le monde le fasse pas, c'est tout à fait normal. Et donc, il faut des solutions pour ces villages, il faut des solutions pour le périurbain qui n'a parfois aucune connexion en transport en commun vers la ville. Il faut aussi des solutions pour le transport de colis que les véhicules intermédiaires peuvent réaliser de manière beaucoup plus efficace que les camions ou les camionnettes qui envahissent nos villes. Donc, oui, les véhicules intermédiaires sont les solutions pour tous ces problèmes du quotidien.
3: Emmanuel, sur l'aspect des familles, parce que même si vous conseillez des villes et des entreprises, des choses comme ça, les gens à qui vous parlez, ce sont souvent des membres d'une famille. Comment est-ce qu'on pourrait encore améliorer ou en tout cas envisager les choses dans un avenir assez proche ?
4: Y a un élément clé, je trouve, qui ressort du documentaire et de ce que tu as dit, Véronique, aussi, c'est au-delà de l'environnement et de la santé, en fait, aujourd'hui, on choisit sa mobilité en fonction, un, du coût, et deux, de ce qui fonctionne dans notre quotidien, en fait. Il faut que ça fonctionne. Donc, parfois, effectivement, sans vraiment réfléchir, sans information, on se dit « Ok, ce qui fonctionne le plus vite, j'ai plein de trajets à faire, c'est la voiture. » On voit quand même aujourd'hui, alors c'est vrai, surtout dans des environnements urbains, avec toutes les gammes de vélos aujourd'hui qui existent pour transporter des enfants, en fait, on voit de plus en plus de familles qui passent au long tail, au vélo cargo, à ce genre de véhicules. Mais c'est vrai que ces véhicules intermédiaires pour le périurbain ou les zones, l'étalement urbain a fait qu'on vit parfois totalement excentré de tout le reste, c'est une vraie solution. Je trouve qu'il y a de plus en plus de solutions quand même aujourd'hui pour les familles. On voit de plus en plus devant les écoles aujourd'hui, on voit tous ces types de vélos, mais il faut effectivement de l'infrastructure aussi pour permettre aux familles de déposer les enfants et les vélos.
3: En parlant de déposer des enfants à l'école, on voit un exemple dans le documentaire, mais on en voit chez nous aussi, aujourd'hui, des communes qui organisent des ramassages pour les écoles, que ce soit soit avec une carriole et un cheval, mais c'est aussi des véhicules intermédiaires ou des véhicules électriques qui permettent un déplacement avec les enfants aussi.
4: Oui, et ce qui est très intéressant, et c'est marrant parce que dans le documentaire, à un moment donné, il y a un chauffeur qui en parle. Ouais. En fait, c'est aussi une génération qu'il faut toucher parce que si on arrive à convaincre à cet âge-là qu'en fait, il y a d'autres modes de transport qui existent et qui sont tout à fait aussi compétitifs ou intéressants, mais en fait, c'est des adultes de demain qu'on a convaincus de faire autrement, même si parfois, en passant à l'adolescence, il y a un retour un peu vers les transports en commun ou la marche. Mais donc, c'est cette vraie génération qu'il faut toucher. Et en plus, parce que parfois, les enfants ont un impact sur les parents, en fait. Donc, si vous sensibilisez les enfants, bah, vous touchez les parents par un moyen détourné.
3: Avec une autre façon d'envisager de se déplacer, il faut peut-être voir les infrastructures. C'est en tout cas ce que pense Franck qui a envoyé un message en nous disant que les vélos cargo prennent parfois beaucoup de place sur les pistes cyclables qui ne sont pas conçues pour avoir des véhicules parfois aussi larges. Bon là, je pense que c'est vraiment une question d'adaptation et que ça devrait être plus simple que de faire une piste cyclable.
9: Alors, il y a deux adaptations. Nous, on a décidé de rester un vélo. À assistance électrique. Si on était même en LE1A, la catégorie au-dessus, la première des véhicules intermédiaires, on serait, dans le code de la route, un cycle motorisé, donc un vélo à moteur. Et donc, en étant un cycle, on est obligé par le code de la route, de prendre la piste cyclable. Donc nous, on vise dans un premier temps vraiment plutôt les zones rurales, les derniers kilomètres, peut-être la périphérie vers la ville, mais on sait que si on met nos véhicules en ville, il va y avoir des conflits d'usage avec les cyclistes, et moi je rappelle, je suis cycliste, et donc c'est pas du tout un objectif. Et donc, un, le code de la route est à revoir pour autoriser ce genre de véhicule, les vélos cargo, etc., à prendre la place de la voiture, parce que c'est quand même ça l'objectif initial, c'est pas de prendre la place du cycliste, mais celle de la voiture. Et donc, il faut que le code évolue Et puis, bah oui, il faut effectivement aussi des catégories d'homologation qui soient adaptées.
3: Avec encore un message de Thierry qui nous trouve, je trouve ce genre de véhicule très intéressant. Et c'est d'ailleurs tous les messages qu'on a reçus, hein, c'est un côté très intéressant de ce type de véhicule. Cependant, habitant à la campagne où les routes sont à 90 ou 70 km/h, j'ai peur d'être une chicane mobile, même à 45 km/h. Encore une fois, parfois, c'est juste une question de visibilité parce que la perception peut tout changer dans la manière de réagir des véhicules que l'on va côtoyer, que ce soit des véhicules type SUV, voitures et autres, ou même d'autres cyclistes. Hein. C'est important de se dire que dans cette perception, il y a un vrai travail à faire pour une meilleure cohabitation de tous ces véhicules. En tout cas, on l'a compris, c'est une chouette avancée, un chaînon manquant très intéressant qu'il va falloir creuser et qu'il va falloir aider aussi, parce qu'on l'a compris, c'est aussi parfois des questions de financement. Mais les initiatives, les entreprises, les coopératives sont là, que ce soit en France ou en Belgique, il y a des idées qui se développent et ce serait important d'y jeter un œil, d'y être attentif et de pouvoir les supporter. Merci à tous les deux d'être venus dans cette émission. Merci Véro.
5: Avec plaisir.
3: On rappelle que le documentaire La Nouvelle Aventure Mobile est toujours disponible
5: jusqu'en juillet prochain.
3: Voilà, donc n'hésitez pas à aller voir.
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1: Il est 3h.
2: David Rifon avec vous pour ces informations. Une fusillade a éclaté à quelques centaines de mètres de la Maison-Blanche à Washington. Le Secret Service, l'agence gouvernementale chargée de la protection du président américain, s'est immédiatement rendue sur les lieux. Une personne a été blessée par les forces de l'ordre. La Maison-Blanche a dû être brièvement confinée dans l'après-midi. Les Émirats arabes unis ont annoncé avoir été ciblés par plusieurs attaques iraniennes ce lundi, au premier jour d'une opération américaine destinée à rétablir la circulation des navires dans le détroit d'Ormuz. Ces attaques, les premières visant des installations civiles dans un pays du Golfe depuis plus d'un mois, mettent à mal le fragile cessez-le-feu en vigueur depuis le 8 avril officiellement. Elles ont surtout ravivé les craintes des marchés où les cours du pétrole ont bondi. La Russie a annoncé un cessez-le-feu unilatéral avec l'Ukraine les 8 et 9 mai pour les commémorations de la victoire de l'ex-Union soviétique sur l'Allemagne nazie lors de la Seconde Guerre mondiale. L'Ukraine a répondu en déclarant sa propre trêve les 5 et 6 mai, c'est-à-dire dans quelques heures, estimant qu'il n'était pas sérieux de s'attendre à ce qu'elle observe un cessez-le-feu à l'occasion d'un jour férié militaire russe. Pendant ce temps, on apprend que le président ukrainien Volodymyr Zelensky est arrivé à Bahreïn. Il doit mener des discussions sur la coopération en matière de sécurité. Le procès de Paolo Falzone va se poursuivre ce mardi devant les assises du Hainaut. Paolo Falzone est accusé de 7 meurtres et de 81 tentatives de meurtre lors du carnaval de Strépy-Bracny en mars 2022. Il a pris la parole au premier jour d'audience ce lundi. Il reconnaît être un fan de belles voitures et avoir commis des excès de vitesse, mais il dit qu'il n'était pas conscient du drame qui se déroulait ce matin-là. Nouvelle hausse des prix des carburants dès ce mardi. L'essence 95 va augmenter de 7,4 centimes et la 98 octane augmente de 6,8 centimes. Les causes, elles sont connues. C'est évidemment encore et toujours la guerre au Moyen-Orient. Le prix de l'essence sera à son plus haut depuis 2022. Le premier billet pour la finale de la Ligue des champions de football sera décerné ce mardi soir. La première demi-finale retour se dispute entre les Anglais d'Arsenal et les Espagnols de l'Atlético Madrid. Coup d'envoi à 21h. Merci pour votre écoute, où que vous soyez, passez une belle et douce nuit.
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4: Nous sommes en 1933. Paul Morand, écrivain et diplomate qui sera épinglé plus tard pour sa proximité avec le régime de Vichy pendant la Seconde Guerre mondiale. Paul Morand publie une sorte de récit de voyage consacré à Londres. On peut y lire. À leur amour de l'excentricité seule, on peut déjà juger que les Anglais sont un grand peuple. Tout l'univers, écrasé par le comme il faut, le déjà vu, les impératifs publicitaires de la radio, aplati sous les modes absurdes qu'invente le haut commerce, tout l'univers accepte mollement des idées, des vêtements ou les opinions politiques toutes faites. Mais à Londres, l'air semble plus léger lorsqu'on a la chance de rencontrer dans les rues de St. James un de ces personnages, hélas de plus en plus rares, que Thackeray nomme un caractère. Tel Lord Petersham qui coupait lui-même ses vêtements et fabriquait son cirage, goût simple qui ne l'empêchait pas toutefois d'avoir 365 tabatières, une par jour de l'année. Ou Lord Edgerton, chez qui la table était toujours mise à 12 couverts pour ses 12 chiens, lesquels d'ailleurs portaient des bottes. La même année, Edith Sitwell, poétesse, essayiste, née dans le Yorkshire, y va elle aussi de ses considérations sur ses English eccentrics. Elle écrit « L'excentricité est un fait particulier aux Anglais, tout spécialement, selon moi, parce qu'ils sont convaincus de leur propre infaillibilité, emblème et patrimoine de la nation britannique. » Au XXe siècle, l'excentricité des élites britanniques, en effet, dépasse largement les mondanités. Elle est un nouveau souffle. Alors, comment s'exprime-t-elle? Pénétrons dans un monde qui nous paraît so bizarre.
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5: J'ai beaucoup plus chance d'être décapité par un frisbee ou de réincarner comme une olive.
6: Oui, que de devenir premier ministre.
5: Voilà.
4: Boris Johnson, un excentrique peut-être d'aujourd'hui dans le JT, ici de France 2 en mars 2013, Premier ministre du Royaume-Uni, de juillet 2019 à septembre 2022. Et pour évoquer ces étranges Anglais, Thierry Coudert est avec nous, bonjour.
6: Bonjour.
4: Thierry Coudert, vous êtes l'auteur d'un ouvrage qui s'intitule « Anglais excentriques » qui est paru chez Talendier. Alors, on connaît l'attachement d'une grande partie des Britanniques au symbole que représente la couronne en tant que principe unificateur, mais ce principe a toujours laissé place à la possibilité de se singulariser. Il y a une sorte de tournant, hein, dites-vous dans votre ouvrage, après la période victorienne, donc le règne de Victoria qui va de 1837 à 1901, une période marquée par la prospérité économique et un conformisme extrême. L'excentricité jusqu'alors est un phénomène individuel. Après Victoria, les choses changent dans quel sens ?
6: Alors, la société victorienne est une société qui a duré très longtemps et qui était très corsetée, qui était totalement claquemurée derrière des grands principes moraux et des vies édifiantes. Et toute une génération qui va arriver à l'âge adulte autour de 1900 va vouloir se libérer de ce carcan, à la fois sur le plan des mœurs, car les excentriques que je décris sont extrêmement libres de mœurs, et aussi sur le plan intellectuel, parce que ils se sont rendus compte que, fort de sa suprématie sur le vaste monde, c'est l'apogée de l'Empire britannique, les Anglais ont considéré qu'il n'y avait de culture que britannique et ont refusé toute influence extérieure, et notamment européenne, alors qu'il y a à ce moment-là, sur l'Europe continentale, un certain nombre de révolutions, aussi bien sur le plan artistique que sur le plan intellectuel. Et ces excentriques ne vont plus simplement dîner avec leurs douze chiens, ils vont s'investir dans le mouvement d'idées de l'époque et dans ce vaste mouvement de libération qui va être formidable grâce à eux au sein de l'Angleterre, disons, des 20 ou 30 premières années du XXe siècle.
4: On va passer d'un système, disons, qui était plutôt un phénomène individuel à un phénomène collectif avec quand même toujours et le respect des règles et donc ce respect de l'individu.
6: C'est-à-dire que l'excentricité, c'est le fait de gens qui connaissent très bien les règles de la société, c'est leurs ancêtres qui les ont édictées, puisque tous appartiennent à l'aristocratie ou à la très haute bourgeoisie, mais c'est des gens qui veulent se sentir libres au sein de ces règles. Ils ne sont pas des révolutionnaires, même si certains deviendront même espions, les fameux Five de Cambridge, au service de l'URSS, c'est très marginal. Ils sont des contestataires, mais au sein d'un ordre établi et avec le principe... Et finalement, qu'en contestant un certain nombre de détails de cet ordre établi, ils lui rendent aussi hommage. Ce ne sont pas des révolutionnaires, ce sont des gens très innovants, mais ils sont au fond, avant tout, snobs, conservateurs, et je dirais anglais.
4: Et on y reviendra bien sûr à tous ces aspects tout à l'heure. Il faut souligner aussi, Thierry Coudert, qu'après le règne de Victoria, ils ont l'intelligence, ces hommes et ces femmes, même s'il y a plus d'hommes, on le verra, ils ont l'intelligence de se servir, ils savent comment se servir des médias.
6: Alors, ça va être effectivement, à partir des années 20, vous avez cité Edith Sitwell, c'est une poétesse qui est un peu l'équivalent de Cocteau en France et qui va très vite comprendre comment c'est très bien d'être reconnu dans son cercle d'amis, dans des cercles intellectuels extrêmement raffinés, mais aussi se faire connaître. Et il y aura tout un tas d'actes de bravoure, si je puis dire, réalisés par Edith Sitwell et ses frères et par quelques autres amis excentriques pour faire en sorte que leur originalité, ce qu'ils apportent en matière de culture, ne reste pas simplement dans des petits cercles, mais gagne en tout cas les milieux éclairés de l'époque. Car il ne faut pas oublier que l'Angleterre est à l'époque un pays extraordinairement divisé sur le plan social.
4: Alors, tous ces excentriques ont bénéficié du concours d'un homme que vous nommez un magicien, c'est Cecil Beaton. Rappelez-nous, Thierry Coudert, qui il est et quel est son rôle ?
6: Alors, Cecil Beaton, disons que fondamentalement, c'est un photographe. C'est sans doute le grand photographe anglais du XXe siècle. Il commence à photographier précisément les jeunes excentriques, les Brighton Things, à la fin des années 20. Il en fait partie. D'ailleurs, il est plutôt, disons, de classe moyenne et il essaie de s'introduire.

0: de créatif aussi. Il ira même jusqu'à photographier Mick Jagger et les mouvements rock qui apparaissent dans les années 60-70. Mais c'est quelqu'un qui est aussi une espèce de caricature, en tout cas dans le bon sens du terme, de ce que peut être un excentrique et un snob anglais. Il va être une personnalité de la haute société internationale, y compris aux États-Unis où il aura, alors que ce n'était pas ses tendances fondamentales, une liaison avec Greta Garbo.
1: Ouais. Alors, vous l'avez évoqué, snob, dandy, esthète, l'excentrique, c'est tout cela, mais c'est bien plus que cela.
0: C'est plus que cela parce que beaucoup sont des artistes. Edith Sitwell est une poétesse, Beaton est un photographe, les gens du Bloomsbury, Virginia Woolf est un des plus formidables romanciers du XXe siècle. Ils sont aussi des passeurs. C'est eux qui vont, je le disais tout à l'heure, introduire Roger Fry, qui est un critique, va introduire le post-impressionnisme en Angleterre dans les années 1910, alors que l'Angleterre était restée sur les pré-raphaélites. Il va y avoir un frère Strachey qui va traduire l'œuvre de Freud et qui va introduire la psychanalyse à Londres. Il y aura à la fois des créatifs et des passeurs. Et c'est là où, par-delà des attitudes individuelles un peu provocantes, ils auront une influence très profonde sur la société de leur temps.
1: Alors là où un continental voit du ridicule, l'anglais crie à la touche de génie. Écrivez-vous avec quelques ingrédients qui sont indispensables. Il y a l'amour immodéré des animaux, on en a un petit peu parlé, et puis il y en a d'autres. Oui. Ce sont des grands collectionneurs.
0: Il collectionne, alors selon les cas, il collectionne à peu près tout ce qu'on peut imaginer. Depuis les tabatières, comme vous l'évoquiez tout à l'heure dans les propos de Paul Morand, jusqu'à de très grandes collections. Vous avez un personnage fascinant qui est Philippe Sassoon, qui est un héritier d'une grande dynastie commerçante de l'Orient établie à Londres et par sa mère et Rothschild, qui va être à la fois le créateur de la Royal Air Force, il va être pendant près de 10 ans ministre de l'air dans l'entre-deux-guerres, mais il va être aussi un formidable collectionneur. Il aura des collections de peintres de toutes les époques, et il contribuera aussi à faire rentrer des peintres contemporains dans les musées nationaux britanniques dont il est administrateur.
1: Ils épousent aussi les différents mouvements donc, qui naissent notamment en Europe à travers leur univers proche, je veux dire, le bâtiment ou les palais qu'ils construisent autour d'eux, au fond.
0: C'est-à-dire que c'est des gens qui sont typiquement britanniques et vivent en Angleterre, mais qui sont très influencés par leurs séjours très fréquents, aussi bien en France, notamment à Paris, et en Italie. Et la Toscane aura vraiment leur prédilection. Alors, ils achèteront, lorsqu'ils sont à l'étranger, des maisons. Les citoyens l'achètent, une forteresse du XIIIe siècle, au fin fond de la Toscane. Et certains, comme Philippe Sassoon, feront construire des espèces de palais où on retrouve tout un tas d'influences, depuis le Palladio de la Renaissance jusqu'à l'influence toute récente des ballets russes.
1: Ouais. Alors, la société dans laquelle évoluent ces excentriques est essentiellement constituée de rentiers. Et ça, c'est une particularité de l'Angleterre, Thierry Couder, que d'avoir pu maintenir, plus que tout autre pays, une économie de la rente. C'est essentiel.
0: C'est-à-dire qu'il y a eu quelque chose qui a été très important, ça a été le fait que la primogéniture permettait à ce que la famille ne voit pas, au moment des décès de l'aîné, les propriétés se disperser, les propriétés et les collections. C'était nécessairement le fils aîné, qui héritait de l'ensemble. Et donc, il y a eu une fortune terrienne extrêmement solide qui est restée en Angleterre, très présente sur la vie économique, mais aussi sur la vie politique. Et qui dominera jusque dans les années 50. Et d'ailleurs, l'excentricité commence à s'effilocher à partir du moment où cette caste de rentiers, issue pour la plupart de la haute aristocratie, va être soumise, je dirais, aux évolutions économiques du monde et la société britannique rattraper un petit peu le reste des sociétés européennes.
1: Alors, de quelle manière encore la société anglaise permet-elle ou favorise-t-elle l'excentricité ? Nous sommes avec Thierry Couder.
2: Auriez-vous une vieille brosse à vaisselle pour moi? J'envisage de peindre la camionnette. Vous savez, un de ces petits ustensiles qu'on utilise pour écurer les casseroles ferait l'affaire.
3: Et un pinceau?
2: J'en ai un. C'est juste pour la première couche.
4: Alors, elle a été bonne sœur. Seulement maintenant, il s'avère qu'en plus, elle a été musicienne. Et qu'elle a fait des études à Paris. Elle n'est assurément pas peintre. Parce qu'aujourd'hui, au mépris de la pluie, elle tourne lentement autour de son logis ambulant, retouchant pensivement les taches de rouille aux mimosas écrasés

0: de ses teintes préférées depuis toujours.
1: Bon, il veut me donner des leçons de peinture. Je suis allée à l'école élémentaire, j'ai eu un prix en peinture.
0: Mais il y a des tas de grumeaux, il faut mélanger.
1: Je sais, j'ai mélangé seulement. J'ai mis du 4 quarts dedans.
2: Jackson Pollock, en personne, n'aurait pas fait mieux. Même avec une brosse à vaisselle en main.
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5: Maggie Smith qui incarne ici une excentrique d'aujourd'hui hein, dans cette adaptation de Lady in the Van par Nicholas Hytner. Alors la bonne société anglaise, Thierry Coudert, va rester longtemps fondamentalement rurale. On a parlé de l'importance de la rente. Donc les aînés, vous le disiez, des grandes familles aristocratiques attendent d'hériter du titre et de la fortune de leur père, rente comprise. Donc, mais en attendant, ils exercent des métiers, comme leur cadet d'ailleurs, et ce sont des métiers bien... Enfin, c'est un univers bien spécifique, c'est pas n'importe quel métier.
6: C'est des métiers, mais qui ne sont pas vraiment considérés comme des métiers. Mmh. La plupart du temps, ils font de la politique, par exemple. L'aîné, souvent, devient lord à la mort de son père, mais les cadets ou d'autres, dont la famille n'était pas si richement titrée, se présentent comme députés à la Chambre des communes et font des carrières politiques. Il y a aussi la diplomatie. La diplomatie a toujours été reconnue comme, certes, une profession, mais aussi quelque chose de très noble et qui pouvait être exercé sans pratiquer ce qu'on appelait à l'époque la dérogeance. C'est le type d'activité principale qu'ils vont avoir.
5: On les retrouve dans le journalisme aussi.
6: Ils seront journalistes. Mmh. Alors, mais là aussi, excusez-moi de vous le dire, mais ce n'était pas considéré comme un métier, notamment la presse écrite. Ce sont des journalistes qui sont plutôt qui font des billets d'humeur politiques ou des critiques littéraires ou artistiques. Et donc tout ça peut s'accommoder fort bien d'un dilettantisme professionnalisé.
5: Alors ces hommes, on les retrouve dans les clubs, évidemment, les clubs qu'on imagine encore et qui existent toujours aujourd'hui en Angleterre. Ce sont de véritables clans. Hein.
6: Alors ce sont de véritables clans, d'ailleurs souvent il y a des nuances politiques qui sont attachées à tel ou tel club, qui est plus libéral ou qui est plus conservateur, qui est dominé par telle ou telle famille. Alors après il faut être l'entomologiste de l'excentricité, parce que pour le commun des Britanniques mortels, la différence en voyant tel ou tel gentleman sortir de tel ou tel club ne saute pas aux yeux, mais pour eux c'est une société où même au sein de l'aristocratie il y a toute une cascade de mépris social. Et donc c'est sur des petits détails que se font de très grandes différences.
5: Et parmi ces détails, enfin, c'est pas qu'un détail d'ailleurs, c'est un acteur, je dirais, qui joue un rôle fondamental, c'est l'expression, la langue, le langage.
6: Alors, il y a deux éléments. Le premier, c'est l'accent, qui est extraordinairement important. Là aussi, y compris au sein de la haute société, il y a différentes nuances d'accent britannique. Et je vous prie de m'excuser, mais je suis totalement incompétent pour vous reproduire cela au micro. Et puis, il y a le type de vocabulaire, et qui d'ailleurs va évoluer au cours de la période, jusqu'au début du XXe siècle. L'anglais de bonne société parle un anglais, en termes de vocabulaire, extraordinaire. Ordinairement châtié, choisi, mais je donne quelques exemples dans le livre. Il va y avoir un certain nombre de phrases qui pourraient être argotiques pour la bonne société, je dirais, qui vont apparaître, des expressions italianisantes ou francisantes qui vont s'insérer dans des phrases anglaises. L'utilisation abusive du « mon chéri », qui était quelque chose qui, dans une société aussi corsetée sur le plan des sentiments, n'était jamais utilisé précédemment. Et puis, tous les comportements, souvent, d'affectation, je dirais, qui accompagnent à la fois ce phrasé, souvent extraordinairement sophistiqué, et des expressions inusitées pour le commun des mortels.
5: Alors, cette organisation du haut de la société anglaise donc, est complexe. Hein. Rappelez-vous, Thierry Coudert, vous parlez de nuances véritablement, alors que partout ailleurs, ou à peu près partout ailleurs, dans une famille noble, tous les membres de cette famille sont nobles. En Angleterre, aucun ne l'est, en dehors du chef de famille. Et ça a des conséquences sur ce fameux nuancier social. On a des mini-classes qui apparaissent.
6: Alors, c'est pas des classes, parce qu'il n'y a pas d'aspect économique. Évidemment, ceux qui ne sont pas aînés se retrouvent avec un peu moins d'argent au bout du compte que si on faisait un partage comme on le faisait de la société française ou belge, mais c'est plutôt progressivement des différenciations du mode de vie. Un certain nombre de cadets vont être obligés de travailler, et pas toujours dans des métiers qui étaient considérés comme ceux que j'évoquais tout à l'heure, comme des passions professionnelles. Mmh. Et donc, il va y avoir progressivement, effectivement, de plus en plus de gens qui vont se mettre à avoir une activité professionnelle classique au fur et à mesure que les partages ne se faisant qu'au profit essentiellement de l'aîné, et le reste de ce qui était donné étant de moins en moins important, il va y avoir de plus en plus, non pas une prolétarisation de la haute société, mmh. mais une communisation de leur vie.
5: Ouais, une sorte de, vous parlez de haute bourgeoisie au fond.
6: Alors, il y avait de toute façon, indépendamment de l'aristocratie, une haute bourgeoisie, mais c'est vrai qu'entre une aristocratie qui décline et puis la haute bourgeoisie, progressivement, il va y avoir le chassé-croisé que nous avons connu, nous, dans la deuxième moitié du 19e siècle. Si ce n'est que chez eux, ce sera avec quasiment un siècle de retard que ça va se produire.
5: Alors, le Parti conservateur, bien sûr, joue un rôle important au sein de cette haute classe, de ces derniers étages de la classe anglaise. Elle défend, bien sûr, ses privilèges, mais dès avant 1914, les idées socialistes vont infuser au sein d'une partie de l'élite. C'est le cas au sein de ce groupe que vous avez déjà mentionné, le Bloomsbury Group. Comment décrire ? Alors, on y retrouve Virginia Woolf et Ian Forster, hein, l'auteur de Chambre avec vous de Maurice, la peintre et architecte Vanessa Bell. Alors, comment les idées socialistes infusent-elles dans
6: Keynes, l'économiste Keynes, ouais. ici, qui lui est libéral. Bien, c'est-à-dire que ce sont des gens de la bonne société, qui sont très cultivés, mais qui sont... on dirait aujourd'hui extrêmement intello, et qui, ce qui n'était pas nécessairement le cas de la haute société britannique, et qui vont se complaire dans une rivalité intellectuelle entre eux, amicale, parfois amoureuse, mais une vraie rivalité intellectuelle mêlant les différentes disciplines et essayant toujours d'être plus à l'avant-garde. Et cette recherche de l'avant-garde va les pousser à être aussi sur le plan politique à l'avant-garde. Ils vont l'être de deux manières. Un certain nombre vont s'engager dans les début du Parti travailliste, et notamment dans ce qui s'appelait la Fabian Society. Et puis, ils vont, au moment de la Première Guerre mondiale, s'engager massivement, si je puis dire, dans le pacifisme. Mmh. Ce qui, alors là, ne correspondait pas du tout à l'esprit britannique de l'époque, et encore moins de la haute société de l'époque. Ils vont être très, très singuliers. Ils vont militer pour une paix à tout prix, et ça sera une singularité qui va marquer profondément la société britannique. Ça se prolongera ensuite dans l'entre-deux-guerres, et certains d'ailleurs iront jusqu'à être pacifistes lors de la Deuxième Guerre mondiale.
5: Alors, à l'autre extrémité de l'échiquier politique, le nazisme va exercer aussi une fascination pour cette partie de la société.
6: Il s'agit de gens qui, étant excentriques, sont un peu en dehors des normes. Et donc, c'est normal qu'ils aillent, dans un cas, vers ce qui était considéré, le Parti travailliste de l'époque apparaissait comme très, très à gauche, c'est plus évidemment le cas aujourd'hui, et que de l'autre côté, ils aillent très, très à droite. Et un certain nombre de familles vont être séduites, notamment un certain nombre de membres de la famille Mitford, mais même la famille Sitwell, vont être séduit par ce qui se passe en Allemagne. Ça va être renforcé par la présence à Londres d'un homme extrêmement séduisant. Il aura d'ailleurs des aventures avec un certain nombre de dames que j'évoque dans le livre, qui est Ribbentrop. Ribbentrop est ambassadeur du Reich à Londres à partir des années 30. En plus, sa profession précédente était d'être représentant en Champagne, donc il connaît bien la haute société. Et il va faire un malheur mondain dans les salons britanniques et pousser beaucoup de gens très élégants à, non pas peut-être adhérer à toutes les thèses du nazisme, mais en tout cas à être séduits par une espèce de mode. Alors la plupart, ça durera 3-4 ans, et puis en 39-40, ils reviendront, si je puis dire, à des idées plus modérées, plus raisonnables. Mais il y a eu une vraie tentation sur toute une partie de cette société d'excentriques de trouver que Hitler était peut-être lui-même une espèce d'excentricité, certes totalement dévoyée, mais ils ont pu s'y retrouver.
5: Ces excentriques anglais de la première moitié du XXe sont donc plus engagés, on l'a compris, que leurs prédécesseurs, mais l'une de leurs caractéristiques essentielles, c'est l'importance de la sexualité dans leur sociabilité. On y vient avec vous, Thierry Coudert.
3: Il ne faut pas séparer les arts de la vie, n'est-ce pas? C'est qu'il vivait les arts. Donc, il ne pensait pas à l'art comme quelque chose à faire ou à aller pour se préoccuper pour l'art. Et simplement, c'était eux, c'était leur existence, était dans l'art. Donc, ils ne s'efforçaient pas de penser à l'art comme à quelque chose qu'il fallait faire. Ils le faisaient tout simplement parce qu'ils voulaient le faire et parce que c'était leur nature. Et c'était ça qui donnait à cette vie un caractère spécial, je crois.
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5: Angelica Garnett, elle est la nièce de Virginia Woolf. Elle s'exprimait ici sur le Bloomsbury Group, donc en 1998. Alors, les excentriques anglais, Thierry Couder, vont vivre, vous l'avez déjà un petit peu signalé tout à l'heure, une sexualité assez libre. La tendance générale semble être à la bisexualité ou à l'homosexualité. Ça peut paraître étrange, en tout cas risqué certainement, dans un pays où la sodomie est un crime passible de la peine de mort jusqu'en 1861. Il reste un délit jusqu'en 1967 quand même.
6: Oui, mais on est justement à la fin de la société victorienne qui est tout à fait moralisante. Il y a ces lois qui pèsent effectivement sur la sexualité, en tout cas sur l'homosexualité, et ces esprits très libres vont vouloir s'affranchir de tout cela. Alors ils vont le faire entre eux, si je puis dire. C'est-à-dire que pour beaucoup, on découvrira 40 ans ou 50 ans après, comme un personnage comme Lytton Strachey, 50 ans après sa mort, qu'il était homosexuel. Tout le monde le savait, évidemment, dans son milieu, mais ce n'était répandu nulle part pour les raisons que vous évoquez. Et c'est des gens qui ont voulu vraiment tenter un petit peu toutes les expériences sexuelles. Il y a une phrase de Dante Parker sur le Bloomsbury qui est « Ils vivent en carré, ils peinent en cercle et ils s'aiment en triangle ». Et c'est une géométrie qui correspond bien à ce qu'était leur mode de vie, puisque quand vous prenez les personnages... ils ont à peu près, hommes ou femmes, et dans toutes les configurations, à peu près tous couchés à un moment ou à un autre ensemble. Ouais. Ils ont un souci de se libérer du carcan sexuel victorien qui est totalement clé dans leur fonctionnement. Et les expériences sont des expériences artistiques, mais elles sont aussi des expériences physiques.
5: Il y a ce mot irrésistible aussi de Virginia Woolf en Angleterre. Rien n'est fait pour les femmes, même pas les hommes.
6: Alors, le système de formation aussi y a contribué. Ouais. Enfin, c'est ce que Forster montre dans Maurice. C'est vrai que tout le monde est passé par Cambridge et il y avait dans ces universités, avec le dortoir, etc., toute une ambiance où le modèle en question était assez dominant.
5: Alors, on le disait tout à l'heure, à partir de l'extrême fin du 19e, donc l'excentricité britannique sera un phénomène de sociabilité. Deux groupes vont jouer un effet d'entraînement. Le Bloomsbury, on vient de l'évoquer, et puis il y a le Bright Young Things, on va en parler. Mais il y a un prologue, dites-vous, une sorte de sas de transition entre deux mondes. Ce sont les souls, donc les âmes. Alors, qui sont-ils et comment se distinguent-ils ?
6: Alors, ils se distinguent très facilement. Les souls, au moins en termes de génération, c'est quasiment les parents, au sens d'ailleurs familial et réel du terme, des Bright Young Things. Les souls réunissent un certain nombre de femmes de la haute aristocratie, très éduquées, très cultivées, et quelques hommes qui vont se retrouver pour, d'où leur surnom, enfin le surnom qu'ils s'étaient donné eux-mêmes, les âmes, pour cultiver un intellectualisme, un échange d'idées, un échange de spiritualité. Tout ça commence autour des années 1890-1895, alors que les Bright Young Things seront les enfants de ceux-là, ceux qui auront survécu d'ailleurs la Première Guerre mondiale, car beaucoup des enfants des soldats tomberont au champ d'honneur. Et ceux qui ont survécu, ou qui justement sont arrivés à l'âge adulte immédiatement en 1918 ou 1919, vont avoir une frénésie, une force vitale à dépenser après ces années d'horreur où ils ont perdu des frères, des sœurs, et ils vont se lancer dans une fête absolument déchaînée pendant 6 ou 7 ans, où là encore les abus sexuels seront nombreux, mais l'usage de drogue, d'alcool à tout va. Certains en réchapperont et feront de belles carrières artistiques. Beaton lui-même les fréquentera de très près et les photographiera. D'autres sombreront mourront dans une déchéance absolument terrible et mourront à 27 ou 30 ans.
5: Alors c'est Bright Young Things, on pourrait les qualifier de jeunes éclatants, ou c'est la jeunesse dorée. Alors ils suscitent autant d'admiration que de désapprobation, mais il va y avoir la crise économique mondiale qui suit le krach à la bourse de New York en octobre 1929. Et cette crise va leur porter un coup fatal. C'est beaucoup plus difficile, évidemment, d'être éclatant, extravagant et de dépenser à tout va, etc.
6: Ben, surtout, les Bright Young Things vont utiliser ce que vous évoquiez tout à l'heure, la communication. Mm-hmm. Ils feront le bonheur des tabloïds. La bonne société ne s'étalait pas dans son mode de vie, surtout quand elle faisait la fête dans les journaux en Angleterre, comme partout ailleurs. Et là, ces jeunes vont au contraire être provocants et faire en sorte que la presse s'empare de leur vie, fasse des photos extraordinaires. Et lorsque la crise commence à faire ses ravages, ils ne se rendent pas compte qu'il faut arrêter ce type d'exercice, en tout cas en public. Et évidemment, ça suscitera, au fur et à mesure que l'Angleterre s'enfonce dans une misère qui déjà existait pour une partie de la société, mais qui va frapper même une partie des couches supérieures, toutes ces fêtes deviendront complètement scandaleuses et ils seront obligés de s'arrêter.
5: Alors, en même temps,
6: dehors du fait qu'un certain nombre sont tellement épuisés par la vie et les substances qu'il y en a déjà quelques-uns qui sont morts au passage.
5: Alors, en même temps, de ce qu'on pourrait qualifier de polyamour, de liberté sexuelle, on l'a dit, la famille est importante chez les Anglais excentriques, le rapport aux parents est capital, on est bien souvent fille ou fille d'excentrique et excentrique soi-même. C'est le cas par exemple de Maud et Nancy Kennard. Il y a un effet d'imitation.
6: C'est-à-dire que c'est des familles qui sont marquées par le poids de la tradition. La société anglaise est une société de tradition, même pour les excentriques. Alors, les Cunard, c'est un peu spécial, parce que Maud Cunard est une femme née aux États-Unis, mais qui est arrivée très jeune en Angleterre, et qui est devenue une des plus grandes hôtesses l'un des plus beaux salons de Londres, où tout le monde se presse, y compris Ribbentrop, que j'évoquais tout à l'heure. Et elle va avoir une fille qui, après avoir baigné toute son enfance dans ces milieux très intellectuels, très cultivés, au milieu des amants de sa mère, va décider de s'engager dans une vie beaucoup plus excentrique encore que celle de sa mère. Elle sera dans les Bright Young Things, elle sera de celles d'ailleurs qui font le plus la fête et qui utilisent le plus souvent la drogue. Et pour provoquer encore plus cette société, elle fera des excentricités qui iront au-delà des excentricités admises. Elle se passionnera pour notamment la culture afro-américaine, et elle aura, ce qui suscitera la réprobation totale de sa mère qui lui coupera les vivres, elle aura des aventures amoureuses avec un certain nombre de notamment de musiciens afro-américains. Il y a des limites à l'excentricité, en tout cas pour Maud Cunard, la mère, il y en avait, c'était celle-là.
5: Alors, qui se ressemblent, s'assemblent. Les excentriques du XXe ont souvent aussi fonctionné en couple. On va en donner quelques exemples avec Thierry Coudert.
7: V pour victoire.
8: Excusez-moi, monsieur le Premier ministre, au sujet de la France.
9: Vous avez vu ça?
10: Qu'y a-t-il de si amusant?
9: Monsieur le Premier ministre, bonjour.
10: Voulez-vous m'expliquer?
9: Bien sûr. J'ignore si vous êtes au courant, mais la façon dont vous faites le signe V de la victoire, elle a une toute autre signification dans les quartiers populaires, monsieur.
10: Et qu'est-ce que ça signifie?
9: Je préfère ne pas vous le dire, monsieur.
10: J'ai été capturé par les bourgs. J'ai été enfermé dans une prison en Afrique du Sud.
9: Allez-vous faire photo, monsieur?
10: Allez-vous faire foutre? Allez-vous...
9: Mais si vous le faites de l'autre côté, ça ira.
10: Allez vous faire foutre.
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5: Voilà, c'est un extrait du film Les Heures sombres qui raconte les années de guerre de Winston Churchill, qui fait partie de la galerie de portraits que vous consacrez aux excentriques anglais, à Thierry Coudert. Alors avant le 20e, on lisait les excentriques sont plutôt solitaires, souvent des hommes. Et puis après l'ère victorienne, les couples entrent en scène. Ainsi, les Duff Cooper qui forment, écrivez-vous, l'un des couples magiques qui ont marqué la vie mondaine anglaise et française au 20e. Alfred Duff Cooper est un personnage protéiforme, donc diplomate, ministre, écrivain, grand mondain. Il rencontre Diana, qui est officiellement la fille du 8e duc de Rutland, mais en fait, elle est la fille d'un journaliste. Elle est très belle, elle sera d'ailleurs une actrice. En quoi sont-ils excentriques ?
6: Ils sont excentriques par leur mode de vie. Dove Cooper est de ces personnages de très très très bonne famille et qui précisément va avoir des activités comme celles que j'évoquais tout à l'heure qui correspondaient bien à un monde où la mondanité était importante, qui n'était pas contradictoire. Il faisait de la politique, il a été d'abord diplomate, il a ensuite fait de la politique. Il a été un homme d'ailleurs très courageux, il a été un de ceux qui ont aidé Churchill à lutter contre la politique d'appeasement après les accords de Munich. Il va cultiver tout un tas de facettes, puis il aura, alors lui est un des rares totalement hétérosexuels de cette équipe d'excentriques, il aura des tas d'aventures avec les femmes les plus élégantes du monde, alors qu'il a épousé celle qui est considérée comme une des femmes les plus belles d'Angleterre, qui aura une carrière, un début de carrière au théâtre et au cinéma, mais qui sera ensuite une inspiratrice de peintre, d'écrivain. Elle tiendra un salon merveilleux à Paris. Il se trouve que Dove Cooper sera le représentant de l'Angleterre à partir de 1944 à Paris. Il sera nommé ambassadeur à Paris et dans le merveilleux hôtel particulier du Faubourg Saint-Honoré, sa femme tiendra un salon où on retrouve non seulement tous les Anglais chics de passage, mais surtout toute la bonne société intellectuelle et artistique française. Elle saura attirer tout ce qui compte à ce moment-là, et dans son salon, il y aura une espèce d'interpénétration entre les milieux anglais intellectuels, les milieux français, et puis d'autres d'ailleurs qui passaient. Ce sera une femme éblouissante par sa beauté, sachant mener des conversations et puis mêler des gens qui... parce qu'ils se sont rencontrés chez elle, seront ensuite menés des projets très constructifs.
5: Alors, il y a encore quelques grands personnages hors du commun dans votre ouvrage, qui fréquentent tous, dites-vous, des cercles, les cercles que nous avons évoqués, tout en n'appartenant vraiment à aucun. Ce sont des univers, dites-vous, à eux tout seuls. Et il y a celui qu'on évoquait, là, Winston Churchill. On se rappelle peut-être moins aujourd'hui l'excentricité de Winston Churchill.
6: Winston Churchill, on le voit sur les dernières... je ne parle pas des toutes dernières photos, parce qu'il est mort très âgé, pas nécessairement dans une forme olympique, mais pour tout le monde, il est aujourd'hui celui qui a conduit l'Angleterre à la victoire, qui siège à Yalta, etc. On oublie complètement que lorsque la guerre éclate, il n'est déjà pas tout jeune, et qu'il est très connu dans la société britannique, très grande famille, mais qu'il apparaît en politique plutôt comme un loser, comme quelqu'un qui a changé 36 fois de parti, qui n'est pas très fiable. Il passe pour ce qu'il est, et que lui-même reconnaissait, un alcoolique assez prononcé. Il a des tas d'activités qui paraissent superficielles, même en Angleterre. On le voit dans les propriétés de ses amis, passer le week-end à peindre alors qu'il est ministre. Tout ça ne donne pas une impression de sérieux. Et c'est à partir de 1940 qu'on va avoir cette image de Winston Churchill, le grand homme d'État britannique, celui qui a sauvé le pays. Avant, c'était plutôt un politicien frivole, dissolu, et en tout cas pas fiable politiquement.
5: Alors, on évoquait les femmes à travers Virginia Woolf, vous évoquez également Vita Sackville-West, qui est très proche de Virginia Woolf, Viola Trefusis, qui va passer la fin de sa vie à un petit peu arranger sa biographie. Est-ce que vous direz que ce sont des femmes émancipées, et est-ce que leur émancipation a eu des conséquences ruisselantes, je dirais, sur le reste de la société ?
6: Elles sont toutes les trois émancipées sur le plan de leur vie personnelle. D'ailleurs, les trois vies se sont assez considérablement entrecroisées. Ouais. Mais Virginia Woolf, qui est quand même le personnage le plus profond des trois femmes que vous évoquez, est sans doute celle qui a écrit le premier texte féministe en Angleterre. C'est, je crois, en 1928. Elle écrit une nouvelle qui s'appelle « Une chambre à soi » et où elle dit que finalement... même si dans la société britannique les femmes étaient très mises en avant, elles étaient toujours extrêmement dépendantes de leur mari, et même lorsqu'elles étaient de familles très riches, elles étaient dépendantes financièrement de lui, et dans tous les éléments de la vie quotidienne. D'où ce titre, une chambre à soi, même si les maisons sont immenses à Londres ou les propriétés à la campagne, le fait de pouvoir avoir un endroit où la femme est indépendante est quelque chose que revendiquait Virginia Woolf dans ce livre. Et dans tout le reste de son œuvre, elle essaiera toujours de pousser des idées qu'aujourd'hui on appelle féministes. À l'époque, tout ça pouvait paraître étrange, mais en fait, elle était très, très, très, très avant-gardiste. Et puis, beaucoup ont été aussi dans ce qu'on appelait les suffragettes après la Première Guerre mondiale, c'est-à-dire s'engager dans le mouvement des femmes qui voulaient que les femmes puissent participer aux élections.
5: Alors, vous le disiez tout à l'heure, Thierry Coudert, les années 50 vont sonner le glas de cet âge d'or d'une certaine excentricité britannique, c'est-à-dire qu'aujourd'hui, il n'est plus possible d'être excentrique. On évoquait tout à l'heure Boris Johnson, ancien Premier ministre, par exemple. On pourrait évoquer avant lui des gens comme Elton John, il y a le Swinging London, etc. Ce ne sont pas des excentriques.
6: Les conditions, même si l'excentricité remonte aussi loin que possible dans l'identité britannique, des éléments fondamentaux se sont écroulés. L'Empire britannique, qui donnait une fierté depuis des siècles à toute cette société, s'est écroulé à partir de 1947 avec l'indépendance de l'Inde. Et c'est d'ailleurs un couple d'excentriques qui va la mener, Louis Mountbatten et sa femme qui étaient... comble de l'excentricité, la maîtresse du leader indépendantiste indien Nehru. L'effondrement du poids de l'aristocratie, comme je l'évoquais tout à l'heure, sur la politique et sur le reste de la société. Il n'y a plus, à partir des années 60, les ingrédients qui font que le biotope génère systématiquement dans les classes supérieures de l'excentricité. Il y a encore, évidemment, mais ils sont désormais un peu ramenés à l'époque des excentriques individuels du 19e ou 18e siècle. Il y a encore un certain nombre, pas mal d'excentriques même, dans la haute société britannique. Mais il ne joue plus un rôle social en avant parce que ce n'est plus cette couche sociale qui domine la société britannique. Et puis, vous avez depuis quinzaine, vingtaine d'années, le développement, aussi bien sur le continent qu'en Grande-Bretagne, du politiquement correct, je n'irais pas jusqu'à dire d'un certain wokisme parfois, qui fait que ces comportements, ces propos, aujourd'hui seraient souvent jugés extrêmement choquants.
5: On se replonge dans votre ouvrage, Thierry Coudert, « Anglais excentrique » qui est paru chez Talendier pour cette histoire passionnante d'une grande part de l'histoire européenne et singulièrement de l'histoire britannique. Merci beaucoup d'avoir été des nôtres aujourd'hui.
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0: Il est 4 heures.
1: David Riffon avec vous pour ces informations. Une fusillade a éclaté à quelques centaines de mètres de la Maison Blanche à Washington. Le Secret Service, l'agence gouvernementale chargée de la protection du président américain, s'est immédiatement rendue sur les lieux. Une personne a été blessée par les forces de l'ordre. La Maison Blanche a dû être brièvement confinée dans l'après-midi. Les Émirats arabes unis ont annoncé avoir été ciblés par plusieurs attaques iraniennes ce lundi, au premier jour d'une opération américaine destinée à rétablir la circulation des navires dans le détroit d'Ormuz. Ces attaques, les premières visant des installations civiles dans un pays du Golfe depuis plus d'un mois, mettent à mal le fragile cessez-le-feu en vigueur depuis le 8 avril officiellement. Elles ont surtout ravivé les craintes des marchés où les cours du pétrole ont bondi. La Russie a annoncé un cessez-le-feu unilatéral avec l'Ukraine les 8 et 9 mai pour les commémorations de la victoire de l'ex-Union soviétique sur l'Allemagne nazie lors de la Seconde Guerre mondiale. L'Ukraine a répondu en déclarant sa propre trêve les 5 et 6 mai, c'est-à-dire dans quelques heures, estimant qu'il n'était pas sérieux de s'attendre à ce qu'elle observe un cessez-le-feu à l'occasion d'un jour férié militaire russe. Pendant ce temps, on apprend que le président ukrainien Volodymyr Zelensky est arrivé à Bahreïn. Il doit mener des discussions sur la coopération en matière de sécurité. Le procès de Paolo Falzone va se poursuivre ce mardi devant les assises du Hainaut. Paolo Falzone est accusé de 7 meurtres et de 81 tentatives de meurtre lors du carnaval de Strepy-Brakni en mars 2022. Il a pris la parole au premier jour d'audience ce lundi. Il reconnaît être un fan de belles voitures et avoir commis des excès de vitesse, mais il dit qu'il n'était pas conscient du drame qui se déroulait ce matin-là. Nouvelle hausse des prix des carburants dès ce mardi. L'essence 95 va augmenter de 7,4 centimes et la 98 octane augmente de 6,8 centimes. Les causes, elles sont connues. C'est évidemment encore et toujours la guerre au Moyen-Orient. Le prix de l'essence sera à son plus haut depuis 2022. Le premier billet pour la finale de la Ligue des champions de football sera décerné ce mardi soir. La première demi-finale retour se dispute entre les Anglais d'Arsenal et les Espagnols de l'Atlético Madrid. Coup d'envoi à 21h. Merci pour votre écoute, où que vous soyez, passez une belle et douce nuit.
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4: Très très belle fin de matinée avec nous sur RTBF La Première. Aujourd'hui, nous clôturons notre petite escapade à Libramont, terre ardennaise aussi riche qu'accueillante. On aura appris des tas de choses hein, et c'est pas fini. On a une heure pour vous convaincre et pour convaincre les deux ou trois personnes qui ne le seraient pas encore que Libramont vaut vraiment le détour. On va le faire au moyen d'un jeu. Nous sommes en public ce matin à Libramont et le public du vendredi, c'est toujours le meilleur. Hein, oui, que vous êtes les meilleurs le vendredi à Libramont.
6: Et ça sent le week-end.
4: Et oui, je suis pas tout seul. Hein. À mes côtés, j'ai celui que j'aime toujours taquiner sur son ancienneté hein, ou sur sa gourmandise. Mais la vérité, c'est que je suis très fier de partager l'antenne avec lui. C'est Raoul Reyers. Bonjour Raoul.
7: Mais moi aussi, je suis très fier de partager l'antenne avec lui.
4: Mais voilà, c'est parce que je voulais que vous disiez ça.
7: Merci, bon, je Raoul. Gagne un peu plus que vous, mais...
4: C'est vrai. Vous voulez qu'on en parle, Raoul? C'est sûr. Alors, on va finir cette semaine, en tout cas en beauté, avec deux nouveaux candidats répartis en deux équipes. Et ça va être la foire ce matin, librement, parce que la première équipe, elle a sa tête, une véritable machine à gagner. D'un côté, elle moissonne les bonnes réponses et de l'autre, elle sème le doute chez ses opposants. C'est Sophie Frison. Bonjour Sophie. Vous vous étiez reconnue.
8: Oui, ça va. Cette semaine, c'est relativement équilibré. Hein.
4: Tout à fait.
8: Oui, oui.
4: C'est vrai.
8: Voilà.
4: C'est vrai.
8: Mais il y a de la pression. Elle est redoutable.
9: Oui, ben oui, ben Christelle aussi.
4: Alors, en tout cas, présentez-nous un peu le candidat que vous allez soutenir.
9: Eh bien, j'ai un candidat à mes côtés qui s'appelle Robin. Robin habite à Libramont, il construit des maisons, tape dans les ballons et aime faire la fête le vendredi. Donc ce soir, c'est la fête en fait, Robin.
10: Mais oui, exactement.
9: Hein? Et où est-ce qu'on fait la fête à Libramont?
10: Aux apéros Libramont, toi.
9: Mais qu'est-ce que c'est que ça?
10: Un événement qui est relativement sympa, qui est chouette, où on rencontre des gens en été principalement. Et voilà, c'est un truc sympa.
9: Et en hiver, il n'y a rien?
10: Si, de temps en temps, une fois, de temps en temps, oui.
9: Oh bah écoutez...
4: La fameuse raclette de Libramont. Non, c'est pas ça.
9: Ça y est, une raclette.
4: Non, je sais pas, on y
9: vous va. Allez lancer un concept, hein, Vincent.
4: Je propose.
9: Oh, c'est pas mal.
4: En tout cas, bienvenue en tout cas, Robin. On espère que vous aurez envie de faire l'apéro ce soir en fêtant éventuellement une victoire, pourquoi pas. Et vous avez vu, face à vous, il y a une autre équipe. Et à sa tête, quelqu'un qui a décidé de prendre le taureau par les cornes pour aller en finale. La charrue, les bœufs, elle met tout devant et rien ne pourra l'arrêter. C'est Christelle Delbrouck. Bonjour Christelle.
0: Bonjour. Il faut de la force pour pousser tout ça.
4: Oui, mais vous n'êtes plus à ça tout près. Hein.
0: Non, je suis plus à ça près.
4: Et qui allez-vous tenter d'élever jusqu'en finale ce matin?
0: Eh bien, moi, je vais jouer avec Sébastien. Sébastien qui habite à Libramont. Et surtout, wow, Sébastien qui connaît vraiment bien Libramont. Et alors qu'il nous parle d'un événement dont on n'a pas encore parlé cette semaine, qui nous parle de la marche des flocons.
11: Eh oui, chaque année, début janvier, j'organise la marche des flocons avec le club de football de Libramont.
4: D'accord, et c'est une marche très longue.
11: C'est une marche adepte. 5, 10, 15 et 20 kilomètres.
0: Ah ouais. Et le ravito, il est sympa?
11: Le ravito est très sympa.
0: Ah voilà.
4: je vois ça d'ici.
0: Et voilà, la marche adeps.
4: La fameuse marche adeps pour aller pour perdre les kilos qu'on a pris pendant la raclette de Libramont, je vous le rappelle.
0: Par contre, c'était début janvier, donc c'est trop tard. Oui, quoi, mais préparez-vous.
11: Pour l'année prochaine.
4: Pour l'année prochaine. La marche des flocons. Alors, aujourd'hui, on apprend à connaître Libramont, mais on joue aussi pour des cadeaux, et pas n'importe quel cadeau, hein, les amis. Celui qui ira en finale profitera d'un moment de détente totale. Une nuit pour deux personnes à l'hôtel-restaurant des Trois Clés à Jean-Blou, la cité des Couteliers. Vous savez, un hôtel 4 étoiles dans un cadre chaleureux et moderne qui vous permettra de vous ressourcer et aussi d'explorer cette ville pleine de trésors culturels. Vous pourriez même y croiser Christelle Delbrouck, vous imaginez, ça fait partie des trésors culturels dont je parlais. Mais je vous donne là qu'un charme parmi tant d'autres, hein, de Jean-Blou. Alors, pas de nuit d'hôtel si vous ne partez pas en finale, pas de nuit d'hôtel, mais une expérience qui fera grandir votre couple en complicité. La Saint-Valentin, c'est demain. Et pourquoi ne pas relever des défis insolites avec votre partenaire? Je parle pas de position acrobatique, hein, pas de bande de grosses dégueulasses. Non, je parle d'activité insolite inscrite au dos d'une carte à gratter. Des choses auxquelles on n'aurait pas pensé, mais qui laissent après coup de jolis souvenirs à deux. La clé de Jean-Blou ou la clé des champs, on en saura plus au terme de cette partie qui, comme souvent, j'ai remarqué ça, commence par la première manche. Et c'est notre dernier jour à Libramont. C'est donc aussi la dernière occasion de recueillir un souvenir, hein, une impression, une petite vérité personnelle. Et je me demandais, Robin, la foire agricole mise à part, est-ce qu'il y a un événement ici sur la commune que vous ne rateriez pour rien au monde?
10: Bah justement, je le disais, les apéros libramontois qui sont un événement en été et également en hiver ponctuellement et qui est assez sympa pour rencontrer des gens et boire un coup tout simplement.
4: Et il y a beaucoup de monde?
10: Il y a énormément de monde.
4: Et évidemment, il n'y a pas que les Libramontois.
10: Non, il y a tous les gens des alentours, que ce soit ici à Libramont, que ce soit des gens de Neuchâteau, Libin ou que sais-je. Il y a vraiment beaucoup de monde de toute la région du centre Ardennes.
4: D'accord, bah c'est bien noté, les apéros Libramontois, ça donne envie, je trouve. Je trouve que le nom, rien que le nom donne envie. Je me retourne vers Sébastien avec la même question, évidemment. Bon, mis à part la foire agricole, il y a un autre événement ici
11: On peut citer Guy Ferrière, qui se déroule en mai sur le site de la foire et qui est plus particulièrement réservé aux chevaux et aux amateurs de chevaux, découverte de l'attraction chevaline, des concours de jumping et autres spectacles.
4: D'accord, donc Equiferia, c'est ça?
11: Oui.
4: D'accord, ça se passe...
11: Ça se passe le week-end de la Pentecôte.
4: Très bien, bah écoutez, c'est bien noté, tout ça ne se télescope pas avec les apéros Libramontois, donc c'est parfait, on peut faire les deux. Je vais vous donner l'occasion d'ailleurs de marquer des points dans cette première manche avec notre questionnaire vrai ou faux, deux affirmations, une sur votre commune et puis l'autre pas du tout. Et dans cette manche, vous allez pouvoir compter sur l'appui de votre capitaine, ils n'ont pas toujours la bonne réponse, mais en tout cas, ils ont toujours un avis sur la question, ça c'est sûr. Elles ont un avis sur tout, de toute façon. Et on va commencer avec vous, Sébastien, et donc Christelle, qui va vous aider. À la foire agricole de Libramont, on collecte l'urine des visiteurs pour en faire de l'engrais. Est-ce que c'est vrai ou est-ce que c'est faux?
0: Est-ce qu'il y a des toilettes sèches à la...
11: Oui.
0: Alors, on peut, je pense, dire oui. Non?
11: Oui.
0: On fait ça?
11: On fait ça.
0: On est dingue! On dit vrai.
4: Vous êtes complètement dingue, vous dites vrai. Parfait, en tout cas, c'est bien noté, on corrigera tout à l'heure. Ma deuxième question n'a rien à voir. Dans 80% des cas, un homme en fuite va tourner vers la droite, s'il en a la possibilité.
11: Moi, je dirais à droite.
0: Ouais.
11: Oui.
4: À droite. Très bien. Ah bah écoutez, c'est bien noté. Alors, allez-vous, vous aussi, avoir envie de fuir la correction de ce questionnaire? Voyons ça déjà, en revenant sur cette première question qui concernait la foire agricole de Libramont. Bien

0: s'il en a la possibilité. Oui, pourquoi? Eh bien, parce que
1: c'est plus dangereux.
0: Non. Le fait de tourner à gauche avec la vitesse et la force centrifuge, si vous voulez, vous fait utiliser votre jambe droite, votre jambe directrice, et donner l'impulsion. Ça va vous faire aller plus vite, tout simplement, si vous tournez à gauche. C'est pour ça aussi que dans les stades, vous savez, quand on court le 100 mètres, le 400 mètres, etc., on tourne toujours vers la gauche. Vous verrez jamais les gens tourner vers la droite. En tout cas, malheureusement, c'est pas la réponse que j'attendais, mais voilà, vous avez marqué un point. Un beau départ dans cette première manche. Je me retourne vers Robin et vers Sophie, bien sûr, qui va tenter de l'aider dans cette première manche. Avec cette première question, on va partir pour Recogne, sur la commune de Libramont. Recogne, vous connaissez les crottes de Recogne? Ou alors il n'y a que moi qui mangeais ça?
2: Oui, c'est très bon.
3: Ou les grottes.
2: Pas les salamis, c'est ça?
0: Oui, les crottes de Recogne.
1: Oui, c'est du salami, c'est lui.
0: Bien sûr. Évidemment. Mais je crois que ça n'existe plus. Enfin bref, Recogne est aussi connu pour son usine, L'Oréal. Hein. Mais moi, je voulais vous parler de l'origine du nom Recogne. Il vient du germanique Recorn, avec un K, qui signifie croisement de deux routes, ou carrefour, si vous préférez.
4: Alors, je dirais que c'est faux.
0: La deuxième question n'a absolument rien à voir. Elle va concerner le premier concert d'AC/DC en Angleterre. C'était en 1976, il y avait 30 personnes. C'est vrai ou faux?
3: Le premier concert, s'ils avaient 30 personnes, c'est déjà pas mal, moi, je crois.
0: C'est vrai.
3: Franchement, moi, j'ai fait des concerts dans ma jeunesse. Il y en avait peut-être moins que ça. Robin.
4: Moi, je dirais que c'est vrai.
3: C'est vrai. Ah ben, alors on dit que c'est vrai.
0: Ah ben, parfait. Alors, c'est bien noté. Alors, est-ce que je parlais bien d'AC/DC, hein, ou alors des AC/DC, vous savez, ce groupe de reprise.
3: Ah oui.
0: Vous connaissez les AC/DC, le groupe de reprise local. Alors, vous le saurez en tout cas dans un instant. Avant ça, revenons sur votre première question, Robin. Alors, pour comprendre les origines du nom Recogne, il faut parler le francique. Alors, vous parlez couramment le francique, Robin, et là, évidemment, je vais vous donner... moi, je parle en tout cas le francique, et je peux vous dire que Recogne vient du mot roc, qui veut dire corbeau, et du suffixe collectif umnio. Recogne désignait donc un lieu où il y avait des corbeaux en abondance, c'est pas du tout un carrefour. Vous m'avez dit c'était faux. Plutôt une très belle entrée en matière.
3: Bravo, Robin.
0: Ben oui, très très bien. Alors, est-ce que vous êtes fan des AC/DC, Robin?
4: J'écoute des musiques de temps en temps, mais un grand fan, non.
0: D'accord. Eh ben on leur dira, en tout cas, ça leur fera plaisir. Et vous savez qu'en 1976, les frères Young et leurs amis débarquent d'Australie. Ils sont australiens, à la base, là-bas où on court à l'envers, vous savez, où dans les stades. Eh bien, pour leur premier concert, en Angleterre, ils ne réuniront que 30 personnes. C'est une excellente réponse.
3: Il est au taquet, Robin.
0: Un beau feeling. Vous étiez là, peut-être? Non, vous faisiez partie des 30 personnes.
4: Non, mon grand-père y était.
0: Ah, mais voilà. Ah. Et il vous a tout raconté. En tout cas, en cette fin de première manche, j'irai pas par quatre chemins. Raoul, score.
2: Moi non plus.
0: Dites-moi.
2: Je n'irai pas par quatre chemins. Deux points pour Robin et un pour Sébastien. Donc, je suis bien obligé de dire que c'est Robin qui gagne la première manche.
0: C'est l'équipe de Robin et de Sophie qui remporte la première manche.
3: Bravo,
0: effectivement,
3: Robin.
0: C'était pas compliqué. Hein. La partie est lancée et les premiers points ont été remportés. On vous réserve évidemment pour la suite un petit jeu des dictionnaires de derrière les fagots. Vous nous en direz des nouvelles. Hein. Alors, à tout de suite sur RTBF, la première.
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0: Toujours à Libramont, en province de Luxembourg, et toujours en public, ici, dans la salle du conseil communal. Ça vaut vraiment le détour. Vous fait découvrir la ville de Libramont et la région, hein, grâce à nos deux candidats, Robin et Sébastien, qui s'affrontent depuis 11h30. Pour le moment, c'est l'équipe de Robin, hein, et de Sophie Frison, qui mène d'une courte tête. La seconde manche, elle va nous permettre de vérifier si votre dictionnaire est à jour, ou s'il est grand temps de le remplacer. Trois définitions vont vous être proposées pour le même mot. Une seule d'entre elles est la bonne. C'est ce qu'on appelle dans le jargon un jeu des dictionnaires. Et la première définition, elle est pour vous, Sébastien, et donc également pour vous, Christelle. Hein, vous allez l'aider dans cette manche. À votre avis, les amis, qu'est-ce qu'un chassepot? Un chassepot, en un mot. Hein. Raoul.
2: Eh bien, vous savez quoi?
0: Quoi?
2: C'est un fusil. Le modèle 1866 dit chassepot. C'est un drôle de nom, mais c'est le nom de son créateur, Antoine Alphonse Chassepot. Et de l'année française, son fusil était mis dans l'année française. À cette époque-là, il n'écrivait pas comme nous.
0: Non.
2: On retourne en 1866, c'est pour ça que c'était son nom comme ça. Son adoption, le 30 août 1866, est accélérée par la victoire du royaume de Prusse sur l'Autriche à Sadowa. Mais bon, Sadowa, moi, personnellement, je ne sais même pas où c'est.
0: D'accord, on va, oui. On va se renseigner. Vous dites donc que c'est un fusil.
2: Oui.
0: Sophie, ça n'est pas du tout votre avis.
3: Non, c'est surtout pas la réalité.
0: Oui.
3: C'est le nom donné au petit meuble ou à la tablette.

0: murale spécialement conçue pour ranger les fusils et les mousquets. Très prisé au XVIIIe siècle, dans les salons bourgeois, il permettait aux invités de trouver élégamment leur arme sans salir le parquet.
1: C'est pas con, hein.
2: C'est pas con.
0: Non, c'est pas con.
2: C'est vous qui l'avez inventé.
0: J'aurais bien aimé avoir un chasse-pot.
2: Le meuble, je veux dire. Ben oui. J'ai une ultime proposition pour vous, les amis. Le chasse-pot, c'est ce petit outil bien pratique, conçu pour aller déloger et nettoyer tout ce qu'on ne peut pas atteindre avec les doigts. Utilisé par les artisans, les cuisiniers, les pharmaciens, partout où quelqu'un se dit « Mais comment est-ce que je vais attraper ça là-dedans ?» Un exemple, au hasard.
3: Au hasard.
2: Raoul. Essaye de sauver le peu de sauce qui reste au fond de son pot de mayonnaise millésimé. Vous savez, celui qu'il garde sur sa table de nuit, au cas où. Il essaye d'abord avec sa langue, mais c'est trop ambitieux. Il essaye avec ses petits doigts, c'est trop optimiste. Et puis avec un couteau, mais ça n'est pas adapté. C'est là qu'intervient le chasse-pot. L'outil officiel pour récupérer ce qui reste collé au fond ou à la paroi. Concrètement, c'est une baguette en buis avec un mini tampon en crin au bout. C'est l'ancêtre médiocre de notre goupillon moderne, hein, mais bien pratique pour récupérer des choses collantes qui datent d'avant l'invention du frigo. Comme la mayonnaise de Raoul, par exemple. À votre avis, le chasse-pot, c'est quoi? Est-ce que c'est un fusil? Est-ce que c'est un meuble pour ranger les fusils et les mousquets? Ou est-ce que c'est un petit truc pour aller dans le fond du pot?
4: Moi, je dirais un meuble.
3: Carrément le meuble?
4: Je pense.
3: Parce qu'elle parle bien. Elle parle vraiment bien et elle est redoutable.
4: C'est tout à fait. Moi, je dis ça aussi. Hein.
3: Ses définitions sont d'une qualité irréprochable, mais parfois, elle ment.
4: Ça se voit. Hein.
3: Parfois, elle nous gruge. Mais peut-être que pas cette fois-ci. C'est ça. On ne sait jamais si c'est un piège ou si c'est pas un piège.
2: Ça nous fait beaucoup avancer.
3: Mais tellement. Oui.
2: Vous avez une intuition, vous?
3: Le meuble ou le fusil?
4: Moi, je partirais sur le meuble.
3: Alors, le meuble.
2: Vous partez sur le meuble, oui. Un meuble où on range des fusils. Eh bien, si vous voyez ce genre de petit meuble dans le meuble, peut-être vous y rangerez un chasse-pot, car un chasse-pot, c'est un fusil.
3: C'était le fusil.
2: De l'armée française mis en service en
3: 1966. Elle est redoutable. Hein.
4: Oui.
2: C'était Raoul. Oui. Et Raoul aussi est redoutable hein, dans cette manière de donner des définitions.
0: Auxquelles on ne croit pas du tout.
4: Et où je me trompe.
2: C'est terrible. Bon, je vais me tourner vers l'autre équipe, celle de Robin et de Sophie, avec un adjectif cette fois. À votre avis, que veut dire l'adjectif anadyomène? Anadyomène, avec un Y, c'est important. Christelle.
5: Juillet, coccide, 15h. Le soleil est encore haut dans le ciel, il fait scintiller la surface de la mer qui rythme l'après-midi avec ses chhh et ses chhh. Quelques mouettes planent nonchalamment en attendant que l'épaisse couche de crème solaire laissée par les baigneurs s'éparpille afin de dénicher une proie dans les vaguelettes. Et là, sous nos yeux esbaudiches, Belinda sort de l'eau. Dans son maillot de pièces, elle sait que Frank, le maître nageur, la regarde derrière ses jumelles. Alors elle tente de faire de son mieux. Mais le haut de son maillot a capturé un coquillage qui lui vrille le creux des seins. Des micro-grains de sable lui irritent les dessous de bras. Elle sent bien que son bas de maillot est coincé dans sa raie et elle n'ose pas l'enlever de peur de paraître vulgaire. Elle essaye d'avoir une démarche suave, mais le sable mou se dérobe sous ses pieds. Puis là où il est sec, il est brûlant, elle réprime à peine un « Ouche, mais merde, ça brûle hein !» Et plus ses cuisses se touchent et avec le sel, ça irrite un max. Bref, Belinda n'est pas suave, elle le sait, l'année prochaine, elle ira à la cascade de Caux. Anadyomène, ça veut dire qui sort de l'eau, un peu comme une Vénus qui sort de la mer avec classe, même si on sait que c'est impossible.
2: D'accord, ça sent le vécu, exactement. Alors, Raoul, ça veut dire quoi, anadyomène?
4: Anadyomène est un adjectif d'origine qui signifie qui ne boit jamais d'eau. Ça doit être terrible, ça. Plusieurs animaux, comme le bilby, le rat, kangourou et le gérénuc, ça je ne connais pas, hein, le gérénuc, ne boivent jamais d'eau directement car ils obtiennent toute l'hydratation nécessaire à leur nourriture. Des humains peuvent aussi prétendre ne pas boire d'eau, comme un homme qui ne boirait par exemple que du Coca-Cola, mais c'est rare et s'avère potentiellement dangereux à long terme. Hein,
2: évidemment.
4: Coca-Cola.
2: Oui. Donc ce serait ça, anadyomène plutôt, qui ne boit jamais d'eau. Oui. Anadyomène, voilà. Tout à fait.
0: Anadyomane,
3: mon capitaine.
4: Vous êtes de Hucledy.
0: Non, de Brun. Non.
2: On aime beaucoup Brun, vous savez.
0: On aime Brun. Alors, moi, je préfère Wotché Brun.
2: Dites les amis, est-ce que je peux vous donner ma définition ou ça ne vous intéresse pas?
3: Si, pardon.
2: D'autant qu'elle pourrait vous rapporter un point, puisque dans le théâtre dramatique de la Grèce antique, le terme anadyomane servait à décrire un personnage qui avait tendance à pleurer plus que de raison, de manière très expansive, très démonstrative. Avec le temps, on a fini par appeler anadyomane les femmes embauchées pour pleurer lors des cérémonies funéraires pour donner plus de prestige aux défunts. Plus elles pleuraient, plus on avait l'impression que la personne était importante. Bref, une anadyomène, c'est une pleureuse professionnelle, celle dont les larmes sont si abondantes qu'on pourrait croire qu'elle facture à la goutte.
3: Oh !
2: À votre avis, qu'est-ce que ça veut dire, anadyomène ? Est-ce que c'est qui sort de l'eau ? Est-ce que c'est qui ne boit jamais d'eau ? Ou est-ce que ce sont ces femmes qui pleurent de manière outrancière ?
3: Petite idée, Robin ?
1: J'aurais dit que c'était une personne qui ne boit jamais d'eau, mais...
3: Moi, je sais ce que c'est, je pense.
1: Ah bah, bien curieux de savoir.
2: Vous savez, ça peut servir, hein, ça, Sophie, hein, si vous savez.
3: Je pense que c'est la première, c'est une personne qui sort de l'eau.
2: Une personne qui sort de l'eau. Vous êtes reconnu, vous avez déjà eu parfois des comportements anadyomanes.
3: Telle une sirène.
2: Telle une sirène. Eh bien, écoutez, c'est votre choix, Robin ?
1: Eh ben, je vais partir sur le choix de Sophie, et donc je vais bien dire que c'est une sirène.
2: Une sirène.
6: C'est génial, Libramont, ils savent pas faire sirène, parce qu'ils parlent correctement.
3: Mais oui,
6: merci, Libramont.
3: Mais oui, bravo, c'est très laid, hein, sirène.
2: Écoutez, en tout cas, je ne peux que vous féliciter, parce que vous avez suivi la bonne personne, c'est une excellente réponse,
3: ouais, voilà.
2: Qui sort de l'eau, mais oui.
3: Merci de m'avoir fait confiance, Robin.
1: Avec plaisir.
2: On parle de Vénus, anadyomène, tout à fait, hein, notamment, dans les peintures qui la représentent. Alors si nous regardons dans le rétroviseur, nous verrons que la deuxième manche est derrière nous. Et qu'est-ce que ça donne au niveau des scores, Raoul ?
4: Eh bien, dans le rétroviseur, c'est 2 points pour Robin et Sophie.
6: Non, on est coincés dans le chasse-pot, mais...
4: Moins de points pour Christelle et Sébastien. Ce n'est pas grave, ce n'est pas fini.
2: Ça n'est pas grave, effectivement.
6: Hein. Oui, on a le chasse-pot sur la tempe, si
2: bon coup de
3: chance. C'est très, très bon, ça.
2: Bon, il serait temps effectivement de se réveiller, mais tout est encore possible à ce stade. On continue de découvrir Libramont dans un instant. Ça va parler d'histoire ancienne et de présence celte ici sur le territoire. On n'a pas fini d'apprendre des choses hein, sur RTBF, la première.
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2: On est encore là, je dis ça pour ceux qui nous rejoignent, évidemment, sur RTBF, la première. Vous avez bien fait hein, de nous rejoindre, puisque c'est la commune de Libramont qui nous ouvre les bras depuis 11h30, et même depuis lundi. Hein. Libramont qu'on commence à bien connaître. Ce midi, ce sont Sébastien et Robin qui s'affrontent avec à leur côté Christelle Delbrouck et Sophie Frison. Raoul Reyers est là aussi. Les scores, pour le moment, je pense, donnent une légère avance à l'équipe de Robin et de Sophie. Mais ils vont tout donner. Sébastien et Christelle vont tout donner dans cette troisième manche. Mais avant de nous relancer dans le jeu, j'avais envie de vous faire rencontrer une peuplade. Une peuplade qui était là bien avant nous et qui a laissé plusieurs traces de son passage, ce sont les Celtes. On va en parler avec notre invitée, Lise Walrath, référente pédagogique et guide au musée des Celtes, ici à Libramont. Merci de l'applaudir. Alors Lise, bonjour, vous êtes donc référente pédagogique et guide au musée des Celtes de Libramont. Évidemment, on a envie de vous demander pourquoi un musée des Celtes ici, à Libramont. On a retrouvé des traces de leur présence ici.
8: Alors c'est pas anodin s'il y a un musée ici. Effectivement, on a une présence celte importante autour de Libramont. Plus de 1000 tombes belges qui pourraient représenter quasiment 5000 personnes qui auraient vécu chez nous il y a 2500 ans.
2: Alors ils ont laissé quoi? Des objets
8: Alors, ils ont essentiellement laissé leurs tombes. Et dans ces tombes, on a retrouvé des objets métalliques en fer ou en bronze, et des céramiques. Pour le reste, malheureusement, notre sol ardennais, qui est un sol très acide, a supprimé tout. Donc, pas de corps, pas de squelette, pas de tissu, tout ça, malheureusement, on ne les retrouve pas.
2: Mais donc, ça veut dire qu'ils s'y sont établis, ils ne sont pas juste passés?
8: C'est une bonne question.
2: Ah.
8: On ne peut pas y répondre, en tout cas avec certitude, parce que les habitats celtes, c'était des habitats en matière organique, donc c'est-à-dire des habitats en chaume et en torchis, et ils n'ont pas laissé de traces. Ils se sont décomposés très très vite et on a du mal à retrouver. On a des suppositions, donc potentiellement quelques sites qui auraient pu être de l'habitat et qui nous diraient « Ah ben oui, ils sont quand même chez nous, ils sont restés là ». Mais voilà, on est encore un peu sur l'hypothèse, on manque d'une vraie découverte qui nous dirait « Ah oui, là on a un village celte ».
2: Ah oui, oui, oui. Peut-être il faut creuser encore au plus bas.
8: Oh non, ça ne va rien changer.
2: Ça va rien changer, d'accord.
6: Perdu.
2: Le musée des Celtes ici à Libramont, il permet de comprendre la vie quotidienne des Celtes. Quels aspects sont abordés dans le musée?
8: Alors on commence d'abord par un aspect purement l'habitat. Qu'est-ce qu'on va y faire dans un habitat celte, hein? Parce qu'on se dit, bah oui, qu'est-ce que faisaient ces gens-là il y a 2500 ans chez nous? Donc on représente vraiment la vie quotidienne, l'endroit où ils vont dormir, l'endroit où ils vont cuisiner, les objets qu'ils vont utiliser pour leur toilette le matin, les objets qu'ils vont porter sur eux. Puis on va aller vers l'artisanat, parce qu'en fait les Celtes, ce sont des grands artisans. Ils excellent, hein, dans ce qu'ils font, surtout le fer, hein. C'est pour ça qu'on va parler d'âge du fer pour leur période. Et puis on va aller sur leurs objets de transport, parce qu'en Ardenne, on a retrouvé énormément de tombes dans lesquelles on trouvait un char. Ce char qui est un élément de prestige, mais qui va servir à la bataille, mais aussi à se déplacer d'un village à un autre. Et puis, on va aller sur l'archéologie ardennaise. Qu'est-ce qu'on fouille? Comment est-ce qu'on le fouille? Et pourquoi on fouille? Qu'est-ce qu'on retrouve? Et puis, on a ajouté un petit point un peu sur la mythologie, qui était une demande de la part du public qui venait chez nous. C'est Dieu. Alors, est-ce que c'est des dieux qu'on vénérait ici à Libramont? Pareil, ça reste un grand point d'interrogation. Et on termine sur ce quotidien un petit peu belliqueux des Celtes, donc avec l'armement, parce qu'il faut savoir qu'on a retrouvé dans nos tombes énormément d'armes offensives, donc celles qui servent à attaquer. Mmh. Et après, on a aussi des fortifications, donc ces murs élevés sur des éperons barrés qui servaient de points pour se réfugier en cas d'attaque.
2: Alors, on les imagine comme des barbares, c'était loin d'être le cas, évidemment.
8: Effectivement, le Celte n'est pas du tout ce barbare comme vous avez pu l'apprendre à l'école, comme moi je l'ai appris à l'école, ce grand blond moustachu, à barbe, cheveux hérissés, torse nu, c'est pas du tout le cas.
6: Oh.
8: Le Celte, hein, vous êtes déçus.
6: Oh, s'écroule là, hein. Oh, le voilà, fantasme du Celte.
8: Oui, je suis désolée, si jamais quelqu'un veut faire un film, s'il vous plaît, ne me mettez pas un Celte comme ça.
2: D'accord.
8: Alors, le Celte, c'est quelqu'un de civilisé, il est propre sur lui, il a des vêtements ajustés, des vêtements colorés, des vêtements bien taillés. Il a des éléments dans ses vêtements qu'on appelle des parures vestimentaires, comme la fibule, oui, l'ancêtre de notre épingle de sûreté, qui est un objet extrêmement fin, qui peut être très simple, mais à la fois très compliqué, parfois avec même des éléments ajourés dessus. Ça peut représenter des têtes d'oiseaux, par exemple. Donc, c'est pas un tout petit objet, hein, celui avec une tête d'oiseau que j'ai en tête. Il fait pas plus grand que 5-6 cm. Mmh. Vraiment tout petit. On va aussi avoir des éléments qui nous permettent de savoir qui se coupait les cheveux. Donc on a des petites forces comme ça. On a retrouvé des statues aussi, dont une statue, si vous la retournez, cette petite statue, on voit un Celte qui est avec une coupe au bol. Donc messieurs, avec votre coupe au bol, c'est une coupe qui date d'il y a au moins 2500 ans.
2: Rien de nouveau sous le soleil.
6: Rien de nouveau. Coupe de Celte.
8: Et même cette idée d'un Celte barbu à la moustache, on sait que c'est fou en fait. Quand vous prenez des monnaies avec quelques représentations, on voit bien que les Celtes sont imberbes. Donc voilà, je ne dis pas que certains ne portaient pas la barbe, hein, c'est pas du tout ce que je dis, mais c'est sans doute pas si courant que ça.
2: C'est pas trop la mode, quoi.
8: Non.
2: À l'époque. Alors, j'avais une question pour l'un de nos candidats. Est-ce qu'on va d'abord jouer avec Robin ou avec Sébastien?
8: Robin.
2: Robin d'abord, en premier, très très bien. Donc Robin et Sophie vont répondre à ma question. Alors, c'est une question qui va nous ramener à Jules César. Vous savez, il disait au plus brave de tous les peuples de la Gaule.
6: Les Belges sont les plus braves.
2: Absolument, absolument. Il parlait en tout cas des ancêtres celtes qui vivaient ici en Gaule-Belgique. Et parmi ces peuples celtes suivants, lequel a vraiment existé et vécu en Gaule-Belgique? Réponse A, les Pémanes. Vous avez peut-être déjà eu vent de leur existence.
6: Oh, c'est bon, ça.
2: Réponse B, les Wesseliens.
6: Mais non, allez.
2: Spécialistes de la chasse. Ou réponse C, les Morvaniens.
6: Ah.
2: Un nom qui fait bouche.
1: Je dirais Wesseliens.
2: Wesseliens. Alors
6: c'était un
2: petit peuple celto-germanique installé dans les Ardennes, très probablement dans la région de la Famenne. En latin, on les appelait les Paemani. Donc il vient
6: les
2: du grec
6: Paemen. Oh,
2: c'était
6: non.
2: Les Paemans,
6: oh,
2: figurez-vous. Ils ont réellement existé.
6: Oh.
2: Et oui, c'est la réponse que j'attendais. Je ne sais pas ce que vous faisiez pendant vos cours, Robin.
1: Je dormais, évidemment. Je rêvais aux Celtes.
2: Vous rêviez aux Celtes. Mais il faut essayer, vous savez, quand vous avez tranché, c'est très très bien.
6: Oui.
2: C'est un musée interactif, le musée des Celtes. Il y a des choses à manipuler, il y a des choses qu'on peut toucher.
8: Effectivement. Alors, dans ce musée, vous allez déjà pouvoir, je vous ai parlé de l'habitat au début, oui, vous allez pouvoir vous coucher sur le lit. Donc, il est à disposition du public. Vous pouvez vous coucher sur ce matelas en paille pour voir si c'est confortable. La plupart du temps, les gens disent non. Je trouve qu'ils sont très exigeants. Vous allez pouvoir essayer, il y a à disposition un peigne celte, un miroir celte. Vous pouvez moudre vos grains avec une meule qui est aussi à disposition. Vous pouvez faire votre propre fibule aussi.
0: Et un miroir celte, c'était comment ?
8: Alors, c'est un miroir en bronze poli. Ah, c'est oui. Très joli hein, comme objet. Celui qu'on possède, c'est une copie d'un miroir allemand. Et en fait, au dos, c'est même gravé. Et donc, ce miroir, c'est vraiment un objet de prestige.
2: Gravé, vous voulez dire ce...
8: C'est gravé. Donc, en fait, vous avez la partie où vous voyez. Donc,
2: ah oui, c'est pas gravé made in Germany. C'est
8: non, pas gravé made in Germany.
2: D'accord.
8: Non, pas du tout.
2: C'est gravé celte, quoi.
8: Vous avez des motifs au dos. D'accord. Donc, c'est vraiment très, très fin.
2: Je demande, je sais pas. Est-ce que vous êtes sûr? Vous n'avez pas gravé Benin Germany.
8: Je suis sûre.
2: D'accord, donc ça c'est un miroir celte alors.
8: C'est ça, oui. Et alors vous pouvez faire votre propre fibule avec aussi, vous pouvez partir avec. Vous pouvez tester d'allumer un feu. Donc vous avez un briquet celte et des silex qui sont à disposition.
6: Oui. Un bon vieux briquet celte.
8: Un bon vieux briquet celte, je sens que ça vous parle.
2: Pour allumer une bande clope celte.
8: on a aussi une partie de panoplie guerrière à disposition, côte de maille, bouclier, casque que vous pouvez essayer.
2: Alors, vous organisez aussi une balade celtique ?
8: Alors, oui, je pense que vous parlez de la balade de Samenios que nous organisons tous les ans le 31 octobre. Alors, on fait ça en partenariat avec l'Office du Tourisme. Donc, c'est une balade comptée qui, chaque année, change de village. Donc, on fait une boucle de 3-4 km avec 4 arrêts. Souvent des contes, des cracheurs de feu, ainsi de suite. Ça fait quand même déjà 20 ans maintenant qu'on fait cette balade avec le Fist. Donc voilà.
2: D'accord. Et j'ai lu aussi que vous organisez d'autres événements comme SOS Chrono.
8: Ah, ça, oui, effectivement. SOS Chrono. Donc en fait, ça, c'est un jeu durant les vacances de détente. Donc chaque année, on organise un jeu à destination des enfants de 6 à 12 ans, qui est compris dans l'entrée du musée. Cette année, les enfants vont devoir parcourir le musée pour renvoyer dans leur époque qu'il y a différents personnages qui ont atterri dans le musée suite à une faille temporelle. Au travers de petits jeux, de petites énigmes pour découvrir un peu plus. Donc là, on sort un petit peu de notre histoire de l'âge du fer, mais bon, c'est toujours chouette aussi de rencontrer d'autres périodes.
2: Ah, vous bossez, hein, au musée.
8: Ah oui, oui, oui. On ne dirait pas, c'est ça.
2: Non, pas du tout. Il y a beaucoup d'enfants. Les enfants aiment beaucoup venir,
8: oui.
2: J'imagine.
8: Oui, voilà. Donc on a un musée principalement familial. Il va y avoir, la plupart de nos activités sont à cette destination familiale. On en a d'autres, bien entendu. Et puis, on a énormément de groupes scolaires. Hein. On est encore dans le programme scolaire. Et donc, on a quasiment beaucoup d'écoles de Libramont même et aux alentours qui viennent pour découvrir cette période qui est un peu méconnue quand même. Hein.
2: Et effectivement. Et on va d'ailleurs toujours s'intéresser à nos ancêtres, les Gaulois, enfin les Celtes, parce qu'en réalité, Gaulois, c'est simplement le nom que les Romains donnaient aux Celtes. Et votre question, Sébastien et Christelle, va porter sur une habitude un petit peu surprenante de nos ancêtres. Qu'avaient l'habitude de faire les Celtes ? Réponse A, ils comptaient avec leurs pieds. Pas comme des pieds, hein, avec leurs pieds. Réponse B, ils se parfumaient avec de l'ail. D'où le fameux slogan, il n'y a que l'ail qui maille. Vous voyez, vous rappelez ? Ou réponse C, il dormait assis. Un peu comme Raoul en ce moment. Pardon. Ah. Donc à votre avis ?
9: Je pense que ce serait les pieds.
6: Tu dis ça, Sébastien ?
9: Je pense.
6: Je te suis, moi.
9: Je pense que c'est compter avec les pieds.
2: Vous partez sur le comptage avec les pieds.
6: De toute façon, nous, on n'a plus rien à perdre, puisque on compte comme des pieds depuis le début.
2: En tout cas. Oui, les Celtes avaient une manière assez particulière de compter. Il comptait non seulement sur les doigts de la main, mais aussi sur les orteils. Une excellente réponse, Sébastien. Bien vu. Belle intuition sur le coup. Il comptait par groupe de 20. C'est ce qu'on appelle aujourd'hui une numération vicésimale. Alors, Sébastien, Robin, vous avez eu chacun eu droit à votre moment, hein, à votre question. Est-ce que ça vous aura servi ? On va le savoir dans un instant, mais avant ça, je voulais quand même encore remercier chaleureusement notre invitée du jour, Lise Walrath, référente pédagogique et guide au Musée des Celtes ici à Libramont, d'être passée nous voir. Ça nous a donné super fort envie de venir pousser la porte de votre musée. On peut encore vous applaudir. Et oui, allez donc pousser la porte de ce musée des Celtes et déjà jeter un petit coup d'œil sur le site museedesceltes.be ou sur Facebook, hein, c'est encore parfois le plus simple. Notre huissier de justice, Raoul Reyers, nous arrive avec quelques nouvelles au niveau des scores.
4: Oui, ça a changé, hein, ça a un peu bougé.
6: Comptez avec les pieds, Raoul, avec les pieds.
4: Un point pour Sébastien et Christelle et 2 points pour Sophie et Robin.
2: Eh, mais attendez, ça veut dire que rien n'est terminé.
4: Non. Mais voilà.
2: Tout est encore possible.
3: Quel challenge.
2: Ah oui, écoutez, ça vaut vraiment le détour. Ne serait pas, ça vaut vraiment le détour sans sa quatrième manche. La boutique,
4: palpitant, hein.
2: Grande enquête. Elle arrive dans un instant et quoi qu'il se passe, elle sera décisive. Restez avec nous sur RTBF, la première.
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2: Et vous écoutez toujours RTBF La Première et vous êtes tombé au bon moment. Mais oui, le dernier acte commence ici à Libramont, dans la salle du conseil communal, où deux candidats, Robin et Sébastien, se tiennent dans un mouchoir de poche. Et oui, pour le moment, je dis bien pour le moment, l'équipe de Robin et de Sophie mène au score, mais tout est rattrapable encore pour Sébastien et pour Christelle.
3: Oui, parce qu'on les talonne, Sylvester.
2: Exactement, j'aurais pas mieux dit ça. Tout va se jouer, en tout cas maintenant, dans ce qu'on appelle l'enquête. L'enquête avec un grand A, hein, le type qui ne sait pas écrire. Le principe est simple. Je vais vous donner une info un petit peu mystérieuse et surtout incomplète. Et puis pendant 2 minutes, vous allez pouvoir me cuisiner, histoire de vous approcher de la vérité. Tout le monde joue. Même vos capitaines d'équipe, évidemment, mais si vous posez des questions, tendez bien aussi l'oreille, parce que les infos que je lâcherai au compte-gouttes pourraient vous offrir la solution sur un plateau d'argent. Le seul point mis en jeu dans cette manche va valoir cher, hein, vous le savez, et l'enquête du jour, je ne vous le cache pas, elle pourrait aller assez vite. Voici votre point de départ. Peut-être que vous êtes déjà rendu dans la basilique Saint-Pierre à Rome, et peut-être y avez-vous déjà admiré la fameuse Pietà de Michel-Ange. Oui. Mais quelle particularité est-ce qu'elle offre, cette œuvre? Alors Sophie, ça va vous revenir.
3: Les drapés en marbre qui amènent une énorme légèreté, vous allez me dire, c'est pas du tout ça?
2: C'est, alors effectivement, il y a des drapés en marbre qui amènent une énorme légèreté.
11: La forme des doigts dans la cuisse.
2: Ah, qui se plante dans la cuisse,
11: qui
2: comme
11: se
2: ça.
11: Plante.
2: Non.
3: Elle a la signature de Michel-Ange.
2: Alors, il est écrit effectivement Michelangelus Buonarrotus Fiorentilus Facebat, c'est-à-dire Michel-Ange Buonarroti, le Florentin, l'a fait.
11: Ouais.
2: Mais bon.
11: Il a gravé un cœur.
2: Non.
11: Il a écrit Love.
3: Love Maria.
11: M plus M égale cœur.
2: Ah, donc, vous y étiez presque, vous savez. Donc, il a effectivement gravé sa signature. Alors, on raconte en fait que Michel-Ange avait un jour entendu deux types qui affirmaient que justement cette fameuse Pietà était l'œuvre de quelqu'un d'autre. Alors exaspéré, il se serait laissé enfermer la nuit dans la basilique où elle se trouvait, et pour y sculpter sa signature, à la lumière d'une chandelle, et donc elle se trouve sur un bandeau posté sur la poitrine. Michel-Ange ne faisait jamais ça, signer ses œuvres. C'est donc la seule œuvre qu'il a jamais signée.
3: C'est pour ça que j'ai dit, il a signé son œuvre. Oui. Les statues, il les signait pas.
2: Il a jamais rien signé. Non.
3: Moi non plus, je n'ai jamais rien signé. Moi, je n'ai pas signé pour une défaite. Non, monsieur.
2: En tout cas, c'est la réponse que j'attendais. La Pietà est la seule œuvre signée par Michel-Ange. Du coup, au niveau des scores, c'est un statu quo. Hein. Personne n'a tiré son épingle du jeu. C'est toujours 2-1, et ça veut dire que c'est toujours l'équipe de Robin et de Sophie qui mène et qui mènera éternellement.
11: À la victoire,
2: effectivement. Bravo, Robin. Vous partez en finale.
3: On enseignera votre victoire au musée des Celtes.
11: Oui, parmi les Wesseliens.
2: Non, parmi les Payman.
11: Ah oui, non, mais la fausse réponse.
2: À la oui, mais si vous commencez à colporter les fausses rumeurs. Alors, quant à vous, Sébastien, vous ne partez pas les mains vides. Hein. 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Vous avez passé un bon moment avec nous, Sébastien?
12: Très bon.
2: Ah ben écoutez, vous aviez l'air en tout cas amoureux de Libramont, tout entière. Vous en parliez très très bien. À suivre dans Ça vaut vraiment le détour, la grande finale, celle qui va solliciter une ultime fois Robin, qui se croyait tiré d'affaire, mais non, en fait, pas du tout. Le supplice final, c'est dans un instant sur RTBF La Première.
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2: Alors là, Robin, chapeau, hein, vous avez traversé toutes les étapes avec panache, hein, on peut le dire. Vous êtes à deux doigts de savourer un séjour d'exception à l'hôtel-restaurant Les Trois Clés, ça se trouve à Gembloux, mais entre vous et ce doux rêve, il y a ce fameux questionnaire décalé. À chaque question que je vais vous poser, il suffira en fait de me répondre à la question d'avant. Concentration, mémoire et capitaine aux abois. Hein, voilà les trois clés de votre finale, si je peux dire.
3: C'est bien
2: qui vous emmènera
3: ça.
2: Donc aux trois clés. Vous avez saisi le principe, hein, Robin. Alors, c'est parti pour votre grande finale. Toute cette semaine, nous l'avons passée ici, dans la magnifique ville de... En voiture, si votre téléphone sonne, vous utilisez un kit main...
1: Libramont.
2: Un kit main Libramont, oui. Cette icône du disco à la voix inimitable, elle a été la muse de Dalí, c'est Amanda...
11: Libre.
1: Libre.
2: Amanda Libre, oui. Louis XIV était surnommé le roi. C'était Amanda comment ?
11: Lire.
1: Amanda Lire.
2: Et donc c'était le roi.
1: Soleil.
2: Le roi, oui, le roi Lire. Évidemment. Le roi Lire. Gardez votre réponse pour plus tard, j'allais dire.
3: Calmez-vous, alors, calmez-vous, on va respirer.
2: Sur les drapeaux de la Tunisie ou de la Turquie, on peut voir un croissant de.
1: Soleil.
2: De soleil, oui. En sport, si deux équipes terminent avec le même nombre de points, on appelle ça un match.
1: Lune.
2: Un match lune, oui. Complétez le titre de ce roman d'Agatha Christie, Mort sur le.
1: Nul.
2: Ouais, c'était pas terrible comme roman, ça va. Mort sur le nul. Quelle ville du nord de la France est réputée pour sa grande braderie ?
1: Nil.
2: Nil, oui. Quel sigle anglophone né du web est utilisé pour dire qu'on rit aux éclats les initiales de Laugh Out Loud, c'est
1: Lille.
2: Lille, oui. Quel homme politique liégeois, figure du libéralisme, a été ministre de la justice dans les années 80, c'était Jean
1: Lol.
2: Jean Lol, mais oui, c'est vrai qu'il nous aura bien fait rigoler, bravo. Bravo Robin, c'était la dixième question, vous êtes arrivé au bout. Et oui, vous êtes notre grand gagnant du jour.
3: Un petit problème au démarrage et bim, il a foncé.
11: Ah oui,
3: comme
11: mais
3: voilà, une flèche.
2: Il a foncé aussi comme une flèche à l'hôtel-restaurant Les Trois Clés à Jean Blou pour une nuit bien méritée. On espère que vous en profiterez pleinement. Dites-nous comment c'était cette expérience radio alors.
1: Franchement, sympathique.
2: Pas trop stressant.
1: Un petit peu au début, puis finalement, on s'acclimate.
2: Voilà, vous le conseillez à nos auditeurs.
1: Effectivement.
2: Ah bah c'est super. En tout cas, si vous aussi, comme Robin et comme Sébastien, vous voulez venir tenter votre chance, inscrivez-vous sur le site de la première, sur la page dédiée à l'émission. On passe peut-être près de chez vous. Hein. On sera le jeudi 5 mars à Orpjoch. Bon, je sais, c'est pas facile à dire. Le 5 mars à Orpjoch, dans le Brabant wallon. Le 12 mars à Dour. Le 19 à Florennes. Et puis le 2 avril à Uccle. Et puis si j'ai pas cité votre ville, eh bien proposez-la nous. Proposez-nous-la. Proposez-la, tout simplement, en nous écrivant à détour au singulier à rtbf.be. On vient vous voir avec plaisir. Merci à nos candidats du jour, Robin et Sébastien. Merci à leur capitaine, Christelle Delbrouck et Sophie Pison.
3: Merci.
2: Raoul Reyer, c'était avec nous, bien sûr. Et puis merci à Flavia Porcari, Carole Baquet, Alexandre Mazoyer, Nicolas Hanno, Vincent Van Der Venet, Pierre Mélotte et Bawandine. La programmation musicale, c'était Olivier Depri, la production Xavier Guillit. On se retrouve lundi dès 11h30. Et puis nous serons cette fois à Élessine dans le Brabant Wallon pour un autre numéro de Ça vaut vraiment le.
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0: Il est 5 heures.
1: David Rifon avec vous pour ces informations. Une fusillade a éclaté à quelques centaines de mètres de la Maison-Blanche à Washington. Le Secret Service, l'agence gouvernementale chargée de la protection du président américain, s'est immédiatement rendue sur les lieux. Une personne a été blessée par les forces de l'ordre. La Maison-Blanche a dû être brièvement confinée dans l'après-midi. Les Émirats arabes unis ont annoncé avoir été ciblés par plusieurs attaques iraniennes ce lundi, au premier jour d'une opération américaine destinée à rétablir la circulation des navires dans le détroit d'Ormuz. Ces attaques, les premières visant des installations civiles dans un pays du Golfe depuis plus d'un mois, mettent à mal le fragile cessez-le-feu en vigueur depuis le 8 avril officiellement. Elles ont surtout ravivé les craintes des marchés où les cours du pétrole ont bondi. La Russie a annoncé un cessez-le-feu unilatéral avec l'Ukraine les 8 et 9 mai pour les commémorations de la victoire de l'ex-Union soviétique sur l'Allemagne nazie lors de la Seconde Guerre mondiale. L'Ukraine a répondu en déclarant sa propre trêve les 5 et 6 mai, c'est-à-dire dans quelques heures, estimant qu'il n'était pas sérieux de s'attendre à ce qu'elle observe un cessez-le-feu à l'occasion d'un jour férié militaire russe. Pendant ce temps, on apprend que le président ukrainien Volodymyr Zelensky est arrivé à Bahreïn. Il doit mener des discussions sur la coopération en matière de sécurité. Le procès de Paolo Falzone va se poursuivre ce mardi devant les assises du Hainaut. Paolo Falzone est accusé de 7 meurtres et de 81 tentatives de meurtre lors du carnaval de Strépy-Bracny en mars 2022. Il a pris la parole au premier jour d'audience ce lundi. Il reconnaît être un fan de belles voitures et avoir commis des excès de vitesse, mais il dit qu'il n'était pas conscient du drame qui se déroulait ce matin-là. Nouvelle hausse des prix des carburants dès ce mardi. L'essence 95 va augmenter de 7,4 centimes et la 98 octane augmente de 6,8 centimes. Les causes, elles sont connues. C'est évidemment encore et toujours la guerre au Moyen-Orient. Le prix de l'essence sera à son plus haut depuis 2022. Le premier billet pour la finale de la Ligue des champions de football sera décerné ce mardi soir. La première demi-finale retour se dispute entre les Anglais d'Arsenal et les Espagnols de l'Atlético Madrid. Coup d'envoi à 21h. Merci pour votre écoute, où que vous soyez, passez une belle et douce nuit.
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3: Bonjour tout le monde, soyez les bienvenus dans Matin Première. Nous sommes le mardi 5 mai, j'espère que tout va bien pour vous. On va démarrer comme de coutume avec notre gymnastique mentale, celle que demande de faire Vincent Delbusset avec son train de retard dans son émission, vous le savez, ça vaut vraiment le détour. Ensuite, l'invitée culturelle de Cynthia Isarelli ce matin est la plus italienne des autrices françaises. C'est Serena Giuliano, l'autrice revient avec un nouveau roman. Volare, une histoire qui nous emmène entre le ciel gris de Metz et le bleu de la Sicile. Dans notre séquence est arrivé près de chez nous, nous irons à Mons ou à l'approche de la Ducasse. On voit de plus en plus de produits dérivés et même des gélules anti-gueule de bois vendues à l'effigie du célèbre dragon. Julia Malpa et Corentin Laurent sont allés faire un tour dans le centre-ville de Mons. Reportage, ce sera vers 5h20. Allez, c'est parti pour déjà faire fonctionner nos neurones avec ce questionnaire du train de retard de Vincent Delbusset. Il pose 10 questions aux finalistes, mais ils doivent donner que 9 réponses. Alex, comment ça va?
4: Très heureux d'avoir battu Chantal.
5: Waouh! Bah écoutez,
6: ça a pété ce soir.
5: Ça a pété. Je rappelle que, qu'Alex et Chantal sont en couple. Hein, donc,
7: Alex va dormir à l'auberge du cul tourné.
5: Alors,
7: c'est
5: en tout
7: ça
5: cas,
7: qui
5: Alex,
7: va se passer.
5: En attendant,
8: vous êtes... Chantal lit la BD.
7: Exactement.
5: Alex, vous êtes au pied de la dernière marche. Seulement, je ne vous cache pas qu'elle est un petit peu glissante, cette dernière marche. C'est notre grande finale au questionnaire décalé. Une seule règle implacable, toujours répondre à côté. Dans cette manche, je n'allais pas répondre à la question posée. Non, vous répondrez toujours à celle d'avant. Vous voyez,
8: la deuxième étant bouillon.
5: Voilà, effectivement, oui, mais très, très souvent c'est bouillon la deuxième à me donner. Vous l'avez compris, Juan est un rompu de cet exercice. On rappelle hein, quand même que vous jouez pour une nuit pour deux au Bercail des Avelines, situé tout près de Villers-la-Ville. À vous le calme et la déconnexion, en tout cas si vous venez à bout de ce questionnaire, alors respirez un grand coup. La première question arrive et surtout, n'y répondez pas ou pas tout de suite. Allez, je cherche le nom d'un des personnages les plus illustres de la région, c'est Godefroy de... comment déjà ?
7: Corbion.
5: En écriture, comment s'appelle la première version d'un texte souvent raturé et incomplète ? C'est un...
4: bouillon.
5: Un bouillon. Parlez bien dans le micro, Alex. Un bouillon. Quand on casse des œufs dans une poêle et qu'on les mélange pendant la cuisson, on obtient des œufs...
8: brouillons.
5: Des œufs brouillons, oui. Alors, si je laisse un morceau de ferraille sous l'eau, c'est inévitable, il va...
4: brouiller.
5: Il va brouiller. Quel chanteur français vainqueur de la Nouvelle Star interprète les tubes Coco Caline et Paris Seychelles ? C'est Julien...
0: C'était Brouillé.
5: Julien Rouillé, oui. Dans quelle série des années 70 pouvait-on voir un acteur de petite taille en smoking blanc baptisé Tatou? C'était l'île...
8: Dorée.
5: L'île Dorée, oui. Comment D'Artagnan, Athos, Porthos et Aramis étaient-ils surnommés? C'était les trois... C'était l'île comment?
7: Fantastique.
5: Eh oui, donc c'était les trois...
4: Mousquetaire.
7: Fantastique.
5: Le 3 fantastique. Fantastique. Gardez cette réponse pour plus tard, Alex. En été, pour éviter les piqûres d'insectes, quel dispositif peut-on mettre autour de son lit? C'est une...
4: Mousquetaire.
5: Une mousquetaire, mais oui. Quelle est la capitale de l'Égypte?
0: Moustiquaire.
5: Moustiquaire, en effet. Et enfin, quand il est 1h45, on peut aussi dire qu'il est 2h moins...
4: Le Caire.
5: 2h moins le Caire. Bravo, Alex. Vous avez repris le train au bon moment.
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3: 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Une heure où l'on apprend, une heure où l'on se détend. Avant de lire, allons danser.

Don't Stop the Dance, Bryan Ferry, extrait de son album Boys and Girls de 1985. Et il faut le dire, un des succès internationaux de sa carrière. L'invité culturel de Cindy Aizarelli est Serena Giulio.

0: La vie d'un coup s'était mise en pause. Alors comment reprendre son envol quand on refuse d'admettre qu'on a les ailes froissées? C'est le point de départ de Volare, le nouveau roman de Serena Giuliano, publié chez Calman Levy. Serena Giuliano est avec nous ce matin. Bonjour.
1: Bonjour.
0: Vous êtes autrice franco-italienne installée près de Metz. On vous connaît bien. Vous avez conquis des milliers de lecteurs et lectrices avec des romans comme Ciao Bella, Mamma Maria ou Luna encore, souvent portés par des héroïnes attachantes, drôles et profondément imparfaites. Avec Volare, votre huitième roman, donc, vous remettez le couvert et vous abordez avec douceur, mais sans détour, la question de la dépression. Je voulais vous demander comment était né ce livre, de quelle envie? Est-ce que c'était d'abord l'envie de raconter la dépression de l'intérieur ou plutôt d'écrire une histoire justement de reconstruction?
1: Non, j'avais envie de raconter la dépression de l'intérieur parce que la santé mentale est un sujet qui me tient à cœur. C'est pas la première fois que je l'aborde dans mes romans et je suis convaincue que plus on en parle, déjà moins les gens se sentent seuls s'ils traversent une période comme Ambre. Et donc j'avais envie de parler de ça, j'avais envie de traiter la dépression sans détour, comme vous le dites, mais quand même avec la lumière de l'Italie.
0: Oui.
1: Je trouve que c'est encore un sujet quand même tabou, on a encore honte d'être dépressif, on a encore honte de prendre un traitement, d'aller voir un psy, et il est quand même temps que les choses changent, c'est une maladie comme une autre, on n'a pas honte d'avoir un bras cassé, d'être diabétique, d'avoir des problèmes cardiaques, mais lorsqu'il s'agit de santé mentale, c'est encore compliqué de l'assumer, de se faire aider, de se faire soigner. Et voilà, c'est ça que j'avais envie de raconter. Et je me dis que peut-être ça donnera l'élan ou l'espoir. Voilà.
0: En tout cas, ça se sent particulièrement, ce double sentiment de solitude et de honte chez Ambre, qui est une jeune femme tout à fait dynamique, très très entourée. Mmh. Et pourtant, dès qu'elle referme la porte de son appartement, on a ce sentiment de solitude. Elle vit seule, elle continue à donner le change, à fonctionner, mais au moment où on fait connaissance avec elle, on sent qu'elle est en train de s'effondrer. Il y a un sentiment de honte chez elle, notamment sur la gestion de son hygiène, de son quotidien. Vous ne nous cachez rien de ses tourments, mais Ambre, qui se parle à elle-même, donc ne nous met pas de filtre sur ce qu'elle est en train de vivre, a quand même une bonne dose de second degré, ça permet aussi d'aborder des scènes difficiles avec fluidité, avec humour parfois. C'était essentiel aussi ça pour vous, d'avoir le ton juste entre la gravité de la situation et le petit recul qui permet quand même de se dire « allez, ça va aller, on va avancer ».
1: Oui, alors je le fais sans vraiment y réfléchir parce que c'est la façon dont j'aborde la vie en général.
0: Ouais.
1: Et je mets beaucoup d'humour et de second degré dans mes romans. Je crois que les messages passent mieux.
0: Mm-hmm.
1: Lorsque, en lisant, on peut avoir un éclat de rire ou c'est plus efficace que si on est complètement dans les ténèbres là, de la dépression. Je voulais qu'elle ait ça comme rempart parce que je suis persuadée que quand même ça aide à avancer, ça résout rien. Pas tout, pas grand-chose même, mais ça permet d'avancer un peu de façon plus légère.
0: Alors, on le disait, c'est une de vos signatures, une des promesses, quand on ouvre un roman de Serena Giuliano, il y a de l'Italie qui se cache quelque part entre les pages. Cette fois, c'est la Sicile. Vous nous emmenez à Cefalù, vu que Ambre va accepter, à reculons, il faut bien le dire, une retraite spirituelle chez la cousine de sa meilleure amie. Donc, elle se retrouve sur cette île qu'elle ne connaît pas, à Cefalù, dans un décor magnifique, mais elle trimballe quand même sa dépression, dans cette retraite spirituelle où elle est censée lâcher prise. Ce voyage, c'est vraiment un pivot dans la construction du roman. Qu'est-ce que le déplacement géographique ici, pour Ambre, qui n'a pas d'attachement avec l'Italie, à part cette amitié, qu'est-ce que ça lui permet que rien d'autre dans son quotidien n'aurait permis à ce stade?
1: On pourrait croire que ça lui permet de fuir. En réalité, ça lui permet d'affronter sa réalité, sa maladie, et d'être en tête à tête avec elle-même, ses émotions, ce qu'elle ressent, de faire le point. Ça va lui permettre d'être en dehors de son quotidien, qui finalement est devenu une routine presque un peu rassurante. Elle, dans son appartement, elle est dans son cocon, dans son canapé, dans son mal-être. Et là, on l'extirpe de ça pour l'obliger à regarder ce qui se passe et à aller fouiller là où ça fait un peu mal, sous le soleil de l'Italie, avec la mer, etc. Donc, c'est plutôt pas désagréable. Mais quand même, elle est obligée de faire cette introspection et ça va être le début d'une éclaircie, puisque partir en Italie, évidemment, ça ne soigne pas la dépression. J'aimerais dire le contraire, mais ça ne suffit pas. En tout cas, ça va être le début d'un cheminement de guérison.
0: Est-ce que c'est le début de l'acceptation aussi, le fait d'être confronté à d'autres personnes dans le groupe qui sont venues gérer un mal-être qui n'est pas celui de Ambre, mais le fait de voir d'autres personnes, est-ce que ça va lui permettre aussi de se reconnaître? Parce que jusque-là, on n'a pas vraiment le sentiment qu'elle accepte ce diagnostic de dépression.
1: Elle ne le comprend pas surtout, parce que comme elle dit au début, elle ne comprend pas d'où ça vient. Et donc elle va essayer de chercher la raison en Sicile. Et oui, d'être face aux autres, alors parfois dans des situations un peu loufoques d'une retraite spirituelle, tout ça va lui permettre...

0: un premier face-à-face avec la dépression et elle va trouver le courage, en tout cas, de la regarder dans les yeux et d'essayer d'avancer.
1: Mmh. On apprend aussi, hein, au fur et à mesure de ces monologues, Cambre ne comprend pas ce qui lui arrive parce que pour elle, tout va bien dans sa vie. Mais on se rend compte aussi qu'elle a été ce qu'on appelle une enfant parentifiée, c'est-à-dire qu'elle a pris le relais de sa mère à la naissance de ses sœurs cadettes, parce que sa mère fait une dépression postpartum, donc elle a ce rôle finalement de grande sœur, de fille modèle, de seconde maman, de pilier de la famille. C'est aussi un hommage, ce livre, à ces typologies de personnes-là, à ces personnes sur qui tout repose et qui tiennent pour les autres et qui du coup n'osent pas lâcher.
0: Oui, alors c'est tiré de ma propre expérience parce que ce rôle de grande sœur que j'ai eu malgré moi et cette place, et c'est vraiment une place particulière dans la fratrie et surtout lorsqu'on est une femme, j'ai appris que ça avait un nom, donc c'est le syndrome de la grande sœur. Ouais. Ça nous oblige à avoir des responsabilités, une maturité dès l'enfance et qu'on porte ensuite toute notre vie. Toute notre vie, on est, même quand les plus petits deviennent grands et des adultes, on garde cette place de mais t'es l'aînée, t'es la référente, tu es celle qui doit modérer, tempérer, trouver des solutions. Et Ambre, elle a fait ça avec ses sœurs qu'elle adore, mais elle était trop jeune, elle avait 11 ans, elle n'était pas prête à endosser ce rôle-là. Et surtout, elle l'a gardé toute sa vie, puisque là, elle s'occupe des élèves, elle s'occupe de ses parents, elle s'occupe de tout le monde sauf d'elle. Et c'est ça que lui permet aussi ce voyage, c'est de se recentrer, de penser pour la première fois peut-être, égoïstement, à elle-même, parce que elle ne va pas bien. Et puis elle se rend compte aussi qu'elle est toujours là pour les autres, mais l'inverse n'est pas toujours vrai. Et que là, elle a besoin et personne ne l'écoute parce que ses sœurs n'ont pas appris à avoir ce rôle-là auprès d'elle. C'est toujours elle qui était là pour ses petites sœurs et l'inverse n'est pas vrai. Donc, c'est à la fois douloureux, mais elle, encore une fois, elle ne leur en veut pas. C'est juste qu'elles ont grandi comme ça, des places différentes, avec des rapports différents aux parents aussi. Donc oui, pour l'avoir vécu de l'intérieur, j'avais envie qu'on parle de ça. Et toutes les femmes que je rencontre qui ont cette place-là, sont en général d'accord avec cette étiquette qu'on ne veut pas et qu'on nous colle malgré nous.
1: Vous vous mettez à jour ce système avec beaucoup de délicatesse, beaucoup de finesse. Alors, dans le roman, la libération va passer par poser des limites, pousser un grand cri de colère par Ambre, et puis ça va un petit peu se remodeler, s'arranger autour d'elle. Dans la vraie vie, ça se passe rarement aussi simplement. Comment on fait justement quand on est coincé dans un rôle, dans un système, et que tout autour la partition ne change pas? Comment on fait pour se sortir de ça?
0: J'aimerais avoir la réponse magique, mais je ne l'ai pas. Je pense que ce qui est important, c'est de poser ses limites, de dire, comme Ambre le fait dans le roman, stop, non. Elle a la chance, elle, d'être comprise, mais je sais que ce n'est pas toujours le cas, parce que ça oblige chacun à se remettre en question, et ça, ce n'est pas évident. Ça oblige les parents à dire, oui, peut-être que je me suis trompée, peut-être que j'ai mal agi, excuse-moi. Ce n'est pas toujours facile d'obtenir ces excuses, ces mots-là. Mais en tout cas, c'est ne serait-ce que de poser des limites, de dire voilà, ça suffit, je pense que c'est très important. C'est pas évident non plus. On a une sorte de culpabilité, mais si on la dépasse, si on commence à dire non pour se préserver soi, ça ne peut qu'aller mieux, je pense.
1: Alors, il y a aussi de la romance dans cette histoire, on ne dévoilera pas tout. Mais cette romance, elle est plus anecdotique que centrale. Et ça, j'ai bien aimé, parce qu'Ambre n'est pas quelqu'un qui se définit par le couple ou la relation amoureuse, finalement. C'était pour marquer, justement, son indépendance de caractère, pour vous, ou c'était pour souligner le fait qu'elle a aussi relégué sa vie sentimentale à l'arrière-plan, au profit de ses proches?
0: J'avais envie qu'elle revive. La relation amoureuse, là, me permet de lui faire prendre conscience que ses émotions ne sont pas mortes et enterrées, elles sont juste endormies. La rencontre, l'amour, les premières sensations qui se réveillent en elle et qui la font, oui, revivre, lui permettent de se dire « Ok, c'est encore là, j'ai encore goût à ces choses-là. Mais je ne voulais pas, évidemment, qu'un homme vienne régler les problèmes d'Ambre. Il en était hors de question. Je voulais qu'elle vive une parenthèse de douceur et parce qu'elle en avait besoin, mais qu'elle s'en sorte par elle-même.
1: Vous dites souvent que vos personnages sont un peu comme des membres de votre famille. Elle se situerait où, Ambre, dans cette constellation de femmes que vous avez déjà écrites et racontées?
0: Je les vois pour la plupart comme des petites sœurs. Oui. Je me placerai encore en grande sœur. Et donc, j'ai très envie de les protéger, d'être là pour elles. Je les imagine vraiment comme ça, des amies ou des petites sœurs, oui.
1: Le titre de ce roman, c'est Volare. Évidemment, ça donne immédiatement envie de chanter, mais ça évoque aussi l'élan, la liberté, le mouvement. Apprendre à voler, ça signifie quoi pour vous aujourd'hui, Serena Giuliano ?
0: C'est apprendre à voler malgré une aile brisée, malgré les failles. C'est voler malgré tout, malgré ce que la vie nous fait traverser. Ça veut dire qu'il y a toujours de l'espoir, que c'est toujours possible. La métaphore du papillon et de l'envol, c'était pour signifier ça. L'envol, la guérison, un début de guérison en tout cas. Et peut-être qu'on va voler de travers, peut-être que parfois on va tomber, peut-être que tout ne sera pas parfait, c'est certain même, mais voler quand même.
1: Voler quand même, c'est ce qu'on emporte de ces pages, ça, et la magnifique lumière de la Méditerranée. Volare de Serena Giuliano vient de paraître chez Kalman Levy. Merci beaucoup.
0: Merci beaucoup.

0: Trois ans après la sortie de son premier album, la puissante voix de Teddy Swims est donc de retour avec ce single qu'on vient d'entendre, Mr. Know It All. Teddy Swims qui sera, notez-le, à l'affiche du festival Rock Factor, ce sera le 3 juillet prochain.
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0: Place à notre séquence, c'est arrivé près de chez nous et le doudou qui approche à grands pas, ce sera la fin du mois. Les Montois sont bien sûr impatients de vivre leur Ducasse et les commerçants l'ont bien remarqué. Depuis quelques années, on voit de plus en plus de produits dérivés, des simples t-shirts au vert en passant par de l'alcool et des bijoux et même des gélules anti-gueule de bois vendues donc à l'effigie du dragon et de la Ducasse à Mons. La boutique éphémère du doudou, entièrement consacrée à la Ducasse, vient d'ailleurs d'ouvrir ses portes. Julien Malpa et Corentin Laurent sont allés faire un tour dans le centre-ville de Mons pour découvrir donc tous ces produits dérivés.
3: C'est un peu la caverne d'Ali Baba des amateurs de la Ducasse. Dans la boutique éphémère du Doudou, on retrouve de nombreux produits dérivés.
4: On a des pins par exemple, des broches, toute une série de verres, des sets de table par exemple, et pas mal de choses.
3: Et des produits qui ont toujours autant de succès auprès des clients.
5: J'achète des porte-clés, des colliers.
6: Pour moi ce sont des souvenirs. Donc tous les ans je viens chercher quelque chose, c'est bon, j'ai une petite armoire où je mets tous les ustensiles.
3: Mais des produits dérivés, on en retrouve à toutes les sauces aux quatre coins de la ville, notamment chez ce caviste, car le dragon est un bon argument marketing.
7: Ça attire les gens, toujours. De toute façon, l'étiquette, le nom doudou va attirer les gens, et ça permet de faire connaître un produit, effectivement.
8: Madame, est-ce que je peux m'occuper de vous ?
3: Et parfois à quelques euros, parfois beaucoup plus, les produits à l'effigie du doudou se déclinent pour tous les portefeuilles, comme dans cette bijouterie plus luxueuse.
9: On a quelques bijoux avec des petits motifs de dragon, toujours en argent massif, bien sûr. On a deux petits modèles de boucles d'oreilles qui se présentent sur toute l'oreille, toute la largeur de l'oreille. Donc elles sont assez imposantes, avec deux petits dragons sculptés, on va dire. Donc c'est un petit bijou unique qu'on ne met en général que d'un côté. Et c'est un bijou assez luxueux qui a son prix d'ailleurs, parce que c'est un bijou qui demande beaucoup de travail et de finition, on va dire.
3: Et puis on retrouve même des gélules anti-gueule de bois à l'effigie du doudou en pharmacie. Alors jusqu'où les commerçants peuvent-ils aller pour utiliser l'image de la Ducasse ? Pour le directeur de Visite Mons, Christophe Maza, il n'y a qu'un seul critère à respecter, les droits d'auteur.
10: La limite, c'est la créativité des uns et des autres dans le respect des droits d'auteur et de la propriété intellectuelle de chaque création. Je prends exemple le concours en vue de la création de l'affiche officielle. Des droits sont détenus par le créateur qu'il cède aux organisateurs du concours et tout le monde ne peut pas réutiliser ce visuel.
3: Pour le reste, c'est carte blanche.
10: C'est l'objectif, que chacun puisse être créatif, proposer des objets qui plaisent à tout un chacun et je pense que tout le monde y trouve sa place.
3: Et la créativité des commerçants est sans limite car comme le dit bien cette planche à saucisson en vente dans cette boutique, tout est bon dans le dragon.
11: Allez, au revoir.
0: Voilà, toute une fête et tout un commerce, le doudou de Mons. Rendez-vous donc à la fin du mois.
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0: Après l'énorme succès de Ordinary, l'Américain Alex Warren revient avec une nouvelle version de son titre Eternity. En duo avec sa compatriote Gigi Perez, et c'est ensemble qu'il nous emmène bien évidemment jusqu'au titre de 5h30. Excellent réveil à l'écoute de Matin première. Yeah.

0: Bon réveil, il est 5h30. Sébastien Pierre avec vous, bonjour à tous. L'examen des faits se poursuit au deuxième jour du procès de Paolo Falzone et avec l'audition ce mardi de la juge d'instruction et de policiers. Hier, celui qui a foncé à vive allure sur un groupe de Gilles au carnaval de Strépy-Bracny il y a 4 ans a redit qu'il n'a jamais voulu tuer. Ce que j'ai fait est gravissime. J'ai été totalement inconscient, a-t-il rappelé via son avocat. J'ai agi comme un débile. Un discours difficilement audible pour de nombreuses victimes. Certaines ont préféré quitter la salle. Un Allemand de 33 ans arrêté pour meurtre. Il a fauché 2 piétons avec sa voiture hier dans le centre-ville de Leipzig. Une enquête est ouverte pour meurtre et tentative de meurtre. L'homme semble avoir agi seul. On ignore pour l'heure ses motivations. L'Iran a encore ciblé des sites pétroliers aux Émirats arabes unis hier soir. Des missiles et des attaques de drones qui ont provoqué des incendies, de quoi fragiliser le cessez-le-feu en cours. Les États-Unis ont mené des opérations militaires dans le Golfe en vue de reprendre la main sur la navigation dans le détroit d'Ormuz. Téhéran dit répondre au blocus naval imposé par les Américains. La Russie annonce un cessez-le-feu avec l'Ukraine vendredi et samedi, une trêve pour commémorer la victoire de la Seconde Guerre mondiale. L'Ukraine réclame aussi sa propre trêve de 2 jours, mais à partir de demain. Place aux demi-finales retour de la Ligue des Champions. Ce soir, Arsenal reçoit l'Atlético Madrid. À l'aller, les deux clubs s'étaient quittés sur un partage. Zakaria El Ouadi enfile le soulier d'ébène. Le trophée récompense le meilleur joueur africain ou d'origine africaine en Belgique. Le défenseur marocain de Genk s'est dit très honoré de se retrouver aux côtés d'autres grands noms, comme par exemple Romelu Lukaku. Enfin, le décès de l'actrice et comédienne française Claire Maurier. Elle a joué dans de nombreux films à succès, comme La Cage aux Folles ou Le Fabuleux Destin d'Amélie Poulain, dans lequel elle incarnait la patronne du Café des Deux Moulins. Claire Maurier est décédée à l'âge de 97 ans. 5h32, bon début de journée à tous.
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2: 97 ans, ça c'est un bel âge.
0: Bel âge, oui.
2: Oui, tout à fait. Merci Sébastien Pierret pour ces titres qui font l'actualité en ce mardi matin et sur lesquels nous reviendrons bien évidemment durant la matinale.
0: Bonne matinale.
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2: Nous sommes le mardi 5 mai, soyez les bienvenus dans Matin Première. Nous sommes en tout cas ravis de démarrer cette journée à vos côtés avec encore un beau programme. Tout d'abord, une voix de légende, une voix de femme qui a marqué son époque. C'est la série, vous le savez, que nous propose Philippe Brio durant ses vacances. Et ce matin, c'est la princesse de la pop. Ensuite, nous prendrons 5 minutes pour comprendre pourquoi la vitesse au volant est si grisante au procès de Paolo Falzone. Et on vient d'en parler. Le compteur de sa voiture indiquait une vitesse de 170 km à l'heure juste avant l'accident il y a 4 ans à Strépy. L'homme se décrit comme un adepte de la vitesse. Benoît Godard, porte-parole de l'Institut VIA, c'était l'invité, notamment du Monde en direct. Et puis comme nous sommes mardi, nous aurons aussi les folles histoires de Franquistas, des histoires inspirées de faits réels. Et ce matin, nous irons à Versailles pendant la Révolution française avec un opéra écrit en 1992. Mais avant cela, voici YouTube sur la première.

0: Le mythique groupe irlandais U2 qui a dévoilé en février dernier un EP de 6 titres qui célèbre les luttes pour la liberté et la démocratie et où il y avait notamment donc ce titre Song of the Future. Il est 5h36, des voix de légende, c'est une série que vous propose Philippe Briot toute cette semaine, des femmes qui ont marqué leur époque avec leur voix, leur univers, leur style. Aujourd'hui, direction la fin des années 90, avec celle que l'on a souvent appelée la princesse de la pop.
1: From Kentwood, Louisiana, here is 10-year-old Britney Spears.

0: C'est à l'âge de 10 ans que la toute jeune Britney Spears fait sa première apparition télévisée dans Star Search, l'émission qui déniche les jeunes talents. Britney ne remportera pas le prix de 10 000 dollars, mais elle va bientôt intégrer le Mickey Mouse Club.
1: Dale,
2: Jennifer,
3: Justin,
4: Carrie,
5: JC,
6: Britney,
7: got it.
8: Welcome to my hometown of Kibwa, Louisiana. It's a small, small town about an hour north of New Orleans.
0: En 1994, l'émission s'arrête. Elle a 13 ans, retour vers la Louisiane chez ses parents, au cœur de la Bible Belt. Ils l'inscrivent à la très blanche et protestante Park Lane Academy, où elle s'embête à mourir. Alors, elle enregistre une bande démo. Elle commence par essuyer des refus auprès des labels qui recherchent plutôt des boys ou des girls bands. Mais finalement, elle réussit à accrocher le label Jive Records qui l'envoie à Stockholm pour enregistrer. Si vous êtes né dans les années 80 et 90, vous avez toutes et tous chanté et dansé sur Baby One More Time. Premier single et succès planétaire. À 17 ans, Britney entame sa mue et l'Amérique traditionnaliste va commencer à la scruter de près. Sur la couverture du magazine Rolling Stones, la photo est ambiguë. Allongée dans des draps en satin rose, en soutien-gorge et mini-short, elle tient à la main un téléphone et au bras une peluche Teletubbies. Une image de Lolita qui ne plaît pas au sud américain conservateur et puritain.

On a donc côté pile une idole des adolescents du monde entier et côté face un produit marketing hyper sexualisé. Pour son deuxième album, fini le look de lycéenne, Britney propose désormais des clips aux poses de plus en plus suggestives. Et dans les médias, les journalistes, masculins, ne parlent plus que de ça. Son look, sa poitrine, trop sexy. Mais Britney est aussi très croyante et revendique sa virginité. On assiste en direct à un étrange mélange des genres.

0: Les ventes de disques, elles, battent des records. Britney devient une des artistes les plus influentes, avec les scandales, réels ou inventés, qui vont avec. Mais cette fois, les paparazzi ne vont plus la lâcher. Une photo volée peut valoir des milliers de dollars. La vie privée de la chanteuse est passée au crible. Et bien entendu, sa séparation avec Justin Timberlake n'y échappera pas. Son mariage avec Kevin Federline et la naissance de deux enfants ne vont pas calmer les attaques répétées des médias. Bien au contraire. Sous la pression, elle finit par péter les plombs en février 2007. Elle se rase la tête, puis décide de se faire interner. Tout le monde veut faire de l'argent sur Britney, et leur divorce à venir sera une aubaine. Janvier 2008, à la suite d'une non-présentation d'enfants à Kevin Federline, désormais son ex-mari, elle est à nouveau internée, mais de force cette fois. Et là, son propre père, Jamie Spears, et l'avocat Andrew Wallet demandent et obtiennent auprès du tribunal la tutelle complète de Britney et de tous ses avoirs. La chanteuse est désormais sous l'emprise totale des deux hommes. Mais bon, elle continue les concerts, donc tout semble aller bien. En 2019, une fuite dans l'entourage de Britney révèle l'emprise physique et psychologique dont elle fait l'objet. Les fans sont choqués, c'est le début du mouvement Free Britney sur les réseaux sociaux. Après 13 années, la tutelle de Britney sera révoquée par le tribunal après un témoignage poignant où elle explique les mauvais traitements qui lui ont été infligés. Le destin de Britney s'est construit très jeune, à force de travail et de persévérance. Avec le succès, elle a commencé à déranger l'Amérique puritaine qui lui fera payer le prix fort. On lui a fait endosser tous les clichés. Ultra-sexualisation, infidélité, mauvaise mère et surtout l'hystérie. Son histoire nous montre qu'aujourd'hui encore, la célébrité n'est pas un rempart contre le sexisme.
1: Voix de légende, une séquence réalisée par Philippe Brio et André Arroyo à retrouver bien évidemment sur Ovio, mais aussi tout à l'heure, tiens, dans Matin Première à 8h20, avec une autre voix de légende, celle de la grande prêtresse de la Soul.
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1: 5h41, ils, elles étaient des centaines hier sous le dôme argenté de Mons Expo pour assister à l'ouverture du procès de Paolo Falzone. Au petit matin du 20 mars 2022, sa voiture fonce à toute allure dans un groupe de Gilles qui se prépare pour le carnaval. On est à Strépy. 7 personnes ont perdu la vie, des dizaines d'autres ont été blessées. Le matin du drame, Paolo Falzone se filmait. Le compteur de sa voiture indique une vitesse de 170 km/h, juste avant l'accident. L'homme se décrit comme un adepte de la vitesse qui avait l'habitude de poster des vidéos sur les réseaux sociaux. Benoît Godard, le porte-parole de l'Institut VIAS, était l'invité du Monde en direct hier soir. L'Institut VIAS qui a récemment justement publié une étude qui établit un lien entre les réseaux sociaux et les comportements dangereux dans la circulation, notamment la vitesse. Alors d'abord, ces vidéos, c'est quoi? Est-ce que c'est quelque chose qu'on retrouve beaucoup en ligne? Est-ce que beaucoup de personnes y sont exposées?
3: Oui, en ce qui concerne les jeunes, on estime qu'un jeune sur 8 regarde tous les jours des vidéos de comportements dangereux dans la circulation. Quand on parle de comportements dangereux, ça peut être des jeunes qui s'accrochent à l'arrière d'un tram, ça peut être des jeunes qui, comme on vient de le dire, roulent très vite, se filment et publient les vidéos. Et donc, c'est surtout sur TikTok et Instagram que ces petites vidéos circulent le plus. Et ce qui est inquiétant, parce que en soi, c'est phénoménal, peuvent être répréhensibles si vous commettez une infraction, mais la poster ne l'est pas toujours. Mais ce qui est vraiment inquiétant, c'est qu'il y a un lien évident qui a pu être démontré entre l'exposition à des comportements à risque sur les réseaux sociaux et le fait d'adopter soi-même de tels comportements, puisque les jeunes qui voient plus souvent ce type de vidéos déclaraient avoir reçu davantage d'amendes routières et étaient aussi davantage adeptes eux-mêmes de courses contre un autre usager de la voie publique ou par exemple de non-respect des feux rouges, des limitations de vitesse.
4: Alors vous évoquez le fait qu'il s'agisse de jeunes, est-ce qu'on sait quels sont les profils qui, de manière spécifique, sont exposés à ces vidéos en ligne qui montrent des comportements routiers dangereux ?
3: Mais ce sont plutôt des jeunes jusqu'à 26 voire 30 ans. Généralement, ce sont plutôt des garçons que les filles. On voit que les garçons sont plus adeptes de ce genre de comportement. Et on voit que, généralement également, les conducteurs ont tendance à lever le pied, en quelque sorte, une fois qu'ils ont des responsabilités de type professionnel, de type familial. Et donc, à partir de ce moment-là, on voit que les conducteurs commencent à comprendre la dangerosité de leur comportement et ont tendance à rouler moins vite, par exemple.
4: Vous disiez que dans l'étude qui a été réalisée par Vias, on voyait une corrélation entre le fait de regarder ces vidéos et après d'adopter des comportements dangereux sur la route. Comment est-ce qu'on parvient à expliquer ce lien entre le fait de regarder des vidéos et ensuite d'adopter des comportements dangereux sur la route ?
3: En fait, l'étude suggère que le fait de regarder ces vidéos modifie l'attitude des jeunes à l'égard des comportements à risque dans le trafic. Donc ça veut dire que ces vidéos rendent en quelque sorte les comportements à risque plus acceptables socialement.
4: C'est une forme d'estompement de la norme.
3: Vidéos, c'est ça, exactement. Et donc, grâce à ces vidéos, ça les incite à penser qu'il est logique d'adopter eux-mêmes ces comportements. Peut-être que ces comportements ont toujours existé, mais les réseaux sociaux aujourd'hui leur servent de caisse de résonance et permettent de se comparer en quelque sorte les pseudo-performances les uns vis-à-vis des autres.
5: Benoît Godard, est-ce qu'on peut être poursuivi pénalement, j'entends, si l'on poste sur les réseaux sociaux une vidéo de nous-mêmes en train de commettre une infraction de la route ?
3: Oui, bien sûr, ça s'est déjà vu. Il faut évidemment que vous puissiez être identifié. Mais dans le passé, on a déjà eu des gens qui ont été condamnés, notamment un influenceur assez récemment, pour avoir publié des vidéos où on le voyait se filmer en train de rouler très vite. Donc oui, c'est punissable. Maintenant, il faut que la police puisse vous identifier.
1: Benoît Godard, le porte-parole de l'Institut Vias, qui était l'invité du Monde en direct hier soir. Nous allons à présent dans le Caucase, en Arménie, où s'est tenue hier une réunion importante au niveau européen. Erevan était en tout cas la capitale diplomatique de l'Europe, pas de l'Union européenne, mais de la communauté politique européenne. C'est en fait un forum de discussion entre pays européens, mais cette fois, Daniel Fontaine, il a été élargi aux Canadiens. Pourquoi ?
6: Alors, la réponse tient en un mot, ou plutôt en un nom, Donald Trump. Le monde occidental était organisé depuis 80 ans autour de la superpuissance américaine. Aujourd'hui, les États-Unis ne sont plus perçus comme un leader, ni même comme un partenaire fiable. Alors, devant les dirigeants du continent européen, le premier ministre canadien, Mark Carney, a dénoncé un monde plus transactionnel, insulaire et brutal, sans prononcer le nom de Donald Trump, mais clairement le Canada éprouve un besoin urgent de se rapprocher des pays européens. On écoute Mark Carney.
7: Il s'est passé beaucoup de choses au cours des 12 derniers mois. Nous avions anticipé certains événements, mais d'autres se sont produits. L'importance de nouer des alliances avec des partenaires fiables et de les renforcer n'a jamais été aussi grande. Une des raisons pour lesquelles je suis ici, c'est que l'un des moyens les plus efficaces de remplir nos obligations au sein de l'OTAN consiste à coopérer avec nos partenaires européens ainsi qu'avec d'autres, comme les Américains, bien sûr. Ça s'est mis en place progressivement.
4: Mark Carney à la recherche de partenaires fiables en Europe plutôt que sur le continent américain. Daniel, cette communauté politique européenne, c'est le bon interlocuteur pour avancer ensemble ?
6: En tout cas, c'est un cadre très souple. Ce n'est pas l'Union européenne et ses procédures codifiées. Ce n'est pas l'OTAN non plus, dédiée à ses missions de défense militaire. La CPE, c'est une instance plutôt informelle de coopération entre États. Elle avait été initiée il y a 4 ans par le président français. Au départ, il s'agissait, disons, d'un club anti-Poutine, après le choc de l'invasion de l'Ukraine. Mais aujourd'hui, c'est aussi devenu un club anti-Trump, ou en tout cas une alliance de pays qui cherchent à se passer des États-Unis, sur qui ils ne peuvent plus compter. Les dernières annonces du président américain ont renforcé cette conviction. Ces derniers jours, il a annoncé à la fois de nouveaux droits de douane et le retrait de 5000 soldats américains d'Allemagne.
5: Les Européens se retrouvent aujourd'hui à devoir compter sur leurs propres forces pour défendre le continent ?
6: Alors, le retrait de ces 5000 hommes, ce n'est qu'une petite partie des forces américaines déployées sur le continent, mais le signal est clair, le message a été reçu 5 sur 5, a dit le secrétaire général de l'OTAN, Mark Rutte. Alors, il parlait du message de mécontentement de Trump, qui voulait que les Européens se chargent de débloquer le détroit d'Hormuz. Et là, les Européens refusent tant qu'il n'y a pas un accord entre Américains et Iraniens. Mais pour la chef de la diplomatie européenne, Kaya Kallas, eh bien, le message, c'est bien le besoin d'une défense européenne autonome.
8: On parle depuis longtemps du retrait des troupes américaines d'Europe, mais bien sûr, le moment choisi pour cette annonce est une surprise. Cela montre que nous devons vraiment renforcer le pilier européen au sein de l'OTAN et que nous devons réellement en faire davantage. Les troupes américaines ne sont pas en Europe seulement pour protéger les intérêts européens, mais aussi les intérêts américains.
6: Et les intérêts européens et américains ne sont pas ou plus toujours les mêmes. Le président ukrainien Volodymyr Zelensky est aussi présent en Arménie. Il sait lui aussi qu'il peut de moins en moins compter sur l'appui militaire de Washington.
1: Et à noter que l'Union européenne et l'Arménie tiendront leur tout premier sommet, illustrant la volonté des Européens d'aider ce pays du Caucase à s'éloigner prudemment de la Russie, son allié historique. Ils tiendront donc l'Union européenne et l'Arménie leur premier sommet aujourd'hui. Rendez-vous avec Hélène Maquet et Anne-Sophie Breundungs tout à l'heure dans Le Monde en direct. Vous connaissez l'heure de rendez-vous, 17h30. Un autre rendez-vous que l'on a, c'est avec vous, Guillaume Kerremans. Bonjour.
9: Bonjour.
1: C'est vous qui allez nous guider tout au long de cette matinale. Est-ce qu'il y a déjà un petit souci à nous signaler alors qu'il
9: Les conditions ne sont pas bonnes, en fait, pour prendre la route en ce moment. Beaucoup de pluie, donc visibilité fortement réduite par endroits, surtout sur le centre du pays, une bande large, assez grande, entre le Hainaut et la Campine. Nous avons aussi un accident à signaler sur le 313, à hauteur de Kiel West, direction Anvers, avec déjà des fils qui se forment rapidement, kilomètre 41.
1: Merci Guillaume, on vous retrouve bien évidemment tout à l'heure.
9: À tout à l'heure.
1: Vous évoquiez les conditions de circulation difficiles avec la météo et c'est vrai que Marie-Pierre Moulinot, la journée s'annonce encore bien maussade aujourd'hui.
10: Oui Sophie, c'est vrai qu'on peut parler de temps vraiment maussade pour aujourd'hui, avec encore beaucoup de grisailles ce matin, de petites brunes éparses, localement un petit peu de brouillard, pas mal de vent aussi à la mer. Les températures ce matin de 9 à 12 degrés, alors il ne pleuvra pas beaucoup ce matin parce que ça va se réactiver cet après-midi avec une nouvelle perturbation qui remonte depuis le sud, qui va surtout toucher le sud du Sion-Sambre avec beaucoup de pluie, des pluies localement intenses. Sur la moitié nord, ça pourrait rester sec. Une petite éclaircie n'est pas impossible à la mer. Et côté thermomètre, cet après-midi, de 14 à 15 degrés. Il pleuvra encore pas mal cette nuit. Et puis demain, la zone de pluie va s'étaler. Beaucoup de pluie pour la journée de demain, qui s'annonce d'ores et déjà maussade et très fraîche, puisqu'on ne dépassera pas 12 degrés.
1: Tout va bien. On fera un autre point, bien évidemment, juste après votre journal de 6h. Il est 5h52.
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1: Et le mardi à 7h06 dans Matin Première, c'est le jour de la séquence inspirée de faits réels de Franck Istas. Ce matin, comment The Ghost of Versailles, Les Fantômes de Versailles, c'est un opéra qui a été écrit en 1992. Comment cet opéra, donc de John Corigliano, s'est inspiré de faits réels?
11: C'est un opéra contemporain qui est lié à l'histoire de Versailles pendant la Révolution française et donc forcément, un des personnages principaux, c'est Marie-Antoinette. L'histoire se passe dans le Petit Trianon du château de Versailles, c'est-à-dire le petit théâtre de la reine où Marie-Antoinette s'évadait quand elle en avait marre des mondanités. Et dans l'opéra, il n'y a que des fantômes. Le fantôme de Louis XVI, le fantôme de la reine, mais aussi par exemple le fantôme de Beaumarchais. Et ils reviennent d'entre les morts afin de tenter de changer le cours de l'histoire. On les comprend, puisque pour Louis XVI et Marie-Antoinette notamment, l'histoire elle s'est terminée tragiquement sous le couperet de la terrible guillotine révolutionnaire. C'est une sorte de comédie musicale historique, plein de rebondissements, je l'ai regardé ce week-end, et même si c'est contemporain, John Corigliano, le compositeur, il s'est largement inspiré des œuvres de Rossini ou de Mozart, entre autres pour conserver une ambiance 18e siècle. Je vous ai mis un petit extrait.
12: Ça sonne comme de l'opéra. Ouais, hein. Ouais. Et en quoi cet opéra, Franck, sur le fantôme de Marie-Antoinette à Versailles, est inspiré de faits réels?
11: Mais parce que, vous l'avez dit juste avant de commencer l'émission, le château de Versailles, il est considéré comme un des lieux historiques les plus hantés au monde. On y voit des fantômes tout le temps, surtout depuis la fin de la Révolution française. Et d'ailleurs, le titre de cet opéra s'inspire directement d'un livre du début du XXe siècle, intitulé « Les fantômes du Trianon », écrit par deux Anglaises qui racontent leur aventure incroyable et vraie au château de Versailles qu'elles ont vécue. Et surtout, elles racontent raconte dans ce livre, leur rencontre extraordinaire avec le fantôme de Marie-Antoinette. Oh. Cette affaire de spectre du passé est une des plus célèbres, une des plus sérieuses entre guillemets, et une des plus surtout documentées de toute l'histoire du paranormal.
12: Allez, on raconte.
11: Alors, nous sommes le 10 août 1901. Anne Moberly et Eleanor Jourdain, deux institutrices britanniques, sont en vacances à Paris. Elles décident de visiter le château de Versailles. Il fait une chaleur étouffante, le ciel est orageux. Les deux amies, après une visite déjà longue, se reposent un peu dans la célèbre galerie des glaces. Elles décident de terminer la journée par une visite du parc, qui est gigantesque, pour se rendre ensuite au Petit Trianon, le fameux théâtre de Marie-Antoinette dont il est question dans l'opéra. Mais le parc du château, il est tellement grand, eh bien qu'elles se perdent, ces deux Anglaises, dans les sentiers qui sont très très nombreux à Versailles. Je ne sais pas si vous avez déjà été. Et c'est là que tout bascule. Nos deux Anglaises commencent à se sentir oppressées, psychologiquement, mais aussi physiquement, sans comprendre pourquoi. Elles sont perdues et elles aperçoivent deux hommes qu'elles prennent d'abord pour des jardiniers. Elles vont leur demander leur chemin, mais voilà, ces deux personnages, ils sont vêtus à la manière d'un autre temps. Ils ont de longues vestes vertes et des chapeaux en forme de tricorne, comme à la fin du XVIIIe siècle sous l'Ancien Régime. Ils sont pas sympathiques du tout, ces deux hommes. Ils sont très bizarres. Ils leur demandent de passer leur chemin. Elles sont de plus en plus mal à l'aise. Et puis, tout devient silencieux. Enfin, c'est ce qu'elles disent. Plus un bruit, plus un souffle de vent. On n'entend plus un oiseau, rien du tout. Elles arrivent devant une sorte de kiosque de type asiatique qui n'a strictement rien à faire à Versailles. Retenez bien ce détail, c'est important pour la suite. Leur promenade étrange et de plus en plus désagréable se poursuit. Elles croisent toujours plus de personnes habillées à la mode du 18e. Et notamment, un homme qui porte une longue cape noire et un grand chapeau. Les deux femmes sont effrayées par son aspect. Son visage est sombre, sa peau est marquée par des cicatrices comme grêlées. Elles sentent, je cite, « dans ses yeux menaçants une grande méchanceté ». Il les regarde fixement, mais il ne semble pas les voir. Elles n'osent pas lui adresser la parole, elles font un détour pour l'éviter. Oh. De plus en plus effrayées, Anne et Eleanor accélèrent. Et elles arrivent enfin au Petit Trianon. Et là, elles voient, entourées d'autres personnages habillés bizarrement, une femme assise au milieu de la pelouse, avec une robe très ancienne, une coiffure étrange et volumineuse. Elle semble peindre. Cette dame a l'air très triste, elle a tout d'une aristocrate, elle semble très antipathique, son visage semble familier aux deux Anglaises. Et cette femme bizarre provoque une fois encore une impression très désagréable chez nos deux touristes. Et tout à coup, tous les personnages étranges semblant être surgis du passé disparaissent et tout revient à la normale. Il y a à nouveau du bruit, des touristes, etc., etc.
12: Elles ont donc raconté ça dans un livre publié au début du XXe siècle.
11: Voilà, quelques années après 1901, ouais.
12: Comment elles réagissent juste après? Est-ce qu'elles en parlent à d'autres? Elles se parlent entre elles? En tout cas, elles vont finir par écrire ce livre.
11: Voilà, non, alors, elles n'en parlent pas tout de suite parce qu'elles sont tellement troublées par ce qu'elles viennent de vivre qu'elles mettent quelques jours à pouvoir s'en parler. Mais elles ont ce réflexe. Elles décident, avant d'entrer dans les détails de la conversation, d'écrire chacune de leur côté tout ce dont elles se souviennent de cette drôle de journée. Et quand elles comparent par après le récit, tout colle, même personnage, même vêtement, même bâtiment, etc. Elles écrivent leur livre, Un Adventure en anglais, Les Fantômes du Trianon en français, et dans ce livre, elles racontent qu'elles sont convaincues d'avoir fait un bond dans le passé, juste avant la Révolution française, qu'elles ont rencontré plein de fantômes de personnages de l'époque, dont celui de Marie-Antoinette, cette dame antipathique avec une drôle de coiffure, assise dans la pelouse du Trianon.
12: Alors, c'est une chose de raconter, évidemment, là elles sont deux. Est-ce que ce livre a été pris au sérieux ?
11: Eh bien, quand même, oui. C'est étonnant, et ce qui est embêtant dans les descriptions de ces deux touristes anglaises, c'est que ces descriptions qu'elles donnent, ça correspond à des faits historiques. L'homme qui a l'air méchant au village grêlé, vous vous souvenez, eh ben, il pourrait être le comte de Vaudreuil, qui a vraiment existé. La description de la reine, mais ça c'est plus facile, elle correspond au tableau qu'on a d'elle et des descriptions qu'on a. Mais vous vous souvenez,
12: le kiosque,
11: le kiosque asiatique, eh ben, il n'existait plus au moment de la visite des deux Anglaises en 1901. Il avait été détruit, mais on a retrouvé, des chercheurs ont retrouvé des plans d'avant, des plans d'époque où ce kiosque est bien dessiné. Donc comment est-ce qu'elle pouvait connaître ce détail? C'est assez étonnant. Il y en a plein d'autres, je ne vais pas refaire toute l'histoire, mais ce qu'on peut dire, c'est qu'Anne Moberly et Eleanor Jourdain, ces deux professeurs britanniques, c'était tout sauf des rigolotes, donc on pourrait se dire qu'on exclut la fraude ou une blague. Alors, il y a une hypothèse, c'est qu'elles se sont retrouvées sans s'en rendre compte dans une fête costumée.
12: Mais oui, parce que si vous allez à Waterloo par an, vous allez vivre le même genre de phénomène.
11: Et donc on a cherché, mais ce jour-là, cette date-là, il n'y avait pas de fête costumée en tout cas, et personne qui ressemblait à Marie-Antoinette. C'est une affaire qui est quand même assez difficile à réfuter d'un claquement de doigts, mais ça passionne toujours autant les amateurs de paranormal.
1: Et ça se comprend. Les histoires de Franck Istas sont à retrouver dans l'émission Entrée sans frapper avec Jérôme Collin et bien entendu en podcast. On poursuit avec une carte du tarot de Fool et c'est signé Jane.

The Fool, Jane, extrait de son album du même nom qui avait été écrit justement dans la cité phocéenne à Marseille pour évoquer le tarot dans un instant. Estelle Falzone pour le journal de 6h.

0: La tension monte dans le détroit d'Ormuz alors qu'un fragile cessez-le-feu est en vigueur depuis un mois. Les Américains ont détruit des navires iraniens et les Iraniens ont riposté contre d'autres pays du Golfe. Avoir un deuxième job en plus de son travail principal, cela séduit pas mal de travailleurs. Les flexi-jobs s'étendent à davantage de secteurs dès cet été, comme celui des taxis. Bonjour à toutes et tous. Le cessez-le-feu au Moyen-Orient, de plus en plus instable. Dans le détroit d'Ormuz, les forces américaines ont annoncé avoir détruit 6 embarcations iraniennes et neutralisé des missiles et des drones lancés par l'Iran contre des navires américains. Les Émirats Arabes Unis, pays de la région, alliés des États-Unis, confirment, eux, avoir été la cible de frappes iraniennes. Olivier Boulin, quelle est la situation ce matin ?
1: La frappe aux Émirats a touché un site pétrolier. Le bilan est de 3 blessés, tous de nationalité indienne. Tôt ce matin, le président français Emmanuel Macron a condamné ces attaques. Ce sont les premières de la part de Téhéran depuis plus d'un mois et celles-ci fragilisent évidemment la trêve qui est en place. L'Union européenne, par la voix de la présidente de la Commission, Ursula von der Leyen, exprime sa totale solidarité avec les Émirats et Keir Starmer, le premier ministre britannique, appel à la fin de l'escalade. L'Arabie Saoudite, puissance de la région, pays lui aussi allié des États-Unis, encourage à poursuivre les efforts de négociation pour aboutir à une solution diplomatique au plus vite. Il faut dire que la journée d'hier a été marquée par le lancement de l'opération américaine nommée Projet Liberté, qui vise à escorter des embarcations dans le détroit d'Ormuz. Résultat, Washington affirme que 2 navires marchands américains ont bien franchi le détroit. L'Iran dément, l'armée américaine affirme avoir, elle, détruit 6 bateaux iraniens. Un navire sud-coréen aurait quant à lui été touché par des tirs iraniens. En coulisses, les négociations continuent. Les Iraniens demandent aux Américains d'adopter une attitude raisonnable dans leurs demandes. Le point d'achoppement est notamment le dossier du nucléaire.
0: L'Ukraine va observer sa propre trêve le 6 mai à partir de la nuit prochaine, donc avec la Russie. Cette annonce fait suite à celle du président russe d'une trêve le 9 mai à l'occasion des commémorations de la victoire soviétique contre l'Allemagne nazie. Événement que l'Ukraine, de son côté, commémore désormais le 8 mai comme les autres pays occidentaux. Selon Volodymyr Zelensky, l'Ukraine n'aurait reçu aucune demande officielle de la part de la Russie pour un cessez-le-feu le 9 mai. Le procès de Paolo Falzone continue aujourd'hui à la cour d'assises du Hainaut à Mons-Expo. Ce mardi, c'est la juge d'instruction qui sera entendue. Hier, jour de l'ouverture de ce procès XXL, l'émotion était vive. La lecture de l'acte d'accusation et l'interrogatoire de Paolo Falzone ont mis en avant un conducteur accro aux voitures et à la vitesse de façon démesurée. L'accusé a d'ailleurs pris la parole. Le fils de Nicole Creuse a été percuté par la voiture de Paolo Falzone. Il a subi de lourdes séquelles. Elle a du mal à croire en la sincérité du principal accusé.
2: C'était difficile, oui. Je ne crois pas vraiment à la sincérité de ses pleurs. Je n'y crois pas. Enfin, je ne veux, de toute façon, je n'ai pas besoin de ses excuses. Ce qu'il a commis est inacceptable pour moi. C'est inexcusable. Il peut les présenter, mais je ne les accepterai jamais. Pour moi, ce n'est pas possible. J'ose espérer qu'il n'ait pas monté dans sa voiture en disant « je vais aller tuer des gens ». Mais j'ose vraiment l'espérer. Que c'était pas intentionnel, mais il a utilisé sa voiture comme une arme. Et quelqu'un qui prend une arme pour tuer, c'est un assassin, c'est un meurtrier.
0: Une interview réalisée par Nina Zanata. Le conducteur répond de 7 morts et 81 tentatives de meurtre après avoir foncé dans la foule au carnaval de Strépy-Brakni il y a 4 ans. Il risque jusqu'à 30 ans de prison. Horeca, événementiel, grande distribution, des secteurs où les flexi-jobs sont largement répandus. Dès cet été, la possibilité de travailler en plus de son emploi principal s'élargira à d'autres secteurs. D'ailleurs, la Chambre a validé la semaine dernière le projet de loi du ministre de l'Emploi, David Clarinval. Une mesure qui suscite des craintes, notamment sur la réduction du temps de travail pour les employés permanents. Mais dans certains secteurs, on se réjouit aussi de l'élargissement de ce système. Eva Secker.
3: Dès le 1er juillet, le système s'élargit à de nouveaux secteurs, comme celui des taxis, qui se réjouit de bientôt pouvoir accueillir de nouveaux travailleurs flexibles. Pierre Steenbergen, secrétaire général du groupement national des entreprises des taxis.
4: Avant, on avait déjà du mal de trouver des chauffeurs pour remplir les week-ends. Et il y a aussi des périodes où on a besoin de beaucoup plus de chauffeurs, par exemple les festivals en été, ou quand les chauffeurs habituels sont en vacances. Tout ça, c'est des moments où il faut pouvoir assurer la continuité du secteur. On ne peut pas laisser des gens sans taxi.
3: Des travailleurs indispensables qui, sans possibilité de flexi-job, préféraient d'autres secteurs à celui des taxis.
4: Quelqu'un qui gagne un peu en plus comme ça, ça rapporte rien parce que vous êtes trop taxé. Avec les flexi-jobs, le gouvernement permet à des gens de travailler plus.
3: Plus largement, la mesure convainc aussi l'organisation patronale UCM et son directeur des affaires fédérales, Mathieu Dewèvre.
5: Nos secteurs étaient extrêmement demandeurs de cet élargissement des flexi-jobs pour répondre à la problématique des pénuries, pour pouvoir trouver de la main-d'œuvre qualifiée, disponible.
3: Les conditions vont elles aussi évoluer. Les flexi-jobbers vont pouvoir travailler pour leur employeur principal et le plafond de revenus sera relevé à 18 000 euros par an.
0: Eva Secker avec Tidiem Kouach. Chez les dames en cyclisme, on retient souvent un nom côté belge, celui de Lotte Kopecky. Hier, c'est une autre Belge qui s'est illustrée pourtant sur la deuxième étape du Tour d'Espagne, Shari Bosseut. Ce n'est que sa troisième victoire chez les professionnels. Elle s'est imposée au sprint.
6: C'est un sentiment tellement étrange. Ça me prendra du temps pour réaliser. Le début d'étape était très difficile avec pas mal de dénivelé. Pour être honnête, je ne m'attendais pas du tout à gagner parce que j'étais très loin dans le peloton, dans les parties accidentées. Mais dans la dernière descente, je suis revenue et je suis arrivée avec beaucoup de vitesse pour le sprint final. Je pense que personne ne s'attendait à ça.
0: Lotte Kopecky, elle a été déclassée pour avoir dévié de sa trajectoire et pour avoir touché la gagnante. Pour l'instant, l'Allemande Franziska Koch est en tête du classement général de cette Vuelta. Et puis en football, le premier club finaliste de la Ligue des Champions sera connu ce soir. Arsenal reçoit l'Atlético Madrid en demi-finale retour au match aller. La semaine dernière, les deux équipes avaient partagé un but partout. Voilà pour les infos et bon début de journée.
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8: Merci Estelle. Prochain rendez-vous avec vous, ce sera à 6h30. Rebonjour Marie-Pierre Moulignot.
9: Mais rebonjour Sophie.
8: Ah, c'est pas très folichon hein, ce qui s'annonce pour aujourd'hui.
9: Ah, non, c'est le moins que l'on puisse dire. Journée maussade en perspective, effectivement, avec ce matin un ciel bien chargé, sous les nuages, quelques bruines éparses. On a localement un petit peu de brouillard, des nuages bas. On a une petite éclaircie du côté de la province du Luxembourg, mais ça ne va pas durer. Et aussi pas mal de vent à la mer, de 9 à 12 degrés. Donc ça, c'est pour le matin. Alors, pour l'après-midi, ça se corse un petit peu plus parce qu'on a l'arrivée d'une nouvelle perturbation qui remonte de la France, qui va toucher essentiellement le sud du sillon Sambre-et-Meuse avec des pluies parfois intenses. Sur la moitié nord, on devrait rester plutôt au sec. Je dis bien à mettre au conditionnel parce qu'il est possible que les pluies débordent un tout petit peu, on le sait. Au littoral, une petite éclaircie n'est pas impossible. Et côté thermomètre, de 14 à 15 degrés. Encore de la pluie la nuit prochaine, des températures de 9 à 11 degrés. Demain, journée maussade, pluvieuse, avec des pluies qui vont s'étaler sur la plupart des régions, excepté à la mer et des températures en chute libre de 10 à 12 degrés.
8: Merci Marie-Pierre. Je sais qu'on avait besoin d'eau, mais on en a déjà
9: oui,
8: fait un peu.
9: Oui, mais quand
8: assez.
9: Même. Mais quand même.
8: Allez, à tout à l'heure.
9: À tout à l'heure.
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8: Bienvenue dans Matin Première en ce petit matin du mardi 5 mai. Merci d'être là, de nous avoir choisi pour vous réveiller, pour vous informer. Toute l'équipe est prête, bien évidemment. Et il y a à mes côtés ce matin Hugo Franquin, Thibaut Jacques et Pauline Rivière. Dans un instant, le fait du jour qui nous emmènera, tiens, au Canada, où les séparatistes de la province de l'Alberta ont ouvert la voie sur une possible sécession. Un référendum pourrait en effet avoir lieu à l'automne prochain, détail avec Fiorine Michaud. Les titres de vos journaux de ce mardi matin, il est question bien évidemment de la situation au détroit d'Ormuz, on en a parlé dans le journal, et du début du procès de Paolo Falzone. Tour d'horizon, ce sera avec Aline Gonzalves. Et puis dans le tour des régions, nous irons notamment à Bruxelles, où l'on utilise désormais un curmomètre. Qu'est-ce? Réponse vers 6h20. Avant tout cela, voici Eddie Mitchell, qui hésite.

0: Ou Belleville, Eddy Mitchell qui souffre d'un petit trouble d'identité. Hein. D'où est-il? Que fait-il? De la mobilette à Belleville ou bien du cheval sur les plaines du Tennessee? C'était sorti en 1984. Dans un instant, ce sera notre fait du jour et la revue de la presse.
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0: 6h12, notre fait du jour et la revue de la presse. Bonjour Fiorine Michaud et Aline Gonsalves.
5: Bonjour.
6: Bonjour.
0: Une presse qui revient sur le procès qui s'est ouvert hier à Mons, je suppose.
5: Oui, effectivement, avec notamment des citations de première déclaration de l'accusé Paolo Falzone.
0: On voit ça dans un instant. Mais tout d'abord, le fait du jour et direction le Canada, puisque la province de l'Alberta veut son indépendance. Le mouvement séparatiste a en effet remis cette nuit au gouvernement régional une pétition qui pourrait ouvrir la voie à un vote historique à l'automne prochain. Un vote donc pour l'indépendance de cette province de l'Ouest canadien, Fioril.
6: Oui, et ils sont plus de 300 000 à avoir signé cette pétition. Pour comprendre cette volonté d'indépendance, remettons un petit peu de contexte.
0: Ouais.
6: L'Alberta, c'est la quatrième plus grande province du Canada, avec 4 millions d'habitants. Elle est située à l'ouest du pays, au pied des montagnes Rocheuses. Et surtout, elle partage 300 km de frontière avec les États-Unis. C'est un détail important, puisque les indépendantistes de l'Alberta empruntent très fortement leur discours au mouvement MAGA américain pro-Trump. On écoute le leader du mouvement séparatiste Mitch Sylvester.
7: Nous ne sommes pas comme le reste du Canada. Nous avons une politique différente. Nous sommes conservateurs à 100% et nous sommes gouvernés par des libéraux qui ne pensent pas comme nous. Ils essaient de fermer notre industrie. Ils ne croient pas en notre industrie. Nous envoyons d'énormes quantités de richesses vers l'Est.
6: Ces indépendantistes, ils empruntent la rhétorique de Trump sur les étrangers. Ils se calquent également volontiers sur les discours climato-sceptiques du président américain, étant donné que la province d'Alberta a fondé en grande partie son économie sur le pétrole.
0: Et en parlant de Trump, il a déjà évoqué le Canada et parfois l'Alberta, justement, comme le 51e État des États-Unis. Est-ce que c'est une volonté des indépendantistes de se rattacher alors aux Américains?
6: Alors, sur ce point, non. Pas tous l'air d'accord. Certains parlent de vouloir créer un État à part entière. D'autres ne voient pas le souci d'une petite aide des États-Unis. On écoute Darren, un séparatiste.
8: Environ 90% de notre commerce se fait déjà avec les États-Unis. Donc les États-Unis vont évidemment jouer un rôle important dans la façon dont nous allons avancer. Tout ce discours sur le 51e État, ce n'est que de la rhétorique à la Trump et personne n'a jamais reproché à ce type de ne pas dire des absurdités. À l'avenir, il est clair que nous aurons de solides relations commerciales avec les États-Unis, mais en tant que pays indépendant et non en tant que 51e État.
6: Notons également que le conservatisme et le séparatisme de la province n'est pas arrivé en même temps que Trump. L'Alberta est très éloignée géographiquement d'Ottawa, la capitale, et on y parle presque exclusivement l'anglais. Le bilinguisme officiel est d'ailleurs plutôt mal vu, des facteurs qui peuvent expliquer le séparatisme historique de la région. Hier, les indépendantistes ont donc remis une pétition au gouvernement provincial. Ils l'ont poussé à organiser un référendum le 19 octobre prochain et qui soumettra aux Albertains 9 questions. 5 sont relatives à l'immigration. 4 à des réformes constitutionnelles et désormais une supplémentaire porte sur l'indépendance de l'Alberta.
0: Résultat donc en octobre prochain. Merci Fioril Michaud pour ce fait du jour concernant cette province donc de l'Alberta au Canada. À la une des journaux, il y a aussi question d'actualité internationale ce matin, Aline, et principalement du détroit d'Ormuz.
5: Oui, et de cette nouvelle annonce du président américain, le projet Liberté qui doit permettre le passage des bateaux dans le détroit sous escorte américaine, un projet qui suscite pas mal de scepticisme, dit de Standard. On ne sait pas exactement en quoi va consister cet appui américain. Il ne serait pas question d'escorte officielle par des navires de guerre américains, mais plutôt d'une coordination entre les pays, les compagnies d'assurance et les armateurs. On parle aussi de déploiement de drones, avions et bateaux américains, mais là aussi sans qu'on en sache plus. Comment la fermeture du détroit d'Ormuz transforme les routes du commerce mondial?

0: L'écho montre, carte à l'appui, comment les acteurs maritimes tentent tant bien que mal de miser sur des routes alternatives, notamment via des ports de la mer Rouge et puis par la route en traversant l'Arabie Saoudite d'ouest en est sur plus de 1000 km pour gagner enfin le golfe Persique où les marchandises sont ensuite acheminées vers leur destination finale via des plus petits bateaux qui opèrent déjà dans cette zone, le tout donc sans passer par le détroit d'Ormuz.
1: En une du Tate et de l'Écho, on apprend aussi que des oligarques russes attaquent la Belgique.
0: Oui, ils veulent voir débloquer leurs avoirs gelés à Bruxelles. Et pour ça, ils ont déposé en dehors des tribunaux traditionnels 9 dossiers qui sont en fait basés sur un ancien traité entre la Belgique et l'URSS. Et ils veulent par là obtenir une procédure d'arbitrage. C'est une première étape qu'ils ont lancée là dans cette procédure. Alors, ils avaient déjà tenté, ces oligarques, de contester le gel de leurs avoirs via les tribunaux belges. Plus de 200 procédures ont déjà été engagées à ce sujet devant le Conseil d'État, mais jusqu'ici, la Belgique a pu toutes les rejeter. Les Russes pourraient donc désormais tenter leur chance en dehors des instances judiciaires classiques.
1: On poursuit avec l'actualité qui domine aussi en une des quotidiens, c'est le procès donc à Mons de Paolo Falzone.
0: Oui, les journaux reprennent des citations de l'accusé au premier jour de son procès hier. « J'ai fait une énorme connerie en une de l'avenir. Je me sentais supérieur et invincible dans la DH. Et puis je n'ai jamais voulu tuer. » Ça, c'est la une du soir. Le portrait de Paolo Falzone et ses yeux masqués par un bandeau noir s'affichent sur presque toutes les unes dans la presse française. Francophone, qui insiste aussi sur l'émotion qu'a exprimée le chauffard. Le conducteur de la BMW craque et répond de manière confuse à l'interrogatoire en une de la DH. L'avenir qui ajoute ses larmes et ses regrets ont été difficiles à supporter par les victimes et leurs proches. Certains qui doutent en effet de sa sincérité ont préféré quitter la salle d'audience.
1: On y reviendra bien évidemment dans le journal à 7h. On voit aussi un autre visage en une de plusieurs quotidiens flamands ce matin. Cette fois, c'est celui de Nick Brill. De qui s'agit-il ?
0: Alors, c'est un chef flamand qui s'est vu décerner hier 2 étoiles au Michelin pour son établissement The Jane à Anvers. Son soulagement était évident, titre Het Nieuwsblad. En réalité, le chef récupère ces 2 étoiles qu'il avait déjà, mais en raison du déménagement du restaurant, eh bien, elles sont considérées comme nouvelles. Et si le soulagement est palpable, c'est parce que Nick Brill sort d'une condamnation il y a un mois pour avoir renversé son commis Joe Claridge, alors qu'il conduisait en état d'ébriété à proximité du restaurant. La victime a perdu ses 2 jambes dans l'accident. De Morgan parle de nouveau départ, de deuxième chance pour le chef avec ses 2 étoiles. Het Nieuwsblad précise que visiblement chez Michelin, on indique qu'on ne tient pas compte de ce qui s'est passé autour du chef ces derniers mois. Nous ne regardons que ce qui nous est servi dans l'assiette. Dans le palmarès, il y a 9 restaurants nouvellement étoilés et ils sont tous situés en Flandre, sauf un en Wallonie, celui d'Alain Bianchin à Ohain. Pourquoi le Michelin fait-il plus briller la Flandre ? C'est la question que pose Le Soir, qui précise aussi que Bruxelles est la grande oubliée de ce millésime 2026.
1: Et on y reviendra, tiens, sur ces étoiles Michelin, mais sur le mode économique. Les conséquences pour ces restaurants d'avoir ces étoiles Michelin, est-ce une bonne ou une mauvaise affaire ? Ce sera avec Simon Bourgeois dans l'Écho sans détour vers 7h25 sur la première. Et Voiline, on vous retrouve à 7h35.
0: Avec grand plaisir.
1: Pour l'Écho des éditos. Guillaume Kermans, sur les routes prudence ce matin.
2: Oui, la visibilité est vraiment très mauvaise par endroits, surtout lorsqu'il y a de la brume et du brouillard à traverser, surtout les fortes pluies avec une visibilité donc très difficile. Vous allumez vos phares, vous maintenez bien les distances de sécurité. Nous avons aussi une bonne nouvelle à signaler, c'est sur le 313. Il y avait quand même un bouchon de 4 km à Hill, direction Anvers, c'est terminé, donc le trafic peut enfin reprendre. Et puis nous avons cette info au niveau de la SNCB, des retards possibles en direction de la gare de Verviers Centrale en raison d'un problème technique.
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1: À 6h21, place à l'actualité de vos régions et un parc de batteries grand comme un terrain de football pour stocker de l'électricité. Ce projet pourrait voir le jour dans le parc industriel d'Achène, dans la région namuroise. L'entreprise Etera veut y installer une cinquantaine de conteneurs de type maritime, remplis donc avec des dizaines de milliers de batteries comme celles qui équipent nos voitures ou nos ordinateurs. Ce parc de batteries stockera les surproductions d'énergie renouvelable, comme l'explique Denis Delvaux, chef du projet chez Etera.
3: Donc, il y a une surproduction à un moment donné. Donc, pour éviter ça aujourd'hui sur le réseau moyenne tension, haute tension, ben, ce qu'on fait, c'est effectivement on coupe la production. Donc on n'injecte pas l'électricité solaire ou alors on coupe les éoliennes. C'est pour ça que parfois on voit des éoliennes qui sont à l'arrêt, c'est qu'il y a un surplus de production d'énergie. Et donc là, l'idée, c'est de refaire tourner ces éoliennes, de refaire tourner ces parcs solaires, en injectant non plus l'énergie dans le réseau directement, mais en l'injectant dans la batterie qui fait l'effet tampon et qui sera relâchée à un moment donné où en fait on peut absorber cette énergie, ce qui n'était pas le cas pendant la journée, par exemple.
1: Des propos recueillis par François-Louis à propos d'énergie. La ville d'Eupen, cette fois, a inauguré son premier banc solaire. Alors, il ne s'agit pas d'une installation publique de bronzage. On vous parle d'énergie photovoltaïque, là. C'est pour les cyclistes, un banc avec des panneaux solaires. On peut y recharger son téléphone ou son vélo électrique le temps d'une pause. L'emplacement est proche du Ravel, sur la promenade Bennett, pour ceux qui connaissent. Eupen annonce d'autres bancs du même type sur les axes cyclables, donc de la région. Le château de Trasny, dans le Hainaut, un bâtiment classé qui va bientôt appartenir à la commune Courcelles. Elle va en effet racheter le château à l'ASBL Les Amis du Château de Trasny. Le prix d'achat, 500 000 euros. L'ASBL voulait vendre. Les frais d'entretien, de rénovation, les prêts aussi à supporter devenaient beaucoup trop importants. Mais elle ne voulait pas que le château tombe entre n'importe quelle main. Jean-Claude Derzel, le président de l'ASBL Les Amis du Château, se dit donc aujourd'hui soulagé.
4: C'est une bonne étape, le château est restauré, il fonctionne bien, c'est un bel outil de promotion. On a donc approché la commune, un peu au départ confidentiellement, pour voir si elle était preneuse. Et elle est preneuse, sans problème. Elle connaît bien le château, les mandataires sont du coin évidemment, et depuis toujours ils connaissent le château. On a déjà créé des événements ensemble, donc ils prennent le château, sans problème ils l'achètent. Avec l'argent nous remboursons les prêts. Et ils nous laisseront dans le bâtiment. Nous continuerons de créer des événements culturels, d'organiser les visites guidées, etc. Ce qui compte pour nous, c'est de ne plus avoir le risque toujours des réparations permanentes aussi. La commune, par des économies d'échelle, elle a l'équipe qu'il faut pour entretenir les bâtiments, donc elle pourra le faire régulièrement et le bâtiment sera maintenu.
1: Une interview de Justine Hermans. L'ASBL Les Amis du Château restera donc le partenaire privilégié de la commune. Les animations vont continuer. De nouveaux projets familiaux pourraient aussi bientôt être organisés au château de Trasny. Cette question à présent, jusqu'où les Diables Rouges iront-ils lors de la prochaine Coupe du Monde? Pour les suivre, en tout cas, il y aura bien un écran géant sur la grande place de Mons. Plusieurs cafetiers du centre-ville se sont associés pour le financement, parce que l'investissement est là. Il tourne autour de 100 000 euros. Cet écran, il restera installé tant que les Diables restent dans la compétition. Écoutez Michael Accourt, le gérant de plusieurs établissements à Mons.
5: Le budget, il est entièrement pris par certains cafés de la place de Mons. La ville nous aide beaucoup pour les structures, la sécurité, la police, poste de secours. Donc tout ça, la ville nous soutient fortement. Donc c'est quand même une grosse partie du budget. Et nous, on prend l'autre partie du budget, mais clairement, le principe pour nous, c'est que le budget soit à l'équilibre. Donc, on pense qu'il va falloir 4 matchs pour rentabiliser l'événement. On espère que ça dure le plus longtemps, jusqu'à la finale, évidemment, de la Coupe du Monde. Après, ça dépend du résultat des Diables Rouges. Mais là, on va faire les 2 premiers matchs sur la Grand Place de Mons.
1: Une interview signée Pierre Huidard et ses 2 premiers matchs à voir sur écran géant, c'est contre l'Égypte et l'Iran, les 15 et 21 juin prochains. Il était donc optimiste en parlant de finale. Mais qui sait ? Savez-vous ce qu'est un curvomètre ? C'est une machine qui permet de déterminer la vitesse d'une moto ou, nouveauté, d'une trottinette. La zone de police Bruxelles-Nord, qui couvre donc Saint-Josse, Evere et Schaerbeek, vient de se doter donc d'un curvomètre. C'est une première en région bruxelloise. Claire Verstraat et Imad Messoudi ont donc assisté à une démonstration.
6: Le principe du curvomètre est assez simple. Les roues de la trottinette sont placées sur un tapis roulant qui mesure sa vitesse maximale réelle pour vérifier si la trottinette a été trafiquée. Un outil devenu indispensable pour la sécurité routière car sur le terrain, les constats sont parfois sidérants. Ce qu'explique l'inspecteur Ahmed Oulad Abdella.
7: On a eu des accidents donc avec des trottinettes qui allaient à des vitesses très élevées. Donc les gens nous parlent de 100 km/h, 75 km/h. Donc ici, il n'y a plus de doute. On essaye directement les trottinettes contrôlées et on a des vitesse allant de la vitesse réglementaire de 25 km/h jusqu'à 98 km/h.
6: Lors de la toute première opération de contrôle, il y a quelques jours, 22 trottinettes ont été passées au crible et bilan, 5 procès-verbaux dressés et 8 trottinettes confisquées. Face à cette infraction, l'issue pour le propriétaire est souvent radicale, c'est la saisie et même pire.
7: Dans la majorité des cas, les gens font abandon volontaire de leur véhicule car ils ne savent pas le remettre en conformité. La procédure est beaucoup plus rapide, elle engendre moins de frais pour le contrevenant et elle est envoyée à la destruction. Donc avec tout un suivi donné par la police, avec la preuve que celle-ci est détruite.
6: Une méthode stricte pour lutter contre le sentiment d'impunité d'utilisateurs souvent dépourvus de casques et même parfois mineurs. D'autres opérations de contrôle sont prévues sur les territoires de Scarbec, Saint-Josse et Yvert.
1: Et petite info importante, si vous êtes pris la main dans le sac avec une trottinette non conforme, donc trafiquée, il vous en coûtera minimum 2000 euros. 6h27, la légende britannique Paul McCartney annonce un nouvel album, plutôt intimiste. Il est à paraître le 29 mai prochain, dont voici déjà un extrait.

0: McCartney qui remonte le temps avec ce titre Days We Left Behind, extrait de son prochain album, annoncé donc pour la fin du mois. Dans un instant, l'essentiel de l'actu et puis le journal des sports où aussi on va remonter le temps, tiens.
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0: L'essentiel de l'actualité de ce mardi matin avec vous, Estelle Falzone.
3: Et bonjour. Regain de tension entre les États-Unis et l'Iran. Les deux pays se sont livrés à des interventions militaires dans le détroit d'Ormuz et dans le Golfe. Les Américains ont annoncé avoir détruit 6 embarcations iraniennes et neutralisé des missiles et des drones lancés par l'Iran contre des navires américains. Les Émirats Arabes Unis, pays de la région alliés des États-Unis, confirment eux avoir été la cible de frappes iraniennes. Des attaques condamnées par la présidente de la Commission européenne et le président français. Le procès du drame de Strepy-Brakni entre dans sa deuxième journée devant la cour d'assises de Mons. Le juge d'instruction est attendu notamment aujourd'hui devant la cour et les jurés. La journée d'hier a été marquée par des moments très forts, chargés en émotions. La lecture de l'acte d'accusation et dans l'après-midi, l'interrogatoire de Paolo Falzone, le principal accusé. Il risque 30 ans de prison pour avoir foncé sur un groupe de Gilles un matin de carnaval il y a 4 ans. Le procès doit durer entre 6 et 8 semaines. Horeca, événementiel, grande distribution, des secteurs où les flexi-jobs sont largement répandus. Dès cet été, la possibilité de travailler en plus de son emploi principal s'élargit à d'autres secteurs. La Chambre a validé la semaine dernière le projet de loi du ministre de l'Emploi, David Clarinval. Une mesure qui suscite des craintes, notamment sur la réduction du temps de travail pour les employés permanents. Du côté de l'organisation patronale UCM, on se réjouit aussi de l'élargissement de ce système. Pour Mathieu Devèvre, directeur des affaires fédérales du service d'études du CM, c'est une opération win-win pour l'employeur et le travailleur.
4: Pour l'employeur, un, réponse à la question de la pénurie. Ça, c'est fondamental. Deuxième chose, mais ça ne lui coûte pas trop cher. Il y a cette idée que, bon, il doit payer une cotisation patronale de 28%, donc c'est pas du travail low cost, il y a quand même une cotisation patronale, mais c'est un peu moins cher que du travail, disons, ordinaire, en tout cas dans certains cas. Et alors, il y a cette idée de grande flexibilité qui permet de faire venir le travailleur simplement pour prester au moment où les compléments sont nécessaires. Et pour le travailleur, ben, l'intérêt, c'est qu'il perçoit une rémunération brute égale nette et donc il preste seulement quelques heures. On voit que les travailleurs prestent en flexi-job peu d'heures, mais finalement, c'est un complément intéressant à leur situation par ailleurs.
3: Une interview de Didier Mkouach. C'est la récompense la plus prestigieuse que l'on puisse obtenir en journalisme. Le prix Pulitzer a été attribué cette année au Washington Post pour ses articles sur l'administration Trump. Des articles sur les tentatives, je cite, chaotiques de l'administration de réformer la bureaucratie de l'État fédéral et le renvoi de milliers d'agents fédéraux qui ont suivi. Le prix Pulitzer récompense chaque année le journalisme de service public. Voilà pour les infos.
0: Merci Estelle, vous revenez ici même pour le journal de 8h. Mais avant cela, un coup d'œil dans le rétro. Le journal des sports. Bonjour Christine Anquet.
5: Bonjour.
0: On va l'ouvrir ce journal par un anniversaire, puisqu'il y a tout juste 50 ans, le 5 mai 1976, Anderlecht devenait le premier club de football belge à remporter une Coupe d'Europe.
5: Oui, c'était la Coupe des Coupes et les Mauves s'étaient imposés 4-2 en finale face aux Anglais de West Ham. Luc Varenne était au commentaire pour la RTBF. Aujourd'hui, Charles-Emmanuel de Wassège revient sur ce moment historique.
6: Cette finale s'est disputée à Bruxelles, au stade du Heysel, rebaptisé depuis stade Roi Baudouin. 52 000 spectateurs ont vibré, se sont angoissés avant de se libérer à la fin du match. L'équipe londonienne avait jeté un froid en première mi-temps car ils avaient inscrit le premier but de cette finale. Le match va ensuite s'emballer, les occasions se multiplier devant les deux buts. Anderlecht égalise mais le score va se faire rejoindre avant de s'envoler et de gagner cette finale 4-2.
7: Sur une excellente
2: cette équipe de West Ham dans un excellent esprit, avec un jeu offensif merveilleux qui nous a raccommodé avec le football. Soirée extraordinaire ici au Ezel.
6: François Van der Elst et Robbie Reisenbrink, la star néerlandaise, ont chacun inscrit deux buts et ont offert cette Coupe d'Europe au club bruxellois. Anderlecht est alors au sommet du football européen. Ce 5 mai 1976 restera à jamais gravé dans le grand livre des exploits du football et du sport belge.
5: Anderlecht avait récidivé deux ans plus tard avant de remporter la Coupe de l'UEFA en 1983 et Malines a gagné la Coupe des Coupes en 1988. C'est tout pour les clubs belges et c'était une autre époque.
0: Oui, mais quelle délice de réécouter Luc Varenne, bien évidemment. La première demi-finale retour de la Ligue des Champions, elle se joue ce soir.
5: Arsenal et l'équipe de Leandro Trossard reçoit l'Atlético Madrid. Les deux équipes avaient partagé au match aller un but partout. Arsenal peut encore rêver au doublé Ligue des Champions, championnat d'Angleterre. Et même sans jouer, il a fait un grand pas vers le titre national hier soir. Son dernier rival, Manchester City, n'a pu faire mieux que 3-3 à Everton. Et encore, cela aurait été pire sans les deux goals inscrits par Jérémy Doku. Les Gunners sont 5 points d'avance sur les Citizens. Il leur reste 3 matchs à jouer contre 4 pour leurs rivaux. Romelu Lukaku est rétabli, sa blessure à la hanche est soignée. Il est rentré à Naples pour reprendre les entraînements avec son club. Reste à voir s'il jouera un peu avant la fin de la saison.
0: On espère en tout cas que ce soit la fin de ses bulletins de santé, hein, parce qu'il ne fait que des allers-retours entre Bruxelles et Naples pour l'instant.
5: On ne peut pas le promettre.
0: Des nouvelles de la compétition belge et l'on reparle d'Anderlecht, Christine.
5: Oui, le club bruxellois a un nouveau directeur sportif, le français Antoine Sibierski. Il occupait cette même fonction à Troyes. Il succède à Olivier Renard, parti en février. Le parquet de l'Union belge a ouvert une enquête après les déclarations du capitaine de l'Union Saint-Gilloise, Christian Burgess, samedi. Il avait insinué que les arbitres n'étaient pas impartiaux. Le buteur unioniste Promise Devitt, récemment opéré à la hanche, ne jouera plus cette saison, il l'a confirmé. Il espère encore pouvoir participer à la Coupe du Monde avec le Canada. Le défenseur marocain de Genk, Zakaria El Wadi, a remporté le soulier d'ébène, promis aux meilleurs joueurs africains ou d'origine africaine du championnat de Belgique.
0: On passe au cyclisme, mais c'est une Belge qui a remporté la deuxième étape du Tour d'Espagne féminin.
5: Et ce n'est pas Lotte Kopecky, elle a d'ailleurs été déclassée pour sprint irrégulier. C'est Shari Bosseut qui a été la plus rapide dans l'emballage final. L'Allemande Franziska Koch est première au classement général. La Suissesse Noémie Rueg, et qui portait le maillot rouge avant elle, a dû abandonner, épaule fracturée.
0: Et puis chez les messieurs, le français Paul Sexas a confirmé qu'il allait bien participer au Tour de France dès cette année.
5: À 19 ans, 9 mois et 10 jours, il sera le plus jeune coureur du Tour depuis 89 ans. À titre de comparaison, Tadej Pogacar a participé à sa première grande boucle à 21 ans, Eddy Merckx à 24 ans et Bernard Hinault à 23 ans. Bernard Hinault, c'est le dernier français vainqueur du Tour de France. C'était en 1985 et il n'a pas changé depuis. Il est toujours un petit peu ronchon. Pour lui, 19 ans, c'est trop jeune.
7: Il n'a jamais fait d'une course de plus de 8 jours, donc il lui reste encore 15 jours supplémentaires, donc on va voir. C'est un monument le Tour de France, c'est pas une partie de rigolade, c'est pas les vacances. Il est français, faut pas l'oublier, il aura tout le public pour le stimuler pour qu'il gagne le Tour, parce qu'il ne peut pas se permettre de venir au Tour de France pour faire 5 ou 6e par rapport à tout ce qu'il a fait. S'il veut montrer qu'il est le plus fort, il risque de prendre un gros revers. C'est comme au tennis, faut pas se rater. Bon, après, on verra le résultat quand il aura fini le Tour, s'il avait raison ou si c'est moi qui avait raison.
5: Mais c'est vraiment dangereux de terminer 6e de Tour de France.
0: Non, c'est déjà pas mal quand même.
5: C'est déjà pas mal. C'était une interview réalisée par nos confrères de Radio France. Changement de programme pour Remco Evenepoel. Il ne participera à aucune course avant le Tour de France. Et d'ici le mois de juillet, il va partir en stage en altitude, récupérer et s'entraîner.
0: Allez, encore deux informations en bref, en commençant par du tennis de table.
5: La Belgique a été éliminée en 16e de finale des championnats du monde masculin par équipe. Défaite 3-1 face au Japon, troisième nation du monde. Mais exploit de Cédric Neutink, 102e joueur mondial, qui a battu le numéro 3, Tomokazu Harimoto. En snooker, le chinois Wu Yizhe est le nouveau champion du monde, à 22 ans seulement. En finale, il a battu l'anglais Sean Murphy, 18-17.
0: On ne parle plus du belge, alors.
5: Oh, il a été éliminé en qualification, lui.
0: Voilà, merci.
5: Lucas Bressel.
0: Tout à fait, mais j'avais oublié son nom. Merci à Christine Anquet pour ce journal des sports. Il est 6h39. Marie-Pierre Moulignot, une météo bien grise et bien humide.
8: Oui, effectivement, c'est un temps maussade qui nous attend pour aujourd'hui. Alors ce matin, c'est calme. Nous avons des bandes brouillard qui peuvent réduire la visibilité, donc quand même prudent sur les routes, de nombreux nuages bas. On peut avoir quelques bruines éparses, pas mal de vent aussi du côté du port de mer et temporairement quelques petites éclaircies du côté de la province du Luxembourg. Mais là aussi, le ciel va vite se refermer de 9 à 12 degrés. Ça, c'est le topo pour la matinée. Mais ça va se corser, Sophie, cet après-midi avec l'arrivée d'une perturbation qui gagnera le sud. Des pluies qui peuvent être intenses, qui vont surtout concerner la province de Namur, de Liège, du Luxembourg, donc toute la moitié sud en règle générale. Sur la moitié nord, le temps pourrait rester plus sec. Une petite éclaircie est possible à la mer. Nous aurons de 14 à 15 degrés. Beaucoup de pluie la nuit prochaine avec des précipitations qui vont s'étaler sur la plupart des régions, excepté sur l'extrême ouest. On attend de 10 à 15 mm. La nuit donc sera franchement pluvieuse, de 9 à 11 degrés, ça c'est pour les thermomètres. Et puis demain, c'est une journée encore maussade avec toujours un temps pluvieux et des températures en chute libre. On ne dépassera pas de 10 à 12 degrés.
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0: Nous sommes le mardi 5 mai, merci d'être là, de nous suivre en radio sur RTBF la première, sur Ovio et puis en télé sur RTBF la 3. Deux voyageurs belges se trouvent à bord du bateau de croisière actuellement bloqué au large du Cap-Vert et à bord duquel trois personnes sont décédées après avoir été prises de malaise, victimes possibles d'une infection à l'antivirus, virus transmis par les rongeurs, notamment les souris. Un scénario bien évidemment qui fait penser à celui de du Covid. On en parle dans un instant avec l'infectiologue Emmanuel Botio. De nombreux stages sont organisés durant ces vacances scolaires francophones. L'un d'entre eux se déroule actuellement donc au lac de l'Odeur. Là-bas, de jeunes moussaillons apprennent à dompter le vent et l'eau. Reportage, ce sera vers 5h50. Et puis dans l'actualité musicale, c'est une décennie marquante, une époque riche musicalement qui revient à la mode, celle des années 80. Ce soir, La Une vous propose un grand prime, l'occasion de se remettre un tube de l'époque dans les oreilles. Ce sera juste avant le journal de 7h. C'est donc une croisière qui ne s'amuse plus. Un foyer de syndrome respiratoire aigu s'est en effet déclenché à bord d'un bateau de croisière qui reliait Ushuaia en Argentine à l'archipel du Cap-Vert. Trois passagers sont décédés après avoir été pris de malaise, victimes possibles d'une infection à l'antivirus. L'OMS annonce ce matin 7 cas désormais présumés d'antivirus qui ont été identifiés à bord de ce bateau. Mais pour l'OMS, le risque de propagation est faible et il n'y a aucune raison de céder à la panique.
20: Des investigations approfondies sont en cours, notamment des analyses de laboratoires complémentaires et des enquêtes épidémiologiques. Une prise en charge médicale et un soutien sont assurés aux passagers et à l'équipage. Le séquençage du virus est également en cours.
0: Voilà pour le communiqué de l'OMS concernant cette affaire. Alors, comment le virus a-t-il pu se propager parmi les passagers? Faut-il s'inquiéter? Bonjour Emmanuel Bottiot.
9: Oui, bonjour.
0: Vous êtes infectiologue à l'Institut de médecine tropicale d'Anvers. À quoi a-t-on affaire ici comme virus? On parle d'antavirus, c'est quoi? Un groupe de virus?
9: Oui, c'est ça. C'est un groupe de virus qui est finalement bien connu et qui est distribué dans le monde entier. Il existe même, y compris en Belgique d'ailleurs et en Europe. Il existe de très, très nombreuses espèces qui donnent des tableaux cliniques assez différents. Par exemple, les formes qu'on rencontre en Europe ou en Asie provoquent, après le syndrome fébrile, après le syndrome grippal, donnent en général des complications plutôt rénales. Mm-hmm. Mais ici, on a affaire probablement à un virus qui touche davantage les poumons.
0: Voilà, et les symptômes, donc, alors, c'est une difficulté donc, à respirer?
9: Oui, en fait, c'est une forme qui est vraiment localisée en Amérique du Nord et en Amérique du Sud. Il y a deux grandes espèces, de sous-espèces de virus, d'antavirus qui provoquent ça. Et en effet, après l'épisode au début de fièvre, de malaise généralisé, ce sont surtout les symptômes pulmonaires qui sont à l'avant-plan, avec des personnes qui ont de plus en plus de mal à respirer, qui vont tousser, peut-être cracher un peu de sang. Et certaines d'entre elles peuvent se retrouver en soins intensifs, voire même décédées.
0: Oui, voilà, il y a 3 personnes qui sont décédées à bord de ce bateau. Une a été identifiée comme ayant justement cette infection à l'antavirus. Les enquêtes se poursuivent et les analyses pour déterminer si les 2 autres personnes sont également décédées à cause de ce virus. Comment ces personnes ont-elles pu attraper ce virus en étant en contact avec, on parle de rongeurs sauvages?
9: Oui, c'est le plus vraisemblable, même si bon, le scénario n'est pas encore tout à fait clair, parce qu'on n'a pas vraiment beaucoup de détails sur les facteurs de risque et ce qui s'est passé au départ, et surtout la première personne, puisqu'il est possible que cette forme d'antavirus de l'Amérique latine peut se transmettre assez rarement, mais quand même, de personne à personne, puisqu'on a des symptômes pulmonaires, les gens toussent, et on peut comprendre que des virus soient excrétés vers l'extérieur et donc contaminent d'autres personnes. Mais la première personne, c'est plus difficile à comprendre. Je vois 2 scénarios possibles. Ils doivent avoir été en contact des rongeurs, porteurs du virus, parce que les rongeurs excrètent ce virus soit dans les urines, soit dans les selles. Donc, on peut imaginer un environnement contaminé. Peut-être la cale du bateau, si des rongeurs se sont introduits, voire même des rats. Peut-être des personnes de l'équipage, en descendant chercher des produits, ont pu se contaminer elles-mêmes. On ne sait pas si ce sont des touristes ou des membres de l'équipage qui ont été touchés en premier. Ça, c'est une possibilité. Et la seconde, c'est peut-être qu'un des voyageurs, avant d'embarquer, ait été en contact par une promenade, un séjour dans une zone rurale, pas loin de l'endroit d'embarcation, ait été contaminé par des contacts, comme je l'explique, avec des rongeurs dans la nature alors. Mm-hmm. Et puis, soit revenu dans l'intervalle avant d'avoir des symptômes. Et puis à développer les symptômes et à peut-être contaminer d'autres personnes. C'est les 2 scénarios que je vois.
0: 2 Belges font partie des passagers. On annonce que le bateau pourrait rejoindre les îles Canaries. En tout cas, le Cap Vert ne veut pas que le bateau accoste. Il y a des mesures de précaution strictes qui sont en cours à bord, notamment des mesures d'isolement. Chacun doit rester dans sa cabine. Des protocoles d'hygiène, c'est ce qu'indique en tout cas le croisiériste Oceanwide Expedition. On ne parle pas vraiment de quarantaine, mais tout ça fait penser bien évidemment au Covid. Alors Emmanuel Bottiot, est-ce qu'on est dans le même cas de figure ou pas?
9: Non, pas du tout en fait, parce qu'ici on a affaire à un virus qu'on connaît, qui existe depuis longtemps, et cette forme de virus est connue au moins depuis une 20aine d'années en Amérique latine. C'est un tableau qui peut en effet faire penser au Covid dans le sens où les gens tous développent de la fièvre et puis des difficultés respiratoires, mais il ne s'agit pas du tout d'une mutation particulière d'un virus. Ce n'est pas un virus inconnu. Et ce virus tel qu'on le connaît actuellement, l'antavirus qui provoque le syndrome respiratoire, n'est pas extrêmement contagieux, ne se transmet pas du tout de la même manière.
0: Oui,
9: il faut vraiment des contacts très étroits. C'est pas quelque chose qui se développe dans l'environnement, dans l'air, comme on a pu le voir avec le Covid, mais bien contact très étroit de personne à personne.
0: Oui, évidemment, sur un bateau, on Exactement. Est évidemment plus proches les uns des autres. Peut-être dernière question, Emmanuel Bottiau. Les virus d'animaux, parce qu'ici, vous l'avez dit, ça vient donc des rongeurs, est-ce qu'ils sont plus fréquemment aujourd'hui transmis à l'homme?
9: Ils sont plus, davantage transmis dans le sens où il y a beaucoup plus de contacts entre les hommes et, disons, la nature et le monde sauvage ou les réservoirs de virus. On connaît tous les problèmes de déforestation, de gens qui vont, des populations qui, pour cultiver, vont déboiser mm-hmm. des régions. Ça, c'est une des causes les plus fréquentes de ces interactions qui ont augmenté. Les voyages, exactement. Oui, c'est ça que j'allais penser. La question des voyages qui sont parfois plus aventureux et où des gens vont peut-être davantage aller dormir sous des huttes, faire des voyages beaucoup plus aventureux que par le passé. Ça, c'est une autre interaction plus fréquente également. Mais sinon, ce n'est pas des virus qui sont plus fréquents dans l'environnement à ce stade ou qui ont, comme j'ai dit, qui ont muté ou qui seraient davantage présents à cause du réchauffement. Ça n'est pas, en tout cas, démontré pour ce virus-là.
0: Merci d'avoir été en direct avec nous, Emmanuel Bottiau. Je rappelle que vous êtes infectiologue à l'Institut de médecine tropicale d'Anvers concernant donc cet antivirus qui a été détecté sur un bateau de croisière actuellement, toujours au large du Cap-Vert, avec 3 décès à bord et 7 personnes, 7 cas présumés qui ont été donc identifiés à bord du bateau. Ce matin, c'est ce qu'annonce en tout cas l'OMS. Il est 7h10 déjà. Ou 6h50, c'est selon. C'est l'heure de faire un point circulation avec vous, Guillaume Caramens. Est-ce qu'il y a des soucis à nous signaler? Il y a une prolongation d'un chantier, en tout cas.
11: Oui, exactement. Si vous devez emprunter l'échangeur de Loncin, il ne sera pas possible d'emprunter les bretelles d'accès pour la 602. Pour vous, en venant de l'Allemagne via le 40 ou bien en venant de Namur via le 42. Donc voilà, vous êtes peut-être surpris en arrivant là-bas. Il pourrait y avoir des fils qui se forment. Nous avons également quelques ralentissements pour rejoindre la capitale, déjà 15-20 minutes sur le 40 depuis Alost. Quelques minutes aussi supplémentaires si vous arrivez depuis Liège, depuis l'échangeur de Berthem et puis sur l'autoroute 4 France aussi. Ça commence à ralentir. Des conditions difficiles au niveau météo, hein, beaucoup de pluie prévue jusqu'à midi au moins sur le centre et puis des pluies qui vont s'étendre partout ailleurs au sud du Sillon sans Brémeuse. Donc vous maintenez bien les distances de sécurité. Et puis il y a cette info aussi au niveau de la SNCB, au niveau de la gare de Verviers Central. Des retards sont possibles.
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5: Place à notre séquence, c'est arrivé près de chez nous. Pendant ces vacances scolaires, de nombreuses tâches ont évidemment organisé un petit peu partout dans le pays pour occuper les enfants côté francophone. L'un d'entre eux se déroule au lac de l'Odeur. Là-bas, de jeunes moussaillons apprennent à dompter le vent et l'eau avec un stage de voile. Julia Malpa et Lisa Becken ont embarqué avec eux.
6: Un grand ciel bleu avec quelques pointes de vent, des conditions idéales pour se mettre à l'eau. À 5 ou 6 ans, à peine ici, on découvre déjà les sensations de la voile, bien aidée par une monitrice.
7: Allez, on va à la bouée orange.
8: Ils sont réceptifs et ils apprennent bien. Donc voilà, non, ça c'est des bons matelots.
6: Deux futurs matelots qui apprennent les bases de la navigation et ça n'est pas toujours simple.
9: Quand il y a plein de vent... Et bah du coup c'est un peu compliqué parce qu'on sait pas trop quand on doit tirer ou lâcher.
6: Et pendant que les enfants s'appliquent, certains parents profitent eux aussi des bonnes conditions météo.
10: J'ai mes deux filles qui sont ici et plutôt que de les regarder sur le bord, on en profite pour refaire un peu de planche à voile.
6: Au lac de l'Odeur, il n'y a pas que des débutants, c'est aussi un terrain de jeu pour ceux qui sont un peu plus expérimentés. Pendant ces vacances, de jeunes espoirs déjà tournés vers la compétition s'entraînent sous l'œil attentif de leur coach, Kevin Bonnevie.
11: L'Ilka, c'est un bateau qui physiquement demande beaucoup d'efforts. Comme vous voyez, ils sont en planche, donc c'est les quadriceps, les abdos qui travaillent beaucoup. Et ici, on a un moment important dans la saison, vu qu'on a une grosse compétition il y a un peu plus d'une semaine. La semaine prochaine, on repart sur une grosse compétition. Donc c'est un moment où je leur demande d'être à fond dans ce qu'ils font, ça c'est clair.
6: Dans ce club, on peut commencer très jeune avec un stage par exemple accroché, puis continuer toute l'année et à tous les âges. Didier Trine est le président du club de voile des sports nautiques des Lacs de l'Odeur.
12: On trouve des tout jeunes à partir de l'âge de 6 ans. Vous en avez peut-être déjà croisé. Et puis on a un de nos membres qui a 96 ans et qui navigue toujours.
6: Après une journée de stage bien chargée, les embarcations des enfants rentrent à bon port pour un dernier exercice.
13: Qu'est-ce que vous venez de faire ici?
14: Un entraînement de chavirage.
15: C'était trop bien.
6: Pour ces enfants, c'est l'heure de remettre le pied à terre et de plier les voiles avec des histoires plein la tête à raconter sans attendre à leurs parents.
5: Voilà, et aujourd'hui, ce sera quand même le stage sous la pluie, mais il y aura toujours le sourire des enfants, bien évidemment. Reportage signé Julien Malpa et Lisa Becken.
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5: 6h56 dans l'actualité musicale. 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

0: 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Bonjour Marie-Van Kutsem.
1: Bonjour Sophie, n'allez pas dormir trop tard quand même. On vous attend tôt dans ce studio. Bonjour tout le monde, c'est un seuil symbolique, 2 euros le litre à la pompe pour l'essence. Un cap franchi aujourd'hui dans le contexte que l'on sait, détroit d'Hormuz et guerre en Iran. Francesco Contino, professeur à l'UCLouvain Louvain et spécialiste des questions énergétiques, sera avec nous et en studio à 7h45. L'occasion aussi de revenir sur ce dossier qui agite le fédéral. Faut-il vraiment racheter les centrales nucléaires à Engie? Faut-il les nationaliser? Vous avez des questions? 0471 200 500. Et voici votre journal de 7h avec Florence Urner.
2: Bonjour à tous. Le secteur de la construction souffre. Hausse des prix des matériaux, de l'énergie, report de chantier. Le nombre de faillites explose pour atteindre un record. On en parlera dans un instant. Deuxième jour du procès de Paolo Falzone. Hier, la journée a été marquée par l'interrogatoire de l'accusé qui doit, je vous le rappelle, répondre de 7 meurtres au carnaval de Strépy-Brakni. Et puis, regain de tension dans le détroit d'Hormuz. États-Unis et Iran cherchent à reprendre la main sur la navigation. Bienvenue à tous, on commence donc avec ce record dont on se passerait bien. Sur les 4 premiers mois de l'année, on a dénombré 946 entreprises de construction qui ont fait faillite. Sébastien Remacle, le secteur tire la sonnette d'alarme.
3: Prix des matériaux qui explosent, taux d'intérêt à la hausse et délais à rallonge pour obtenir des permis d'urbanisme. Trois facteurs qui font qu'aujourd'hui de nombreux chantiers sont postposés, voire annulés. De nombreux entrepreneurs en construction ne remplissent plus leur agenda. Christine Lost, directrice d'Enbuild, organisation professionnelle du secteur.
4: Le moral est vraiment en berne. On craint vraiment la crise. Déjà en 2025, on avait assisté à un nombre important de faillites dans le secteur. Il y en a eu 2780. Et ici, rien que sur les 4 premiers mois de 2026, on est à 946 faillites, ce qui est donc forcément préoccupant.
3: Les tensions actuelles au Moyen-Orient n'arrangent rien à la situation. Alors, pour rassurer le secteur et les consommateurs, Enbuild demande une réaction du monde politique.
4: On demande que les gouvernements, tant au niveau fédéral qu'au niveau des régions, prennent la problématique à bras le corps et viennent à un certain nombre de mesures qui viennent rassurer les consommateurs et soutenir les entreprises.
3: Le secteur réclame un plan en faveur de la construction avec une TVA à 6%, des incitants et des primes pour les candidats bâtisseurs. Le secteur qui invite aussi public et privé à réinvestir dans la brique. Le parc immobilier belge doit en effet être largement rénové pour atteindre la neutralité carbone en 2050.
2: Interdite de vente dans les supermarchés depuis plus d'un an, les cigarettes et cigarettes électroniques seront bientôt de retour. Le tabac n'était plus disponible dans les magasins d'alimentation de plus de 400 mètres carrés. Seuls les commerces plus petits pouvaient en vendre. Une mesure jugée discriminatoire et attaquée en justice par un géant des cigarettes et des représentants flamands de la grande distribution. La Cour constitutionnelle leur a donc donné raison. C'est une information de la presse flamande ce matin. Le gouvernement fédéral doit revenir sur sa décision dès le 1er janvier 2020. Les grandes surfaces pourront donc à nouveau vendre des cigarettes, mais avec l'interdiction d'exposer le tabac. Dans l'actualité judiciaire, jour 2 au procès de Paolo Falzone, accusé pour le drame du carnaval de Strépy-Brakni qui a fait 7 morts il y a 4 ans. Hier, la lecture de l'acte d'accusation et l'interrogatoire de Paolo Falzone ont mis en évidence un conducteur accro aux voitures et à la vitesse. Un homme au lourd passé en matière de roulage d'ailleurs. Excès de vitesse, retrait de permis, franchissement de feu rouge, alcool. La présidente de la cour d'assises du Hainaut a mis en évidence certaines contradictions dans ses propos et le doute plane sur ses intentions au moment du drame. Maître Jean-Philippe Mayence est l'avocat de dizaines de parties civiles. Pour lui, cet interrogatoire hier était très révélateur.
5: Ils ont su écouter des choses, on a vu la tristesse chez beaucoup, les difficultés, les tremblements, mais malgré tout, ils sont restés très, très, très dignes. Et à côté de ça, en ce qui concerne les interrogatoires, moi je suis assez rassuré, parce que finalement, j'entends tant à la fois du premier que du deuxième, qu'ils se sont rendus compte qu'ils avaient heurté des gens, mais qu'ils ont fait un choix, qui est un choix volontaire, délibéré et donc intentionnel, de continuer à rouler à l'intérieur du cortège, sachant qu'ils allaient en heurter d'autres et en tuer peut-être d'autres. Donc, comment peut-on encore soutenir aujourd'hui qu'il n'y aurait pas meurtre, alors que même si le premier contact eût été fortuit, ce que je ne crois pas, mais en tout cas après, le choix est clair d'écraser des gens parce qu'il a décidé de s'enfuir. Donc il y a vraiment des incohérences sur lesquelles ils vont quand même devoir à un moment donné s'expliquer.
2: Une interview réalisée par Florence Dussart et le procès se poursuit donc aujourd'hui avec le témoignage de la juge d'instruction qui va tenter de répondre aux questions liées à l'enquête. Aujourd'hui à la pompe, le prix de l'essence atteint son plus haut niveau depuis juillet 2022. 95 et 98 tournent maintenant autour des 2 euros le litre, des hausses respectives de 7,4 centimes pour la 95 et 6,8 centimes pour la 98. Hier soir, le prix de référence du pétrole, le baril de Brent, a bondi d'ailleurs à 114 $. En cause, la situation au Moyen-Orient qui ne s'arrange pas. La tension monte dans le détroit d'Ormuz entre Iraniens et Américains. L'armée américaine affirme avoir détruit 6 embarcations iraniennes et intercepté des missiles ainsi que des drones lancés par l'Iran en direction de navires américains. Téhéran, de son côté, s'en est aussi pris à un site pétrolier aux Émirats Arabes Unis. Il faut dire que depuis le début de la guerre, les Émirats sont dans la ligne de mire des gardiens de la Révolution. Explication avec Christian Chéneau de Radio France.
6: Entre Iraniens et Émiratis, l'heure est au règlement de compte. Parmi les monarchies du Golfe, les Émirats ont reçu le plus grand nombre de missiles et d'attaques de drones lancées par les gardiens de la Révolution depuis le début de la guerre. Abu Dhabi ne s'attendait pas à un tel traitement de la part de son voisin. Pendant des années, les Émirats, et en particulier Dubaï, où résident environ 400 000 Iraniens, ont en effet servi à la République islamique de plateforme commerciale et financière pour contourner les sanctions internationales, une vraie bouffée d'oxygène pour l'économie iranienne. Aujourd'hui, la confiance est rompue, et sans doute pour longtemps. L'Iran considère les Émirats comme co-belligérants aux côtés des États-Unis et d'Israël, après plusieurs attaques lancées depuis le territoire émirati. Téhéran veut donc faire payer au prix fort l'alignement stratégique d'Abu Dhabi sur Washington et Tel Aviv, d'autant plus facilement que la balance démographique et militaire joue clairement en faveur des Iraniens.
2: En Chine, une violente explosion s'est produite dans le centre du pays, dans une usine de feux d'artifice faisant au moins 21 morts et 61 blessés selon les médias d'État. Le site a été ravagé par plusieurs déflagrations. Près de 500 secouristes sont mobilisés. Une enquête est en cours et la direction de l'usine a d'ailleurs déjà été arrêtée. La cérémonie des prix Pulitzer remis par l'Université Columbia a été marquée par les critiques contre l'administration de Donald Trump cette année. Les organisateurs ont dénoncé une liberté de la presse menacée et un accès restreint aux institutions. Alors parmi les lauréats du prix Pulitzer, on retrouve le Washington Post pour ses articles sur les tentatives chaotiques de l'administration américaine de réformer la bureaucratie de l'État fédéral. Le prix du journalisme d'investigation a été remporté par le New York Times pour une enquête sur l'enrichissement de l'entourage présidentiel. L'Associated Press et le Chicago Tribune ont également été récompensés, ainsi qu'une mention spéciale attribuée à la journaliste Julie Brown, et ce pour ses révélations dans l'affaire Epstein. En football, Arsenal et l'Atlético Madrid s'affrontent ce soir en demi-finale retour de la Ligue des Champions à l'aller. Les deux équipes s'étaient quittées sur un partage, un but partout. Les joueurs d'Arsenal veulent profiter de l'avantage du terrain. Victor Gyökeres, l'attaquant suédois du club anglais.
7: Oui, bien sûr, c'est formidable de disputer ce match à domicile. Nous savons ce qui est en jeu et nous avons une occasion en or de faire un super match. C'est sur le terrain qu'il faudra faire la différence, mais avec le soutien de nos supporters, je pense que ça peut être une soirée mémorable. Ce sera un match difficile, comme à Madrid. L'Atlético a beaucoup de qualité en attaque et nous savons qu'il y a des dangers à ce niveau-là. Nous devons donc bien gérer cet aspect et miser sur nos qualités en possession de balles.
2: En cyclisme, victoire belge hier au Tour d'Espagne féminin. Chary Bosselet a gagné la deuxième étape au sprint. Au classement général, en tête, on retrouve l'Allemande Franziska Koch devant Bosselet ainsi que Lotte Kopecky. Et puis on a appris le décès de l'actrice et comédienne française Claire Maurier. Vous avez pu la voir dans plusieurs films à grand succès comme La Cage aux Folles ou encore Le Fabuleux Destin d'Amélie Poulain. Elle incarnait la patronne du Café des Deux Moulins. Claire Maurier s'est éteinte à l'âge de 97 ans. Voilà qui marque la fin de ces infos. Vous soyez, merci de nous écouter.
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1: Eh bien voilà un journal de 7 heures bien bouclé, merci bien ficelé. Marie. Merci beaucoup Florence. Exactement, je prends le relais. Quant à vous, on vous retrouve à
2: 9h
1: tout à l'heure. Mais tout de suite, c'est vous que l'on retrouve, Marie-Pierre Moulinho. Bonjour.
9: Oui, bonjour Marie.
1: La journée commence sous la grisaille. Oui, un ciel bien bouché, bien chargé, avec des nuages, quelques brunes éparses, localement un petit peu de brouillard, et ça va rester comme ça gris au moins toute la journée. Pas mal de vent aussi du côté du bord de mer, de 9 à 12 degrés, ça c'est le topo pour ce matin. Mais ça va se corser cet après-midi avec l'arrivée d'une perturbation qui donnera des pluies parfois copieuses, notamment au sud du Sillon Sambre-Meuse, seront principalement touchés par ces pluies intenses, les provinces de Namur, de Liège, du Luxembourg, plus au nord, eh bien le temps pourrait rester sec mais gris toute la journée. Nous aurons de 14 à 15 degrés. Une petite éclaircie n'est pas impossible du côté du bord de mer. Les pluies s'étalent un petit peu plus la nuit prochaine. On annonce sur l'ensemble de l'épisode et sur l'ensemble de la nuit de 10 à 15 mm. Nous aurons de 9 à 11 degrés. Par contre, le temps restera toujours sec du côté du bord de mer. Et demain, c'est une journée maussade et pluvieuse pour tout le monde, avec de bonnes précipitations. Une dégringolade des températures qui était prévue et que je vous confirme, nous aurons de 10 à 12 degrés. Donc c'est très frais pour la saison. C'est quasi le retour de l'automne, on peut le dire.
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1: Bonjour et bienvenue dans Matin Première. Nous sommes le mardi 5 mai, il est 7h10. J'espère que vous allez bien. Voici le programme de la prochaine demi-heure. 150 000 lettres envoyées aux jeunes belges de 17 ans en novembre dernier. La Défense les invitait à un service militaire volontaire. Combien ont répondu présent? Et où en est-on dans le processus de recrutement? Eh bien, on va en discuter avec notre invité. Ce sera d'ici quelques instants. À 7h25, les étoiles du guide Michelin en question. Elles ont été décernées hier. 10 nouveaux restaurants belge entre dans le club des étoilés, mais derrière les étoiles, on déchante parfois. C'est une sacrée pression à tenir pour les établissements. Analyse dans l'économie sans détour, ce sera donc vers 7h25. Très bon début de journée à vous et merci d'avoir choisi la première. Quel succès pour le service militaire volontaire en novembre dernier, souvenez-vous. 150 000 jeunes de 17 ans reçoivent donc une lettre du ministre de la Défense, Théo Franken. Dans ce courrier, donc, la proposition de rejoindre un service militaire volontaire à partir de 2026, de septembre 2026. Alors, nous sommes en avril, le processus de recrutement est en cours. On va faire le point, où en sommes-nous, combien de jeunes ont répondu présent. Bonjour Guillaume Van Eylen.
10: Bonjour.
1: Vous êtes le responsable projet de ce service militaire à la Défense. On va répondre à ces questions avec vous dans un instant. Mais avant cela, on va écouter ensemble quelques jeunes justement que notre stagiaire Manuel Attigan a rencontrés à l'Institut Émile Grison à Anderlecht. Ils suivent la filière aspirant au métier de la Défense, de la prévention et de la sécurité. Elle a voulu en savoir plus sur leurs ambitions.
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0: défense. Pourtant, ils n'ont pas été séduits par l'appel à volontaires lancé par Theo Franken à travers une lettre en novembre dernier.
1: Au début, j'étais content parce que je me suis dit « Cool, je vais pouvoir faire mon service militaire » parce que ça, justement, c'était le bon moment pour le faire.
2: J'ai encore 17 ans, donc je préfère avoir mon CSS que faire le service militaire.
3: Au départ, je me suis dit que c'était pas si mal. Après réflexion, même voilà, il y avait des militaires et même les parents qui déconseillent légèrement parce que voilà, on perd quand même une année de cours, c'est un peu dommage.
0: Leur coordinateur observe une évolution frappante au sein de la filière. L'engouement pour les métiers de la défense ne cesse de croître.
4: Pour l'instant, en tout cas, on voit dans nos classes qu'on a à chaque fois des classes qui sont bien remplies comparées à d'autres sections. Ça continue à croître, donc nous, on est contents au niveau de l'école. Et ce qu'on essaie surtout, c'est qu'ils développent un esprit critique, parce que c'est très important de l'avoir chez les jeunes de manière générale, mais encore plus quand on travaille dans des secteurs sensibles comme ça. Ils posent des questions, ils essaient de comprendre. On essaie de leur faire comprendre aussi l'intérêt de leur profession, mais en ne leur cachant pas certains côtés négatifs de ces métiers aussi, parfois, qu'il peut y avoir. Et c'est ça, je pense, qui leur permet d'avoir un esprit plus critique, aussi d'un point de vue politique.
0: On s'est aussi demandé si la situation mondiale contribuait à cet engouement.
1: Je pense que si j'avais fait en fonction de ça, je n'aurais pas pris la défense. Parce que justement, ça me fait un peu peur avec ce qui se passe, parce que les gens, ils sont un peu fous en ce moment. C'est plutôt personnel, parce que ça m'a vraiment intéressé. Je me suis dit, c'est pas parce qu'il se passe ça dans le monde que je vais m'empêcher de faire ça.
2: Ce que je trouve dommage vraiment sur la défense, c'est à propos de Trump. Voilà, c'est ça qui m'éloigne un peu trop, puisque si, par exemple, Trump, demain, dit on va faire ci, la Belgique, elle pourra que suivre. C'est l'allié de l'OTAN, etc. C'est ça qui me fait le plus peur.
0: Entre leurs ambitions personnelles et ce qui se passe dans le monde, ces jeunes démontrent qu'ils se posent beaucoup de questions. Ils sont face à un paradoxe, l'attrait de l'uniforme et l'insécurité du monde.
5: Guillaume Van Halen, on rappelle donc que vous êtes le responsable projet du service militaire volontaire à la défense. Une réaction peut-être pour commencer à ce reportage. On sent que les points de vue sont assez variés. Hein. Il n'y a pas forcément une envie d'aller sur le terrain, en tout cas dans ces témoignages, mais en tout cas il y a un attrait. Il y a un attrait pour le secteur, peut-être plutôt côté cyberdéfense, drone, etc. Votre réaction à cela ?
6: C'est vrai qu'on peut constater qu'il y a un intérêt qui est moins pour les services militaires, mais c'est bien normal parce qu'ils n'en sont pas le public cible, tout simplement. L'initiative de l'option défense-sécurité dans l'enseignement, l'objectif est de préparer les jeunes à rentrer à la défense de manière générale, tandis que le service militaire est, lui, un trajet de recrutement et de formation qui est bien plus orienté.
5: Alors revenons à ces fameuses lettres, 150 000 envois d'ailleurs, même sans la liaison dangereuse. Combien de jeunes de 17 ans ont répondu présents, en tout cas pour la première séance d'information?
6: Alors on a exactement envoyé 134 000 courriers, 7 150 jeunes ont répondu présents aux différentes séances d'information. Sur ces jeunes, 3 248 exactement se sont inscrits pour le processus de sélection, et dont 18% de femmes. Et aujourd'hui, on a encore 1414 jeunes en lice pour ce processus de sélection pour 500 places en 2026.
5: C'est au-delà ou en dessous de vos attentes, ces chiffres?
6: Mais les attentes, c'est de remplir les 500 places, donc c'est un concours. Au plus on a un panel de jeunes important, au plus on peut jouer sur le qualitatif. Mais évidemment, l'objectif, c'est de remplir les 500 places.
5: Alors, un mot de ce processus de sélection. Comment ça se passe? Il y a eu un premier week-end de sélection. Qu'est-ce qui est demandé aux jeunes? En quoi ça consiste?
6: Alors, tout d'abord, il est demandé aux jeunes de suivre une séance d'information. Ça, c'est obligatoire pour pouvoir s'inscrire pour la défense. Ensuite, il va y avoir deux journées de sélection à l'hôpital militaire, avec des tests répartis dans quatre domaines. Ce sont les mêmes tests que pour les autres militaires de carrière, par exemple. Il y aura des tests sur le plan médical, le plan sportif, des tests de personnalité qui sont clôturés par un entretien, et finalement des tests cognitifs, raisonnement, mémoire, logique, ce genre de choses.
5: Alors vous l'avez dit, encore plus de 1400 jeunes en lice à ce stade, et à la fin 500 places pour ce service militaire volontaire. Donc qu'on comprenne bien, ça fonctionne comme une sorte de concours, vous allez prendre les 500 meilleurs quelque part.
6: Oui, tout à fait, les 500 premiers seront sélectionnés, et celui qui n'est pas sélectionné pour 2026, pour 2027, on va leur reproposer, pour autant qu'ils aient réussi les tests, de reposer leur candidature, s'ils le souhaitent, pour l'année prochaine.
5: Est-ce qu'on a une idée de leur profil? Vous avez parlé de la proportion d'hommes et de femmes, donc 18% de femmes sur l'ensemble des 1400 jeunes qui sont encore en lice. Est-ce qu'on sait quelles sont, par exemple, les régions dont ils sont originaires en Belgique, des choses comme ça ?
6: Alors, je n'ai pas le détail de tous les chiffres. Maintenant, il y a essentiellement deux régions pour lesquelles nous avons pas mal de candidats, c'est le Hainaut et la province d'Anvers.
5: Mmh. Alors, on rappelle les conditions. Hein. 1 an de service militaire, payé 2000 euros par mois, ça débutera en septembre. Il va falloir les accueillir, ces jeunes, les former. C'était l'une des inquiétudes, hein, à l'annonce de ce projet.

0: budget? Est-ce que la Défense a les moyens en argent, en temps, en personnel pour organiser cela convenablement? Votre avis là-dessus aujourd'hui, au mois d'avril?
1: Alors, il est clair que ça va demander un investissement. Maintenant, remettons un peu les chiffres en perspective. Pour 2026, on recrute 4 800 personnes à former. Et finalement, les 500 jeunes pour les services militaires, ça ne représente que 11% de l'effort de recrutement.
0: Mais alors, parlons de ce recrutement plus général. Effectivement, 4 800 personnes en 2026, 5 600 en 2027. De nouveau, des personnes à former, à accueillir. Est-ce que ça va suivre? Est-ce que vous, à ce stade, vous êtes inquiet? Parce qu'on se souvient, il y a quelques mois, que les syndicats sont très assez prudents.
1: Oui, les efforts sont mis dessus. Ce sont des choix. Nous devons faire en sorte que ça réussisse. Et bien sûr, ça réussira.
0: On vous sent en tout cas confiant. Le contexte international, on le connaît. Il y a quelques semaines, le commandant de la force terrestre belge, Jean-Paul Bonny, expliquait que si la situation sécuritaire l'exigeait, il pourrait bien imaginer, lui, le retour à un service militaire obligatoire. Votre avis là-dessus, est-ce que c'est souhaitable et est-ce que c'est faisable?
1: Alors, tout d'abord, ça, c'est du ressort du politique. C'est pas entre les mains de la défense. Je pense pas, je suis même sûr que ce n'est pas dans l'accord de gouvernement. Maintenant, le service militaire, si jamais la défense est amenée à effectuer une étude de faisabilité, nous le ferons, nous remettrons nos conclusions. Mais il ne faut pas oublier également qu'il faut remettre peut-être en perspective ce caractère obligatoire. Obligatoire ne veut pas dire de facto universel. On peut faire maintenant un parallèle avec un benchmarking qui a été fait au Danemark précédemment, quand nous avons préparé le concept pour le service chez nous. Au Danemark, ils ont un mécanisme de service militaire obligatoire, mais ce critère obligatoire est une mesure de sauvegarde dans le cas où ils n'arriveraient pas à remplir toutes les places des personnes qui seraient volontaires. Et jusqu'à présent, ils n'ont pas encore enclenché cet élément obligatoire, car ils ont toujours eu suffisamment de volontaires.
0: Donc vous imaginez le même type de système pour la Belgique?
1: On ne sait pas de quoi l'avenir sera fait, et ça va dépendre de la situation géopolitique, des besoins de recrutement. Maintenant, ce qui est vraiment important, c'est que les jeunes, à travers ce mécanisme de service militaire, bon, obligatoire ou non, ou à la limite d'autres parcours de citoyens en Belgique, c'est qu'il y a une prise de conscience des jeunes sur la place qu'ils peuvent prendre dans la société en temps de paix, en temps de crise ou en temps de guerre, de façon à pouvoir renforcer la résilience de la population.
0: Vous l'imaginez plutôt comme une vitrine, si je comprends bien aussi ce service militaire volontaire.
1: Tout à fait, oui.
0: Merci beaucoup Guillaume Van Halen d'avoir répondu à nos questions ce matin. Je rappelle que vous êtes responsable projet de ce service militaire volontaire à la Défense. Merci d'être passé dans ce studio et bonne journée à vous.
1: Bonne journée.
0: Sur les routes. Bonjour Guillaume Keremans.
2: Bonjour.
0: Vous nous signalez un accident sur l'A6.
2: Oui, pour rejoindre le Luxembourg, c'est un petit peu compliqué étant donné qu'il y a un bouchon qui s'est formé sur plusieurs kilomètres entre Capellen et Strassen. 3 véhicules à évacuer avec des remontées de fil possibles jusque sur l'autoroute 411. Pour vous, en provenance d'Arlon, nous avons également quelques ralentissements qui se forment à l'approche de Bruxelles, sur l'autoroute 40 depuis Louvain et l'échangeur d'Everlé, comptez 15 minutes supplémentaires. Côté Flandre, depuis Alost, 20 minutes. Sur le ring de Bruxelles, nous avons cette info. À Anderlecht, un chantier mobile vient de s'installer, direction Halle, avec une voie de droite bloquée. Donc, à la clé, quelques ralentissements. On peut parler aussi du viaduc de B, avec 2 voies disponibles dans chaque sens. Il y a un chantier 70 km/h lorsque vous passez par là-bas. Et puis, au niveau des transports en commun, nous avons cette perturbation, le TEC, perturbation à Nivelles, sur la ligne 70, 72, 74 et 77.
0: Et à 7h21, toute autre chose, on va en France, où le théâtre était à l'honneur hier soir aux Folies Bergères à Paris et à la télévision sur France 2. La cérémonie des Molières a récompensé le théâtre public et privé. Une cérémonie présentée une fois encore par le Belge Alex Vizorek. Parmi les grands gagnants de la soirée, le Procès d'une vie, inspiré de la vie de Gisèle Halimi, la comédie Fin, fin et fin, ou encore La cage aux folles. Julien Baldacchino de Radio France nous en parle. C'est une cérémonie qui a récompensé des pièces porteuses de messages fort.
3: En tête des victoires avec 3 trophées, le Procès d'une vie montre à quel point le combat de Gisèle Halimi garde un écho aujourd'hui. Barbara Lamballet est l'une des autrices de la pièce.
4: C'est le signe que ce combat et que ces paroles-là sont indémodables, malheureusement, qu'il faut continuer à raconter toutes ces histoires. Là, les votants, comme le public qui vient tous les jours, a envie aussi de soutenir ces paroles-là.
3: Primée également, Josiane Balasko pour la pièce « Ça, c'est l'amour » dans laquelle elle partage la scène avec sa fille pour évoquer le sujet difficile des violences conjugales.
5: Le texte de Jean-Robert Charry est un texte magnifique, c'est un texte qui est salutaire parce que ce qu'il raconte vient aussi en aide aux femmes qui viennent la voir. Parce qu'on parle de violences conjugales, on parle d'abus. Et pour beaucoup de femmes qui sont venues voir le spectacle, ça a été libérateur.
3: Autre spectacle engagé à sa manière, La Cage aux Folles rapporte à Laurent Lafitte le Molière du meilleur comédien et fait le pari d'un théâtre à la fois public et populaire.
6: J'ai toujours aimé naviguer. J'ai commencé dans le Tête de Boulevard avec Marthe Villalonga. J'ai fait du One Man Show. Je suis resté 12 ans à la Comédie Française. J'ai vraiment pas de chapelle. À nouveau, j'aime juste quand les choses sont en fait avec sincérité.
3: Pas de politique en revanche pour les syndicats d'intermittents qui ont dénoncé dans un communiqué avoir été privés de parole pendant la cérémonie.
0: Voilà pour ce reportage à la cérémonie des Molières hier soir. Nous y reviendrons dans votre petit journal Culture et Médias. Ce sera vers 8h20 tout à l'heure. Voici Alice on the Roof pour nous emmener jusqu'à votre chronique économique. Restez bien avec nous. Très bon réveil sur la première.

0: 15 ans, c'était Alice on the Roof sur la première. Il est 7h25. L'heure d'accueillir un certain Simon Bourgeois. Bonjour Simon.
1: Bonjour tout le monde.
0: Le guide Michelin a décerné ses étoiles hier. 10 nouveaux restaurants belges et luxembourgeois rentrent dans le club très sélect des étoilés. C'est une belle reconnaissance, bien entendu, pour le ou la chef et son équipe. Des étoiles qui ont aussi des grosses conséquences économiques pour les restaurants, mais pas forcément celles que l'on imagine. Alors, première conséquence, évidemment, c'est la hausse des réservations et donc des revenus pour le restaurant.
1: Mais oui, évidemment, une nouvelle étoile, c'est un fameux coup de projecteur. Quand on décroche une étoile, dans les heures qui suivent, c'est les réservations qui afflue, le téléphone qui sonne. Un nouvel étoilé, souvent, c'est complet des semaines, voire des mois à l'avance. Et donc, évidemment, un chiffre d'affaires qui grimpe. Et ça, avoir la garantie, allez, disons la quasi-garantie d'être rempli à 100% midi et soir, c'est assez confortable pour un restaurateur qui est aussi un entrepreneur. Parce que, donc, évidemment, non seulement les revenus augmentent, parfois significativement, mais en plus, il y a de la prévisibilité. Donc, ça permet d'aborder l'avenir avec un peu de sérénité. Et ça, ça compte.
0: Alors, ça, c'est le côté pile. Mais côté face, une étoile, ça augmente aussi les coûts.
1: Parce qu'une étoile, c'est dû à un certain standing duquel il faut être à la hauteur. Et pour ça, il faut du personnel et du personnel bien formé. Donc, fini les étudiants, les flexi-jobbers. Certains engagent, par exemple, quelqu'un à l'accueil ou une sommelier, du personnel en salle plus qualifié. Et puis, s'il y a plus de monde en salle, en cuisine aussi, il faut augmenter le nombre de travailleurs. Et tout ça est d'autant plus vrai que le nombre d'étoiles augmente. Évidemment, plus vous montez en standing, plus il faut du personnel par couvert. Ça peut aller jusqu'à un membre du personnel pour deux couverts en salle. Et comme la main-d'œuvre, c'est ce qui coûte le plus cher dans un restaurant, vous imaginez l'augmentation des coûts. Et encore ici, on ne parle évidemment pas du reste, parce que ça, c'est la même chose pour tout le monde, étoilé ou pas, le prix de l'énergie, des matières premières qui, eux aussi, augmentent.
0: Donc, on l'a bien compris, on a des revenus qui augmentent, mais aussi des dépenses qui suivent le même chemin, finalement, économiquement. Est-ce que c'est une bonne affaire, cette étoile Michelin ?
1: Alors, il y en a certainement certains qui tirent leur épingle du jeu. Je voudrais pas mettre tout le monde, loger tout le monde à la même enseigne, mais on a quand même eu plusieurs témoignages importants et frappants de chefs étoilés ces dernières années qui expliquent qu'ils étaient plus rentables quand ils étaient un cran en dessous de l'étoile et qui en reviennent finalement de toutes les exigences et de tous les coûts que ça induit. En fait, le problème, c'est qu'une étoile, ça fait changer de clientèle. Ça attire des clients plus exigeants, plus lointains et souvent plus ponctuels aussi. Ça attire les curieux qui font, vous savez, la tournée des nouveaux étoilés chaque année, mais qui ne viennent qu'une fois. Et le problème, c'est quand ça se fait au détriment d'une clientèle plus locale et plus fidèle.
0: Et donc, il faut le tenir sur la longueur et pérenniser ces nouveaux...
1: Absolument, c'est ça le défi. Et c'est là que certains s'en sortent mieux que d'autres, parce que les nouveaux coûts dont on parle, eux, ils restent, évidemment. Et donc, il faut continuer d'être rempli une fois que la vague de curieux est passée après quelques mois. Il faut parvenir à fidéliser les nouveaux tout en gardant sa clientèle historique. C'est vraiment ça l'enjeu pour le restaurateur, c'est le taux de remplissage de sa salle.
0: Et à l'heure où l'inflation remonte, un resto chic, ce n'est pas la priorité pour tout le monde.
1: Quand l'inflation remonte, c'est toujours ce qu'on appelle les dépenses secondaires qui diminuent, les sorties, les restos, la culture, les clients vont moins ou plus du tout au resto, ou alors ils changent de restaurant pour diminuer, pour descendre en gamme de prix, ou alors ils restent dans le même restaurant, leur restaurant habituel, mais ils dépensent moins, fini la deuxième bouteille de vin, par exemple. Alors, pour garder ses clients, le restaurant, lui, il va essayer de répercuter le moins possible cette hausse des coûts sur l'addition, donc il rogne sur ses marges, et en fait, paradoxalement, c'est plus compliqué de faire des marges dans un resto étoilé. Certains y parviennent, s'en sortent, parfois très bien, mais quoi qu'il arrive, pour tous, une étoile, ça bouleverse toujours le business model, et c'est pour ça que certains n'en veulent pas, qu'on voit certains chefs renoncer à une étoile, ou alors arrêter pour ouvrir un concept plus simple, plus petit, à côté. Une étoile, c'est toujours gratifiant pour les personnes qui travaillent en cuisine, mais ça peut parfois, économiquement, pour l'entrepreneur, être un cadeau empoisonné.
0: Voilà, c'est ça, un cadeau à plusieurs facettes pour cette étoile Michelin. Merci beaucoup. Simon, la liste de ces nouveaux restaurants étoilés, elle est en ligne. On pointera notamment La Table à Lannes ou Le Lys à Luxembourg-Ville. Tous les autres restaurants sont en Flandre. Il est bientôt 7h30. Dans quelques instants, ce sera votre journal. Restez bien avec nous.
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0: Il est 7h30 et votre petit journal vous est présenté par Sophie Brems. L'Organisation mondiale de la santé dénombre à présent 7 cas présumés d'antivirus qui ont été identifiés à bord du bateau de croisière qui reliait Ushuaia en Argentine à l'archipel du Cap-Vert. Je vous rappelle que 3 passagers sont décédés après avoir été pris de malaise, victimes possibles d'une infection à ce virus. Un virus peu connu du grand public, mais pour l'OMS, le risque de propagation est faible. Aucune raison de céder à la panique. N'empêche, sur le bateau, les passagers, dont 2 Belges, doivent rester dans leur chambre, suivre des protocoles d'hygiène. Tout cela fait penser bien sûr au Covid, mais pour Emmanuel Bottiau, infectiologue, on n'est pas du tout dans le même cas de figure.
5: Non, pas du tout en fait, parce que ici on a affaire à un virus qu'on connaît, qui existe depuis longtemps, et cette forme de virus est connue au moins depuis une vingtaine d'années en Amérique latine. C'est un tableau qui peut en effet faire penser au Covid dans le sens où les gens tous développent de la fièvre et puis des difficultés respiratoires, mais il ne s'agit pas du tout d'une mutation particulière. Ce virus tel qu'on le connaît actuellement, l'antivirus qui provoque le syndrome respiratoire, pas extrêmement contagieux, ne se transmet pas du tout de la même manière. Ce n'est pas quelque chose qui se développe dans l'environnement, dans l'air, comme on a pu le voir avec le Covid, mais bien contact très étroit de personne à personne.
0: L'Iran a encore ciblé des sites pétroliers aux Émirats arabes unis hier soir. Des missiles et des attaques de drones ont provoqué des incendies, de quoi fragiliser le cessez-le-feu en cours. Les États-Unis ont mené des opérations militaires dans le Golfe en vue de reprendre la main sur la navigation dans le détroit d'Ormuz. Téhéran dit répondre au blocus naval imposé par les Américains. Une puissante explosion dans une usine de feux d'artifice dans le centre de la Chine a fait au moins 21 morts et 61 blessés. C'est ce qu'annonce ce matin le média d'État chinois. Près de 500 personnes ont été envoyées sur place pour mener des opérations de recherche et de sauvetage. Une enquête est en cours et la direction de l'usine a été arrêtée. Deuxième jour au procès de Paolo Falzone à Mons aujourd'hui. La cour d'assises du Hainaut va entendre la juge d'instruction et les policiers. Hier, celui qui a foncé à vive allure sur un groupe de Gilles au carnaval de Strépy-Bracny, c'était il y a 4 ans, a reconnu avoir roulé à une trop grande vitesse. J'ai agi comme un débile, j'ai été totalement inconscient, mais je n'ai jamais voulu tuer, dit-il. Ce sont donc ses déclarations hier soir. Aujourd'hui à la pompe, le prix de l'essence atteint son plus haut niveau depuis juillet 2022, avec maintenant 95 et 98 qui tournent autour des 2 euros le litre. Enfin en sport, place aux demi-finales, retour de la Ligue des Champions ce soir. Arsenal reçoit l'Atlético Madrid. À l'aller, les deux clubs s'étaient quittés sur un partage.
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0: Merci Sophie. La suite du programme, 2 euros, vous venez d'en entendre parler. Seuil symbolique franchi pour le prix de l'essence à la pompe. En cause toujours la guerre en Iran et les tensions autour du détroit d'Ormuz. On va en discuter avec notre invité à 7h45. C'est Francesco Contino, expert énergie et professeur à l'UC Louvain. On évoquera aussi avec lui le dossier nucléaire. C'est une idée de l'Arizona. Racheter le parc nucléaire belge à Engie, une façon pour Bard Weaver de sécuriser l'approvisionnement énergétique belge. Est-ce réaliste? Eh bien, rendez-vous à 7h45 et vous posez vos questions. On vous attend sur WhatsApp au 0471 200 500. Dans notre revue de presse ce matin, bonjour Aline Gonsalves.
6: Bonjour Sophie.
0: Bonjour. Oh mais non, mais moi c'est Marie. Allez, on se réveille, on se remet dedans. Donc la revue de presse et le procès de Paolo Falzone dans les éditos ce matin.
6: Oui, effectivement, hein, certains procès jugent un homme, d'autres interpellent par la même occasion une société. Et celui de Paolo Falzone appartient à cette seconde catégorie. Voilà ce qui vous attend dans la presse.
0: On y vient dans un instant. Avec Marc Cirlero cette semaine, on s'interroge sur l'avenir de la Fédération Wallonie-Bruxelles. Et cette question ce matin, faut-il absolument faire des économies? Réponse à 7h40. Un petit mot pour terminer de la météo du jour. Un ciel gris ce matin, des averses sur le sud du pays ensuite. Il fera plus sec au nord, avec peut-être même quelques éclaircies au littoral. Et les températures sont comprises entre 13 et 16 degrés.
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0: 7h36, c'est la revue de presse avec vous, Aline Gonsalves. Les éditorialistes se sont donc emparés du procès de Paolo Falzone et des questions qu'il pose ce matin.
6: Et oui, voici comment commence l'édito de La Libre. Un certain procès juge un homme, d'autres interpellent par la même occasion une société. À Paolo Falzone, qui a percuté un groupe de Gilles alors qu'il roulait à plus de 170 km/h en tuant 7 personnes. Au cœur de ce dossier hors norme, il y a une question. Y avait-il intention de tuer ? Une question simple en apparence, mais qui en réalité porte une charge vertigineuse, nous dit La Libre. Tout est là, dans cette frontière ténue entre l'accident et le crime. Alors depuis des décennies, le droit pénal, il traite les morts de la route de la même manière. On parle d'accident, même quand la vitesse est folle, même quand les règles sont bafouées, quand les fautes sont lourdes, comme si l'absence d'intention explicite suffisait à atténuer la gravité. Mais la loi, elle évolue. Dans quelques mois, en septembre, entrera en vigueur dans le code pénal une nouvelle infraction, homicide dans le cadre de la circulation. Et dans ce nouveau texte, on considère que certains comportements au volant ne relèvent plus de la négligence. La notion d'intentionnalité devient centrale, non pas au sens d'une volonté de tuer, mais dans celui de l'acceptation consciente du risque de provoquer la mort. Rouler à des vitesses extrêmes dans un environnement où des vies sont exposées, c'est un consentement à un possible drame. Et c'est au cœur de cette zone grise que les jurés devront décider. Une dimension sociétale, c'est aussi ce que voit l'éditorialiste du Soir dans ce procès, qui rappelle ce chiffre, 445 morts annuelles sur nos routes, soit l'équivalent de 3 avions moyens courriers par an. Et pour un tiers de ces décès, c'est la vitesse qui est responsable. Ce procès, c'est l'occasion de redire que la conduite d'un engin capable de tuer et de blesser exige un sens aigu des responsabilités.
0: Le procès s'est ouvert hier à Mons. Paolo Falzone est jugé pour 7 meurtres et 81 tentatives de meurtre. La reprise du travail chez Bipost est aussi commentée dans la presse ce matin.
6: Oui, effectivement, après plus d'un mois de grève, les derniers blocages sont levés, les centres de distribution sont tous opérationnels, mais le mouvement va laisser des traces. Ce conflit mal géré, la grève interminable vont durablement écorner l'image de l'entreprise publique, prédit l'Écho. On ne compte plus les réactions ulcérées de citoyens qui attendent un colis ou une plaque d'immatriculation. Les réactions d'entreprises aussi, sans nouvelles de leurs marchandises, avec parfois des dates de péremption qui approchent, des clients énervés aussi qu'il faut gérer. Certaines de ces entreprises se sont d'ailleurs tournées vers la concurrence. La confiance perdue sera difficile à reconquérir, nous dit encore l'Écho.
0: Et puis on en parlait il y a un petit quart d'heure, les restaurants wallons bien mal récompensés par le Michelin. C'est une critique que l'on lit dans la presse ce matin.
6: Oui, le guide Michelin qui a dévoilé hier son palmarès. Et les 9 restaurants belges nouvellement étoilés sont tous situés en Flandre, sauf un en Wallonie, celui d'Alain Bianchin à Ohain. Alors pourquoi le Michelin fait-il plus briller la Flandre ? C'est la question que pose Le Soir, qui précise que Bruxelles est la grande oubliée de ce millésime 2026. L'avenir lui décrit un guide Michelin à la sauce flamande. Sans vouloir dénigrer le palmarès 2026, Kevin Lejeune, avec son Chaga à Bruxelles, devait récupérer l'étoile obtenue pour la Cannes en ville. Que doit faire Sang-Hoon de Gimbre pour obtenir sa troisième étoile, alors que l'air du temps à Liernu est l'emblème de la gastronomie wallonne? Comment se fait-il qu'il n'y ait que le Maloma à Rosières pour obtenir une étoile verte réservée aux restaurants engagés dans une gastronomie durable? Les inspecteurs du Michelin ont-ils déjà poussé la porte du Hirmi à Namur, de l'Horizon à Perouet ou de Pollen à Wanze? Pas content, hein, l'éditorialiste de l'Avenir, qui affirme ne pas vouloir mettre du communautaire dans le culinaire, mais qui estime que l'engagement sincère de nos chefs dans une cuisine audacieuse, responsable et créative n'a pas été reconnu à sa juste valeur dans cette nouvelle édition du Michelin.
0: Voilà, une presse qui part un peu dans plusieurs directions ce matin et nous avez servi de guide dans ces chemins tortueux. Merci beaucoup Aline Monsalves pour cette revue de la presse. On la retrouve en ligne sur lapremière.be. Il est 7h41. Voici Benson Boone pour prolonger le plaisir et d'ici quelques minutes, eh bien, on parlera de l'avenir de la Fédération Wallonie-Bruxelles avec Marc Sirlerot.

0: Mystical, Magical, c'était Benson Boone sur la première, 7h43. Et toute la semaine, à cette heure-ci, un focus sur la Fédération Wallonie-Bruxelles. Marc Sillereau, vous avez rencontré trois présidents de parti, Yvan Verhoogstraat, Georges-Louis Boucher et Paul Magnette, avec cette question: faut-il obligatoirement prévoir de nouvelles économies importantes en Fédération Wallonie-Bruxelles?
1: Bonjour Marie, effectivement, c'est une piste qui revient beaucoup. Henri Bogart, l'ancien patron du bureau du plan et directeur de recherche au CERP à l'Université de Namur, estime même que c'est une priorité.
2: La première chose à faire, c'est de ne plus prendre des mesures qui entraînent des dépenses supplémentaires. Je rappelle que la Fédération Wallonie-Bruxelles est dans un processus de réforme, notamment dans l'enseignement. On a eu le pacte d'excellence, ça a coûté. On a eu la formation initiale des enseignants, ça a coûté, ça pourrait encore coûter plus si on revoit le statut des enseignants. Maintenant, on parle de donner des CDI, donc des contrats à durée indéterminée, aux jeunes enseignants, avec éventuellement abandon la statutarisation. Ça va coûter et ça va coûter cher.
0: Alors, du côté des partis de la majorité, le MR et les engagés, on est plutôt d'accord avec cette ligne?
1: Oui, mais avec des nuances. Yvan Verhoogstraat, le président des engagés, estime que certaines mesures, comme la fin des nominations dans l'enseignement, pourraient être oubliées si elles coûtent trop cher.
3: En tout cas, ce qui est sûr, c'est qu'on ne dépensera pas de l'argent pour des symboles. Faire des politiques sur base de dogmatisme, moi, ce n'est pas la manière dont je fonctionne. On est là pour être au service de la population, pas au service de symboles, pour se faire plaisir en essayant de détruire des choses qui potentiellement peuvent fonctionner. Donc, on ne dépensera pas 500 millions d'euros juste pour un symbole d'un statut ou de pas un statut. Non, ce qu'on doit avoir, c'est la capacité, c'est ça notre volonté, c'est d'harmoniser et de permettre aux différents réseaux de passer plus facilement de l'un à l'autre. Ça, c'est quelque chose qui me semble essentiel, qui fait peut-être peur à certains enseignants, mais qui est quand même bon pour l'enseignement, pour nos enfants. Ce dont on a besoin, c'est d'avoir un statut qui permet aux jeunes enseignants d'être stabilisés, même s'ils n'ont pas encore un horaire complet, avec peut-être une flexibilité sur 25 ou 30% de leur grille horaire, où ils sont mis à disposition des différents PO, et s'il n'y a pas d'heure, ils sont malgré tout payés 100%.
1: Pour Georges-Louis Boucher, le président du MR, il y a encore moyen de faire beaucoup plus d'économies, par exemple, en fusionnant les réseaux de l'enseignement officiel.
4: Je pense en tous les cas qu'il faut un réseau unique au niveau officiel. Au niveau de l'enseignement libre, ça ne va pas être une économie dans un premier temps, parce qu'il va falloir racheter les bâtiments. Il va falloir les financer à 100%, ce qui n'est pas le cas. Donc il y a une trajectoire pour arriver à un financement identique, mais ça n'est pas le cas à ce stade. Donc objectivement, croire que la fusion des réseaux va tout régler, non, dans un premier temps, ça va être un surcoût. Par contre, au niveau officiel, ça, on peut le faire plus facilement. Pourquoi ? Parce qu'il ne faut pas racheter des bâtiments. C'est des pouvoirs publics qui vont se transférer des bâtiments les uns aux autres. Les niveaux de financement sont déjà semblables dans toute une série de cas. Attention, l'enseignement provincial, ce n'est pas tout à fait la même chose dans son financement. Donc, il y aura quand même des choses à étudier. Mais en tout cas, ça serait déjà une première étape. On va pouvoir faire des gains importants aussi en termes de mobilité de personnel et donc de ne pas nécessairement avoir des nouveaux engagements. On a une administration de l'enseignement qui est devenue pléthorique, qui est devenue un mammouth ingérable. Je prends les plans de pilotage, c'est une usine à gaz incroyable. Et donc là-dessus, on a un vrai gain à faire.
0: Du côté du PS et donc de l'opposition, Paul Magnette voit les choses tout à fait autrement.
1: Oui, même s'il reconnaît que le contexte a quelque peu changé et que la charge d'intérêt est plus haute.
5: Quand j'ai fait les accords de gouvernement précédents, comme je ne voulais pas faire de mesures d'économie sur l'enseignement ou sur la culture ou les autres départements, parce que je pense que c'est des secteurs absolument essentiels pour notre société, on s'est dit, ce qu'on doit faire, c'est faire en sorte que la charge de la dette reste stable. Et ça, c'était vraiment la balise qu'on s'était donnée. Et on est parvenu pendant toutes ces années à faire en sorte que la charge de la dette reste stable et que donc le budget soit sous contrôle, qu'on continue à avoir des créanciers qui prêtent de l'argent à la communauté quand elle en a besoin. Donc ça montre que la situation était saine, même si malheureusement il y a toujours un déficit, mais un déficit qui est contrôlé. Et ça permet de ne pas devoir faire des économies sur l'enseignement. Si on veut demain redresser la Wallonie-Bruxelles, on a besoin de faire en sorte d'avoir les meilleures écoles possibles qui amènent tout le monde vers la réussite scolaire, que tous les jeunes qui en aient l'envie puissent faire des études supérieures. Ça, c'est tout l'inverse de ce que fait le gouvernement existant.
0: Bon, on l'entend, les options sont clairement très différentes entre majorité et opposition. Merci Marc Sillereau. Demain, nous nous pencherons sur une autre piste possible pour l'avenir de la Fédération Wallonie-Bruxelles, à savoir des transferts de compétences. On file sur les routes avec vous, Guillaume Kéromans. Comment ça roule à cette heure-ci?
6: Des embouteillages pour rejoindre le ring de Bruxelles, surtout depuis l'autoroute 40 à Berthem. Au niveau de l'échangeur, vous perdez 30 minutes jusqu'à l'échangeur de Woluwe-Saint-Étienne. Par l'autoroute 19 depuis Zems, 25 minutes. Par le 40 depuis Alost, nous avons 15 minutes enregistrées au niveau des retards. Sur le ring de Bruxelles, le plus gros ralentissement se situe entre Strandbeek et Macallen. Nous avons aussi un chantier mobile qui s'est mis en place entre Anderlecht et Forêt, direction Halle, avec 5 à 10 minutes perdues. On peut aussi parler du ralentissement et des quelques coups de frein entre Waterloo et Leonard, 5 minutes supplémentaires. Et on termine avec cet accident aussi du côté du Luxembourg sur l'A6. Nous avons un bouchon assez important de plusieurs kilomètres qui s'est formé depuis Capelun avec 30 minutes perdues.
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0: 7h49, bonjour Thomas Gadisseux.
11: Bonjour à toutes et tous.
0: L'énergie est au cœur des enjeux géopolitiques, elle est aussi au cœur du pouvoir d'achat des Belges. Explication ce matin et pédagogie avec l'un de nos experts énergie, Francesco Contino.
11: Oui, professeur en politique à l'UC Louvain et spécialiste justement de la transition énergétique. On va revenir à la fois sur la question des prix, sur la question de l'énergie en Belgique, quels sont les secteurs les plus exposés justement aux problèmes énergétiques, et puis la question du nucléaire, ce qui s'est invité dans le débat politique.
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0: Bonjour Francesco Contino.
12: Bonjour.
0: Les prix de l'essence augmentent encore, c'est du jamais vu depuis 4 ans. Comment comprendre que cela continue à augmenter au final? Qui s'en met plein les poches?
12: Alors, pour répondre à la question de qui s'en met plein les poches, ça c'est un petit peu plus compliqué, mais pourquoi ça continue à augmenter? L'incertitude, finalement. Certains dirigeants de pays soufflent un peu le chaud et le froid en fonction de certaines annonces. Ça se calme et puis ça remonte. Finalement, c'est l'incertitude qui domine pour l'instant, et ça a tendance à monter les prix vers le haut. Qui s'en met plein les poches?
11: Est-ce que c'est uniquement l'incertitude ou il y a une question de pénurie? Parce qu'à un moment donné, les prix ont commencé à grimper quand il y avait une tension sur l'approvisionnement.
12: Oui.
11: Ici, est-ce que c'est encore le cas?
12: Il y a encore une tension, effectivement. Pénurie fait un petit peu peur, globalement. Ça dépend, alors, il faut aller dans le détail des différents produits. Quand on entend pétrole, en fait, c'est une matière qui est non raffinée. Après, il faut la raffiner. Donc, il faut vraiment aller dans le détail. Il y a certaines tension sur certains produits. On a connu un peu plus de tension sur le diesel, un peu plus sur après le kérosène. Et donc on entend et on le voit dans les médias toute une série d'acteurs qui sont en difficulté. Le transport aussi, aviation. Mais il ne faut pas oublier toute une série d'autres acteurs comme l'agriculture par exemple, qui est aussi sous tension. Il y a tout ce qui est pétrochimie également. Et donc c'est assez complexe de voir ce lien entre les différents acteurs impactés et les sources de cet impact.
11: Parce que ça augmente, parce que c'est flou, mais au final, il y a bien quelqu'un qui tire profit de ça. Mm. Ou alors, il y a vraiment un problème d'approvisionnement, il n'y en a pas assez.
12: Ouais. Donc, a priori, ceux qui tirent profit de ça, c'est plutôt pas ici en Belgique. En tout cas, pas directement, c'est plutôt ceux qui vendent cette matière première, les pays exportateurs. Puis évidemment, au niveau du raffinage, on peut également tirer certains profits, mais bon, je n'ai pas le détail ici. En tout cas, ceux qui s'en soufflent le plus, c'est le consommateur final qui n'a pas vraiment de prise sur le problème.
11: Et on en revient au prix à la pompe. Qui et quel secteur est exposé avec juste cette question de l'essence qui augmente? Parce que là, on parle du citoyen qui va à la pompe, mais dans la chaîne de valeur, il y a une quantité d'autres acteurs qui, du coup, sont exposés. Nous, en Belgique, avec notre économie, qui sont ces secteurs les plus exposés?
12: Oui, alors ceux qui sont exposés sont plutôt, donc je disais, le consommateur et la consommatrice finale, dans le transport routier de personnes, mais également le transport de fret. Et je dirais que ceux qui en profitent le plus des prix élevés, c'est plutôt en amont de la chaîne. Donc plus on s'éloigne de l'amont, plus on va vers l'aval, moins finalement on en profite et plus on en souffre.
11: Qui sont les acteurs qui consomment le plus d'énergie en Belgique? Pour essayer de planter le décor, alors du coup, sur notre exposition à cette tension sur le prix.
12: Bon, et quand on parle d'énergie en Belgique, il faut vraiment avoir cette image de molécules qu'on importe et qu'on brûle principalement à trois quarts. Du pétrole pour 50%, du gaz pour 25%, Alors que, et je fais l'expérience chaque année dans l'auditoire, hein, vous demandez, vous parlez d'énergie, vous demandez aux personnes dans le public, mais quand je parle d'énergie, ça vous fait penser à quoi ? Bah, on vient tout de suite et très rapidement électricité. Et ça, c'est vraiment l'arbre qui cache la forêt, parce que l'électricité, c'est qu'une petite portion finalement de l'énergie finale qu'on consomme. Et encore pire, et c'est un petit peu de votre faute aussi, je ne vous jette pas la pierre, hein, mais dans les médias, on parle souvent de cette unité un peu particulière, de la consommation des ménages, de la consommation du ménage moyen, ça ne veut rien dire. Si on prend la consommation des ménages d'électricité, ce n'est que 20% de l'électricité. Électricité, c'est même moins de 20% de l'énergie consommée finale. Et donc vous voyez comme ça crée des distorsions par rapport à notre compréhension. Si on résume pour la Belgique, un quart pour le transport, principalement des produits pétroliers, à moitié pour le transport de personnes, à moitié pour le transport de fret. Un autre quart, c'est l'industrie, principalement du gaz et de l'électricité. Après, vous avez 30%, donc j'arrive à 80% avec mes deux premiers quarts. 30%, c'est le résidentiel le tertiaire, principalement du chauffage, en fait. Hein, on chauffe des bâtiments et de l'eau chaude sanitaire. Et puis, il nous reste 20%. Et ça, en Belgique, c'est un peu particulier. On a quand même une grosse demande qui est non énergétique. Ça veut dire qu'on va prendre des combustibles, du pétrole et du gaz, pas pour leur qualité de combustible, pas pour leur énergie, mais pour leur contenu en molécules, comme des briques Lego pour construire toute une série de choses, des plastiques, des fertilisants, etc.
11: Est-ce que, du coup, on est fort exposé, selon vous, en tant qu'économie belge, face à ces tensions sur l'énergie?
12: Ah oui, on est totalement exposé. Ça, c'est le gros enjeu.
11: Plus exposé
12: ici
11: que d'autres pays européens.
12: Ben, donc, on n'est pas... Pareil, si je prends un autre exemple, la Norvège, alors ce n'est pas l'Union européenne, mais c'est un pays proche. Eux sont beaucoup moins exposés, et d'ailleurs, plutôt tirent profit, finalement, de cette crise, parce qu'eux sont exportateurs de matières premières. Les États-Unis également. Donc, je dirais qu'on n'en profite pas et on en souffre pas mal parce qu'on est totalement dépendant de ce qui se passe hors de nos frontières.
11: Comment on explique alors toutes ces fluctuations? Après les chocs, là, ce lundi, les fournisseurs ils revoient à la baisse les tarifs en mai des fameux contrats variables. Or, la situation dans le détroit d'Ormuz, elle n'est pas stabilisée, mais elle n'est pas non plus en pleine escalade. Comment on explique qu'en fait, ils revoient plutôt à la baisse les prix alors qu'on nous avait dit que ça va augmenter encore le mois d'après?
12: Oui, donc là, on parle du prix d'électricité et ça, c'est vraiment un gros enjeu. Je vois trois éléments qui expliquent cet effet-là. Le premier, c'est le prix du gaz qui n'a pas augmenté autant que le prix du pétrole de manière un peu étonnante et lié à plein d'effets. Un des effets qui est assez important, c'est que on sort de notre saison de chauffe et c'est traditionnellement la saison à laquelle on va remettre dans le stock. On a quand même une grande quantité de stock en Europe, environ 1000 TWh, et il y a une demande de l'Europe de remplir ces stocks traditionnellement jusqu'à 90%. Mais cette année-ci, le commissaire européen à l'énergie a spécifié que, dû aux tensions, etc., on ne va pas monter jusqu'à 90%, on peut aller jusqu'à 80%. Et ça, c'est prévu dans la directive. Et on étend un petit peu la fenêtre d'approvisionnement. Donc, ça crée un petit peu moins de tension sur le gaz. Ça, c'est le premier effet. Le deuxième effet, c'est la présence de renouvelables. Hein, le renouvelable continue à progresser. Et ça, c'est plutôt bénéfique. Et on rentre dans la période où, justement, on a un peu plus de renouvelables. Le troisième effet, c'est que nos pays voisins nous aident. Et ça, c'est le mérite de l'interconnexion. Et c'est très important de le signaler. Là, ce matin, on importait un tiers, un demi de notre consommation électrique, principalement de France, principalement du nucléaire.
11: Ça veut dire que dans les prochaines semaines, on va continuer ce trend plutôt rassurant, selon vous? On est passé l'effet choc, entre guillemets, et là, dans les incertitudes, on apprend à gérer l'incertitude, quoi.
12: C'est la question boule de cristal.
11: Personne ne peut répondre.
12: Non, c'est difficile.
11: Dans ce contexte, Francesco Contino, le gouvernement belge a annoncé son intention de reprendre le contrôle de l'ensemble du parc nucléaire détenu à la base par Engie Electrabel. C'est la question du mix énergétique et surtout de l'autonomie. Les Belges rachètent du coup leur parc pour pouvoir gérer eux-mêmes l'activité nucléaire. Quel regard vous portez en tant qu'expert sur cette annonce? Est-ce que vous aussi, ça vous a surpris?
12: Oui, ça m'a surpris. Je ne m'y attendais pas à cette annonce-là. Je veux dire que il faut préciser que le nucléaire, enfin moi quand je le perçois le nucléaire, c'est peut-être différent de certaines autres personnes, je ne vois pas l'outil, je vois les gens, le savoir-faire qui est derrière. La Belgique a cette histoire par rapport au nucléaire qui est importante et c'est avant tout ce savoir-faire qu'il faut mettre en avant et pas percevoir les centrales nucléaires comme un outil vieillissant. On a un peu parfois cette image qui est véhiculée du, comme si on achetait une voiture dont le moteur devait être révisé, sans portière et posé sur quatre parpaings.
11: C'est la question des fissures qui du coup a
12: exactement
11: créé cette image-là.
12: C'est pas ça.
11: Donc quand on reprend le contrôle, on reprend surtout le savoir-faire pour poursuivre le nucléaire avec ce savoir-faire.
12: Oui, et en plus cet outil a été maintenu hein, par ce savoir-faire. Donc c'est vraiment pas je dirais, il faut vraiment, vraiment avoir cette image-là du nucléaire. Mais non, c'est vrai que c'est un petit peu étonnant de reprendre le nucléaire alors qu'on est dans une économie, enfin dans un marché qui est libéralisé et que normalement le marché devrait pouvoir permettre ça. Mais il est myope le marché. Et typiquement, les installations nucléaires demandent une vision très long terme. Et donc, finalement, je dirais que le nucléaire, c'est une décision qui est politique, un choix de société. C'est une direction qu'il faut prendre sur le long terme. Nous, ce qu'on voit dans les études, c'est que ce n'est pas un game changer. Ce n'est pas quelque chose qui va être une solution magique. Ça peut aider, clairement, mais ça ne justifie pas qu'on désinvestisse, par exemple, le renouvelable.
0: Très rapidement, Francesco Contino, on va écouter une réaction d'un auditeur qui nous a laissé ce message, c'est Mika.
10: Est-ce que vous pourriez nous donner une fourchette des prix de ce que ça coûte un réacteur actif et de ce que ça rapporte? Et combien cela coûterait pour réactiver un site qui est désactivé?
0: Alors, question compliquée, hein, à laquelle on vous demande de répondre rapidement. C'est ça aussi, la radio, on vous écoute.
12: Je ne pourrais pas répondre, c'est vraiment très difficile comme question.
11: Est-ce que c'est une gestion de bon père de famille, en fait?
12: Oui,
11: ben non, je d'être propriétaire du parc.
12: Effectivement, on comprend la question.
11: Vu ce que ça rapporte.
12: C'est beaucoup trop tôt pour répondre à la question. Ça va vraiment dépendre de ce qui va se dérouler dans les prochains jours et prochaines semaines, ce qui va sortir de cet accord et de la façon dont les coûts vont être répercutés. Il y a toute une série de coûts qui ont été anticipés, hein, la gestion des déchets notamment. Les travaux qui sont faits maintenant pour la prolongation de 10 ans... Mais il faudra vraiment voir ce qui va se passer.
11: Et au cœur du deal, il y a forcément le coût pour le démantèlement de certaines centrales qui doivent être démantelées, et aussi le coût pour la relance de certaines centrales que le gouvernement veut réactiver. Ça va être l'enjeu, la tractation
12: oui.
11: avec Engie. Hein.
12: Oui, et puis la durée pour y arriver, c'est aussi un gros enjeu. Il ne faut pas négliger le fait qu'on ne réactive pas du jour au lendemain comme un interrupteur ces centrales. Je le disais tout à l'heure, ça met en œuvre pas mal de personnes, ça met en œuvre pas mal de formation pour ces personnes, et donc c'est vraiment une décision de long terme.
0: Merci beaucoup Francesco Contino d'avoir été avec nous ce matin. On rappelle que vous êtes professeur en polytechnique à l'UC Louvain et spécialiste de la transition énergétique. Thomas Galisseux, merci à vous.
11: Belle journée.
0: À très bientôt, il est 8h. Des articles de presse sur l'administration Trump massivement récompensés.
13: Le prix Pulitzer, prestigieuse récompense de la presse américaine, a été décerné notamment à une série d'articles sur les tentatives du gouvernement Trump de miner la fonction publique. Alors que les attaques du président américain contre les médias mettent la pression sur la liberté de la presse dans le pays, les journalistes sont mis à mal partout dans le monde, en Israël notamment, où certains continuent d'informer au péril de leur vie. Portrait d'un photographe de presse palestinien. La politique américaine séduit certains Canadiens. Make Alberta Great Again, c'est le slogan des indépendantistes de la province de l'Alberta. Ils ne veulent plus faire partie du Canada. Chez nous, il sera bientôt possible d'être taxi en flexi-job. Les règles s'assouplissent pour celles et ceux qui veulent un deuxième job en plus de leur métier principal.
0: Un petit mot de la météo, Marie-Pierre Moulinho, c'est avec vous.
14: Un temps gris, un temps humide et de bonnes pluies cet après-midi sur la moitié sud du pays. Les températures seront comprises entre 14 et 15 degrés. Bref, une journée dans l'ensemble maussade.
0: Elle n'est pas maussade et elle vous présente le journal de 8h, c'est Estelle Falzone. Bonjour Estelle.
15: Bonjour Marie, bonjour à toutes et tous.
0: Les prix Pulitzer récompensent cette année des articles sur la politique de Donald Trump.
15: Les prix Pulitzer, ce sont les récompenses les plus prestigieuses de la presse américaine. Cette année, le prix récompensant le journalisme de service public a été décerné au Washington Post pour une série d'articles sur les réformes de la bureaucratie d'État fédéral américain. Olivier Boulenc.
16: Oui, ces projets de réforme qui ont provoqué le renvoi de milliers d'agents fédéraux. Ce prix est une bonne nouvelle pour les équipes du Washington Post. Le titre traverse une période très difficile en ce moment. En février, 300 de ses journalistes ont été licenciés. Le Washington Post appartient à Jeff Bezos, le fondateur d'Amazon, qui s'est rapproché ces derniers mois de Donald Trump.
15: Et globalement, c'est la couverture médiatique justement de l'administration Trump et de ses politiques qui a dominé la cérémonie.
16: Autre lauréat, Mike Spector de l'agence de presse Reuters, lui a travaillé sur les pressions exercées par Donald Trump.
17: Avec plusieurs de mes collègues, nous avons entrepris de documenter les pressions sur les juges fédéraux qui ont pris des décisions défavorables pour les émeutiers qui ont participé à l'assaut sur le Capitole le 6 janvier 2021. Des personnes ayant critiqué Charlie Kirk après sa mort ont également été intimidées.
16: Charlie Kirk, cet influenceur ultra-conservateur et proche de Donald Trump, assassiné le 10 septembre dernier. Le prix du journalisme d'investigation a été remis aux équipes du New York Times pour leur enquête sur l'enrichissement personnel de Donald Trump et de ses alliés. En ligne de mire, ses liens avec les monarchies du Golfe et ses activités dans les crypto-monnaies. On se rappelle que le président, mais aussi son épouse Melania, avaient lancé les leurs en janvier 2025.
15: Merci Olivier. Aux États-Unis, donc, où le président américain mène une campagne hostile contre les médias depuis son retour à la Maison-Blanche. Les États-Unis ont d'ailleurs chuté de 7 places dans le classement de la liberté de la presse de Reporters sans frontières.
0: Tout comme Israël qui a reculé à la 112e place.
15: Dans le territoire palestinien en particulier, les journalistes font face à la violence des colons et aux menaces de l'armée israélienne. Les intimidations et les menaces sont quotidiennes. Notre envoyé spécial en Cisjordanie, Daniel Fontaine, a rencontré un photographe de presse palestinien. Il risque sa vie pour son métier.
18: Ahmad Mansour est photographe de presse dans la région de Jenin, en Cisjordanie occupée. En septembre 2024, l'armée israélienne mène 10 jours d'incursion dans la ville et son camp de réfugiés. Alors qu'il se rend dans un village avec des collègues, sa voiture est prise pour cible et touchée à 6 reprises. Une balle lui traverse le bras. Un message clair de l'armée israélienne.
19: Vu le nombre de coups de feu tirés sur la voiture, il était clair qu'il ne voulait aucune couverture médiatique. Pas seulement pour cet événement, mais pour tout ce qui s'était passé pendant ces 10 jours-là. Le ciblage démontre une volonté de tuer.
18: Ahmad doit encore recevoir des soins près de 2 ans plus tard, mais il a repris son travail de reporter. Pas question pour lui de changer de métier.
19: Non, bien sûr que je vais continuer. Un jour ou l'autre, je sais que je vais me faire avoir. Ça veut dire que je vais devoir faire face à toutes les possibilités. Arrestation, blessure ou mort, c'est clair. Quand j'ai choisi d'être photographe de presse, je savais que j'allais être exposé à ça. Franchement, ça ne va pas m'empêcher de continuer. C'est ça le métier de journaliste.
18: Ahmad Mansour et de nombreux journalistes palestiniens sont prêts à risquer leur vie pour montrer au monde les événements qui se déroulent chaque jour chez eux.
15: Le reportage de Daniel Fontaine en Cisjordanie. Aujourd'hui, une réunion à huis clos du Conseil de sécurité de l'ONU qui portera sur la situation au Liban où des combats continuent entre l'armée israélienne et le Hezbollah, organisation alliée de l'Iran. Un conseil de sécurité prévu donc aujourd'hui. L'Iran où les tensions reprennent avec les États-Unis. Les États-Unis ont annoncé hier escorter des navires hors du détroit d'Ormuz et ce matin, le géant danois du transport de marchandises Maersk a confirmé que l'un de ses navires sous pavillon américain avait bien quitté le détroit. Dans le même temps, les Américains ont annoncé avoir détruit 6 embarcations iraniennes et neutralisé des missiles iraniens. Les Émirats Arabes Unis, pays de la région alliée des États-Unis, confirment avoir été eux aussi la cible de frappes iraniennes.
0: Après Make America Great Again, on a désormais Make Alberta Great Again.
15: L'Alberta, c'est une province au Canada qui demande son indépendance. Le mouvement séparatiste a remis hier soir au gouvernement régional une pétition. Celle-ci pourrait bien ouvrir la voie à l'indépendance de cette province de l'Ouest canadien, Furil Michaud.
20: Oui, le gouvernement de la province de l'Alberta doit organiser un référendum en octobre prochain sur des matières constitutionnelles et sur l'immigration. Suite à plusieurs mobilisations et à la pétition du mouvement séparatiste, une question sur l'indépendance de la province a été rajoutée à ce référendum. On écoute le leader du mouvement indépendantiste Mitch Sylvester.
21: Madame la Première ministre Smith, au nom de la campagne Restez libre en Alberta, j'ai le plaisir de vous informer aujourd'hui que nous avons remis à Élections Alberta plus de 300 000 signatures.
20: Pour comprendre cette volonté d'indépendance, remettons un peu de contexte. La province de l'Alberta se situe à l'ouest du Canada. Elle est très éloignée de la capitale Ottawa et est plutôt conservatrice. On y parle presque exclusivement l'anglais. Le bilinguisme officiel est d'ailleurs plutôt mal vu. Et des facteurs qui peuvent expliquer son séparatisme historique.
2: Et il y a un autre facteur majeur, c'est un facteur géographique.
20: Tout à fait. L'Alberta partage 300 km de frontière avec les États-Unis. Les indépendantistes empruntent donc pas mal de leur discours au mouvement MAGA américain pro-Trump.
3: Nous ne sommes pas comme le reste du Canada. Nous avons une politique différente. Nous sommes conservateurs à 100% et nous sommes gouvernés par des libéraux qui ne pensent pas comme nous. Ils essaient de fermer notre industrie. Ils ne croient pas en notre industrie.
20: Le mouvement séparatiste se nourrit notamment de la rhétorique de Trump sur les étrangers. Il se calque également volontiers sur les discours climato-sceptiques du président américain, puisque la province d'Alberta a fondé en grande partie son économie sur le pétrole. Tous ces enjeux participent aussi au discours pro-indépendance.
2: Merci Fioril, un référendum qui aura donc lieu le 19 octobre prochain. En Ukraine, une attaque de missiles russes cette nuit a fait 4 morts et une trentaine de blessés dans la région de Poltava, dans le centre-est du pays. Alors que l'Ukraine annonce qu'elle observera dès cette nuit, demain, son propre cessez-le-feu. Une réponse à l'annonce du président russe d'organiser une trêve le 9 mai, jour de commémoration en Russie de la victoire soviétique contre l'Allemagne nazie. Selon Volodymyr Zelensky, l'Ukraine n'aurait reçu aucune demande officielle de la part de la Russie pour un cessez-le-feu le 9 mai. Les 150 passagers, membres d'équipage d'un bateau de croisière, sont toujours coincés au large du Cap-Vert. Le bateau est suspecté d'être le foyer du hantavirus, un virus transmis principalement à l'être humain par des rongeurs. Selon l'Organisation mondiale de la santé, 7 cas présumés du virus ont été détectés à bord. 3 personnes en sont déjà décédées. Un patient se trouve dans un état critique et 3 autres présentent des symptômes légers d'après l'OMS. Le procès du drame de Stéphanie Brakni entre dans sa deuxième journée devant la cour d'assises de Mons. Le juge d'instruction est notamment attendu devant la cour et les jurés aujourd'hui. La journée d'hier a été marquée par des moments très forts, chargés en émotions. La lecture de l'acte d'accusation et dans l'après-midi, l'interrogatoire de Paolo Falzone, le principal accusé. Il risque 30 ans de prison pour avoir foncé sur un groupe de Gilles un matin de carnaval il y a 4 ans. Le procès doit durer entre 6 et 8 semaines.
0: Les flexi-jobs sont très répandus dans l'horeca, l'événementiel ou encore la grande distribution.
2: Et dans d'autres secteurs, à partir de cet été, la possibilité de travailler en plus de son emploi principal va s'élargir. La Chambre a validé un projet de loi du ministre de l'Emploi, David Clarinval, une mesure qui suscite des craintes, notamment sur la réduction du temps de travail pour les employés permanents, alors que dans certains secteurs, on se réjouit de l'élargissement de ce système. Eva Secker.
22: Dès le 1er juillet, le système s'élargit à de nouveaux secteurs, comme celui des taxis, qui se réjouit de bientôt pouvoir accueillir de nouveaux travailleurs flexibles. Pierre Steinbergen, secrétaire général du groupement national des entreprises des taxis.
23: Avant, on avait déjà du mal de trouver des chauffeurs pour remplir les week-ends. Et il y a aussi des périodes où on a besoin de beaucoup plus de chauffeurs, par exemple les festivals en été, ou quand les chauffeurs habituels sont en vacances. Tout ça, c'est des moments où il faut pouvoir assurer la continuité du secteur. On ne peut pas laisser des gens sans taxi.
22: Des travailleurs indispensables qui, sans possibilité de flexi-job, préféraient d'autres secteurs à celui des taxis.
23: Quelqu'un qui gagne un peu en plus comme ça, ça rapporte rien parce que vous êtes trop taxé. Avec les flexi-jobs, le gouvernement permet à des gens de travailler plus.
22: Plus largement, la mesure convainc aussi l'organisation patronale UCM et son directeur des affaires fédérales, Mathieu Dewèvre.
24: Nos secteurs étaient extrêmement demandeurs de cet élargissement des flexi-jobs pour répondre à la problématique des pénuries, pour pouvoir trouver de la main-d'œuvre qualifiée, disponible.
22: Les conditions vont elles aussi évoluer. Les flexi-jobbers vont pouvoir travailler pour leur employeur principal et le plafond de revenus sera relevé à 18 000 euros par an.
2: Eva Secker avec Tidiem Kouach et vous allez voir, tout est lié. L'élargissement des secteurs ouverts aux flexi-jobs était conditionné à une autre mesure, l'interdiction des arômes pour cigarettes électroniques, mesure qui entrera bien en vigueur le 1er septembre 2028, alors que les cigarettes classiques, elles font leur retour dans les supermarchés. La vente de tabac est interdite depuis plus d'un an dans les grandes surfaces. Cette mesure a été attaquée en justice par un géant des cigarettes et des représentants flamands de la grande distribution. La Cour constitutionnelle leur a donné raison et a jugé la mesure discriminatoire.

0: Alors des influenceurs et des associations LGBTQIA+ dénoncent la venue de ce chanteur, Barbara Schall.
1: Il faut un peu tendre l'oreille, mais oui, vous avez bien entendu. Poignarder les PD, c'est l'un des titres phares du chanteur, un appel clair au meurtre. C'est un influenceur qui, le premier, a donné l'alerte et appelle les internautes à réagir.
2: Pour empêcher ce concert d'une personne qui fait quand même l'apologie du meurtre en masse des personnes LGBTQIA+, parce qu'en plein mois de la fierté, laisser ce genre d'événement se produire, mais quel message on veut faire passer?
1: À son tour, la Maison Arc-en-Ciel, une association liégeoise, réagit. Bastien Baumans, son président.
3: Sous le couvert de l'art, du chant, de la musique, on va dire que c'est la liberté d'expression. La liberté d'expression, elle a des limites. À partir du moment où on incite à la violence, on incite à la haine, là, il y a des lois qui permettent de dire non, on ne peut pas se permettre de faire ça. C'est une normalisation de l'homophobie.
1: La Maison Arc-en-Ciel a donc interpellé le bourgmestre de Liège, mais celui-ci attend encore des informations complémentaires et un rapport de police avant de prendre sa décision. Willy de Meyer.
4: Je ne peux pas intervenir sur base d'une impression. Pourquoi ? Parce qu'il s'agit ici de libertés importantes. Et elles sont garanties par la loi, par la Constitution. Mais si ce qui est dit sur les réseaux et ailleurs est vrai, il est bien probable que le concert n'ait pas lieu.
1: Le propriétaire de la petite salle où doit avoir lieu le concert assure quant à lui qu'il n'était pas informé du profil du chanteur. Il n'exclut pas d'annuler l'événement.
5: Cyclisme chez les dames, on retient souvent un nom côté belge, celui de Lotte Kopecky.
6: Mais hier, c'est une autre Belge qui s'est illustrée sur la deuxième étape du Tour d'Espagne. Shari Bosseuit n'est que sa troisième victoire chez les professionnels. Elle s'est imposée au sprint, on l'écoute.
7: C'est un sentiment tellement étrange, ça me prendra du temps pour réaliser. Le début d'étape était très difficile avec pas mal de dénivelé. Pour être honnête, je ne m'attendais pas du tout à gagner parce que j'étais très loin dans le peloton, dans les parties accidentées. Mais dans la dernière descente, je suis revenue et je suis arrivée avec beaucoup de vitesse pour le sprint final. Je pense que personne ne s'attendait à ça.
6: Lotte Kopecky, elle a participé au sprint aussi, mais elle a été déclassée pour avoir dévié de sa trajectoire et pour avoir touché la gagnante. En football, le premier club finaliste de la Ligue des Champions sera connu ce soir. Arsenal reçoit l'Atlético Madrid en demi-finale retour. Au match aller la semaine dernière, les deux équipes avaient partagé un but partout. Voilà pour les infos.
5: Et c'est ici que l'on referme ce grand journal de 8h. Merci beaucoup Estelle, il est 8h15. On enchaîne dans quelques instants avec notre séquence des voix de légende. Ce sera avec Philippe Briot. Restez bien avec nous. Mais tout de suite, on file sur les routes. Guillaume Kéremans, est-ce que l'on observe toujours des embouteillages? C'était le cas il y a une demi-heure.
8: Oui, à l'approche de la capitale, hein, principalement. Il y a l'effet vacances partout ailleurs en Wallonie. Pas d'accident pour l'instant, juste des conditions difficiles. Avec la météo Berthem-Kreinem pour l'instant sur le 40, quand même 25 minutes. Ça diminue quelque peu, mais 12 km de perturbation à traverser pour vous en provenance de Louvain-Liège. Nous avons aussi des files sur le 19 depuis Zemst, 20 minutes sur le ring de Bruxelles entre Wemmel et Macke. 30 minutes, c'est le tronçon le plus ralenti pour l'instant.
5: Et on passe à la météo avec vous, Marie-Pierre Moulignot, et une journée qui continue sous la grisaille aujourd'hui.
9: Oui, effectivement, à quelques détails près, c'est quasi la même chose. En tout cas, le temps est maussade, ça c'est une certitude. Un ciel bien chargé ce matin, avec sous les nuages quelques bruines éparses, quelques petites trouées du côté de la province du Luxembourg, mais qui ne vont pas durer. Localement, un petit peu de brouillard aussi, et pas mal de vent à la mer, de 9 à 12 degrés. Ça, c'est le menu pour ce matin. Pour cet après-midi, ça va se corser, avec l'arrivée d'une perturbation qui remontera sur la moitié sud du pays, et de bonnes pluies attendues au sud du Sillon Sambre-et-Meuse. Sur la moitié nord, le temps pourrait rester majoritairement sec. Une petite éclaircie n'est pas impossible du côté du bord de mer. Nous aurons de 14 à 15 degrés. La nuit prochaine, les précipitations s'étalent un petit peu plus. Nous avons de 9 à 11 degrés. Et demain, c'est une journée franchement maussade, quasi pour tout le monde, excepté à la mer. De bonnes pluies sont attendues et de la fraîcheur aussi, avec 10, 12 degrés.
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5: Bonjour et bienvenue si vous nous rejoignez à l'instant, mardi 5 mai aujourd'hui, il est 8h17. La Belgique doit-elle racheter ses centrales nucléaires à Engie? Le débat agite le fédéral, le gouvernement a en tout cas entamé des discussions à ce sujet avec Engie. Il s'agirait d'assurer une forme de sécurité d'approvisionnement énergétique pour notre pays. Mais dans l'opposition, certains désapprouvent, un investissement trop cher, des retombées incertaines avec un parc nucléaire ancien au coût imprévisible. Et vous, qu'en pensez-vous? On en débat à 8h30, on attend vos réactions au 0470. 0871 200 500, c'est le WhatsApp de l'émission. Bonjour Cindy Isarelli.
11: Bonjour Marie, bonjour à tous.
5: Une exposition en vedette ce matin.

0: On va parler illustration avec de belles et inquiétantes images avec notre invité.
1: On va plonger dans l'univers pictural de Miles Eman, auteur, illustrateur, peintre franco-américain. Il s'expose en ce moment à la galerie Art and Design à Courtrai avec cette expo Secret Dive. On va pouvoir s'entretenir avec lui.
0: On l'entendra à 8h45. Bonjour Marion Jomotte.
2: Bonjour.
0: Petit journal culture et médias avec vous. Qu'y a-t-il au programme ce matin?
3: Du strass, des paillettes, des tenues complètement extravagantes. Tout ça, ça s'est passé cette nuit. C'était au Met Gala, aussi connu comme étant la cérémonie qu'on peut comparer aux Oscars de la mode.
0: Eh bien, ce sera d'ici une dizaine de minutes avec vous. Merci à toute l'équipe de Matin Première, Pauline Rivière, Thibaut Jacques, Hugo Franquin et Valentine Gourdange. Et puis merci à vous d'être là avec nous chaque matin.
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0: 8h19, musique à cette heure-ci toute cette semaine, des voix de légende. C'est donc cette série que vous propose Philippe Brio toute cette semaine, des voix de femmes qui ont marqué l'histoire de la musique. Et ce matin, c'est Nina Simone qui est à l'honneur.
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11: Elle voulait devenir concertiste classique, mais l'Amérique raciste va l'en empêcher. Elle deviendra cependant, dans les années 60, la grande prêtresse de la soul music.
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11: Militante sans concession pour les droits civiques des Afro-Américains, elle est restée incomprise par beaucoup.

0: Aujourd'hui, je vais vous raconter l'histoire de Nina Simone. 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Tout commence en 1933 dans la ville de Tryon, en Caroline du Nord. Le 21 février, une petite fille noire y voit le jour. Elle se prénomme Eunice Kathleen Wayman. Elle va grandir dans une famille pieuse avec ses 7 frères et sœurs. Éducation stricte, sa mère est prédicatrice dans l'église méthodiste. Eunice est captivée par la musique. Déjà à 5 ans, c'est un enfant prodige. Elle joue du piano classique et a déjà une attirance toute particulière pour Jean-Sébastien Bach. En Caroline du Nord, le racisme est prégnant et la ségrégation est encore en vigueur. Sa condition de noire, elle va en prendre conscience viscéralement lorsqu'elle va donner son premier vrai concert, à l'âge de 12 ans. Ses parents se sont installés devant la scène, et quand on leur demande de céder leur place à un couple blanc et d'aller s'asseoir à l'arrière, la jeune pianiste refuse de jouer tant que ses parents ne seront pas revenus à leur place. Et elle finira par obtenir gain de cause. Eunice rêve d'être la première pianiste classique afro-américaine. Elle travaille d'arrache-pied et veut s'inscrire dans la très célèbre école de musique de Philadelphie, le Curtis Institute. Elle n'y sera malheureusement jamais admise. I love you, Porgy. Et c'est le jazz qui va la sauver. Elle se produit dans des bars sous un nouveau nom, Nina Simone. Oui, parce que dans une famille pratiquante, le jazz, ça fait mauvais genre. Elle va connaître son premier succès avec la reprise d'une composition de Gershwin, I Love You, Porgy. Sa carrière prend forme, mais les tensions raciales du début des années 60 vont marquer un tournant dans sa carrière. Proche des idées de Malcolm X, elle est partisane de l'action radicale dans la lutte pour les droits civiques. Elle écrit cette chanson, Mississippi Goddamn, à la suite d'un attentat raciste dans une église noire du Mississippi.
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0: Au début du morceau, elle explique à l'audience, je cite, « Le titre de cette chanson est Mississippi Goddamn », littéralement « Mississippi, bon sang de bonsoir ». Et elle prend la peine de préciser qu'elle en assume chaque mot. Même si l'air est joyeux, les paroles, elles, sont tragiques et cinglantes. C'est un hymne à la protestation. Nina réclame la fin des violences à caractère raciste. Profondément marquée par ce racisme, Nina Simone a bâti une défiance bien compréhensible envers les Blancs. Elle écrira de nombreuses autres chansons où elle confrontera les politiques américains aux injustices faites à la communauté afro-américaine. 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Son caractère bien trempé et ses sautes d'humeur légendaires lui ont forgé une réputation de diva. C'est très tard, au début des années 80, qu'on lui diagnostiquera un trouble bipolaire. Entre-temps, son étoile a pâli, elle ne se produit plus que dans des petites salles pas forcément remplies. En 1987, elle connaîtra un regain de popularité grâce à sa chanson « My Baby Just Cares For Me ». Enregistrée en 1958, mais qui figurera dans une publicité pour un parfum au numéro bien connu. Ce qu'on retiendra de Nina, c'est l'engagement. D'un côté, les droits civiques, et de l'autre, la musique, avec une reconnaissance de son immense talent qui arrivera peut-être un peu tardivement.
2: Des voix de légende, une série à retrouver sur Ovio, signée Philippe Briot et Andrea Rouillot, consacrée ce matin, vous l'aurez reconnu bien entendu, à Nina Simone. Il est 8h24.
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2: Marion Jomotte, c'est vous que l'on accueille à présent pour le petit journal Culture et Médias. Le Met Gala a eu lieu cette nuit à New York. Une fois de plus, il a réuni les personnalités influentes du monde entier autour de la mode.
4: Et oui, vos réseaux sociaux aujourd'hui vont probablement être inondés de photos issues de ce fameux Met Gala, aussi surnommé les Oscars de la mode. Il a une fois de plus confirmé son statut d'événement le plus prestigieux et médiatisé de la mode internationale. Alors organisé comme chaque année par Anna Wintour, qui est donc la directrice éditoriale mondiale de Vogue, mais aussi la papesse de la mode. Et il était encadré cette année par le directeur artistique de Saint-Laurent, l'actrice Zoé Kravitz, les chanteuses Sabrina Carpenter, Doja Cat ou encore la française Ize. Ce gala a récolté 42 millions de dollars, un record après les 31 millions récoltés l'an dernier. Et cet argent, comme chaque année, il est reversé au profit du Metropolitan Museum of Art de New York et donc de son département de la mode, le Costume Institute. Alors dans Costume Art, c'était le thème de cette année, hein, et visiblement, il a inspiré les stars qui ont foulé son tapis dans des tenues toutes plus extravagantes les unes que les autres et toutes plus moins confortables, on va dire.
2: Oui, on se dit ça aussi en regardant, effectivement.
4: Alors parmi les looks marquants, on retiendra, et c'était dur de choisir ce matin, Sam Smith, fidèle à son esthétique théâtrale, qui est apparue dans une tenue noire à plumes, l'influenceuse française Léna Situation, qui s'y rendait pour la troisième fois. Elle était habillée d'une jupe drapée et d'un bustier composé de deux mains en métal, comme moulé à même la peau. À la frontière entre art et technologie, on notera aussi le look extravagant de Janelle Monáe, composé de câbles électriques, de mousse végétale ou encore de fragments de circuit, une fois de plus très confortable. Mm-hmm. Ou encore Bad Bunny, qui est surpris avec une transformation radicale, prothèse, cheveux grisonnants et silhouette vieillie, ou quand la vieillesse est synonyme de chic. Enfin, on notera le retour de Beyoncé après 10 ans d'absence au Met Gala. C'était la coprésidente et elle portait une robe squelette spectaculaire. Elle était également accompagnée de sa fille de 14 ans, Blue Ivy. Ces décisions du Met Gala 2026 confirment que le tapis rouge, en fait, est devenu un véritable espace d'expression identitaire où la mode sert à la fois de langage politique, culturel et intime. Et puis face au glam et aux paillettes, impossible de ne pas parler de ceci, toutes ces stars ont été accueillies par des manifestants. Ceux-ci dénonçaient la présence d'un des plus gros sponsors de la soirée, celui de Jeff Bezos, un grand patron d'Amazon qui a fait un don de 10 millions d'euros. Sur les pancartes des manifestants, on pouvait lire « Tax the rich » ou « Eat the rich ». Ceux-ci dénonçaient entre autres les conditions de travail des employés d'Amazon, deux salles, deux ambiances.
2: Évidemment. Alors en France, autre cérémonie qui avait lieu aux Folies Bergères hier soir, c'est les Molières.
4: Oui, une cérémonie, je vous l'annonçais hier, présentée pour la troisième fois par notre confrère Alex Vizorek. La 37e cérémonie des récompenses du théâtre français a vu le procès d'une vie, inspiré de la vie de Gisèle Halimi, triompher au milieu d'un palmarès éclaté. Donc 15 spectacles se sont partagés les 19 prix. Parmi les marquants, on notera aussi Alex Lutz, qui repart avec son troisième Molière de l'humour pour son troisième spectacle, Sexe, Grog et Rocking Chair, une mise en scène signée de Tom Dingler. La comédienne Muriel Romain, qui remonte sur scène en janvier 2027 à Marigny. Elle a reçu hier soir un Molière d'honneur pour saluer sa carrière et c'est son grand ami Vincent Dodienne qui lui a remis après lui avoir rendu un doux hommage.
5: Muriel, c'est la femme fragile. Robin, c'est la femme blessée. Muriel, c'est la femme qui a tout dit dans les interviews. Robin, c'est celle qui a tout donné sur scène. Robin, c'est la femme qui me fait le plus rire au monde depuis 30 ans. Et Muriel, c'est la femme que j'ai eu la chance de rencontrer et dont les doutes, les tourments, les angoisses, les contradictions me touchent.
4: Josiane Balasco, elle aussi, était récompensée. Elle est repartie avec le Molière de la comédienne dans un spectacle de théâtre privé dans Ça c'est l'amour de Jean-Robert Charrier. Et puis notons enfin le Molière du comédien dans un spectacle de théâtre public qui a été décerné à Laurent Lafitte dans La cage aux folles de Jerry Herman et Harvey Fierstein. Un palmarès complet à découvrir sur notre site.
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2: Allez, le rendez-vous est pris. Merci beaucoup Marion Jomotte. D'ici quelques secondes, c'est votre journal de 8h30 qui arrive.

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6: Il est 8h30 et votre petit journal vous est présenté par Sophie Brems.
7: Les grandes surfaces pourront de nouveau vendre des cigarettes à partir de janvier 2027. Selon la presse flamande de ce matin, le gouvernement fédéral va en effet faire marche arrière, poussé dans le dos par la justice. La Cour constitutionnelle juge la règle actuelle discriminatoire. Les supérettes, les librairies peuvent vendre des cigarettes, mais pas les commerces de plus de 400 mètres carrés. Depuis plus d'un an, les produits du tabac, les cigarettes, les filtres doivent en effet être stockés dans des meubles fermés ou derrière des panneaux opaques. Les grandes surfaces, devront aussi respecter ces règles. Légère accalmie sur le front des prix de l'énergie. Après la flambée du mois dernier, les prix des contrats fixes diminuent un peu. 15 à 20% pour le gaz, 7 à 12% pour l'électricité. Mais pas de quoi revenir au niveau d'avant-crise. Par contre, aujourd'hui, à la pompe, c'est reparti à la hausse. Des prix qui varient selon la situation au Moyen-Orient et dans le détroit d'Ormuz. À ce propos, le géant danois du transport de marchandises par conteneur, Maersk, indique que l'un de ses navires sous pavillon américain a quitté le détroit d'Ormuz. Le transit s'est déroulé sans incident et tous les membres d'équipage sont sains et saufs, a précisé l'armateur. Le navire était accompagné de moyens militaires américains. Les flexi-jobs qui doivent être étendus à tous les secteurs dès cet été, si la loi proposée par le ministre de l'économie est votée à temps à la Chambre, les coiffeurs, les taxis, les boulangers, les transporteurs pourront recourir à une main-d'œuvre flexible. La mesure suscite des craintes. Les syndicats redoutent une réduction du temps de travail pour les employés. Côté patronal, on se réjouit plutôt de cet élargissement. Écoutez Mathieu Dewèvre de l'UCM, il y voit une opération finalement gagnant-gagnant pour l'employeur et le travailleur.
8: Pour l'employeur, un, réponse à la question de la pénurie. Ça, c'est fondamental. Deuxième chose, mais ça ne lui coûte pas trop cher. Il y a cette idée que, bon, il doit payer une cotisation patronale de 28%, donc c'est pas du travail low cost, il y a quand même une cotisation patronale, mais c'est un peu moins cher que du travail, disons, ordinaire, en tout cas dans certains cas. Et alors, il y a cette idée de grande flexibilité qui permet de faire venir le travailleur simplement pour prester au moment où les compléments sont nécessaires. Et pour le travailleur, ben, l'intérêt, c'est qu'il perçoit une rémunération brute égale nette, et donc il preste seulement quelques heures. On voit que les travailleurs prestent en flexi-job peu d'heures, mais finalement, c'est un complément intéressant à leur situation par ailleurs.
6: Une interview signée Tinem Kouach. Première demi-finale retour de la Ligue des Champions. Ce soir, c'est du football, bien évidemment. Arsenal reçoit l'Atlético Madrid. Les deux clubs s'étaient quittés sur un partage un partout lors du match aller. Les Anglais comptent donc bien profiter de l'avantage de leur terrain.
9: Merci Sophie. Il est 8h34, on enchaîne. Nationaliser le nucléaire belge, racheter les 7 réacteurs sur le territoire à Engie, est-ce une bonne idée? C'est en tout cas l'idée sur la table du gouvernement fédéral qui ouvre des négociations avec Engie à ce sujet. Pour Bart De Wever, c'est une manière de sécuriser l'approvisionnement énergétique de la Belgique dans un contexte international incertain. Cela pourrait même, dit-il, être rentable à long terme. Beaucoup de réactions suite à l'annonce de ce projet, notamment sur le coût d'une telle opération. Coût aujourd'hui, coût futur aussi, car dans le nucléaire, c'est la gestion des déchets, des réacteurs vieillissants, etc. Bref, il y a beaucoup d'incertitudes. Alors, qu'en pensez-vous? On va en discuter avec nos débatteurs du mardi. Il y a Dorian Demuse, bonjour.
10: Bonjour.
9: Rédacteur en chef de La Libre Belgique. Et on accueille aussi Karel Verhoeven, bonjour.
11: Bonjour.
9: Vous êtes le rédacteur en chef du Standard. C'est la première fois que l'on vous reçoit dans Matin Première. On est ravis, bienvenue à vous.
11: Et moi.
9: Alors, Dorian Demuse, on va peut-être commencer avec cet argument, celui de la sécurité énergétique de la Belgique. Ça se tient ou pas?
10: Oui, ça se tient, parce que pour le moment, on a beau dire qu'on n'a plus de centrales nucléaires actives à l'instant, on importe. Donc ça veut dire qu'on en a vraiment besoin. Et je pense que la Belgique, on le voit dans toutes les crises qu'on a connues ces dernières années, a besoin de pouvoir avoir une forme d'indépendance stratégique, énergétique. Alors je dis bien une forme, parce qu'on n'aura jamais une indépendance totale, mais on doit au moins pouvoir faire. En fait, la grande erreur depuis des décennies, c'est d'être sorti du nucléaire sans avoir un véritable plan efficace derrière. Donc on a manqué de vision totalement.
9: Le mix énergétique qui existe aujourd'hui, Karel Vooroven, il n'est pas suffisant pour assurer la sécurité énergétique de la Belgique. Il faudrait, comme le dit Dorian Demeus, garder, maintenir ces centrales nucléaires dans le giron belge.
11: Ça ne suffit pas, surtout dans l'hiver, dans les années qui viennent. Mais n'oublions pas que l'État belge est déjà propriétaire de deux centrales, copropriétaire de deux centrales énergétiques nucléaires. Donc, c'est quoi exactement qu'ils veulent acheter ici? C'est la liberté de prolonger avec 10 ans extra deux centrales et avoir les études en main libre, sans interférence d'Engie, sur la possibilité de remettre en service d'autres centrales nucléaires. Et donc, c'est que le premier pas qu'on a fait ici, c'est que c'est beaucoup de théâtre politique qu'on a fait. C'est une gestion politique en main forte. C'est la politique qui fait quelque chose, qui prend les choses en main. Notre sort, notre futur, c'est ça les très grands mots pour... beaucoup d'incertitudes.
9: Dorian Demeus, l'argument de la rentabilité, parce que Bardoever parle même d'investissement rentable sur le long terme. Est-ce qu'on y croit, ça?
10: Alors, on n'en sait rien. En fait, pour être très honnête, aujourd'hui, on n'en sait rien. Il y a tellement d'incertitudes sur l'état du fonctionnement. Alors, il y en a qui parlent de brocante, de ferraille, dans le standard ce matin. On ne sait pas réellement quel est l'état de la situation. Et donc, le coût que ça va... Ce qui est certain, c'est que les coûts sont très importants. Mais ce qui est certain aussi, c'est qu'il y a tellement d'incohérences politiques ou de risques politiques sur ce dossier qu'on voit bien qu'on n'arrivera jamais à convaincre un grand groupe industriel ou plusieurs industriels d'investir seul, sans justement cette garantie de l'État. Des milliards et des milliards. Parce que ça va coûter évidemment des milliards. On parle du démantèlement, des déchets et autres, mais aussi rien que la mise aux normes actuelles, aux nouvelles normes, ou tout simplement la modernisation du produit. On sait qu'il y a des micro-fissures dans certaines cuves et autres. Donc le tout fait que le package est quelque part, même s'il s'avère rentable ou intéressant à terme, il est excessivement risqué.
9: On va écouter une réaction de Jean-Paul qui nous a laissé ce message vocal sur notre répondeur.
12: Finalement, moi je trouve que c'est comme racheter une voiture à un gars qui veut s'en débarrasser parce qu'elle est trop vieille et qu'il y a trop de frais dessus. C'est inutile et coûteux.
9: Voilà, on parlait de tas de ferraille il y a un instant, Karel Vooroven. Est-ce que c'est vraiment un dossier objectivable sur le plan économique? On parlait de beaucoup d'incertitudes au niveau de la rentabilité et même du bon fonctionnement de ces centrales à long terme. Est-ce que l'État doit être derrière pour tout de même assurer leur pérennité?
11: Bardoever a dit au Parlement qu'on va investir, que l'État belge va bien investir là-dedans, qu'on va produire de l'électricité, gagner de l'argent. Et la grande question, c'est d'abord investir combien et alors avoir l'électricité et mettre l'électricité sur le marché à quel prix dans le futur, parce que ce n'est pas pour les 5 ou 10 années qui viennent, c'est au très long terme, c'est 40 ans, c'est même 50 ans. Et qui peut prévoir les situations de 50 ans? Donc là, ce sont des très grands pas avec beaucoup d'inconnus. Il y a certainement un besoin de l'industrie partout en Belgique pour avoir une électricité stable, fiable, abondant, à prix assez bon marché, disons. Mais de l'autre côté, il y a aussi le renouvelable. Et pour le moment, il y a le conflit est là où cette énergie nucléaire doit servir comme base load, comme base, et le reste vient au-dessus, mais pour le moment, il y a déjà beaucoup de moments en France, en Allemagne, en Hollande et chez nous, quand il y a beaucoup de soleil, beaucoup de vent, que le renouvelable déjà prend, que l'électricité devient gratuite. Et alors, il y a un conflit, il y a possibilité de conflit entre les deux.
9: Dorian Demeus, le gouvernement l'a dit, ne va pas acheter un chat dans un sac. Hein. Il va y avoir des audits, il va y avoir des analyses pointues pour prendre la meilleure décision, rachat ou non. Est-ce que tout ça, c'est faisable d'ici octobre, puisque c'est la deadline qui est sur la table aujourd'hui avec Engie?
10: C'est une deadline ambitieuse, évidemment. Il y a une bonne nouvelle que je pense que quasiment tout le monde peut reconnaître, c'est que le démantèlement est suspendu. Donc, c'est-à-dire que là, il y a un moment de suspension où on va pouvoir réfléchir, travailler, et quand je dis réfléchir, c'est y aller à fond. La grande inconnue, donc ça c'est le côté positif, c'est qu'on prend le temps de se poser les vraies questions stratégiques, visionnaires, entrepreneuriales et industrielles. Mais à côté de ça, il y a la vraie question que moi je me pose, c'est est-ce que les experts de l'État belge sont suffisamment bons, compétents, pour faire face aux experts reconnus de tous d'Engie.
9: Parce qu'ils est-ce qu'on a encore en fait ces compétences nucléaires
10: est-ce
9: en Belgique
10: a les compétences mais est-ce que l'État,
9: pour étudier le dossier.
10: Est-ce que l'État a les compétences pour aller vraiment négocier dans un bras de fer qui va être difficile, dans un bras de fer d'experts, de juristes, et dans lesquels on est fragilisé. Il n'y a rien à faire. On a vu sous Vivaldi un gouvernement qui a fragilisé la position de l'État belge, et donc on n'arrive pas du tout en position de force autour de
9: l'État. L'État belge pourrait se faire berner sur ce dossier.
10: Ça, c'est clair. C'est clair qu'il pourrait. Et donc, il faut vraiment s'assurer qu'il y ait ces compétences autour de la table. C'est pas gagné parce que la négociation va être excessivement compliquée et on sait que les risques à long terme sont importants. Pour les déchets, on a prévu 15 milliards de côté. Évidemment, ça coûtera plus. Ça, tout le monde le sait. Mais ces 15 milliards vont aussi rapporter un peu plus. J'espère que ces 15 milliards vont pas rester sur un compte à vue, hein, façon de parler. Et donc, on peut espérer que les choses soient bien prises en charge. Or, l'État belge n'a pas toujours été le plus efficace dans la gestion de ses avoirs.
9: Karel Verhoeven, on le sent, on l'entend quand on en parle ici, beaucoup d'incertitudes, à la fois sur l'avenir de ces centrales nucléaires, le coût qu'elles pourraient peser sur le gouvernement et sur l'État belge en général, et également du coup sur les compétences de l'État pour pouvoir analyser cette possibilité d'investir dans ces centrales. Vous, qu'est-ce que vous en pensez? Est-ce que l'État belge risque dans cette affaire de se faire avoir?
11: Oui, je suis tout à fait d'accord. Le risque n'est pas dans le prix d'achat, parce que les centrales, le prix des centrales, c'est le prix.
9: Il est arrêté, ce prix. On le connaît.
11: Voilà.
9: C'est plutôt le prix dans l'avenir qu'on ne connaît pas.
11: C'est le prix dans l'avenir. Et il y a une chose qui n'est pas encore claire, c'est quand est-ce que c'est un succès? Parce qu'on est déjà copropriétaire de deux centrales. Donc, pourquoi acheter cinq autres? C'est clair que au moins Tihange 1, une nouvelle centrale, doit être remis en service. Est-ce que ça sera possible? Est-ce que les exigences de sécurité ce sera possible de les confronter? Donc, énormément d'incertitudes, et le gouvernement est ici bien producteur. Ils prennent la décision, et aussi par la FANC, ils sont aussi ceux qui règlent la sécurité. Donc ce sont trois fonctions dans le même personnage de gouvernement. Mmh. Et ça, c'est un peu beaucoup.
9: Quelle est la perception de ce dossier côté flamand? Est-ce que c'est une annonce qui est bien accueillie ou pas? Quelle est la position, en fait, des partis?
11: Bien accueillie. Il n'y a pas tout à fait une unanimité politique, mais quand même une forte conviction partagée. C'était Sami Mili, le chef du CDMV, qui disait sur Instagram, il y a deux ans, moi j'ai plaidé pour cela, mais les autres partis n'étaient pas encore convaincus. Ce sont les libéraux flamands, hein, qui sont en opposition, Anders, qui applaudissent, qui disaient Alexander De Croo, il voulait faire ça, mais la réalité politique, les écologistes dans son gouvernement n'étaient pas là, il n'avait pas le temps. Donc d'extrême droite à extrême gauche, tout le monde est d'accord, sauf Groen, donc les écologistes flamands qui disent c'est irresponsable, c'est trop aventureux. Pas le principe d'acheter un nucléaire, parce que le ministre de Groen l'a fait dans le gouvernement précédent, c'est vraiment acheter cette centrale. Mmh. Et pourquoi faire? À quel prix?
9: Dorian Demeus, côté francophone, on est plus mitigé. Hein.
10: Oui, je dirais que les sorties sont plus discrètes aussi. On n'a pas des sorties, Madame Maurès, pour dire que c'est un scandale ou autre. Il y a beaucoup de moqueries. C'est un peu l'ambiance du temps en politique. On dit, tiens, un gouvernement qui se dit de droite va nationaliser, alors que c'est évidemment toutes les incohérences des coalitions précédentes qui fait qu'aujourd'hui, on n'a pas d'autre choix que d'avoir un État fort qui va sans doute s'allier à des exploitants, parce que l'État ne va pas gérer ça seul. En tout cas, moi, je n'imagine pas que ça soit le cas. La seule chose, c'est que Engie, aujourd'hui, ne veut pas négocier directement avec un autre partenaire industriel. Et donc, il faut bien passer par la case État, qui restera un partenaire fort, ne fût-ce que pour gérer les risques et assurer une forme de continuité, d'assurance vie, quelque part, pour celui qui investira. Mais il est clair aussi que la pression venait du côté flamand et du côté d'entreprises anversoises, des industries anversoises, étaient très fort derrière. Et qui représente le mieux dans ce gouvernement fédéral les industries anversoises que Bart De Wever, ben chercher, il n'y en a pas.
9: Je rebondis sur quelque chose que vous avez mentionné, Dorian De Meus. Il est étonnant qu'idéologiquement un gouvernement libéral veuille renationaliser. Votre avis là-dessus, Karel Verhoeven ?
11: C'est vraiment étonnant d'avoir un gouvernement de centre-droite avec NVA et MR qui forment un front. C'est comme Dorian l'a dit, c'est pour l'NVA, c'est une question de prospérité flamande, prospérité de l'industrie, l'industrie à forte intensité énergétique à Anvers et autre part dans le pays. Il y a aussi autre chose pour l'NVA qui est étonnant quand même, c'est cette nationalisation renforce l'État belge. Et la Belgique devient maintenant un producteur d'électricité. Et on sent dans les annonces aussi une sorte de fierté nationale de prendre soin de son propre sort, d'avoir son indépendance, d'avoir la connaissance de la technologie belge. Donc c'est un grand fait nationaliste, mais pas comme l'NVA le souhaite.
9: La nucléaire comme étendard belge.
10: J'ai toujours pensé que Bart De Wever mettait plus en avant la prospérité flamande que son combat séparatiste. Je pense que la prospérité flamande l'emporte sur beaucoup de choses aujourd'hui chez lui.
9: Eh bien, en tout cas, on aura jusqu'au mois d'octobre pour voir comment ces discussions évoluent. Merci à tous les deux d'avoir exploré le sujet. Dorian De Meus, rédacteur de La Libre Belgique, et puis Karel Verhoeven, rédacteur en chef du Standard. Merci. Il est 8h46.
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9: Il est 8h47, il est temps de vous retrouver. Guillaume Kerremans, comment ça roule ?
18: On a reçu plusieurs appels concernant ce chantier qui se tient en ce moment sur la 503 entre le Ring 3 et le Ring 9 de Charleroi. C'est complètement fermé au niveau de cette liaison pour une semaine dans la direction du Ring 3 vers le Ring 9. Donc vous voilà prévenu, il y a une déviation en place. On parle des temps de parcours pour rejoindre la capitale. Ça s'améliore, on voit que ça diminue avec encore 25 minutes entre Berthem et Kreinem sur le 40 pour vos prononces de Louvain. Plus que 15 minutes sur l'autoroute 19 entre Zems et l'échangeur de Diegem. Sur le ring de Bruxelles 2, ralentissement visible à cette heure-ci. C'est l'échangeur de Strombeek avec 15 minutes. Pour parcourir Waterloo jusqu'à Léonard, il y a quand même une vingtaine de minutes. Et puis, partout ailleurs en Wallonie, eh bien, pas d'accident pour l'instant à signaler. Les conditions restent quand même un petit peu difficiles avec la mauvaise visibilité due à la pluie et au brouillard encore présent par endroit. Et puis il y a cette perturbation pour terminer dans les transports en commun, le TEC, perturbation à Oudin sur la ligne 30, 82, 134 et 822.
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9: 8h49, elle nous a rejoint en studio, c'est Cindia Isarelli. Alors Cindia, ce matin, nous plongeons avec vous dans l'univers pictural étrange et fascinant. Votre invité, c'est Miles Heyman.
19: Secret Dive, c'est justement le titre de cette exposition qui est présentée à Courtrai à la galerie Art and Design jusqu'au début du mois de juin et qui est consacrée à l'artiste. Un ensemble d'impressions de ses œuvres où peinture, illustration et cinéma se confondent dans un jeu constant entre lumière et mystère. Miles Eman est avec nous, bonjour.
20: Bonjour.
19: Et bienvenue, Miles Eman. Vous êtes peintre, merci, illustrateur pour la presse magazine, auteur de bandes dessinées. On vous doit notamment l'adaptation du Dahlia Noir de James Ellroy ou plus récemment de La vie secrète des écrivains de Guillaume Musso ou encore de La loterie de Shirley Jackson. On y reviendra sans doute. Votre travail navigue donc entre les images fixes et les récits en mouvement. Alors avec Secret Dive, hein, cette exposition, vous proposez au public une plongée dans votre univers pictural qui est nourri autant par le cinéma que par la littérature. Comment est née cette exposition, de quelle envie elle est partie?
20: En fait, c'est une suite de collaborations avec différentes galeries qui ont donné cet ensemble d'images. Il s'agit d'impressions pigmentaires,
19: oui,
20: réalisées à partir de mes dernières toiles.
19: Mm-hmm.
20: Toiles présentées à Paris, à Bruxelles, à New York, à San Francisco. Donc c'est vraiment un ensemble d'œuvres récentes, mais qui, je dirais, font une belle famille. Parce qu'il y a vraiment un lien très précis, un lien narratif qui les relie.
19: Est-ce qu'il y avait une image, une scène, une atmosphère en particulier qui a été fondatrice pour cette sélection qu'on va pouvoir découvrir à Courtrai?
20: Alors, je dirais qu'il y a plusieurs pistes. Il y a une suite d'images un peu de bord de mer. Il y a aussi des images urbaines. Il y a, j'avoue, une présence assez appuyée de mon pays natal, les États-Unis. On est souvent dans une sorte de représentation qui est, comme vous avez dit, un peu entre la fiction et le cinéma, mm-hmm, une image des États-Unis qui est nourrie non seulement de mes expériences de jeunesse, mais aussi du recul que j'ai en tant qu'expatrié.
19: Ouais.
20: La vision qu'on peut avoir de son propre pays, nourrie de, comme je disais, de livres et de films.
19: Mm. Alors, on le disait, hein, votre travail est souvent traversé effectivement par des paysages voilà, très, très américains. C'est toujours malaisé de décrire des œuvres picturales à la radio, mais on va quand même s'y essayer. Ouais. On y voit souvent des personnages un peu absents, regardés hors champ, on y voit des paysages magnifiques, il y a des palettes de couleurs souvent crépusculaires. J'ai l'impression que ça navigue toujours entre l'humain, la nature et ce que je vais appeler le progrès ou l'industrie. Il y a toujours en arrière-plan des bâtiments, des maisons, des routes, des pylônes. Donc on a l'homme, la nature, le métal. De qui parlez-vous précisément quand vous illustrez, quand vous dessinez? Est-ce que parmi ces trois sujets, il y en a un qui a le rôle principal dans votre tête en tout cas?
20: Alors, je dirais que ce qui relie tout ça, c'est la lumière.
19: Ouais.
20: C'est cet élément intangible qui illumine la scène d'une façon toujours un peu étrange. Effectivement, on est toujours un petit peu entre la beauté de la scène et un élément narratif qui nous fait questionner ce qu'on est en train de voir. Le regard est jamais vers nous, c'est toujours vers un ailleurs. On a l'impression effectivement d'assister à une scène qui pourrait être tirée d'un roman ou d'un film, mais où implicitement il y a un avant et après. Mmh. Donc je dirais qu'il y a rien qui domine ces images. Ce qui est le plus important pour moi, c'est qu'il y a cette invitation pour la personne qui va regarder la scène ou l'image, une invitation à raconter sa propre histoire, d'imaginer des choses qui ne seraient peut-être pas ce que moi j'imaginais en les créant.
19: Mmh.
20: L'essentiel pour moi, c'est d'enclencher cette mécanique dans l'esprit des gens qui leur permet de partir, d'imaginer des choses, d'engager une sorte de rêve éveillé qui nous sort de notre actualité, qui nous prolonge dans quelque chose d'inattendu.
19: C'est une façon aussi pour vous de rappeler que le spectateur face à une image n'est jamais passif.
20: Tout à fait. Et c'est tout ce que je cherche à encourager, justement. C'est que ce soit un dialogue, non pas un monologue, mais un dialogue. Quelque chose qui engage l'imaginaire, pour moi, c'est essentiel. Et c'est non seulement le travail que j'essaie de mettre au point avec la bande dessinée et l'illustration, mais aussi à travers ces images peintes, quelque chose qui peut surprendre, qui peut ouvrir une porte.
19: Mmh. Alors, votre travail, on l'a dit, hein, est marqué par une forte influence du cinéma, de la littérature, alors de la culture américaine. On cite souvent Edward Hopper quand on parle de vos œuvres. On peut y voir aussi quelques petits clins d'œil à du Norman Rockwell en plus sombre. Mais tout ça, vous l'avez dit, matiné d'un trait et peut-être d'un imaginaire plus européen, vu que depuis de nombreuses années, vous naviguez entre voilà, votre pays natal, que sont les États-Unis, et la France, où
20: oui,
19: vous êtes installé. particulier. Est-ce que cette mixité, finalement, entre les deux imaginaires, les deux philosophies, c'est ce qui fait aussi que ces images ont l'air si immédiates, si familières, peu importe qu'elles soient exposées à Courtrai, à San Francisco ou à Paris ?
20: Oui, tout à fait. Et c'est vrai que quand j'expose ici en Europe, on parle de l'influence américaine, mais quand j'expose aux États-Unis, on souligne l'influence européenne. Donc c'est vrai que mon style, c'est tout à fait un mélange entre ces influences, vous avez cité Hopper et d'autres, c'est tout à fait les réalistes américains de milieu de siècle, mais aussi, pourquoi pas, le symbolisme européen, les nabis. Je suis un grand admirateur de Bonnard, de Vuillard, cette façon de travailler la couleur, qui est très vive, très, très, très vivante. Pour moi, c'est quelque chose qui est très important. Mais le symbolisme aussi, dans la mesure où on est toujours dans une représentation, disons, réaliste des choses, mais où il y a un élément qui n'est pas à sa place, qui est inattendu, qui trouble quelque part, sans forcément nous amener vers l'angoisse, mais au moins quelque chose qui fait questionner, qui fait poser des questions sur ce qu'on est en train de voir et quel est le sens de l'image.
19: Oui. Ces questions, on se les pose, hein. Effectivement. Il y a toujours une inquiétante étrangeté comme ça qui nous pénètre. On a presque envie de résoudre une enquête qui serait là hors champ. Alors effectivement, on peut citer Hitchcock, on peut citer Orson Welles ou Fritz Lang pour parler du film noir. On peut penser à David Lynch. Moi, je me demandais quelle place occupe réellement le cinéma, finalement, dans votre manière de composer une image. Est-ce que c'est le spectateur qui se fait son film, qui projette, ou est-ce que vous-même, vous vous faites un film quand vous composez ces tableaux, ces illustrations?
20: Les deux sont tout à fait vrais. Je sais pas comment. Moi, je peux avoir mes idées sur ce qui va se passer ou ce qui vient de se passer avant l'image qu'on voit. Je dirais du cinéma, il y a aussi une façon de cadrer, de composer des images. Je passe beaucoup de temps au niveau des esquisses, des croquis, à essayer de vraiment trouver la composition qui va nous donner juste assez d'informations, mais pas trop. Mais c'est souvent une mécanique qui est plus liée au cinéma qu'à la peinture. Cette façon toujours de proposer peut-être un angle un peu inattendu ou un point de vue qui est peut-être trop bas, trop haut par rapport à la ligne de vue normale. Tout ça, ça rentre en jeu d'une façon presque peu perceptible, mais qui finalement fait qu'on aborde la scène d'une façon où on est peut-être légèrement déstabilisé. Et c'est ce que je cherche à encore une fois, cet élément d'inattendu, de surprise, qui fait que les images peuvent agir sur l'imaginaire.
19: Ouais. Alors ce dosage entre révélation et mystère, vous l'employez dans des images fixes, vous l'employez aussi en bande dessinée. On l'a dit, vous avez adapté en bande dessinée plusieurs histoires tirées de la littérature ou tirées du roman noir. On pense au Dahlia noir, on pense effectivement à Guillaume Musso. Je voudrais qu'on s'arrête un instant sur La Loterie de Shirley Jackson, votre grand-mère, qui est cette nouvelle qui finalement l'a fait accéder à une plus grande popularité. Une nouvelle très courte, dystopique, qu'il est difficile de résumer sans la déflorer. Donc disons que ça se passe en Nouvelle-Angleterre et que chaque année dans ce village, à une date qui n'est pas citée, se déroule un rituel qui s'appelle la loterie, pour lequel tout le village se réunit et on n'y gagne pas tant, mais par contre on a beaucoup à y perdre, on restera là-dessus. Ouais. C'est une adaptation que vous avez réalisée en 2016, qui est parue chez Casterman, qui va être rééditée dans quelques jours. C'était quoi le défi dans cette adaptation de ce texte qui est devenu mythique, et pourquoi ce texte, tout comme les images fixes et les histoires que vous racontez dans vos tableaux, finalement, continue de résonner aussi fortement aujourd'hui, alors que les décennies continuent de nous en séparer.
20: Riche sujet.
19: Riche sujet, effectivement.
20: Ouais, déjà, l'adaptation, il y a 10 ans, était un sacré défi, parce que, comme vous avez dit, c'est une nouvelle très courte, et le but était de faire une bande dessinée beaucoup plus élaborée, donc qui fait 140 planches. Donc, il fallait néanmoins garder le suspense et l'intensité du récit d'origine, c'est-à-dire que le langage nous fait avancer dans cette cérémonie insidieuse, pas à pas, sans qu'on voit forcément où on va. Et c'est ça le secret de ce qui fait que cette nouvelle a autant d'impact, autant de puissance dans l'esprit, c'est qu'on finit en fait à une scène terrible, comme vous, je ne vais pas le spoiler, comme on dit, mais il faut qu'on arrive sans savoir vraiment comment ça se fait qu'on est arrivé là. La nouvelle édition, il y a eu quelques modifications, il y a une...
9: Ah ben voilà, ça s'est coupé un petit peu nettement.
19: On remercie néanmoins Malsimane et on rappelle cette réédition de la BD La Loterie de Shirley Jackson et Malsimane chez Casterman. Et puis allez voir cette exposition Secret Dive qui se passe en ce moment à Courtrai à la galerie Art and Design. C'est à découvrir jusqu'au 7 juin.
9: Cynthia, vous restez bien entendu avec nous le journal de 9h. S'il va être question d'amour et de désir pour la suite.
19: Tout à fait, on reçoit Aurélien Denis et on reçoit également Hubert Antoine pour le roman Un irrésistible penchant.
9: Ce sera à 9h15 et d'ici quelques secondes, eh bien c'est votre journal de 9h qui débarque. Il vous est présenté par Florence Urner. Très bon réveil sur la première.
0: Bonjour à tous, des prix de l'essence qui flambent alors que les contrats fixes de gaz et d'électricité sont eux en baisse. Comment expliquer ce paradoxe? Réponse dans un instant. Acheter son paquet de cigarettes à la caisse d'un grand supermarché sera à nouveau bientôt possible. Le gouvernement doit en effet revoir sa copie. Bienvenue à tous. Aujourd'hui, à la pompe, le prix de l'essence atteint son plus haut niveau depuis juillet 2022. 95 et 98 tournent désormais autour des 2 euros le litre. Et si les prix de l'essence sont en hausse du côté du gaz et de l'électricité, eh bien là, ça se calme. Après la flambée du mois dernier, les prix des contrats fixes diminuent un peu, 15 à 20% pour le gaz, 7 à 12% au moins pour l'électricité. Pas de quoi revenir au niveau d'avant-crise, mais c'est bien une baisse. Alors comment l'expliquer alors que la situation au Moyen-Orient ne se calme pas? Écoutez Francesco Contino, il est professeur à l'UC Louvain et expert des questions énergétiques.
21: Je vois trois éléments qui expliquent cet effet-là. Le premier, c'est le prix du gaz qui n'a pas augmenté autant que le prix du pétrole de manière un peu étonnante. Et on a quand même une grande quantité de stock en Europe, environ 1000 TWh. Et il y a une demande de l'Europe de remplir ses stocks traditionnellement jusqu'à 90%. Mais cette année-ci, le commissaire européen à l'énergie a spécifié que dû aux tensions, etc., on ne va pas monter jusqu'à 90%, on peut aller jusqu'à 80%. Et on étend un petit peu la fenêtre d'approvisionnement. Donc ça crée un petit peu moins de tension sur le gaz. Ça, c'est le premier effet. Le deuxième effet, c'est la présence de renouvelables. Le troisième effet, c'est que nos pays voisins nous aident. Et ça, c'est le mérite de l'interconnexion. Et c'est très important de le signaler. Là, ce matin, on importait un tiers, un demi de notre consommation électrique, principalement de France, principalement du nucléaire.
0: Une interview réalisée ce matin par Thomas Gadisseux. Les prix de l'énergie qui subissent les effets de la crise entre l'Iran et les États-Unis. Le détroit d'Hormuz est au cœur de toutes les attentions. C'est par ce goulot que passe un cinquième du trafic mondial de pétrole avant la crise. Olivier Boulin, les tensions dans le détroit ont franchi un nouveau cap depuis hier.
22: Le président américain Donald Trump a lancé son projet Liberté. Son but, faire escorter par la marine américaine des navires bloqués dans le détroit d'Hormuz. Washington a indiqué avoir fait passer deux bateaux. Un transporteur a en effet confirmé que l'une de ces embarcations avait bien franchi le détroit. L'armée américaine a également déclaré avoir détruit 6 navires iraniens. De son côté, l'Iran a bombardé les Émirats arabes unis, pays de la région allié de Washington. Un site pétrolier a notamment été touché. L'attaque a fait 3 blessés, tous de nationalité indienne. Cette frappe a été condamnée par l'Union européenne et plusieurs pays occidentaux. Dans la nuit, le ministre des Affaires étrangères iranien a qualifié de bourbier l'opération voulue par les États-Unis. Ce regain des tensions menace la trêve décidée il y a près d'un mois.
0: Et aujourd'hui doit avoir lieu une réunion à huis clos du Conseil de sécurité de l'ONU sur la situation au Liban où des combats continuent entre l'armée israélienne et le Hezbollah allié de l'Iran. Chez nous, bientôt le retour des cigarettes dans les grands supermarchés. La vente de tabac est interdite depuis plus d'un an dans les grandes surfaces. Mais le gouvernement fédéral est contraint de revenir sur sa décision, Lionel de Neubourg.
23: Depuis avril 2025, plus question de vendre des cigarettes dans les supermarchés de plus de 400 mètres carrés. Cette mesure, elle a été attaquée en justice par un géant des cigarettes et par des représentants flamands de la grande distribution. La Cour constitutionnelle leur a donné raison. La mesure est jugée discriminatoire alors que les supérettes, les libraires, eux, peuvent toujours vendre des cigarettes. Selon la presse flamande, marche arrière toute dès le 1er janvier 2027. Les grandes surfaces pourront de nouveau vendre des cigarettes, mais avec l'interdiction d'exposer le tabac. Tout devra être stocké dans des meubles fermés ou derrière des panneaux occultants.
0: Et Lionel, selon Het Nieuwsblad, cette marche arrière, c'est du donnant-donnant au sein de la majorité.
23: Il y a un dossier qui tenait à cœur du ministre fédéral de la Santé, c'est l'interdiction des arômes de fraises, de chewing-gum dans les cigarettes électroniques. Frank Vandenbroucke l'a obtenu, ce sera à partir du 1er septembre 2028, mais en échange, il a dû lâcher du lest sur la vente de cigarettes dans les supermarchés, donc, et sur les flexi-jobs, dossier qui tenait à cœur au MR.
0: En bref, à présent, deuxième journée au procès du drame de Strepy Brakni devant la cour d'assises de Mons. Ce mardi, le juge d'instruction est attendu devant la cour et les jurés. Ils entendront également une série de policiers. La journée d'hier a été marquée par la lecture de l'acte d'accusation et puis l'interrogatoire de Paolo Falzone, le principal accusé. Il risque 30 ans de prison pour avoir foncé sur un groupe de Gilles il y a 4 ans lors du carnaval de Strepy Brakni, faisant 7 morts et des dizaines de blessés. On termine avec un mot de sport et du football. Arsenal et l'Atlético Madrid s'affrontent ce soir en demi-finale retour de la Ligue des Champions. À l'aller, les deux équipes s'étaient quittées sur un partage, un but partout. Les joueurs d'Arsenal veulent profiter de l'avantage du terrain. Victor Gyökeres, l'attaquant suédois du club anglais.
1: Oui, bien sûr, c'est formidable de disputer ce match à domicile. Nous savons ce qui est en jeu et nous avons une occasion en or de faire un super match. C'est sur le terrain qu'il faudra faire la différence, mais avec le soutien de nos supporters, je pense que ça peut être une soirée mémorable. Ce sera un match difficile, comme à Madrid. L'Atlético a beaucoup de qualité en attaque et nous savons qu'il y a des dangers à ce niveau-là. Nous devons donc bien gérer cet aspect et miser sur nos qualité en possession de balle.
0: Et demain, ce sera Bayern Munich, Paris Saint-Germain. Le match aller s'était terminé par une spectaculaire victoire du PSG 5-4. En cyclisme, victoire belge hier au Tour d'Espagne féminin. Chary Bosseut a gagné la deuxième étape au sprint. Au classement général, en tête, on retrouve l'Allemande Franziska Koch. Aujourd'hui, la troisième étape est un parcours plat de 121 km jusqu'à La Corogne. Voilà qui marque la fin de ces infos. Que vous soyez, merci de nous écouter.
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0: Et c'est la suite de Matin Premier en compagnie de Cynthia Isarelli.
3: Merci Florence Urner. On vous retrouve à 9h30 pour le rappel des titres. Guillaume Caramel, on vous retrouve pour le Mobile Info. Bonjour.
4: Bonjour.
3: Il y a des ralentissements sur le 40.
4: Oui, c'est l'autoroute la plus encombrée en ce moment. Si vous arrivez du côté de Berthem, vous allez devoir faire la file principalement pour les utilisateurs qui veulent emprunter les rings direction Zaventem. Nous avons encore 25 à 30 minutes de traversée estimée. Par contre, si vous êtes sur la gauche direction la capitale, ça roule déjà un petit peu mieux sur les axes qui rejoignent Bruxelles. Il y a aussi le 19 impacté encore avec des ralentissements du matin. 15 minutes sur 6 km, quelques légers ralentissements sur le ring, mais principalement du côté de Strombeek. Hein, encore une quinzaine de minutes environ entre Strombeek et Mechelen. On peut parler aussi de la Wallonie avec des conditions qui restent difficiles avec la météo. La visibilité est réduite. Un chantier aussi qui vous ralentit du côté du Reux sur l'autoroute 19 avec 5 à 10 minutes perdues. Et on termine avec cette info dans les transports en commun. Il n'y a aucun train en ce moment au niveau SNCB entre Beaume et Purs.
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6: Il est 9h passé de 8 minutes. Bonjour et bienvenue si vous nous rejoignez. Matin Première continue avec dans la suite des histoires d'amour et de désir, notamment celle de Kitano, étudiant en histoire de l'art au talent exceptionnel, qui, par amour du beau mot et de l'ambiguïté, met en péril sa relation avec ses deux meilleurs amis. Dans Un irrésistible penchant, l'auteur et poète belge Hubert Antoine joue une implacable et virtuose partie d'échecs sur le thème du fantasme, de l'art et de l'imaginaire adolescent. Hubert Antoine sera notre invité dans quelques minutes. De la poésie et du désir encore avec Aurélien Dauny pour parler de Désir dingue, un recueil paru aux éditions Bruno Doucet, un recueil poétique en prose qui nous invite à poser des mots sur notre désir, cet espace de tous les possibles. Entre les lignes, il y aura aussi les bonnes colonnes d'Aline Gonsalves qui s'intéresseront au mouvement féministe en Russie, ainsi que le bureau des séries de Stanislas Hyde avec aujourd'hui en ligne de mire la série britannique Half Men par l'auteur du plébiscité et très controversé Mon Petit Reine. Voilà le menu de l'heure à venir. Merci d'écouter Matin Première. On est ensemble jusqu'à 10h et tout de suite, c'est l'heure de la question clé. La question clé, c'est avec vous, Sarah Pousset, cette semaine. On parle aujourd'hui d'inclusivité, à savoir, est-ce que notre société est accessible à tous ?
7: Je pense que vous vous doutez de la réponse, Cynthia. Non, notre société n'est pas accessible à tous. Alors certes, il y a la volonté de la rendre inclusive. Un article de la Constitution a été ajouté en ce sens. On dispose aussi d'une stratégie interfédérale en matière de handicap qui court jusqu'en 2030. Notre pays s'est ainsi engagé à réduire les obstacles que les personnes en situation de handicap rencontrent au quotidien et ce, dans toutes les activités publiques. Mais dans la pratique, les moyens ne suffisent pas et on est encore loin d'atteindre les objectifs.
6: Et l'un des exemples parlants, c'est en matière de mobilité, avec le cas de la SNCB, ça.
7: Oui, pour qu'une personne en situation de handicap voyage en train, il faut à la fois qu'elle puisse accéder au quai et donc que la gare soit accessible. Et puis, dans un second temps, il faut pouvoir monter dans le train. Concernant l'accessibilité des gares, la SNCB a fait pas mal d'efforts. Mais le gros point noir reste la transition entre le quai et le train. Les personnes en chaise roulante doivent faire appel à un système d'assistance de la SNCB pour monter dans le train. Elles ne peuvent donc pas se débrouiller seules. Cette assistance doit être réservée 24 heures à l'avance et n'est disponible que dans 20% des gares belges. Et en fonction de l'occupation ou du retard du train, ce service n'est parfois pas assuré. C'est donc une vraie discrimination, comme l'explique Nino Peters, président du CAWAB et de l'ASBL. Passe le message à ton voisin.
8: C'est une charge mentale énorme, il faut beaucoup gérer, beaucoup anticiper et parfois se faire malmener aussi sur le réseau parce qu'il va y avoir des couacs avec une assistance qui ne fonctionne pas ou bien des accompagnateurs de train qui ne connaissent pas bien la réglementation et qui décident ou pas d'assister quelqu'un. Or, on ne refuse pas à une personne valide de rentrer ou pas dans le train à partir du moment où elle a un ticket. C'est différent malheureusement pour les personnes en situation de handicap.
7: Ce service d'assistance est donc disponible dans environ 170 gares belges, mais pas forcément dans les gares rendues accessibles. On est donc face à un énorme paradoxe avec des gares d'où il est impossible de monter dans un train.
8: On parle de l'assistance pour les personnes en chaise roulante, mais on peut avoir de l'assistance aussi pour d'autres types de handicap, notamment des personnes déficientes visuelles qui auraient besoin d'un accompagnement, qui, elles, pourraient utiliser une gare dans laquelle il y a des marches d'escalier et pas d'ascenseur. Et inversement, tout comme une personne en chaise roulante pourrait utiliser une gare où il n'y a pas de dalle podotactile.

0: insuffisamment détaillées, qui nécessitent encore une amélioration, mais qui ne sont pas respectées. Lorsqu'on ne respecte pas, dans 99% des cas, on laisse faire et puis ça sort de terre et c'est inaccessible. Donc on continue à construire l'inaccessibilité de demain.
1: Vous le comprenez, on est encore loin d'être sur la bonne voie, d'autant plus avec la numérisation d'une grande partie des services administratifs. C'est un autre problème pour les personnes en situation de handicap et on en parlera à 12h30 dans les clés.
2: Merci Sarah Pousset. Rendez-vous donc à 12h30 pour explorer ce dossier et sortir de cette voie de garage de l'inclusivité et de l'inaccessibilité. À tout à l'heure. Charlotte Cardin, on l'écoute tout de suite avec The Way We Touch.

0: Jardin, la Canadienne qui l'avait dévoilée en avant-première lors de la finale de la Star Academy. On la retrouve donc sur ce nouveau titre. Dans la suite, quel lien improbable unissent une petite culotte et une partie d'échecs sur un toit de New York? Eh bien, la réponse, ce sera avec Hubert Antoine et ce nouveau roman, Un irrésistible penchant, paru aux éditions Grasset. A tout de suite.
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0: Vous dites n'importe quoi, je n'ai pas du tout le désir d'embrasser Enea, mais j'aime avoir une complicité avec elle, ce qui n'a rien à voir avec l'amour. J'aime aussi la décrire et la dessiner. Avec les mots, c'est comme avec la main, j'ai besoin de passer par des images. Alors je préfère la dépeindre au moyen de métaphores. Je dis ses lèvres en roulade de dauphin, sa fossette transpercée par la lance du légionnaire, ses dents comme des goélands. C'est naturel chez moi, je ne peux pas m'empêcher d'orner les choses, les contours, me plaisent. C'est l'histoire de Kitano, Enea et Max Igor, trois amis à un âge où tout est encore possible.

0: Et dans un moment fragile où le désir s'invite en territoire défendu, l'amitié vacille, les corps s'attirent et les règles implicites se fissurent. Un irrésistible penchant, le nouveau roman d'Hubert Antoine explore le triangle amoureux, les vertiges de l'adolescence et cette frontière trouble entre désir, loyauté et transgression, le tout porté, vous l'avez entendu, par une langue baroque, fantasque et presque joueuse. Hubert Antoine est avec nous, bonjour.
1: Bonjour.
0: Et bienvenue, vous êtes poète, écrivain, lauréat, rappelons-le, du prix Rossel en 2016, c'était pour Danse de la vie brève, un travail qui se distingue par une écriture très incarnée, très sensorielle. Alors avec ce nouveau roman, Un irrésistible penchant, vous revenez à un récit plus narratif, tout en conservant cette singularité de ton. J'avais envie de vous demander comment est née l'idée de ce roman. Est-ce qu'il y avait une image, une scène ou une tension initiale qui a déclenché cette écriture?
1: Alors oui, au départ en fait je voulais écrire un livre qui soit comme des terroristes du désir, qui en fait essayent de cacher toutes les femmes nues de l'histoire de l'art. Donc on représente toujours les femmes nues, et moi je trouvais que ça avait plus d'intérêt si on les voilait un tout petit peu, avec un voile, avec un sous-vêtement. Et voilà, ça augmentait le désir, et ça aussi, ça supprimait un petit peu cette espèce de machisme de l'histoire de l'art, qui a, voilà, les hommes ont dominé vraiment... de peindre les femmes nues, etc. C'est un côté insupportable maintenant.
0: Mmh. Donc ça, c'est un petit peu l'idée de départ à l'arrière-plan. Là-dessus, vous nous tissez l'histoire donc de ce triangle d'amis. Kitano, qui est le jeune homme de 22 ans, qui raconte cette histoire à la première personne et qui nous raconte son amour-amitié pour Maxi Gore, son meilleur ami, et la compagne de ce dernier, Enea, qui est également une amie. On a cette figure donc du triangle amoureux, quelque part, qui est un motif classique en littérature. Qu'est-ce qui vous intéressait particulièrement dans cette configuration-là, et peut-être dans les déséquilibres aussi que ça crée, car tout du long, on ne va pas déflorer toute l'histoire, mais on est plus dans le registre du fantasme que de l'accomplissement finalement de ce désir dont on va parler pendant tout le roman.
1: Vous avez parfaitement raison, et en fait c'était ça que je voulais montrer, c'était qu'en fait on a chacun notre monde intérieur et on interprète les choses. Tout le monde, vous avez peut-être eu ça aussi, interprète un peu un regard un peu trop prolongé d'un collègue, de la femme, d'un ami, et on se dit tiens, il y a quelque chose qui passait, il y a eu un petit clic ou chose comme ça. On interprète. Et donc là ici, il y a un petit glissement, un petit dérapage entre la copine de son meilleur ami, qui est sa collègue de étudiante en histoire de l'art, qui est une femme extrêmement brillante et qui va se jouer un petit peu de lui, mmh. et qui va se jouer un petit peu du fait qu'il est dérapé, et donc elle va un peu le trimballer pendant 170 pages pour lui dire tiens. T'as un petit peu dérapé là, mon ami. Je vais bien m'amuser avec toi. Et lui va complètement se faire un trip, interpréter tout. Il se dit mon Dieu, est-ce que je vais perdre mon amitié avec mon meilleur ami? Est-ce que je vais perdre mon amitié avec la femme de mon meilleur ami? Mais il ne veut jamais s'avouer qu'il a peut-être eu un vrai désir en fait pour une très belle, extraordinaire femme, très intelligente.
0: Oui. Ça positionne aussi l'âge évidemment de vos personnages. Ils ont la jeune vingtaine et on sent chez ce héros que vous nous racontez ce fond encore d'adolescence inquiète où toutes les émotions, tous les sentiments prennent des proportions démesurées. Tout est très très important. Le moindre mouvement de l'âme a l'air très important. Il y a vraiment cet entre-deux de désir, de confusion et d'inquiétude tout le temps. On sent qu'il y a un monologue dans sa tête qui ne s'arrête jamais. Ça aussi, ça vous intéressait, ce moment précis de la vie, le passage de la fin de l'adolescence au début de la vie adulte, où on a quand même encore cette immaturité, si je puis dire, face au désir et aux relations amoureuses?
1: En tout cas, c'est le moment où c'est le plus exprimé. Mmh. Quand on est un jeune adolescent, toutes les interprétations de nos amis au secondaire, est-ce qu'il m'aime, est-ce que je ne l'aime, je lui écris, enfin voilà, c'est vraiment la base du sentiment, du désir amoureux à cet âge-là. Mais ça continue en fait assez longtemps, enfin moi encore maintenant, je veux dire, je vais interpréter chaque regard un peu prolongé, chaque dans le métro, je vous dis, avec et ça c'est le monde intérieur qu'on se crée. On a tous des doutes par rapport aux intentions, par rapport aux paroles, par rapport au regard, voilà. Mais c'est en effet beaucoup plus prononcé à l'âge que voilà, de l'adolescence ou la jeune vingtaine.
0: Ouais, on a quand même le sentiment que quand on avance en âge, ce monde intérieur fait d'inquiétude, de doutes, de questionnements face à ses regards, face à ses rapports, ça devient un espèce de petit panier premier à linge sale qu'on se répugne à ouvrir en public. Est-ce que c'est un endroit qu'il est bon d'explorer finalement, ou est-ce que c'est quelque chose qui doit rester de l'ordre justement de l'intime?
1: En tout cas, moi, ça me fascine. Moi, je vous assure que c'est pas mon linge sale, c'est mon linge quotidien. J'adore observer ça chez des gens. J'adore observer quand une réunion entre des personnes. J'adore percevoir ça entre deux. Tiens, il s'est passé quelque chose entre deux personnes. Je jouis énormément de ça. Mais pour moi aussi, en fait, pour tout. Enfin, bon, je vis seul pour le moment, donc peut-être que je suis plus preneur de ce genre d'interprétation. Mais pour moi, c'est mon quotidien. C'est pas en vieillissant que ça a baissé.
0: Alors, autour de ce triangle amoureux et de cette histoire de fantasme et de désir, vous donnez à ce roman une coloration plus aventurière, vu qu'il y a une espèce de fausse piste autour d'un tableau de Gauguin possiblement volé. Donc, ces deux étudiants en histoire de l'art vont être approchés par un professeur qui va les mandater pour l'accompagner à une vente aux enchères assez mystérieuse à New York. Donc, ça amène aussi une dimension comme ça de voyage qui vient se rajouter à cette tension amoureuse. À quoi ça servait finalement de superposer cette aventure et ce jeu de pistes autour de l'histoire de l'art sur cette histoire qui est finalement surtout une histoire de désir et de fantasme? Quel était le but ou le plaisir que vous avez cherché là-dedans?
1: Alors donc, c'est vraiment, vous venez bien de dire des mots que j'aime bien, le plaisir, et j'ai voulu me faire plaisir et donc jouer un petit peu, représenter un roman qui soit une espèce de petit musée en 20 tableaux, donc 20 chapitres, 20 tableaux, qui soit un peu comme une espèce d'histoire de l'art depuis la préhistoire jusque sous l'âge, donc là on peut dire l'art contemporain. Et donc chaque chapitre représentait, avec quelques détails, des petites nuances sur une époque de l'histoire de l'art. Et pourquoi c'était en fait l'occasion de d'amener les deux personnages, Enea et Kitano, être ensemble et loin de j'allais dire le mari, mais ils ne sont pas de l'amoureux officiel de d'Enea. Et donc toute cette approche par petite touche, comme un tableau, en fait, c'était un peu l'interprétation par petite touche aussi de la torture que se fait dans sa tête Kitano par rapport à qu'est-ce que j'ai fait avec Enea. Je ne veux pas lui montrer que je l'aime, je ne l'aime pas. Et en fait, il a surtout peur de trahir son amitié envers les trois,
0: ouais.
1: Envers les deux autres.
0: Le désir est omniprésent, mais on sent qu'il est souvent déplacé, imaginé, amplifié. La place de cet érotisme fantasmé dans votre écriture, c'est un moteur, c'est un horizon, c'est un cadre formel pour y couler des formes plus poétiques?
1: Non, je trouve que, enfin, je ne sais pas, il y a comme une espèce de tabou sur l'érotisme, comme si c'était un peu criminel d'essayer de parler d'érotisme. Et vraiment, le premier chapitre du roman, il est très érotique, mais j'ai pas du tout voulu être offensant ni ne pas respecter. Enfin voilà, il me semble que l'érotisme a droit à faire partie de la littérature sans.
0: Il a mauvaise presse aujourd'hui, l'érotisme?
1: Oui, en tout cas parmi la génération de mes filles, dans la vingtaine justement. J'ai vu quelques commentaires qui étaient très offusqués de ce premier chapitre. Et voilà, je ne sais pas, c'est possible que je ne sois pas de mon époque, mais je trouve que c'est entre ça et voir du porno, je m'excite beaucoup plus avec des mots et des belles phrases ou des belles peintures, en fait.
0: Votre écriture, la langue, elle est très travaillée, on l'a dit, elle est fantasque, elle est presque ludique. Ça donne d'ailleurs un côté un petit peu intemporel à ce personnage de Kitano qui pourrait tout à fait être un héros romantique du 19e siècle, alors que sur d'autres aspects, il est très contemporain. Vous vous définissez comme auteur, romancier et comme poète. Comment elle se construit, cette langue, et est-ce que parfois il faut batailler avec les envolées lyriques pour ne pas que ça prenne le pas sur le récit?
1: Oui, oui, parfaitement. Vous avez poète, c'est aussi un handicap. Je veux dire, c'est parfois on croit, mais oui, je vais faire cette image-là et une image sur une autre image, et on n'est plus du tout lisible. Il faut toujours veiller à être compréhensible, en tout cas dans un roman. Et par exemple, la première page, je ne vous cache pas qu'elle m'a mis des mois. J'ai pris des mois pour l'écrire parce que il y avait cet équilibre à trouver entre essayer de faire des belles phrases qui soient quand même poétiques, mais qui ne soient pas rebutantes. La poésie a un côté rebutant, surtout parmi la jeune génération. Et puis voilà, moi c'est l'écriture qui me plaît. J'essaie justement, je vous dis, c'est un handicap, de ne pas aller trop vers trop de poésie, de ne pas utiliser trop de com, de ne pas utiliser trop de comparaisons et d'autres images qu'on enseigne en humanité. Mais voilà, c'est en effet, il faut se restreindre, il faut brider le cheval.
0: Ouais. Alors, derrière l'énergie et l'humour, parce qu'il y a beaucoup d'humour aussi chez ce personnage de Kitano qui est très attachant, on perçoit une forme de tristesse, une forme de tragique aussi. On pourrait un petit peu le rattacher à un Werther de Goethe, mais très, très, très, très éloigné. Cette figure tragique, c'est un contrepoint nécessaire à la légèreté de l'histoire et à l'insaisissabilité de l'histoire que vous nous racontiez.
1: Oui, voilà, c'est le monde intérieur de ce Kitano qui se pose plein de questions. Et en effet, j'ai vraiment adoré comment vous l'avez présenté. Je trouve qu'en effet, il a un côté 19e siècle, un côté se posant de questions. On l'imagine la main sur le front. Est-ce que j'ai gâché? Est-ce que j'étais trop loin? Voilà. Et il les exprime. C'est comme un journal. C'est un jeu qui parle. C'est un jeu au présent, en plus. Mmh. Et sur la dernière, une semaine de vie de ce jeune Kitano.
0: Une semaine de vie qui prend une saveur d'éternité, un irrésistible penchant, un roman lumineux et inquiet qui explore les élans du désir, les fragilités de l'amitié et les vertiges, c'est le cas de le dire, de l'adolescence. C'est paru aux éditions Grasset, c'est signé Hubert Antoine. Merci beaucoup d'avoir été avec nous ce matin.
1: Merci à vous.
0: Il est 9h30, tout de suite, c'est le rappel des titres de Florence Surner.
2: Bonjour à tous, et on commence avec le blues du secteur de la construction. 946 faillites ont été enregistrées depuis le début de l'année. C'est un record, alors comment l'expliquer? Écoutez Christine Lost, elle est directrice générale d'Embunt, la Fédération de la Construction.
3: On explique la situation par différents facteurs. Bien sûr, quand l'économie se détériore, forcément, les projets de construction vont être reportés, voire annulés. On assiste également à une augmentation des prix des matériaux, et cette augmentation est exaltée par la crise actuelle au Moyen-Orient. Forcément, comme toujours, le coût du personnel a également un impact important pour notre secteur, de même que l'augmentation des taux hypothécaires, puisqu'on a dépassé les 4% pour un prêt sur 25 ans. Et donc, tous ces éléments-là mis ensemble, forcément, créent un contexte qui est très difficile et qui impacte négativement les entreprises de la construction et de l'installation.
2: Une interview de Sébastien Remacle, la fédération qui lance un appel aux politiques pour un plan en faveur de la construction, avec notamment une TVA à 6% pour les logements uniques et occupés par les propriétaires. Acheter son paquet de cigarettes à la caisse du supermarché, ce n'est plus possible depuis un an, mais ça va le redevenir. Le gouvernement fédéral doit revoir ses règles afin de se conformer à une décision de la Cour constitutionnelle. C'est une information de la presse flamande ce matin. Dès le 1er janvier 2027, donc, les grandes surfaces pourront à nouveau vendre des cigarettes, mais toujours avec l'interdiction d'exposer le tabac. L'Iran a encore ciblé des sites pétroliers aux Émirats Arabes Unis hier soir. Des missiles et des attaques de drones ont provoqué des incendies, de quoi fragiliser le cessez-le-feu en cours. Les États-Unis ont mené des opérations militaires dans le Golfe en vue de reprendre la main sur la navigation dans le détroit d'Ormuz. Téhéran dit répondre au blocus naval imposé par les Américains. Russie et Ukraine annoncent des cessez-le-feu, mais pas aux mêmes dates, les 8 et 9 mai pour Vladimir Poutine à l'occasion des commémorations de la victoire de 1945. De son côté, Volodymyr Zelensky répond par une trêve dès le 6 mai. En attendant, sur le terrain, les combats se poursuivent. Une attaque de missiles russes cette nuit a fait 4 morts dans le centre-est de l'Ukraine. Le président Volodymyr Zelensky a dénoncé, je cite, le cynisme absolu de la Russie qui demande donc un cessez-le-feu tout en poursuivant ses frappes. Et puis en football, place au demi-finale retour de la Ligue des Champions. Ce soir, Arsenal reçoit l'Atlético Madrid. À l'aller, les deux clubs s'étaient quittés sur un partage.
0: Merci Florence Urner. L'information revient à 10h. Dans une poignée de secondes, ce sont les bonnes colonnes d'Aline Gonsalves qu'on découvrira. Bonjour Aline.
4: Bonjour Cynthia, bonjour à toutes et à tous.
0: Bonjour, et on part avec vous en Russie ce matin.
4: Oui, à la rencontre de cette opposition russe incarnée par les femmes ou quand les mouvements féministes parviennent à contester les actions du gouvernement.
0: Ce sera dans une poignée de secondes.
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0: À 9h35, matin première, ce sont les bonnes colonnes avec vous, Aline Gonsalves, et ces femmes russes qui parviennent à exprimer des voix dissidentes dans la très fermée Russie de Vladimir Poutine.
9: Oui, la résistance des femmes russes que le Kremlin n'avait pas anticipée, c'est le titre de cet article de La Libre qui nous plonge au cœur du mouvement FAS, F-A-S, pour résistance féminine à la guerre. Un réseau féministe russe qui fédère 45 associations et qui mobilise des citoyennes dans 80 villes russes. L'organisation compte aussi 30 antennes à l'étranger dans des pays comme la Finlande, la Lituanie, l'Allemagne ou encore le Royaume-Uni et l'Espagne. Mais c'est bien en Russie qu'elles parviennent à mener des actions comme dans ces supermarchés où les clients qui se penchent vers des pots de café solubles peuvent y lire en lieu et place du prix que l'armée russe a bombardé une école de Mariupol où 400 personnes avaient trouvé refuge. C'est l'acte d'une artiste russe qui a été repris depuis avec des centaines de ces fausses étiquettes qui ont essaimé dans les rayons des supermarchés. Cette organisation féministe, elle a un double objectif, informer la population russe de la réalité de cette guerre, alors que le pouvoir tente de la maquiller en simple opération militaire spéciale, mais aussi défendre les droits des femmes. Et c'est particulièrement nécessaire, selon ces militantes, dans ce contexte martial qui glorifie le culte de la brutalité. Elles estiment que l'invasion russe de l'Ukraine a aggravé la condition des femmes dans le pays, un pays qui a enregistré son plus bas niveau de natalité, alors les injonctions du pouvoir se font plus fortes, comme cette responsable politique qui appelle les femmes russes à avoir 5 enfants. Il y a aussi cette discrimination envers les femmes qui n'ont pas d'enfants ou le durcissement des conditions pour accéder à l'avortement. Quant à la violence domestique, elle a atteint un niveau record l'an passé. La FAS a établi un lien direct entre la brutalité de la guerre et celle qui s'exerce dans les foyers.
0: Mais comment ces femmes parviennent-elles à s'exprimer quand on sait que le pouvoir russe réprime toute opposition?
9: Et bien visiblement, le Kremlin a longtemps sous-estimé les groupes féministes qui sont pour l'instant moins exposés à la répression que les opposants politiques traditionnels. Et cet angle mort relatif leur permet de s'organiser et de durer là où d'autres ont rapidement été neutralisés. Les féministes constituent ainsi l'une des rares forces dissidentes encore actives sur le sol russe. Et désormais, leurs actions, elles ne s'arrêtent plus aux fausses étiquettes de supermarchés. Elles organisent des rassemblements publics et elles sont allées jusqu'à assumer l'incendie de bureau de recrutement militaire.
0: Oui, on rappelle, Aline, que tout ça se passe dans un contexte où la cote de popularité de Vladimir Poutine est en chute libre.
9: Oui, plusieurs récents sondages en attestent, même si c'est vrai qu'il est compliqué de prendre le pouls de cette population russe. Il semble bien que le chef de l'État perd en popularité. Une partie des Russes en a assez de la situation économique difficile, mais ce qui a particulièrement irrité jusqu'aux élites proches du pouvoir, c'est le blocage d'Internet imposé par le Kremlin. Les Russes, ils se sont retrouvés du jour au lendemain privés de toutes leurs applications de paiement numérique, de navigation, mais aussi de messagerie comme WhatsApp et surtout Telegram, qui est massivement utilisé dans le pays et notamment par l'armée ou par des responsables politiques qui s'en servent pour avertir la population quand il y a des frappes de drones ukrainiens dans les régions frontalières. Il y a les entrepreneurs aussi qui font la grimace. Ils ont accumulé beaucoup de pertes ces derniers mois à cause des coupures de réseau. Vladimir Poutine, lui, répète qu'il en va de la sécurité des citoyens, qu'il faut les protéger des attaques de drones et des escroqueries imputées au service ukrainien, c'est ce que rappelle le Figaro, mais que dès que la menace disparaîtra, la situation reviendra à la normale. Le Monde qui pointe aussi une autre inquiétude, et si ce blocage d'Internet n'était en fait qu'un prélude à la mobilisation générale tant redoutée, En 2022, le président russe avait décrété une mobilisation partielle et les hommes s'étaient alors aidés d'Internet pour s'organiser, pour fuir et échapper au front. Près d'un million de jeunes russes mobilisables avaient quitté le pays.
0: Merci Aline Gonsalves. On rappelle le titre de cet article de la Libre Belgique, donc la résistance des femmes russes que le Kremlin n'avait pas anticipé. Merci, on vous retrouve demain pour d'autres bonnes colonnes. Et tout de suite, c'est Jungle qu'on retrouve trois ans après l'album Volcano. Le groupe britannique revient avec ce titre, Carry On.

0: Carry On, c'est le nouveau titre des Britanniques de Jungle, premier extrait de leur cinquième opus Sunshine, qui verra le jour au mois d'août prochain. Dans la suite, on continue de parler de poésie, d'amour et de désir. On recevra Aurélien Donny pour son livre Désir dingue, paru aux éditions Bruno Doucet. Un petit recueil hybride qui nous invite à repenser les mots du désir. Stanislas Hitz sera également avec nous pour le bureau des séries. On parlera de Half Men, la nouvelle série britannique du très controversé Richard Gadd. À tout de suite.
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0: Je la désire, alors j'essaie des mots pour le désir, je désangle des mots pour le désir, je les fouette, les chevauche et traverse l'espace, ça fait grand bruit sur les plages où je passe, des mots qui ne sont pas d'amour, ce sont des mots désir, c'est nouveau, je ne connaissais pas, c'est comme du sable entre les dents ou des galets polis par le torrent, et le torrent pas si lointain, gronde encore. Aimer c'est facile, ou du moins on croit savoir faire, mais désirer, sans les clichés, sans les formules toutes faites, sans les je t'aime automatiques, eh bien c'est ce que nous propose d'explorer ce recueil Désir dingue, un texte hybride entre poésie, récit et performance, où l'auteur Aurélien Donny explore ce qu'il appelle donc les mots désir, une tentative de dire le corps sans passer par les automatismes du cœur. C'est paru aux éditions Bruno Doucet et Aurélien Donny est avec nous. Bonjour.
10: Bonjour, bonjour.
0: Vous êtes poète, dramaturge, performeur. Vous avez une écriture qui est profondément marquée par l'oralité. Vous multipliez les formes. On vous retrouve sur scène, dans des publications de textes, en atelier aussi. Vous avez une pratique très vivante de la poésie depuis quelques années. Et donc Désir dingue, qui, si j'ai bien compté, est déjà votre 9e opus. Vous vous attaquez donc à cette question ancienne, dire le désir, mais en la déplaçant radicalement. C'est une poésie en prose que vous nous proposez, on vient d'en entendre un petit extrait. Comment est né ce projet, Aurélien? Est-ce que c'est d'abord une expérience intime ou est-ce qu'il y a une recherche d'abord sur la langue elle-même?
10: Eh bien, bonjour à toutes et tous, et merci de me recevoir
0: aujourd'hui. Avec plaisir.
10: Oui, en fait, ça vient d'une expérience intime. C'est d'abord dans ce cadre-là que s'est posée cette question et que, bah voilà, comme j'écris et que je suis poète, très vite, en fait, l'obsession du langage vient se conjuguer aux expériences personnelles et donc je me suis dit, mais tiens, en fait, quand il est question, en effet, que l'enjeu se déplace, que ce n'est pas une question de construire une romance ou de faire appel au cœur et à tous ces ressorts, et bien comment se dit le désir, comment il peut se déployer, comment le langage, soudainement, peut faire que le corps se sent à l'aise dans la rencontre avec l'autre.
0: Ouais, vous partez de ce constat, hein, les mots d'amour sont faciles, presque devenu automatique, on a tout un tas de formules très bien connues, très bien en porte-piécée. Mais pourquoi c'était important de chercher autre chose? C'est quoi le mot désir? En quoi c'est différent du mot d'amour et en quoi c'est différent de la langue érotique peut-être?
10: C'est une bonne question.
0: On a 10 minutes.
10: c'est une très bonne question. Je pense que la particularité des mots désir, mais bon, c'est une grande question à laquelle je n'ai pas de réponse, c'est une recherche. Mais c'est de se dire, tiens, comment l'alliance presque entre le mot et le corps se fait dans un mariage, une alchimie particulière qui fait que soudainement, son corps à dire les bons mots réagit. Est là, est en présence. C'est vraiment ça, c'est la question d'être en présence. Et dans la question, par exemple, des échanges ou du sexting ou de correspondance dont le but est de mettre en présence les corps, eh ben soudainement, ça déplace clairement la question du langage. Il faut trouver une langue nouvelle, une langue qui électrise véritablement.
0: Alors dans ce livre, on sent une tension constante entre le corps, le cœur et la tête. Vous essayez de remettre ce corps justement au centre du langage. Alors vous, c'est votre métier, vous êtes poète, vous êtes performeur. Pour celles et ceux qui vont vous lire, qui ne sont pas poètes et poétesses, qui n'écrivent pas des livres, qui n'ont peut-être pas cette aisance du langage, en quoi c'est important, en quoi c'est nécessaire de se réapproprier des mots pour parler de son corps, pour parler de son désir, là où parfois on a le sentiment que le langage peut-être s'appauvrit, ou en tout cas qu'on ne donne plus ces outils-là.
10: Ah ben, écoutez, je pense en effet que c'est une recherche qui est à la fois circonscrite à la question du désir dans ma recherche actuellement, mais elle est bien plus globale. Je pense que c'est un chemin qui nous permet d'aller vers soi, et qu'on peut y aller en balbutiant, qu'on peut y aller en se trompant, qu'on peut y aller en se disant mais comment dire les choses. Et c'est toujours un échec qu'on soit, j'en sais rien moi, qu'on soit Annie Ernaux ou qu'on soit n'importe qui entre guillemets. Je pense qu'on est toujours face à l'échec du langage. On tente des choses vraiment et on y arrive parfois un peu, mais on est toujours face à une forme d'échec. Et donc ça doit nous rassurer. Je pense qu'on soit un professionnel de l'écriture ou pas, et je pense que aller vers le corps par le langage, essayer de, c'est une façon de le mettre devant soi aussi, de le mieux comprendre, de mieux le cerner, de mieux le sentir. Et le langage nous permet ça, là où on pense parfois de façon un petit peu éculée que le langage nous éloignerait du vivant ou de l'expérience même. Moi, je pense qu'elle nous en rapproche fondamentalement. Et dans la question du corps, c'est un beau chemin qu'on peut se proposer, qu'on soit auteur, autrice ou pas.
0: Mmh. Ça pose aussi la question de l'embarras, de la pudeur, de la honte, du complexe. On sent qu'aujourd'hui, on n'a jamais autant peut-être disséqué les relations charnelles, les relations amoureuses, les relations interpersonnelles. Et il y a encore une grande pudeur finalement à poser des mots. Avec notre invité précédent, Hubert-Antoine, on parlait justement de cet érotisme qui aurait mauvaise presse. La dimension charnelle est parfois crue, mais qui n'est jamais gratuite chez vous. Comment vous l'avez travaillé justement pour éviter les écueils de l'érotisme et en même temps peut-être surmonter une certaine pudeur à dire le désir?
10: Alors, je pense que le premier écueil que j'ai cherché à éviter, c'était de ne pas en faire une sorte de recherche égocentrée sur ce qui, par la langue, me mettrait en ébullition. Mmh. Parce que c'est un véritable échange, c'est quelque chose qui se fait avec l'autre. Et ça, j'ai l'impression que parfois dans l'érotisme ou la littérature érotique, on peut reprocher ça, surtout quand elle est écrite par des hommes dans un cadre hétérosexuel. On peut se dire, waouh, bon, très bien, mais c'est presque au bord de la gêne, parfois même pour les lectrices. Et ici, je me dis, c'est tenter de communiquer encore, de se dire, ah oui, j'ai honte, oui, je tremble énormément, mais déposer ces tremblements à l'autre, essayer de les déposer à soi, c'est encore une fois essayer de les interroger mieux, de se comprendre mieux et de se dire, oui, dans une époque qui est très tournée vers la performance, où les discours masculinistes reviennent en flèche, où il faut être fort, je me dis, mais en fait, ici, la démarche, c'était de se dire, on tremble, qui ne tremble pas, qui n'a pas peur, qui oserait dire qu'on n'a pas peur quand on arrive au corps de l'autre, nu et sans armes. C'est ça que j'ai envie de rappeler, c'est d'abord se dire c'est une mise à nu, c'est passer par des moments de honte, de gêne, de ne pas savoir et de les décrypter, de les déplier avec l'autre.
0: Alors au-delà de la beauté formelle et de la musique des mots et du texte, le livre traverse aussi des questions très politiques finalement, des questions de bisexualité, de normes affectives, de normes de genre, de polyamour. C'est aussi un texte qui cherche à se défaire de certaines évidences. La poésie, c'est politique ?
10: Vous avez reçu sur la première Julie Lombet, Lisette, il y a pas longtemps également. Donc, je pense à Laurence Vielle, je pense à beaucoup de personnes qui pratiquent la langue comme vraiment un positionnement politique au monde. Et aujourd'hui, plus que jamais, j'ai l'impression que ne serait-ce que de trouver les bons mots pour, avec le plus d'exactitude possible, mettre sa pensée au monde, c'est déjà en soi un petit acte politique là où tout est si trouble, si difficile à nommer en ce moment, que tout concourt à nous perdre dans le monde et la société. Aiguiser sa pensée par les mots me semble important, mais alors au-delà de ça, je pense que oui, c'est une façon de reprendre sa place dans la cité, quoi, que d'écrire, que de dire, que de partager ses outils de création en atelier d'écriture, que ce soit sur la question du désir ou autre, enfin je veux dire sur toute question, déployer soudainement de l'individu au collectif une parole, c'est éminemment politique dans un temps assombri où tout porte à nous faire taire ou à assombrir notre pensée, oui, je pense.
0: Il nous reste une petite minute. Comment vous le définiriez, vous, aujourd'hui, Aurélien Denis, le désir, aujourd'hui, en 2026? C'est quoi, le désir?
10: Ah, je pense que le désir, ça reste un élan. Je pense, je rattacherais la question du désir à la question de la joie, ou à ces sortes de havres qu'on cherche à défendre, contre l'amorosité ambiante, contre le fatalisme, de se dire être en état de désir, c'est déjà être un peu pour moi en résistance, c'est de se dire ok, être toujours en envie de quelque chose, c'est extrêmement moteur à soi, aux autres, de se dire ok, quels sont les élans qui nous portent encore à ne pas renoncer à toute action, à toute volonté de changement dans un monde qui, si on ne le change pas, et ah, désolé de le rappeler aujourd'hui à l'antenne qui est écoutée, mais vraiment on a besoin de cet état de désir, de ces élans-là.
0: Ne pas chercher à expliquer le désir, mais peut-être l'approcher au plus près, là où les mots commencent à manquer et où le corps peut-être prendra le relais. Désir dingue, c'est donc 96 pages pour explorer toutes ces questions. C'est signé Aurélien Denis et c'est publié aux éditions Bruno Doucet. Merci beaucoup d'être passé par chez
10: Merci
0: nous.
10: Merci beaucoup.
0: À bientôt. Dans la suite, c'est Stanislas Hyde qui nous rejoint, qui est déjà là d'ailleurs. Bonjour Stanislas.
11: Bonjour Cynthia.
0: On va s'intéresser au très controversé Richard Gadd avec vous dans le bureau des séries aujourd'hui.
11: Il nous avait proposé Baby Reindeer, il revient avec Half Men et oui, ça pose question.
0: Ça pose question, on en parle dans une poignée de secondes.
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0: À 9h52, il y a Valentine Gourdon, Gilia Milanley, il y a Stanislas Hyde et on pousse la porte du bureau des séries avec vous Stanislas. Il avait surpris tout le monde en 2024 avec le succès mondial de sa série Baby Reindeer, mon petit renne en français. Richard Gadd, c'est de lui qu'on parle, est de retour avec une nouvelle histoire qui frôle une fois de plus la polémique. On décortique le sujet avec vous.
11: Oui, alors je m'appelle Stanislas Hyde, mais ce matin c'est peut-être Stanislas Hyde. Le doute est permis puisqu'on s'intéresse au double violent, au déchargeur de pulsions réprimé par nos Dr. Jekyll, avec cette série très attendue et nommée Half Man. Et tout est dans le titre, j'ai envie de dire Half Man, puisqu'il y a deux hommes bien distincts sur l'affiche, mais que chacun représente la facette extrême d'un seul mal-être, un peu comme dans Fight Club de David Fincher, mais sans le twist énervant de la double personnalité. Désolé hein, pour le spoiler si vous n'aviez pas vu Fight Club, mais bon, le film est sorti en 99, je pense qu'il y a prescription. Alors, les héros de Half Man, ils sont joués par Richard Gadd, le petit génie derrière le succès de Baby Reindeer, qui a pris du muscle hein, pour l'occasion, ah oui. C'est le Brad Pitt du duo, si on continue la comparaison. Et puis l'autre homme, ou demi-homme, il est joué par Jamie Bell, le petit danseur de Billy Elliot, pour celles et ceux qui s'en souviennent, et qui a donc bien grandi. Alors, l'histoire, c'est celle de deux demi-frères que tout oppose. On va suivre leur relation bien, bien toxique depuis leur adolescence, quand ils se retrouvent à cohabiter dans la même chambre parce que leur mère se met en couple, jusqu'au mariage de l'un d'entre eux 25 ans plus tard. Alors, toxique, pourquoi ? Parce que Niall, le timide, joué par Jamie Bell à l'âge adulte, il est d'abord terrorisé par son demi-frère Ruben, le délinquant, dégainant ses poings plus vite que son ombre. Mais très vite, une forme de codépendance va s'installer entre eux. Ruben devient le protecteur de Niall face à ses harceleurs à l'école, lui servant d'armure quand l'assurance fait défaut. Et Niall, lui, devient la petite chose de Ruben qui va l'enfermer dans une dynamique de dominant et dominé et qui va le mettre volontairement dans des situations de danger pour pouvoir l'en extirper. Et il devient ainsi à la fois son bourreau et son sauveur. Et donc ce petit Niall ne sait plus exister sans son cogneur de grand frère, tout en devant encaisser le chaos que ce grand frère sème dans sa vie. Un chaos fait de violence, de coups, mais aussi de tensions sexuelles assez glauques. La série est d'ailleurs déjà très critiquée hein, pour son érotisation de la violence, là où d'autres applaudissent justement l'illustration très concrète de la façon dont on conduit les hommes dans notre société à construire leur sexualité sur la notion de violence.
16: It's brutal out here.
0: Une Olivia Rodrigo bien placée. Vous le disiez, Half Men suit le succès de la série Baby Reindeer qui explorait déjà une dynamique de dépendance dans une relation toxique. En l'occurrence, c'était celle d'une femme harcelant un homme dans des proportions extrêmes. Mm-hmm. Un homme qui y trouvait finalement peut-être son compte.
11: Oui, et c'est utile de le rappeler parce que, a priori, ces deux séries n'ont pas du tout la même saveur. Mm-hmm. Mais par contre, elles partagent ce thème. Baby Reindeer fonctionnait comme un thriller vertigineux. Half Men, lui, prend la forme plus classique du drame. Baby Reindeer comportait énormément de violence hors champ. Dans Half Men, elle est explicite. Et il faut mieux le souligner parce que ça va vraiment loin. Je pense que quelque part, le réalisateur autrichien Michael Haneke est quelque part en train d'applaudir. Mais ce qu'il y a de commun entre ces deux séries de Richard Gad, c'est ce thème donc de la relation à double sens entre la victime et l'agresseur au point de créer une codépendance. Ça donnait un jeu de Jekyll et de Hyde poussé à l'extrême, c'est-à-dire sans double personnalité mais décliné concrètement dans deux individus. Et ici, c'est pareil. En tout cas, c'est ce que je me raconte. Parce que sinon, les critiques auraient raison. En surface, c'est juste alors l'histoire épuisante et incestuelle de deux demi-frères enfermés dans un jeu de violence et de désir. Mais avec cette notion de double, d'alter ego chaotique qui en dit long finalement sur nous, eh bien la violence n'est plus un spectacle, mais sert de moteur à l'intrigue et à la psychologie des personnages pour explorer des thèmes plus profonds, comme la notion de performance dans la masculinité, notamment dans la sexualité. Et c'est encore plus juste dit en anglais, puisque performer veut aussi dire acteur, et qu'on sent que Richard Gad veut questionner les limites de son métier. D'ailleurs, dans la critique du Guardian sur Half Men, la journaliste Lucy Mangan écrit que la série devrait être montrée partout où les hommes se réunissent sans femmes. Alors moi, je n'ai vu que deux épisodes, mais so far, she's absolutely right.
0: Débat sur la représentation de la violence sur nos écrans est donc bien ravivé avec cette série. Half Men fait, selon vous, Stan, partie des œuvres qui se risquent à la montrer. Et pas qu'un peu si on vous écoute, hein, mais avec néanmoins une réflexion utile en arrière-plan.
11: Exactement, mais il faudra voir si ça tient la route. Moi j'ai parlé de mes impressions à 3-4 personnes et je n'ai reçu que des réponses de l'ordre de « je suis terrifié, mais je ne peux pas m'arrêter ». Donc c'est un peu comme si on regardait une version actualisée, un peu plus queer, un peu moins incel aussi, de Taxi Driver, de Fight Club, de Joker ou de Drive. Ces films qui posent la question du basculement dans la violence. Il y a aussi un peu du whiplash pour l'accomplissement morbide à travers la violence. Et enfin, toute proportion gardée, il y a un peu des films de Michael Haneke, comme Funny Games ou Caché, pour cette question du miroir que nous tend la violence quand on la regarde dans les yeux. Et bon, le fait que soit intelligent et vraiment bien joué, rend le tout bizarrement magnétique. Au bout du compte, ça change certainement de Billy Elliot et ça prolonge Baby Reindeer sans le répéter. Et ça, c'est une bonne nouvelle pour l'acteur et scénariste Richard Gad. Ça prouve que les lauriers étaient mérités. Reste à savoir s'il se laissera aller à un tout petit peu plus de tendresse pour son troisième projet. On lui souhaite, hein, parce que là, devant Half Men, on sent qu'il en a bien besoin.
0: Bien voilà, on ira chacun et chacune se faire notre propre opinion, mais voilà, on a bien compris que c'est une série où on n'y va pas sans entraînement et pas sans avertissement.
11: Non, trigger warning, c'est sûr, mais c'est riche. Il y a de la réflexion, ce n'est pas gratuit.
0: Voilà, merci beaucoup Stanislas Hyde, Half Men de Richard Gad. C'est donc disponible en ce moment, de même que cette excellente chronique qui sera à retrouver sur Ovio comme toutes les autres. Merci beaucoup Stanislas, on vous retrouve tout bientôt pour une autre enquête du Bureau des séries. On remercie Valentine Gourdan, je remercie Mylène Lay. Et est-ce qu'on ne dirait pas bonjour là tout de suite à Cédric Wautier ?
15: Un bonjour matinal. Hein.
0: Bonjour matinal, tendance première dans quelques instants.
15: Bah, dans une petite minute, tendance première, on va parler de plein de choses aujourd'hui. On devrait recevoir Diederik Legrain, spécialiste de l'intelligence artificielle, mais visiblement il est un peu coincé dans les embouteillages. Il va se poser des questions assez essentielles aujourd'hui, alors que nous sommes en période de vacances. Il va se poser la question de l'utilisation ou non de l'intelligence artificielle à l'école et pour les examens. C'est vrai qu'on va retrouver des écoles qui disent non, c'est interdit. D'autres qui vont encadrer cette intelligence de manière intelligente ou un peu moins intelligente. Et puis d'autres qui laissent libre cours à l'imagination des étudiants. On parlera également de cancer et d'hérédité, parce que de 5 à 10% des cancers seraient dus finalement à des mutations génétiques qui peuvent venir de parents ou de grands-parents. On refera le point, c'est une nouvelle diffusion de ce dossier qui visiblement vous avez plus qu'intéressé il y a quelques temps de cela.
0: Ce sera juste après les informations de 10h.
16: Bonjour, les grandes surfaces pourront de nouveau vendre des cigarettes à partir de janvier 2027. Le gouvernement fédéral fait marche arrière, poussé dans le dos par la justice. La Cour constitutionnelle juge la règle actuelle discriminatoire puisque les supérettes, les libraires, peuvent vendre des cigarettes, mais pas les commerces de plus de 400 mètres carrés. Depuis plus d'un an maintenant, les produits du tabac, les cigarettes, les filtres doivent être stockés dans des meubles fermés ou derrière des panneaux opaques. Les grandes surfaces devront donc aussi respecter ces règles. Deuxième jour du procès pour Paolo Falzone devant la cour d'assises du Hainaut. Il risque jusqu'à 30 ans de prison pour avoir foncé sur un groupe de Gilles il y a 4 ans lors du carnaval de Strepy-Bracny dans le Hainaut. Ce mardi, le juge d'instruction et des policiers seront auditionnés. Deux cas de hantavirus confirmés et 5 suspectés désormais à bord d'un bateau de croisière. Ce bateau immobilisé au large du Cap-Vert, le navire reliait l'Argentine à l'archipel du Cap-Vert quand des passagers ont été victimes d'un syndrome respiratoire. 3 d'entre eux sont décédés. Parmi les pistes, le hantavirus aurait donc été transmis par des rongeurs présents à bord du navire. Une hypothèse seulement pour l'instant. 2 Belges font partie des 149 touristes et membres d'équipage à bord du bateau. Le président ukrainien dénonce ce matin le cynisme de la Russie qui demande un cessez-le-feu à l'occasion du 9 mai, journée de commémoration de la victoire soviétique sur l'Allemagne nazie. C'est un cynisme absolu, écrit Volodymyr Zelensky. Alors que les frappes de missiles et de drones se poursuivent, 5 Ukrainiens sont décédés cette nuit. En football, le premier club finaliste de la Ligue des champions de football sera connu ce soir. Arsenal reçoit l'Atlético Madrid en demi-finale retour. La semaine dernière au match aller, les deux équipes avaient partagé un but partout. Enfin, les vieux supporters d'Anderlecht se souviennent de ce 5 mai, le 5 mai 1976, il y a 50 ans aujourd'hui. Anderlecht devenait le premier club belge à remporter une Coupe d'Europe de football. C'était la Coupe des Coupes face aux Anglais de West Ham. Voilà pour l'info, belle matinée avec nous.
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11: Bonjour à toutes et tous, ravi de vous retrouver jusqu'à 11h30 pour ce Tendance Première. Notre dossier du jour, c'est une nouvelle diffusion d'un dossier qu'on vous avait proposé il y a quelques mois de cela et qui avait suscité pas mal de réactions, pas mal de questionnements. Et c'est pour ça qu'on vous le propose aujourd'hui. Ce dossier, il est consacré au cancer héréditaire, aux mutations génétiques, qui peuvent amener des cancers dans la population. Ça toucherait de 5 à 10% justement de la population. On va tenter de comprendre ce phénomène, voir s'il faut tenter d'augmenter, de multiplier les dépistages. Et on va entendre également une témoin, Sarah, qui a vécu ce cancer génétique et qui nous racontera son expérience. Et puis en fin d'émission, ce sera le retour de Caroline Prévinaire avec sa sélection de podcasts, des podcasts qui aujourd'hui nous proposent de véritables investigations journalistiques. Ce sera sa séquence. Et puis tout de suite, on devrait recevoir Didrik Legrain. On devrait l'avoir par téléphone puisqu'il est un peu bloqué dans les embouteillages. Il va nous parler de l'utilisation ou non de l'intelligence artificielle à l'école, dans le cadre scolaire ou dans le cadre des examens. Je rappelle que Didrik est formateur en intelligence artificielle. Julien Demeuse, lui, est formateur en réalisation. C'est le réalisateur de notre émission aujourd'hui. Victoria Van Dist est notre formidable stagiaire. Et puis Juliette Stéphane, Véronique Thiberguien, Nathalie Stas-Poulet et puis Sandra Veras. Toute l'équipe est là. Et bien là, même si elles sont en vacances, pour nous proposer ce programme du jour. On est très heureux d'être avec vous.
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11: Est-ce qu'on a réussi à vous joindre, Didrik Legrain ? Bonjour.
17: Bonjour Cédric, oui, vous avez réussi à me joindre. Désolé de ne pas avoir pu traverser ce nuage de purée de pois. À mon avis, il y a des gros embouteillages à cause du brouillard, mais voilà, on se parle.
11: C'est pas très très grave. Je rappelle, un formateur en intelligence artificielle, chroniqueur chez nous, vous venez régulièrement avec des questions qui sont des questions d'actualité ou des questions que l'on retrouve au cœur de nos sociétés. C'est vrai qu'ici, en période de vacances, on va se poser un peu et tenter de réfléchir à l'utilisation de l'intelligence artificielle dans le cadre scolaire et à l'approche des examens. Est-ce qu'aujourd'hui il y a des cadres légaux ? Est-ce qu'aujourd'hui c'est un peu la jungle ? Est-ce qu'aujourd'hui chaque école décide de ce qu'elle peut mettre en place pour l'intelligence artificielle ?
17: Alors, je vous rassure, ce n'est pas la jungle. Il y a un cadre légal qui est un référentiel qui a été... c'est une sorte de pétition de principe qui a été diffusée et publiée fin août, début septembre, au début de l'année scolaire, par la Fédération Wallonie-Bruxelles. Mais bon, voilà, ce n'est qu'un cadre référentiel, ce n'est pas très abouti, et quand on regarde un petit peu, qu'on prend une vision un petit peu mondiale, on se rend compte que la Belgique n'est pas très loin.
11: Mmh. C'est-à-dire ? Est-ce qu'il y a des pays qui sont plus en avance, des pays qui ont plus réfléchi ?
17: Mais j'ai une, un petit peu, parce que je sais que Cédric, vous adorez le véhicule, les anecdotes, etc.
11: C'est vrai.
17: Je reviens d'une mission au Vietnam où j'ai aidé des doyens et des recteurs, rectrices, des responsables d'universités ou de hautes écoles à réfléchir à comment intégrer l'intelligence artificielle. Et je suis parti avec un petit peu mon cadre à moi, mon référentiel à moi, en me disant bon ben on sait que dans l'éducation l'IA elle est encore pas très intégrée. Et là je suis tombé de ma chaise. Pas en arrivant au Vietnam, je m'étais quand même un petit peu renseigné avant, mais en découvrant ce qu'ils ont fait. C'est un des pays au monde, à mon avis, les plus avancés en matière de leur ambition et des aspects pratiques de l'intégration de l'intelligence artificielle dans l'enseignement.
11: C'est-à-dire
17: ils ont lancé, par exemple. Tout d'abord, ils vont éduquer ou enseigner l'intelligence artificielle à tous les élèves à partir de la primaire, ce qui est vraiment impressionnant. Et donc, ils ont lancé. Une fois qu'ils ont décidé ça, ils ont lancé en 2025 pour la première année scolaire 2025-2026 des formations poussé en secondaire, avec un objectif, c'est de faire déjà un premier debriefing en juin et puis d'étendre pour la rentrée à tout le système scolaire éducatif. Et c'est pas rien, c'est pas juste, tenez, ChatGPT ou une autre IA, on va vous apprendre à faire quelques prompts. Non. Ils montrent, ils éduquent vraiment toute une génération à la manière dont on interagit avec l'intelligence artificielle, les limites de l'intelligence artificielle, ce qu'on appelle la littératie, à savoir comment faire pour comprendre l'intelligence artificielle avec son cadre de valeur, avec ses biais éthiques, etc., etc. Et avec une ambition énorme, c'est-à-dire que lorsque les étudiants quittent le système éducatif après leurs années d'études supérieures, ils sont capables non seulement d'utiliser des chatbots comme vous et moi ou tout le monde utilise, ChatGPT c'est un chatbot, mais d'aller vraiment au-delà des chatbots et réussir à créer des petits modèles d'intelligence artificielle. C'est pas dingue ça, c'est vraiment incroyable.
11: Mais Didric, je me mets à la place des ados qui nous écoutent maintenant, il est très sympa le Didric Legrain, il est bel et bien de sa génération, il croit qu'on nous éduque nous, alors que c'est nous qui éduquons souvent les profs ou nos parents.
17: C'est pas complètement faux, mais c'est pas complètement correct non plus. Moi-même, j'enseigne dans le supérieur, et je vois bien quand même que les étudiants qui utilisent l'IA de manière très avancée, c'est pas fréquent. Je veux dire, oui, ils utilisent ChatGPT, comme tout le monde, pour écrire leurs devoirs ou faire des recherches sur Internet, mais ils l'utilisent pas très bien, de manière pas très consciente, et avec finalement peu de gains, sinon un gain de temps pour écrire les devoirs à leur place. Mais l'ambition de la Fédération Wallonie-Bruxelles, elle est, à côté de ça, elle est un petit peu dans les choux, je dirais. Parce que la communauté Wallonie-Bruxelles, la Fédération Wallonie-Bruxelles, ils ont, je vous ai parlé de cette charte avec 9 principes, et ça correspond, mais absolument pas à la réalité du terrain.
11: C'est-à-dire, qu'est-ce qui ne correspond pas à la réalité ?
17: Il y a l'université de Namur qui a fait une étude justement fin 2025 auprès de 400 étudiants, quelque chose comme ça, donc c'est un petit peu sérieux. Ils ont dit qu'il y avait 99% des étudiants qui utilisaient ChatGPT. En soi, rien d'étonnant. Mais 63% le font sans le déclarer. Et là, ça devient le problème parce que c'est un petit peu le point aveugle de tous les profs qui connaissent mal l'intelligence artificielle et qui soit l'interdisent purement et simplement en se reposant peut-être sur des outils de détection d'IA qui ne fonctionnent plus depuis belle lurette, Et ils n'ont pas un cadre auquel se raccrocher. Je vois la demande, la pétition de principe de la Fédération Wallonie-Bruxelles. C'est comme s'ils avaient mis 20 experts et puis qu'ils ont fait, et que tous les 20 experts ont donné des idées et puis ils ont tout empilé ça et il n'y a aucune priorité, rien de ça. Et en fait, elle n'est même pas correcte, cette charte. Si vous voulez, la charte, enfin la directive de la Fédération Wallonie-Bruxelles dit attention, droit d'auteur. Alors là, ça me fait bondir. Droit d'auteur, ils disent ne mettez surtout pas des documents dans l'intelligence artificielle pour faire des résumés, etc., si ces documents sont protégés par le droit d'auteur. Mais c'est une aberration. Je veux dire, les IA, elles sont entraînées avec des documents très probablement protégés par le droit d'auteur avant qu'elles soient accessibles pour le public. Quand un enseignant ou un élève met un ouvrage ou un article qu'il veut voir résumé, l'intelligence artificielle, tout à coup, ne s'empare pas pour dire « Ok, j'ai trouvé quelque chose de nouveau ». C'est même aberrant. Imaginons. Souvent, je prends cette anecdote. Imaginons que j'écrive dans ChatGPT « Super, j'ai découvert un nouveau roman inédit de Marcel Proust. Aide-moi, et je te le balance là, et aide-moi un petit peu à l'analyser. » ChatGPT ne va pas s'emparer de ce livre en se disant « Ouais, génial, je vais pouvoir augmenter ma connaissance sur Marcel Proust quand on me posera encore des questions sur lui. » Ce serait aberrant, ça ne marcherait pas. Si chaque fois qu'un humain utilise ChatGPT et raconte des carabistouilles, tout à coup, ChatGPT s'en souvenait par ailleurs, ça ne marcherait pas. Donc, cette charte, elle est tellement contraignante qu'elle est inapplicable et que finalement la direction d'établissement, et moi-même je peux en attester dans le mien, ne savent pas très bien comment faire par rapport à ça et préfèrent dire bah, « Allez, on va suivre les recommandations de la Fédération Wallonie-Bruxelles, on envoie ça à tout le monde ». Et puis que les profs fassent leur popote, ouais. Et alors les profs n'osent plus rien faire.
11: Mais justement, Didric Legrain, vous avez parlé tout à l'heure de ces professeurs qui sont face à des travaux qui ont été réalisés par l'intelligence artificielle, enfin par leurs élèves avec l'intelligence artificielle. Et très souvent, ils nous disent, on ne sait pas très bien ce qu'on doit faire. Est-ce qu'on doit sanctionner, pas sanctionner? Vous, qui êtes professeur d'intelligence artificielle, vous qui travaillez dans le secteur depuis longtemps, et c'est vrai que sur nos antennes, vous le dites régulièrement, ils disent, arrêtons d'interdire quelque part, accompagnons mieux. Mais que pourrait mettre en place les professeurs ici en Belgique pour accompagner justement les élèves du secondaire, par exemple, ou du supérieur?
17: Du secondaire ou du supérieur, la meilleure façon de faire, et pour ça il y a la faculté de droit de la Sorbonne à Paris qui a fait ça, je trouve ça remarquable, c'est de mettre plus

0: Eric, eh bien, le prof disait, ne mettez pas que le résultat, mettez-moi tout le calcul, comme ça je verrai si vous vous êtes trompé quelque part, et si vous êtes trompé à la fin, c'est moins grave que si vous êtes trompé au début. Eh bien, ça, c'est une bonne approche. De dire, voilà, il y a peut-être des travaux qui peuvent être utilisés avec l'intelligence artificielle. Et même, il devrait y avoir des travaux qui ne peuvent être faits que avec l'intelligence artificielle, mais de nouveau, de manière très documentée. Et puis, il y a un truc plus intermédiaire où on peut dire, bon, ben, pour certains travaux dans ma matière, oui, vous pouvez utiliser l'intelligence artificielle, pour d'autres, non. Et là, on peut commencer à parler de sanctions, etc. Et comment est-ce qu'on peut vérifier si un étudiant ne l'a pas utilisé? Ben, simplement en l'interrogeant de manière orale. C'est vraiment un grand classique qui va revenir. Vous interrogez des étudiants de manière orale, vous voyez tout de suite s'ils ont compris la matière qu'ils sont en train de régurgiter, ou bien si c'est simplement du ChatGPT qui est passé entre leurs doigts. Ça, je trouve ça efficace. Mmh. Et alors, et en plus, ce qui m'énerve, c'est que c'est facile à mettre en place. Moi, je l'ai vu au Vietnam, on a fait des ateliers quelques jours pour créer des chartes applicables à chaque niveau d'établissement, des chartes IA. Et ma foi, ça nous a pris quelques heures pour faire ça avec un référentiel solide, etc. Et je trouve ça très efficace, très agile. Vraiment quelque chose que je voulais ramener avec moi du Vietnam. Et donc, j'ai moi-même fait un outil, après l'avoir aidé à le coder au Vietnam, mais je l'ai adapté au référentiel de la Fédération Wallonie-Bruxelles. Il est accessible. S'il y a des enseignants qui m'écoutent, n'hésitez pas à me contacter. Il est tout à fait accessible et tout à fait gratuit. Et je le mets vraiment à disposition de tous les enseignants, et pas seulement les directions, parce que je pense que la discussion, elle doit commencer déjà chez les enseignants. Pas seulement, si vous attendez, chers enseignants qui nous écoutez, ou chers parents, que la direction lance un comité Théodule où il y aura du juridique, où il y aura des experts, où il y aura ceci, où il y aura cela, vous n'aurez jamais de charte, vous n'aurez jamais de guidelines, vous n'aurez jamais d'usage éclairé de l'intelligence artificielle avant des années, avant 2-3 ans, et à ce moment-là, l'intelligence artificielle, elle sera déjà différente.
1: Diederik Legrain, vous qui êtes formateur en intelligence artificielle, spécialiste de la question, et également utilisateur, vous venez de dire quelque chose de très important pour les professeurs. Dans la charte de la Sorbonne, il y a, voilà, chers étudiants, vous pouvez dans tel cas utiliser l'intelligence artificielle, et dans tel cas ne pas l'utiliser. Où situer la limite et pourquoi, à un moment, créer une limite entre ça vous pouvez faire et ça vous ne pouvez pas faire?
0: Moi, j'aime bien discuter avec vous, Cédric, parce que cette fois, vous allez directement dans le cœur du bazar. la charte qui est applicable à la faculté de droit de la Sorbonne, très clairement, ils peuvent faire des recherches juridique, de jurisprudence, etc., etc., etc., avec l'intelligence artificielle. Pour certains cas, c'est même obligatoire, pour voir s'ils l'utilisent à bon escient. Par contre, ce que j'ai vu, c'est qu'il y a des professeurs qui disent « Ah, là, pas touche, on va garder ceci pour moi, ce sont des livrables sur, par exemple, la manière d'amener des arguments, la rhétorique, ce genre de choses. » Et là, de nouveau, ça demande à l'enseignant qui, pour faire ce partage un petit peu consciencieux, je dirais, ça demande à l'enseignant de savoir ce que c'est que l'intelligence artificielle. Et de nouveau, là, je lance un petit appel à mes confrères les consoeurs, enseignants, enseignantes, c'est que faites quelque chose de compliqué avec l'intelligence artificielle. Si vous vous contentez de poser des questions à l'intelligence artificielle pour voir si l'intelligence artificielle est aussi maligne que vous, vous n'aurez pas de mal à démontrer que l'intelligence artificielle raconte des bêtises. Si c'est juste ça, vous avez tout à fait raison et en même temps, vous n'avancerez pas d'un iota. Par contre, utilisez l'intelligence artificielle pour faire une tâche que vous jugez vous-même difficile à faire en tant qu'expert, en tant qu'enseignant, etc., etc. Et là, vous vous rendrez compte, tiens, je commence à comprendre vraiment comment on peut collaborer avec l'intelligence artificielle et voilà comment je pourrais interdire ou l'introduire dans mes cours. Oui. Tant que cette démarche d'appropriation par l'enseignant n'est pas faite, ça marche pas. Oui. Et malheureusement, il n'y a pas beaucoup de formations. Les formations, c'est presque de la blague. Hein. C'est deux webinaires de 30 minutes par an. Enfin, c'est ridicule.
1: Diederik Legrain, on va prendre un autre exemple très concret que l'on entend tous les jours, hein, quand on est parent, oui, adolescent. Résumé, vous devez lire un livre pour dans 3 semaines.
0: Ah,
1: et
0: ouais,
1: ils sont nombreuses à se dire, oui, c'est ça, hop,

0: on va aller voir l'intelligence artificielle, on va prendre le livre d'Hubert Antoine hein, qu'on a entendu ce matin, par exemple, sur les antennes de Cindy Isarelli. Ben, résumez-le-moi et ils vont obtenir un très bon résultat et qu'ils vont proposer au professeur. Comment doit réagir à ce moment-là le professeur ou la professeure?
1: Mais déjà, en changeant le dispositif pédagogique, et là que j'utilise des concepts tout à fait creux, mais non, mais c'est vrai, mais c'est vraiment ça. En gros, ce que je veux dire par là, c'est que si vous demandez à un élève de lire un livre et que vous voulez, en tant qu'enseignant, vous assurer qu'il l'a réellement lu et qu'il l'a compris, interrogez-le oralement ou demandez-lui une présentation orale. Moi, je peux détecter quasi immédiatement, mais tous les enseignants peuvent le faire, quand un élève, de manière orale, restitue quelque chose de manière erronée. Et pour moi, c'est pas grave. Je leur demande juste, montrez-moi les recherches que vous avez faites pour arriver à ce résultat erroné ou à cette chose que vous ne maîtrisez, que vous ne comprenez manifestement pas. Cela dit, pour tous ceux qui nous écoutent, les plus jeunes, j'espère qu'ils sont nombreux aussi, lisez, les amis. Franchement, lire un livre, l'expérience n'a rien à voir avec résume-moi ce livre, s'il te plaît, parce que je dois écrire 3 pages dissert pour Monsieur Legrain. Lisez, c'est un plaisir. Et puis en plus, c'est une appropriation lente, plus mature, etc., etc. Ça, cette expérience de la lecture d'un livre ne remplacera jamais la compréhension, le résumé d'un livre. Mais on peut dire ça pour toutes les matières, hein, je veux dire, pas spécialement la littérature.
0: Didric Legrain, en une minute, qu'est-ce qui a été mis en place au Vietnam pour les examens?
1: Là, de nouveau, j'admire la souplesse et la flexibilité du truc au Vietnam, c'est qu'ils laissent les établissements décider ce qu'ils veulent. Alors, pourquoi est-ce qu'ils ont réussi massivement en peu de temps à déployer ça de manière globale à l'échelle de tout un pays? Parce que c'est un régime communiste, donc la planification, bon, ben, ça les connaît. Mais par contre, là, la bonne nouvelle, c'est qu'ils ont laissé vraiment de la flexibilité. Donc, il n'y a pas une règle absolue. Par contre, pour les examens, la plupart des examens se font sans ordinateur, ce qui est compliqué pour des jeunes étudiants, évidemment, ou alors sans Wi-Fi, pour s'assurer qu'ils ont bien fait ça. Mais la plupart du temps, on demande aux professeurs de revoir leur méthode d'évaluation. Alors là, c'est peut-être un petit peu rapide pour le mois de juin, donc on leur a dit, ça va, ok, assurez-vous qu'au moins les examens soient faits, etc. Mais pour l'année prochaine, on fera un débriefing en juin, pour l'année prochaine, vous devez vous adapter.
0: Vous savez ce qu'on va faire, Didric Legrain? On va revenir sur cette thématique dans un dossier avec d'autres intervenants, parce qu'à mon avis, et ça commence à réagir évidemment au 0471 200 500, il y a pas mal de réactions de professeurs, de demandes également de professeurs qui se sentent perdus. On va donc y revenir. Merci beaucoup Didric Legrain,
1: et puis plaisir, bon retour
0: dans le brouillard. Harry Styles sur la première.

0: Son album est sorti le 6 mars dernier. Il s'intitule Occasionally. C'était bien entendu Harry Styles et American Girls sur la première, 10h et 24 minutes.
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0: Tendance première, évidemment, jusqu'à 11h30. Vous avez été nombreuses et nombreux il y a quelques mois de cela lorsqu'on vous avait proposé notre dossier du jour consacré aux cancers et mutations génétiques à réagir, à nous poser pas mal de questions en cette période de vacances. On vous propose à nouveau de réentendre ce dossier, réentendre les différents intervenants, puisque selon certaines études, 5 à 10% des cas de cancer seraient liés à une mutation génétique transmise au sein des membres d'une famille. Et parmi les cancers les plus fréquents dus à l'hérédité, on va retrouver le cancer du sein, de l'ovaire ou de la prostate. Faut-il dès lors envisager un dépistage plus massif, une évaluation de son risque héréditaire? Existe-t-il aujourd'hui une population plus à risque? Comment le savoir et surtout, que faire quand c'est le cas? On en parlera dans quelques instants avec nos différents intervenants.

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1: Et même Julien Demeuze, le réalisateur de cette émission, valse sur sa chaise en entendant ce titre de Rosalía. Là, Perla, dans quelques instants, on va ouvrir notre dossier du jour.
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1: La thématique dont on parle rarement, c'est la thématique des mutations génétiques et du cancer. Pour en parler, on reçoit aujourd'hui le docteur Daphné Atkins. Bonjour.
3: Bonjour.
1: Vous êtes
3: bonjour.
1: Oncologue, chef de la clinique d'oncogénétique à l'Institut Bordet. Et c'est vrai qu'en introduction, je citais quelques chiffres. 5 à 10% des cas de cancer aujourd'hui seraient dus à cette fameuse mutation génétique qui va toucher essentiellement des cancers pour les femmes, si l'on peut dire. Et pourtant, on peut être porteur, que l'on soit homme ou femme. C'est quoi cette mutation génétique et qu'est-ce qui fait qu'à un moment, on peut être en très bonne santé et malgré tout être porteur et donc transmettre ce gène à nos enfants ?
3: Alors, pour juste vous corriger, il n'y a pas une mutation génétique, mais il y en a évidemment des milliers. Et en effet, quand cette mutation ou ces mutations touchent des gènes en particulier, on est du coup plus à risque de faire un jour un cancer dans sa vie. Alors, c'est vraiment important comme notion de... On ne transmet pas le cancer, mais on transmet un risque plus important d'un jour dans sa vie faire un cancer. Donc c'est quand même important comme nuance. Et pour répondre à votre question, qui était d'ailleurs...
1: Je voulais qu'on refasse un peu le point sur ces mutations génétiques, ce que ça représente. C'est quoi une ou plusieurs mutations génétiques et en quoi est-ce que ces mutations peuvent... amener finalement des enfants éventuellement à développer un cancer.
3: Alors, c'est des mutations qui vont toucher des gènes qui ont une implication dans la réparation de l'ADN. Alors c'est un peu complexe, mais c'est la base du développement du cancer. Quand on répare moins bien l'ADN, on est plus à risque de faire des cancers. Et donc quand on a depuis la naissance une mutation sur un de ces gènes, et donc ce gène fonctionne moins bien, donc le mécanisme de réparation de l'ADN est moins conséquent, et donc on est donc plus à risque. Alors c'est un concept qui est né il y a une vingtaine d'années avec la découverte de toute la lecture du génome. Jusqu'à il n'y a pas très longtemps, on considérait que le cancer n'était vraiment que très très rarement une maladie héréditaire. C'est une maladie liée à des facteurs environnementaux divers. Facteur principal, c'est l'âge. Plus on vieillit, plus on est à risque de cancer. Pourquoi ? Parce que plus on vieillit, plus l'ADN a tendance à s'abîmer. Et donc on revient au départ, si on répare moins bien l'ADN, on est plus à risque de faire des cancers.
1: Et quand on parle de cancer, on l'a dit, ce sont quoi ? Essentiellement des cancers du sein que l'on va retrouver finalement. Ces mutations vont plutôt toucher des femmes, ou des hommes d'ailleurs, mais victimes de cancer du sein ?
3: Alors, on a découvert vraiment le cancer héréditaire sur base d'un gène qu'on appelle le gène BRCA, BR pour breast, CA pour cancer, donc c'est vraiment le gène du cancer du sein. Et en effet, quand ce gène-là était abîmé, il donnait un risque beaucoup plus important pour les femmes de faire un jour un cancer du sein. Pourquoi les femmes ? Parce que les femmes ont de la poitrine, moins les hommes, mais on en a parlé à une émission l'année passée,
1: je pense. Années, oui.
3: Les hommes également peuvent faire un cancer de la glande mammaire. Mais donc, oui, alors aujourd'hui, c'est avec les évolutions en génétique, ce n'est plus seulement ce gène-là qui peut être muté, mais on a découvert que plein d'autres gènes peuvent être mutés, et en fonction du gène qui est abîmé, le risque de cancer est différent. Donc on a énormément parlé du cancer du sein, mais on connaît des gènes qui, quand ils sont mutés, prédisposent plus à des cancers du côlon, à des sarcomes, à plein d'autres types de cancers, puisqu'aujourd'hui on considère que 5 à 10% de l'ensemble des cancers peut avoir une origine génétique héréditaire.
1: Et le problème, c'est que Véronique, moi ou vous, on n'est pas conscient finalement que l'on peut être porteur ou non de cette mutations ou de ces mutations génétiques. On va y revenir dans quelques instants. On a par téléphone Sarah qui est avec nous. Bonjour Sarah.
4: Bonjour.
1: Alors vous avez vécu le cancer du sein il y a quelques mois de cela et l'annonce finalement, vous l'avez découverte il y a 7 ans, c'est-à-dire que c'est votre maman qui vous a un jour annoncé qu'elle était porteuse d'une mutation génétique. Expliquez-moi un petit peu justement comment ça s'est passé et ce que ça représentait à ce moment-là pour vous.
4: Mais donc ma maman a eu un premier cancer du sein il y a à peu près 15 ans et au deuxième cancer du sein qui était l'autre sein, donc en plus comme disait son oncologue, il n'y avait pas forcément une récidive mais une récidive dans l'autre sein, là la question s'est posée de pourquoi on ne ferait pas une recherche génétique, est-ce que vous n'êtes pas un bon sujet pour, étant donné qu'il y a eu deux cancers du sein. Après il faut savoir que la recherche génétique ne se fait pas seulement avec deux cancers. Ma maman a dû rentrer tout un arbre généalogique assez conséquent sur toutes les générations mutations, on va dire, parallèles et au-dessus d'elle. Et on s'est rendu compte qu'il y avait énormément de cancers, je pense plus d'une dizaine dans notre famille, que ça soit sein ou ovaire pour les femmes, et je pense colon ou pancréas pour les hommes. Donc, la généticienne de l'époque nous a conseillé de faire une recherche génétique, en tout cas à ma maman. Il s'avère qu'elle a le BRCA1, qui est un cancer, une mutation génétique principalement pour les femmes sains ovaires. Et donc, à ce moment-là, la question s'est posée de... j'ai une petite sœur, et donc, est-ce que vous voulez savoir, les filles, si oui ou non vous êtes porteuse de ce gène ? Moi, je n'étais pas forcément pour, parce que j'avais un peu peur de vivre après ça avec une espèce d'épée de Damoclès au-dessus de moi, alors que j'avais vécu, on va dire, des années sans le savoir, et très bien.
1: Sarah, on est en train de vous perdre, la communication est assez mauvaise, donc on va peut-être vous rappeler, si vous le voulez bien, parce que c'est important d'entendre, évidemment, votre parcours et de bien comprendre aussi ce que vous avez avec votre sœur et en famille vécu. Docteur Hodkint, en fait, là, dans le témoignage de Sarah, on se rend compte que c'est parce que la maman a vécu un cancer du sein ou un double cancer du sein qu'à un moment, on va bien s'inquiéter et faire les recherches. Ça veut dire qu'aujourd'hui, on peut être porteur ou porteuse sans le savoir et il n'y a pas de tests qui sont prévus.
3: Alors, le témoignage est très intéressant parce qu'il documente un cas typique. Et donc, en effet, vous avez dit très justement, on n'est pas censé connaître et savoir qu'on est porteur d'une telle mutation. Cependant, aujourd'hui, on a des critères bien précis pour en discuter avec les patients, c'est-à-dire des histoires familiales. Et là, Camille, je pense, l'a bien décrit. L'idée, c'est qu'elle a une maman qui a fait pas un cancer, mais plusieurs cancers. Elle a eu plusieurs cas dans sa famille. Ça rejoint l'idée qu'en fait, quand on porte cette mutation, on est plus à risque de faire des cancers, et donc c'est des cancers souvent plus précoces et plusieurs. Et donc quand on a ce genre d'histoire familiale ou personnelle, on encourage alors, enfin aujourd'hui on fait d'office un test chez la patiente pour vérifier qu'elle n'a pas de mutation. Et je rebondirai peut-être juste sur une autre chose, parce que c'est quelque chose auquel je suis souvent confrontée en consultation, c'est l'idée, tiens, mais en fait moi, est-ce que j'ai vraiment envie de savoir ou pas ? Et c'est là où, oui, aujourd'hui, si on encourage tellement, c'est parce qu'on a, en Belgique, on a la chance d'avoir accès à des examens de dépistage, ils sont remboursés. Et en plus, on a une technologie de pointe. Ouais. Et donc, fort de tout ça, c'est vrai qu'il y a un réel avantage, une diminution de la comorbidité et de la mortalité liée au cancer quand on peut adapter en fait, le dépistage au risque. Et donc, si on sait que vous êtes à plus haut risque, on va adapter le dépistage à votre risque.
1: Alors, on espère que la communication est meilleure avec vous, Sarah, parce qu'on vous a...
4: Je l'espère aussi.
1: Mais voilà, on vous a perdu au moment où vous expliquiez justement que vous, c'était pas trop, vous n'aviez pas trop envie d'en savoir plus. Votre petite sœur a plus facilement accepté d'être dépistée. Et là, qu'est-ce que vous découvrez et quel est votre état d'esprit il y a 7 ans de cela ?
4: Mais donc, ma petite sœur se rend compte que donc, elle est porteuse. Et donc, comme je le disais, j'ai, à ce moment-là, très bizarrement, mais j'ai souhaité l'avoir aussi. Histoire de me dire, tiens, je ne voudrais pas être la seule dans la famille féminine à ne pas l'avoir, sans me rendre compte vraiment, a priori, des conséquences, des implications, etc. Et donc, dès que ma petite sœur a fait le test, je l'ai fait avec elle, mais je gardais les résultats, on va dire, secrets, jusqu'au moment, imaginons si j'avais eu des enfants ou le désir d'avoir des enfants. Et donc, que ma petite sœur a été porteuse, j'avoue que j'ai été assez vite prendre contact avec la généticienne de l'époque pour savoir mes résultats, et histoire de ne pas laisser, entre guillemets, ma petite sœur seule dans les démarches, que ça soit l'ablation des seins, la mastectomie, ou les dépistages plus fréquents. Et donc, il s'avère que j'étais porteuse aussi. Donc, au moins, il n'y a pas de différence dans la famille. Toutes les femmes sont porteuses.
1: À partir du moment où on détecte que vous êtes porteuse, qu'est-ce qu'on vous propose à ce moment-là ?
4: Alors là, il y a un suivi qui se fait, alors pour mon cas en tout cas, tous les 6 mois, à savoir une alternance entre des IRM sains et puis des échomammos. Et donc, tous les 6 mois, on va être testé afin de vérifier qu'il n'y ait pas le moindre petit début de cancer niveau sein. Et point de vue ovaire, ça sera une échographie ovarienne tous les ans, parce que malheureusement, le cancer de l'ovaire, mais ça, le docteur Kint en parlera peut-être mieux que moi, mais est assez mal détecté, et même, on pourrait faire une écho et entre guillemets, que le lendemain il y ait quelque chose et donc on passe à côté parce que c'est plus enfoui à mon avis à l'intérieur du corps. Et donc voilà, et donc ça c'est ce qu'on me propose et ce que je fais pendant 7 ans, objectivement.
1: C'est la procédure habituelle, Dr. Hodkins, c'est-à-dire qu'une fois que l'on découvre que quelqu'un est porteur ou porteuse, on propose des dépistages plus réguliers, en tout cas des contrôles plus réguliers.
3: Oui, et là c'est intéressant, on propose des contrôles plus réguliers et plus précoces, donc on commence à 25 ans tous les 6 mois, contrairement à la population générale qui est à 50 ans tous les 2 ans. Et on propose aussi, par rapport à ce qu'on a proposé à Sarah, ce qui est intéressant, je fais de la génétique depuis 15 ans, les chirurgies de réduction de risque. C'est quelque chose qu'on abordait très peu en Europe il y a 15 ans parce que c'était extrêmement mutilant.
1: C'est quoi une chirurgie de réduction de risque ?
3: C'est-à-dire, c'est une chirurgie, par exemple, pour les seins, c'est enlever la poitrine pour réduire le risque de cancer du sein. Donc c'est assez violent, entre guillemets, comme approche. Mais aujourd'hui, encore une fois, grâce aux techniques chirurgicales, c'est une réelle option que moi, je développe très, très concrètement en consultation parce que oui, aujourd'hui, les chirurgies sont très esthétiques, sont très peu... beaucoup moins mutilante qu'à l'époque et avec un résultat tant esthétique que sur le risque de cancer très, très conséquent. Et donc, il y a vraiment deux options. L'option du suivi régulier et l'option de la chirurgie de réduction de risque. Et encore une fois, on peut choisir l'une puis l'autre. Il n'y a pas, on peut enlever sa poitrine dans un second temps.
5: Qu'en est-il pour les cancers de l'ovaire ? Parce que Sarah signalait que c'est beaucoup plus délicat à détecter, justement.
3: Alors, je vais peut-être corriger le témoignage de Sarah. Il n'y a pas de dépistage agréé pour le cancer de l'ovaire. Ça ne se dépiste pas. Et donc, aujourd'hui, avec une mutation BRCA1, les recommandations, c'est d'enlever les ovaires avant l'âge de 40 ans.
5: Ah oui, donc
3: et
5: là, c'est radical aussi.
3: C'est radical, c'est lié à une ménopause précoce. Oui. Et là où on peut être très fier en Belgique, c'est qu'on a développé une étude, on fait partie d'une étude internationale pour essayer justement d'étudier le fait que on pourrait laisser les ovaires en place 5 ans en plus pour ces femmes-là. Donc au lieu de les enlever avant 40 ans, on pourrait les enlever avant 45 ans, mais on enlèverait juste les trompes avant. On rentre un peu dans du détail technique, donc pas aller plus loin, mais voilà, c'est vraiment l'idée qu'il y a des évolutions et donc on est attentif au fait que voilà, toutes ces chirurgies, on essaye de faire vraiment au mieux pour le bien-être du patient.
1: Et on va poursuivre ce dossier du jour, laisser encore libre cours à vos questions qui peuvent nous arriver au 0471 200 500. On écoutera encore la suite du témoignage de Sarah et on recevra dans quelques instants Anaïs Delmé de l'association BRCA Plus Network à l'initiative de la semaine du cancer héréditaire.

0: Damiano David et The First Time sur La Première. Dans quelques instants, on va poursuivre notre dossier du jour consacré aujourd'hui aux mutations génétiques et au cancer.
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0: La thématique de notre dossier du jour, ce sont les mutations génétiques et le cancer avec le docteur Daphné Etkint, oncologue, chef de la clinique d'oncogénétique à l'Institut Jules Bordet, puis Sarah qui est notre témoin. Sarah, je vais vous reprendre si vous le voulez bien par téléphone, parce que c'est vrai qu'on s'était arrêté au fait que vous avez à un moment appris que vous étiez porteuse de cette mutation génétique. Vous allez vivre pendant quelques années avec cette idée que vous êtes porteuse, et puis un jour, ce cancer du sein va se déclarer. À ce moment-là, qu'est-ce que vous vous dites ?
18: Eh bien, d'abord, c'est grâce au docteur Kint, entre guillemets, que j'ai pris conscience, comme elle le disait, donc des possibilités d'ablation ou de réduction de risque par chirurgie, mais qui n'étaient pas aussi invasives que ce que j'imaginais, et surtout des chiffres. C'est-à-dire que je pense, vous me direz si je me trompe, mais il y a à peu près 2 ans, docteur Kint a organisé à l'Institut Jules Bordet une conférence sur le BRCA1 2, et j'avoue que je ne m'étais jamais intéressée aux chiffres. Je n'avais jamais regardé les pourcentages de chances que j'avais de développer tel ou tel type de cancer. Je visais plutôt suivi en me disant que ça m'avait géré ma vie, que je l'avais vécu auparavant. Et donc, en découvrant les chiffres, je me suis fort posé la question de me dire, est-ce que je joue cette roulette russe un petit peu en me disant, vu surtout que j'arrivais à 40 ans et que les chiffres étaient exponentiels, on va dire, est-ce que je suis d'accord de prendre ce risque-là toute ma vie et d'avoir ce type de contrôle assez quand même invasif? Donc la décision a été prise de faire une mastectomie préventive. C'est juste que je me suis dit que j'avais le temps, donc j'avais prévu de plutôt faire ça en hiver, comme ça je pouvais mettre des gros pulls et ne pas vivre l'été avec une petite chirurgie à subir. Et comme j'ai vu ça comme une chance, mais le dernier contrôle, dernier IRM de ma vie en principe, on me dit « Tiens Sarah, il y a quelque chose ». Et je me dis « Non, ça c'est pas vrai, ne vous inquiétez pas, dans 2 mois je n'ai plus de sang ». Non, je n'y crois pas. Et malheureusement, en effet, il s'avère qu'un petit cancer était là. C'était mis entre guillemets. Alors, comme me disait mon oncologue, est-ce qu'il était là avant? Est-ce que moi, j'ai l'impression, c'est ce que je dis souvent, que mon corps m'a protégée. Comme s'il s'est dit, ah, attention, il enlève enfin ses seins, il faut montrer qu'on a une petite cellule cancéreuse, comme ça, on est sûr qu'il ne nous rate pas. Donc voilà, c'est comme ça que je l'ai vécu. Après, malheureusement, je ne m'attendais pas forcément à toute la lourdeur des traitements, toute la lourdeur ou le poids entre guillemets de cette annonce. Je pense qu'au début, je me suis juste dit, on va l'enlever comme mes deux seins en même temps et il n'y aura rien derrière, quoi.
0: Oui. Et puis, il y a eu évidemment bien pas mal d'étapes derrière. On y reviendra dans quelques instants. Nous avons également par téléphone Anaïs Delmé. Bonjour.
5: Bonjour.
0: Vous travaillez, vous, pour l'association BRCA Plus Network, qui vient en soutien, c'est ce que nous disait le docteur Hodkint, qui vient en deuxième étape, justement en soutien de ces patientes et patients qui ont besoin d'informations, justement, et qui peuvent venir chercher à la fois le soutien psychologique, mais aussi l'information chez vous. Que vous disent, de manière générale, les femmes ou les hommes qui viennent vous voir lorsqu'on évoque, justement, ces mutations génétiques ?
5: Et en fait, on est souvent face à des personnes qui ont beaucoup de questions. Peu importe la thématique, en fait, on se rend compte que les personnes soit qui apprennent un diagnostic ou qui apprennent justement une histoire familiale ou qui ont justement, comme Sarah le précisait, un cancer qui se déclenche, ont beaucoup de questions en tête et n'obtiennent pas forcément des réponses auprès des équipes médicales. Et donc, on essaye d'apporter un soutien, mais comme vous l'avez dit, soit psychologique, psychosocial, pour justement soutenir ces personnes dans ces moments-là.
0: On va revenir, si vous le voulez bien, sur le témoignage qui nous est arrivé au 0471-200-500, témoignage de Brigitte qui nous écrit ceci. On vient de détecter chez moi une mutation BRCA2 à l'âge de 66 ans suite à une histoire familiale de cancer. Cela m'a permis de prendre les mesures prophylactiques pour moi, mais surtout que mes enfants et le reste de la famille, c'est-à-dire les frères, sœurs, neveux, nièces, passent le test pour vérifier s'ils sont porteurs ou non de cette mutation. J'en reviens aussi à un aspect qui doit être assez difficile à gérer quand on est maman ou papa d'enfant et qu'on se rend compte que finalement on a transmis sans le savoir cette mutation génétique aux enfants. Est-ce que vous avez parfois des témoignages de pères ou de mères qui viennent vous voir en disant « là il va falloir m'aider parce que je me rends compte que c'est de ma faute ».
5: Oui, tout à fait. On en a beaucoup. Et donc, c'est pour ça, en fait, jusqu'à il y a un an et demi, il n'y avait pas de réseau de soutien qui existait en Belgique. Et c'est pour ça qu'on a mis cette association en place avec l'aide, par exemple, du docteur Hodkint. Alors, il y a une petite chose à préciser, qu'on n'apporte pas ou on ne fournit pas de soutien clinique ou médical. Donc ça reste évidemment dans les mains du secteur de la santé, des médecins, des équipes qui entourent donc les personnes qui sont diagnostiquées porteuses d'une mutation génétique. Mais on essaie justement de pouvoir apporter un soutien, soit en mettant ces personnes qui se posent des questions et qui peuvent être diverses. Hein. Ça peut être sur justement un sentiment de culpabilité, un sentiment de stress gigantesque. Hein. Donc l'impact psychosocial est vraiment très important. Ou ça peut aussi aller avec l'impact, par exemple, d'une chirurgie préventive sur mon couple, sur ma sexualité et sur mon corps. Donc, on a un panel de questions. Et ce qu'on essaye de faire, c'est de pouvoir apporter un soutien précis en fonction de la question de la personne, en la mettant en contact avec une personne qui a, par exemple, vécu le même type d'expérience. Et donc, pouvoir écouter d'abord cette personne, qu'elle puisse échanger, et puis qu'on puisse l'aider à pouvoir effectuer un choix. Donc, ce qu'on essaye, évidemment, de ne pas faire, c'est de dicter des choix, parce qu'évidemment, il n'y a pas de bon ou de mauvais choix, et chaque personne est responsable de ses choix. Mais c'est plutôt d'apporter des informations pour que ces personnes puissent faire des choix éclairés, qu'elles puissent, justement, se poser dans un espace de confiance et avoir des réponses à toutes leurs questions.
0: Docteur Hodkint, est-ce qu'on sait aujourd'hui pourquoi ces mutations génétiques amènent un risque plus important de développer un cancer du sein, de l'ovaire ou de la prostate et pas d'autres types de cancers ou moins d'autres types de cancers?
6: Alors ça dépend vraiment du gène touché. Et donc, oui, aujourd'hui, ce fameux système de réparation, il est plus conséquent dans le sein, les ovaires et la prostate. Et il y en a d'autres, en fait, il existe une multitude de systèmes de réparation. Donc voilà. Et peut-être juste pour rebondir sur Anaïs. Donc comme vous l'avez vu, c'est un super support pour nous. Et puis au niveau, belge, un conseil génétique, il y a toujours... C'est une presque obligation, un support psychologique qui est complètement gratuit et qui concerne un peu toutes ces questions que vous avez soulevées et que Sarah a également soulevées par rapport, parce qu'on a parlé du père, de la mère qui transmet, mais il y a aussi les frères et sœurs, comme l'a dit très justement Sarah, elle voulait porter aussi la mutation comme sa sœur. Donc on a des fratries entières qui viennent avec des résultats différents de l'un et de l'autre, parce que quand on est porteur, quand un parent est porteur, c'est un risque sur deux de transmettre à ses enfants, une chance sur deux que non. Donc c'est à chaque naissance, on jette une pièce et elle peut être tombée, voilà, du a priori, donc 50% du côté.
0: C'est vraiment le hasard. Donc on jette une pièce.
6: On jette une pièce, mais il y a que deux côtés, soit porteur, soit non porteur.
8: On parle beaucoup des femmes en particulier, mais on sait que les hommes aussi peuvent être atteints des cancers du sein et que ces cancers sont malheureusement en augmentation, alors certes légère dans les chiffres pour le moment, et on espère que ça durera, mais en augmentation quand même. On a moins tendance quand même à demander à un homme de quoi sont morts ses parents ou s'il y a eu des cas de cancer du sein dans sa famille qu'on ne le demande plus systématiquement à une femme.
6: Oui, tout à fait. Alors l'homme, sa complication pour ce gène très précis de BRCA, c'est qu'il est plus souvent vecteur que malade à cause de cette mutation. Donc il va relier, donc il va transmettre à ses enfants et à ses filles en particulier. Mais depuis quelques années, on sait que ces mutations induisent aussi un risque plus important de cancer de la prostate.
8: C'est ça.
6: Et donc depuis quelques années, on rentre dans ces familles BRCA par des cas de cancer de la prostate. Et donc, les urologues aujourd'hui et les onco-urologues, ceux qui traitent le cancer de la prostate, sont depuis quelques années très sensibilisés au fait que les hommes peuvent aussi porter une mutation du gène BRCA. Et donc, important pour lui, parce que ça peut changer le traitement de son cancer de la prostate.
0: Ouais. C'est-à-dire ?
6: On a accès aujourd'hui, sur base de la présence d'une mutation génétique, à des traitements ciblés, que ce soit pour le cancer du sein, de l'ovaire ou de la prostate, et qui vont cibler la mutation BRCA. Et donc, c'est une information très pertinente aujourd'hui pour les oncologues qui s'occupent de ces différents cancers, et puis évidemment pour la famille de ces gens-là. Donc, ça a un impact pour le patient lui-même qui fait face au cancer, parce qu'il a un traitement chirurgical ou une thérapie différente, et pour sa famille. Donc, il y a un vrai impact aujourd'hui de cette génétique, d'où la fameuse semaine de sensibilisation au fait que les cancers peuvent avoir une origine héréditaire.
0: Oui, d'où l'importance évidemment d'informer, d'en parler, que ce soit pour des hommes et pour des femmes. Évidemment, on va poursuivre ce dossier du jour. Encore, eh bien, vous donner la parole si vous voulez témoigner ou réagir par rapport à cette thématique au 0471 200 500, 0471 200 500. On va peut-être revenir sur des signes. Existe-t-il des signes physiques qui peuvent alerter, qui peuvent nous amener peut-être à aller se faire dépister? On en parlera avec vous, le docteur Daphné Atkin. Je rappelle, vous êtes oncologue, chef de la clinique oncogénétique au l'Institut Jules Bordet. Forfait Solitude, c'est le titre de l'artiste bruxelloise Clélia qui va sortir un EP dans quelques jours.

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5: Madame, Monsieur, bonjour. Des frappes russes sur deux régions d'Ukraine ont fait au moins 6 morts, dont des secouristes. Il y a aussi des dizaines de blessés. Le président ukrainien dénonce une fois encore le cynisme absolu de Moscou. La Russie demande une trêve des combats pour vivre dans le calme les commémorations de la victoire russe sur l'Allemagne nazie en 1945, mais poursuit dans le même temps ses attaques sur l'Ukraine. L'Organisation mondiale de la santé recherche les passagers d'un vol à bord duquel une croisiériste néerlandaise contaminée à l'antivirus a été évacuée de l'île de Sainte-Hélène vers Johannesburg en Afrique du Sud où elle est décédée à l'hôpital. Le mari de cette dame lui aussi avait perdu la vie à bord du bateau. Recherche en cours donc de l'OMS. Par ailleurs, la question est maintenant de savoir quand les personnes à bord pourront regagner la terre ferme. Un troisième passager présente des signes d'infection. Manque de neutralité, de contrôle, conflit d'intérêts, coût trop important. L'audiovisuel public français est en crise et ne répond plus aux attentes des Français, selon un rapport d'un député allié de l'extrême droite, Charles Alloncle. Après 6 mois de commission d'enquête sur la neutralité, le fonctionnement et le financement de l'audiovisuel public, le Premier ministre français Sébastien Lecornu a aussitôt réagi à ses conclusions. Pour lui, c'est un rapport qui passe malheureusement à côté de l'essentiel, une occasion manquée. Rapport très critiqué aussi par la gauche qui accuse Charles Alloncle de vouloir affaiblir France Télévisions et Radio France. On rappelle qu'il y a une semaine, le président du Rassemblement national, Jordan Bardella, a promis qu'il engagerait la privatisation de l'audiovisuel public s'il accède au pouvoir. Chez nous, c'est le deuxième jour du procès de Paolo Falzone devant la cour d'assises du Hainaut. Lui qui est poursuivi pour 7 meurtres et 81 tentatives de meurtre, il risque 30 ans de prison. Aujourd'hui, la cour et les jurés entendront tout d'abord le juge d'instruction chargé de l'affaire. De nombreux policiers se succéderont ensuite à la barre. La première semaine de ce procès hors norme est consacré à l'examen des faits. Et puis, il n'y a plus aucun gréviste chez Bpost aujourd'hui, selon le porte-parole de l'entreprise. Les discussions sur les plans de la direction se poursuivent. Néanmoins, les négociations entre l'entreprise, les syndicats et les conciliateurs sociaux reprendront demain. Je vous souhaite une bonne journée.
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5: RTBF La Première et la suite de Tendance Première avec vous, Cédric.
6: Tout à fait. Quand j'entends vos informations, je me dis qu'on a de la chance en Belgique d'avoir autant d'auditeurs et d'auditrices qui sont fidèles au service public.
5: Exactement, et qui y sont fidèles.
6: Évidemment. Retour dans l'information à 12h. Merci Anne Goderniou. Et nous, on poursuit ce Tendance Première jusqu'à 11h30 avec dans quelques instants une sélection podcast signée Caroline Prévinaire qui va revenir sur ses coups de cœur en matière de podcast qui met en avant l'investigation journalistique justement. Mais avant cela, on poursuit la troisième et dernière partie de notre dossier du jour, cette rediffusion du dossier du jour consacré aux mutations génétiques et au cancer.
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7: Cédric Gauthier.
6: On va revenir, Dr Hodkin, sur les questions entre autres d'Yvan. Je me demandais si ces mutations génétiques, puisqu'on parle de mutations génétiques et de cancer aujourd'hui dans notre dossier du jour, eh bien, pouvaient arriver suite à la consommation, l'inhalation ou la manipulation de produits divers.
7: Mais merci pour la question, parce que en effet, les toxiques peuvent induire des mutations génétiques qui vont liées à un cancer. Mais ici, ce sont des mutations acquises par des facteurs de l'environnement. Alors qu'ici, nous, dans l'émission, on parle des mutations qui sont présentes depuis la naissance, qui sont constitutionnelles depuis l'embryogenèse et qui ne bougent pas jusqu'à notre mort.
6: Je m'en rends compte, nous écrit Dani, que j'ai pas mal de personnes dans ma famille très proches, mon frère, ma mère, ma grand-mère, mon grand-père, qui ont eu un cancer. Et je me demandais s'il fallait que je consulte pour avoir un diagnostic et chez quel spécialiste aller.
7: Alors la question est bonne à se poser, surtout que quand on sensibilise beaucoup au cancer héréditaire, ben on va en avoir beaucoup de ces questions-là. Je pense qu'il y a toujours des facteurs d'âge, l'âge auquel se présente et diagnostiqué le cancer, des facteurs aussi de type de cancer, il faut que ce soit plusieurs types identiques. Et donc la question pourrait se poser dans un premier temps aux généralistes ou aux gynécologues, parce qu'aussi il y a l'idée qu'on a parfois l'impression d'avoir énormément de cancers dans sa famille, puis quand on dézoome un petit peu et qu'on fait des arbres généalogiques, on se rend compte qu'il y a une partie qui est du côté maternel, une partie qui est du côté paternel, et donc ça ne s'additionne pas dans les risques. Et donc je pense que la question doit d'abord être posée auprès d'un généraliste ou d'un gynécologue pour savoir, tiens, est-ce que avec ma famille, j'ai une indication d'aller voir un généticien.
8: Emmanuel pose la question de savoir si en termes d'ablation du sein, s'il n'y a pas un risque que le cancer s'installe ailleurs, donc se métastase.
7: Non. Donc la chirurgie de réduction de risque, d'abord on essaye de la faire avant que le risque n'apparaisse. Et comme elle a dit Sarah, parfois on opère une chirurgie de réduction de risque et on trouve déjà un début de cancer.
8: Mais une fois qu'on a effectué cette ablation, il n'y a pas de risque que ce cancer s'installe ailleurs.
7: Non.
6: Anaïs Delmier, je rappelle, vous travaillez pour l'association BRCA Plus Network. Je voudrais qu'on revienne sur ces campagnes d'information, parce qu'il y a tout un travail d'information, et le Dr Hodkin vient de le dire, qui est extrêmement important. L'information aujourd'hui, comment est-ce que vous pouvez la diffuser aujourd'hui, sur base de quelles campagnes, et qu'est-ce qui vous semble important à dire à ceux et celles qui nous écoutent?
9: Alors en fait, on a mis en place donc déjà depuis un an et demi plusieurs outils pour pouvoir informer déjà par exemple les patients, les personnes touchées par une mutation génétique, mais aussi comme le docteur Hodkin le disait, le réseau des soins de santé de première ligne, que ce soit les médecins généralistes, les kinés, les gynécologues, pour qu'ils puissent justement avoir accès à une information fiable et vérifiée. Donc on travaille avec un comité scientifique qui vérifie et donc qui valide toutes les informations qu'on peut transmettre au public. Et ce qu'on essaye de mettre en place, c'est des campagnes tout public et vraiment à grande échelle. Donc ici, par exemple, à l'occasion de la semaine du cancer héréditaire, on a vraiment fait une campagne de sensibilisation sur les réseaux sociaux, dans des magazines tout public, pour pouvoir justement toucher un maximum de personnes. À côté de ça, on a mis en place un site internet avec une helpline et aussi un panel de brochures, de guides. Par exemple, on a un guide sur la double mastectomie préventive qui peut apporter une série de réponses aux premières questions qu'une personne peut se poser. Voilà. Donc, on essaye de jouer un petit peu sur différents tableaux pour pouvoir toucher un maximum de personnes, que ce soit tant des personnes touchées personnellement par une mutation génétique, mais aussi leurs proches et surtout le grand public.
6: Ouais. BRCA Plus Network pour ceux et celles qui voudraient en savoir plus. Sarah, je reviens vers vous. Vous apprenez donc que vous avez un cancer du sein. Vous êtes assez jeune. Et ça aussi, c'est particulier, hein, parce qu'on a toujours, Dr Hodkin, l'idée que le cancer arrive quand on est plutôt âgé. On a une question de Béatrice qui nous dit « A-t-on moins ou plus de risques de développer un cancer après 60 ans ?» On va répondre à cette question. Mais vous aviez la quarantaine, Sarah. Est-ce que vous vous imaginiez à un moment développer ce cancer du sein ?
10: Alors, j'avoue, pas du tout, mais sans doute parce que je n'avais jamais regardé les chiffres non plus et que j'avais décidé, entre guillemets, de vivre dans cette vie un peu comme avant l'annonce, et donc de ne pas vraiment m'y intéresser. Je pense que malgré tout, les chiffres m'ont permis de conscientiser le risque, et le risque grandissant, parce que malheureusement, bon, c'était 6 jours après mes 40 ans, et en effet, après 40 ans, le risque augmente, sauf si je me trompe, mais de manière assez significative, et donc ça m'a sans doute alertée. Alors, c'était un cadeau d'anniversaire de, je n'attendais pas, évidemment, mais qui a été quelque chose qui en gros était quasiment inscrit. C'était, alors, je ne dis pas que tous ceux qui ont un BRCA1 à 40 ans développeront un cancer, bien évidemment, mais en tout cas, apparemment, le risque est assez, beaucoup plus important à partir de cet âge-là. Et il s'avère que pour moi, c'était tout à fait le cas.
6: Oui, docteur Hodkint, on va revenir sur les risques en fonction de l'âge. Pour revenir sur le témoignage de Sarah ou la question de Béatrice, ça veut dire que quoi? On a des paliers au niveau de l'âge qui augmentent encore les risques?
7: Oui, alors quand on est porteur d'une mutation, le cancer est plus précoce. Donc oui, on commence le dépistage à 25 ans parce que le risque apparaît même à 30 ans pour les femmes porteuses d'une mutation du gène BRCA1. Dans la population générale, le risque est beaucoup plus de cancer existe et comme on l'a dit au début, l'âge est un réel facteur de risque. Plus on avance en âge, malheureusement, plus on peut être confronté à un risque de cancer ou cancer plutôt.
6: Sarah, aujourd'hui, vous vivez plutôt bien, on l'entend à votre voix. Qu'est-ce que vous retenez finalement de cette expérience?
10: Alors, avant tout, sincèrement, l'envie de vivre de façon, on va dire, consciente et je pense vraiment que c'est une chance aujourd'hui d'avoir ces outils qui permettent de mieux nous protéger parce que c'est quelque chose que, à la base, je voyais plutôt comme une épée de Damoclès. Aujourd'hui, je vois ça plus comme une chance, une possibilité de passer à côté ou en tout cas me protéger au mieux. J'avoue que la seule chose que je me souhaite, c'est d'être heureuse et de ne plus jamais en faire un. Normalement, tout a été fait pour et les premiers examens sont super bons, donc ça, j'ai une chance énorme. Et peut-être essayer, oui, de témoigner gentiment et avec toutes les personnes qui le souhaitent, que forcément, ce n'est pas une épée de Damoclès, ce n'est pas quelque chose de forcément négatif et que tout en tout cas moi, mon expérience, toute la situation m'a permis de grandir, d'évoluer avec beaucoup de douceur et beaucoup de bonheur, entre guillemets. Oui. Je veux dire que ça ne doit pas forcément être négatif.
6: La question est peut-être trop intime et vous me le dites, hein, Sarah, mais est-ce qu'aujourd'hui, vous vous dites, après ce que vous avez traversé, après avoir pris connaissance aussi du fait que cette mutation est génétique, est-ce que vous imaginez avoir un jour des enfants ou c'est quelque chose qui devient du coup exclu?
10: Alors, j'ai la chance, entre guillemets, de ne pas avoir le désir d'enfant depuis toujours. Donc, entre guillemets, la question ne se pose pas. Par contre, c'était la seule chose que je m'étais dite. C'est-à-dire que quand j'ai été chercher les résultats il y a 7 ans et qu'on m'a dit que j'étais porteuse, je n'avais pas de problème à le vivre moi-même en ne faisant pas, entre guillemets, de chirurgie préventive. Mais par contre, si j'avais le désir d'enfant, j'aurais tout de suite été chercher les résultats. Donc, c'est sûr que je pense que la transmission est quelque chose d'important. Par contre, comme je le disais à ma maman qui, elle, nous l'a transmise, c'est qu'elle a porté cette culpabilité, sauf que ça remonte à des années, enfin des générations bien au-dessus d'elle. Donc c'est comme si je disais, ne t'en veux pas à toi. Je peux dire, alors il faudra aller déterrer, je ne sais pas quel arrière-grand-père, pour lui dire, dis, qu'est-ce que tu as fait? Donc voilà, donc la question des enfants, heureusement, ne se pose pas, mais elle se serait posée. Ouais. C'est sûr.
6: Docteur Hodkint ?
7: Oui, je voulais juste dire qu'aujourd'hui en Belgique, on a accès au dépistage préimplantatoire. Et pour vous expliquer, c'est l'idée en fait de sélectionner un embryon qui ne porte pas la mutation. Donc pour les femmes qui le désirent, et ce n'est pas du tout quelque chose qu'on recommande, mais on informe, il est possible de ne pas transmettre la mutation pour une femme porteuse de cette mutation.
6: Et pourquoi est-ce qu'on ne le recommande pas ? Alors, on pourrait se dire que c'est une porte ouverte finalement.
7: Alors si on reprend les règles de bioéthique, parce que tous les pays ne le font pas. Encore une fois, en Belgique, on est assez précurseur par rapport à ça. La sélection embryonnaire repose sur 3 règles. Donc, ça doit être pour des maladies précoces, incurables et mortelles. Et le cancer du sein ne répond pas à ces critères. Alors, donc c'est quelque chose pour éviter à une éventuelle fille, quand elle-même aura 25 ans, d'être confrontée à ça. Et on espère que d'ici là, la médecine aura fait énormément de progrès. Donc, bien sûr, une femme peut avoir accès à ça pour des raisons psychologique, et même c'est important pour elle de ne pas transmettre la mutation, et donc on les soutient et le projet est tout à fait accessible. Mais quand je dis on ne le recommande pas, ce n'est pas une obligation, c'est vraiment une discussion de couple.
6: Merci Dr Hodkint, merci beaucoup Anaïs Delmé d'être passée dans ce studio. Merci également Sarah, on vous souhaite tout le meilleur évidemment pour l'avenir.
10: Merci.
6: Merci beaucoup, merci à toutes les trois. Après les titres Almasty et Briller dans le soleil, hein, l'auteur, compositeur et interprète, producteur belge Aurel, continue de nous dévoiler l'univers de son premier album avec ce titre, Plus de batterie.
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0: Il sera en concert ce vendredi à la ferme du Biro à Louvain-la-Neuve, en concert également le 16 septembre au Botanica Bruxelles. C'était l'artiste belge Aurel.
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11: Bonjour Caroline Préviner.
12: Bonjour Véronique.
11: Créatrice de podcast chez LVDT Studio. Un jour, elle fera une chronique sur mes meilleures œuvres. En attendant, on va plonger dans l'investigation.
12: Exactement, parce que la chronique d'aujourd'hui est un peu spéciale. C'est une dédicace à Sandra, qui est souvent derrière la vitre des studios, mais juste pas aujourd'hui, parce que ça tombait très bien. Bref, il y a 2 semaines, elle me glisse qu'elle est un peu en manque d'enquête journalistique dans sa podcast tech. Et là, j'enfile ma cape, Sandra, c'est une mission pour moi. Donc aujourd'hui, on parle journalisme. Et une fois n'est pas coutume, aujourd'hui, je serai sérieuse. Je prendrai une voix journalistique avec des accents mal placés pour vous parler d'un travail important, celui des journalistes qui paient des universités pour apprendre à parler comme ça. Non, c'est pas vrai, parce que dans le podcast, c'est un crime de parler comme ça, on peut pas. Même quand on est journaliste, et je peux vous le dire, tenter de faire parler un journaliste comme un être humain normal, c'est comme quand, moi, on a voulu me faire perdre mon accent liégeois, mais bien entendu, c'est pas facile, hein. Mais je vous vois venir, Véronique et Cédric, je le vois dans vos yeux que vous vous demandez, mais Caroline,

0: En quoi le podcast dans le journalisme est-il un paradigme différent que le journalisme classique que nous voyons chaque jour passer dans nos feeds d'actualité ou nos newsletters?
1: Mais oui!
0: Mais bien évidemment! Mais c'est une excellente question! Eh bien parce que dans le podcast, on prend le temps. De même des années après, c'est toujours cool, pas comme le JT quoi. Et puis, ben, on s'en foutrait presque un peu de l'info, ce qui nous intéresse c'est l'histoire, la quête. Qui est le héros? Le journaliste? Quelle est sa quête? La vérité? La justice? Sauver le monde? Comme dans l'affaire Pélican, par exemple. Et ça, pour la confiance entre le citoyen et un média, c'est comme un Xanax pour quelqu'un qui souffre de dépression. C'est nécessaire. Et c'est beaucoup plus difficile de taper sur un être humain qui vous raconte comment il a trouvé ses infos que sur un média qui parle bizarrement vous disant la vérité et aussi ce que vous devriez en penser. J'ai donc préparé une sélection de podcasts qui ne vont pas vous dire ce que vous devriez savoir et comment vous devriez penser, mais qui vont plutôt vous faire vivre des épopées comme un bon roman de gare, tout en vous informant. Alors, je vous ai déjà parlé de Catch and Kill de Ronan Farrow. Allez revoir ma chronique précédente pour plus d'informations sur le sujet. C'est un de mes podcasts préférés et pas loin derrière, bah, y a Shame on You. Alors, ne vous fiez pas au titre, c'est un podcast français en français par deux journalistes qui ont couvert le scandale du Sofitel à New York il y a quelques années, DSK, tout ça, ça vous dit quelque chose?
2: Oui. Voilà.
0: Et qui ressortent leurs archives pour les redécouvrir et les revivre à l'aune de hashtag MeToo.
3: Tu vois plus le temps passer, t'as plus faim, t'es pas fatigué, t'as l'impression d'avoir pris de la drogue en fait. Et t'as cette excitation, cette adrénaline, et il faut être là, le premier, avoir l'info, la sortir.
4: J'avais vraiment mais aucun recul. J'étais plutôt genre, oh là là, quelle chance de pouvoir vivre ça. Je réfléchissais même pas en termes de journalisme, quoi. Je réfléchissais en, tu es spectatrice de ce truc incroyable. Et du coup, c'était ça mon moteur, en fait.
3: La recherche de la vérité sur cette affaire, moi j'ai pas l'impression de l'avoir fait à aucun moment parce qu'on avait ni le temps, ni les moyens, mais parce qu'en fait ça comptait pas, ça comptait pour personne. Et j'ai l'impression qu'il y a beaucoup de choses qui auraient dû sortir à ce moment-là qui sont pas sorties. Et ça, ça me hante.
2: C'est aussi une critique alors de leur travail.
0: De leur propre pratique. Ouais. Elles relisent leurs propres pratiques et elles analysent comment ont évolué leurs pratiques à travers le temps. Mmh. Et en fait, leur quête, c'est finalement de réparer les erreurs qu'elles pensent avoir commises et de chercher cette vérité dont elles parlent. Et elles nous embarquent dans cette aventure avec beaucoup de talent et un brin d'humour, ce qui fait plaisir aussi. Deuxième réco, OneCoin, le réseau. Retour en Belgique pour ce que je considère être le premier vrai podcast d'investigation journalistique belge. Notre héros, Gilles Coistiou, qui enquête sur un étrange réseau appelé OneCoin. C'est une monnaie virtuelle dont le porte-étendard en Belgique est Laurent Louis. Ça vous dit quelque chose?
1: Oui.
0: Ah, hein? Un député un peu chelou qui faisait plein de déclarations déplacées et bizarres devant tout le Parlement. La quête de Gilles? Comprendre ce qui est arrivé au papa de Jasmine qui a perdu toutes ses économies dans ce coin. De quoi nous informer aussi sur les risques de ces monnaies virtuelles, y compris pour nos seniors bien-aimés. Et pour y arriver, Gilles prend presque tous les risques jusqu'à se faire passer pour une potentielle proie, Jean-Pierre.
5: Allô?
6: Allô? Laurent Louis?
5: Oui.
6: C'est Jean-Pierre.
5: Oui, pour les produits que j'ai proposés, vous avez reçu mon mail avec les différents produits, c'est ça?
6: Oui, c'est...
5: Okay.
6: C'est compliqué.
5: C'est compliqué. Je sais pas.
6: Un peu, non?
5: Qu'est-ce que vous n'avez pas compris, dites-moi?
6: À vrai dire, rien du tout. Je voudrais investir dans la crypto-monnaie.
5: Parlez pas trop d'investissement. Hein. Les investissements, c'est pour les banques.
6: Ah.
5: On ne fait pas d'investissement.
6: Mais on peut gagner de l'argent.
5: Ah, oui, c'est le but, évidemment.
7: J'embraye sur le OneCoin.
6: Et vous conseillez quoi, alors, pour le OneCoin?
7: Et là, surprise!
5: Je ne comprends pas votre démarche. Pourquoi vous m'appelez pour le OneCoin alors que je ne le propose pas?
6: Parce que j'avais vu une vidéo où vous le proposez.
5: Mais c'est très vieux.
6: Ah, mais
5: c'est très vieux. Vous allez voir des vidéos où je demande de voter pour moi, mais je suis pas aux élections, donc ça va être difficile de voter pour moi.
7: Je suis très étonné. Pas de OneCoin en vue. Laurent Louis serait-il passé à autre chose? J'ai du mal à y croire.
2: Gilles Coissiot, que l'on peut retrouver dans L'Écho, oui, en écoutant le podcast.
0: Exactement. Et qui a, ça, c'est le premier appel de plusieurs. Parfois, il se fait engueuler aussi par Laurent Louis. Parce que bon, voilà. Bon, alors, il n'aura pas l'Oscar du meilleur acteur tout de suite. On ne va pas se mentir. Puis, il y a parfois l'une ou l'autre maladresse de storytelling. Mais ça reste un vrai, un super podcast plein de suspense et d'infos. Ouais. En Belgique, on a aussi Désenchanté et À cœur et à cri, deux enquêtes sur le parcours des victimes de violences sexuelles pour Désenchanté et de violences conjugales pour À cœur et à cri. Bon, alors, c'est pas fun le sujet, je vais pas vous mentir, mais c'est aussi super touchant et surtout plein de conseils et d'infos pour nous, nos filles et nos copines. Pour la réco suivante, on change de registre avec En eau trouble, un podcast Spotify où deux journalistes enquêtent sur l'étrange naufrage d'un chalutier breton le 15 janvier 2004 dans la Manche. Ici, Adèle Humbert et Émilie Denêtre ne nous racontent pas l'enquête après coup, où on est avec elles, on est au plus près de l'intrigue, on vit l'histoire avec nos héroïnes.
1: Avec Adèle, on est allé au Cap Lizard. C'est le point le plus au sud de l'Angleterre. Au sommet d'une falaise qui surplombe la mer, une stèle commémorative a été installée en mémoire des 5 marins du Bugalet de Braise disparus dans ses eaux le 15 janvier 2004. C'est le point de départ de notre enquête.
8: C'est écrit Bugalet de Braise Guilvinec avec
1: une représentation du bateau. Deux randonneurs s'approchent. Ils interrompent notre enregistrement. L'un d'eux raconte l'affaire à son ami.
9: We are actually doing a story on it. We're from France.
10: All right. I am a fisherman and I fish in the area that that boat used to fish in. It's always a mystery why that happened.
2: C'est génial comme podcast.
0: Ouais, tout à fait. Ouais. Et donc là, c'était un fisherman, un pêcheur, qui expliquait qu'en effet, c'était un mystère qui reste irrésolu, en tout cas au début du podcast. Quoi. Ouais. Tout à fait. Alors, on le doit aussi à ce duo de podcasteuses deux autres enquêtes, 1000 degrés et détenus, que je vous recommande aussi. Bon, il y a aussi le flux Injustice, un podcast dans lequel le studio français Louis Média diffuse des enquêtes en 5 épisodes avec un point commun. L'injustice. Je vous remercie, vous suivez, c'est top. Et puis Soleil Noir, autopsie d'une secte de la RTS, une enquête sur les victimes de l'ordre du Temple solaire et les massacres qui ont marqué la Suisse il y a quelques années. Bon, vous l'aurez compris, des bons podcasts d'enquête portés par des journalistes, il y en a plein. Mais grâce aux podcasts et à l'internet, l'investigation, la quête de vérité, ce n'est plus l'apanage des journalistes. Véronique, vous aussi, vous pouvez lancer votre podcast d'investigation. Vous aimez le Cluedo? Vous sentez du rififi dans les comptes de votre club de bingo? Peut-être que vous avez le nouveau hit du podcast sous le nez, comme John Cullen, joueur de curling amateur et accessoirement humoriste, qui a découvert une affaire de ballet dopé dans le curling. Et une enquête qu'il raconte dans le podcast en anglais, Broomgate, le scandale des ballets.
2: Formidable.
0: Je ne l'ai pas écouté encore, mais je l'ai mis dans ma liste, mais tout de suite, quoi. Alors comme quoi, il n'y a pas que dans le patinage artistique qu'on complote, et c'est là que je réalise que ça fait quand même deux fois que je vous parle de curling en deux mois, en quelques jours, bon bref. Vous avez donc compris mon humble avis, c'est que le podcast est un outil incroyable pour ce journalisme qui se met au service de la démocratie, comme un militaire se met au service de l'État, un journalisme qui parfois se met en danger pour faire éclater la vérité, la vraie celle des faits, des journalistes qui ont compris le pouvoir des histoires sur nos cerveaux, cette étrange impression d'en avoir quelque chose à faire.

0: Jalen Gonda, ce titre Hanging on the Shelf pour terminer ce Tendance Première. Dans quelques instants, on va retrouver évidemment Vincent Delbuzet et toute l'équipe de Ça vaut vraiment de le détour avec une série de rediffusions toute cette semaine également.
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4: c'est top! Comme il est bon de retomber sur de vieux souvenirs, c'est ce qu'on vous propose toute cette semaine avec un best-of de Ça vaut vraiment le détour, de quoi réviser vos classiques sur La Première.
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4: Mais qui voilà, je savais bien qu'on vous retrouverait ici sur RTBF La Première pour vivre ensemble un nouveau numéro de Ça vaut vraiment le détour, l'émission qui découvre autant qu'elle divertit, qui joue autant qu'elle apprend. Et cette semaine, c'est la commune de Dour, aux confins du Hainaut, qui s'est mise sur son 31 pour nous accueillir. Et croyez-moi, ils ont plus d'un Dour dans leur sac pour nous surprendre. Oh, ah oui, j'ai décidé d'écouler tous les jeux de mots sur Dour avant la fin de la semaine, sachez-le. Et l'un des grands plaisirs de cette émission, je ne vous le cache pas, à part mes fabuleux jeux de mots, je veux dire... C'est aussi de pouvoir rencontrer un public chaleureux. Et je dois admettre que celui de Dour est particulièrement chaud. Faites-vous entendre, les amis. Vous pouvez nous applaudir. Alors moi, personnellement, je ne viens pas souvent à Dour. Est-ce que c'est normal que tout le monde ait une écharpe de Miss dans le public? Ouais, il y a énormément de Miss dans le...
5: Comment voulez-vous qu'on se concentre?
4: C'est compliqué, en plus elles sont...
6: Il y a un élevage.
4: Il y a un élevage, effectivement. Dites, à mes côtés, effectivement, j'ai aussi celui qui n'est jamais chaud, on va dire tiède, c'est le maximum qu'il peut donner. Mais on est déjà très contents, c'est Raoul Reyers. Bonjour Raoul.
5: Mais bonjour, mademoiselle.
4: Je vous imagine bien au Festival de Dour. Est-ce que vous êtes tiède? Vous avez la tiédeur chaleureuse, vous savez, Raoul. Ce matin, nous allons opposer l'une à l'autre deux équipes. La première, elle a à sa tête une véritable bête de scène. Sa simple présence sur un programme de théâtre vous assure déjà que vous allez passer un bon moment. Ce sera donc forcément le cas aussi ici ce matin, puisque Eric de Stark est avec nous. Bonjour Eric.
7: Bonjour les amis.
4: Je me demandais, est-ce que vous avez déjà compté le nombre de pièces dans lesquelles vous avez joué?
7: Non.
4: Non, eh bien, le nombre de présentation non plus, du coup.
7: Bah non.
4: Ça doit se compter en milliers.
7: Il y a une pièce que j'ai jouée qui s'appelle Est-ce qu'on ne pourrait pas s'aimer un peu? Oui. On a joué 1255 fois.
4: Ah, rien que celle-là, quoi. Rien que celle-là. Effectivement. Alors, pourtant, ce matin, vous remettez tout en jeu. Oui. Votre carrière, tous vos succès, pour tenter d'emmener qui, en finale?
7: Annie Rack.
8: Ah.
7: Alors, c'est la fille d'un cosaque ukrainien. Annie Rack a pris naturellement les rênes de la roulotte théâtrale à Elouge. Son lien avec cette région, c'est l'amour. L'amour de son mari, l'amour du théâtre. Alors, pourquoi ne pas fusionner les deux? Annie a une passion pour les mots, elle garde tout, car elle aime tout, et surtout au théâtre, tout peut servir. Elle aime tellement les mots qu'elle rêve de pouvoir faire aimer la lecture à tout le monde. Elle aime le passé, qu'elle honore notamment par la pose d'une plaque au cimetière de Dour, en mémoire de Raymond Choquet, un poète drouois, oublié, à qui l'on doit un poème « Tout pour être heureux ». Et puis sa devise, du théâtre, je veux du superflu, de l'inutile, de l'extravagant, du trop, de ce qui ne sert à rien, comme disait Victor Hugo dans Les Misérables.
4: Oh là là,
7: je demande d'applaudir Annie Rack.
4: Effectivement, on peut vous applaudir, Annie, on peut vous applaudir votre présentation, Eric. Et donc, Annie, vous aimez la roulotte et le théâtre, alors, si j'ai bien compris.
8: Ah ben, c'est la roulotte théâtrale, oui. Et comme elle existe depuis 50 ans, on a fêté les 50 ans en 2025, on a commencé à Louvain, on est allé à Bruxelles, et puis on s'est installé dans notre maison, qui est aussi, qui a une salle de spectacle. Alors, on fait du théâtre, on fait du cinéma, on fait des animations, un peu de tout.
4: Et est-ce qu'il y a un site sur lequel on peut voir toutes vos
8: oui, il y a un agenda, site. Il faut taper roulotte théâtrale parce que je ne connais jamais le site par cœur, mais il y a un site où on montre effectivement toutes les productions.
4: C'est vrai que des roulottes théâtrales, il ne doit pas y en avoir non plus 12 000.
8: Non, non.
4: On tombe assez vite sur la vôtre. Alors, pour que la partie soit un tout petit peu plus intéressante, Annick, on a placé face à vous une autre équipe, cette fois menée par le presque local de l'étape, on peut dire ça comme ça. C'est vrai qu'en venant de Bruxelles pour venir à Dour, nous avons dû passer Outremons. Juan d'Outremons est avec nous. Bonjour, Juan.
9: Bonjour, Vincent Delbuzet. Je prends ma voix.
6: voix de théâtre.
4: Oui, effectivement.
6: Bonjour, mon jeune ami.
4: Il y a beaucoup de théâtreux, effectivement, ici. Qui est à vos côtés?
6: Mais non, mais j'ai la chance d'avoir le deuxième élément du binôme, puisque je vais jouer avec Roland Thibault, qui est d'abord le mari, mais le co-créateur. Et donc, on a déjà beaucoup parlé de cette compagnie qui est locale, oui. Mais on a peu dit que la maison dans laquelle vivent nos invités et dans laquelle ils ont créé une salle est celle de la grand-mère de Thibault, dans laquelle il a été accouché par sa grand-mère qui était sage-femme. Autant vous dire que c'était un signe. Et depuis lors, en effet, en 50 ans, 150 pièces.
8: Oh oui, des pièces, oui, il y en a eu pas mal, il y en a eu un peu partout. Et c'est vrai qu'on n'a pas compté le nombre de pièces.
6: C'est toutes des créations ou la plupart?
9: C'est toutes des créations. C'est là notre principe, c'est de faire entendre au public un assemblage de mots.
6: C'est ça.
9: Elles n'ont
6: ça.
9: Jamais entendu ouais. avant.
4: Bienvenue en tout cas, Roland, le grand gagnant, la grande gagnante, repartira comme un prince ou une princesse puisque nous lui offrons une nuit pour deux personnes à la suite 77 splendide triplex wellness de 100 mètres carrés niché au cœur du village de Hollange, hein, tout près de la frontière avec le Luxembourg, à 10 minutes de Bastogne. On est là dans du logement haut de gamme, autant vous le dire, avec sauna et jacuzzi privatif, feu ouvert, terrasse et cuisine équipée. Bref, n'y allez pas tout seul, ce serait un peu dommage. Allez déjà voir sur la suite 77.be, vous n'en reviendrez pas. Et puis, si vous n'allez pas en finale, bah, c'est pas grave, parce que déjà vous partirez avec votre mari ou votre femme à la suite 77, mais aussi on vous offre une nuit pour la suite 78. Hein, un infâme boui-boui situé près de Wevelgem. Non, je rigole, hein, pas du tout. Vous repartez avec un souvenir, non pas de Dour, mais de Bastogne. La bière Memory a été éditée à l'occasion des commémorations de la bataille des Ardennes pour ne pas oublier. Ceci dit, ne buvez pas tout d'un coup.
7: C'est une bière qui arrache. Hein,
4: ouais. Sinon, vous oublierez quand même. 4 bières Memory, donc, et le verre assorti. De même que 2 entrées pour le BPS 22, hein, c'est le musée d'art de la province de Hainaut, situé à Charleroi. Vous aurez accès aux collections permanentes et aux expos temporaires. Je rajoute même que sans lever le petit doigt, vous avez déjà tous les deux gagné le tote bag et la gourde aux couleurs de l'émission. Alors, suite wellness ou bière et musée, je me demande bien ce qui vous ferait le plus plaisir. En tout cas, je suis sûr que vous allez tout donner et peut-être déjà dans notre première manche. Et oui, une manche qui va nous permettre de découvrir un petit peu la commune de Dour, hein, grâce à quelques questions. Mais à la première, il y a finalement que vous qui pouvez répondre. Annie, votre carte postale personnelle de Dour, elle ressemblerait à quoi? On y verrait quoi?
8: On y verrait Louge d'abord, puisque oui. Louge, c'est vraiment à Dour.
7: Le Grand Dour.
8: Oui, c'est le Grand Dour. Et la carte postale personnelle, ben, c'est peut-être justement ce cimetière de Dour. C'est pas triste, un cimetière. Et cette plaque que l'on a mise sur le mur du cimetière consacrée à Raymond Choquet, qui était un jeune auteur qu'on a redécouvert et qu'on a mis en valeur parce qu'on ne trouvait plus sa tombe. Alors, maintenant, eh bien, on lui a rendu hommage. Alors, c'est peu ça, la carte postale des Louges.
4: Ça, c'est votre carte postale des Louges, le Grand Dour. Je me retourne vers Roland avec la même question. Votre carte postale personnelle de Dour?
9: Eh bien, moi, ce serait une image du monde entier, parce que je ne sais pas si vous vous rendez compte, mais Dour est un endroit qui a drainé des gens qui venaient de l'univers entier. Les Dourois sont à la fois algériens, sont à la fois italiens, sont à la fois français. L'exemple même du Dourois typique borin, Freddy Adam, eh bien, si on va chercher dans ses origines, son ancêtre était un soldat français qui est venu avec la bataille de...
6: Mais Adam, ça remonte loin, hein.
4: Oui, Freddy Adam, qu'on recevait dans l'émission d'hier, hein, allez réécouter sur Ovio. Alors, la première manche, elle est toute simple, hein. C'est un questionnaire vrai ou faux. L'une des deux questions va vous paraître familière puisqu'elle concerne Dour. L'autre, par contre, tout de suite un petit peu moins. Alors, si vous doutez, ne doutez pas seul, hein, vos capitaines Juan et Eric sont venus de loin pour douter avec vous. Ils ont toujours un avis sur tout, de toute façon. Alors, ben, je vais vous prendre au mot, justement, Annie et Eric. On va voir si vous allez gagner dans cette première manche. Avec cette première question, bon, évidemment, difficile de parler de Dour sans évoquer son festival, hein, qui a connu sa première édition en 1989. Et figurez-vous qu'en 30 ans, le prix du pass pour tous les concerts a augmenté de presque 1000%. C'est-à-dire qu'il est 10 fois plus cher aujourd'hui. Est-ce que c'est vrai ou est-ce que c'est faux?
8: C'est faux.
4: Vous me dites que c'est faux. Très bien, c'est bien noté, on corrigera tout à l'heure. J'avais une autre question, évidemment. Autre ville, autre festival. Figurez-vous qu'à Ypres, tous les 3 ans, ils balancent des chats depuis le haut du beffroi. Mm-hmm. Est-ce que c'est vrai ou faux?
8: C'est à la fois vrai et faux, ce ne sont pas des vrais chats.
7: C'est une légende.
4: Alors, allons-nous appeler la SPA, j'ai pas dit le SPA, hein, la SPA, à la correction de cette question, on va le savoir. Mais d'abord, votre première question concernait le festival de Dour. Alors évidemment, le festival de Dour, il a bien changé, hein, au fil des ans. D'un jour, il est passé à 3 jours, et puis à 5 jours. On a commencé à pouvoir camper sur place aussi, hein, c'était pas le cas au tout début. Et bien sûr, le nombre d'artistes présents a augmenté. En conséquence, si on prend le prix du pass en 1995, le ticket coûtait 1000 francs belges, c'est-à-dire l'équivalent de 25 euros environ. 30 ans plus tard, nous voilà en 2025, l'année passée, donc, et le pass coûtait alors 263 euros, soit presque 10 fois plus. C'était donc vrai.
7: Zut,
4: Kémy. Zut, comme vous dites. L'heure est venue de vous parler du Katenstout.
7: Ah,
4: c'est
7: oui.
4: Une fête populaire qui a lieu tous les 3 ans à Ypres, effectivement.
7: Ah, c'est ça, le nom.
4: Et oui, et où tout est décliné autour du chat, hein, des parades, des défilés, des conférences, des activités pour les enfants. Et en fin de journée, le très émouvant lancer de chat. Depuis le
8: haut
4: du beffroi d'Ypres. Effectivement, hein, ce sont des peluches, hein, aujourd'hui. Voilà. Bah, ceci dit, attention, au Moyen-Âge, enfin depuis le Moyen-Âge jusqu'en 1817, ils faisaient ça avec des vrais chats.
8: Ah oui.
4: Mmh. Ah oui, oui, oui. Mmh. Parce que c'était considéré comme de mauvais augure.
7: La sorcellerie.
4: Oui, oui, la sorcellerie. On voulait s'en débarrasser, on les jetait du haut du beffroi.
6: Qui dit que c'était mieux avant?
4: Oui, c'est vrai. C'est une excellente réponse, effectivement. Vous m'avez dit que c'était de faux chats depuis le début. On ne vous la fait pas. Et je vais me retourner vers l'autre équipe, hein, celle de Roland,
6: oui,
4: et de
6: Roland.
4: Allez.
6: Oui.
4: Et on va revenir justement au Festival de Dour. Oui. Lors de sa toute première édition en 1989, le Festival de Dour a accueilli Arnaud. C'est vrai ou faux?
9: Admettons que oui.
6: Mais vous êtes sûr que c'était la première année?
9: Ah, ça, je n'en suis pas sûr, non.
4: Ah oui, c'est évidemment l'objet de ma question.
9: C'est... non.
4: Ah, vous changez alors, vous me dites non.
9: Mais
4: vous pouvez changer, hein, vous avez tout à fait le droit de changer.
9: Oui.
4: Alors, bon, je note en tout cas que vous me dites qu'Arnaud n'était pas présent lors de la première édition. Et on va rester d'ailleurs justement avec la deuxième question, avec le regretté Arnaud. Vous savez, le plus dingue, c'est que ce chanteur ostendais, il était allergique aux crevettes. Mmh. Est-ce que c'est vrai ou est-ce que c'est faux?
9: Pour un flamand, c'est drôle d'être allergique aux...
4: Pour un ostendais en plus.
9: Mais c'est peut-être non, non, non.
4: Vous me dites non. Très bien, c'est bien.
6: Moi, je laisse dire.
4: Et laisser dire. On va d'ailleurs corriger, hein, ce questionnaire et revenir sur la toute première édition du Festival de Dour. À l'affiche de ce tout premier festival en 1989, on a pu voir sur scène Bernard Lavillier. Ah oui, Ellie Medeiros et les Gangsters d'amour, entre autres, et Arnaud. Lui, c'était l'année suivante, en 1990, effectivement. Vous avez bien fait de changer d'avis. C'est une excellente réponse. Et oui, vous avez bien fait de changer d'avis, Roland.
6: Bravo, Roland.
4: Et la deuxième question concernait Arnaud. L'Ostendais Arnaud à Ostende et la côte belge en général, c'est presque indissociable de la crevette grise. Tous les Ostendais en sont fans, tous. Sauf Arnaud, parce qu'il était allergique. Eh oui. Et alors, fin de la première manche, c'est l'heure d'écouter la musique qui fait peur. Et moi, comme j'ai trop peur, je vais laisser Raoul donner les scores.
5: Il faut pas avoir peur.
4: Mais si, heureusement que vous êtes à côté de moi.
5: Non, il ne faut pas avoir peur.
4: Pourquoi?
5: C'est encore un ex-aequo, mais ils ont chacun un point.
4: Chacun un point, mais ça veut dire que la suite s'annonce passionnante. Hein,
5: oui,
4: parce
5: c'est un suspense torride.
4: Et d'autant que je sens que ni Roland, ni Annie n'est prêt à lâcher l'affaire. Dans un instant,
9: non,
4: c'est le jeu des dictionnaires qui arrive. Ne loupez pas ça sur RTBF la première. Petit retour en 1992 sur la collaboration de Vanessa Paradis et Lenny Kravitz avec Be My Baby.

0: Be My Baby, c'était Vanessa Paradis et elle le chantera peut-être lors de sa venue au festival La Cémo. Ce sera le 11 juillet prochain.
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0: Et comme on ne sait pas rester sérieux deux minutes, on se relance dans les meilleurs moments de Ça vaut vraiment le détour.
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0: Toujours à Dour, dans le Hainaut et au cœur du centre Athéna, qui nous accueille toute cette semaine. Qui dit Athéna dit combat acharné, hein, puisque la guerre faisait partie des attributions de cette déesse. C'est un combat sérieux, en tout cas, que se livrent nos deux candidats du jour, Annie et Roland, épaulés par leurs éminences grises, Éric de Starck et Julien Doutremont. Mais avant de reprendre le jeu,
12: résonante.
0: Je me demandais, Roland, qu'est-ce qu'on fait beaucoup mieux à Dour qu'ailleurs?
13: C'est la musique. Il y a des musiciens partout. Il y a des musiciens de fanfare, il y a des musiciens classiques, il y a des chanteurs d'opéra, des amateurs de rock, il y a de tout. C'est une région musicale.
0: C'est ça, il y a une espèce de terreau comme ça qui semble propice à la pratique de la musique. Oui. Et vous, Annie, qu'est-ce qu'on fait mieux à Dour qu'ailleurs?
14: On est très convivial, on se dit bonjour, on connaît tout le monde, on se rend service, c'est quand même magnifique.
0: Ah oui, effectivement, c'est pas donné partout, vous avez raison. Alors, pour le moment, c'est un ex aequo, mais ça pourrait changer avec la manche qui arrive juste là, celle du jeu des dictionnaires. Je vais vous sortir un mot qui fait souvent dire quoi ? Qu'est-ce qu'il a dit ? Et pour ce mot, vous allez entendre trois définitions. Évidemment, seule l'une d'entre elles sera la bonne. À vous et à votre capitaine de flairer laquelle. On va commencer avec vous, justement, Annie et Éric. Et cette définition, enfin ce mot bizarre, qu'est-ce qu'un patard ? Raoul.
15: Le patard est un coffre servant à la fois de banc, de siège, de lit, de cage à oiseaux, de cercueil, de garde-manger, de range CD, DVD, de bac à linge, de baignoire, de coffre à jouets, bac à chat, surtout en usage dans les bateaux et notamment les voiliers aménagés pour utiliser au mieux l'espace disponible dans tous les coins utiles. Rien à voir avec Pic-Pic et André, vous connaissez, hein, créé par Patard et Aubier, évidemment, de Panique au village, qui me faisait crever de rire.
0: Ah oui, c'était très très drôle, effectivement. Hein. Pic-Pic et André, et voilà, et tous les produits dérivés d'ailleurs. je me retournais vers Juan avec la même question. Un patard, c'est quoi?
16: Parmi les métiers pour personnes de petite taille, rappelons le type tout petit qui est placé dans le médicament et qui, une fois dans l'estomac, ouvre la gélule avec ses petits ongles afin de permettre au produit de se diffuser dans l'organisme, le type tout petit qui est caché dans le paquet de café moulu et qui fait quand on l'ouvre, pour faire croire que l'emballage était sous vide, le type tout petit qui descend le pantalon du plombier quand ce dernier se penche au levier pour qu'on voit le début de ses fesses, ou le type tout petit qui est caché dans les poils du velcro et qui, lorsqu'on approche les deux parties, attrape.
0: Oui,
16: voilà. Par contre, on sait moins ce qu'est le patard. Permettez-moi d'évoquer aujourd'hui le patard, le Hollandais tout petit qui prête ses sous comme tous les Hollandais, a mis au point la fabrication de la petite monnaie. Une petite monnaie avec ses petits doigts qui, dans les Pays-Bas bourguignons, cher à Barvanlo, portait déjà le nom de patard. À ne pas confondre avec le pétard hollandais que l'on fume
0: une autre spécialité
16: dans les coffee shops d'Amsterdam.
0: D'accord, c'est bien noté. J'ai une ultime proposition pour vous, un patard. Un patard, c'est tellement beau et à la fois tellement dégueulasse. Le patard, en argot, c'est le nom qu'on donne au tout premier baiser. Vous savez, celui qu'on échange à 15 ans derrière l'abribus, mais quand on ne sait pas encore bien combien de temps il doit durer, ni à quel moment il faut avaler la salive et tout ça. Résultat des courses, un patard se termine souvent par un bon demi-litre de bave mélangée qu'on espère laisser dans la bouche de l'autre, évidemment. Personnellement, je garde un souvenir ému de la chose. J'avais un rhume et elle avait un appareil dentaire. Je ne sais plus lequel des deux a fait... À la fin, mais je sais que je ne l'ai jamais revu. En tout cas, c'est sûr. Mais c'est peut-être pour ça, au fond, qu'on se souvient toute sa vie de son premier patard. Donc, à votre avis.
5: De son premier patard mouillé.
0: De son premier patard. Bah, effectivement, ouais. D'où l'expression patard mouillé. Alors, Annie et Eric, à votre avis, c'est quoi un patard? Est-ce que c'est un coffre multi-usage?
5: Vous nous parler par signe. Oui. Je crois qu'Annie a la réponse.
0: Est-ce que c'est une monnaie hollandaise
14: c'est
0: ou est-ce
14: la
0: que c'est
14: monnaie.
0: Un premier buzzé?
14: C'est la monnaie.
16: Réfléchissez, ne soyez pas impulsive, vous avez le temps.
0: C'est une excellente réponse, Annie, vous n'avez pas douté une seule seconde. Un patard, c'est effectivement cette ancienne petite monnaie des Pays-Bas bourguignons hein, que vous avez en masse chez vous.
14: Et nous, on dirait les mastocs.
0: Oui, voilà.
14: Mastocs.
0: Voilà, mais je me suis dit que mastocs, c'était un peu trop connu, alors j'ai dit patard, vous voyez. Alors je me retourne vers Roland avec forcément un autre mot qui sera d'ailleurs un nom propre. Ah ah, qui est ou qui était, cher Roland, Antoine-Joseph Meneuse.
16: Ah, fastoche.
0: Antoine-Joseph Meneuse. Éric.
5: Guillaume de Dour, le bienvenu, seigneur généreux qui donnera à la ville ses lettres de noblesse. Alors, en 1057, Guillaume Dour soutient Étoine de Blois, le futur roi d'Angleterre, qu'il invite sur ses terres. Pour recevoir ses invités, avec le faste digne d'un futur monarque, Guillaume de Dour demande à son bouffon, Antoine-Joseph Meneuse, d'organiser une grande fête. Antoine-Joseph va convier troubadours, ménestrels et trouvères de la région à se produire sur différents tréteaux établis sur une vaste plaine dauphinie. Hélas, la musique enivrante des bardes va endiabler le peuple présent qui va chanter, boire et danser jour et nuit. La fête va rapidement tourner à l'orgie dionysiaque. Jugé responsable de ce débordement diabolique, Antoine-Joseph Meneuse sera jugé et condamné au bûcher. La légende raconte qu'au moment où le bourreau a allumé le feu sous ses pieds, Antoine-Joseph se serait écrié « Je reviendrai vous hanter tous les étés ». Mais ce n'est qu'une légende.
0: C'est bien sûr.
5: Allez savoir.
0: Bien sûr. Ça viendrait donc de là. Alors, je me retourne vers Raoul avec la même question. Antoine-Joseph Meneuse, c'était qui?
15: C'est quelqu'un. Oui, c'est vrai, c'est quelqu'un. C'est quelqu'un de la région. On peut dire qu'Antoine-Joseph Meneuse est l'inventeur du Festival de Dour. Émerveillé par le Festival de Woodstock en 69, Antoine-Joseph Meneuse décida sur un coup de tête d'organiser le premier festival rock de Dour. En 1970, la scène musicale belge est marquée par une diversité, allant du rock progressif à la pop, avec des artistes en vogue qui commencent à s'imposer sur la scène francophone et internationale, Meneuse eut l'idée de réunir des groupes du moment dans la prairie de son grand-père, Marcel Meneuse. Il réussit à convaincre des groupes comme Kleptomania, vous connaissez ?
0: Bien sûr.
15: Two Men Sound. Ça existait déjà, ouais, je vous jure. Et les Bowling Balls.
0: Ah oui.
15: Et le festival eut son petit succès. Deux jours sous la pluie et une tourista dans le public. Mais ce fut quand même le précurseur de notre festival actuel de Dour qui est internationalement connu aujourd'hui.
0: Ah oui, ça c'est peu de le dire.
16: Alors, Roland me fait dire que c'est votre définition qui est la bonne.
0: Vous êtes sûr? Vous voulez pas que je vous la lise quand même?
6: Oui.
0: J'ai passé du temps là-dessus, vous savez. Alors, Antoine-Joseph Meneuse, selon vous, donc, c'était un sale type. Autant vous le dire. Hein. Une crapule de la pire espèce qui a sévi ici, à Dour et dans les environs. Mais c'était au XVIIIe siècle. Chez les Meneuse, on est crapule de père en fils. Le grand-père, il pillait des troncs d'église. Oh, bah, c'est super chouette, ça, de piller des troncs d'église. Bravo. Il est mort en prison. Le
5: il
0: père,
5: avait faim.
0: Bah oui, bah, il est aussi. Son père, il est passé par le sabre lors d'une bagarre. Et Antoine-Joseph, lui, eh bien, il veut se faire un prénom. Il se dit, il faut que je frappe fort. Donc, attaque de diligence, cambriolage, il se vantait lui-même d'avoir sous ses ordres plus de 300 complices, mais sa spécialité c'était de torturer les gens qu'il cambriolait pour les forcer à révéler l'emplacement de leurs biens, évidemment. Il leur mettait les pieds dans les braises et bizarrement, souvent, ça marchait. Hein. Des dizaines et des vingtaines de victimes à travers la région, la suite elle est prévisible, Meneuse attrape la grosse tête et on la lui coupe le 18 juin 1798. Il n'y a pas eu que des gens bien non plus ici à Dour, hein, il faut le dire. À votre avis, Roland?
13: Oui, mais moi ce n'est pas loyal. Parce que j'ai écrit une pièce sur Meneuse. Et Meneuse est effectivement ce brigand, mais ce n'est pas nécessairement un brigand aussi effrayant que celui que vous décrivez. C'est un brigand qui a sévi sous la Révolution française.
0: Écoutez, en tout cas, je dois vous accorder effectivement la bonne réponse, hein, puisque c'était effectivement un bandit.
13: Un bandit.
0: Voilà, quoi qu'on en dise, il a quand même fait deux, trois trucs pas cool. Et après cette deuxième manche, où en sont les scores, Raoul ?
15: Ils sont ex-aequo.
0: Mais non.
15: Mais c'est plutôt bien. C'est
0: mais bien sûr, puisque ça nous promet une suite des parties des plus animées. On continue de découvrir évidemment Dour dans un instant. On évoquera évidemment un petit festival, trois fois rien, hein, qui a lieu dans le coin. Je vous en dis pas plus, si ce n'est qu'il faut absolument que vous soyez là. On revient juste après ça. Et on fait une petite pause musicale, mais on fait aussi le plein d'énergie avec Shout to the Top. Style Council est là sur la première.

0: Shout the Top, c'était Style Council sur RTBF, la première, bientôt midi, et donc bientôt le journal de midi. Je me suis renseigné, c'est pour ça qu'il s'appelle comme ça. Mais on revient juste derrière avec la suite de Ça vaut vraiment le détour, et on a gardé le meilleur pour la fin.
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4: Comme prévu, le temps s'annonce maussade aujourd'hui avec un ciel résolument gris et des pluies qui vont s'intensifier cet après-midi au sud du Sion-Sambre-et-Meuse. En province de Namur, de Liège, du Luxembourg, les précipitations seront par moments copieuses tandis que le temps restera globalement plus sec sur la moitié nord avec quelques éclaircies du côté du littoral uniquement. Au niveau des températures cet après-midi, nous aurons des températures assez douces pour la saison encore avec de 14 à 15 degrés. Les précipitations vont s'étaler un petit peu plus sur l'ensemble des régions pendant la nuit, excepté sur le bord de mer. Nous aurons de 9 à 11 degrés. Sur l'ensemble de la nuit, nous pouvons avoir de 10 à 15 mm. Et demain, c'est reparti pour un tour. De la pluie quasi pour tout le monde, excepté au littoral. Une bonne quantité de pluie et des températures qui continuent à dégringoler. On aura seulement demain de 10 à 12 degrés, avec en plus un petit vent du nord sensible.
5: Madame, monsieur, bonjour. 1,6 million d'euros, c'est le montant de la transaction pénale payée par la banque ING. Une information révélée ce matin par le parquet de Bruxelles. ING faisait l'objet d'une enquête menée par l'organe central pour la répression de la corruption. Et cela en marge des soupçons de blanchiment d'argent qui vise l'ancien ministre et commissaire européen Didier Reynders. Le ministère public voulait savoir pourquoi la banque n'avait pas dénoncé plus tôt les nombreuses transactions réalisées sur le compte de Didier Reynders. Au terme de cette enquête, Le procureur du roi de Bruxelles a donc proposé une transaction pénale d'1,6 million d'euros à ING. C'est le maximum qui est prévu par le code pénal, une transaction payée par la banque et qui met donc fin aux poursuites à son encontre. ING assure avoir renforcé sa gouvernance et son environnement de contrôle au fil des années. L'ING d'aujourd'hui n'est pas l'ING d'alors. 3 décès, 2 cas confirmés de hantavirus et 5 autres cas suspects. Le bateau de croisière sur lequel des cas d'hantavirus ont été détectés va pouvoir accoster aux Canaries. L'Espagne vient de marquer son accord, selon l'OMS, l'Organisation mondiale de la santé, qui recherche aussi les passagers d'un vol à bord duquel l'une des croisiéristes néerlandaises contaminées a été évacuée vers l'Afrique du Sud. Une croisiériste qui, malheureusement, est décédée. L'Organisation mondiale de la santé soupçonne une transmission interhumaine, mais précise que le risque pour le grand public est faible. Il ne s'agit pas d'un virus qui se propage comme celui de la grippe ou encore du Covid. En Allemagne, l'homme qui a fauché des passants hier à Leipzig souffrirait de problèmes psychiatriques, selon plusieurs médias allemands, ce qui n'a pas été confirmé par les enquêteurs. En revanche, d'après les informations recueillies jusqu'à présent, les forces de l'ordre écartent tout mobile politique ou religieux. Hier, cet homme de 33 ans a tué 2 personnes. On ne connaît pas le nombre exact des blessés. Et puis chez nous, c'est le 2e jour du procès de Paolo Falzone devant la cour d'assises du Hainaut. Il doit répondre de 7 meurtres et 81 tentatives de meurtre. Ce mardi, place au témoignage des premiers policiers intervenus après le drame, le 20 mars 2022. Ils ont raconté en détail l'interpellation de Paolo et de Antonino Falzone. Un policier explique que l'accusé a reconnu être le conducteur et avoir pris la fuite par peur. Toujours selon ce témoignage, Paolo Falzone aurait ensuite demandé aux policiers de l'abattre. Les premières constatations sur place sont particulièrement éprouvantes pour les intervenants. Merci beaucoup pour votre écoute.
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6: Et comme nous voici à présent informés, divertissons-nous avec la suite des meilleurs moments de Ça vaut vraiment le détour.
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6: Et soyez les bienvenus si vous nous rejoignez sur RTBF La Première. Nous sommes ensemble depuis 11h30 et jusque 12h30. Hein, et toujours dans la bonne humeur, évidemment, puisque nous sommes à Dour, en province de Hainaut. Nos deux candidats, Annie et Roland, sont eux aussi de très bonne humeur, hein, puisqu'ils s'affrontent autour de questions de leur commune. Mais pas que. Et vous n'êtes pas tout seul en plus, hein, puisque Éric de Starck et Juan d'Outremont sont là pour vous
7: secouer. C'est un bon camarade.
6: Effectivement, effectivement. Sans oublier notre Annie. Calculatrice vivante, Raoul Reyers. Je dis pas ça pour les boutons, hein, je dis ça pour la manière dont vous avez de calculer les scores. Je pense en tout cas que tout ça s'applaudit.
8: Moi, j'aime
6: bien. Nous avons un public face à nous. Merci d'être là, les amis. Et oui, nous sommes à Dour. Et à Dour, il y a 37 ans, il s'est passé un truc. Un truc qui place encore aujourd'hui la commune sur la carte des festivals d'été incontournables. Et pour en parler ce midi, merci d'accueillir son cofondateur, M. Carlo Di Antonio. Oui.
9: Bonjour.
10: Bravo. Une chanson.
6: Alors, Carlo Di Antonio, bonjour. On vous reçoit ce matin, évidemment, en qualité de cofondateur du Festival de Dour. Donc, vous l'avez créé en 1989, c'est ça, avec Marc de Faïs.
9: Oui, nous étions une bonne dizaine de personnes, mais Marc était effectivement celui qui était le plus actif avec Yves aussi, Yves Roquet et moi-même. Voilà.
6: Alors, on peut quand même citer quelques chiffres. Hein. Dour, c'est chaque année plus de 225 000 festivaliers répartis sur 5 jours, 6 scènes, 170 hectares dédiés à l'événement. Bien sûr, vous ne pouviez pas prévoir le succès de ce festival au fil des ans. Est-ce qu'il vous surprend, ce succès, encore aujourd'hui ?
9: C'était un peu ce qui était recherché au départ, mais avec sans doute un peu plus de modestie. Il n'existait aucun festival en Wallonie. Il existait juste à l'époque un festival en Flandre, Trott-Werther, qui avait d'ailleurs eu lieu le samedi à Trott, le dimanche à Werther. Et les autres étaient naissants. Les francophonies ont débarré dans les mêmes années. Couleur Café, un an ou deux plus tard. Google Pop aussi dans les mêmes années, donc c'était la période de lancement des festivals. On était très peu nombreux, maintenant on est plusieurs centaines à travers l'Europe à organiser des festivals.
6: Alors justement, vous l'avez dit, hein, il y avait déjà quelques festivals. Quelle singularité est-ce que vous avez voulu apporter au vôtre ?
9: Il a d'abord fallu s'adapter, puisque les artistes ne venaient pas chez nous. À l'époque, il y avait vraiment une exclusivité autour d'organisateurs qui étaient situés en Flandre, autour de Trott-Werther, qui organisait à Forêt Nationale, qui organisait dans différentes salles. Et avoir un artiste anglo-saxon en dehors de ces salles-là ou de ce festival, c'était vraiment très compliqué. Il n'y avait pas d'accès, il n'y avait pas de demande et ça a été compliqué. C'est la raison pour laquelle les premières éditions étaient presque purement francophones. Bernard Lavillier, Gangster d'amour, la première année. Arnaud, la deuxième année. Voilà. Et Noir Désir, etc. Donc pendant 3 ou 4 ans, on a dû faire en sorte d'organiser avec des artistes qui étaient francophones. Et c'était presque miraculeux, après 4 années, de voir un nom anglais ou américain apparaître en Wallonie. Ça a été très difficile de faire ce chemin-là, et ça a été déclencheur aussi. Ce qu'on a voulu faire aussi très rapidement, c'est l'idée des plusieurs jours et du camping. Ça a été le déclencheur. Je suis allé voir des festivals à l'étranger en 1993, à Roskilde, au Danemark, à Nyon, en Suisse. Je suis revenu avec cette formule-là et qui a tout de suite fait que le festival s'est développé. On est passé de 3000 personnes par jour à 10 000 en 3 éditions avec ce concept de plusieurs scènes, plusieurs jours et le camping.
6: Mais il y a aussi tout un symbole de renaissance, c'est de placer le festival au pied d'un terril. Pourquoi vous l'avez mis là ?
9: D'abord, c'était mon terrain de jeu puisque je suis né là où on a créé le festival. C'est aussi l'endroit où mon papa et mon grand-père sont venus travailler dans les charbonnages. Mon papa m'a d'ailleurs fait la remarque après une dizaine d'années de festival en me disant « Moi, je suis venu ici d'Italie pour travailler sous terre et puis vous faites ça au-dessus. » Il était assez fier de voir que ses enfants, puisque c'est toute la famille, on est 6 frères et sœurs qui étaient impliqués dans l'organisation. Pour lui, c'était une forme d'ascension, c'est le cas de le dire.
6: On a parlé tout à l'heure du prix du pass, hein, qui avait méchamment augmenté. Alors bien sûr, le festival dure plus longtemps, il y a eu le camping, vous l'avez dit, il y a plus d'artistes. Qu'est-ce qui explique cette explosion dans les prix ? C'est juste ça, le fait qu'il a pris de l'ampleur ? Ou alors il y a des choses...
11: Le prix de la drogue.
6: Hein. Dont on ne se rend pas compte quand on organise... Enfin, nous qui assistons au festival, il y a peut-être des choses qui coûtent très cher et dont on ne se rend pas compte.
9: C'est clair que les budgets pour organiser un festival tel que celui-là étaient peut-être de 2 ou 3 millions d'euros. Encore 10 ans, je pense que le budget de l'année passée c'était 17 millions d'euros. Le prix des artistes a été multiplié presque par 10 en quelques années. Parfois, le même artiste revient 3 ans plus tard et sans aucune raison, il n'est pas plus populaire que 3 ans. Mais il y a 100 000 euros qui se sont ajoutés dans son cachet de base. Les artistes aussi sont beaucoup plus demandeurs de conditions techniques plus compliquées. Ils veulent des conditions qui parfois ressemblent à la salle, de grands écrans, beaucoup d'éclairage. Et donc, l'ensemble des prix a vraiment explosé et les festivals, tout le secteur est d'ailleurs en difficulté. Non seulement les prix sont élevés, mais en plus, dépenses égales recettes dans le meilleur des cas depuis au moins 3 ans. Il y a peu de festivals qui parviennent encore à faire des bénéfices, ce qui permet... La conjugaison avec la période post-Covid est compliquée.
6: Alors, moi, j'avais une question mais sur un autre festival, le festival de Woodstock. Mais on va la poser à qui ? On va la poser à Annie ou alors plutôt à Roland ? C'est vous qui choisissez, Carlo.
9: À Roland.
6: À Roland, je ne peux pas hésiter une seconde.
10: Merci. Ah oui,
6: Roland, effectivement. Alors, justement, ce festival de Woodstock, il a été créé pour récolter de l'argent afin de préserver... le festival de Dour. C'est moi. Non, le festival de Woodstock, il a été organisé, mais pourquoi, en fait, à la base ? Réponse A, pour financer la construction d'un studio d'enregistrement. Réponse B, pour fêter la fin des examens universitaires. Ou réponse C, pour promouvoir des marques d'instruments de musique. À votre avis, pourquoi est-ce qu'on a créé le festival de Woodstock ?
8: Je me demande si c'est pas bêtement les examens.
11: Cachons la fin des examens.
6: Fin des examens, c'est bien noté. Alors, vous savez que Woodstock, c'est l'un des festivals les plus mythiques de tous les temps. Et pourtant, à l'origine, le projet devait être beaucoup plus simple et confidentiel. 4 organisateurs qui voulaient juste organiser un concert pour financer la construction d'un studio d'enregistrement. Oh. Et oui, c'était ça. Le festival, il devait accueillir environ 50 000 personnes, mais se sont pointés 450 000 festivaliers qui ont débarqué.
8: Plus la pluie.
6: Tout a été débordé. Les organisateurs, ils ont été obligés de laisser rentrer tout le monde gratos. Du coup, le studio n'a même pas été du tout financé.
11: Mais ils avaient fait ça à la fin des examens.
6: Je reviens vers notre invité, Carlo Di Antonio. On sait qu'on est au Festival de Dour, on entend dans l'oreille, on entend crier « Dour » dans tous les coins. C'est quoi l'histoire de ce cri de ralliement ?
9: La première année, on a fait plusieurs jours et plusieurs scènes. Nous n'avions pas prévu le camping, mais il s'est improvisé un petit camping, vraiment quelques dizaines de tentes. Et parmi ces festivaliers qui avaient choisi de camper, il y avait un Anversois qui, le matin, est sorti de sa tente et a voulu rappeler tout le monde que le deuxième jour allait commencer. Il a crié « Dour », mais avec son accent, et c'est devenu doureux. Et quelques-uns ont réagi. Et le lendemain, il a refait la même chose, le lendemain du festival. Et là, ils ont été quelques dizaines à réagir. Bon, jusque-là, on avait juste entendu, mais rien de plus. Mais l'année suivante, il est revenu, et le camping avait pris un peu d'ampleur. Il y avait 200-300 tentes. Il a fait la même chose, et il y a eu un écho en retour. Et puis, d'année en année, et puis les artistes ont commencé à reprendre ça sur scène aussi. Et après 4 ou 5 ans, c'est devenu vraiment le mot de ralliement. C'est le cri de guerre. Il n'y a aucun artiste qui se présente à Dour sans le dire à un moment donné. Je pense qu'ils sont tous briefés en disant « Attention, à Dour, tu dois pouvoir le dire. » Alors avec des versions différentes, selon qu'on soit rocker, rappeur ou fan d'électro.
6: Et on l'a retrouvé, cet Anversois de départ
9: Je sais que c'est un Anversois et j'ai eu l'occasion de discuter avec lui après 2-3 ans, mais à l'époque, on n'a pas imaginé que ça allait devenir à ce point un ralliement. Et je ne l'ai pas identifié. Donc.
10: Il a demandé des droits d'auteur.
6: Il aurait riche à millions. Alors, comme vous avez cofondé le festival de Dour, vous devez avoir 1000 anecdotes sur les coulisses, évidemment, et notamment les artistes. Est-ce qu'il y a quelque chose qui vous revient ?
9: Ça a toujours été un festival organisé de manière très conviviale, avec beaucoup de bénévoles localement. Donc, il y a des rencontres un peu surréalistes entre le milieu professionnel qui entoure les artistes et des bénévoles locaux qui parfois ne comprennent pas, ne parlent pas un mot d'anglais. Donc, il y a des situations. Je me souviens d'un club d'athlétisme qui avait fourni un certain nombre de personnes qui organisaient le contrôle à l'intérieur de la zone artiste. Et s'est présenté Henry Rollins, qui est un artiste qui fait 1m90, complètement tatoué, un Américain, devant une jeune fille qui devait faire 1m45, et qui lui dit « Non, vous ne pouvez pas passer là, vous n'avez pas de passe. » Et nous, on était à distance dans le tableau de production, et on voyait la scène, en disant « Qu'est-ce qu'il va faire ?» Et puis, il attendait, et il a été bloqué par cette jeune fille. On a dû envoyer quelqu'un pour dire « Si, c'est un artiste, il peut passer. »
6: J'adore, c'est un festival, mais
12: alors international immense et puis qui, voilà, qui garde quand même une dimension familiale et humaine en
13: coulisses. Artisanale.
12: Et artisanale, exactement. Alors, je vais me retourner vers l'équipe de d'Annie et d'Eric avec votre question. Vous avez aussi droit à votre question. Alors, on sait que les festivals, ils essayent aujourd'hui d'être de plus en plus éco-responsables. Vous savez, avec des gobelets réutilisables, tri des déchets, etc. Et il y a un festival qui fait figure de référence en la matière. C'est le Roskilde Festival au Danemark. Et à votre avis, quelle initiative ce festival a mis en place en 2015, donc il y a un peu plus de 10 ans? Réponse A, recycler les tentes abandonnées par les festivaliers pour en faire des kawés. Mmh. Vous savez, elle est à toi cette veste, hein, on dirait celle de ma tante. Bon. Réponse B, installer un revêtement de sol capable de produire de l'électricité grâce aux pas et aux sauts du public. Ça en fait un des festivals les plus branchés d'Europe, évidemment. Ou réponse C, réutiliser l'urine des festivaliers pour produire une bière spéciale. Et devinez quoi ? C'est de la pils.
7: Décide, vas-y.
13: On va sur la tente. Hein.
7: On va sur la tente. Allons sous la tente.
12: Vous parlez.
13: Vous pouvez le faire nous-mêmes.
12: Avec Eric, très bien. Eh bien, écoutez, le Roskilde Festival au Danemark, il est souvent cité comme un des festivals les plus éco-responsables au monde. Ils testent régulièrement des idées assez innovantes. Et en 2015, ils ont décidé d'aller encore un peu plus loin dans l'économie circulaire en collectant l'urine des festivaliers afin d'en faire de la bière.

0: En ajoutant d'ailleurs qu'on peut retrouver toute la programmation de cette année sur le site dourfestival.eu. Et nous, on va faire un point sur les scores quand même avec Raoul. Hein, qu'est-ce que ça donne?
1: Écoutez, qu'est-ce que vous voulez que je vous dise?
0: Oh, ne me dites pas que c'est encore un ex aequo.
1: Mais évidemment, c'est toujours tout depuis le début de la semaine. Hein,
2: et qu'est-ce qu'on fait? On passe la nuit alors? On passe la nuit?
1: Bah, vous pourrez aller à l'hôtel, vous serez.
0: Oui. Et non, car une dernière manche, ne sera pas trop pour essayer de vous départager. Ce sera celle de la grande enquête et c'est dans un instant sur la première. Allez, une petite Macarena pour souffler. Mais pas celle de Los Del Rio, ah non, celle de Damso. Ça change une fois. Le monde

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1: Et il sera d'Our cet été, Damso avec Macarena sur RTBF, la première.
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1: Et tout de suite, on se relance dans la suite de votre best-of de Ça vaut vraiment le détour.
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1: Eh bien oui, vous êtes encore là et nous aussi, hein, toujours à Dour et complètement lancés dans ce match qui oppose ce midi Roland à Annie, mais aussi leur capitaine, hein, Eric Destarque et Juan d'Outremont. Pour le moment, c'est un ex-aequo. Hein. Personne n'est véritablement parvenu à tirer son épingle du jeu, mais ça c'était avant notre grande enquête. Évidemment, une question toute bête, mais à laquelle il est impossible de répondre comme ça, sans me poser au préalable quelques questions à votre tour. Tout le monde joue en même temps, mais c'est dans cette manche, la clé évidemment, c'est

0: Oser, c'est de questionner et aussi d'écouter les avancées de l'autre équipe. Ça pourrait vous mettre sur la voie. Un seul point dans cette manche, il ira à celui ou celle qui dénouera mon enquête qui concerne une personne. Alors son nom ne vous dira peut-être rien. Il s'appelle Zafran Khan. Mais plus que son nom, c'est sa fonction, dont tout le monde a déjà un jour entendu parler. Mais de quoi s'agit-il ?
1: Il est conseiller de Genghis Khan.
0: Ah, non, ah oui, il serait vieux oui. Alors. Non, non. Il est toujours vivant et il occupe toujours cette fonction aujourd'hui. Hein.
2: C'est dans...
3: Politique ?
0: C'est pas vraiment politique, c'est plus honorifique. Je pense qu'il n'a pas beaucoup de pouvoir, cet homme-là. Hein.
4: Sportif, non ?
0: Pas sportif.
2: Et c'est pas en Europe, c'est...
0: Pour tout vous dire, ça se passe en Angleterre.
2: En Angleterre.
4: Un banquier. Ah,
0: non. C'est pas un banquier, non.
1: Il garde la couronne et c'est lui qui en fait fait luire le sceptre du roi.
0: Ah oui, qui frotte comme très fort. Comme ça. Oui.
2: Donc, c'est lui qui nourrit les corneilles de la Tour de Londres.
0: Alors, non. Et autant vous dire, ça n'a rien à voir, en fait,
1: avec la royauté.
0: Non, cette fonction, elle a dû exister il y a longtemps, principalement au Moyen-Âge.
2: Goûteur.
0: Non, attendez, si on en a entendu parler, c'est surtout à cause d'une légende. Ou d'un récit populaire.
2: D'une légende ancienne ou d'une légende urbaine ?
0: Oh, non, plutôt une légende ancienne.
1: Il garde la maison de Sherlock Holmes.
0: Non, c'est plus ancien que ça.
4: Et c'est à Londres.
0: C'est pas à Londres.
2: Il gagne sa vie en faisant ça.
0: Alors c'est plutôt honorifiant. Je crois qu'il fait autre chose à côté.
2: Mais... Et les touristes visitent le lieu où
0: quand les touristes visitent l'endroit où il se trouve, c'est lui qui est la personne de référence.
1: C'est Big Ben. C'est lui qui vient remonter l'horloge de Big Ben.
0: Il s'appellerait Ben alors.
5: Est-ce qu'il succède à quelqu'un ?
0: Alors oui, effectivement, il a succédé à quelqu'un. Et à vrai dire, c'est un personnage dont on a entendu parler dans les dessins animés de Disney, pour être
5: Il remonte
1: dans Peter Pan.
0: Dans Peter Pan. Qu'est-ce qu'il ferait ? Non. C'est pas dans Peter Pan. Non.
2: C'est à Londres que ça se passe ?
0: C'est pas à Londres. Non. C'est un
2: dans un château dans un anglais. Il fait le fantôme.
0: Ça n'est pas un château. C'est une commune.
1: De Londres.
0: Pas de Londres. Non.
4: En Écosse ?
0: C'est pas. Non. C'est en Pays de Galles. Oui.
1: C'était quelque chose d'effrayant.
5: Alice au
0: c'est
5: pays des merveilles.
0: C'est pas du tout effrayant. La personne qui
2: il est concierge
0: était pas très gentil. Lui, il est évidemment aujourd'hui
1: lui est adorable.
2: Ah, c'est un tueur en série.
0: Non, pas du tout.
1: Non, c'est Walt Disney. Walt Disney fait rarement les tueurs en série. C'est un nain.
0: Pas un nain. Non. Zafran Khan, figurez-vous que c'est l'actuel shérif de Nottingham.
2: Oh mais non. Oh,
4: mais si Nottingham.
0: Mais oui, vous savez, celui qui combattait Robin des Bois.
5: Oui.
0: Alors, lui, il participe à la promotion de la ville. Aujourd'hui, il accueille les visiteurs lors des événements, etc.
2: C'est trop bien.
0: Il y a toujours
2: bien,
0: un shérif de Nottingham aujourd'hui. Dites, vous savez quoi ? Il me semble que personne n'a marqué de point.
5: Non.
0: Ça fait très fort les affaires de cette partie, de l'ambiance, on va dire, du suspense et aussi de l'audience de cette émission, puisque vous allez sortir vos buzzers. Et on va, tout simplement vous passez un extrait musical, hein. Vous allez devoir tenter de le reconnaître, de reconnaître non seulement l'extrait musical, mais aussi l'interprète, mais de me douriser votre réponse.
1: C'est ça, il faut mettre dour dans le jeu. Il y a un jeu de mots dans la chanson.
0: Il y a toujours un jeu de mots dans cette émission. Eh bien, c'est maintenant, d'accord. Vous allez mettre vos mains sur le buzzer, et voici votre extrait.
6: Du mois de septembre au mois d'août.
1: La Gadour.
0: Je pense que c'est l'équipe. Éric de Sarki a buzzé la première. Vous me dites.
1: Jean Birkin.
0: J'ai entendu La Gadour.
1: Serge Gainsbourg.
0: Et alors que ça appuie dans tous les coins. Mais je dois effectivement vous accorder la bonne réponse. La Gadour. Jean Birkin.
5: C'est vicieux.
0: Eh oui. Annie, bravo. Vous rejoignez la finale en beauté. Quant à vous, Roland, vous avez fait honneur à Dour et à l'émission. En souvenir, on vous offre le pack Memory 44, la bière du souvenir, mais à consommer avec modération.
5: Et pas de l'urine.
0: Goûtez toujours, on verra bien. De même que deux
1: ou tard, ce sera de l'urine.
0: Pour toutes les collections permanentes et expos temporaires du BPS 22, hein, le musée d'art de la province du Hainaut, situé à Charleroi. Mm-hmm. Et évidemment, tout ça dans le joli tote bag avec la gourde. Ça vaut vraiment le détour. Vous avez passé un bon moment avec nous, Roland ?
5: Excellent.
0: Parfait.
5: Excellent.
0: On rappelle hein, votre roulotte théâtrale.
5: Qui roule.
0: Et qu'on peut retrouver.
2: Depuis 50 ans.
4: Depuis 50 ans.
0: Très bien. Et là, maintenant, tous aux abris. Ah oui, la grande finale. Annie s'y rend un petit peu comme on monte à l'échafaud. Hein, mais rassurez-vous, ça va bien se passer. Parce que ça se passe toujours bien, la finale. C'est pratiquement tout de suite sur la première. Restez avec nous. Sur la première, on aime le jeu, mais on aime aussi la musique. La preuve.

0: Everything is Gold, c'était Stereo Grand sur RTBF La Première.
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0: Annie, vous voici aux portes de la grande finale.
3: Portes de la gloire.
0: Ouais. Ah oui, on peut le dire. En tout cas, toute cette partie n'aura été qu'un prétexte à atteindre cette épreuve-ci, le fameux questionnaire décalé. Je vous en rappelle les règles dans un instant, mais avant ça, je vous rappelle aussi que vous jouez pour un sauna et pour un jacuzzi. Mais aussi pour un feu ouvert.
3: Je peux les avoir pour ma maison ?
0: Et pour une terrasse. Essayez toujours de les
4: déconner,
0: hein, on ne sait jamais. En tout cas, pour tout le confort de la suite 77 Triplex Wellness située à Hollange, pas très loin de Bastogne. Une nuit pour deux personnes au cœur de nos Ardennes. Mais avant de faire vos valises, un dernier effort, Annie. Dans ce questionnaire, il ne faudra pas répondre à mes questions. Pas directement, en tout cas. C'est simple, à chaque question que je vous pose, vous répondez à la question précédente. Est-ce que vous êtes prête, Annie ?
3: Je suis prête.
0: Alors, on se lance dans notre grande finale. Et cette première question à laquelle vous ne répondez pas tout de suite. Quel cri célèbre pousse les festivaliers tous les ans lors du Festival de Dour ? En 1996, on a découvert les talents d'acteur de Pascal Duquesne dans un film de Jaco van der Mal intitulé Le 8e...
4: Dour.
3: Dour.
0: Dour, le 8e Dour. Un magazine mensuel paraît tous les...
3: Jour.
0: Tous les jours, oui. Après une soirée bien arrosée. En général, le lendemain, on se réveille avec la gueule de...
4: Moi.
0: La gueule de moi, c'est... là, on a évidemment envie de savoir à quoi vous ressemblez. Alors, si on surnomme l'anglais la langue de Shakespeare, on appelle le français la langue de...
4: Bois.
0: La langue
3: Molière.
0: De bois, oui.
4: De bois, bois.
0: Gardez Molière pour la question qui arrive.
3: Oui.
0: La plus grosse dent de l'humain qui est située au fond de la mâchoire, c'est la...
3: Molière.
0: La Molière, en effet. La Terre et les autres planètes qui l'entourent font partie du système...
4: Molaire.
0: Cette préparation sucrée et fouettée, elle est souvent servie sur des fraises ou des boules de glace. C'est la crème...
4: Solaire.
0: La crème solaire, oui. Complétez cette expression populaire. Pas de bras, pas de...
4: Chantilly.
3: Chantilly.
0: Pas de bras, pas de chantilly.
3: Oui.
0: Et enfin, quel animal marin reconnaissable à sa tête très volumineuse est le plus grand cétacé à dents, c'est le...
4: Chocolat.
0: Le chocolat. En tout cas, vous ne repartez pas avec une médaille en cachalot. C'est gagné, Annie. Bravo.
3: Oh, merci. J'ai eu du mal quand même.
0: Mais c'est une victoire d'équipe. Vous repartez avec cette nuit pour deux personnes dans la suite 77 de Hollange. Vous en reviendrez détendu et charmé, c'est certain. 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Vous inscrivez, c'est maintenant, hein, sur le site de La Première et sur la page dédiée à l'émission. Vous y verrez aussi toutes nos prochaines dates. Hein. Puis si ça ne s'y trouve pas, écrivez-nous sur detour@rtbf.be et on débarque avec toute l'équipe. Merci à nos candidats du jour, Annie et Roland. Merci à leur capitaine, Éric de Starck et Julien Doutremont.
4: Bravo, les
0: Reyers était également avec nous. Et puis merci à Flavia Porcari, Carole Bacquet, Alexandre Mazoyer, Nicolas Hanot, Vincent Van Der Venet, Thierry Mazzi, Alexandre Van Merbeek et Daniel Scheck. La programmation musicale, c'est Olivier Depris, la production Xavier Guillit. On se retrouve demain pour un autre numéro de Ça vaut vraiment le
2: détour.
0: À demain. L'actualité est compliquée, mais Arnaud Reussen nous la réexplique. Voici les clés rediffusées sur La Première.
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2: Bonjour à toutes, bonjour à tous, et bienvenue dans Les Clés où l'on va se poser une question importante. Notre société est-elle vraiment accessible à tous et à toutes, et en particulier aux personnes en situation de handicap? Notre pays est-il à la hauteur de ses engagements en la matière, engagements qui ont même été bétonnés dans notre Constitution? On avait décidé d'explorer cet enjeu à l'occasion de l'opération Cap 48 en octobre dernier, et on vous propose de découvrir ou de redécouvrir ce numéro avec d'abord un grand reportage signé Sarah Pousset.
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14: Oui, bonjour, c'est Sarah Pousset.
15: Oui, c'est au troisième étage.
14: Ça va, merci.

0: concombre.
1: Attendez, si on peut je peux claquer la porte.
0: Oui.
1: Ouais. Je vous en prie, entrez.
0: Merci.
1: Pour la mafie.
0: Bonjour.
1: Allez.
0: Enchantée, Sarah.
1: Voilà.
2: C'est à 27 ans que Vanessa a commencé à perdre la vue. En cause, un méningiome placé sur son nerf optique. En 25 ans, elle est devenue progressivement de plus en plus malvoyante, mais elle s'est adaptée à cette nouvelle vie, notamment grâce à de nombreux outils numériques qui l'aident dans son quotidien.
1: On n'a pas la vue, mais voilà, moi je vais sur WhatsApp, je vais sur Facebook, je vais sur Messenger, App Store, je vois les mises à jour, j'ai It's Me, je sais, à l'hôpital Erasme, il y a aussi une application. À la Ligue Braille, on a des formations pour rendre accessible. Moi, utiliser comme ça une synthèse vocale sur mon PC, c'est Jaws, mais j'ai appris toutes les touches raccourcies que vous faites avec votre souris.
2: Quand je la rencontre, Vanessa utilise directement son téléphone qui, grâce à la lecture vocale, lui lit tous les noms des applications, ses messages, etc. Et elle me montre ses outils du quotidien, par exemple un stylet à puce qui lui permet de lire des étiquettes.
1: Je vais par exemple emballer des filets de poulet ou mettre au surgélateur, ou alors j'ai juste l'étiquette que je peux coller avec une double face. Mm-hmm. C'est une étiquette à puce. Voilà, elle est vide. Ouais. Sauce bolognaise, préparée le 24 septembre 25.
3: Sauce bolognaise.
1: Et voilà. C'est incroyable. Hein.
2: Ou encore l'application Be My Eyes, qui lui permet d'appeler un bénévole en vidéo ou qui lui décrit ce qu'elle filme avec son téléphone.
1: Be My Eyes, vous inscrivez en tant que personne malvoyante, non-voyante ou être les yeux de quelqu'un. Et bien moi, je prends mon iPhone, j'oublie ma eyes, appeler un bénévole, ça s'appelle comme ça. Et bien l'autre fois, alors j'ai laissé tomber un raisin, et alors, ah, allez à go, ah, je le vois là, oui. Alors je m'abaisse,
0: ah, oui, okay.
1: Et puis la caméra se met en route, ouais.
4: Au centre de l'image, il y a une table à manger blanche entourée de plusieurs chaises dont deux sont noires. Ah. Un sac plastique est accroché au dossier de la chaise à l'avant, et deux coussins sont accrochés du côté gauche de la table. Sur la table, des objets divers sont posés, dont un seau rouge, un sac rose et quelques vêtements textiles.
2: C'est aussi sur son téléphone qu'elle fait ses courses.
4: Shopping, 2 of 5.
1: Dans l'onglet shopping.
4: Catégorie liste 22, mes achats fréquents. Bouton fruits et légumes frais. Viande.
2: Mais depuis plus d'un an, l'application Delaise ne traduit plus correctement tous les mots.
4: Boulangerie et pâtisserie, épicerie sucrée, boulangerie et pâtisserie,
1: voilà.
4: Épicerie salée, bouton.
1: Voilà, je vais dans épicerie salée.
4: Épicerie salée, bac, bouton.
1: Bac, ça n'a pas l'anglais.
4: Nutri-Score, l'ETC, à tout quart.
1: À tout quart, vous voyez peut-être une image d'un panier. Ils ont fait, en juillet 2024, quelque chose de plus beau, plus avec des images, alors qu'avant, elle était tout à fait accessible. Hein. Et d'ailleurs, je vais vous faire écouter Colruyt.
4: Côte d'Or, ligne verticale 0, chocolat noir, ligne verticale 4x50G.
1: C'est clair, hein?
4: Ajoutez ce produit à vos favoris.
1: Ajoutez à mes produits favoris.
4: 4,19 par pièce, 20,95 $ le kilo.
1: Voilà, le prix à l'unité ou au kilo.
4: Bouton, ajouter.
1: Bouton, ajouter, voilà. Ouais.
2: Sur l'application Delaise, ce sont les nouvelles images, comme un cœur pour les favoris ou un panier qui pose problème lors de la lecture vocale.
1: Je ne suis pas informaticienne, mais je sais qu'on peut cacher du texte derrière une image. Donc derrière le cœur, ils peuvent cacher du texte. Mais là, c'est en anglais. Pourquoi en anglais ?
2: Plus problématique encore, le prix des articles a disparu de la lecture vocale pendant plus d'un an.
1: C'est depuis la dernière mise à jour qu'on a le prix de l'article. Sinon, avant, c'était que au kilo et au litre, ce qui n'était pas assez inadmissible, pas qu'on ait le prix. Il y a un moment sur la première page d'accueil, il y a un moment livraison gratuite à l'achat de ces produits. Eh ben oui, mais si c'était j'invente un pouce qui va vers le haut, qui n'est pas décrit, ben, on ne pourrait pas y accéder.
2: Vanessa a donc communiqué ses problèmes à la société de supermarché. Un dossier est ouvert à son nom, mais en un an, rien n'avance.
1: Voilà, je téléphone tous les 2-3 mois, depuis juillet 2024, pour demander où ça en reste. Et on m'a dit, mais vous êtes une minorité. J'ai dit, pardon madame, vous vous rendez pas compte le nombre de maladies de l'œil, des yeux plutôt, et même un accident. Oh, dites pas ça. J'ai dit, mais c'est pas ça que je vous souhaite, mais rendez-vous compte. Un accident de voiture, un accident domestique. Ah oui, mais personne ne sait de quoi demain sera fait.
2: À défaut d'adapter son application, le service client de chez Delaise lui propose plutôt un service payant.
1: Si vous en sortez pas, pour 5 euros, vous nous dites les articles et on le fait comme ça par téléphone. Ah, non, non. On veut rester autonome, indépendant.
2: Indépendante, Vanessa essaye aussi de le rester dans ses déplacements. Dans le quartier qu'elle a bien connu avant de perdre la vue, elle continue à utiliser les transports en commun.
1: Ici où j'ai vu, dans cette commune, je sais prendre toute seule le tram et descendre 2-3 arrêts jusqu'à chez ma meilleure amie qui est aveugle.
2: Mais pour les autres déplacements, elle compte sur les taxibus de la STIB, un service de taxi et de minibus qui permet aux personnes en situation de handicap de se déplacer dans Bruxelles pour 1,90€.
1: J'ai un compagnon qui est très malvoyant, lui aussi. Mais là aussi, on est allé voir Renault au Cirque Royal, on a réservé minibus taxi de la STIB et quand on est sorti, le chauffeur ne nous largue pas comme ça. Hop, à l'entrée, mais j'occupe, m'occupe des deux personnes. J'ai donné mes billets, elle nous a conduits, voilà, et on essaye de continuer à vivre comme on peut.
2: Le service de taxibus est utilisé par près de 3000 clients à Bruxelles. J'ai pu découvrir comment il fonctionne en accompagnant Nathalie et Jean-Marc dans leur trajet vers les cliniques Saint-Luc.
0: Bonjour, je peux venir avec vous ?
3: Bien sûr.
0: Très bien.
5: Moi, c'est vraiment un accident à naissance, une erreur médicale.
2: Jean-Marc, 61 ans, est IMC, c'est-à-dire infirme moteur cérébral. Il se déplace en voiturette électrique et derrière, celle qui s'accroche à son fauteuil et se fait tirer, c'est Nathalie, sa compagne.
6: Je suis née à 6 mois et demi, on ne savait pas si j'allais survivre et puis voilà, j'ai survécu donc voilà. Jusqu'à l'âge de 7 ans, je ne savais pas marcher. Alors mes grands-parents m'ont emmené en Espagne et là en Espagne, grâce à Louis et tout ça et à des médecins, j'ai pu marcher. J'ai marché jusqu'à mes 17 ans. Après 17 ans, on m'a mis dans une voiturette parce que je tombais toujours. Maintenant ça recommence et je ne sais plus marcher.
2: Nathalie se déplace donc en chaise manuelle et vit aux côtés de Jean-Marc depuis 30 ans.
6: On m'a donné l'adresse de Jean-Marc pour aller chercher des papiers, pour ouvrir les papiers. Et là-bas, j'y suis faite et voilà.
5: Ça s'est connecté et on s'est plus quitté.
2: On peut dire que ce sont de grands habitués des taxibus, puisque Jean-Marc utilise ce service depuis sa création. C'est donc un minibus conduit par un chauffeur de la STIB qui vient aujourd'hui chercher Jean-Marc et Nathalie.
0: Ouais. Et donc, vous pouvez m'expliquer, là, vous êtes tous les deux sanglés ?
6: Oui, deux attaches devant, deux attaches derrière et une ventrale.
0: Ah oui.
6: Voilà.
5: C'est un grand migratoire.
0: D'accord, ok. Et là, on est parti.
2: Vu l'augmentation des demandes de trajet, la STIB collabore aussi avec des taxis qui viennent assurer la course. Sauf que le service et la formation des chauffeurs n'est pas du même niveau. Et puis en plus, ce système contraint Jean-Marc et Nathalie à se séparer dans deux voitures différentes.
6: Avant, quand on allait travailler, bon, tellement qu'il m'attachait mal, notre voiturette, elle a pété en deux. Et j'ai eu les accoudoirs ici, dans mon ventre. Alors, qu'est-ce que j'ai dû faire ? J'ai dû aller à l'hôpital quoi, pour qu'on m'enlève, quoi. Enfin, j'étais pas fort blessée, mais quand même, avoir la voiturette comme ça dans les côtes, ça faisait mal. Hein.
5: C'est comme j'ai eu pour 1 500 € de frais à ma voiturette. En 3 trajets de taxi.
2: 1 500 € de frais en seulement 3 trajets, des dégâts importants qui expliquent pourquoi Nathalie et Jean-Marc préfèrent être transportés en minibus, sauf que ces bus coûtent cher à entretenir et à remplacer pour la STIB. Or, le service de transport bruxellois cherche à faire des économies. Cet été, il a d'ailleurs décidé de réduire l'offre de trajets disponibles.
6: Depuis le 23 juillet, nous on a reçu une notification en disant que ça allait beaucoup changer dans la STIB. Au début, on n'a pas compris. On a dit qu'est-ce qui se passe là. Et puis pour finir, on a demandé au chauffeur. Le chauffeur nous dit oui, voilà, ils vont supprimer, ils vont raboter.
2: Chaque personne a désormais droit à 30 allers-retours en taxibus par mois, soit un trajet aller-retour par jour. Mais ce que dénonce Jean-Marc, ce sont les modalités de réservation. Il n'est possible de réserver un trajet que 15 jours à l'avance et dès que les nouvelles semaines sont disponibles en ligne, eh bien tous les trajets sont pris d'assaut. La proportion globale des trajets disponibles est en effet limitée. La STIB peut assurer environ 200 trajets par jour pour une population d'environ 3000 clients.
6: Et alors, quand on leur téléphone, quand on a un problème, moi, on m'a déjà dit, oui, mais prends autre chose. Je dis, oui, mais écoute, prends autre chose, ça coûte beaucoup plus cher. Ça coûte 150 euros, quoi. 150 euros à 200 euros la prise en charge, et voilà, quoi. Pour nous, c'est toute une organisation. Et si la CIP arrête, nous, notre vie s'arrête, quoi. Voilà.
2: Ce service offre un vrai confort de vie à Jean-Marc et Nathalie parce que les transports en commun classiques sont beaucoup moins fiables. Pas de rampe dans certains bus, arrêts non accessibles, ascenseurs en panne ou encore aucune place pour une chaise roulante aux heures de pointe.
6: J'ai déjà pris les bus en voiture manuelle, mais c'est pas très évident. D'abord, la rampe, elle est pas facile à monter, alors je dois toujours demander à quelqu'un pour m'aider, quoi. Les emplacements handicapés, il n'y a pas d'attache. Et les agressions verbales, ouais, bouge-toi, sale handicapé, qu'est-ce que tu fous là? Tu ferais mieux de rester chez toi et tout ça.
2: Jean-Marc et Nathalie ne travaillent plus, mais ils sont quand même investis dans leur club de natation, dans un groupe de théâtre, une chorale, et puis différentes commissions au sein de l'ASBL Alteo. Une multitude de trajets qui ne sont désormais plus toujours assurés, sans compter leurs nombreux rendez-vous à l'hôpital, qui en cas d'annulation sont reportés 6 à 9 mois plus tard. Arrivé à bon port à l'hôpital Saint-Luc, un autre taxi-bus viendra rechercher le couple en fin de journée, en espérant quand même que le médecin n'ait aucun retard, car s'il loupe le rendez-vous, eh bien il faudra payer 10 euros d'amende et le retour à la maison se fera pendant une heure en voiturette.
3: Alors prochaine, ça sera un plaisir de vous voir.
6: Prenez soin de
3: vous et pensez pas mal.
0: Comment ça va?
6: Ça va et toi?
0: Salut
6: Nat. Salut Isa.
0: Bonne journée, merci.
7: Voilà pour ce reportage donc signé pour les clés par Sarah Pousset et avec nous pour prolonger ce qu'on vient d'entendre là, Nino Peters, bonjour.
8: Bonjour.
7: Merci d'être avec nous. Vous êtes le président de l'association Passe le message à ton voisin qui œuvre pour la mobilité pour tous. Vous êtes aussi un des administrateurs du CAWAB, le collectif accessibilité Wallonie-Bruxelles. Alors j'imagine que ce qu'on entend là, ça renvoie à des témoignages nombreux que vous recevez très, très régulièrement.
8: Oui, on a un peu plus de 400 membres dans notre association et beaucoup de témoignages reviennent en effet comme les témoignages qu'on a entendus de difficultés, de complexité générale dans la société où un réseau régulier n'est pas accessible. C'est pourquoi ce service un peu sous une forme de ségrégation a été fait. On va transporter ces personnes-là à part et pas dans les bus, tram, métro réguliers, standards. Et même ce service-là a des manquements actuellement, et c'est très difficile à entendre ce qu'on vient d'entendre, mais on a beaucoup de témoignages qui corroborent ce genre de problème, oui.
7: Alors si on lit la Constitution belge aujourd'hui, et un article tout récent en fait, qui date de 2021, qui est l'article effectivement 22 terres, j'imagine que vous le connaissez bien, il dit ceci, chaque personne en situation de handicap a le droit à une pleine inclusion dans la société, y compris le droit à des aménagements raisonnables. Sur la pleine inclusion dans la société, c'est l'intention, c'est l'engagement, c'est l'objectif, on en est loin à vous entendre aujourd'hui.
8: L'intention y est, je crois qu'il y a de plus en plus de bonne volonté, de sensibilité, maintenant il faut mettre les moyens, il faut que la politique suive aussi, que les politiques suivent et donnent les moyens aussi aux administrations et autres entreprises de transport pour se faire. Là typiquement le problème taxibus, c'est d'un côté la STIP qui décide unilatéralement de fermer le robinet et donc de créer des problèmes pour tous ces usagers qui doivent du coup rester chez eux, pas avoir de soins, pas avoir de vie sociale, etc. Et d'un autre côté, les politiques qui ne donnent pas les moyens, du coup, à ces administrations de fonctionner correctement. Sachant aussi que ce transport, taxibus, évidemment, un moyen, une sorte de ségrégation. Hein, on peut parler d'autres époques où il y avait de la ségrégation. On ne pouvait pas voyager pour certaines personnes dans les bus comme tout le monde. C'est aussi une forme de ségrégation. Et l'idéal, évidemment, est une inclusion dans les transports publics. Comme pour vous.
7: L'idéal, ce serait que chacun puisse prendre le bus de la STIP plutôt que de devoir appeler un taxi, même si on ne le fait pas ici, c'est ce qu'on comprend, pour mettre d'office les personnes à part parce qu'on ne voudrait pas les voir. C'est aussi visiblement parce qu'on se rend compte qu'on n'arrive pas à atteindre une même qualité de service avec les bus classiques parce qu'il y en a encore beaucoup qui ne sont pas équipés, parce que les arrêts ne le permettent pas toujours, alors qu'on peut compenser avec ces taxi-bus.
8: Alors c'est un système alternatif momentanée, transitoire, mais qui dure depuis un petit peu trop longtemps, évidemment, en attendant que les transports soient totalement accessibles, en inclusion pour tous, sachant quand même qu'on peut nuancer que certaines personnes, certaines types de handicap nécessiteront quand même toujours un transport adapté, mais il y a aujourd'hui sur le réseau taxibus des personnes qui, si on était dans un autre pays, prendraient le transport régulier. Et donc à ce moment-là, on pourra avoir aussi une régulation de la demande des usagers.
7: Mmh. Un mot alors aussi d'un autre opérateur important en termes de transport en commun chez nous, c'est la SNCB, avec du côté de chez Unia beaucoup de plaintes répertoriées ces dernières années sur le manque d'accessibilité, puisque aujourd'hui, dans 2/3 des gares environ, je crois, il n'y a pas moyen d'avoir une assistance pour les personnes à mobilité réduite. Ça veut dire que dans beaucoup d'endroits du pays aujourd'hui, dans les zones rurales notamment, c'est tout simplement impossible, si on est tout seul et en chaise roulante, de prendre le train.
8: Alors exactement, donc aujourd'hui en Belgique, une personne par exemple en chaise roulante ne peut entrer dans aucun train, dans aucune gare du pays en autonomie. Et seulement dans 115 gares sur 555 gares, donc ça fait plus ou moins 20%, une gare sur 5, on peut demander une assistance donc d'une personne humaine qui va venir avec une rampe pour faire le lien entre le quai, donc l'infrastructure, et le rolling stock, le matériel roulant, donc le train. C'est ce gap, cette lacune qu'il y a verticale, horizontale, entre le quai et le train. Et donc, sans cette rampe, il n'est pas possible pour la personne en chaise roulante de rentrer dans le train. Et donc, on lui oblige indirectement à avoir une assistance, alors que cette personne aurait peut-être bien voyagé, comme en Scandinavie, de manière totalement autonome, ou en Suisse, et de devoir demander la permission à personne, de pas devoir anticiper 24 heures à l'avance, et de choisir sa gare aussi. Parce que donc, ce système d'assistance doit être réservé à l'avance, et n'est disponible que dans une gare sur 5.
7: Ouais, et ça, c'est important, évidemment, à préciser, pour les personnes qui ont la pleine possibilité d'utiliser leurs jambes. On se rend pas compte que, pour des personnes, même quand il y a une assistance qui est prévue, même quand il y a une gare qui est un petit peu adaptée, ça impose de dire il faut réserver 24 heures à l'avance, donc on ne peut pas décider sur un coup de tête qu'on va prendre tel train plutôt que tel autre, il faut arriver largement à l'avance à la gare. Tout ça, ça a un impact évidemment sur l'organisation, sur la vie de ces personnes.
8: C'est une charge mentale énorme, il faut beaucoup gérer, beaucoup anticiper, et parfois se faire malmener aussi sur le réseau, parce qu'il va y avoir des couacs avec une assistance qui ne fonctionne pas, ou bien des accompagnateurs de train qui ne connaissent pas bien la réglementation et qui décident ou pas d'assister quelqu'un. Or, on ne refuse pas une personne valide de rentrer ou pas dans le train à partir du moment où elle a un ticket. C'est différent malheureusement pour les personnes en situation de handicap. On parle de l'assistance pour les personnes en chaise roulante, mais on peut avoir de l'assistance aussi pour d'autres types de handicap, notamment des personnes déficientes visuelles qui auraient besoin d'un accompagnement, qui, elles, pourraient utiliser une gare dans laquelle il y a des marches d'escalier et pas d'ascenseur. Et inversement, tout comme une personne en chaise roulante pourrait utiliser une gare où il n'y a pas de dalle podotactile, la SNCB a défini unilatéralement quelques critères qui définissaient si une gare était accessible ou pas. Et elle sous-utilise en fait son réseau, parce que quand on parle des 116 gares actuellement en 2025 qui sont en accessibilité intégrale selon les critères de la SNCB, il y a en fait là-dedans que 30% qui proposent l'assistance. Donc on a en fait en Belgique 70% de gares qui sont en accessibilité intégrale parmi ces 116, dans lesquelles on ne peut pas avoir d'assistance. Ça veut dire que ce sont des gares sur lesquelles on peut aller sur le quai et voir passer le train. Mmh. Comme une vache qui verrait passer le train dans un
7: train. Parce que le quai lui-même est accessible et que tout ça est prévu. Voilà. Mais
8: il y a
7: pas
8: des
7: dalles podotactiles,
8: il y a des ascenseurs, des rampes, mais on ne peut pas monter dans le train. Or, c'est bien ça le but d'une gare in fine, c'est de pouvoir transporter les passagers.
7: Alors là, on parle beaucoup d'enjeux de mobilité, mais c'est évidemment pas les seuls. On l'a entendu d'ailleurs dans le reportage. Et on va s'intéresser quelques instants à la question de la numérisation. Alors on a bien entendu dans le reportage de Sarah Pousset que la numérisation pouvait parfois avoir de très grands avantages, notamment pour des personnes aveugles ou déficientes visuelles qui peuvent se faire aider par des nouveaux outils numériques. Mais parfois, la numérisation, elle se fait justement aussi en oubliant des personnes en situation de handicap. Et ça, c'est ce que remarque Unia, qui lutte contre les discriminations en Belgique. J'ai pu joindre Marie-Ange Van de Kendelaar, en charge des questions liées au handicap chez Unia, et je vous propose de l'entendre.
9: Depuis le Covid, on voit arriver de plus en plus de signalements chez nous de personnes en situation de handicap qui rencontrent de grandes difficultés liées à la digitalisation de la société. On voit que de plus en plus de guichets physiques ont tendance à disparaître et il n'y a pas toujours des alternatives équivalentes pour les personnes en situation de handicap, ce qui provoque des situations de discrimination pour ce public qui est particulièrement vulnérable, voire parfois des situations où les personnes n'arrivent pas à accéder à leurs droits en raison de cette numérisation.
10: Thank you.
9: Les exemples les plus courants, ce sont la disparition des guichets. Par exemple, dans les gares, il y a beaucoup de personnes en situation de handicap qui nous signalent qu'on ferme de plus en plus les gares, il n'y a plus de guichets physiques. Et elles rencontrent de fortes difficultés pour utiliser les distributeurs automatiques de billets de transport, parce qu'ils ne sont pas toujours faciles d'utilisation, pas toujours accessibles. Et donc, par exemple, les personnes avec un handicap intellectuel se voient pénalisées par ces distributeurs et doivent payer un supplément à bord du train, alors qu'elles ne sont pas en mesure d'acheter leur ticket sur base de légalité. On a beaucoup de signalements aussi en lien avec les opérations bancaires. Donc il y a de plus en plus d'opérations bancaires qui se font via le online banking, via des apps. Et ce n'est pas toujours possible pour une personne, par exemple avec un handicap visuel, de faire ces opérations bancaires en ligne parce que simplement le site web ou l'application ne sont pas accessibles à leur handicap. Et donc elles doivent payer des surcoûts.
7: À cela, on peut ajouter aussi les pratiques de toute une série de sociétés commerciales qui, aujourd'hui, proposent des promotions uniquement accessibles à ceux qui utilisent les services en ligne et qui, du coup, ne peuvent pas bénéficier à ceux qui n'ont pas la possibilité d'aller sur les plateformes numériques. Alors, face à cela, Unia estime que c'est au législateur de poser des balises claires.
9: Unia recommande depuis plusieurs années maintenant aux services publics et aux autorités de prévoir vraiment un cadre légal qui bétonne la possibilité de pouvoir accéder aux services publics et plus largement aux services d'intérêt généraux de manière non numérique. Donc il doit pouvoir avoir des alternatives au numérique, un accès téléphonique, un accès à un guichet physique, voire un accès par voie postale qui est possible. Et donc on demande au législateur de le garantir au travers d'une législation qui bétonne cela, parce que pour l'instant ce qu'on constate c'est que les opérateurs peuvent avancer vers la digitalisation, mais que cette digitalisation n'est pas encadrée.
7: Alors le cas de la digitalisation, c'est intéressant, je trouve, Nino Peters, parce que là, on n'est pas en train de devoir adapter des trains, par exemple, qui existent depuis des décennies à de nouvelles réalités, qui ne sont pas vraiment de nouvelles réalités, mais en tout cas de nouvelles attentions qu'on a dans notre société. Ici, ce sont des services qu'on est en train de développer, et pourtant, malgré qu'on est en train de les développer, on n'a pas l'air de penser tout de suite à l'accessibilité pour les personnes en situation de handicap, mais aussi parfois pour des personnes précaires ou des personnes qui n'ont pas... le même niveau d'alphabétisation, etc. Ça, c'est quand même un enjeu important. C'est est-ce qu'on pense suffisamment, depuis la base, depuis la construction même des services, à ce qu'ils soient très largement accessibles ?
8: Alors, pas du tout. Et je dis souvent qu'on a déjà malheureusement suffisamment de travail à accessibiliser le cadre bâti, les transports existants et tout ce qui n'a pas été créé à une époque où on était dans une société totalement exclusive ou de ségrégation par rapport aux personnes en situation de handicap. Et on ne devrait pas, entre guillemets, nous, secteur associatif, ou Unia, le Centre pour l'égalité des chances, s'occuper des éléments neufs. On pourrait, entre guillemets, pouvoir se reposer sur nos politiques, nos créateurs, nos design managers, nos CEO, etc., qui vont décider, qui vont acheter, qui vont avoir un cahier des charges, etc., pour le nouveau matériel neuf, pour faire en sorte que tout sorte de terre, tout soit construit, tout soit acheté, tout roule de manière accessible. Et on n'aurait que, entre guillemets, parce que c'est pas une mince affaire, à s'occuper d'accessibiliser l'existence qui n'a pas été pensée à l'époque. Alors, on ne le fait pas. Pourquoi ? Ben, d'une part, par méconnaissance. Le politique, souvent, légifère trop tard ou mal ou pas suffisamment par rapport à ces mesures. Ensuite, par rapport au contrôle, c'est peu ou trop peu contrôlé. Je dis souvent l'exemple des pompiers. Quand on va ouvrir un bâtiment neuf, on a besoin d'un certificat des pompiers, on a besoin d'être sûr, soit fireproof, qu'on doit faire attention aux normes incendies. Qui vérifie ? Ça, c'est les pompiers. Et les pompiers donnent un certificat. Si c'est pas bon, c'est no go. C'est go, no go. Si c'est no go, on n'ouvre pas. Point. Dans le secteur de l'accessibilité, il y a des lois certes insuffisamment détaillées, donc qui nécessitent encore une amélioration, mais qui ne sont pas respectées. Lorsqu'on ne le respecte pas, dans 99% des cas, on laisse faire et puis ça sort de terre et c'est inaccessible. Donc on continue à construire l'inaccessibilité de demain.
7: Oui, ça c'est effectivement interpellant quand ce sont des investissements que l'on pense aujourd'hui. Dernière question, alors Nino Peters, on a compris qu'il y a parfois, pas toujours d'ailleurs, mais parfois un vrai enjeu financier, notamment quand il faut construire des aménagements raisonnables au niveau de la mobilité, ce sont tous des investissements, des coûts. Est-ce que vous ne craignez pas que dans un contexte de restrictions budgétaires, d'économies qu'on est en train de devoir faire à tous les niveaux de pouvoir aujourd'hui, eh bien justement les personnes en situation de handicap trinquent sur ces attentes qu'elles ont par rapport à l'inclusion.
8: Elles en pâtissent d'autant plus, et l'exemple malheureux de la décision unilatérale de la STIB récemment, on est malheureusement un très très très mauvais exemple, mais du fait qu'on a décidé il faut faire des restrictions budgétaires, on va pas essayer de soulever un bouclier syndical et autres, on va pas toucher au métro, au tram, au bus, on va pas toucher à tel et tel chauffeur, etc. Alors on va taper là où ça fait mal et où ça va peut-être pas trop déranger les gens, c'était peut-être une mauvaise idée de le penser, mais les personnes en situation de handicap, et on va réduire en fait un sous-traitant que sont les taxis lorsque des courses peuvent pas être faites par des minibus de la STIB, et c'est là-dedans qu'on va taper. Donc par un petit peu manque de courage, on va en fait fermer les robinets pour les personnes en situation de handicap qui ont déjà suffisamment difficile.
10: On voit donc l'ampleur du défi qu'il reste à affronter pour que les engagements auxquels la Belgique a souscrit se matérialisent réellement dans le quotidien de ceux et celles qui, aujourd'hui, restent parfois privés de certains droits pourtant promis à tous. Voilà, c'était Les Clés. Merci à Laurent Nélissen pour la réalisation sonore. Dans un petit instant, on s'informe avec le journal de 13h.
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27: La banque ING accepte de verser plus d'1,5 million d'euros pour stopper les poursuites la concernant en marge de l'enquête liée à Didier Reynders. Des images et des vidéos qui replongent les familles dans l'horreur du carnaval de Strepy-Brakni en 2022. Les enquêteurs témoignent aujourd'hui au procès Falzone. Il n'y a pas de panique à bord du navire de croisière où des cas de hantavirus ont été détectés. L'un des deux Belges à bord nous racontera que les passagers sont surtout prudents. Bonjour, 1 600 000 euros, c'est le montant que vient de débourser la banque ING. Une transaction pénale pour lui éviter un procès. Ce choix survient dans une affaire très médiatisée. ING a fait l'objet d'une enquête menée en marge d'un dossier judiciaire visant Didier Reynders, l'ancien ministre et ancien commissaire européen. Rudi Hermans va tout nous expliquer.
0: Oui, pour rappel, Didier Reynders a été inculpé en octobre dernier pour blanchiment d'argent. Et c'est dans ce cadre qu'en avril 2025, la Banque nationale de Belgique a dénoncé des faits susceptibles de constituer une infraction pénale dans le chef d'ING, notamment d'avoir été potentiellement complice de ces faits de blanchiment présumés. Il s'agissait de déterminer si, pendant de nombreuses années, la banque n'a pas failli à ses obligations en ne signalant pas des centaines de transactions suspectes effectuées par l'ancien ténor libéral. Une enquête a été menée par l'organe central pour la répression de la corruption et selon le communiqué du parquet de Bruxelles, cette enquête a confirmé les éléments recueillis par la Banque nationale. Le procureur du roi a alors proposé une transaction pénale acceptée par ING qui a payé 1 600 000 euros, c'est-à-dire le maximum prévu par le code pénal, ce qui met aussi fin aux poursuites à son encontre. Mais le parquet précise encore que deux anciens employés de la banque ont été entendus durant l'enquête et qu'une décision doit encore être prise en ce qui les concerne.
27: Et le Parti socialiste dans l'opposition réclame la création rapide d'une commission d'enquête parlementaire. Les policiers ont raconté l'arrestation de Paolo Falzone aujourd'hui, au deuxième jour de son procès devant la cour d'assises de Mons. L'arrestation, mais aussi l'horreur qu'il découvre en arrivant sur place. Paolo Falzone venait de percuter un cortège à vive allure dans sa BMW. C'était il y a 4 ans, lors du ramassage des Gilles au carnaval de Strépy-Bracny. Le bolide ne s'est immobilisé qu'un kilomètre plus loin. Florence Dussart, vous êtes au Loto Mons Expo pour suivre ce procès et des images particulières difficiles ont été montrées.
1: Ah oui, je vous promets que c'est un euphémisme, hein, même pour les policiers qui ont de l'expérience. En fait, ce matin, les enquêteurs ont raconté ce qu'ils ont découvert sur place. Hein. On entend des hommes qui s'interrompent parce qu'ils ne veulent pas avoir à dire ce qu'ils vont dire. Ce que j'ai vu, je peux vous dire que jusqu'à mes derniers instants, je m'en souviendrai, avoue un enquêteur. Un autre s'excuse par avance auprès des victimes de ce qu'il va devoir décrire. Quand je suis passée près du Gilles, j'ai dû... Il s'interrompt pendant 5 secondes, et je vous promets que c'est long, 5 secondes, j'ai dû enjamber une rivière de sang. Alors ça, c'était rien au vu des images qui allaient suivre, les images prises quelques heures après le drame, quand il ne reste plus que les victimes sur les lieux et sur la voiture. Le nouvel avertissement à l'égard des familles est suivi des images. On voit une voiture noire au pare-brise complètement éclaté, le corps d'un homme. Et sur le capot, il est habillé de bleu. Son corps est allongé au milieu du capot, à l'exception de sa tête, qu'on ne voit pas, puisqu'elle est à l'intérieur de la voiture. Et pourtant, chacun sait que ce qui nous attend est encore pire. La photo des victimes, une fois le drap blanc enlevé. Les autres victimes suivent donc une à une. Et là, la violence du choc ne fait aucun doute. Dans le silence très intense de la cour d'assises, on entend clairement un cri étouffé à l'apparition de la troisième victime. Deux dames quittent la salle en sanglots parmi les parties civiles des premiers rangs.
27: Merci Florence pour ce direct. Attention aux pluies cet après-midi en Wallonie et même dès le début de l'après-midi, l'IRM place quasi tout le territoire en avertissement de couleur jaune et pendant 24 heures, seul le Brabant wallon ne sera pas concerné. Un peu plus de 1000 faillites ont été prononcées en avril en Belgique, dont 600 en Flandre. Le secteur de la construction, de l'immobilier ou encore des transports, ce sont les secteurs les plus durement touchés. 1000 faillites en un mois, c'est un record, mais que cache ce record? Montre-t-il une économie belge en perte de vitesse? Thomas Dechamps, vous êtes avec nous pour analyser la situation. Doit-on forcément voir un lien avec la hausse des prix de l'énergie?
2: Alors, la réponse est tout simplement non, et ce pour une raison simple. Hein. Une faillite, cela prend des mois, voire des années à être prononcée. Celles déclarées aujourd'hui n'ont donc rien à voir avec une crise qui a commencé il y a à peine plus de 2 mois. En réalité, on a battu des records de faillites quasiment tous les mois cette année, et même déjà l'année dernière. Un phénomène qui tient sans doute plus de l'effet retard après les aides Covid et le moratoire sur les faillites durant cette période qu'à la conjoncture actuelle.
27: Et est-ce que ça veut dire que l'économie ne se porte pas si mal ?
2: Ben, en tout cas, on ne peut pas déduire ça du seul chiffre des faillites. Parce que si vous regardez le nombre de créations de sociétés sur les premiers mois de l'année, il y en a clairement plus que de faillites. Et en termes d'emploi, eh bien, on est plus ou moins à l'équilibre, on va dire. Par contre, ce que l'on constate, c'est que ce sont de plus en plus des entreprises d'une seule personne qui sont créées. Ce qui montre que de plus en plus d'entrepreneurs choisissent de s'établir en société plutôt qu'en personne physique, même si cela a aussi pour effet de, justement, augmenter le risque de faillite.
27: Merci Thomas. Et 4000 entreprises ont été déclarées en faillite depuis le début de l'année en Belgique, entraînant la perte de presque 8000 emplois. Il s'agit bien de cas de hantavirus, en tout cas pour deux des occupants d'un navire de croisière parti d'Ushuaïa en Argentine. Ils cherchent d'ailleurs toujours un lieu pour accoster. L'Espagne réfute avoir donné son accord pour l'accueillir dans les îles Canaries. Le virus provoque une grave affection respiratoire. Trois des occupants du navire sont morts. Deux cas de hantavirus sont donc avérés. Pour cinq autres, il s'agit de cas suspectés. Et deux Belges se trouvent à bord du MV Ondus. La VRT a pu joindre l'une des vacancières Hélène Gossart. Ça a été un choc, reconnaît-elle, mais elle assure qu'à bord, ce n'est pas la panique.
3: C'est forcément un choc parce qu'on ne part pas en voyage en partant du principe qu'un de nos compagnons ne s'en sortira pas. Sommes-nous inquiets pour nous-mêmes ? Oui, mais écoutez, nous sommes tous dans le même bateau, littéralement. Nous savons qu'il y a un virus à bord, ou plutôt qu'il y en avait un. Nous connaissons les dangers, nous sommes conscients des dangers, nous laissons donc de l'espace à tout le monde. Y a-t-il de la panique ? Non, absolument pas. Y a-t-il une certaine inquiétude ? Oui, mais tout le monde se rend compte que la seule chose que nous puissions faire, c'est attendre.
27: Et selon l'Organisation mondiale de la santé, ce virus ne se propage pas comme la grippe ou le Covid. Un rapport et une polémique en France, le rapport de la commission d'enquête parlementaire sur l'audiovisuel français. 6 mois de travaux, d'auditions des présentateurs français les plus connus, avec des extraits qui se sont très vite retrouvés sur les réseaux sociaux. Au final, ce rapport préconise 25% d'économies et plus de place aux idées du Rassemblement national. À Mathieu Van Winkel, vous nous résumez les grandes lignes de ce volumineux rapport.
4: Oui, 551 pages, 69 recommandations, le rapport sur l'audiovisuel public dresse un constat sombre, unilatéral, disent déjà les responsables des différents médias. La chaîne jeunesse devrait disparaître, les télévisions France 2 et France 5 devraient fusionner, les radios France Info et France 24 aussi, 1 milliard d'économies à faire et cesser l'humour et les positions trop critiques, trop régulières vis-à-vis du Rassemblement National. La commission d'enquête avait été lancée par la droite d'Éric Ciotti et le Rassemblement National. Les médias publics ne sont-ils pas trop dépensiers, trop militants contre l'extrême droite ? Ces questions étaient au centre des auditions. La droite et l'extrême droite applaudissent le contenu du rapport. Tous les autres dénoncent une vision politique marquée par une envie de casser le service public. Le Premier ministre Sébastien Lecornu s'est déjà positionné contre le contenu de ce rapport.
27: Et tout ça pour en arriver là, ce sont les mots, la réaction de la présidente de France Télévisions, Delphine. Enfin, qui jouera la finale de la Ligue des Champions en football ? Ce soir, le premier finaliste sera connu. Arsenal reçoit l'Atlético Madrid en match retour. La semaine dernière, les deux équipes se sont quittées sur un partage. C'était un partout. Et voilà qui referme ce journal. Merci d'être à notre écoute.
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6: Et retour de l'information sur La Première à 14h. Henriette de Balsac d'Entragues, marquise de Verneuil, fut l'une des femmes les plus célèbres de son temps. La postérité a pourtant effacé de l'histoire celle qui a succédé au début du XVIIe siècle à la belle Gabrielle d'Estrée aux côtés d'Henri IV. Maîtresse royale, criminelle de lèse-majesté, femme d'affaires, la marquise a bousculé les conventions de son époque, mais venu le temps des complots, elle sera mise en accusation et confrontée à la justice royale autant qu'à la vindicte de ses contemporains. Retour dans quelques instants sur un parcours rock'n'roll, celui de la marquise Verneuil. Ensuite, après 14h, nous poursuivrons notre périple sur les pas de Maurice Ravel avant la naissance de son boléro. Un jour dans l'histoire et quelques autres, c'est dans 3 minutes.
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14: Nous sommes en 1657. Cette année-là, Gédéon Talmant des Réaux, poète et gazetier, se met à noter ses souvenirs personnels et puis les conversations qu'il recueille autour de lui. Il en fera des historiettes ou mémoires pour servir à l'histoire du XVIIe siècle. Et tout cela sera publié bien plus tard. De la marquise de Verneuil, maîtresse du roi Henri IV, morte près de 25 ans plus tôt, il écrit. Elle se mit à faire une vie de sardanapale et de Vitellius. Elle ne songeait qu'à la mangeaille et qu'à des ragoûts et voulait même avoir son pot dans sa chambre. Elle devint si grosse qu'elle en était monstrueuse, mais elle avait toujours bien de l'esprit. Peu de gens la visitaient. Alors Sardanapale et Vitellius étaient des souverains connus pour leur goût des excès. Mais qui était la marquise de Verneuil, née Henriette de Balsac d'Entragues, l'une des femmes les plus célèbres de son temps, l'une des plus honnies aussi. La faveur du roi lui a permis de obtenir la fortune, l'influence et le pouvoir, mais elle a provoqué aussi son discrédit. On la disait faire partie d'un clan malfaisant. On l'accusa de complot et de trahison. Un contrat lui permettait le mariage sous condition, mais Henri IV épousera Marie de Médicis. Ni ange ni démon, la marquise de Verneuil est l'une de ces nombreuses femmes effacées par la mémoire collective. Pourquoi ? Comment ? C'est ce que nous allons voir aujourd'hui.
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13: Laurent de Hausset.
16: Chère Henriette.
20: Attendez-moi.
16: Enfin, je vous retrouve.
20: Vous viendrez avec moi entendre la parole sacrée et nous communierons tous les deux. C'est une des rares choses que nous n'ayons pas faites ensemble.
14: Vive Henri IV, vive l'amour. C'est un film de Claude Autant-Laraille pour revenir donc sur le parcours de la marquise de Verneuil, Flavie.

0: Oui, absolue même, on pourrait dire. Puisque Gabrielle était la maîtresse d'Henri IV depuis près de 8 ans, elle lui avait donné 3 enfants, les premiers enfants viables finalement d'Henri IV, qu'il avait d'ailleurs reconnus, et il envisageait même en 1599 de l'épouser après s'être séparé de sa première épouse. Donc véritablement un destin exceptionnel, brutalement arrêté par la mort brutale, tragique de Gabrielle, comme vous venez de l'énoncer, des suites des complications d'une grossesse, mais l'on a longtemps parlé d'empoisonnement, tellement cette mort fut inattendue.
1: Et cet épisode tragique marque le commencement d'une légende à deux visages, hein, écrivez-vous, Flavie Leroux. D'un côté, celui donc de cette maîtresse défunte, abattue en plein vol. De l'autre, celui de la remplaçante qui fait son entrée quelques jours seulement après le drame. Henriette Catherine de Balzac d'Entragues, elle n'est pas vraiment une nouvelle venue, ceci dit. Hein. Le roi l'a déjà aperçue.
0: Oui, absolument. Henri IV a déjà eu l'occasion de voir cette jeune fille un an plus tôt, en 1598, d'ailleurs en présence de Gabrielle d'Estrées, mais visiblement il ne s'y est pas tellement intéressé. Et donc il faut dire à ce moment-là qu'Henriette est une fille habituée de la cour, hein. Elle est la fille du seigneur d'Entragues et de Marie Touchet, qui elle-même avait été la maîtresse de Charles IX, avec lequel elle avait eu un fils. Et donc elle est la demi-sœur d'un bâtard royal qui s'appelle Charles de Valois. Donc finalement, elle a toute sa place dans l'entourage royal avant même qu'Henri IV ne la remarque.
1: Mais précisément, c'est de ses origines que va naître l'image qu'on va lui coller, celle d'une séductrice, d'une manipulatrice, d'une intrigante.
0: Oui, absolument. Beaucoup d'auteurs vont insister sur cet héritage de la faveur, de la séduction passant de mère en fille, bien qu'évidemment tout cela soit pure invention, dans la mesure où certes les deux femmes ont été maîtresses royales, mais à aucun moment la mère d'Henriette, en tout cas, n'a véritablement encouragé la liaison de sa fille avec Henri IV.
1: Alors, il faut rappeler, vous en avez déjà un petit peu dit quelques mots, il faut rappeler que Henri IV, en 1599, est au fond un roi sans reine à ses côtés, même s'il est toujours marié.
0: Oui, Henri IV, effectivement, donc, avait épousé en 1572 Marguerite de Valois, la fille de Catherine de Médicis.
1: La fameuse reine Margot. Hein.
0: La fameuse reine Margot, et mariage à la suite duquel avait eu lieu la Saint-Barthélemy. Et donc ce couple n'avait pas eu d'enfants et avait été séparé en 1585 des suites des guerres de religion et donc des conflits intérieurs que cela générait. Et donc cela faisait près de 15 ans en 1599 qu'Henri IV ne vivait plus avec cette épouse, donc cherchait à tout prix à s'en séparer. Alors le divorce n'existe pas à l'époque, mais tout du moins de faire annuler ce premier mariage par le pape.
1: Alors, le roi donc a rencontré Henriette d'Entragues. Il l'est séduit, pas immédiatement, mais il va l'être. Il va d'ailleurs la poursuivre véritablement de ses ardeurs.
0: Oui, c'est vraiment le mot qu'il faut employer. Il va aller d'un château à l'autre à la poursuite d'Henriette pour essayer de la rencontrer quelques instants, en dépit de tous les efforts des parents d'Henriette qui vont volontairement la déplacer à droite et à gauche pour éviter qu'Henri IV ne la trouve. Et puis finalement, effectivement, il va parvenir en tout cas à entretenir les débuts d'une relation.
1: Alors une famille qui volontairement donc déplace cette fille pour qu'elle échappe au fond au roi, et en même temps, la rumeur qui court à l'époque, c'est que la famille d'Entragues est odieusement affamée d'argent, de pouvoir, de reconnaissance. C'est une véritable mafia, une famille requin. Alors est-ce que cette famille a monnayé, marchandé quand même en coulisses la relation de leur fille avec le roi ?
0: Alors effectivement, c'est la vision en tous les cas que véhiculent les mémorialistes du temps, les contemporains des événements. Mais de fait, c'est assez difficile de le savoir, dans la mesure où les familles de maîtresses sont toujours l'objet de ce type d'accusations. On les voit toujours comme des espèces de manipulateurs qui vont placer dans le lit du roi une fille en espérant en échange obtenir un certain nombre de concessions. Alors ce qu'on peut savoir dans le cas de la famille d'Entragues, c'est que les présents qui ont été reçus sont déjà moindres que ce que nous disent les contemporains, et en fait correspondent plus ou moins à ce que Gabrielle d'Estrées avait pu recevoir, notamment en termes d'argent. La différence simplement repose dans une promesse de mariage écrite qu'Henri IV va remettre au père d'Henriette, et qui là est une première.
1: Alors précisément, cette promesse de mariage donc va faire beaucoup parler d'elle. Alors que comprend cette promesse?

0: qu'est-ce qu'elle dit ?
1: Alors, c'est un acte assez court qui est signé donc par Henri IV au père d'Henriette. Donc, il s'engage auprès de lui à la prendre pour épouse dans le cas où elle serait enceinte, premièrement. Deuxièmement, dans le cas où elle donnerait naissance à un fils dans les 6 mois. Et puis ensuite, il est précisé qu'il faut que Marguerite de Valois puis le pape donnent leur accord pour l'annulation de la première union d'Henri IV. Ce qui fait quand même beaucoup de conditions pour pouvoir être appliquées.
0: Ça n'avait jamais été proposé, ce genre d'accord, auparavant ?
1: Alors, ça a pu l'être, mais de façon orale, officieuse, donc on n'en a pas de traces écrites directement. Cela dit, la promesse de mariage écrite à cette époque, c'est quelque chose qui est assez banal, en tout cas dans la noblesse. Par exemple, la sœur d'Henriette, Marie-Charlotte, a reçu une telle promesse de la part de François de Bassompierre. Donc, c'est quelque chose d'assez commun. En revanche, dans le cas du roi de France, effectivement, d'ordinaire, il donne plutôt des promesses orales.
0: Alors, comment cet accord est-il perçu, cette promesse de mariage, alors qu'un projet d'union, donc entre le roi et Marie de Médicis est dans l'air depuis plusieurs années? C'est ce que nous allons voir avec Flavie Leroux.
2: Votre union avec la grosse banquière est nulle aux yeux des villes si je montre mon palais.
3: Oh non, ça sera un scandale épouvantable à la face de l'Europe, Henriette. Je l'ai mille fois expliqué, je me suis sacrifié pour la France. Mais je me suis vendu pour 600 000 écus. Le trésor était complètement insecté.
2: Mais alors, il fallait pas la toucher, la grosse banquière. Ah. Il fallait seulement prendre l'argent.
3: Oh, tu penses bien que j'ai mis longtemps à m'y décider. Amoureux de toi comme je le suis. Mais je devais au moins une politesse. Un contrat est un contrat, même un contrat de mariage. Il fallait un dauphin au royaume.
2: Elle aura une fille.
3: Oh !
2: Et c'est moi qui ferai un dauphin.
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0: La pièce de Jean Anouilh, Vive Henri IV, et c'est Henriette qui parle ainsi de la grosse banquière, c'est-à-dire de Marie de Médicis, future épouse d'Henri IV, Flavie Leroux. Henriette qui a un caractère bien trempé, beaucoup d'humour, relève ses contemporains, une certaine niaque dans ses propos.
1: Oui, il est vrai que tous se mettent d'accord pour souligner le fait qu'elle a énormément d'esprit, beaucoup d'insolence aussi. Elle fait preuve d'une certaine désinvolture, mais qui ne cible pas que Marie de Médicis, qui vise un peu tout le monde, à vrai dire, et même Henri IV. Elle se moque allègrement de lui en public, ce qui visiblement lui plaît assez. Ça l'amuse en tout cas. Et effectivement, ce qu'on a surtout retenu, ce sont les moqueries qu'elle a pu proférer à l'égard de la reine, et notamment cette insulte qui revient dans cette pièce, dans cet extrait, de la grosse banquière. Alors, ce qui est intéressant, c'est qu'on a beaucoup relevé à l'époque le fait qu'elle la qualifiait de banquière, mais l'adjectif grosse est venu un peu plus tard.
0: Alors, comment donc cette fameuse promesse de mariage sous condition que fait Henri IV à la famille d'Entragues est-elle reçue à la cour et dans l'entourage du roi ?
1: Très mal à dire vrai. En tout cas, si l'on fait confiance aux auteurs du temps comme Sully, donc le surintendant des finances d'Henri IV et surtout son grand ami et conseiller, qui raconte dans ses mémoires avoir déchiré cette promesse de rage en découvrant cet acte qu'avait signé le roi. Bon, Henri IV se serait empressé d'en signer une deuxième qu'il aurait remis tout de suite à la famille d'Entragues. Bon, on est libre de le croire ou non. Mais en tout cas, le fait est que les quelques témoignages que nous avons à ce sujet sont soit des témoignages de surprise face à cette décision royale, soit des témoignages de colère, et on en a un autre qui émane notamment des envoyés de la Toscane, la région dont vient Marie de Médicis, bien entendu, qui eux sont opposés à la maîtresse, et qui vont aller jusqu'à qualifier Henriette d'Entragues de putain de la pire espèce.
0: Alors précisément, comment se fait-il qu'Henri IV, donc, qui est en pourparlers depuis des années pour un mariage avec Marie de Médicis, fait cette promesse? Enfin, comment les deux sont-elles compatibles?
1: Alors effectivement, c'est assez étonnant de comprendre comment Henri IV a pu faire ce choix de donner une promesse tout en négociant en même temps un mariage avec Marie de Médicis qui avait été évoqué dès avant la faveur de Gabriel d'Estrée, qui avait été oublié et qui là revient sur la table, si l'on peut dire. Et donc, en fait, on peut le comprendre lorsque l'on considère Henri IV finalement comme ayant abusé des entrailles. Mmh. C'est-à-dire qu'il savait probablement qu'en donnant cette promesse de mariage, elle ne l'engageait à peu près à rien. Et donc, c'était une façon assez simple et rapide pour lui d'arriver à ses fins, à savoir obtenir la capitulation du clan d'Entragues et d'Henriette. Et effectivement, quelques temps après, en décembre, son premier mariage est annulé, alors que son second mariage est en passe d'être scellé. Ce qui montre bien que l'on ne donne aucun crédit à cette promesse donnée en octobre.
0: Alors, comment réagit la famille d'Entragues ?
1: La famille d'Entragues réagit assez sagement, à l'exception d'Henriette, et bien évidemment, qui se voit ainsi dégradée au rang de maîtresse, un statut qui reste officieux, mais et bien qu'il soit lucratif, qui reste précaire. Donc c'est une position assez inconfortable, à vrai dire, en tout cas beaucoup plus inconfortable que celle de reine. Et donc elle va réagir en faisant une scène à Henri IV, en l'accusant d'avoir rompu sa parole, etc. Et c'est la mère, en fait, d'Henriette, Marie Touchet, qui va la calmer et l'inciter à accepter la situation dans la mesure où Henri IV avait menacé, dans le cas contraire, de la délaisser purement et simplement.
0: Et puis, pour asseoir une position, Henri IV va acquérir des biens pour Henriette, des domaines, et c'est ainsi qu'elle va devenir la marquise de Verneuil.
1: Oui, absolument. En fait, ce qu'il faut noter, c'est que dans l'entrefaite, donc entre le moment où est négocié le mariage avec Marie de Médicis et le moment où Henriette devient marquise de Verneuil, il y a un événement qui intervient, qui est central, c'est la déclaration d'une grossesse. Donc Henriette se trouvant enceinte, il est important pour Henri IV de faire ce qu'il avait fait avec Gabrielle d'Estrées, à savoir assurer à cette maîtresse et à son enfant à naître une sécurité matérielle. Et donc il va l'aider à acquérir successivement deux domaines, notamment donc Beaugency, puis Verneuil, Verneuil-en-Halatte aujourd'hui, un domaine qu'il va ériger en marquisat, de façon à ce qu'Henriette puisse prendre ce titre assez prestigieux de marquise, effectivement.
0: Alors, et au milieu des années 1600, donc la marquise de Verneuil accouche comme prévu, mais c'est un enfant mort-né, donc la promesse de mariage est rendue définitivement caduque. En octobre 1600, Henri IV épouse Marie de Médicis, fille du duc du grand-duc de Toscane et de Jeanne d'Autriche. Le 27 septembre 1601, Marie de Médicis accouche d'un fils prénommé Louis, qui sera le Louis XIII. Et le 4 novembre, donc quelques jours plus tard, c'est au tour de la marquise de Verneuil d'accoucher elle aussi d'un fils qui sera prénommé Gaston. On imagine les tensions, en tout cas la position difficile des deux mères.
1: Oui, vous avez raison de le relever, parce que là, on est face à un ménage royal, donc composé d'une épouse tout juste arrivée, et comme le rappelait l'extrait que vous avez passé, qui a été choisie pour des raisons avant tout financières, et d'autre part, une maîtresse à qui l'on a promis le mariage et qui s'est retrouvée dupée. Donc, effectivement, une situation propice aux tensions. D'un autre côté, dans les premiers mois, disons qu'entre les deux femmes, ça se passe de plutôt bien. Oui. En tout cas, au vu de la situation, elles vont même à un moment donné s'allier pour permettre à une amie de Marie de Médicis de rester en France. Donc cette amie, c'est Léonora Dori Galigaille. Et donc, finalement, dans un premier temps, elles vont se tolérer, en tous les cas, jusqu'à, effectivement, l'annonce de ces deux grossesses parallèles, hasard démographique assez fâcheux, pour le coup, dans la mesure où, donc, les deux femmes vont se retrouver enceintes au même moment. Et donc, à ce moment-là, la cour n'aura d'autre choix que de prendre un parti. Et dans la plupart des cas, ce sera celui de la reine.
0: Alors, parmi les éléments qui vont rendre la maîtresse d'Henri IV très impopulaire, il y a son sens des affaires. Elle est couverte de libéralité de la part du roi et elle souhaite encore augmenter sa fortune. Alors, il faut remettre dans le contexte général. Au début du XVIIe, c'est assez logique que le monarque pourvoie à ses proches par le biais de prélèvements sur ses sujets. Donc, en clair, on taxe les moins nantis pour donner aux plus riches. Et là, Henriette va beaucoup bénéficier de cette pratique, Flavie Leroux.
1: Oui, c'est vrai. Il faut le dire, il faut revenir sur ce point qui est financier, qui est important. Au total, d'après ce que j'ai pu calculer, Henriette, elle a reçu quand même au minimum 1,4 million de livres, ce qui est absolument gigantesque pour l'époque. C'est vraiment une des premières fortunes de France, on peut le dire. Après, effectivement, d'un autre côté, Henri IV avait procédé de la même façon avec Gabrielle d'Estrées, et les rois de France précédents avaient pris cette même habitude vis-à-vis de leur maîtresse, à savoir de leur constituer une fortune. Et donc, dans le cas d'Henriette, on parle donc d'une pension, c'est-à-dire une rente annuelle, qui est la même que Gabriel Destrée, d'ailleurs. On parle de recettes fiscales qui sont dévoyées à son profit, et même de monopoles commerciaux. Donc, par exemple, elle va exercer un contrôle sur le commerce du vin en gros, ce qui n'est pas sans susciter quelques tensions, puisque parfois les villes en fait, hein, vont s'opposer à ce prélèvement fiscal reversé à la maîtresse du roi.
0: Alors, des antipathies donc, qu'elle provoque, la marquise de Verneuil, mais enfin, sa position est quand même renforcée par justement son double statut vis-à-vis d'Henri IV. Donc, elle est la maîtresse du roi, mais aussi la mère de ses enfants. Il y a Gaston et puis Gabriel Angélique, qui est né un petit peu plus tard, en 1603. Quel est le statut de ses enfants, Flavie Leroux ?
1: Alors, ces enfants sont des enfants dits naturels, c'est-à-dire nés en dehors des liens du mariage. Mais le premier, le fils Gaston, est début 1603, donc au moment où sa petite sœur naît, en fait, il est ce qu'on appelle légitimé. C'est-à-dire que le roi donne un acte officiel dans lequel il le reconnaît comme étant son fils et celui de la marquise de Verneuil. C'est un acte aussi qui ouvre des droits à cet enfant, notamment en termes d'héritage. Cela dit, c'est aussi un acte qui l'exclut délibérément, clairement, de la succession au trône. Donc ce sont des enfants qui sont dans une position intermédiaire d'entre deux, d'un côté reconnu comme descendant du roi de France et de l'autre n'ayant aucun droit sur la succession à la couronne.
0: Alors si le pouvoir de la marquise de Verneuil, maîtresse du roi, donc semble établi, l'orage s'apprête à gronder. Nous sommes avec Flavie Leroux.
3: Oh, quelle heureuse surprise ! Henriette, mon cœur !
5: Est-ce ma venue, sire, ou le départ de cette dinde qui vous met dans cet état ? Mais respirez, monsieur, respirez ! Vous ne m'attendiez pas, que je sache.
3: Hélas ! Moi, je vous attends et plus je vous espère, mamie.
5: Et comment se portent nos enfants, dont vous prenez si peu de soin ?
3: Quoi ? N'ai-je pas donné l'évêché de Metz à notre petit garçon ? N'êtes-vous pas fière d'être la mère d'un évêque ?
5: Un évêché ? Vous vous en tirez à bon compte.
3: Ne me suis-je pas toujours montré généreux ?
5: Et la vie de Metz que vous m'aviez promise pour moi toute seule ?
3: Oh.
5: Mais vos promesses, vous ne les tenez ni au lit ni ailleurs.
3: Oh, ingrate, Henriette. Mille fois, nous sommes morts d'amour l'un pour l'autre. Mille fois, je vous ai ressuscité. Henriette, rappelez-vous, voyons.
5: Je ne me rappelle pas, mon ami.
3: Cette nuit, je vous rafraîchirai la mémoire.
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0: Voilà, toujours le film de Claude Autan, Lara, vive Henri IV, vive l'amour. Alors les événements, Flavie Leroux, semblent montrer que les querelles récurrentes entre Henri IV, sa maîtresse et son épouse vont se muer en affaires d'État. Certains personnages influents de l'entourage du roi vont tenter de tirer parti, d'en tirer parti. Alors en mars 1602, Henri IV est averti d'une conspiration contre lui dans laquelle serait impliqué le comte d'Auvergne, c'est-à-dire le demi-frère d'Henriette. De quoi s'agit-il ?
1: Alors, il s'agit d'une conspiration qui est assez connue aujourd'hui. En tout cas, on l'appelle la conspiration de Biron. Donc, pour la résumer très rapidement, il s'agit d'un complot qui a été monté par un maréchal duc au service d'Henri IV, qui était très proche de lui, qui s'appelle donc le maréchal de Biron, et qui aurait négocié avec l'Espagne et la Savoie de façon à se partager le royaume de France et de façon pour lui à obtenir une souveraineté en Bourgogne. Et donc, Henri IV va être informé de ce projet et il va faire arrêter Biron, ainsi que un autre gentilhomme, effectivement, qui est impliqué, visiblement, de près ou de loin dans l'affaire. Ce n'est pas très clair, en tout cas au début. Le comte d'Auvergne, qui, comme vous l'avez rappelé, est le demi-frère d'Henriette. Et donc, cette affaire va être rondement menée parce qu'à partir du moment où les deux gentilshommes vont être arrêtés, le premier, Biron, va être interrogé et condamné presque dans la foulée, puisqu'il refuse d'avouer et de demander grâce. Et donc c'est un véritable choc pour la noblesse à l'époque de voir l'un d'entre eux, en plus un duc et pair, hein, c'est quand même l'élite de la noblesse, qui va être condamné aussi rapidement, aussi facilement, tandis que l'autre accusé d'Auvergne reste discrètement dans sa prison jusqu'à être libéré à la surprise générale. Et donc à partir de ce moment-là, on va beaucoup gloser, et donc soit présenter le comte d'Auvergne comme un traître, comme un lâche, soit accuser Henriette qui serait intervenue en sa faveur.
0: Alors il y a un procès, hein, va avoir lieu, la marquise de Verneuil va témoigner. Comment se défend-elle ?
1: Alors, la défense d'Henriette intervient dans le cadre d'un autre procès, d'une autre affaire qui a lieu peu de temps après, en 1604, puisqu'à ce moment-là, à nouveau, on va parler d'une conspiration impliquant l'Espagne, mais cette fois côté français, impliquant non seulement le comte d'Auvergne, mais aussi le père d'Henriette, François de Balzac, et Henriette elle-même. Et donc là, évidemment, elle va être plus directement visée par cette seconde affaire. Elle va être interrogée par le Parlement de Paris, tout comme son père et son frère, qui sont donc, eux, incarcérés. Et donc, Henriette, elle, lorsqu'elle va être confrontée au juge, elle va nier, tout simplement, toute implication. Elle va dire n'être au courant de rien. Elle va simplement reconnaître avoir eu vent de menaces qui émaneraient de la reine Marie de Médicis. Et donc, à ce moment-là, son père et son demi-frère vont surenchérir, vont expliquer que la reine, dans le cas où Henri IV décéderait avant elle, ce qui est probable, Henri IV est tout de même assez âgé à cette époque, tout ce petit monde d'entrague craint que la reine ne fasse tout simplement enfermer et exécuter Henriette et ses enfants. Et donc, cela expliquerait qu'ils aient cherché un refuge du côté de l'Espagne, ce qui peut évidemment être apparenté à de la trahison.
0: Mais Henriette va s'en sortir, hein, le verdict sera clément.
1: Oui, alors pas dans un premier temps. Il va y avoir un premier verdict rendu par le Parlement en février 1605 qui condamne tout simplement à mort François de Balzac, le père, et le comte d'Auvergne, le demi-frère. Tandis qu'un renvoi est réservé à Henriette en attendant davantage d'éléments. Et puis finalement, peu à peu, en mars et en avril, Henri IV va se montrer un peu plus clément. Il va commuer cette peine de mort en peine d'emprisonnement, en peine d'exil pour le père. Et puis finalement, en septembre 1605, il va décider de totalement disculper Henriette, faute de preuves, et donc de clamer haut et fort son innocence.
0: Ouais, ce qui va mécontenter beaucoup de gens, hein. Pourquoi un geste si magnanime? Pourquoi Henri IV privilégie-t-il le cœur sur la raison? Et on va continuer, malgré tout, en tout cas l'opinion, on va continuer à voir en Henriette un personnage machiavélique.
1: Oui, on la voyait déjà comme un personnage machiavélique, et ce dès le début, hein, on en a parlé au début de cet entretien, on parle déjà d'elle comme étant une séductrice, manipulatrice, etc. Et donc forcément avec cette affaire, ça ne va aller qu'en empirant, bien qu'il n'y ait pas vraiment de preuves à charge hein, contre elle, contre sa famille, puisque en fait tout ce qu'on peut savoir avec certitude, c'est qu'ils ont effectivement négocié avec l'Espagne pour trouver un refuge à Henriette, mais au-delà de cela, on n'a pas beaucoup d'éléments, et pourtant l'opinion va s'emballer complètement pour ce qui concerne Henriette. On va aller jusqu'à parler d'un projet de coup d'État visant à renverser Henri IV et son fils légitime. On va aller même jusqu'à parler d'un projet d'assassinat d'Henri IV et du petit dauphin, le futur Louis XIII.
0: Alors Henriette, malgré tout, donc on l'a dit, connaît un recours en grâce auprès du roi, mais est-ce qu'elle est encore la favorite ?
1: Alors, elle le reste quelques temps, elle met quelques mois à se rétablir, mais en 1606, en tout cas, d'après ce qu'on peut voir à travers les lettres que lui écrit Henri IV, il est tout autant séduit par elle qu'au début. Il lui envoie des lettres passionnées, remplies de déclarations d'amour enflammées. Donc, on voit que la relation entre eux, la relation amoureuse se maintient, même si elle est à distance, puisqu'Henriette passe soit l'essentiel de son temps à Verneuil, soit à Paris. Donc, ils se voient moins, mais en tout cas, ils sont encore très proches. Et peu à peu, cette relation amoureuse va se muer en relation amicale, Henriette devenant plutôt une confidente, jusqu'à 1609. Année où Henri IV va tomber éperdument amoureux de Charlotte Marguerite de Montmorency, une jeune femme qu'il voit à l'occasion d'un ballet. Et à ce moment-là, il va s'éloigner d'Henriette, bien qu'elle reste présente dans son entourage jusqu'au bout.
0: Mais le 14 mai 1610, Henri IV, alors qu'il se rend chez l'un de ses conseillers, est attaqué dans son carrosse. Il est frappé de 3 coups de couteau par François Ravaillac, qui est un catholique fanatique. Le roi succombe à ses blessures, il a 56 ans. Et là encore, évidemment, il y a l'épreuve pour Henriette, mais le bateau va encore tanguer puisqu'on l'accuse d'être lié à cet assassinat.
1: Oui, effectivement, plusieurs mois après la mort d'Henri IV, donc qui est un choc pour la France et même pour l'Europe, hein, bien qu'il ait reçu auparavant un certain nombre de menaces, ce passage à l'acte, évidemment, est bouleversant, et notamment pour son entourage, dont Henriette fait encore partie. Et donc, elle, finalement, passe un certain nombre de mois à s'occuper de ses enfants, à essayer d'améliorer sa propre situation, jusqu'à ce qu'en janvier 1611, une femme du nom de Jacqueline Levoyer d'Escoman clame haut et fort qu'elle aurait été témoin d'une conspiration montée par Henriette avec le duc d'Épernon pour armer Ravaillac et faire tuer Henri IV. Alors, ce qui peut sembler surprenant, c'est que à l'époque, très peu de contemporains vont accorder du crédit à cette théorie. Le Parlement va néanmoins se saisir de l'affaire, va mener une enquête, et effectivement, dans ce témoignage de Jacqueline Levoyer, un certain nombre de contradictions vont se faire jour. Par exemple, elle décrit Ravaillac d'une façon qui ne correspond pas à la réalité. Mmh. Et donc, très vite, elle va être déboutée. Elle va même être condamnée, puisque la calomnie à l'époque est très sévèrement punie. Et finalement, Henriette va à nouveau être disculpée, après avoir néanmoins été aussi interrogée.
0: Mais de toute façon, elle avait peu d'intérêt à la mort d'Henri IV. Et puis, si elle avait eu des intentions malveillantes, sans doute n'aurait-elle pas attendu que Marie Médicis soit couronnée la veille, d'ailleurs, du régicide. Alors, Henriette de Balzac d'Entragues va poursuivre sa route. Elle est devenue, on l'a dit, une femme d'affaires. Et puis aussi, une veuve sans être mariée. Nous sommes avec Flavie Leroux.
6: Rappelez-moi votre patronyme et vos fonctions.
7: Je suis Jacqueline d'Escoman, dame de compagnie de Madame Henriette d'Entragues, marquise de Verneuil. Aïe ! Pourquoi vous arrêtez-vous de la sorte ? J'ai failli culbuter.
6: Vous ne me l'aviez point dit.
7: Quoi donc ?
6: Que vous étiez l'employé de Madame d'Entragues.
7: Eh bien, quoi ?
6: Ne savez-vous pas que la marquise et le roi...
7: Que vient-il me servir cette vieille histoire ? Des maîtresses. Le roi en a tant eu depuis que la marquise pourrait passer pour une amie d'enfance. Bon, il est vrai que c'est une amie qui lui a fait un fils.
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0: Voilà une docu-fiction de France Inter, 1610, on veut tuer Henri IV. Alors, après la disparition du roi, la marquise de Verneuil va vivre à l'écart de la cour. Elle n'est pas entièrement détachée des personnages de la cour, mais elle ne se mariera pas. Mais elle vit, en fait, c'est un peu étrange, paradoxal, elle vit une vie de veuve, Flavie Leroux, comme les femmes à l'époque qui perdent leur mari doivent la vivre.
1: Oui, elle est en quelque sorte une veuve de la faveur, c'est-à-dire qu'elle va vraiment se comporter à la façon d'une veuve, mais sans avoir jamais été mariée. Alors ce n'est pas faute d'avoir essayé, hein. Elle a tenté une première fois en 1601, ça n'a pas fonctionné puisqu'elle est tombée enceinte d'Henri IV à ce moment-là. Elle a tenté une deuxième fois vers 1608, mais c'est à nouveau soldé par un échec suite à la mort brutale d'Henri IV. Et donc finalement, par la suite, après l'assassinat, elle a adopté... tous les comportements observés chez les veuves, notamment vis-à-vis de ses enfants et vis-à-vis de la religion et de la charité.
0: Alors, elle, vis-à-vis de ses enfants, elle va tâcher de leur avoir une bonne situation, comme on dit.
1: Oui, elle va faire son possible. Alors, son possible, c'est assez peu de choses, hein, finalement, une fois qu'Henri IV a disparu. Mais elle va quand même se démener pour essayer... notamment de trouver un mari à sa fille, ce qui n'est pas une mince affaire. On lui dénombre à peu près 5 ou 6 prétendants au total. Et donc, Henriette va véritablement envoyer des courriers, essayer de faire jouer des médiations pour obtenir le plus prestigieux mariage possible. Et finalement, cette fille se mariera plutôt sous la houlette du roi Louis XIII, son demi-frère, qui va lui trouver un époux à la hauteur, le duc de la Valette, en 1621. 1622.
0: Et puis, en matière de charité, elle va se faire la généreuse donatrice d'un certain nombre d'institutions.
1: Oui, Henriette d'Entragues, donc c'est un comportement qui est assez commun aux femmes de la noblesse dans cette première moitié du XVIIe siècle, va véritablement investir dans la charité, ce qui est une façon pour elle de faire pénitence, tout en accomplissant un devoir social lié à son rang. Ce qui est un petit peu étonnant, c'est l'établissement qu'elle va choisir de fonder. C'est un couvent qui est rattaché à un ordre tout récent, que personne ne connaît, ou en tout cas qui n'est pas encore installée à Paris. Et donc, cela va lui coûter très cher, à tel point qu'elle va s'endetter pour cette fondation religieuse. Et malgré cet endettement, dans son testament, elle va multiplier les donations charitables, à tel point qu'on dépasse les centaines de milliers de livres de dons comme ça, charitables, religieux.
0: Alors, détester, puis oublier, tel est le destin que la mémoire collective va réserver à la marquise de Verneuil. Certes, elle n'était pas une victime, écrivez-vous, Flavie Leroux, mais la jeune fille qu'elle a été a dû subir d'abord la pression de sa famille, et puis elle a fait face à Henri IV, qui n'a cessé de vouloir la contrôler. Est-ce que vous diriez que la marquise de Verneuil, au fond, est une résistante ?
1: Quelque part, on pourrait le voir de cette façon, dans la mesure où, effectivement, ce qui se révèle dans toute cette affaire, c'est d'une part Henriette d'Entragues, bien sûr, mais également certaines facettes de la personnalité d'Henri IV sur lesquelles on insiste trop peu, à savoir qu'Henri IV était aussi, à sa manière, un roi absolu, qui ne supportait pas que l'on s'oppose à sa volonté, à sa décision. Et donc, Henriette d'Entragues, qui avait des velléités de le quitter, de rupture, de passer un peu plus de son temps dans la dévotion, eh bien, il ne l'accepte pas. Et donc, il va s'y opposer à plusieurs reprises. Il va notamment lui refuser de s'éloigner de la cour. Il va la faire espionner. Il va se plaindre à plusieurs reprises du fait qu'elle s'éloigne de lui pour faire retraite avant Pâques, par exemple. Donc, de cette façon, on pourrait dire qu'elle lui résiste dans la mesure où elle persiste néanmoins à vouloir s'éloigner de lui. Donc, de cette façon, oui. Et puis, elle résiste également face à ceux qu'elle estime comme des ennemis, être de ses ennemis et qui vont attaquer ses droits, ses intérêts. Et on le voit tout au long de sa vie, elle n'aura de cesse de se battre pour défendre son bien.
0: Et puis, est-ce que si elle est effacée, c'est aussi pour amoindrir, en tout cas laisser dans l'ombre, cet aspect de Henri IV que vous venez d'évoquer, c'est-à-dire ce côté presque prédateur?
1: Oui, je le crois en tout cas. C'est-à-dire qu'Henri IV est l'un des rois de France qui fait l'objet de la légende la plus tenace. C'est le roi préféré des Français, on pourrait quasiment dire cela aujourd'hui. Et en tout cas, la propagande qu'il a mis en place fonctionne toujours, et à tel point qu'elle a laissé dans l'ombre un certain nombre de personnages qui n'y contribuaient pas, ou en tout cas qui allaient à l'encontre de cette image dorée d'Henri IV. Et c'est tout à fait le cas d'Henriette d'Entragues, puisque ce qu'elle nous rappelle, c'est d'une part la concupiscence de ce roi vieillissant qui ne cesse de poursuivre des jeunes femmes beaucoup plus jeunes malgré leur réticence, parce que Henriette d'Entragues au début quand même manifeste une certaine réticence, et tout au long de leur relation d'ailleurs, elle n'aura de cesse que de le faire. Et puis un roi, comme je le disais, donc, qui peut faire preuve d'une certaine ténacité, voire d'une certaine violence. D'ailleurs, certains, à l'époque du procès de 1604-1605, y ont vu une mascarade montée par Henri IV lui-même, visant tout simplement à remettre Henriette à sa place. Donc voilà, tout de même, une autre vision de notre cher Henri.
0: Une maîtresse qui ne rentre pas dans les codes, en tous les cas, qui a donc été effacée, ou à peu près, par l'histoire. Vous avez fait beaucoup de recherches, Flavie Leroux. Et au fond, où avez-vous trouvé tous ces éléments? Parce que les textes, justement, sont souvent à charge pour la marquise de Verneuil. Où avez-vous trouvé des documents un peu plus nuancés?
1: Alors, tout d'abord, j'ai trouvé beaucoup d'actes notariés. Qui ont été signés par Henriette d'Entragues tout au long de sa vie et qui la montrent sous un jour un peu différent. Et tout cela a été agrémenté de relectures de sources déjà connues, mais qui n'avaient jamais été véritablement travaillées de façon exhaustive. Je pense par exemple aux pièces du procès de 1604-1605, donc dont on a à peu près la totalité, on a tous les interrogatoires, toutes les confrontations, etc. Et en fait, tout le monde s'était toujours arrêté à cette vision, on pourrait dire quasiment complotiste, du coup d'État. Alors qu'en réalité, dans les pièces du procès, cela n'apparaît pas du tout. Et puis enfin, j'ai trouvé quelques lettres d'Henriette d'Entragues, donc malheureusement on en a assez peu, mais un certain nombre d'entre elles qui n'ont jamais été publiées sont encore à la Bibliothèque nationale et sont assez intéressantes sur, concernant en tout cas sa capacité d'action et les décisions qu'elle prend après 1610.
0: Ni ange ni démon, donc la marquise de Verneuil, une femme qui a su dire non, qui s'est tenue debout et a été effacée de l'histoire, comme beaucoup de femmes de l'histoire précisément. On la retrouve avec vous, Flavie Leroux, dans cet ouvrage qui est paru chez Fayard, la marquise de Verneuil, maîtresse d'Henri IV. Merci beaucoup de nous avoir apporté vos lumières aujourd'hui.
1: Merci à vous pour votre invitation.
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0: Le moment archive de la Sonuma pour suivre nous ramène à Henri Verne, de son vrai nom Charles-Henri de Vimes, né le 16 octobre 1918 à Hatte. Il meurt dans sa 102e année le 25 juillet 2021 à Bruxelles. Écrivain populaire, Henri Verne est indissociable de son personnage, Bob Moran, cet aventurier héros de papier qui traverse les époques et les continents avec un sens inébranlable du devoir. Écoutons Henri Verne raconter la naissance de son personnage.
9: J'ai écrit le premier Bob Moran, à ce moment je ne savais pas si ça avait succès, j'ai engagé le deuxième, je ne savais toujours pas, mais j'avais prévu un voyage en Amérique du Sud, et je suis parti en Amérique du Sud. Et alors on m'a cherché dans toute l'Amérique du Sud, parce que mes bouquins avaient succès pour la suite de Bob Moran.
10: Mesdames, messieurs, nous commençons la descente sur Brasilia.
9: Et Bob Moran, au début, évidemment, je l'ai fait dans un but alimentaire, purement alimentaire, parce que bon, il fallait que je fasse quelque chose. J'ai écrit plusieurs, et puis j'ai pris goût. Certains Bob Moran, j'avais beaucoup de plaisir à les écrire parce que je trouvais l'histoire. Je me racontais une histoire à moi-même. Et quand l'histoire était valable, ça m'amusait. Sinon, c'était vraiment un pensum. Et puis, forcément, que voulez-vous, un métallo, à force de taper sur des barres de fer pendant 50 ans, il en a marre. Et moi, j'étais un peu comme un métallo, mais je ne tapais pas sur des barres de fer, j'écrivais des bouquins. Ça va pas plus loin. À l'époque, quand j'ai commencé Bob Moran, il n'y avait pas de télévision, ou alors très peu. Il n'y avait pas de jeux télévisés, il n'y avait pas d'ordinateur, il n'y avait pas de jeux sur ordinateur, ce qui fait qu'il y avait un grand vide que Bob Moran a comblé. Les anciens auteurs favoris de la jeunesse comme Buffalo Bill, Nick Carter, tout ça était mort de vieillesse. Et bon, il y avait un créneau que Bob Moran a pris, il s'est formé un public, un engouement, c'est devenu une sorte de mythe. Et mon Dieu, comme tous les mythes, on ne sait jamais pourquoi ils sont devenus des mythes ou non. C'est un peu un hasard.
11: Et comment est née l'idée du personnage, celui de Bob Moran, celui du copain aussi, Ballantyne, Bill Ballantyne? C'est l'éditeur qui vous a soufflé l'idée ou c'est vous-même?
9: Non. En réalité, j'avais beaucoup voyagé, j'avais été journaliste et j'avais l'idée de faire un personnage romanesque depuis un moment, mais je me voyais très très mal sonnant à la porte des éditeurs parce que ce sont des gens difficilement approchables, de plus en plus d'ailleurs. Et tout à fait par hasard, Monsieur Jean-Jacques Kellens, qui était à l'époque directeur littéraire des éditions Marabout, jeunes éditions d'ailleurs, en a parlé à un de mes amis, qui était Bernard Revelmans, lui demandant de lui faire une série. Bernard Revelmans n'avait pas le temps, il a dit « Non, moi j'ai un copain, un ami qui pourrait très bien faire ça ». Il lui a donné mon adresse à Jean-Jacques Kellens. Jean-Jacques Kellens m'a contacté. J'ai imaginé le premier nom de Bob Moran. On a écrit un volume, puis on en a écrit 160, et les personnages de Bill Ballantyne, c'est bien simple. Je l'ai pris parce qu'il faut trouver un personnage avec qui converser. L'origine, c'est les buddies des films américains. Et puis il y a les pieds nickelés, tout ça, qui étaient aussi trois personnages. Contrairement à ce qu'on pense, quelquefois, ça n'a rien à voir avec Tintin et le capitaine Haddock.
11: Vous êtes ce qu'on appelle un auteur populaire par excellence, publié dans une collection des collections de poche, justement. Est-ce que ça vous convient? Est-ce que ça vous convient, cette étiquette d'auteur populaire?
9: Pourquoi pas? Après tout, Balzac n'est rien d'autre qu'un auteur populaire. Mmh. Il a fait une belle petite carrière, on en parle souvent. Et l'auteur populaire aujourd'hui, est-ce que c'est celui qui écrit mal ou c'est celui qui est lu? Peut-être que j'écris mal et que je suis lu, mais non, je suis un auteur populaire.
11: Tout compte fait, tiens, est-ce que Bob Moran a fait votre bonheur ou peut-être votre malheur? Parce que, dans le fond, vous avez été prisonnier aussi de Bob Moran.
9: Oui, vous savez, il y a des prisons dorées. Hein. Finalement, Bob Moran m'a permis de vivre bien, ce qui est important. Il m'a donné une certaine liberté. Je n'ai pas de patron que moi-même et que Bob Moran, et de temps en temps les éditeurs. je ne vais pas regretter du tout. Bob Morin, j'en suis heureux. Dire que je suis heureux, le bonheur n'est pas de ce monde. Tu ne sais même pas s'il est de l'autre monde, il n'est jamais parfait, le bonheur. Mais je crois que quand le bonheur est parfait, il cesse d'être du bonheur. Parce qu'on a peur de le perdre.
11: Est-ce que vous vous prenez parfois, ou est-ce que vous vous êtes pris parfois pour Bob Moran? Tiens, tout à l'heure, quand on vous a voulu arriver avec cet imperméable, un petit peu à la Humphrey Bogart, je dirais, eh bien on s'est dit, il a le physique du personnage en tout cas.
9: Oui, oui, mais enfin, Bob Moran qui a quand même pris quelques années de bouteille, oui. Lui, il a la chance d'avoir éternellement 33 ans. Moi, j'ai toujours 18 ans, donc je ne ressemble pas à Bob Moran.
11: Mais quand vous écrivez du Bob Moran, justement, vous êtes à sa place? Ou bien non, vous êtes détaché, l'auteur qui écrit, qui invente, mais ou bien vous jouez de temps en temps au héros, comme ça?
9: Non, non, je suis très détaché.
11: Oui.
9: Parce que je crois que si je n'étais pas détaché, je ne pourrais pas écrire. Non, non, je suis très détaché de Bob Moran. Bob Moran est un personnage, j'en suis un autre, avec peut-être de temps à autre des points de contact, ne serait-ce que le point de contact de l'écriture, mais il est certain que Bob Moran pense un peu comme je pense. On dit quelquefois que c'est une façon de penser un peu académique, un peu conventionnelle, mais les gens qui disent ça sont des gens qui ne lisent pas entre les lignes.
0: Henri Vert, un auteur populaire dans cette archive de la Sonuma. Une madeleine musicale ici, avant de retrouver après les informations de 14h Maurice Ravel dans ses jeunes années. Voici Stéphane Escher, c'était en 1989, rien à voir.

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3: Madame, Monsieur, bonjour. Le PS réagit à la transaction pénale conclue par le parquet avec la banque ING dans le cadre de ce que l'on appelle l'affaire Didier Reynders, une affaire qui a éclaté en décembre 2024 et qui porte sur des soupçons de blanchiment d'argent d'environ 1 million d'euros. Le chef de groupe du Parti Socialiste à la Chambre, Pierre-Yves Dermagne, demande la mise sur place rapide d'une commission d'enquête parlementaire pour comprendre et corriger les mécanismes développés par certaines banques pour faciliter le blanchiment d'argent. Ce n'est pas la première fois qu'une telle proposition est formulée, mais jamais suivie jusqu'ici par la majorité. Des militants pro-palestiniens refusent de quitter le campus de l'université de Gand, un campus qu'ils occupent depuis près de 2 semaines. Ils exigent un boycott académique total et immédiat des institutions israéliennes avec lesquelles l'établissement collabore. Les autorités académiques sont prêtes à dialoguer avec les étudiants, mais sans la présence des médias et à visage découvert, ce que ces militants refusent. Beaucoup de confusion concernant le sort du bateau de croisière sur lequel des infections à hantavirus ont été détectées. En fin de matinée, l'OMS a déclaré que l'Espagne était d'accord pour que le bateau accoste dans les Canaries. Une information par la suite démentie par le ministre espagnol de la Santé. Chantal Nobel, star des années 80 avec le feuilleton culte Château Vallon, est décédée. Elle avait 77 ans. L'actrice star du petit écran avait subi un grave accident de la route qui l'avait laissée lourdement handicapée. Dans la voiture, au moment de cet accident, Chantal Nobel était passagère et c'est le chanteur Sacha Distel qui conduisait. Il ne sera que légèrement blessé, tandis que Chantal Nobel passera 3 semaines dans le coma. Elle avait d'ailleurs intenté un procès à Sacha Distel, finalement condamné à 1 an de prison avec sursis pour blessure involontaire. Chantal Nobel est décédée chez elle, à Ramatuelle. Et puis on termine avec ces très bons résultats de la communauté germanophone en termes d'emploi. L'année dernière, le taux d'emploi dans la tranche d'âge de 20 à 64 ans s'élevait à presque 78%. Il s'agit là du taux le plus élevé de toutes les entités fédérées. Ce qui réjouit évidemment Jérôme Franzen, le ministre germanophone de l'Emploi. Merci beaucoup pour votre attention. Je vous souhaite une belle après-midi.
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3: Et sur RTBF, la première, c'est la suite d'un jour dans l'histoire avec vous, Laurent Dehaussé. Vous avez interprété le générique du feuilleton Château Vallon. Donc c'était Herbert Léonard il y a quelques instants. On est dans un autre registre la suite. Hein.
5: Je ne vais pas vous chanter le boléro quand même, ce serait une insulte.
3: Non mais Château, vous pouvez, Château Vallon,
5: une autre
3: si vous avez envie.
5: Entre nous, Anne. On vous retrouve à 15h pour d'autres informations. À tout à l'heure, Anne Goderniou.
3: À tout à l'heure.
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1: Laurent Dehaussé.
5: Maurice et les Sortilèges, c'est une série en 5 épisodes qui ramène aux années de formation de Maurice Ravel avant le fameux boléro. Après l'enfant et l'adolescent, voici le jeune homme qui se réunit avec des amis le samedi soir chez le peintre Paul Sordes. Il y croise d'autres compositeurs, mais aussi des poètes, des critiques, un aviateur, des pianistes aussi. On les appelle les broyeurs d'ivoire. 2e épisode de cette série écrite par Axel Thierry, réalisée par Thierry Lequeux avec Thierry Hélin, Alexandre Tarot et Stéphanie Vanvive.

0: choisis, tu es libre. Cela pourrait être la devise du groupe d'amis qui se réunit le samedi soir chez le peintre Paul Sorde. On y croise Maurice Ravel, le pianiste Ricardo Vignès, mais aussi le compositeur Florent Schmitt, l'aumônier de l'opéra, qui se laisse avec indulgence appeler Tignasse de Loyola. Des poètes, des critiques, un mathématicien, un aviateur. Ce cercle n'a pas de nom jusqu'au soir où, en revenant d'un concert, ils se font bousculer dans la rue. Ravel, d'ailleurs, raconte.
1: Nous remontions la rue de Rome et tout à coup, nous avons été bousculés sauvagement par un homme qui a crié « Attention, les Apaches !» Ricardo s'est arrêté, il nous a regardés, hilar. « Les Apaches !» Il trouvait cela excellent. Il a dit « On va s'appeler comme ça. » C'était drôle.
0: Parfois, un important essaye de se joindre au clan des Apaches. Maurice trouve la solution.
1: « J'ai inventé l'existence d'un certain Gomez de Riquet. » C'est très simple. Chaque fois qu'on veut se débarrasser de quelqu'un, on prétexte un rendez-vous avec lui.
0: Les Apaches ont la primeur de toutes les compositions de Maurice. Il leur apporte aussi le butin de ses fouilles dans les magasins de partitions. Maurice s'intéresse notamment à ce qui se fait dans la lointaine et neigeuse Russie. Un soir, il leur joue le début de la deuxième symphonie d'Alexandre Borodine. Quel rythme! Quel panache! On dirait un troupeau de bisons qui déboule dans la plaine. C'est décidé, ce sera leur signal de ralliement. On reconnaît un vrai Apache quand il sifflote ses terres, les mains dans les poches. D'ailleurs, leur devise est « rien dans les mains, rien dans les poches ».
1: Les soirées des Apaches faisaient un vacarme magnifique. On arrêtait seulement quand il était trop tard. Les voisins n'étaient pas très contents. On a d'ailleurs dû changer d'endroit. À partir de 1904, j'avais alors 29 ans, on se retrouvait chez Maurice Delage. Il a été mon premier élève. Il fallait emprunter la petite rue de Civry. On longeait un mur, on poussait une porte étroite et on se retrouvait dans un jardin charmant. Je me souviens de Tristan Klingsor qui nous disait « Regardez, le jardin est seulement éclairé par la réverbération des étoiles et par les becs de gaz ». On était entouré de poètes chez les Apaches. Il y avait un pavillon, on gravissait un escalier de bois et on arrivait dans cette grande pièce avec un piano à queue, quelques sièges, des banquettes. Une fois que notre groupe s'est installé là, il a grossi.
0: Mais les femmes sont exclues. Maurice est intraitable sur le sujet.
2: Ah non, on va pas commencer. Elles vont nous mettre le grappin dessus.

0: les Apaches se retrouvaient, on se jetait sur le clavier du piano. Je me souviens que Tristan Klingsor nous appelait les broyeurs d'ivoire. On lisait des partitions, on causait, puis tout à coup on se rendait compte qu'on allait manquer le dernier tramway et on se précipitait dehors. Souvent je croisais Léon-Paul Fargue. Quel poète! Il était toujours en retard. C'était un oiseau de nuit, encore pire que moi.
1: Les réunions des Apaches sont un formidable lieu d'émulation artistique. Ils partagent leurs idées, ils s'encouragent les uns les autres. Ils poussent Maurice à s'échapper des chemins classiques. Leurs conversations sont animées, ils donnent de la voix, ils rient, ils sont jeunes. Le monde leur appartient. Ils sont portés par le feu de la jeunesse et touchés par celui de la création. Les uns écrivent des poèmes, les autres composent, les autres encore peignent ou volent avec des ailes d'acier. Que de moments inoubliables dans le vertige de ces soirées qui n'en finissent pas.

0: les Apaches se mêlent au bouillonnement de la vie culturelle parisienne. Un soir, Ricardo Vignès parle des explorations de Claude Debussy. Il dit qu'il veut proposer une musique dont la forme soit assez libre pour paraître improvisée. Debussy veut produire des œuvres qui paraissent arrachées d'un cahier d'esquisses. Maurice est frappé par ces idées.
1: Très intéressant. Quelle liberté. Bravo, Debussy. J'y adhère complètement. Et justement, j'aimerais bien faire quelque chose qui me libère des jeux d'eau.
0: Les Apaches allaient bientôt porter secours à Debussy, le novateur, l'aventurier. Le 30 avril 1902, on donne la première de Péléas et Mélisande. Debussy craint le pire. Pendant la répétition générale, on s'est moqué dans le public. On a même entendu des rires dans la salle. Certains ont crié que c'était indigne. Indigne. Jamais Claude n'a l'impression d'avoir poussé aussi loin ses recherches dans le domaine lyrique. Oui, il a voulu proposer autre chose. On ne peut pas. Le jour de la première, le public est d'abord calme. Puis on entend des voix qui s'élèvent, quelques gloussements et ces rires qui font si mal à Debussy. Faut-il donc être d'abord incompris? Les critiques musicaux sont sceptiques. Quelle est cette musique vague et imprécise? N'est-ce pas là un art un peu nihiliste? Un peu nébuleux? Debussy espère-t-il vraiment nous émouvoir de cette façon? Maurice Ravel, lui, est admiratif. Il trouve cela génial.
1: J'admire Debussy. Il renouvelle l'opéra. Péléas et Mélisande, pour moi, c'est un chef-d'œuvre. Quel génie, ce Debussy. On n'avait jamais rien entendu de pareil. Et il n'y a que lui pour inventer cela.
0: Le public se moque de Péléas. Le clan des Apaches veille. Ravel et ses amis sont dans la salle à toutes les représentations, tous les soirs. C'est un peu cher. Alors, ils dressent leur camp au 4e étage de l'Opéra Comique. Au moins, de là, ils ont une vue dégagée sur tout ce qui se passe dans la salle. Quand on s'agite ou qu'on s'indigne dans les parterres, ils peuvent facilement réagir. Ils sont bien placés pour décocher leurs flèches, leurs bravos et leurs hurrahs.
1: Claude Debussy est le génie le plus phénoménal de l'histoire de la musique française. C'est incroyable comme cet homme crée ses propres lois. Il est tout le temps en évolution. C'est un artiste libre. Et il ne cesse d'inventer. En même temps, il est fidèle à la tradition française. J'aime ses visions débridées, mais dessinées avec précision. J'aime ces mélodies serties par le mystère de sombres attractions. J'aime cet art dans lequel tous les éléments sont si intimement liés que l'analyse est impossible. Seul l'effet peut être perçu.
0: Le 11 octobre 1904, Maurice arrive chez les Apaches avec un manuscrit tout frais. Il ne dit rien, mais Ricardo remarque la partition. « Maurice, tu as fini ? Formidable ! Ce sont les miroirs ?» Ricardo interrompt les conversations. « Un peu de silence, s'il vous plaît. Maurice a une surprise pour nous. Attention, c'est chaud, ça vient de sortir du four. »
1: Les amis, chut.
0: Ravel avance vers le piano en souriant.
1: Ce soir, je vous présente les miroirs. Je voulais montrer les images de 5 personnages différents qui se regardent chacun dans un miroir. J'aime beaucoup cette phrase de Shakespeare, si je m'en souviens. La vue ne se connaît pas elle-même avant d'avoir voyagé et rencontré un miroir où elle peut se reconnaître. Je viens de les terminer, alors je ne préfère pas me regarder dedans, mais les soumettre tout de suite à vos oreilles de Sioux. Je vais d'abord vous jouer le premier en date, c'est le deuxième. À mon sens, c'est le plus typique de tous. Chut ! Il s'appelle « Oiseau triste ». Il évoque des oiseaux perdus dans la torpeur d'une forêt très sombre aux heures les plus chaudes de l'été. Les miroirs, c'est quelque chose de tout à fait nouveau. J'y ai beaucoup travaillé, comme toujours. Je crois qu'ils marquent un changement assez considérable dans mon évolution harmonique. Beaucoup de musiciens ont été décontenancés par cette nouvelle manière de faire.
0: Ce soir-là, le seul qui comprend vraiment les miroirs de Maurice, c'est le pianiste Ricardo Vignes. Il écoute et il est émerveillé. Quelle recherche inouïe dans la sonorité pure. Sous les doigts de Maurice, Ricardo assiste à la naissance d'un nouveau monde. Voilà qui lui rappelle les moments où, adolescent, il soulevait avec émotion le couvercle des vieux pianos abandonnés. Il jouait d'abord une première note, les yeux brillants, le sourire plein de défis, comme s'ils avaient trouvé un véritable trésor. La quatrième pièce des miroirs, c'est l'aubade du bouffon, l'alborada del gracioso. C'est étrange, comme dans ces pages, le grotesque côtoie le tragique. On ne sait pas très bien

pièce a tous les timbres, les rythmes, la cambrure, la sécheresse nerveuse et ensoleillée d'une authentique Espagne. Bien sûr, il ne suffit pas d'une guitare, de castagnettes et de quelques coups de talon pour mériter ce label. Pas plus qu'une manie, un grand peigne et une fleur piquée dans les cheveux ne profilent une vraie silhouette féminine de là-bas. Il fallait le génie de Maurice. Cette aptitude à saisir instantanément les caractères d'une musique populaire et à les porter vers les sommets de son art. Les miroirs. Le titre, c'est déjà une proposition esthétique. Il dit la prééminence du reflet sur l'image directe. Il permet qu'on en rêve. Les miroirs, c'est de la peinture. Elles bannissent l'expression des sentiments, mais elles offrent une foule d'éléments sensoriels raffinés pour donner libre cours à l'imagination.

Ravel dédie les oiseaux tristes à Ricardo Vignès. C'est lui qui joue les miroirs pour la première fois en public le 6 janvier 1906 à la salle Erard. Et c'est le succès. La presse est élogieuse. On lit dans les journaux « Maurice Ravel surgit tout neuf, simple, libre et comme à la première heure d'une musique nouvelle ».

Après les réunions des Apaches, Maurice rentre souvent avec Léon-Paul Fargue, l'un des chantres du réalisme poétique. Maurice lui dédie sa pièce intitulée « Noctuelle », comme ses grands papillons de nuit. Une page où l'on croit entendre voler des fusées. En épigraphe, Ravel recopie ce vers de son ami Léon-Paul. « Noctuelle d'un hangar qui parte d'un vol gauche, cravaté d'autres poutres. » Le surréalisme n'est décidément pas très loin. »

0: Ravel et Fargue sont tous deux de grands insomniaques. Ils diffèrent le moment de rentrer en faisant de longues promenades dans Paris. Un soir, une jeune femme les accompagne. C'est Valentine Hugo, la femme d'un des arrière-petits-fils de Victor Hugo. Par bonheur, elle a décrit cette soirée-là dans un joli texte qui est tombé entre les mains de Marguerite Long.
1: Maurice Ravel et Léon-Paul Fargue, ils se complètent. Ils s'adaptent l'un à l'autre. Entre ces deux hommes du même âge, il me semble que je regarde par l'un et que j'écoute par l'autre. Léon-Paul voit à travers les rideaux tirés, les volets clos et les murs impénétrables. Ravel n'est plus qu'entendement, avec ses oreilles bien faites et légèrement décollées, comme le sont celles de sensibles animaux à l'écoute. Ravel entend l'inaudible et Fargue voit l'invisible. Combien de milliers de poèmes Léon-Paul lance-t-il généreusement dans l'air du soir, vers ces étoiles qu'il appelle familièrement par leur nom? Il dit qu'elles se poussent du coude dans le firmament. Maurice se met parfois à citer des vers lui aussi. Ravel connaît des poèmes entiers par cœur. Et quand il les dit, tout à coup, il est au comble de l'émotion. Quand il voit que nous sommes émus, il se cache derrière une plaisanterie. Ce soir-là, nous marchions dans de petites rues à peine éclairées. J'avais l'impression que nous étions guidés par le hasard. Mais pour Léon-Paul, nous allions où on entendait ronfler le silence.

Ces contacts poétiques durent depuis plus de 10 ans pour Maurice Ravel. Il me semble impossible que ces cascades d'humour délirant, de poésie fluide et rocailleuse, de magie bleue pointée d'or et de sang ne marquent pas profondément

0: Les Apaches partagent un enthousiasme commun pour Verlaine, Mallarmé, pour Paul Valéry, pour tant d'autres artistes, et aussi pour l'art oriental. Bientôt, dans ces réunions d'hommes, va surgir un personnage de rêve, une femme envoûtante et immortelle, Scheherazade. À cette époque, la Revue Blanche publie une nouvelle traduction des Mille et une Nuits, par Joseph-Charles Mardrus. Elle donne une perspective plus érotique des contes. Ravel connaît certains de ses textes. Scheherazade envahit les réunions du samedi soir. Maurice ne voulait pas de femme. Cette fois encore, Scheherazade va les venger toutes. Elle parvient à s'introduire parmi les Apaches, au point qu'il ne pense plus qu'à elle. À cette femme, dont les cheveux noirs dansent dans la spirale des fumées de leurs cigarettes, dont le souffle de dune surprend leur nuque de poète, dont les lèvres se posent sur leur poitrine étonnée, dont les hanches, couleur de sable, se lovent au creux de leur paume, dont les doigts fins glissent dans leurs cheveux ébouriffés, et quand elle tient délicatement leur cou pour mieux s'emparer de leur bouche. Il croit l'étreindre avec tant de fougue qu'elle se volatilise.
1: J'avais déjà eu envie d'écrire un opéra qui s'en inspire. J'ai repris des vers du livre de Scheherazade, de Tristan Klingsor, pour les mettre en musique. Les poèmes de Tristan attirent les compositeurs comme du miel. Il a l'art de trouver le rythme. Il faut dire qu'il compose ses vers en marchant. J'ai repris trois de ses textes, Asie, La flûte enchantée et L'indifférent. Écoutez cela. Asie, Asie, vieux pays merveilleux des contes de nourrice, où dort la fantaisie comme une impératrice, en sa forêt tout emplie de mystères. Et pour La flûte enchantée, on est dans un harem. L'homme dort. Il a bien aimé jouir des baisers mystérieux transmis par les sons amoureux d'une flûte.

0: Avec l'indifférent, Maurice Ravel met en musique le mystère du charme androgyne, avec ce vers de Tristan. « Tes yeux sont doux comme ceux d'une fille. » Mais un jour, quand on demande à Maurice s'il y a une œuvre qu'il trouve maladroite, il répond.
1: « C'est tout simple, ce sont les trois mélodies de Scheherazade. Elles sont gauches comme c'est pas possible. Mais je n'en suis pas mécontent finalement, car je n'ai jamais retrouvé cette adorable fraîcheur que j'avais à ce moment-là. »
0: Ravel vit d'autres soirées mémorables chez ses amis, les Godepski, qui habitent rue d'Athènes. Ils sont nombreux à se retrouver chez eux. Les uns s'enfuient dans d'énormes canapés en cuir, les autres se regroupent autour du piano dans le salon. On supplie Ricardo Vignes de se mettre au piano. Il est incroyable. Il joue absolument tout ce qu'on lui demande. C'est fou ce que cet homme peut avoir de partition dans les doigts. Il attire tout le monde autour de la grande aile noire de son piano.

0: Pendant ces réunions, on fume beaucoup.
1: L'appartement était bas de plafond. Et à partir de 11 heures, la fumée des cigarettes était si épaisse qu'on avait du mal à respirer. Il faisait trop froid pour oser demander l'ouverture des fenêtres. Ces soirées étaient extraordinaires. Mais elles avaient malheureusement une fin, c'est normal. Nous descendions l'escalier interminable sous les bonsoirs affectueux des Godepski, qui nous envoyaient aussi des chut parce que nous faisions trop de bruit.
2: Maurice et les Sortilèges, c'est une série écrite par Axel Thierry, réalisée par Thierry Lequeux, avec Thierry Hellin dans le rôle du narrateur, Alexandre Tarot dans celui de Ravel et aussi Stéphanie Van Vive dans celui de Marguerite Long. L'émission du jour était réalisée par Marcellino Costenaro, Elena Verrier and Laurence Arianoff. Au-delà des seules reines et déesses de l'Égypte ancienne, les maîtresses de maison, les artisanes ou encore les prêtresses ont activement contribué à façonner la société pharaonique. Ainsi, les recherches ont montré que même les femmes n'appartenant pas à l'élite pouvaient hériter et gérer des biens, par exemple. Et cela n'est qu'une petite partie de ce que vous apprendrez demain après le journal de 13h. Apprendre en chanson, quel bonheur! Chiche avec la playlist, bel après-midi.
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17: Bonjour à vous, merci d'être à l'écoute d'RTBF, la première en musique, les amis. Cet après-midi, on va retrouver Gorillaz, on va retrouver Police. L'occasion de rappeler que Sting sera à l'affiche des Francofolies de Spa pour un concert exclusif en Belgique le 25 juillet. Et tout de suite, le retour de Bruno Mars en solo avec I Just Might, extrait de son nouvel album The Romantic. Bon après-midi.
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Extrait du 9e album de Gorillaz, à l'instant Orange County, avec Bizarre Rap, Kara Jackson et Anushka Shankar. Gorillaz à l'affiche du festival Rockwerther, ce sera le 4 juillet. Quelques mois après la sortie de leur 6e album, Are We There Yet, le trio bruxellois Puggy, Mathieu, Romain, Ziggy, sort une réédition de cet opus appelé Are We There Yet After Sunset, avec 5 titres inédits, dont ce For

Wrapped Around Your Finger, c'était Police en 1983. Histoire de vous rappeler que Sting est à l'affiche des Francofolies de Spa pour un concert exclusif en Belgique, ce sera le 25 juillet, avec aussi ce soir-là Thomas Frank Hooper, Razor Lights sur la place Royale et Puggy, Rory, Overphonic, Geronimo Roscoe, The Feather et Stella au village Francofou. Lose My Baby, c'est Romeo Elvis et Oscar and the Wolf, extrait de Jardin.

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À l'instant, le jeune New-Yorkais qui sortait en février dernier un single intitulé Homewrecker, accompagné d'un clip sous forme de western déjanté. Ce single fait suite à son tout premier album I Barely Know Her. Thunder à voir au festival Puckle Pop. Ce sera le 23 août à Hasselt. C'est le retour de Suarez, 6 ans après l'album Vivant. Ils annoncent un 6e album pour le mois de septembre, d'Amour et d'Aléa, duquel voici déjà Casse Départ. 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

0: Merci d'être à l'écoute d'RTBF, la première à l'instant. Dans la playlist, c'était Holly Humberstone, Cruel World. C'est aussi le titre de son nouvel album. À ne pas manquer, Holly Humberstone, en concert le 17 septembre au Botanique à Bruxelles. Merci pour votre écoute. Sur la première, dans un instant, c'est l'heure H de Jean-Louis Lahaye. Bon après-midi avec nous.
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16: Madame, monsieur, bonjour. Ce sont des images qui restent gravées dans leur mémoire. Témoignages de policiers au procès de Paolo Falzone et de son passager devant la cour d'assises du Hainaut lors de l'audience de ce matin. Des images particulièrement difficiles à soutenir ont été montrées. Des images qui montrent la BMW noire, le pare-brise complètement brisé et un corps sur le capot. Il y a aussi des photos aériennes de plusieurs draps blancs tachés de sang. Comme hier, plusieurs personnes ont dû quitter la salle en larmes. Dans le cadre de l'enquête pour blanchiment d'argent visant Didier Reynders, la banque ING a versé 1,6 million d'euros dans le cadre d'un accord à l'amiable. Selon le parquet, des éléments laissaient supposer une possible complicité de la banque dans des pratiques de blanchiment d'argent. L'accord conclu, lui épargnera des poursuites. Les prix de l'électricité en Belgique sont parmi les plus élevés d'Europe. Seuls les Irlandais et les Allemands payent plus cher que nous, selon des chiffres publiés par l'Office statistique européen Eurostat. Les prix les plus bas sont observés en Hongrie, à Malte et en Bulgarie. Une consolation quand même. Pour le gaz naturel, nous sommes nettement moins chers que la moyenne européenne. Selon Eurostat, cela est dû à une part plus faible de taxes et de prélèvements, en tout cas pour le moment, puisque le gouvernement arizonien veut augmenter les accises sur le gaz. Toujours en parlant du gouvernement fédéral, c'est un rétropédalage qui passe mal. Corbis, la Fédération nationale des librairies presse indépendantes, ne comprend pas pourquoi les grandes surfaces vont à nouveau pouvoir vendre des cigarettes. Ce sera le cas le 1er janvier 2027. Corbis demande des éclaircissements sur ce changement de cap et sur la politique anti-tabac initiée par l'Arizona il y a un an. La 500 millième voiture particulière entièrement électrique a été immatriculée cette semaine en Belgique. Le nombre de voitures électriques à batterie a été multiplié par 5 en 3 ans dans notre pays. Et puis, chute du gouvernement en Roumanie. Le Parlement a renversé le Premier ministre libéral et pro-européen Ili Boloian après une alliance entre les sociaux-démocrates et l'extrême droite. Un vote qui risque de plonger le pays dans une nouvelle crise politique. Merci pour votre attention, je vous souhaite une belle après-midi.
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0: Merci. La rédaction revient tout à l'heure, à 16h. En 1767, Jeanne Barrett embarque secrètement à bord du navire L'Étoile pour participer à l'expédition autour du monde menée par Bougainville. Les femmes étant interdites sur les navires de la Marine Royale, elle se déguise en homme sous le nom de Jean Barrett. Jeanne Barrett, l'aventure d'une botaniste clandestine aujourd'hui dans leur H. Programmation musicale Alexandra Vassen, coordination Zoé Boss.
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28: Rochefort, un matin de février 1767. Sur les quais de l'Arsenal, on embarque les derniers marins à bord de l'Étoile, un trois-mâts de la Marine Royale. Il y a ceux qu'on ramène ivres-morts depuis les tavernes du port, parfois les fers aux mains. Une dernière beuverie, une dernière bagarre avant la grande aventure qui les attend. Quelle aventure ? Le tour du monde. Tant moins que ça. Le vent d'hiver fait siffler les gréements des innombrables bateaux qui peuplent le premier port militaire français au XVIIIe siècle. Depuis des jours, les palans de l'Étoile grincent sous le poids des provisions qui s'entassent dans les cales. Pour accélérer les opérations, on roule les derniers tonneaux d'eau douce sur le pont supérieur et on les arrime. C'est qu'il n'y a plus de place dans les cales. Les moutons et les volailles font aussi partie des derniers passagers embarqués dans un concert de bêlements et de piaillements. De l'intérieur leur répondent les meuglements des vaches, déjà à bord. Le navire est rempli, à tel point que sa ligne de flottaison a atteint la limite réglementaire. Pour cette mission, l'Étoile ne transporte pas que de l'avitaillement. Des caisses d'un genre particulier ont aussi été acheminées à bord, entouré de soins immenses. Et puis, il y a ce botaniste, Monsieur Philibert Commerson. Et surtout, il y a son assistant, Jean Barrett. « Sa tête ne me revient pas, celui-là », affirme Pierre Le Goff, le quartier maître. « Eh ben, qu'est-ce qui se passe, Le Goff ? Te mêle pas des affaires de ces messieurs de la haute ?» lui assène le charpentier du bord. « Ouais. » J'ai bien ma petite idée, mais attends qu'on soit en mer. Je te promets une drôle de surprise avec ce Jean Barrett. Nous sommes le 1er février 1767. Il est 14h et c'est l'heure H de mon histoire.

Le jour où l'étoile largue les amarres et quitte la rade de Rochefort, le bateau transporte un passager interdit à bord de tous les navires de Sa Majesté le roi Louis XV. Une femme. Elle s'appelle Jeanne Barrette, rebaptisée Jean Barrette. Elle fait partie d'une aventure qui va la mener autour du monde. Jeanne entretient une relation particulière avec Philibert Commerson. Au début, cette jeune paysanne illettrée n'était autre que la servante de l'illustre botaniste. Son intelligence a d'abord conquis l'homme de 20 ans, son aîné, si bien qu'il lui a appris à lire et à écrire. Jeanne est d'abord son assistante personnelle, puis beaucoup plus que cela. Elle devient celle avec qui il partage sa vie, mais toujours dans la plus grande clandestinité. Plusieurs raisons. La première, et de loin la plus forte, est celle de la classe sociale. Un savant comme Philibert Commerson ne peut décemment pas se marier avec une paysanne. Impensable à une époque de ségrégation sociale qui cimente la société française. Un système de castes qui mène le pays vers la Révolution française. Révolution qui va bouleverser un ordre social qui semblait immuable. Mais pour cela, il faudra encore attendre 22 ans. Quand l'étoile quitte La Rochelle vers le Nouveau Monde, ce 1er février de 1767, Jeanne se fait appeler Jean. Elle jure et crache comme un homme. Et comme la chance sourit aux audacieuses, le maître et son valet, ou plutôt le couple illégitime, s'est vu octroyer la cabine du capitaine. Philibert est un botaniste dont la réputation a fait le tour de l'Europe. Le capitaine, tout gentilhomme qu'il est, s'est immédiatement proposé de lui céder sa cabine personnelle pour abriter une partie du matériel scientifique ainsi que le botaniste et son valet. Oh, c'est une chance! Sans cette courtoisie, Jeanne aurait été perdue parmi les 200 hommes embarqués à bord de l'étoile. La seule femme parmi un équipage exclusivement masculin. La supercherie n'aurait pas tenu longtemps. Deux pistolets dans la ceinture, main noircie, elle invente un personnage de dur à cuire pour donner le change. Sa petite taille et son absence de poils au menton, quand même à plaisanter le quartier maître Le Goff, ne passent pas inaperçus. Un matelot lui caresse même les joues dans une coursive en lui demandant son secret pour se raser aussi bien. Elle plante ses yeux dans ceux du marin et lui répond « T'as jamais vu un imberbe de ta vie ?» Sur quoi l'imprudent repart penaud. Bonnet rouge sur le crâne, pantalon et chemise en toile assortie de la veste bleue, couleur réglementaire de la marine royale, et il faut bien reconnaître que le valet de Commerson ne démérite pas. Il ou elle est même sacrément rude à la tâche. Toujours là pour prêter main forte sur le pont. Pas comme son maître, qui ne sort plus de sa cabine. Oui, c'est que Philibert Commerson souffre du mal de mer depuis les premières encablures. La santé du botaniste n'est déjà pas très bonne. Il souffre d'un ulcère sur la jambe, contracté au fil de ses pérégrinations à la recherche d'espèces végétales. Pour tout dire, il n'aurait jamais dû embarquer à bord. Mais l'attrait de ce monde nouveau, rempli de variétés encore inconnues, a été le plus fort. Et puis, il y a aussi la demande du roi en personne, qu'il a désigné comme botaniste officiel de l'expédition montée par Bougainville. Une expédition scientifique et pacifique dans le plus pur esprit des Lumières qui illumine ce siècle où la soif de connaissance n'a d'égal que la soif de liberté et d'égalité qui anime la société française. Pour Bougainville, il s'agit de connaître mieux ce monde nouveau qui s'ouvre aux puissances européennes. Géographes, ingénieurs, cartographes, astronomes, les meilleurs scientifiques du royaume ont embarqué à bord de la boudeuse et de l'étoile. Il s'agit de collecter un maximum de connaissances au cours de leur tour du monde. Le but est bien entendu scientifique, mais aussi économique et militaire. Celui qui possède la connaissance possède bien des atouts. «
Pour l'heure, la haute mer n'arrange rien à l'état de Philibert Commerson. Il passe la traversée de l'Atlantique couché. Heureusement, Jeanne est là, infatigable. Dans l'intimité de leur cabine, c'est elle qui trie, range et prépare le matériel nécessaire à leur mission. Celle de répertorier toutes les espèces végétales croisées au cours de l'expédition. L'intimité de leur minuscule cabine représente un véritable luxe à bord. Sur ces navires surchargés en hommes et en matériel, la promiscuité fait partie des épreuves à endurer pendant les très longs mois en mer. Et elle est aussi rude que les tempêtes ou les maladies. Les matelots dorment sous le pont, dans des hamacs, en proie à l'humidité, au froid austral ou à la chaleur suffocante des tropiques. Les soldats et les officiers ne sont guère mieux logés. Quand elles rentrent dans leur cabine de 12 mètres carrés, son havre de paix et de sécurité, Jeanne peut enfin enlever le bandeau qui lui compresse les seins et respirer normalement. Elle est à l'abri dans cet espace fermé, faiblement éclairé par deux minuscules fenêtres et une lampe à huile. Jeanne se cogne contre l'une des poutres de ce plafond qui ne permet même pas de se tenir debout. Elle lâche un juron qui réveille Philibert Commerson installé dans un hamac. L'homme est épuisé par le mal de mer qui ne le lâche pas. Le botaniste, toujours nauséeux, ne peut plus lire. La moindre lecture le rend encore plus malade. Jeanne, peux-tu me lire le classement de ces fougères Dryopteris ? Le relevé du 14 octobre de l'année passée. Philibert, mon cher ami, ne pourriez-vous pas vous reposer un tant soit peu ? Dit Jeanne, en s'asseyant sur l'unique banquette de la cabine. La jeune femme a besoin de souffler, après une nuit de tempête passée à aider l'équipage à arrimer les tonneaux sur le pont. Une véritable gigue avec l'océan. Et dans les cales, il a fallu abattre un bœuf paniqué, qui menaçait de défoncer les sabords. Maintenant, la tempête s'est calmée.

0: Son teint livide, éclairé par la flamme, renvoie l'image d'un homme prématurément vieilli. Vous en avez peut-être le diplôme, mais vous ne goûtez guère au métier de médecin, mon ami. Descendez donc de ce hamac pour prendre votre bouillon. Oh, Jeanne, tu ne te doutes pas du supplice que j'endure à chaque mouvement de ce bateau. Ça ne s'arrêtera donc jamais. Cela s'arrêtera dès lors que nous rejoindrons la frégate de Monsieur de Bougainville, qui nous attend de l'autre côté de l'Atlantique, et vous le savez très bien.
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0: Aventure d'une botaniste clandestine, c'est le sujet de leur H cet après-midi sur RTBF La Première.
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2: Aujourd'hui dans leur H, je vous raconte l'histoire de Jeanne Barrette, la première femme à faire le tour du monde. Nous sommes à la fin du XVIIIe siècle et la gent féminine est interdite à bord des bateaux de la Marine royale. Pourtant, Jeanne Barrette va embarquer sous le nom de Jean Barrette à bord de l'Étoile, l'un des bateaux faisant partie de l'expédition menée par Bougainville autour du monde. Le 21 juin 1767, l'Étoile retrouve la Boudeuse, le navire de Louis-Antoine de Bougainville. Ce matin-là, plus rien ne bouge. D'une caresse sur le front, Jeanne réveille Philibert. Par les minuscules hublots, elle aperçoit ce monde nouveau, éclatant de soleil et de verdure. Au matin, les deux navires ont mouillé dans la baie de Rio de Janeiro. « Philibert, réveillez-vous !» chuchote Jeanne. L'homme ronfle toujours aussi fort. Rien ne peut le réveiller, même la chaîne d'ancre qui s'est déroulée dans un fracas épouvantable. « Philibert !» crie Jeanne dans l'oreille du scientifique. « Mais que se passe-t-il, nous coulons ?» hurle l'homme en se réveillant en sursaut et en se cognant la tête au plafond. « Alors tes familiarités commencent à bien faire, Jeanne. Non, tu te prends pour qui ?»«
3: Je ne sais pas, » fait malicieusement Jeanne. Votre amante, votre assistante ou assistant ou un marin, un valet, décidément le choix est large. Mais arrêtez de bougonner, mon ami, et regardez.
2: Philibert n'en croit pas ses yeux. Rien que ces îlots de verdure qui jalonnent la baie de Rio sont extraordinaires. Son regard exercé aperçoit déjà des espèces végétales inconnues, des chapelets d'oiseaux se détachant de ce foisonnement végétal vers le ciel. Certains sont rouges, verts, bleus. Oh, c'est extraordinaire, Jeanne, c'est extraordinaire. Prépare le matériel, nous sortons immédiatement.
3: Oui, mon ami, il est temps d'herboriser.
2: Non, mais plus que cela, Jeanne, plus que cela. Il est temps de partir à la découverte d'espèces inconnues.
3: Oui, Philibert, oui, mais faites attention à votre jambe.
2: Ah, maudite santé, lâche le scientifique d'un ton amer.
3: Bah, vous l'avez épuisé, mon cher. C'est bien pour cela que vous avez besoin d'un assistant, même si c'est une femme.
2: Le maître et son étrange valet vont à terre presque tous les jours. Ils s'aventurent dans la forêt vierge et en reviennent chargés d'espèces végétales qu'ils classifient pendant des heures dans le secret de leur cabine, à la lueur des lampes à huile, faisant sécher les feuilles, prenant des notes. À bord, un secret est déjà tombé. Ce Jean Barrette n'est pas un simple valet, c'est l'assistant du botaniste. Il s'y connaît aussi bien que son maître. Il sait lire, écrire. En plus, on dit que le valet, ou l'assistant, on ne sait plus trop au juste, n'hésite pas à contredire le scientifique, ou même à organiser les relevés et le classement des espèces avec les marins qui ont pour ordre de les aider. Le goff et ceux qui cultivent la suspicion sur l'identité de Jean Barrette ne recueillent guère de succès. Pour tout dire, Jeanne s'est fait sa place parmi l'équipage. Elle est rude à la tâche. On l'appelle même la mule de Commerson. Elle ne donne jamais le moindre signe de fatigue. Sur l'embouchure d'une rivière qui se jette dans la baie de Rio, Philibert est émerveillé par une fleur encore jamais vue. Une sorte d'arbuste sur lequel des myriades de fleurs en forme de clochette explosent de leur couleur violette. Les pieds nus dans le limon drainé par le cours d'eau, Philibert appelle Jeanne.
3: Bah, « Viens voir, c'est extraordinaire !»«
2: L'avons-nous jamais rencontré ?» demande la jeune femme.
3: « Jamais, jamais, nous l'appellerons Bougainville !» déclare Philibert.
2: « En l'honneur à celui à qui nous devons d'être dans ce paradis terrestre !»«
3: Et moi, me donnerez-vous jamais le nom d'une fleur ?» demande Jeanne.
2: « Toi aussi, Jeanne, tu l'auras. Mais ici, c'est à l'esprit des Lumières que je veux rendre hommage, et Bougainville l'incarne à la perfection !»
3: Le XVIIIe siècle est celui des Lumières et Bougainville, ainsi que toute une génération de scientifiques dont Philibert Commerson en sont les défenseurs. Tous sont convaincus par les écrits de Voltaire, de Rousseau, de Diderot et bien d'autres. Ils œuvrent pour le triomphe de la raison, du savoir et de la liberté face à l'ignorance et l'intolérance. À bord de la boudeuse, Louis-Antoine de Bougainville n'est pas dupe de la vraie nature de l'assistant de Commerson. Il sait qu'il risque de très sérieux ennuis si on découvre qu'une femme est montée à bord. Enfreindre une ordonnance royale est extrêmement grave. Mais sans cette Jeanne, le travail de Commerson serait impossible. Le scientifique est en trop mauvaise santé, malgré ce qu'il prétend. Cette jeune femme possède des connaissances scientifiques et une vigueur peu commune, transmise par celui qui n'est autre que son amant. Ce cher Philibert, songe en souriant Bougainville, tout en bourrant sa pipe en pierre. Sans la présence de Jeanne, l'expédition perdrait de précieuses connaissances, se dit-il. Et puis, Bougainville doit bien le reconnaître. L'idée qu'une femme assure un rôle scientifique dans cette expédition n'est pas pour lui déplaire. L'égalité des droits ne commencerait-elle pas aussi entre hommes et femmes ? Aime-t-il s'interroger, accoudé au bastingage face à la nuit qui a recouvert la baie de Rio ? De la côte, lui parviennent les rumeurs des comptoirs portugais. Toute une vie s'est développée. Toute une économie basée sur le commerce d'esclaves. Une autre injustice. Particulièrement ignoble, s'indigne-t-il à chaque fois. Puis, il en revient à son problème immédiat, cette Jeanne Barrett, avec toujours la même conclusion. Laissons les choses en l'état. Si la véritable nature de ce Jean Barrett venait à être découverte, eh bien, nous feindrions l'ignorance, se rassure le capitaine et chef d'expédition. Après la baie de Rio, d'autres escales ont lieu sur les côtes d'Amérique latine. À chaque fois, Philibert et Jeanne descendent à terre. À chaque fois, c'est un déluge de nouvelles espèces à classer et à nommer. Commerson ne se ménage pas, mais le chirurgien de bord le met en garde. Son abcès pourrait tourner à la gangrène. Jeanne finit par lui faire entendre raison. C'est elle, désormais, qui mène les expéditions à terre. Parfois, elle transporte tout le matériel elle-même. On la voit faire des kilomètres, collectant des centaines d'espèces. Malgré les conditions extrêmement rudes de l'hiver austral que l'expédition rencontre en terre de feu, à l'extrême sud du continent sud-américain, Jeanne gravit les montagnes enneigées qui bordent le détroit de Magellan, sans jamais faiblir. Les bateaux cheminent péniblement à travers les chenaux de ce détroit très compliqué à la navigation pour ensuite arriver dans l'océan Pacifique, énorme, infini. L'horizon semble ne jamais vouloir dévoiler la moindre terre. Même si les conditions sont rudes, l'équipage a confiance dans le chef d'escadre. Bougainville est un capitaine compétent et avisé. Sans doute poussé par son humanisme, il gère parfaitement les réserves d'eau douce et se préoccupe en premier lieu de l'avitaillement en produits frais de l'équipage. C'est pour cela qu'après une année de voyage, l'expédition ne compte presque aucun décès. L'immensité du Pacifique est pourtant ponctuée de terre. Des îles, comme celles que les deux bateaux repèrent un jour d'avril 1768. Deux volcans signalent leur présence très loin sur l'horizon. Ils sont arrivés à Tahiti. Et il était temps. Les réserves d'eau et de vivres sont épuisées depuis plusieurs jours. Des cas de scorbut sont signalés sur les deux bateaux. Il leur faut à tout prix de la nourriture fraîche. Les deux navires aux couleurs de la France jettent leur lourde ancre face à ce qu'ils devinent être un village habité par des humains. Très vite, des pirogues les encerclent. Une myriade d'hommes et de femmes au sourire éclatant leur tendent fruits, eau, viande grillée à profusion. La plupart des femmes sont nues. Les hommes proposent aux marins de faire connaissance avec elles. Tous crient « Taillot. Taillot, ce qui veut dire ami. Cet accueil marquera les équipages français à tout jamais. Ces officiers et scientifiques influencés par l'esprit des Lumières estiment avoir découvert le paradis perdu. Bientôt, ce sont des centaines d'habitants qui entourent les deux bateaux. À bord de l'Étoile, le cuisinier perd la tête et saute à l'eau pour aller rejoindre toutes ces femmes qui lui font signe depuis la plage. Il est accueilli par des cris de joie. Mais à peine sur le sable, les femmes se jettent sur lui et le déshabillent intégralement. Voilà notre cher cuisinier nu comme un ver, ne peut s'empêcher de plaisanter le capitaine de l'Étoile. Le cuisinier, seul sur la plage, commence à paniquer et se met à courir, poursuivi par une horde de femmes. Il finit par se jeter à l'eau. Une pirogue le hisse et le ramène à bord de l'Étoile. Jeanne est prise d'un fou rire incontrôlable. Depuis la dunette où elle est montée pour mieux apprécier ce spectacle incroyable. L'île de Tahiti est aussi un trésor de diversité végétale. Une fois débarqués à terre, le maître et le valet ne peuvent s'empêcher d'observer les mœurs de ces populations, à commencer par la liberté sexuelle et l'absence de pudeur. Ils ne les condamnent pas, bien au contraire. Ils voient là l'idéal du bon sauvage de Rousseau. Le paradis terrestre, Jeanne, il est ici. Ces hommes et ces femmes vivent en parfaite harmonie avec la nature. Mais ils forniquent à tout va, lui réplique Jeanne. Ne vois-tu pas la liberté originelle à l'œuvre ? Lui souffle le scientifique, en s'appuyant sur elle pour s'aider à marcher. Je la vois, Philibert. Dommage qu'on ne puisse pas en profiter. Tu as raison. La morale chrétienne nous a plongés dans la jalousie et la honte, soupire le botaniste épuisé. La suspicion de l'équipage vis-à-vis de Jean Barrette est complètement retombée depuis qu'ils sont arrivés à Tahiti. Les mœurs sexuelles libres et insouciantes des habitants de l'île ont fait disparaître les regards envieux que Jeanne sentait sur sa nuque, sur sa poitrine. Et l'esprit des Lumières qu'incarne Bougainville se ressent aussi dans les contacts avec la population indigène. Pas question pour les Français de s'approprier quoi que ce soit. Le respect des habitants est la condition sine qua non pour débarquer à terre. Les marins peuvent batifoler s'ils le souhaitent, mais à la moindre maltraitance ou violence, à l'égard de ces hommes ou de ces femmes, Bougainville est intraitable. Le coupable est puni séance tenante. Commerson s'est aménagé une sorte de bureau à l'ombre des palmiers. Il recense les espèces végétales entourées de jeunes vahinés, fascinés par ces herbiers. Ces livres qui renferment les centaines de feuilles et de fleurs séchées. Son assistant, Jean, mène des expéditions à pied, parfois loin à l'intérieur des terres, avec une pointe de jalousie à l'égard de Philibert qui ne dédaigne pas être ainsi entouré de jeunes femmes nues. De leur côté, Bougainville et ses officiers tentent de maintenir des relations cordiales avec les chefs de ces populations. Pas toujours évident. Car la notion de propriété est très différente chez les Tahitiens. Ce que les Occidentaux considèrent comme leur propriété ne l'est pas toujours aux yeux des habitants de l'île. Des incidents éclatent, comme un vol de pistolets ou encore du matériel pour soigner les malades débarqués à terre. Mais Bougainville et les autres officiers se révèlent d'excellents diplomates pour ne pas envenimer la situation. Pourtant, un incident d'une toute autre nature survient. Et celui-là, Bougainville, ne s'y attendait pas. Ou plutôt si. Mais pas de cette façon. Autour du groupe de marins français débarqués ce jour-là, un attroupement s'est formé. Un indigène nommé Aoutourou examine les hommes attentivement. Puis, voyant Jean Barrette, il se met à crier en désignant l'assistant de Commerson « Vainé, vainé !» ce qui signifie « femme ». Très vite, les indigènes se rassemblent autour de lui, ou plutôt d'elle. L'incrédulité et la curiosité déclenchée sont telles que des habitants affluent de partout et encerclent la trentaine de marins. Pas encore descendu à terre, Bougainville observe la scène à l'aide de sa longue vue, depuis la boudeuse, le navire amiral. Il se doute bien de ce qui est en train de se passer. Jeanne est prise à partie. Il la voit se débattre, tandis que les Tahitiens essaient de la déshabiller. Enfin, mais allons, cessez cette mascarade! C'est vraiment pas le moment d'en venir aux mains avec ces gens, fulmine le capitaine. Bougainville ordonne de débarquer immédiatement à terre pour calmer l'agitation. Sur la plage, la tension est encore montée d'un cran. Le quartier-maître Le Goff, pourtant le premier à avoir nourri la suspicion autour de Jeanne, est aussi le premier à la défendre et à repousser les indigènes. « Dis-leur quelle est ta nature, sinon nous allons être submergés. Mais dis-leur pour l'amour de Dieu !» lui intime le quartier-maître tout en s'interposant. Lui et d'autres marins se sont dressés en rempart pour repousser les mains et les regards qui tentent de déshabiller l'infortunée vallée. Entourée de cette palissade humaine, Jeanne repousse les mains qui parviennent à passer. « Non, s'il te plaît, Jean, assez de cette supercherie, personne n'est dupe !» crie le charpentier. « C'est ridicule, faut leur dire !» Tout d'un coup, un cri retentit. C'est Jeanne. Elle crie « Vainé !» Le silence se fait instantanément parmi la foule des Tahitiens. « Vainé !» reprend-elle, en enlevant son bonnet rouge de marin délavé par le soleil et les embruns. Ce bonnet, qu'elle ne quitte jamais, laisse tomber une masse de cheveux noirs. « Vainé !» continue-t-elle à crier. Cette fois, elle montre ses épaules. Les Tahitiens sont subjugués. C'est la première femme occidentale qu'ils voient.
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0: Habitant de la forêt, Freda, extrait de l'album Bisolaire, paru en 2021. Cet après-midi, dans leur H, Jeanne Barrette, l'aventure d'une botaniste clandestine. On écoute la suite de ce récit, mais d'abord, on s'informe sur vos conditions de circulation.
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3: Avec un accident signalé sur le 411, Namur-Bruxelles, à hauteur du viaduc de Baie, en direction de la capitale. Vous perdez quelques minutes, pas de catastrophe. Des ralentissements sur le 42, un peu après le Boisden, et ensuite sur le 19 vers Mons, après Boisden, pas le Boisden, après Boisden. Vous perdez une dizaine de minutes, pas d'accident, mais des ralentissements tout simplement. Et puis, j'observe aussi la météo actuellement. Vous le savez, c'est un peu l'info du jour, la pluie qui s'abat sur la Belgique. Et notamment pour l'instant, de Virton à Arlon, en passant par Libramont, Chevigny, Bastogne. Beaucoup de pluie pour l'instant. Et si vous passez la frontière française, que ce soit via le Luxembourg ou même du côté de Charleville-Mézières, attendez-vous à beaucoup de pluie. Aussi, la prudence est de mise.
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8: Aujourd'hui dans l'heure H, je vous raconte l'histoire de Jeanne Barrette, la première femme à faire le tour du monde. Se faisant passer pour un homme, elle a embarqué à bord de l'Étoile, l'un des deux bateaux de l'expédition scientifique menée par Bougainville. Mais à leur arrivée à Tahiti, sa vraie nature est découverte par les habitants de l'île. Démasquée, découverte, Jeanne s'en remet à Bougainville. Jean Barrette n'est plus. Bienvenue, Jeanne Barrette. Une découverte qui n'en est pas vraiment une, mais qui amène notre héroïne devant le chef de l'expédition pour avoir enfreint l'ordonnance royale. Pas de femme à bord des vaisseaux de Sa Majesté. En tant que capitaine nommé par le roi, Bougainville se doit de jouer son rôle de seul maître après Dieu. Sauf qu'en tant que franc-maçon, il n'est pas précisément un grand défenseur de la doctrine chrétienne. Mais concernant le roi, il lui doit beaucoup. À commencer par avoir pu monter cette expédition autour du monde. Comme toujours avec Bougainville, il fait preuve de discernement. Il rend justice, ou plutôt ses conclusions. Oui, Jeanne Barrette est bien une femme. Oui, elle a enfreint l'ordonnance royale. Oui, oui, tout cela est bien vrai. Mais et alors ? Bougainville la sermonne devant un équipage qui n'est pas dupe de la supercherie. Et qui s'en accommode depuis longtemps. Jeanne a gagné le respect des marins par sa volonté et sa force. Malgré sa petite taille et son aspect fluet, elle n'a jamais démérité en quoi que ce soit. Elle a plutôt forcé l'admiration. La séance s'apparente plus à une condamnation pour la forme, histoire qu'on ne puisse pas accuser les officiers de n'avoir pas rendu la justice au nom du roi lors de leur retour en France. C'est que pour Bougainville, la jeune femme a aussi une importance scientifique majeure. C'est elle qui a mené la plupart des collectes de spécimens végétaux. Elle n'a pas que transporté du matériel d'herboristerie sur son dos. C'est elle aussi qui a organisé le classement, pris des notes, exécuté des relevés, qui a proposé certaines méthodologies, tandis que Philibert était confiné dans sa cabine sur ordre du chirurgien. En interrogeant Commerson, qui feint l'ignorance, il a bien compris que Jeanne n'est pas seulement l'amante du scientifique. Elle est bien plus que cela. Bougainville rend son verdict. Ce n'est pas bien, non vraiment pas bien, de se travestir en homme quand on est une femme. Mais il n'y aura pas de sanction. Le soir même, Bougainville note ceci dans son journal. Je n'ai pu m'empêcher d'admirer le courage de cette jeune personne qui, pour suivre son maître et partager ses travaux, a bravé tant de dangers et surmonté tant de difficultés. Les deux navires quittent Tahiti après 9 jours d'escale au milieu de ce paradis perdu de l'océan Pacifique. Un an plus tard, l'Anglais James Cook s'attribuera la trouvaille. Ainsi va l'histoire de la découverte de ce monde nouveau, livré à l'appétit des Occidentaux. Mais à la différence de bien d'autres expéditions, Bougainville n'est pas obsédé par la conquête, mais bien par le côté scientifique. En cette année 1768, la Boudeuse et l'Étoile poursuivent leur navigation à travers l'océan Pacifique. Les Samoa, les îles Salomon, la Nouvelle-Guinée, autant de terres à peine connues qui offrent de véritables trésors en matière d'espèces végétales. À bord de l'Étoile, rien n'a changé, si ce n'est que le bateau transporte officiellement une femme, Jeanne Barrett. Elle n'a pas pour autant rangé son costume de marin. Elle n'attire pas plus l'attention sur elle qu'avant. Pour tout dire, elle a depuis longtemps gagné sa place au milieu de ces hommes de mer. De savoir qu'une femme est à bord n'émeut plus personne. En fait de scandale, c'est plutôt le soulagement de voir cette situation absurde prendre fin. On la traite avec parfois un peu plus d'égard, surtout lorsqu'il s'agit de manier les lourdes rames des chaloupes lors des escales à terre. Mais à part ça, elle continue de transporter seule le matériel botanique à travers les forêts et les plaines qu'elle découvre à chaque escale. Armée du porte-herbier, du microscope, des fioles de conservation, sans oublier les buvards, les pinces, 25 kilos de matériel en moyenne. Philibert Commerson est assigné à sa cabine par le chirurgien de l'Étoile. Sa santé est trop éprouvée par ses mois de mer, tandis que Jeanne parcourt la nature exubérante de l'océan Pacifique et depuis quelques semaines de l'océan Indien. Le botaniste fait face à une telle quantité d'espèces qu'il lui faut trouver une méthodologie de classement. Et c'est pas simple. Les spécimens ont envahi la cabine qu'il partage avec Jeanne et maintenant l'entrepont de l'Étoile. Il faut continuellement trouver de la place dans un espace aussi exigu que celui d'un bateau. L'opération n'est pas aisée. Ce sont des milliers de spécimens qu'il transporte à présent. Une valeur botanique et un témoignage sur la biodiversité inestimable. Cette odyssée scientifique prend fin un jour de novembre 1768, quand l'Étoile et la Boudeuse arrivent à l'île de France, désormais appelée l'île Maurice. Tout humaniste qu'il est, Bougainville ne peut pas ignorer la justice du roi. En tant que capitaine de Sa Majesté, il se doit de débarquer en territoire français le botaniste et son assistante. Une femme travestie en homme qui fait le tour du monde. Le scandale risque de valoir la prison à Jeanne et Philibert. Rester en Île-de-France est la meilleure option qui s'offre à eux pour l'instant. Surtout que Philibert compte un ami précieux sur l'île. Un certain Pierre Poivre, qui n'est rien de moins que l'intendant des Îles-de-France et un grand amateur de botanique. Il offre au couple un logement de fonction dans une superbe dépendance, ainsi que des conditions de travail uniques dans le premier jardin botanique de plantes tropicales au monde. Le jardin de Pamplemousse, créé par Pierre Poivre. Ce qui aurait pu être un exil se révèle un cadre de travail extraordinaire. Philibert, dont la santé s'est améliorée, repart seul à la recherche d'espèces nouvelles sur l'île. Jeanne, elle, reste. Lasse de devoir jouer les supercheries, lasse aussi de courir la jungle, elle a pu retrouver la femme qu'elle est, dans la discrétion, le calme et la sécurité de leur superbe dépendance. fini les pantalons de toile, le bonnet et la veste réglementaire des marins de la Royale. C'est le retour de Jeanne. Elle s'est même fait couper et coiffer les cheveux par une domestique de confiance. Un bonheur. Il lui faut un temps d'adaptation pour s'habituer à sa silhouette féminine, qu'elle contemple dans le miroir de sa chambre. Cette femme qu'elle a quittée il y a bientôt 2 ans. Sans relâche, Jeanne déballe les herbiers. Elle recense, complète les notes de Philibert sur ce trésor accumulé au fil de l'expédition, avec toujours la même phrase en tête. Philibert, Philibert, mon pauvre ami, vous êtes un grand scientifique, mais vous ne pensez pas à la postérité. Classez-moi tout ça, pour un jour être publié et reconnu. Commerson rentre de ses pérégrinations avec toujours plus d'espèces végétales, mais aussi animales et géologiques. Un jour, il attire l'attention de Jeanne sur une nouvelle espèce très intéressante. Un arbre aux caractéristiques particulières. Regarde mes notes, Jeanne. À la lueur des bougies, sur les innombrables tables installées pour pouvoir déposer les herbiers, Jeanne lit. Barretia kivia. Vous me dédiez cet arbre? C'est bien la moindre des choses. Lis encore, c'est important parce que je ne sais pas ce que l'histoire retiendra de nous. Mais je veux que tu saches. Allez, vas-y, lis. Et Jeanne lit. Cette plante aux atours et aux feuillages trompeurs, dont le genre masculin ou féminin est difficile à définir, est dédiée à la vaillante jeune femme qui, prenant l'habit et le tempérament d'un homme, eut la curiosité et l'audace de parcourir le monde entier par terre et par mer. La voix de Jeanne finit par s'étrangler dans un sanglot. Elle prend Philibert dans ses bras. Celui-ci la garde longtemps serrée contre lui. Philibert Commerson ne publiera jamais rien. Ironie du sort, il meurt en 1773, l'année même où il est admis à l'Académie des sciences en France, laissant Jeanne seule sur l'île Maurice avec plus de 5000 espèces de plantes, dont 3000 nouvelles variétés. C'est elle qui va s'occuper de faire parvenir en France l'ensemble de ce trésor, dont la majorité arrivera au roi Louis XV. Celui-ci a été mis au courant par Bougainville du rôle de cette Jeanne Barrett, travestie en homme. Et ce n'est pas une sanction royale qui attend Jeanne quand elle boucle son tour du monde en 1775. Elle est officiellement déclarée femme extraordinaire, avec une pension royale à la clé. Jeanne n'est pas revenue en France les mains vides. Entre-temps, elle a fait fortune à l'île Maurice et s'est mariée à un officier français. Beaucoup plus riche que son mari, elle exige un contrat de mariage pour conserver 2/3 de ses biens. Qui aurait pu prédire que cette petite fille prénommée Jeanne, issue d'une famille pauvre et illettrée de la Bourgogne du XVIIIe siècle, allait faire le tour du monde et revenir riche, indépendante et reconnue pour ses découvertes scientifiques. C'est ici que prend fin cette histoire que j'ai eu le plaisir de vous raconter grâce à la plume de Dominique Reding et à la collaboration des équipes de LDV Productions.
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0: De l'album Les failles cachées de Pomme, on écoutait les Séquoias. Merci pour votre écoute. Bien sûr, leur H, c'est chaque jour à 15h02 du lundi au vendredi sur RTBF La Première et quand vous le souhaitez, entre autres sur Ovio. Entrée sans frapper, c'est juste après le journal de 16h et un point météo. Je vous remercie pour votre écoute et je vous souhaite une belle après-midi.
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13: Excellent mardi. Une perturbation est en train d'arriver par le sud cet après-midi avec de nouvelles pluies, parfois modérées, sous un ciel gris. Le temps devrait rester temporairement sec sur la moitié nord avec quelques petites éclaircies à la mer. Les températures sont à peine de saison, de 14 à 16 degrés. Ce soir et cette nuit, ces pluies tomberont toujours sur le pays et progresseront jusque la capitale. Le temps restera encore sec au littoral, mais le ciel bien couvert, de 8 à 10 degrés pour les températures nocturnes. Ensuite, pour demain matin, le temps maussade se poursuit. Suivra des pluies du sud du pays jusque probablement Bruxelles. Toujours un temps sec à l'ouest sous un ciel couvert et une bise modérée. L'après-midi, les pluies devraient peu à peu faiblir pour retrouver un temps sec dans le courant de la soirée. L'ambiance sera digne d'un mois de mars de 10 à 13 degrés pour vous accompagner l'après-midi.
14: Madame, Monsieur, bonjour. Des épidémiologistes doivent monter à bord du bateau touché par une infection à hantavirus. Ils doivent l'inspecter avant de décider de sa destination, selon les médias espagnols. L'Agence sanitaire des Nations Unies a déclaré que la transmission interhumaine était la piste privilégiée en raison des contacts étroits sur le navire. En plus, l'OMS a été informée qu'il n'y avait pas de rats à bord. Au Moyen-Orient, la trêve entre l'Iran et les États-Unis semble plus fragile que jamais. Washington cherche toujours à reprendre la main sur la navigation dans le détroit d'Ormuz, tandis que Téhéran met en garde contre les risques d'un bourbier. Un haut responsable pakistanais impliqué dans les pourparlers entre Téhéran et Washington assure toutefois que la diplomatie continue en coulisses. Conséquence de cette guerre et de la crise énergétique chez nous, le coût de la vie va bel et bien augmenter plus que prévu cette année. Le Bureau fédéral du plan prévoit une inflation de 3,5% cette année contre 2,5% de l'année dernière. À ce rythme, le prochain indice pivot devrait être dépassé le mois prochain et les salaires des fonctionnaires et les allocations devraient être indexés 3 mois plus tard, en septembre. Deuxième jour du procès de Paolo Falzone et de son passager devant la cour d'assises du Hainaut. Le juge d'instruction et les policiers poursuivent cet après-midi la présentation de leurs investigations liées au drame de Strépy-Bragny. Les suspects ont été entendus le jour même de l'accident. Paolo Falzone a d'abord déclaré rouler à 50 km/h et a nié tout usage du téléphone. Avant de revoir sa version et d'évoquer une vitesse de 80 à 85 km/h, l'enquête démontrera l'inexactitude de plusieurs de ces déclarations. Antonino Falzone, lui, s'est dit s'être réveillé après la collision. Aujourd'hui, Paolo Falzone doit répondre de 7 meurtres et 81 tentatives de meurtre. La présentation de l'enquête se poursuit cet après-midi. Ce sera encore le cas demain. ING verse 1,6 million d'euros dans le cadre d'une enquête pour blanchiment d'argent visant Didier Reynders et évite ainsi toute poursuite judiciaire. La question cruciale était de savoir si ING avait protégé Didier Reynders pendant des années en n'ayant pas signalé assez tôt certaines opérations suspectes. ING accepte donc la transaction pénale qui lui a été proposée, mais selon la banque, cela ne constitue pas un aveu de culpabilité. L'enquête concernant Didier Reynders, elle, est toujours en cours. Merci beaucoup pour votre attention. Je vous souhaite une belle fin d'après-midi.
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19: Il est 16h03, c'est entrée sans frapper, il y a Eve, il y a une partie de Marie-Agnès Baupin à la réalisation de cette émission. Bienvenue à toutes et tous. On va parler cinéma aujourd'hui avec notre ami Dick Tomasovic et on va parler d'une réalisatrice que j'aime beaucoup, c'est Nora Ephron. Elle a signé de formidables comédies romantiques comme Quand Harry rencontre Sally, qu'elle a écrit, hein. Nuit blanche à Seattle, qu'elle a carrément réalisé, ou encore You've Got Mail. Vous avez un message. La comédie romantique, c'est le sujet d'entrée sans frapper aujourd'hui. On va vous diffuser l'interview aussi que Banga Pilipili nous avait accordé à l'occasion, hein, de la création de son seul en scène Portrait de Rita qui va être repris là dans les jours prochains du 10 au 13 juin au Rideau à Bruxelles. Il y aura de la Joëlle Scorry, il y aura du Nicolas Hermant. C'est le programme d'entrée sans frapper aujourd'hui.
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19: Et un tube pour commencer. Les New York et Brooklyn, hein, pour être précis, de MGMT avec Kids. C'est entrée sans frapper. On est content de vous savoir là et on est content d'être là.

0: délice ce morceau, MGMT, c'était Kids. Buenga Pilipili était venu nous rendre visite à l'occasion de ce formidable seul en scène, carrément choc, qui s'appelle Le Portrait de Rita. C'est repris là, au Rideau de Bruxelles, du 10 au 13 juin. On vous conseille très très fortement d'aller voir ce formidable spectacle et puis la formidable prestation de Buenga Pilipili, qui était notre invité il y a quelques semaines. Rediffusion.
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0: Notre invité est donc Buenga Pilipili. Merci d'être là, Buenga.
2: Merci.
0: Alors, je vous ai vu sur scène dans Portrait de Rita, sur un texte de Lorraine Marx. Mmh. En fait, je replace un petit peu les événements. C'était le 5 septembre 2023. Les faits se sont passés dans une école primaire spécialisée de Naline, c'est dans la province du Hainaut. Mathis, un jeune garçon qui est l'unique garçon noir de son école, va avoir des gestes violents, visiblement. Et on va appeler sa maman. Et quand sa maman, qui s'appelle Rita, on va faire son portrait dans cette pièce et dans cette émission, arrive, elle découvre que sur le corps de Mathis, il y a le corps d'un policier adulte. On rappelle que Mathis n'a que 9 ans. Le genou posé sur la poitrine, je rappelle que c'est interdit. Et si vous vous souvenez de George Floyd, vous savez pourquoi cette pratique est interdite. Et en fait, c'est une histoire dont vous avez évidemment entendu parler. Elle avait fait polémique dans la presse, sur les réseaux sociaux, il y a 2 ans maintenant. Et vous aviez décidé de raconter ça dans une nuit de l'amour, au Hall de Schaerbeek, parler de ce sujet. Et dans la salle, il y avait Lorraine Marx qui vous a entendu. Puis vous vous êtes parlé après du fait que c'était pas fini. Qu'il y avait un spectacle à faire à partir de cette histoire. Parce que ce n'était pas que l'histoire d'un genou d'adulte posé sur un enfant de 9 ans.
2: Oui, oui, c'est ça. C'est, moi, je tombe sur une photo, sur la page de Soleiman Lagdim, délégué des droits des enfants, et qui, Soleiman, en fait, big up Soleil, était avec moi à Saint-Stanislas. On va donner toutes les...
0: D'accord, on a, toutes les...
2: On a tout. Et donc, il y a la photo de Soleil, donc dans le salon, et puis je vois ce petit garçon qui coupe un gâteau, donc de dos, on n'a pas le visage, et Soleiman. Et la légende indique qu'il y a cette intervention policière brutale, donc le délégué des droits des enfants a rencontré la famille, puis je me souviens cette histoire. Et là, à ce moment-là, on est vers le 11 septembre. Puis commence à tourner sur les réseaux, en fait, la mobilisation, soutien à Mathis, Rita, tout ça et tout. Mm-hmm. La vidéo, je tiens à dire que je ne l'ai jamais regardée parce que je ne peux pas regarder cette vidéo. Comme je n'ai pas pu regarder George Floyd, comme je ne peux pas regarder Lupita Nyong'o avoir des coups de fouet. Enfin voilà, j'ai pas besoin de ça pour comprendre ce que c'est. Mm-hmm. Et donc là, pour la nuit de l'amour, il est important pour moi donc de faire une déclaration d'amour aux enfants en général et à nos enfants en particulier. Mmh. Et de leur dire que malgré ce que le système risque de leur faire croire ou penser, on les aime, ils sont aimables et on est là. Mmh. Et donc, c'était une lettre que j'adressais comme ça à Soleiman et puis à ma fille qui a chanté aussi. Là, elle était un peu planquée là où elle, dans les Halles de Schaerbeek. Et puis, je voulais partager ce moment avec elle aussi. Il y avait Kazé aussi. Et c'est vrai que, Kazé rappeuse, qui, en fait, m'avait dit bon gars, en fait, Lorraine et toi, vous devez faire un truc ensemble, hein. Parce que vous avez la même colère, mais ça s'exprime pas pareil. Et elle avait la vision, parce que Kazan s'est arrivée à Strasbourg, elle est venue voir, en fait. Et puis voilà, et le lendemain, il y avait le rassemblement de soutien pour Rita et Mathis. Et là, Rita explique minute par minute, en fait, ce qu'elle a vécu. Du coup, de téléphone, et puis quand elle se retrouve à l'école. Et là, on est sidérés. Et à ce moment-là, on se dit, OK, il faut faire quelque chose. Et Lorraine me dit, on se connaît pas plus que ça, on s'est vu la veille et tout. Puis elle me dit, moi je fais des portraits, je fais du seul en scène, là ça va être particulier parce qu'il faudrait rencontrer et donc avoir les coordonnées de Rita. On écrirait ensemble, mais c'est toi qui interpréterais. Puis je trouve les coordonnées parce que vraiment la Belgique c'est un village.
0: Exactement.
2: Et donc c'est comme ça.
0: Et avec Rita, vous allez beaucoup parler, Lorraine et vous, pour essayer de trouver la forme de ce spectacle qui est annoncé comme un stand-up triste. J'ai bien aimé, moi, l'idée du
3: stand-up triste.
0: Parce que c'est ce qui se passe. Vous êtes seul sur scène, au milieu de la scène, devant un pied de micro. Mais elle prend vie. Là, Rita, vous êtes absolument formidable, Buenga, dedans. Alors, effectivement, ça commence comme ça, et ça termine comme ça, le spectacle. Ouais. Mais au milieu, il y a plein d'autres choses. Parce qu'évidemment, ce genou posée sur un jeune garçon de 9 ans dans une cour de récréation, qui, je rappelle, normalement, il n'y a pas de policiers dans les cours de récréation, est un acte qui n'est possible que parce qu'il existe un système. Et c'est ce système que vous allez détricoter pendant le spectacle. Elle est appelée, on lui dit, il faut que vous veniez. Ben non, passez-le moi. Non, je ne peux pas vous le passer, il a fait des bêtises. Elle arrive et elle voit ce genou sur la poitrine de son enfant de 9 ans. Et on va revenir à la vie de Rita. Parce qu'évidemment, si Mathis est dans cette situation, c'est parce que sa maman, c'est Rita.
2: Ouais.
0: C'est comme ça, en fait.
2: Bon. Oui, je pense que c'est dans toutes ces questions-là, faut remonter, enfin, faut faire les généalogies, en fait. Et du système, et des luttes, et de nos résistances, mais aussi des oppressions. Et donc, effectivement, pour comprendre en fait, la situation de Matisse, il fallait, comme écrit Lorraine, d'abord faire le portrait de Rita, et donc d'abord le portrait de la maman, qui est une maman qui vit dans une capitale, au Cameroun, donc à Yaoundé, et puis en fait, il y a ça, il y a le deuil aussi. Et donc, il y a cette situation de deuil et de perte, et donc de fragilité, de vulnérabilité, et donc la mauvaise rencontre. Et donc, on détricote un peu tout ça. Mmh. Qu'est-ce que le patriarcat aussi? Qu'est-ce que c'est les mauvaises rencontres? Qu'est-ce que c'est, quand tu es dans une grande ville et puis que tu te retrouves comme ça dans un fin fond de village? Mais bon, moi, j'ai aussi habité à Lembeek. C'est vrai que c'était pas Bruxelles à un moment, tu vois. Donc, et c'est là où tout ça, ça fait écho à différentes histoires, en fait, et de déracinement et d'exil, et puis de violence.
0: Ouais, on rappelle que Rita est une femme, comme son prénom l'indique, et que c'est une femme noire. C'est très important. Elle a une question terrible. Dès la page 21, parce que c'est édité, spectacle. Rita, elle dit, je me souviens de moi, et vous me le faites.
2: Oui, je me souviens de moi quand j'étais jeune. J'étais fière, j'avais peur de rien. Parce qu'il y a beaucoup de Rita, elle dit, donc c'est lequel. Donc, c'est ça, j'étais fière, j'avais peur de rien. Et tu te regardes maintenant et tu te dis, et je suis plus très fière et j'ai peur de tout. Qu'est-ce qui s'est passé, Rita? Qu'est-ce que t'as fait?
0: Qu'est-ce qui s'est passé, Rita? Qu'est-ce que t'as fait pour passer d'une femme qui n'avait peur de rien, qui avait son entreprise à Yaoundé, à désormais une femme qui habite en Belgique avec Christian, qui n'est pas le plus joli. Et qu'est-ce qui s'est passé?
2: C'est difficile de le dire comme ça, parce que j'aimerais bien qu'elle soit là, et d'ailleurs elle sera là ce soir au théâtre, mais... voilà, ça c'est Lorraine a essayé qu'il y a quelque chose sur cette terre qui a été conçu par le grand système des hommes pour que les femmes dynamiques, pour que les femmes en apparence inarrêtables, elles s'arrêtent et elles ne redémarrent pas souvent.
0: Voilà, c'est comme ça pendant une heure et demie, je vous préviens, il faut s'accrocher, c'est formidable. Sébastien.
3: Mais non, mais justement, Mwanga, comment elle accueille votre projet, Rita? Je veux dire, ça doit être quelque chose de livrer comme ça son histoire pour qu'elle devienne un objet de théâtre.
2: Je pense que c'est une vraie rencontre et c'est une sororité qui s'est imposée. Je pense que c'est une confiance. Et puis surtout, elle est prête parce qu'il y a aussi la résistance de Rita. Il y a son courage et elle se dit, en fait, là, c'est trop. Là, ce qui arrive à mon enfant. Donc, moi, OK, on peut tout me faire, en fait, un moment. Mais là, ce qui arrive à mon enfant, comme disait ma fille, c'est pas OK. Et donc, il faut que je parle à ces personnes-là qui se présentent et à Lorraine, parce qu'elle a la conscience que Lorraine est une femme blanche et que ça va pouvoir être audible. Que, voilà,

0: 1h10 maximum. Mais sinon, et donc, on discute là et on échange un peu nos expériences à trois. Lorraine est sur son ordi, moi j'ai mon petit carnet. Et puis, on rebondit un peu les unes sur les autres. Et puis, on mélange un peu, en fait, tout ça. Et puis, un jour, Lorraine m'envoie première étape.
1: Alors, elle habite à Yaoundé, hein, Rita, elle réussit hein, là, son entreprise et tout. Elle a peur de rien, comme vous l'avez souligné, hein, Bouanga. Et puis, bah, les choses de la vie. Et puis, elle rencontre un mec qui s'appelle Christian, qui est belge, qui habite ici, en Belgique, du côté de Charleroi, d'ailleurs. Et Christian, il lui dit, mais il y a quand même un petit problème. J'aimerais bien que tu viennes chez moi, mais je suis marié. Il ne pense pas que c'est le principal problème à régler, Christian. Il trouve que le principal problème à régler, c'est comment elle va venir, Rita, même si elle n'a pas nécessairement, évidemment, envie de partir de chez elle. Les hommes ne viennent pas habiter au Cameroun pour habiter avec Rita. C'est Rita qui se déplace.
0: Ouais. Ah ouais, c'est ça.
1: C'est une autre réalité terrible.
0: Ouais, c'est ça. Enfin, c'est rare, hein. En tout cas, que le voyage se fasse dans
2: l'autre sens.
0: Ouais, c'est rare.
1: Et ça veut dire quelque chose.
0: Ouais, bien entendu, bien entendu. Et puis même dans les couples, en fait, quand c'est la maman qui doit bouger, en fait, ici aussi. Enfin voilà, moi je suis comédienne, le papa de ma vie était plus stable. Il y avait quand même ce petit côté, ah tu pars, ah t'es encore parti. Donc il y a quand même ce petit, voilà. Donc oui, il y a quand même ça aussi qui est là. Et donc c'est elle qui bouge et qui a pas super envie parce qu'elle est très très bien et que. Pour le coup, ben c'est un peu une classe aisée.
1: Bah oui, on vous retrouve tout de suite, Bonga. Il y a encore plein de sujets à aborder.
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1: Le portrait de Rita, le texte hein, de Lorraine Marx, il est édité, d'ailleurs chez Blast. Et puis, ce spectacle, hein, ce seul en scène, ce stand-up triste. Alors, c'est triste, évidemment, c'est triste. Mais elle a du caractère, Rita. Ouais. C'est pas une victime. Évidemment, Christian, il lui dit, mais Rita, viens. C'est bien, la Belgique. Mmh. Et puis, tu te feras plein d'amis. Mmh. Il y a beaucoup de promesses dans cette histoire. Dont peu seront tenus, parce que Christian, c'est pas
0: il avait un autre projet, il avait un autre plan.
1: Il avait besoin de quelqu'un.
0: Hein. Ouais. Ouais, non, c'est ça. C'est, évidemment, il y a toutes ces questions de domination, d'abus. Et, tu fais venir quelqu'un, mais en fait, tu veux la soumettre. Ça, c'est sûr. Mais effectivement, ce passage-là, il fait vers chez lui, les gens. Il lui dit qu'elle se fera plein d'amis, que vers chez lui, les gens, ils sont comme ça, ils sont amicaux. Tu peux te faire des amis comme ça, sans t'en rendre compte presque. Tu bois une bière, tu manges un biki, et hop, t'as un ami pour la vie, quasiment. Tu te diras à l'entendre, Christian.
1: Ouais.
0: Ça va faire des choses comme ça. Enfin, voilà, il l'endort bien, comme ça. Et Lorraine est brillante, là-dedans.
1: Et la vérité, hein, c'est que, il faut quelqu'un pour soigner sa petite maman, s'occuper de sa petite maman, Christian. Et puis, si on peut nettoyer le sol et faire à manger, ce serait aussi, évidemment, pratique. Et puis, il y a la violence, bien sûr.
0: C'est ça, je pense. Enfin, le nœud, en fait, c'est les rapports de domination. Donc, Rita, est confrontée à la descente de l'avion, à cette violence-là. Et en fait, elle s'est pas du tout, elle s'y attendait pas du tout. Mmh. Mais c'est comme ça, même s'occuper de sa maman, en fait, il n'y a pas de problème. À ce moment-là, elle se dit, bah oui, bah, pourquoi pas, ça me fait de la compagnie. Moi, j'adorais ma belle-mère, en fait. Ouais.
1: Mais si, elle est un raciste. Hein.
0: Et voilà. Et en fait, la belle-mère, c'est pas du tout...
2: un cadeau.
0: C'était pas du tout le cadeau. Elle s'attendait pas du tout à ça, ni la belle-mère, ni la fille.

0: enfin, c'était pas ça, mais en soi, bah, je dis, ah bah ouais, pourquoi pas, ça fera un peu de compagnie le temps que je rencontre des gens.
1: Ouais. Eh ouais. Alors, ce qui est génial, évidemment, c'est que tout le monde s'en prend plein la gueule. Les blancs, évidemment, aussi, hein, à travers Christian et d'autres. Et ça nous fait du bien, évidemment, d'entendre ça. Je lis. Il n'est pas méchant, c'est pas ça. Elle parle de Christian. Mais il a sa sociabilité de blanc. Quand il rentre dans une pièce, on dirait Napoléon qui voit une pyramide. Tu sens bien qu'il a envie de poser un drapeau dans le pot de fleurs. C'est redoutablement bien écrit. Hein.
0: Oui. Non, c'est savoureux. C'est savoureux. Après, il y a vraiment plein de feintes qu'on sait. Enfin, Lorraine, c'est magot, quoi. Donc, en fait, c'est vraiment... C'est vanne sur vanne. Donc, en fait, on répond et tout. Puis, je vais lui raconter des petits trucs. Il y a des petites anecdotes. Il y avait une liberté. Et même Rita, on a beaucoup, beaucoup ri. On a beaucoup pleuré, mais on a beaucoup, beaucoup ri.
1: Et ben, ça se sent, finalement. Ouais. Il y a ce mélange des deux choses. Ouais.
2: Comment vous avez construit, imaginé votre jeu, Mwanga, quand on doit interpréter, incarner quelqu'un qu'on connaît finalement, est-ce que votre colère était suffisante à porter le projet, ou finalement la colère des deux autres a encore amené quelque chose en plus pour vous créer, imaginer ce personnage ?
0: Eh bien, j'ai fait tout ce qu'on me reproche ou qu'on m'a reproché pendant 4 ans à l'Insas.
1: C'est-à-dire ?
0: Mais tu bouges trop. Mais c'est quoi, enfin, ce phrasé ? Mais non, mais enfin, c'est de la danse, mais reste tranquille. Et j'ai juste convoqué un peu les histoires quand on est au quartier comme ça, et qu'on est sur le banc, et qu'on attend, et puis que tu dois commencer à raconter. Nostradari aussi parle très bien de ça aussi, et que tu racontes les anecdotes, tu vois, de l'école, ou bien du magasin, ou des petits jobs, et tout ça. Et
2: du quotidien, en fait, quoi.
0: Du quotidien. Et après, c'est ce flow-là, c'est l'oreille. Et puis, c'est ce que je dis aussi souvent, c'est que moi, j'ai différentes langues aussi à l'oreille, donc il y a... Bien sûr, le français, le néerlandais et l'anglais. Et puis, il y a le swahili, le lingala. Et donc, c'est un phrasé particulier, mais qui m'a été longtemps reproché. Et puis, même, en fait, moi, je viens j'ai grandi dans une cité, mais j'ai eu des parents. Enfin, mon père était docteur, en fait, en histoire et en théologie. Donc, en fait, tu dis pas j'adore, parce qu'en fait, non, on n'adore pas, on adore que Dieu. Ça, c'est une feinte de NASA. Mais en même temps, il y a. J'étais à Saint-Mich aussi, donc il y a quand même un phrasé particulier, un soin à la langue, mais qui est aussi notre butin de guerre. Qui m'est naturel, et en même temps, j'ai grandi dans ça.
1: Voilà, quand tout se joue sur il y a un rythme absolument fou hein, dans votre phrasé et dans votre corps sur scène. Hein.
2: Et quand elle vous voit, Rita,
0: elle est hyper touchée parce qu'elle comprend, elle sait quand c'est elle. Et en plus, donc il faut comprendre qu'elle l'a vu plusieurs fois. Et que, comme on dit en anglais, ça trigger.
1: Ça déclenche des choses.
0: Ça déclenche des choses. Donc, très tôt. Donc, en fait, il y a tout le début. Et puis, c'est Rita, elle dit, je ne sais pas comment on fait, mais on finit par arriver. Et quand j'arrive, cette phrase-là, ça la déclenche. Et donc, elle l'a déjà entendue 3 fois. C'est à cet endroit-là. Il y a eu un endroit plus tard aussi, la 3e fois qu'elle l'a vue. Mais c'est ça, les mémoires traumatiques. Donc, elle sort. Donc moi, que ça soit Rita, mais n'importe qui dans cette salle doit se sentir libre de sortir. Parce que ça peut être dur. Et moi, je suis OK avec ça. Sortir, revenir, parce que c'est le soin qu'on voulait apporter au public et à cette parole.
1: Ouais, mais il y a de la tendresse hein, dans le spectacle. Moi, je n'ai pas du tout vécu...
2: Le truc de façon agressive.
1: Non. Parce que vous avez quelque chose qui est très, très fort sur scène, complètement magnétique. Et Matisse. Ouais. Parce que c'est ça qui m'intéresse aussi. Est-ce que Matisse, lui, il a vu le spectacle sur la vie de sa mère? C'est pas possible.
0: Je veux pas. Il est trop petit. Et puis,
1: il a 12 ans maintenant, j'imagine.
0: Ouais, il a 12 ans. Il a 12 ans.
2: Il est en curiosé, entre guillemets. Il a envie. Il est au courant, quand même.
0: Il est au courant de tout. Il est au courant de tout. Moi, j'ai dû voir les enfants, en fait. J'ai dû voir Cassie. Et c'était très important pour moi que Cassie valide. Donc, elle est venue à Paris. Et donc, tu sais te dire, OK, tu es au courant de tout et tout ça. Et elle le sait.
1: On va terminer en musique. Il y a quelques plutôt beaux morceaux de musique hein, dans le spectacle. Et on voit que c'est des moments où vous pouvez un peu relâcher, qui doivent vous faire beaucoup de bien. Ouais. Et il y a notamment les Gilbert Singers hein, avec Stand on the World. Quoi, c'est un morceau qui particulièrement vous touche?
0: Ouais, là, je convoque le visible, l'invisible. Bien sûr.
1: Eh ben, vous entendrez cette chanson si vous allez voir hein, le portrait de Rita écrit hein, par Lorraine Marx, interprété par notre invité Mwanga Pili Pili, c'est au Rideau notamment du 10 au 13 juin. Et voici ce fameux Gilbert Singers.

0: Robert Singer, c'était Stand on the World. Il est 16h28. Dans quelques instants, on vous invite au cinéma et puis nous parlerons cinéma. Elle était scénariste, elle était réalisatrice, elle a scénarisé notamment hein, Quand Harry rencontre Sally et puis réalisé Nuit Blanche à Seattle. Nora Ephron est le sujet d'Entrée sans frapper aujourd'hui.
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0: 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Maintenant, nous rentrons dans le monde fantastique de Nora Ephron.
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0: Il y avait du Julie and Julia et bien sûr du Quand Harry rencontre Sally. Aujourd'hui, on parle de Nora Ephron, une femme à Hollywood qui vient de publier, hein, bon elle est décédée hein, depuis 2012, mais en français, sort un petit livre intitulé « J'en fais toute une histoire » et évidemment notre spécialiste cinéma Dick Tomasovic l'a lu. Bonjour Dick Tomasovic.
12: Bonjour Jérôme, bonjour tout le monde.
0: Alors elle était capable d'écrire par exemple, parce qu'elle a scénarisé, elle ne l'a pas réalisé, c'est bien sûr Rob Reiner, mais Quand Harry rencontre Sally, où elle faisait dire à ses personnages des choses aussi sublimes que « Je suis venu te voir ». Parce que quand on réalise qu'on veut passer le reste de sa vie avec quelqu'un, on veut que le reste de sa vie commence le plus tôt possible. C'était un peu la reine hein, de la comédie romantique intelligente, j'aurais tendance à dire. On va donc parler de Nora Ephron. Elle était née en 1941 à New York. Elle est décédée dans la même ville hein, le 26 juin 2012. Elle était journaliste, romancière, scénariste et évidemment réalisatrice et productrice. On lui doit des vies comme Ma vie est une comédie, Nuit blanche à Seattle avec Tom Hanks et Meg Ryan, Joyeux Noël, Michael avec William Hurt, John Travolta, Vous avez un message, Tom Hanks, Meg Ryan à nouveau, Ma sorcière bien bien aimée, Julie and Julia, et bien sûr, elle avait scénarisé Quand Harry rencontre Sally. Bah, c'est bien de dire une femme à Hollywood quand on parle de Nora Ephron dans les années 80.
12: Mais oui, ça n'arrive pas beaucoup, une femme à Hollywood. Hein. Si je vous demande à la fin du XXe siècle de me citer 5 femmes qui ont travaillé à Hollywood, c'est un peu difficile.
0: Catherine Bigelow.
12: Voilà, Catherine Bigelow, et puis ensuite on saute une génération de Sofia Coppola, et puis on bloque un petit peu. Alors aujourd'hui, évidemment, les choses ont un petit peu changé tout de même. Hein. Greta Gerwig, Chloé
0: Zhao,
12: Patty Jenkins, etc. Mais dans les années 90, 80 et puis 2000, c'est encore pas très fréquent. Il y a un terrible déséquilibre structurel dans l'accès aux postes de création et particulièrement dans les fonctions créatives avec responsabilité, c'est-à-dire vraiment la réalisation et le contrôle de projet, hein, la production pour le dire vite. Et la trajectoire de Nora Ephron, elle est passionnante de ce point de vue-là parce que c'est quelqu'un qui arrive par le scénario, qui va réussir à gagner ses galons au point de se voir confier finalement la réalisation et au point elle-même de pouvoir commencer à produire aussi des films. C'est ce passage à la mise en scène dans les années 90 avec des films comme Nuit Blanche à Seattle, par exemple, hein. Ça vaut un peu comme exception, et en même temps, c'est une exception qui va faire une brèche, en quelque sorte, hein, et qui permet, finalement, la dynamique de féminisation progressive d'Hollywood de se produire. Donc, elle a une place très identifiable. Vous l'avez dit, elle débute comme journaliste dans la presse new-yorkaise. On va revenir beaucoup sur ce New York qu'elle adore tant et qui la conditionne, parce qu'elle a un regard particulier sur cette ville. Et puis, elle va vraiment réussir à identifier sa propre personnalité dans un système hollywoodien qui est extrêmement codifié. Et elle passe, en effet, par la comédie sentimentale. Mais cette comédie sentimentale, elle va réussir à se l'approprier, finalement, à donner son ton, son regard dedans. Et je pense qu'avec le recul, on peut vraiment dire que Noir-Ifrane a vraiment contribué à redéfinir les contours d'un genre considéré souvent comme un peu mineur, en faisant un lieu d'observation, d'évolution sociale et culturelle, et puis elle-même a brisé quelque chose à Hollywood. Ouais.
0: Mmh. On peut dire qu'il y a Richard Curtis en Angleterre, et puis qu'il y a Noir-Ifrane aux États-Unis. Alors, il y a un livre qui vient de paraître, il s'appelle « J'en fais toute une histoire », il vient de paraître aux éditions de L'Olivier. Alors, de quoi s'agit-il ?
12: Alors, c'est intéressant de revenir à l'écriture de Noir-Ifrane, tel que c'est déployé dans ses petits textes publiés, parce que c'est ce qui à la fois prolonge et donne la clé de son cinéma. Alors l'ouvrage « J'en fais toute une histoire », on peut repréciser le titre original qui est « I feel bad about my neck », « Je suis mal à l'aise avec mon cou », sous-titré « Et autres réflexions sur la condition féminine ». Et c'est vrai, le titre insiste sur cette expérience du vieillissement féminin, à partir de détails corporels un peu trivial mais significatifs. Hein. C'est la première phrase du livre, ça commence par « Mon cou me dégoûte. » Et c'est vrai que le déplacement opéra en français ne renvoie pas tout à fait à cette idée-là. En fait, c'est un recueil de textes courts qui ont été pré-publiés dans des magazines américains dans lesquels elle a beaucoup travaillé, Esquire, New Yorker, ce genre de choses. Elle les a rassemblés en 2006, elle a alors 65 ans, elle va mourir 6 ans plus tard. Et ces textes s'inscrivent complètement dans sa pratique journalistique qui est celle un peu de la chronique, un peu inspirée par le stand-up qu'elle n'a jamais fait elle-même, mais qu'elle admirait beaucoup, cette pratique de la comédie. Mmh. Et donc, chaque texte a un point concret, un peu anecdotique, qui permet de développer une réflexion plus large sur le corps, le temps qui passe, les lieux qu'on habite, les relations affectives, etc., etc. Alors, les relations amoureuses et conjugales, évidemment, sont bien décrites. Mmh. Ça part d'éléments autobiographiques, mais c'est toujours retravaillé en matériaux un peu généraux, comme ça, tout le monde peut s'y retrouver. Et le ton du livre est délicieux. C'est plein d'humour, c'est plein d'acuité, il y a une ironie permanente. Alors, je vous propose quelques toutes petites citations croustillantes pour comprendre le ton. « Je me dis parfois que ne plus devoir se soucier de ses cheveux est l'avantage de la mort. » Beaucoup celui-là, j'ai fait remplacer tous les plombages de mes dents par de la résine blanche, je vous assure, ça m'a rajeuni de 6 mois. Et puis alors, il y a une dernière rubrique dans le livre qui dit, c'est regroupé sous l'intitulé « Ce que je regrette de ne pas avoir su
0: oui. ».
12: Et elle dit « N'épousez jamais un homme dont vous n'aimeriez pas être divorcé. Ne présumez jamais de rien. Non, l'avion ne va pas s'écraser. Vous pouvez prendre plus d'un dessert. » Si vous avez des adolescents à la maison, prenez un chien pour que quelqu'un soit content de vous voir. Si vous vous réveillez au milieu de la nuit, c'est à cause du second verre de vin. Et ce dernier que j'aime beaucoup, ne laissez jamais rien paraître.
0: Oh.
12: Et puis il y a la clé du secret artistique, parce qu'elle raconte une chose importante que sa mère lui permet de comprendre, c'est que si on glisse sur une peau de banane, on fait rire les gens malgré soi. Mais quand on raconte à quelqu'un qu'on a glissé sur une peau de banane, on fait rire cette personne volontairement.
0: Ouais.
12: Et donc on passe de victime de la blague à héros de la blague, et finalement, c'est le mode d'emploi de son écriture.
0: Exactement. Alors, on rappelle quand même, elle était née en 1941, on a toujours l'impression quand même d'une femme qui a une vision moderne de l'amour. C'est quand même une jeune fille de la Seconde Guerre mondiale. Hein. Elle commence journaliste, elle va passer au scénario. C'est quoi, jeunesse, début de carrière, vite fait ?
12: Oui, alors c'est dans une famille juive new-yorkaise, elle va avoir une éducation vraiment sous influence de l'humour juif new-yorkais qui est on sait bien, un humour de dérision qu'elle va beaucoup employer. Ses parents sont déjà scénaristes et dramaturges, en fait. Et donc, elle se retrouve entre New York et Beverly Hills, où elle passe pas mal de temps dans son enfance. Elle s'oriente très vite vers le journalisme. Son modèle absolu, c'est Dorothy Parker. On la connaît pas très bien ici, mais c'est une romancière et critique littéraire new-yorkaise très connue pour son humour caustique.
0: Il y avait eu un film avec Jennifer Jason Leigh qui s'appelait Mrs. Parker and the Vicious Circle.
12: Mais oui, tout à fait, c'est juste. Oui, oui, oui. Elle effectue ensuite un stage à la Maison Blanche sous la présidence de Kennedy. Elle en parle un peu parce qu'elle dit qu'à cause d'une permanente ratée, le seul moment où elle va croiser le président, il l'ignore, et elle est sans doute la seule stagiaire de l'histoire à ne pas jamais avoir été draguée par Kennedy. Et puis elle va évoluer dans le monde du journalisme, travailler pour le New York Post, pour Esquire, pour New Yorker, et pendant quelques années, elle sera l'épouse d'un journaliste, Carl Bernstein, alors journaliste très important, parce qu'il fait partie de ces gens qui ont enquêté sur le scandale du Watergate, et donc elle connaîtra notamment l'identité exacte de Gorge Profonde, vous savez, cet informateur au sein du FBI de très haut rang. Et en fait, c'est partant de cette expérience que Efron, avec son mari de l'époque, va écrire un premier scénario pour Les Hommes du Président, le fameux film d'Alan G.
13: Ah ouais.
12: Bakula. Ouais. Parce qu'elle connaissait bien le scandale du Watergate, et donc ce film avec Redford et Dustin Hoffman a failli être son scénario. En vérité, elle n'a écrit qu'une première mouture, c'est pas le scénario qui a été retenu. Mais ça l'a fait connaître à Hollywood, on l'engage pour un téléfilm, pour un film, et puis sa carrière de scénariste est lancée.
0: On rappelle, hein, au point de vue des scénarios, son sommet absolu sera en 1989, hein, quand Harry rencontre Sally avec de Rob Reiner, avec Billy Crystal et Meg Ryan. Côté réalisation, vous qui avez vu toute l'histoire du cinéma, est-ce que Nora Ephron est un personnage qu'on prend un peu de haut quand on connaît la chose aussi bien que vous, ou finalement il y a vraiment quelque chose à aller y chercher aussi pour les professionnels du cinéma ou les critiques ou les spécialistes ou les gens qui font de la recherche sur le cinéma que vous êtes?
12: Alors, je pense que les vrais savent. Mais bon, il n'y a pas beaucoup de vrais, en quelque sorte. C'est-à-dire qu'effectivement, elle est un peu noyée dans ce cinéma des années 80-90 qu'on ne considère pas encore beaucoup, en fait. Mais c'est vrai que l'histoire du cinéma n'a peut-être pas encore mis les choses suffisamment à distance. Hein. Cela dit, quand on regarde ses comédies musicales, son travail, on voit quand même des singularités. On voit quelque chose qui apparaît. On voit un ton personnel dans une industrie. Et c'est vrai qu'elle est sans doute bien moins radicale en termes autoristes qu'un certain Woody Allen, par exemple, qui sera de ses amis. Et elle a fait certains films en pensant à Woody Allen, pour lui plaire d'ailleurs, très clairement. Mais Woody Allen travaille dans un cinéma complètement indépendant. Oui. Elle travaille donc pour les majors, dans les studios, et à l'intérieur de cette écriture-là, elle réussit à faire des choses. Alors, pas forcément tout, c'est vrai que c'est une carrière un peu inégale, hein. Elle a réalisé cette comédie un peu noire qui s'appelle Joyeux Noël avec Steve Martin, Rob Reiner et Adam Sandler. C'est en fait l'adaptation du Père Noël est une ordure, mais ça a été un échec commercial. Donc il y a des films avec et des films sans, mais elle a quelques très grandes réussites, et dans ces réussites, elle parvient généralement à écrire précisément pour des personnages complexes, urbains, modernes, et généralement à partir d'un point de vue féminin qui va être très intéressant et qui structure vraiment toute sa carrière.
0: Alors évidemment, elle vient faire de la comédie romantique dans les années 80 et dans les années 90. C'est un genre qui a déjà été largement travaillé, hein, par Hollywood et le cinéma indépendant aussi à l'époque. Est-ce qu'elle est héritière, et si elle est héritière, de quelle comédie classique hollywoodienne?
12: Oui, elle est héritière de beaucoup de choses. Alors, on s'en rappelle peut-être, elle a fait aussi une relecture un peu décalée de la série Ma sorcière bien-aimée, avec Nicole Kidman. C'est vrai que cette comédie-là est peut-être cette série initiale, le film n'a pas marché, mais cette série initiale est peut-être un point de jonction, en quelque sorte, entre la comédie classique, une forme un petit peu plus stéréotypée, et puis ce qu'elle essaiera d'en faire par la suite en rejoignant sur les genres. Mais c'est vrai qu'à la base, finalement, la comédie classique, celle qu'elle admire, c'est celle de Lubitsch, c'est celle de Wilder. Ce sont des auteurs, évidemment, qui travaillent l'ironie, l'ambiguïté, la férocité, parfois, dans les rapports entre les genres. Et elle va les reprendre. Mais ces films étaient souvent écrits du point de vue masculin, même si, chez Lubitsch et Wilder, il y a des transgressions tout à fait intéressantes par rapport à ça. Ce qu'elle va apporter, hein, sans doute, ce sont des personnages peut-être féminins plus modernes, ou en tout cas qui correspondent à un cadre qui est celui des années 90 et 2000. En tout cas, le rire chez elle a quelque chose de tendre, mais est aussi toujours quelque chose d'un peu critique, hein, qui permet de parler de la perception des personnages et de leur environnement.
0: On continue de parler de Nora Ephron de rentrée sans frapper aujourd'hui, hein, qui a vraiment fait des films sur l'amour d'une manière assez moderne, et c'est justement le prochain sujet qu'on va aborder avec vous. Dick Tamazovic, c'est dans quelques poignées de secondes.
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0: Jean-Marc Strel.
14: Quelques ralentissements observés actuellement sur le 42, peu après Bois d'Aisne, et ensuite sur le 19 en direction de Mons. Les deux autoroutes qui se rejoignent, avec une dizaine de minutes perdues, pas plus. Sur la ligne de Bruxelles aussi, 10 minutes entre Crenem et Zaventem, à hauteur de Grimbergen, vers Grand-Bégard. Et puis un petit coup d'œil aussi sur la météo qui nous occupe aujourd'hui, un peu de bruit, mais de pluie partout. Et notamment sur le sud du pays, on est du côté de Rochefort, Malmedy, la province du Luxembourg aussi. Soyez particulièrement prudents.
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0: Dick Tomasovic est toujours avec nous aujourd'hui dans Entrer sans frapper. On parle de Nora Ephron, un livre vient de sortir, il s'appelle J'en fais toute une histoire aux éditions de L'Olivier. Je disais finalement, elle nous a fait des films, que ce soit Nuit Blanche à Seattle, que ce soit Vous avez un message, que ce soit évidemment Quand Harry rencontre Sally, hein, ce film absolument culte de Rob Reiner avec Billy Crystal et Meg Ryan. Elle va mettre l'amour dans la ville, déjà que ce soit Seattle, que ce soit New York, dans Quand Harry rencontre Sally. Et ces héros-là vont vraiment être des héros urbains de la ville et s'aimer de manière a priori moderne. Qu'est-ce que ça veut dire? Qu'est-ce qu'elle nous dit de l'amour, en fait, Nora Ephron?
12: Il me semble que dans l'œuvre de Ephron, l'amour n'est jamais présenté comme un état immédiat et immuable. Et puis le prince charmant, on a compris qu'il n'existait pas, évidemment. Et donc l'amour, c'est plutôt un processus très progressif, ponctué de rencontres, de malentendus, de négociations, de temporisations. Et tout cela reflète un peu la complexité, la vie affective contemporaine. À peu près dans chacun de ces films, les relations sont travaillées un peu au long cours, en fait. Et l'amour y apparaît fragile. On ne joue pas la carte des obstacles qui doit forcément mener à l'accomplissement, en quelque sorte. Alors, ça le mène parce que le happy end est codifié dans le genre. Hein. Mais on sent qu'il y a beaucoup plus d'hésitation, d'oscillation. Et cette oscillation, elle vient en résonance avec La ville, avec l'expérience même de la ville, la temporalité de la ville, les rues, les cafés, les librairies, tous les espaces de travail deviennent un peu des lieux de développement possible de cette vie affective, mais avec leur rythme à chaque fois. Et là, le fait que les individus sont mobiles, ont des obligations multiples liées à la profession et aux contraintes de cette vie moderne, tout ça rentre vraiment en jeu dans ces films. Et donc, l'amour n'existe pas dans un vide, comme on le voit souvent dans des comédies romantiques. Ça se mesure plutôt aux contraintes, vraiment au rythme de la vie citadine, à la circulation des individus. Et donc le romantisme d'Ephron, il n'est pas du tout, je dirais, naïf ou déconnecté des réalités du quotidien. Il se vit un peu dans le flux du contemporain. Et je trouve que regarder un peu ces films aujourd'hui, parce qu'ils commencent à prendre un peu en bouteille, hein, ils ont 20 à 30 ans pour certains, eh bien on commence aussi à avoir un regard un peu presque anthropologique sur c'était quoi la vie moderne dans les années 90 et 2000.
0: Ouais. Exactement. Bon allez, je me lance dans la phrase complète, hein, parce qu'on va parler maintenant de son sens de l'écriture et son sens du dialogue, parce que c'est là qu'elle est quand même redoutable. C'est Billy Crystal qui parle à Meg Ryan, et Meg Ryan, elle est un peu difficile dans Quand Harry rencontre Sally. Il lui dit « J'adore que tu aies le nez qui coule quand il fait 22 degrés. J'adore que tu mettes une heure et demie pour commander un sandwich. J'adore la petite ride que tu as là quand tu me regardes comme si j'étais un dingue. J'adore qu'après avoir passé la journée avec toi, j'ai les vêtements tout parfumés par ton odeur. Et j'adore que tu sois la dernière personne à laquelle j'ai envie de parler avant de me mettre au lit. Et ce n'est pas parce que je suis seul et que c'est la Saint-Sylvestre. Si je suis là ce soir, c'est parce que je suis venu te voir, parce que quand on réalise qu'on veut passer le reste de sa vie avec quelqu'un, on veut que le reste de sa vie commence le plus tôt possible. Voilà, elle écrivait comme ça, Nora Ephron.
12: Oui, c'est très simple et c'est très beau. En fait, c'est très beau parce que c'est très simple, précisément. Et aujourd'hui, je pense qu'on imite beaucoup ce type d'écriture, mm-hmm. Mais elle était en rupture quand même de ce qu'on pouvait entendre, qui était beaucoup plus stéréotypé, où les personnages n'avaient pas vraiment les moments de s'exprimer. Et ce qu'elle va faire avec le dialogue, hein, c'est dépasser la fonction un peu informative ou purement de séduction, hein, du flirt, hein, pour utiliser vraiment le dialogue comme une progression de l'intrigue, une progression des personnages. Dans les dialogues, en fait, à travers les dialogues, je vais dire comme ça, les personnages évoluent et grandissent aussi. Et dans le ping-pong permanent dans leur couple, hein, eh bien on sent que les relations se construisent vraiment. Qu'elles ne sont pas là, en fait, juste en miroir de séduction, mais qu'elles se construisent par le dialogue. Et ce sont des choses, évidemment, qu'on peut connaître bien dans le cinéma d'auteur, et dans le fond, ce sont des choses que la Nouvelle Vague avait très bien compris à l'époque, hein, mais dans le cinéma aussi codifié que la comédie romantique hollywoodienne, c'est assez nouveau, et ces dialogues, dans une grande tradition qui vient en effet de Lou Beecher Wilder, jouent beaucoup des rapports entre les genres et des rapports de domination qu'on peut s'amuser à inverser à l'occasion de ces dialogues.
0: Et on rappelle que c'est elle, hein, qui a écrit cette scène culte de Quand Harry rencontre Sally, hein, où Meg Ryan est en train de manger dans un diner avec Billy Crystal, et elle simule un orgasme, hein, devant son repas, et une vieille dame à côté, qui est d'ailleurs la maman de Rob Reiner, dit « je vais prendre la même chose que Mademoiselle ». Une scène absolument splendide.
12: Tournée au Katz Delicatessen à New York, qui est un vrai lieu, en fait, que New York connaissait bien, qui est devenu un endroit un peu touristique aujourd'hui, mais si vous y allez, il y a un panneau au-dessus qui dit « c'est ici que Harry et Sally se sont rencontrés, et on espère que vous avez pris la même chose qu'elle ».
0: Ah, c'est vrai.
12: c'est
0: génial, je ne suis jamais allé. Est-ce que c'est une écriture féminine? On parlait d'une femme à Hollywood, hein, dans les années 80-90. Est-ce que, évidemment, ces films, ils valent le coup d'être vus dans une société post-MeToo, à l'aube du fait que c'est une scénariste et réalisatrice féminine?
12: Oui, alors, évidemment, il faut absolument recontextualiser. Hein, c'est-à-dire que je pense que Nora Ephron n'écrirait pas des films aujourd'hui, en 2026, comme dans les années 90. Hein, je veux dire, les films concurrents de l'époque, c'est Pretty Woman. Hein, il faut resituer un petit peu. Mais par rapport à cela, on voit qu'il y a un ancrage féminin assez important, et évidemment qui est autobiographique. Hein. Ephron va beaucoup se baser sur ses expériences, en fait. Alors, tous les scénaristes le font plus ou moins, j'ai envie de dire. Mais ici, il y a vraiment un travail sur les troubles qu'elle a ressentis pour pouvoir ensuite un peu les sublimer dans les films. Hein. Un de ses premiers films, et c'est un scénario important, c'est La Brûlure, en fait, qui transpose son divorce douloureux avec le journaliste Karl Bernstein en une intrigue fictionnelle qui permet finalement de prendre de la distance un peu avec les choses et en même temps de dire vraiment comment un couple fonctionne ou comment il ne fonctionne plus. Tous ces personnages féminins sont des femmes actives, indépendantes, qui sont confrontées à des dilemmes de carrière, d'amour, de vieillissement, et qui ne sont pas des personnages qui attendent l'amour. Qui ne sont pas des personnages qui attendent qu'on vienne les délivrer dans quelconque sort, ce que l'on voit encore énormément dans le cinéma des années 80. Et donc, il y a un mélange de vécu, de lucidité et de dérision absolument formidable. Alors, vous avez cité cette fameuse scène dans Quand Harry rencontre Sally, hein, où Meg Ryan simule donc un orgasme devant Billy Crystal pour lui dire que les hommes n'y voient que du feu. Et Rob Reiner racontait que lors d'une projection test du film, les femmes avaient énormément ri dans la salle et il y avait un très grand silence chez les hommes. Et voilà, ça dit beaucoup de choses.
0: Bien sûr. Alors, c'est un de nos jeux préférés, Dick Tomasovic, depuis des années. Les trois films phares de Nora Ephron, on a une 30 par film, évidemment 1989, elle le scénarise, elle le réalise pas, c'est Rob Reiner, c'est le cultissime Quand Harry rencontre Sally.
12: Voilà, mais elle le coécrit vraiment de manière très très intense avec Rob Reiner, et donc il y a des idées de mise en scène aussi qui sont les siennes, donc c'est pour ça qu'on peut vraiment considérer que c'est un film qui lui est très cher, et puis c'est un film dans lequel le personnage de Sally est vraiment inspiré de sa vie en fait, de ce qu'elle ressent, plus que de Penny Marshall qui est la femme dont divorce Reiner à ce moment-là, et Reiner lui se projetant dans le personnage d'Harry. Et si tout sonne très juste dans le film, finalement, c'est parce que ces deux scénaristes parlent d'eux, l'un plutôt le cynisme, l'autre plutôt l'enthousiasme, et essayent de voir comment est-ce qu'on peut se rencontrer, dans le fond, et réussir à échanger vraiment entre hommes et femmes, au-delà des stéréotypes, essayer de dépasser la question de l'amitié, le romantisme, et ce genre de choses. Et donc, il y a un point de vue très touchant et très personnel dans le film, à revoir. Alors, absolument.
0: C'est 1989 quand Harry rencontre Sally. En 1993, elle scénarise et réalise Nuit Blanche à Seattle. Nuit Blanche à Seattle, c'est bien sûr Meg Ryan et Tom Hanks, oui, en l'occurrence. C'est de ça, hein, qui va faire de lui aussi un acteur de comédie romantique. Hein, finalement, oui. Nuit blanche à Seattle. Et en plus, c'est bien, c'est un film dans lequel il y a de la radio.
12: Oui, absolument. Alors, le film est inspiré par Elle et lui, qui était vraiment un classique absolu de Léo McCarey, un grand film de comédie romantique assez déchirant, et qui, ici, est retravaillé. Au début, ça devait être le drame romantique, vraiment, et puis elle a décidé d'en faire une comédie romantique, parce qu'elle ne sait pas faire des choses trop tristes, mm-hmm. Elle a toujours besoin de prendre cet état de dérision. Et le personnage, ben, Tom Hanks, en effet, est un veuf inconsolable de Seattle, mais son fils va raconter sa solitude à la radio, et bien loin de là, quelqu'un va tomber, donc Meg Ryan, amoureux de lui, pour résumer très très fort. Mm-hmm. Et donc il y a une approche qui se fait à travers la radio, en effet, à travers la distance. Il y a un ton d'une très grande tendresse, beaucoup d'émotions, un humour mm-hmm. assez subtil. Tout ça est très caractéristique de son écriture aussi, et du ressenti de la solitude dans le monde moderne. En plus, il y a cette magnifique dernière scène sur l'Empire State Building, qui ouais. est aussi un hommage absolu rendu à ce très grand metteur en scène qui était Léo McCarey.
0: Ah bah ouais, hein, scène formidable au-dessus de l'Empire State Building à la fin de ce film hein, qui s'appelle Nuit blanche à Seattle. Autre film à revoir de Nora Ephron, c'est bien sûr You've Got Mail, vous avez un message, paf, on revient avec l'équipe de choc, Tom Hanks, Meg Ryan.
12: Oui, on rejoue le couple et on rejoue un peu la distance cette fois-ci. Cette distance sera plus radiophonique, mais elle va passer par les mails. Alors, You've Got Mail, donc vous avez un message. Alors, c'est une expression que les gens de moins de 40 ans ne peuvent plus connaître mm-hmm. aujourd'hui. Mais quand on se connectait à l'époque à une messagerie, hein, on avait un message joyeux qui disait « Vous avez un message
0: ouais. ».
12: Et donc, ça part de là. En fait, là aussi, c'est un remake d'un film de Lou Beach, hein, Shop Around the Corner, qui est un chef-d'œuvre absolu avec James Stewart. Film qui aura lui-même un remake, c'est en 40, ça je pense. Mm-hmm. Un remake en 49 avec Judy Garland. Là, elle revoit, elle corrige le scénario avec l'aide de sa sœur, Delia. Ils vont souvent écrire ensemble. Et l'idée, c'est de confronter une petite libraire indépendante d'un quartier résidentiel de New York à l'héritier d'une grande chaîne de librairies en pleine expansion. Mm-hmm. Bon, on est évidemment dans un monde encore un peu avant Amazon. Mais il y a beaucoup de choses intéressantes quand même sur l'évocation du terrain économique hein, de la librairie à travers hein, cette relation sentimentale, puisqu'ils s'envoient des mails sans comprendre qu'ils sont en fait rivaux. Financièrement. Moi, j'ai souvenir d'un film vraiment délicieux et très astucieux, notamment sur la mise en scène de l'écran écrit.
0: Oui. Ouais. Parce que c'est une merde au cinéma, hein, tous ces textos ouais. et tous ces écrans sur lesquels il écrit quelque chose. Personne ne sait vraiment quoi en faire.
12: Ouais, c'est complexe.
0: Et c'est vrai qu'elle avait trouvé des solutions hein, à l'époque dont vous avez un message. Il nous reste une toute petite minute, dit Tom Hazelic. Qu'est-ce qu'il reste de Nora Ephron, 15 ans hein, presque après son décès et 20 ans après ses derniers films?
12: Alors, je pense qu'elle a vraiment remis le genre un petit peu sur des rails très créatifs. Elle a permis d'autres reprises de Scrooge comédie, comme on les appelle, ces comédies un peu romantiques classiques. Mm-hmm. Je pense à La Revanche d'une Blonde avec Reese Witherspoon en 2001, ouais. la série des Bridget Jones avec Renée Zellweger aussi à partir de 2001, mm-hmm. sont des choses finalement dont le terrain est un peu préparé par Nora Ephron. Et puis je pense qu'aussi son héritage dépasse le genre, parce qu'elle a contribué à légitimer en fait la voix féminine dans le cinéma mainstream et la culture populaire. Il y a des réalisatrices, des scénaristes qui se revendiquent d'elle. Lena Dunham, hein, celle mm-hmm. qui avait fondé Girls, donc, qui explore avec humour et lucidité aussi sa vie amoureuse et professionnelle, et parle des jeunes femmes urbaines. Greta Gerwig, avec son Lady Bird, ce sont en fait finalement des héritières de Ephron, qui reste un grand modèle de modernisation de cette comédie romantique et de valorisation du point de vue féminin dans le cinéma hollywoodien.
0: Revoir donc les films de Nora Ephron, et puis si jamais vous avez envie d'aller plus loin, J'en fais toute une histoire vient de paraître aux éditions de l'Olivier. Merci Dick Tomasovic.
12: Avec beaucoup de plaisir.
0: Toujours un immense plaisir de vous entendre parler cinéma.
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0: Avec la voix de Rosen Cash, c'était Who Loves the Sun, Matt Berninger, hein, leader notamment de The National. Les informations à venir sur l'antenne de La Première, et puis il y aura du Joël Scorils, il y aura aussi du Nicolas Herman. On revient tout de suite.
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4: Madame, Monsieur, bonjour. Une perturbation est arrivée sur le pays avec parfois de bonnes pluies modérées, tout particulièrement au sud du Sillon Sambre-et-Meuse. Ce soir et cette nuit, ces pluies tomberont toujours sur le pays et progresseront jusque la capitale. Le temps restera encore sec au littoral, mais le ciel sera couvert. Les températures nocturnes s'établiront de 8 à 10 degrés. Demain matin, le temps maussade se poursuivra toujours. Ces pluies nous accompagneront. Des pluies du sud du pays jusque probablement Bruxelles. Toujours un temps sec à l'ouest sous un ciel couvert et une bise modérée. Et puis l'après-midi, les pluies devraient enfin peu à peu faiblir pour retrouver un temps sec dans le courant de la soirée. L'ambiance sera digne d'un mois de mars. Les températures maximales varieront de 10 à 13 degrés.
5: Une nouvelle journée éprouvante au procès de Paolo Falzone à Mons. Des vidéos du drame de Strepy doivent être montrées, des images de victimes aussi. Et 4 ans plus tard, les policiers sont encore bouleversés. La banque ING accepte de verser plus d'1,5 million d'euros pour stopper les poursuites la concernant. Elle accepte une transaction pénale en marge de l'enquête liée à Didier Reynders. Cette maladie touche 1 Belge sur 10 et plus de 400 000 enfants en Belgique. L'asthme ne cesse de progresser d'année en année. Bonjour, ce sont des policiers à jamais sous le choc qui sont venus témoigner aujourd'hui au procès de Paolo Falzone et Antonino Falzone à Mons. Et un silence pesant s'est emparé de la salle aujourd'hui lorsqu'ont été montrées des photos prises après le drame lors du carnaval de Strepy-Brakni. C'était en 2022. Paolo Falzone venait de faucher les participants au ramassage des Gilles. Son véhicule roulait à 174 km/h. Plusieurs proches ont dû ou ont préféré quitter la salle d'audience. Eddy Maillet est le commandant de la zone de police de la Louvière. Il témoigne du choc qu'ont ressenti les premiers policiers arrivés sur place.
6: Je suis là aujourd'hui pour les soutenir, puisque c'est effectivement un moment difficile. Derrière l'uniforme, il y a un être humain. Et donc, les services de secours ont la particularité d'aller là où tout le monde fouille dans certains moments. C'est ce qui s'est passé le 20 mars. Et donc, le fait de venir témoigner fait ressortir aussi des souvenirs pénibles. Ils ont été confrontés à des images insupportables, évidemment au même titre que les victimes. Et donc ma présence aujourd'hui est pour les accompagner, les soutenir face à ces moments difficiles.
7: Des moments difficiles, c'est vrai qu'on les a sentis très émus. Hein. Certains qui disaient, ce que j'ai vu ce jour-là, je m'en souviendrai jusqu'à mes derniers instants. Certains qui disent aussi, j'ai des collègues vraiment marqués psychologiquement, qui n'ont plus la même motivation pour le travail. On n'a pas été formé à ça, à gérer l'après. Qu'est-ce que vous répondez, vous, à cela ?
6: Mais on est formé et entraîné, mais je pense qu'il n'y a aucune formation qui existe pour qui que ce soit, pour encaisser et endurer de tels moments.
5: Un témoignage au micro de Martin Collier. Le service d'aide aux victimes est présent à ce procès pour assister les proches qui le souhaitent. Un nouvel élément en marge du dossier Didier Reynders. L'ancien ministre et ancien commissaire européen est inculpé pour blanchiment d'argent. Mais la banque ING faisait l'objet également d'une enquête. Mais elle accepte une transaction pénale pour éviter les poursuites et un procès. Elle accepte de payer un peu plus d'1,5 million d'euros. Rudi Hermans nous dit ce qui était reproché à ING.
8: SKNG a fait preuve de négligence coupable face à plus d'un millier de transactions suspectes effectuées pendant 23 ans par Didier Reynders. Des dépôts en liquide et des gains à la loterie pour un montant global de plus d'un million d'euros. Y a-t-il eu une forme de complicité ? C'est d'abord la Banque nationale qui s'est interrogée. C'est ensuite l'organe central pour la répression de la corruption qui a enquêté. Au terme de cette enquête, des éléments probants qui ont amené le procureur du roi de Bruxelles à proposer une transaction pénale d'un montant d'1 600 000 euros payé par ING. C'est courant dans ce genre de dossier et en faisant cela, la banque évite un procès. Alors qu'est-ce que cela change dans l'enquête qui vise Didier Reynders ? Rien, l'ancien ténor libéral reste inculpé pour blanchiment. Deux de ses proches sont inculpés également. Et bien sûr, l'enquête les concernant se poursuit.
5: Et la banque n'a pas souhaité réagir davantage. Le coût de la vie a bel et bien augmenté plus que prévu cette année. Le Bureau fédéral du plan prévoit une inflation de 3,5% contre 2,5% l'an dernier. À ce rythme, le prochain indice pivot devrait être dépassé le mois prochain et donc les salaires des fonctionnaires et les allocations devraient être indexées 3 mois plus tard, en septembre. Des crises d'essoufflement, une respiration sifflante, les asthmatiques ont vite reconnu ces symptômes. Mais les asthmatiques sont aussi de plus en plus nombreux. Pour les soigner, encore faut-il détecter la maladie assez tôt. Des stands de dépistage sont installés aujourd'hui dans plusieurs hôpitaux, puisque le 5 mai est la journée mondiale de l'asthme. Cédric Demolin et Marie Mikils nous emmènent dans le hall d'entrée de l'hôpital universitaire Saint-Luc à Bruxelles.
9: Soufflez! Videz, encore.
10: Je suis asthmatique et tout d'un coup je passe et je vois un stand. Je suis asthmatique depuis que j'ai 1 an et demi. Un peu toute mon enfance, mon adolescence était conditionnée par l'asthme. On peut pas... J'éternuais, j'avais de l'asthme, je rigolais. J'avais de l'asthme.
11: C'est Angelica Tiotiu, chef de clinique en pneumologie à Saint-Luc, qui fait passer les tests.
9: C'est une maladie chronique inflammatoire des voies aériennes avec un rétrécissement des bronches de manière chronique.
11: Il y a de plus en plus de personnes qui souffrent d'asthme et cela peut commencer très tôt, notamment à cause de la qualité de l'air.
9: Tout ce qui est exposition à des polluants, les tabacs inclus, peuvent être nocifs et prédisposer l'enfant à faire de l'asthme dans les premières années de vie.
11: L'asthme est également lié aux allergies, très présentes en ce moment.
9: L'asthme est lié à la poussière. Après, il y a les animaux de compagnie. Et en troisième position, on a les pollens.
11: Les pneumologues insistent sur la détection de l'asthme pour prévenir de toute grosse crise. 4% des malades souffrent d'asthme sévère. Les traitements ont beaucoup évolué dans ce domaine.
5: Et cette maladie chronique frappe un Belge sur 10. Ce bateau de croisière néerlandais va-t-il être autorisé à accoster quelque part ? Plusieurs cas de hantavirus ont été détectés à bord. 3 des occupants n'ont pas survécu et depuis dimanche, le navire est bloqué en face du Cap Vert, au large des côtes de l'Afrique de l'Ouest. La piste envisagée pour débarquer les 150 passagers, c'est l'Espagne et les îles Canaries. Une décision aurait-elle été prise, Marianne Brillo ?
12: Non, pas encore, car Madrid attend les résultats des données épidémiologiques avant de donner son feu vert. L'Organisation mondiale de la santé et le ministère espagnol de la santé ont donc décidé d'envoyer aujourd'hui une équipe de spécialistes sur le paquebot. À bord se trouvent plusieurs passagers contaminés par le hantavirus. 3 d'entre eux sont décédés, 2 cas confirmés, 5 suspectés. Les experts qui doivent évaluer l'état de santé des 147 personnes qui se trouvent à bord et voir si certaines présentent des symptômes. Rappelons que le Cap Vert a déjà refusé d'accueillir le bateau.
5: Et une 20aine de nationalités sont représentées à bord. Il y a 2 Belges aussi.
12: Oui, il a été demandé aux passagers de s'isoler. Alors, on ne sent pas de panique pour l'instant. Hélène Goussart a 61 ans et comme les autres vacanciers, elle avait embarqué il y a plusieurs semaines déjà à Ushuaia, au sud de l'Argentine.
13: Nous connaissons les dangers, nous sommes conscients des dangers, nous laissons donc de l'espace à tout le monde. Y a-t-il de la panique ? Non, absolument pas. Y a-t-il une certaine inquiétude ? Oui, mais tout le monde se rend compte que la seule chose que nous puissions faire, c'est attendre.
12: Alors à ce stade, l'OMS suppose que des passagers ont été infectés par le virus en dehors du navire, peut-être en Argentine, et qu'il y a eu ensuite une transmission entre humains, vu la proximité sur le bateau.
5: Merci Marianne Brillo avec une interview réalisée par la VRT et le hantavirus se transmet par des rongeurs comme des rats. En mer, mais bien loin de là, plus de 1500 navires et 22 000 marins attendent de pouvoir franchir le détroit d'Ormuz verrouillé par l'Iran. Ce sont des chiffres de l'armée américaine. Les États-Unis ont lancé une opération d'escorte dans la zone et selon eux, deux navires commerciaux américains ont pu traverser le détroit. Qui jouera la finale de la Ligue des champions en football ? Patience, mais ce soir, le premier finaliste sera déjà connu. Soit l'Atlético Madrid, soit Arsenal. La semaine dernière, les deux équipes ne se sont quittées que sur un partage. C'était un but partout. Et un anniversaire aussi en football, il y a pile 50 ans. Anderlecht remportait sa première Coupe d'Europe, et la première Coupe d'Europe d'ailleurs d'un club belge. Le match se jouait à Bruxelles, au Heysel. Le Sporting bat ce soir-là les Anglais de West Ham 4-2. Et voici un peu d'ambiance de cette époque. Ambiance digne d'une arrivée en 2026 dans le Vélodrome de Roubaix. C'était un commentaire signé Luc Varenne et nous replongeons en 1976.
14: Leijzenbrink prend la responsabilité d'envoyer cette balle vers Vanderijs tout seul. Et Tim Havard qui est le petit, encore un petit rocher, qui bat, c'est bon. Voilà, c'est la fin du match, remporté véritablement sur le score de 15 buts à 2 par Anderlecht. Jésus, le final de la Coupe européenne d'Anderlecht qui ne l'avait jamais gagné. Soirée extraordinaire ici au Heysel, mais véritablement c'est un triomphe. Écoutez cette ambiance, mon Dieu que c'est beau.
5: Un peu de cette ambiance extraordinaire, comme nous disait Luc Varenne. Et voilà qui va refermer ce journal. Merci d'être à notre écoute.
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0: Il est 17h09, on est de retour, il y a Marie-Agnès Baupin dans ce studio, Anne-Sophie Brundongs, bonjour.
15: Bonjour Jérôme, bonjour tout le monde.
0: Le Monde en direct, c'est Hélène Maquet, vous cette semaine.
15: Oui, et on va parler de l'aérox tout à l'heure. Vous savez, cette nouvelle discipline sportive ultra à la mode, si vous êtes un petit peu connecté, il n'a pas pu vous échapper sur les réseaux sociaux. C'est un mélange de course et d'endurance, hein. Ça rassemble des milliers d'adeptes pour des compétitions qui ont lieu dans des endroits parfois très prestigieux. J'ai un peu fini cet après-midi, ça coûte très cher aussi, c'est-à-dire que les salles qui veulent s'équiper pour former, pour entraîner les gens à l'aérox dépense entre 30 et 40 000 euros. Pour les adeptes, ça coûte très cher aussi de s'inscrire à une compétition, ça coûte cher en matériel. Et pourtant, on vend ce sport comme un sport accessible à tous. Il ne faut pas de performance particulière pour y aller. Donc voilà, on va un peu s'interroger. Est-ce que c'est une nouvelle discipline sportive qui mérite par exemple son entrée au JO ? Certains le souhaitent. Ou est-ce que c'est un phénomène juste tendance qui va peut-être retomber ?
0: Okay.
15: On vous pose la question, vos réponses, vos commentaires au 0471 200 500.
0: Merci beaucoup Anne-Sophie. Le Monde en direct, c'est à 17h30.
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0: John Mark's Trail.
17: Yes, I am. Avec quelques ralentissements sur le 42 à hauteur de Manage et ensuite le 19 vers Mons. Vous perdez une dizaine de minutes, donc ça reste raisonnable. Il y a aussi un peu de monde sur le ring de Bruxelles. La Grenem vers Zaventem, une dizaine de minutes nécessaires. À hauteur de Grimbergen vers Grand-Bigard, 20 minutes. À hauteur de Drogenbos vers Grand-Bigard, un bon petit quart d'heure aussi de patience. Pour le reste, ça se passe bien, notamment avec la pluie qui tombe, notamment dans le sud du pays. Prudence.
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0: C'est la troisième partie d'Entrée sans frapper. On va parler cuisine avec Adeline Dieudonné et puis Balzac, Honoré de Balzac, avec notre ami Nicolas Herman.
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0: Ainsi donc, Balzac était un piètre homme d'affaires, Nicolas.
22: Oui. Oui, tout à fait. Donc aujourd'hui, je m'attaque à l'homme de la comédie humaine. C'est 95 romans publiés entre 1829 et 1855, une fresque de 2000 personnages. Alors Balzac avait prévu d'en mentionner 3845 dans 144 volumes. Il était une fois l'histoire d'un génie de la littérature qui rêvait d'être un brillant homme d'affaires. et un noble aussi, puisqu'à l'origine, il s'appelait Honoré Balzac. Par snobisme, il ajouta dès ses premières œuvres le petit 2. Il faudra attendre la veille de sa mort pour qu'une noble polonaise, Madame de Hanska, accepte de l'épouser pour lui offrir cette petite particule tant convoitée.
0: Alors, né à Tours en 1799, il finit des études de droit en 1819 et devient clerc de notaire.
22: Oui, et en fait, il aimait bien retranscrire les textes de loi et il se dit qu'il gagnerait beaucoup plus d'argent en écrivant des tragédies. Donc il va décider de s'installer dans une petite mansarde à Paris et il entreprend d'écrire ses premières œuvres qui sont plus ridicules que tragiques. Donc ça ne marche pas du tout. Il se tourne alors vers des livres de jeunesse en commençant à publier certains feuilletons dans des magazines. Et à cette époque, il rencontre un éditeur qui s'appelle Monsieur Canel qui lui révèle une nouvelle idée commerciale merveilleuse destinée aux nouveaux riches. Ce serait regrouper en un seul volume des classiques de la littérature française, donc les œuvres de Molière ou de La Fontaine, qui prennent énormément de place dans les maisons bourgeoises, l'idée géniale étant d'éditer un volume unique pour chaque auteur. Balzac, immédiatement emballé, se jette à cœur perdu dans ce nouveau projet. Il y voit une manière de gagner beaucoup d'argent, ce qui n'est pas pour lui une honte, mais une preuve de souplesse psychologique. Il ne réfléchit pas longtemps, ne calcule pas non plus, et il s'endette rapidement pour se lancer dans ce nouveau projet. Il parvient à réunir 8000 francs grâce à trois notables afin d'éditer le premier volume de l'histoire des œuvres de La Fontaine.
0: Malheureusement, le petit groupe s'entend mal et Balzac se retrouve seul propriétaire du volume.
22: Voilà, alors c'est l'une de ses amies les plus chères qui l'aide à rembourser les autres associés. Le problème, c'est que Balzac n'attend pas les résultats des ventes de La Fontaine et il lance tout de suite l'édition du volume de Molière. Alors, un succès commercial qui ne prend nullement en compte l'avenir. Les volumes doivent se vendre 20 francs et ce prix effraie les libraires. Après un an, il descend le prix à 13 francs, mais c'est peine perdue. 15 000 francs de dette à 25 ans. Alors un homme raisonnable aurait capitulé, mais pour notre auteur, il faut prendre le problème à la source. Être seulement éditeur est un mauvais calcul, on est volé par les imprimeurs. La meilleure idée, ce n'est pas d'écrire des livres, ni d'éditer ses livres, mais bien d'imprimer soi-même ses livres. Et il utilise une bonne vieille recette, assainir une entreprise en faillite, en l'amplifiant.
0: Et grâce à sa ténacité, il parvient à créer l'imprimerie Honoré de Balzac.
22: Voilà, alors vous aurez tous les détails en relisant Les Illusions Perdues où il décrit avec précision cette étape de sa vie.
0: Ouais.
22: Et 2 ans après sa création, il ne reste plus un sou pour payer les employés. Plutôt que de fermer, il choisit d'agrandir encore en investissant dans une fonderie de caractères qui utilise un nouveau procédé d'impression. Alors l'idée est visionnaire, mais c'est trop tôt et c'est un fiasco. L'entreprise est vendue et Balzac a plus de 100 000 francs de dettes. Mais selon Stefan Zweig, c'est durant cette période où il a travaillé avec les ouvriers, lutté contre les usuriers, marchandé sans répit avec les fournisseurs, qu'il a acquis une connaissance infiniment plus précise des rapports et des conflits sociaux que ses contemporains Victor Hugo, Lamartine et Alfred de Musset. Et à la suite de ses premiers revers d'homme d'affaires, il va décider de travailler sur le projet de sa vie, la comédie humaine, avec une rigueur exceptionnelle, parce qu'il veut toujours gagner beaucoup d'argent. Il se couchait à 20h, il se levait à minuit pour écrire jusqu'à 8h du matin. Le tout accompagné d'un café très fort qui finira par le tuer à 50 ans. Mais sans café, il n'y a pas d'inspiration, je le cite, hein, « Le café tombe dans votre estomac, dès lors tout s'agite, les idées s'ébranlent comme les bataillons de la grande armée sur le terrain de bataille, et la bataille a lieu. » À 8h du matin, petit déjeuner et bain jusqu'à 9h, on lui apporte les épreuves de la veille qui ressemble plus à des brouillons. Il les reprend plus d'une quinzaine de fois. Alors ça coûtait tellement cher que ses éditeurs lui demandaient même d'en régler une partie. À midi, il fait un repas très léger pour ne pas se rendormir et il continue les corrections jusqu'à 17h. Et enfin, il jette sa plume pour vivre jusqu'à 20h.
0: Ouais.
22: Donc vaste programme pour une énorme production littéraire, mais cela n'empêchera pas l'auteur de continuer à chercher des affaires pour rembourser ses dettes et devenir riche.
0: Ah, il va se lancer, en fait, tenez-vous bien, c'est vrai, hein, dans l'agriculture, en tentant de cultiver des ananas en région parisienne.
22: Ouais. Alors à cette époque, ce fruit était très recherché et se vendait très cher, c'est pour ça qu'il fait ça. Il va acheter une grande propriété, mais il ne va pas prendre en compte les conditions climatiques.

0: bien fonctionné après avoir été reprise. Les volumes de Molière et de La Fontaine furent très rentables dans les mains d'autres éditeurs. Une équipe de chercheurs épuisa tout l'or de Sardaigne après le passage de l'auteur. Il finira par écrire lui-même la pièce Le Faiseur qui fut un succès. Et les ananas se vendent dans le monde entier à des prix raisonnables, mais sans honorer de Balzac.
1: Ah, c'est dingue, hein, cette histoire. Quelle vie, bien sûr. Merci Nicolas Hermann.
0: Avec plaisir.
1: Il est bruxellois, il s'appelle Pete. Quatrième album, Joy Boy, paru en février dernier. Il sera au Francofolie de Spa, au village francofou. Et puis, le 6 novembre, à l'ancienne Belgique, avec la première, voici Silence.

0: Limite, c'était silencieux. Hein. Je rappelle, cette date, ça aura lieu le 6 novembre prochain à l'Ancienne Belgique. Concert avec la première et le dernier album. Ça s'appelle Joy Boy. On parle crêpes, là tout de suite, avec Adeline.
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0: Il y a Hélène, il y a Bernard et bien sûr il y a Adeline Dieudonné. On prend un sujet, on regarde ce que la littérature en a dit et aujourd'hui Adeline.
2: Eh ben on va parler de crêpes. Hein. C'était un peu pointu comme sujet, mais figurez-vous que j'ai réussi à en trouver. Alors, je ne vous promets pas des grandes descriptions de crêpes, mais des mentions en tout cas. D'abord j'en ai trouvé dans une lettre que Théophile Gautier adresse à sa fille Estelle en 1871, l'occasion d'apprendre que les crêpes étaient plutôt considérées comme un plat de pauvres à la fin du 19e, parce qu'en 1871, on est en plein siège de Paris, les Prussiens ont encerclé la capitale et on se met rapidement à manquer de tout. La nourriture est rationnée, on abat les chevaux, on mange même du chien, du chat, du rat. Les animaux du jardin des plantes sont sacrifiés et dans les restaurants chics, on sert de l'antilope, du chameau, du loup, de la girafe, du kangourou et même de l'éléphant. C'est donc dans ce contexte que Théophile Gautier écrit à sa fille: la situation est toujours la même et ce n'est pas une exagération que de l'appeler mélancolique. Les vivres deviennent de plus en plus rares et nous ne vivons que de chocolat, de riz et de crêpes, car la ration de cheval livrée par le gouvernement est absolument insignifiante. Bon, après, je suis pas sûre que c'était les bonnes crêpes qu'on mange aujourd'hui, avec des œufs frais, du lait, du beurre, mais c'était peut-être de vieux mélanges d'eau et de farine. Mm-hmm. Mais moi, en même temps, je veux bien manger du chocolat, du riz et des crêpes.
0: Ben, j'allais dire, c'est notre alimentation, Bernard.
2: C'est notre base. Dans ce même contexte du siège de Paris, les crêpes

0: sont aussi cités comme une denrée du désespoir dans le journal des frères Goncourt. Enfin, dans le journal d'Edmond Goncourt, parce que Jules est mort en juin 1870. Les frères Goncourt sont donc deux écrivains du 19e siècle qui ont la particularité d'avoir co-signé la majeure partie de leur œuvre. À la mort de Jules, Edmond continue tout seul, mais ça ne sera plus jamais pareil. Ce sont eux qui ont donné évidemment leur nom au fameux prix Goncourt. Mmh. La volonté d'Edmond était de donner un coup de main à de jeunes écrivains et d'encourager leur éclosion en leur donnant un coup de pouce financier. Ça n'est plus exactement l'esprit du prix Goncourt d'aujourd'hui, mais on s'éloigne des crêpes. Dans son journal donc, Edmond décrit la famine qui sévit à Paris en octobre 1870. En même temps, la devanture des marchands et des fournisseurs de victuailles prend quelque chose de sinistre par le néant de l'exposition. Les serviettes sales des habitués, c'est toutes celles des gargotes. Deux occubas malades au milieu de terrines vides, c'est toutes celles des charcutiers. En revanche, des voitures à bras promènent sur le pavé de petites fabriques roulantes de crêpes. La halle est curieuse, là où se vendait la marée. Tous les étaux vendent de la viande de cheval et au lieu de beurre, l'on débite de la graisse d'animaux inconnus en forme de grands carrés de savon blanc.
1: Oh.
0: C'est joli, hein ?
1: Donc, c'est pas mal écrit, oui.
0: Ouais. Et dans un registre radicalement différent, je vous emmène en Nouvelle-Angleterre en 1962, où j'ai aussi trouvé des crêpes dans un de mes romans préférés.
1: Ah,
0: ça
1: oui
0: me fait extrêmement plaisir de pouvoir vous le présenter. Il s'agit de « Nous avons toujours vécu au château » de Shirley Jackson. Mm-hmm. Shirley Jackson, écrivaine états-unienne, qui est plus connue pour un autre de ses romans, « La maison hantée »,« The Haunting of Hill House » en anglais, dont on ne compte plus le nombre d'adaptations au cinéma et en télévision, et pour sa nouvelle « La loterie » dont j'essaierai de vous reparler ici un de ces jours. Dans « Nous avons toujours vécu au château », on suit la vie des sœurs Blackwood qui vivent dans un manoir en haut d'une colline avec leur vieil oncle impotent. Je vous lis la quatrième de couverture qui est incroyable. « Je m'appelle Mary Catherine Blackwood, j'ai 18 ans et je vis avec ma sœur Constance. J'ai souvent pensé qu'avec un peu de chance, j'aurais pu naître loup-garou, car à ma main droite comme à la gauche, l'index est aussi long que le majeur, mais j'ai dû me contenter de ce que j'avais. Je n'aime pas me laver, je n'aime pas les chiens et je n'aime pas le bruit. J'aime bien ma sœur Constance et Richard Plantagenet et la manie de phalloïde, le champignon qu'on appelle le calice de la mort. Tous les autres membres de ma famille sont décédés. »
1: Waouh, c'est vachement bien comme quatrième de couverture. Ça donne envie de lire.
0: Ça donne envie. Hein. Mais où sont les crêpes, me direz-vous ?
1: Mais oui, où sont les crêpes ?
0: Déjà, c'est un roman dans lequel il est très largement question de nourriture. Constance Blackwood passe une bonne partie de ses journées à cuisiner ou à faire des conserves avec les fruits du verger. La lecture du roman vous donne assez envie d'enfiler un tablier en lin et de devenir tradwife, mais sans le mari et les enfants. Dans l'extrait suivant, c'est l'oncle qui parle. Il se remémore le dernier petit déjeuner pris tous ensemble avant la mort d'une bonne partie des membres de la famille. Ma belle-sœur est descendue avant moi. Au petit déjeuner, nous avons mangé des crêpes, de petites crêpes fines et bien chaudes. Mon frère, deux œufs sur le plat et mon épouse, même si je ne l'encourageais pas à dévorer puisque nous vivions avec mon frère, s'est copieusement servie en saucisse. Voilà. Je ne sais pas ce que vous allez manger ce soir, mais pour moi, ce sera des petites crêpes fines et bien chaudes, sans arsenic, mais avec beaucoup de cassonade.
1: Voici Love, Love, Love par Stephen Sanchez.

0: C'était Steven Sanchez. On accueille maintenant Anne-Sophie Brundungs et Hélène Maquet. Bonjour toutes les deux.
1: Oh, bonjour.
0: Je pensais que vous alliez arriver en tenue de sport.
2: Mais ah, oui. On aurait pu, on aurait dû.
1: Chose qui ne vous arriverait pas à vous, Jérôme.
2: Sauf s'il veut être hype.
1: On va parler d'Aerox.
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5: 17h30, petit sentiment de retour au mois d'octobre, on va pas se mentir, mais ne vous inquiétez pas, on est là pour se réchauffer.
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5: Bonjour à toutes et à tous, bienvenue, on déplie l'actu comme elle nous est tombée dessus en ce 5 mai 2026. Bonsoir Anne-Sophie.
7: Bonsoir Hélène, bonsoir tout le monde.
5: La grosse info qui est tombée aujourd'hui, c'est l'annonce d'une transaction pénale entre la banque ING et le parquet de Bruxelles.
7: Ouais, ING évite un procès dans le cadre de l'affaire Reinder, ce dossier de blanchiment d'argent ultra sensible lié à l'ancien président du MR, ex-ministre des Finances et ex-commissaire européen à la justice Didier Reinders. On tente de comprendre quelles vont être les conséquences de cet abandon des poursuites envers ING.
5: Au menu du Monde en direct également, quel est au juste le pouvoir du milliardaire Jeff Bezos, bailleur de fonds du Met Gala qui s'est tenu hier soir, propriétaire du Washington Post qui vient de remporter un prix Pulitzer. Que veut le patron d'Amazon, lui qui s'est rapproché du président américain Donald Trump? On prend 5 minutes pour comprendre.
7: Savez-vous ce qu'est l'Aerox? C'est le sport dont tout le monde parle. Entre exercices de musculation et courses, les compétitions se multiplient, y compris en Belgique. L'Aerox est un phénomène intimement lié à notre époque. On va tenter de comprendre pourquoi. Et puis on vous pose cette question. L'Aerox, naissance d'un sport ou vague de hype qui risque de retomber?
5: On attend vos questions, vos réflexions, vos histoires, vos retours d'expérience, comme on dit. On vous lit, on vous écoute sur WhatsApp au 0471 200 500 et par téléphone au 0 76 6 5 5 4 4. Et Louise Krief, Héloïse Godot et Marcelino Costenaro sont aux commandes de cette émission. Le Monde en direct, c'est parti. On commence donc avec la banque ING qui évite un procès en concluant ce qu'on appelle une transaction pénale.
7: Une transaction à hauteur d'1,6 million d'euros conclue avec le parquet de Bruxelles. Cela concerne donc l'affaire Didier Reinders, l'ancien président du MR, ex-ministre et ex-commissaire européen, et notamment suspecté d'avoir effectué d'importants dépôts en liquide sur un compte ING et d'avoir multiplié les achats de billets de loterie.
5: Bonsoir Boris Van Acker.
8: Bonsoir.
5: Alors vous vous êtes penché sur la question, qu'est-ce qui était reproché à la banque ING au juste dans ce dossier?
8: ING était en fait suspecté d'une possible complicité de blanchiment d'argent. Et le parquet voulait comprendre pourquoi la banque n'avait pas signalé des opérations suspectes effectuées par Didier Reinders aux autorités compétentes, c'est-à-dire à la cellule de traitement des informations financières. On parle de 245 dépôts en liquide et de 779 transferts bancaires issus de jeux de la Loterie Nationale, le tout pour une somme totale d'un peu plus d'un million d'euros. Tout ça aurait dû être alerté et signalé.
7: La justice a donc proposé à ING une alternative aux poursuites judiciaires dont elle faisait l'objet.
8: Oui, le parquet a proposé une transaction financière d'1,6 million d'euros, une somme qu'ING a payée et ne peut donc plus être poursuivie. Pas de déclaration, pas d'interview. Seul un communiqué ce matin où l'on peut lire « Nous souhaitons clore ce chapitre du passé et aller de l'avant ». La banque affirme aussi avoir renforcé sa gouvernance, ses contrôles et ses procédures internes.
5: On comprend, Boris, l'objectif c'est d'éteindre toutes les poursuites, c'est légal ça?
8: Oui, parfaitement légal, mais sous certaines conditions, notamment lorsque les faits sont de nature financière. Il faut aussi que toutes les parties soient d'accord. Pour ING, c'est donc terminé. En revanche, d'anciens employés pourraient encore être poursuivis. Ils ont été identifiés et entendus. Une décision doit encore être prise à leur sujet.
7: Le but d'une transaction pénale, c'est aussi d'aller plus vite, en fait, dans un dossier.
8: Oui, c'est ça, d'éviter les procédures trop longues, que les dossiers ne traînent pas pendant des années. Pour l'État, c'est aussi un moyen rapide et facile de récupérer de l'argent et de remplir les caisses. Alors ce genre de transaction arrive quand même régulièrement, mais ça soulève pas mal de questions, notamment celle d'une justice de classe ou à deux vitesses, une impression qu'il suffit de payer pour éviter les procès, et laisse surtout des zones d'ombre. Les faits ne seront pas examinés en profondeur devant un tribunal, il n'y aura pas non plus de condamnation officielle. Juridiquement, il n'y aura pas de culpabilité reconnue de la banque.
5: Boris, on comprend la situation pour ING. Didier Reynders, lui, reste poursuivi.
8: Oui, l'ancien ministre des Finances est toujours inculpé pour blanchiment d'argent. L'enquête se poursuit. À ce stade, rien n'indique que Didier Reynders procédera lui aussi à une transaction financière pénale, mais cela reste possible. Contacté, son avocat n'a pas voulu réagir à ce sujet.
5: Merci Boris Van Acker d'avoir fait le point pour nous sur cette transaction pénale qui concerne donc la banque ING dans l'affaire Reynders. Dans la suite du Monde en direct, on se pose deux questions assez pointues. Si vous voulez connaître la place qu'occupe une personne au panthéon du showbiz, en ce 5 mai 2026, posez-vous cette question. A-t-il ou a-t-elle monté les marches du Met Gala hier ?
9: Beyoncé, coprésidente de cette édition, est apparue avec une robe en squelette sertie de pierres scintillantes. Autre sensation, Rihanna, en margiela designée par le Belge Glenn Martens.
10: We feel how we look.
9: Mais aussi Madonna, avec pas moins de 7 accompagnatrices pour tenir ses voiles.
7: Le Met Gala, c'est cette soirée caritative qui a lieu à New York chaque année au profit du Metropolitan Museum of Art. Toujours un moment de grand show de la mode à l'entrée de la réception.
5: Deuxième question à présent. Si vous voulez connaître la qualité d'un média américain en ce 5 mai 2026, posez-vous cette question. A-t-il reçu un prix Pulitzer hier soir ?
11: The Pulitzer Prize goes to The Washington Post.
7: Le prix de la presse américaine. Parmi les vainqueurs, il y a donc le Washington Post pour un article sur les coupes de budget dans l'administration dans la foulée de l'élection de Donald Trump à la présidence du pays.
5: Alors le Met Gala, le prix Pulitzer du Washington Post, deux événements qui façonnent le monde de la culture et des médias aux États-Unis. Or, derrière ces deux événements, le Met Gala et le Pulitzer du Washington Post, il y a une même personne.
12: Bah oui, c'est Jeff Bezos.
13: Jeff Bezos.
14: Je te parle tout simplement de Jeff Bezos.
15: Jeff Bezos et sa compagne.
5: Jeff Bezos, le fondateur d'Amazon, et son épouse Laura Sanchez sont les bailleurs de fonds du Met Gala. Jeff Bezos a également racheté le Washington Post et tout ça ne se fait pas sans fracas. Alors on se pose la question, quelle est la puissance de Jeff Bezos aujourd'hui ? Quel est son pouvoir ? Avec Benoît Berthelot, journaliste chez Capital, vous êtes l'auteur d'un livre il y a quelques années sur Amazon et sur Jeff Bezos. Bonsoir.
16: Bonsoir.
5: Alors sur ces deux événements d'abord, ces derniers jours à l'approche du Met Gala, il y a eu des appels au boycott, notamment parce que Jeff Bezos s'est rapproché avec son arrivée, son accession au pouvoir du président Donald Trump. Politiquement, Jeff Bezos, il vient d'où et il en est où aujourd'hui ? Est-ce que c'est un proche de Trump, par exemple, comme l'est ou comme l'a été Elon Musk ?
16: Oui, alors je rectifie juste une chose, je suis journaliste chez Bloomberg maintenant, plus Capital. Bloomberg qui a gagné d'ailleurs un Pulitzer aussi.
5: Tout à fait.
16: Hier. Donc politiquement, ce qui est intéressant, c'est que comme beaucoup de grands patrons de la Silicon Valley, il a été plutôt démocrate, sans jamais parler directement de politique. C'est ce qu'on pouvait déduire d'un certain nombre de ces prises de position, on va dire concrètes. Même l'achat du Washington Post, en fait, qui est un grand quotidien démocrate, a été vu comme son ancrage le plus clair dans ce camp politique. Il était même un opposant frontal de Donald Trump sur un certain nombre de dossiers, l'assassinat d'un des journalistes du Washington Post notamment, Jamal Khashoggi. Donc voilà, il y a eu un certain nombre d'événements qui ont fait qu'il était opposé à Trump, mais sur ce second mandat, là aussi, comme les autres leaders de la Silicon Valley, il s'est aligné derrière Donald Trump. Et un signe très fort, ça a été durant la campagne, qu'il refuse en fait que le Washington Post soutienne la candidate démocrate Kamala Harris dans un éditorial, ce qui était la tradition dans ce journal. Voilà, il a été rapporté qu'il était intervenu pour ne pas qu'il y ait de soutien à la candidate démocrate. Il a ensuite fait des dons à la cérémonie d'investiture de Donald Trump. Amazon en a fait aussi. Donc voilà, on a vu tous ces géants de la tech vraiment s'aligner derrière Trump pour tout simplement se rendre la vie sans doute plus facile sous le mandat de ce président qui est tellement puissant et imprévisible.
5: Un mot encore sur le rachat du Washington Post. Ce prix Pulitzer, il arrive alors que le quotidien fait face à d'énormes coupes dans ses budgets. Depuis que Jeff Bezos arrive, le Washington Post, il a changé de visage ?
16: Bien sûr, oui. Il a d'abord énormément investi dans le titre et côté technologique, quelque chose qu'il maîtrise. Il y a eu vraiment un investissement dans la plateforme du site pour qu'il soit vraiment leader sur Internet, sur les réseaux sociaux, sur la vidéo. Il y a eu énormément d'embauches de journalistes aussi qui ont fait contribuer à la puissance du titre. Mais là, il y a quelques mois, effectivement, un tiers des effectifs ont été licenciés.
5: Voilà, notamment ceux qui travaillent sur la culture.
16: Voilà, les services étrangers aussi, beaucoup de bureaux à l'étranger ont été fermés, des bureaux sur le sport, etc. Il a vraiment resserré les équipes du journal. Il a aussi redirigé les pages opinion du média pour qu'elles soient plus tournées vers le libéralisme. Donc évidemment, il y a un goût très amer à ce prix qui a été remis hier au journal, qui en compte des dizaines. Hein. C'est vraiment un titre mythique de la presse américaine. Et en plus, pour un article qui dénonçait les politiques de Trump, pour qui l'ait révélé. Donc c'est quelque chose de très, effectivement, ironique.
5: Tout ça, qu'est-ce que ça dit de Jeff Bezos? Qu'est-ce que ça dit de ses ambitions? Est-ce qu'il est en train de mettre son business et son capital au service d'une cause, comme un peu on peut penser qu'a voulu le faire Elon Musk? Ou est-ce qu'à l'inverse, il est en train de façonner, de participer à un environnement politique, économique, culturel qui est bon pour son business?
16: Oui, c'est ça, c'est vraiment ça, c'est investir dans le président actuel pour préserver son business, pour ne pas se faire de Trump un ennemi, il faut s'en faire un ami. Donc en ça, il est comparable vraiment à d'autres businessmen américains. Trump, c'est vraiment America First. Il fait en sorte que les grosses sociétés américaines aient des contrats, elles soient protégées sur le sol américain, mais aussi à l'étranger. Trump a beaucoup critiqué, par exemple, les amendes qu'a mis l'Union européenne aux géants de la tech. Donc ça, c'est clairement un focus. Et après, Jeff Bezos, c'est Amazon, mais il en est aujourd'hui le président du conseil d'administration. Il est un peu plus loin d'Amazon, mais il est en train de s'ouvrir une nouvelle carrière dont on ne parle pas encore beaucoup, mais dans l'intelligence artificielle. Il investit énormément ce champ-là pour Amazon, mais aussi pour lui-même, une nouvelle start-up qu'il a lancée qui s'appelle Projet Prométhée et dans laquelle il va investir énormément pour moderniser l'industrie à l'aide de l'intelligence artificielle. Il va parier sur des rachats d'entreprises industrielles en souffrance pour les moderniser avec l'IA. C'est comme une nouvelle phase vraiment qu'il est en train d'ouvrir. Il y a ça, il y a aussi l'espace, les satellites pour diffuser Internet à partir de l'espace, des data centers qu'il veut mettre aussi en orbite comme Elon Musk prévoit de le faire. Donc il est extrêmement actif et il étend encore son influence via ses nouveaux business.
5: Ça veut dire que, selon vous, Jeff Bezos, il reste avant tout orienté business plus que devenir, commencer à prendre une position qui serait une position idéologique ou plus politique?
16: Il n'est pas aussi idéologique frontalement qu'un Elon Musk, par exemple, qui, lui, donne son avis vraiment à toute heure du jour et de la nuit via son réseau social X. Voilà, dans Jeff Bezos, il y a un côté un peu plus, je pense, opportuniste dans son soutien politique à Trump. Maintenant, c'est vrai qu'il s'affirme comme il ne l'a pas fait auparavant. Donc, c'est des choses qui peuvent
5: varier. Dans des champs culturels aussi, le Met Gala, c'est vraiment un champ culturel. Le Washington Post aussi, il va quand même se positionner dans des secteurs qui façonnent l'Amérique et l'idée qu'on se fait de l'Amérique.
16: Oui, derrière le soutien au Met Gala, on peut voir aussi son épouse, Lauren Sanchez Bezos, qui est très très attachée à la mode, voilà, à la pop culture de manière générale. Elle a beaucoup d'amis qui sont des actrices. Jeff Bezos et Amazon ont investi depuis pas mal d'années dans le cinéma et dans les séries télé, etc. Mais c'est intéressant de voir que, par exemple, elle a monté les marches du Met Gala, elle a fait un discours également, et lui a été complètement absent des photos, même si il était là en coulisses. Ça, c'est aussi son influence à elle, où elle veut qu'il soit effectivement qu'il soit très visible et être visible à ses côtés. Elle s'occupe aussi de sa fondation pour le climat et pour le développement durable, etc. Donc c'est aussi
5: sur plusieurs champs et pas un paradoxe près. Merci beaucoup Benoît Berthelot, journaliste chez Bloomberg, donc d'avoir été avec nous. Je rappelle le titre du livre que vous avez écrit sur Jeff Bezos et sur Amazon, Le Monde selon Amazon. Merci beaucoup d'avoir été avec nous dans Le Monde en direct ce soir. 17h43, merci à vous d'être avec nous. Le carrefour du monde en direct approche à grands pas. L'actu du jour en version panoramique avec Anne Lauer en Turquie. Bonjour Anne.
10: Bonjour.
5: Et avec Mathieu Van Winkel et Thomas Deschamps en studio, bonsoir à tous les deux.
13: Bonsoir.
17: Bonsoir.
5: Thomas, vous décortiquez pour nous le nombre record de faillites qu'il y a eu en Belgique cette année.
13: Et oui, un chiffre à nuancer, à surtout ne pas relier trop vite à la situation économique actuelle. On est plus sur des évolutions de long terme, on va dire, que sur un choc brutal.
7: Mathieu, avec vous, on va partir en France, où la commission d'enquête sur l'audiovisuel public a rendu son rapport.
17: Oui, 25% d'économies sur les télés et radios publiques sont préconisées, mais on va le voir, c'est surtout un rapport qui cache mal son influence d'extrême droite.
5: Question un peu parallèle en Turquie. Anne, la liberté de la presse est encore nettement dégradée ces dernières années, notamment sous l'effet d'une loi votée en 2022.
10: Oui, une loi dite de lutte contre la désinformation qui, dans les faits, sert surtout à poursuivre, voire à emprisonner des journalistes qui dérangent. Et ils sont de plus en plus nombreux.
5: Le carrefour du monde en direct, on se retrouve tout de suite. Mais avant ça, on part sur les routes avec Jean-Marc Strel. Bonsoir Jean-Marc.
18: Bonsoir, bonsoir.
5: Comment ça se passe?
18: Ça se passe qu'il y a pas mal de pluie, en tout cas pas partout, mais du côté de Couvin, Rochefort, Vielsalm, Malmedy, Bastogne, Arlon, la prudence est de mise. Pas de conséquences sur la route, il y a bien quelques ralentissements sur le 42 à hauteur de Manage, où il n'y a pas encore de pluie, et ensuite le 19 vers Mons, 10 minutes perdues, sur le 40 Liège-Aix à hauteur de Serexeuse vers l'Allemagne, 10 minutes aussi, et puis 15 à 20 minutes sur le ring, à Krenem, vers Zaventem par exemple, à hauteur de Grimbergen aussi vers Grand-Bigard, et dans l'autre sens, à hauteur de Drogenbos en direction de Grand-Bigard, un bon quart d'heure nécessaire.
5: Et on doit bien parler de la météo, Olivia Rox, mardi un peu trop maussade à notre goût.
19: Et ce mercredi sera aussi tristouné que ce mardi. On a une perturbation qui est arrivée depuis le sud du pays et qui peu à peu, dans le courant de la soirée et de la nuit, va progresser probablement jusque Bruxelles. Donc ce soir et cette nuit, de la pluie en de nombreuses régions. Par contre, on restera vraiment au sec au littoral, avec un ciel couvert de 8 à 10 degrés pour les températures nocturnes. Et pour demain, en matinée, toujours un temps maussade qui se poursuivra. Des pluies du sud jusqu'à nouveau, probablement la capitale. Toujours un temps sec à l'ouest sous un ciel couvert et une bise modérée. L'après-midi, les pluies devraient enfin peu à peu faiblir pour retrouver un temps sec dans le courant de la soirée. L'ambiance sera digne d'une fin de mois de mars de 10 à 13 degrés tout au plus pour vous accompagner l'après-midi.
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5: 17h47 sur RTBF, la première, le carrefour du monde en direct. On est à Ankara, en Turquie, avec Anne Lauer, en France, avec Mathieu Van Winkel, et en Belgique, avec Thomas Deschamps. Et on démarre en Belgique avec ce chiffre record. 1045 faillites ont été prononcées le mois dernier. Jamais on n'avait vu autant de faillites en un mois chez nous.
7: Mais que nous dit réellement ce chiffre? Faut-il nécessairement s'en inquiéter, Thomas? La première chose que l'on peut peut-être en dire, eh bien, c'est que contrairement à ce que l'on pourrait penser, ça n'a rien à voir avec la hausse des prix de l'énergie.
13: Eh bien non, en tout cas pas avec la hausse récente des prix des carburants, hein, celle déclenchée par la guerre en Iran. Et ça pour une raison simple, une faillite ça met des mois, voire des années à être prononcée. Ce n'est donc pas un conflit qui a à peine plus de 2 mois maintenant qui a pu provoquer celle du mois d'avril. D'ailleurs, les records en matière de faillite viennent forcément de beaucoup plus loin, parce que cela fait déjà plusieurs années qu'on bat record sur record en la matière. Depuis 2022 et la fin du Covid en fait. Souvenez-vous, à l'époque on avait gelé les faillites, on avait fait ce qu'on appelle un moratoire, le temps de relancer l'économie. Ajoutez à cela le fait que les aides Covid ont maintenu à flot certaines entreprises fragiles et vous obtenez un effet retard très important dont on voit sans doute encore aujourd'hui le résultat.
5: Alors Thomas, j'imagine que si on bat plusieurs fois des records de faillite, c'est que quand même, il y a un problème.
13: Eh bien, en fait, pas forcément, hein, parce que ces chiffres, ils doivent être comparés au nombre de créations d'entreprises. Or, au total, depuis le début de l'année, eh bien, on a beaucoup plus créé d'entreprises qu'on en a fermé. Pour environ 4200 faillites, hein, je fais des estimations, il y a eu plus de 25 000 créations d'entreprises en 2026. Alors là, vous pourriez vous dire, à l'inverse, que l'économie est en plein boom et que tout va bien. Ben oui, c'est ce qu'on se dit. Mais encore une fois, je vais vous décevoir, mais c'est plus compliqué que ça. Parce que ce que l'on constate, c'est que l'on crée, oui, toujours plus de sociétés, mais des sociétés unipersonnelles, c'est-à-dire d'une seule personne. Ce qui s'explique sans doute par le fait que les indépendants, mais aussi ceux qui cherchent à se relancer après une période de chômage, par exemple, sont de plus en plus nombreux à se mettre en société plutôt qu'en personne physique. La bonne nouvelle, c'est donc qu'il y a toujours plus de petits, je mets petits entre guillemets, de petits entrepreneurs en Belgique. La mauvaise, c'est que cela aggrave encore un peu plus le risque de faillite, justement. Ouais.
7: Et donc au final, Thomas, est-ce qu'on doit s'inquiéter de ce chiffre des faillites ou pas?
13: Bah alors on l'a vu, hein, si l'aspect record de ce chiffre est un petit peu trompeur, oui, cela reste quand même une nouvelle inquiétante, hein, parce que les secteurs les plus touchés, donc la construction, l'immobilier et le transport, sont des secteurs qui sont très sensibles à la conjoncture économique. Le fait que beaucoup de ces sociétés mettent maintenant la clé sous la porte n'est donc pas bon signe. D'autant plus qu'on l'a dit, ces faillites-là ne tiennent même pas compte des difficultés actuelles.
5: Merci beaucoup Thomas Deschamps. On aimerait savoir, on pourrait une fois consacrer une séquence de Scarfour à la question de savoir pourquoi les gens se mettent plus en société qu'en personne physique. Merci beaucoup Thomas.
13: Merci à vous.
5: Direction la France à présent, après des mois d'une commission ultra tendue, la commission d'enquête sur l'audiovisuel public a rendu son rapport, 551 pages et 69 recommandations.
7: Et ce rapport, il préconise 25% d'économie, 1 milliard d'euros en moins pour les télévisions et radios publiques. Mathieu Van Winkel, ce rapport provoque beaucoup de réactions et de polémiques. Qu'est-ce qu'on y retrouve exactement?
0: Alors d'abord, vous l'avez dit, des économies qui se feraient en supprimant la chaîne de télévision pour les enfants, en fusionnant deux télévisions, France 5 avec France 2 et deux radios, France Info avec France 24. Ce matin, le président de cette commission d'enquête parlementaire, Jérémy Patrier-Létu, a donné une conférence de presse et vous allez le voir, il était président de la commission, mais il dénonce aujourd'hui une attaque contre l'audiovisuel public.
1: Il y a des propositions qui préparent sa privatisation et en tout cas sa reprise en main politique. Je dénonce le retour en arrière politique de la proposition du rapporteur qui souhaite voir nommer les dirigeants de l'audiovisuel public par le président de la République. C'est pour moi un retour en arrière préoccupant. Il faut garantir l'indépendance des dirigeants de l'audiovisuel public. Dès lors, cette proposition elle est non seulement dangereuse, mais elle est incohérente.
5: On entend le président de la commission d'enquête parlementaire qui prend ses distances. Qu'est-ce qui crée une telle polémique, Mathieu? Est-ce qu'il y a quelque chose de plus dans ce rapport? C'est pas seulement une demande de faire des économies comme finalement on demande aussi à la RTBF d'en faire.
0: Oui, il faut d'abord voir d'où vient ce rapport. C'est l'extrême droite qui a demandé et qui a obtenu cette commission d'enquête. Son rapporteur, celui qui a rédigé ce rapport, c'est un poste clé, c'est Charles Alloncle, élu d'extrême droite, et c'est ce personnage-là qui a suscité les passions. On a comparé sa façon de poser des questions à de l'inquisition, très partisan contre le service public. Le journal Le Monde a par exemple démontré que certaines questions qu'il posait en commission avaient été rédigées dans les hautes sphères du groupe Bolloré, qui dirige une grande partie des médias privés. Donc on voit là la tension, les influences autour de cette commission. Charles Alloncle, élu donc d'extrême droite, a réagi à la publication du rapport ce matin.
2: Je pense que demander des comptes à l'audiovisuel public n'est absolument pas régler ses comptes avec l'audiovisuel public.
3: Mais ça a Monsieur... été perçu comme ça par beaucoup, d'auditionner notamment.
2: Non, alors par quelques-uns, vous savez, on a fait 70 auditions, on a fait un peu plus de 200 heures, on a entendu plus de 230 personnes, et je crois qu'on s'est focalisé de façon un peu anecdotique sur quelques éléments, quelques points, quelques moments qui ont été un peu des moments de friction, mais c'est aussi le rôle d'une commission d'enquête.
7: Bon, et maintenant que ce rapport a été rendu public, Mathieu, j'imagine que chaque camp politique se positionne.
0: Oui, c'est vraiment ce que des experts, des universitaires nous disent. On est plus dans un débat d'idéologie pour ou contre le service public plutôt que dans un vrai état des lieux pour améliorer les médias publics. Écoutez par exemple Aïda Adizadeh, elle est députée socialiste.
4: Le mensonge le plus gros que contient ce rapport, c'est quand même qu'il prétend vouloir sauver l'audiovisuel public. C'est écrit noir sur blanc, je vous laisse en prendre connaissance. On veut sauver un grand corps malade en faisant quoi ? En l'asphyxiant, puis en le mettant sous contrôle et puis en faisant des saignées. Donc très peu pour nous. Nous, on aurait préféré que ces mensonges ne portent jamais le sceau de l'Assemblée nationale et donc au nom du peuple français. C'est pour ça que pour nous, il pose encore problème.
5: Mathieu, ce fameux rapport, qu'est-ce qu'il va avoir comme conséquence maintenant ? La France va suivre ses recommandations ?
0: Alors, il y a très peu de chance. Hein. Le Premier ministre Sébastien Lecornu l'a déjà balayé d'un revers de la main. On pourrait se dire, bon, finalement, tout ça pour ça. Oui, mais ce rapport, c'est aussi une indication sur ce que l'extrême droite voudrait faire si elle remporte les prochaines élections. Jordan Bardella, par exemple, a déjà rappelé, lui, encore ce matin, qu'il voulait la privatisation pure et simple des médias publics.
5: Merci Mathieu. Et puis le rapport entre politique et médias nous occupe aussi aujourd'hui en Turquie où on part rejoindre Adnan Loer.
8: En 2022, le gouvernement turc faisait adopter une loi punissant de prison tous ceux condamnés pour propagation d'informations contraires à la vérité. À l'époque, les ONG de défense de la liberté de la presse dénonçaient un nouvel instrument pour museler la presse indépendante, ce que démentait le pouvoir.
5: 4 ans plus tard, le constat est sans appel. Les journalistes sont les premières victimes de cette fameuse loi sur la désinformation. Alain Loer, vous êtes en ligne d'Ankara. Le dernier exemple en date est celui d'un célèbre journaliste d'investigation.
9: Oui, Ismail Areux, 30 ans, reporter au journal d'opposition Birgün, est en effet en prison depuis un mois et demi. Parmi plusieurs articles qui lui sont reprochés, celui qui lui vaut cette détention provisoire est sorti le 10 mars. Il y racontait que des biens culturels protégés, en l'occurrence 2 vieilles maisons en bois, avaient dû être déplacés afin de construire une résidence pour les élèves d'une école de prédicateurs, dont Recep Tayyip Erdogan est diplômé et qui porte aujourd'hui le nom du président turc. La présidence de la République a émis un communiqué pour démentir cette information et sur la base de ce seul communiqué, Ismail Areux a été incarcéré pour propagation d'informations contraires à la vérité.
8: Anne, que dit cette loi très controversée, loi que les médias turcs ont renommée « loi sur la désinformation ».
9: Alors cette loi permet de punir d'un à 3 ans de prison ceux qui, je cite, propagent publiquement et dans le seul but de susciter l'inquiétude, la peur ou la panique au sein de la population, des informations contraires à la vérité concernant la sécurité intérieure et extérieure du pays, l'ordre public et la santé publique. Fin de citation. À l'époque des débats sur le texte, le pouvoir jurait qu'il ne s'agissait pas de s'en prendre aux journalistes. 4 ans plus tard, les chiffres disent le contraire. À ce jour, au moins 115 enquêtes contre des journalistes ont été ouvertes sur la base de cette loi. Une 30aine ont été placées en garde à vue, dont plus de la moitié ces 12 derniers mois. En tout, 6 ont été incarcérés. Ce sont les chiffres compilés par le syndicat des journalistes de Turquie, Sinan Tartanoğlu, et son représentant à Ankara.
11: Désormais, c'est l'État qui proclame « Voici les vérités que moi, État, gouvernement, je veux voir diffusées, auxquelles je veux que le public croit. Et je le veux tellement que ceux qui prétendent autre chose peuvent être emprisonnés. » Si ça continue, il n'y aura même plus besoin de démenti. L'État dira « La vérité, c'est ça, point final. » Et personne n'aura plus le droit de dire le contraire.
5: Anne, il faut dire que cette loi n'est pas la première à entraver le travail des journalistes en Turquie.
9: Oui, d'autres articles du code pénal sur l'insulte au chef de l'État ou celui qui punit le fait de provoquer le peuple à la haine ou l'hostilité permettent depuis des années de poursuivre les reporters qui dérangent. En plus des pressions judiciaires, il y a aussi les pressions économiques, les amendes, les interdictions diffusées, les privations d'annonces institutionnelles qui pèsent sur les médias indépendants ou d'opposition. Sinan Tartanoğlu redoute que ce ne soit pas fini, d'autant que des élections anticipées devraient avoir lieu l'an prochain.
11: Fin 2024, le gouvernement a tenté de faire passer une loi sur l'espionnage qui aurait permis à la justice de désigner comme agent de l'étranger tous ceux qui l'accusent de nuire à l'État et à ses intérêts politiques, intérieurs ou extérieurs. Grâce à notre mobilisation, le texte a été repoussé. Mais il est évident qu'il peut ressurgir à tout moment et qu'il ressurgira si le pouvoir s'est mis en tête de le voir adopter.
10: Et sans surprise, la Turquie continue de chuter au classement mondial de la liberté de la presse établi par l'ONG Reporters sans frontières. Cette année, elle se situe au 163e rang sur 180 pays. Dans sa région, la Turquie se place notamment derrière l'Irak et loin, désormais, derrière la Syrie.
5: Merci Anne. Anandlauer à Ankara, le carrefour du monde en direct ce soir. C'était avec Mathieu Van Winkel et Thomas Deschamps. Merci à tous les trois.
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5: Vous écoutez Le Monde en direct. Merci d'être avec nous. Dans un instant, le journal de 18h avec Anne Godernion reviendra évidemment sur cette transaction pénale décidée entre le parquet de Bruxelles et la banque ING dans le cadre de l'affaire Render. C'est une des grandes informations de la journée. Après Allô Le Monde, sachez déjà qu'on parle d'Aerox, ce sport phénomène qui
8: touche... Je suis pas encore très sûre de me lancer ou pas, Hélène. Je vais attendre le débat tout à l'heure pour...
5: Anne-Sophie, c'est évident que vous allez faire de l'Aerox. Mais avant ça, c'est le journal de 18h avec Anne Godernion. On se retrouve juste après.
14: Madame, monsieur, bonsoir. Pour l'instant, aucun pays ne semble disposé à accueillir le bateau de croisière sur lequel des contaminations à l'antivirus ont été détectées. La première infection serait survenue avant le départ en croisière. Nouvelle journée très éprouvante devant la cour d'assises du Hainaut. Juges d'instruction et policiers ont raconté les premières heures qui ont suivi le drame de Strepy Brakni, des scènes de panique, des images des victimes aussi. Et puis dans ce journal, la galère des voyageurs qui prennent le train entre Nivelles et Bruxelles midi, enfin qui prenaient parce que pour le moment, les trains sont remplacés par des bus et c'est compliqué. Tout ce que nous voulons, c'est de nous sentir en sécurité, savoir ce qui se passe et rentrer chez nous. Ces quelques mots sont ceux d'un passager du bateau de croisière où des cas d'infection à l'antivirus ont été recensés. Il pourrait y avoir au total 7 personnes contaminées alors que 3 autres ont déjà perdu la vie. Des analyses sont en cours et le navire n'a pas accosté. Mais comment ce virus qui se transmet habituellement par les rats a pu arriver sur un bateau de croisière? Élément de réponse avec Clara Wertz.
15: Il n'existe qu'une seule et unique forme de hantavirus dit exotique pour nous, qui se transmet d'humain à humain très proche, Yves Van Lathem, infectiologue.
16: Alors d'une part c'est très rare, d'autre part c'est vraiment par proximité, donc on est très différemment ici d'autres virus qui se transmettent par des micro-aérosols qui restent en suspension. Ici on est vraiment dans la proximité de gens qui vivent par exemple dans la même maison.
15: Ou sur le même paquebot, selon l'OMS, l'Organisation Mondiale de la Santé, c'est probablement cette forme de hantavirus qui a contaminer certains passagers de la croisière, un virus pourtant bien renseigné.
16: On le connaît de longue date, depuis de très nombreuses décennies. On sait entre autres qu'en Amérique du Sud, chaque année, il y a un certain nombre de décès, 30-40 personnes dans la plupart des pays en question liées à ces hantavirus, parce que très malheureusement, ils ont une forte mortalité, à peu près un tiers des cas lorsque la maladie se déclenche. Et il faut souligner que c'est tout à fait différent des souches que nous avons chez nous, où la mortalité est de l'ordre d'un pour mille à peu près.
15: Le hantavirus connaît donc de nombreuses variantes selon les zones géographiques. Selon l'infectiologue, aucun risque que la forme meurtrière se trouvant sur le bateau de croisière arrive chez nous.
14: Et en ce qui concerne la situation sur le bateau, on apprend que 3 passagers malades vont être débarqués et transportés aux Pays-Bas pour y recevoir des soins médicaux. Ce sont des images qui restent gravées dans leur mémoire. Témoignages de policiers au procès de Paolo Falzone et de son passager devant la cour d'assises du Hainaut. Florence de Sarre, vous suivez ce procès à Mons et ce mardi, des images particulièrement difficiles à soutenir ont été montrées. Comme hier, plusieurs personnes ont même dû quitter la salle en larmes.
17: Oui, il y a une demi-heure maintenant que la présidente a interrompu l'audience sur une image qui, nous aussi, va nous marquer à tout jamais. L'image d'un conducteur qui roule comme un fou. La musique va à fond. C'est une vidéo qui est diffusée par les enquêteurs. C'est du rap dans une BMW trafiquée et désormais aussi puissante qu'une Porsche. On sait tous ce qui va arriver, tous les gens qui sont dans la salle. On sait que quelques centaines de mètres devant ce conducteur, il y a ce Gilles, Frédéric D'Andrea, la première victime en train de faire la fête. On sait qu'il va mourir. On regarde les images et on ne peut rien y faire. Le rap va toujours à fond. Sauf que ce n'est pas un film, c'est la réalité. Et son frère, sa famille sont là, pas très loin de nous. Ils vont en direct assister à la mort de Frédéric. Tout à coup, un énorme boom, la salle entière sursaute, 200 à 300 personnes poussent un cri, personne n'a pu s'en empêcher, l'écran devient noir, la présidente suspend la séance. Voilà ce que nous avons vécu aujourd'hui, et je peux vous dire que même parmi les avocats, qui sont des grands avocats de procès d'assises, des Mayence et de Beco, tout le monde est livide. Plusieurs nous disent d'ailleurs n'avoir jamais vécu ça en 25 ans d'assises. Vous n'entendrez pas d'ailleurs beaucoup de réactions des proches de victimes dans la presse, il aurait été complètement indécent de les solliciter. Et cette séquence particulièrement lourde émotionnellement, elle succède à d'autres parce qu'en fait toute la journée était comme ça. Et je peux vous dire que c'est une journée d'audience qui va laisser des traces dans la mémoire des jurés au moment de prendre leur décision finale.
18: Merci beaucoup Florence. Et demain, il y aura d'autres témoignages concernant le déroulement de cette longue enquête. Toujours dans l'actualité judiciaire, ING verse 1,6 million d'euros dans le cadre d'une enquête pour blanchiment d'argent qui concerne Didier Reynders. La question cruciale était de savoir si ING avait protégé Didier Reynders pendant des années en n'ayant pas signalé assez tôt certaines transactions suspectes. La vigilance des banques est essentielle lorsqu'il s'agit notamment de personnalités publiques qui occupent des postes à responsabilité. Alors, est-ce étonnant finalement que le parquet ait proposé une transaction pénale à la banque ? Pas du tout, selon Denis Bosquet, avocat pénaliste. Il nous explique pourquoi.
19: On ne pouvait pas véritablement imaginer une autre solution que celle-là, dans la mesure où une personne morale ne peut pas être condamnée pénalement autrement que financièrement. C'est une manière de punir la banque dans son éventuelle participation à ces mécanismes de blanchiment, et à rappeler que effectivement les banques ne sont certainement pas à l'abri de ce genre de sanctions. C'est l'intérêt aussi de l'État de refaire rentrer dans les caisses 1 600 000 euros. Vous savez, des transactions pénales, il en existe tous les jours, parce que c'est un système qui permet quand même d'accélérer les poursuites, qui permet de faire rentrer effectivement beaucoup d'argent dans les caisses de l'État qui en manque, et qui permet de faire l'économie de procès qui sont parfois fort lourds à tout point de vue, et notamment fort lourds en matière de coûts pour la justice.
18: Une interview de Boris Van Acker dans l'opposition, le PS et le PTB demandent la création rapide d'une commission d'enquête parlementaire pour comprendre et corriger les mécanismes développés par certaines banques pour faciliter le blanchiment d'argent notamment. Depuis samedi, le trafic ferroviaire est à l'arrêt entre Nivelles et Bruxelles Midi à cause de travaux sur la ligne. La SNCB a donc mis en place des bus de remplacement, mais entre des indications pas suffisamment claires et des temps de trajet jusqu'à deux fois plus longs, les navetteurs ont dû mal à s'adapter. Léa Defour en a rencontré quelques-uns à la gare de Nivelles.
21: Devant la gare, une dizaine de navetteurs descendent d'un bus de remplacement. Parmi eux, il y a Imane, et elle a fait un très long trajet avant d'arriver ici.
22: Je me suis trompée de bus et je suis allée jusqu'à Bruxelles alors que je devais venir à Nivelles. C'est mal affiché. En fait, ils mettent la destination du début et la destination finale, mais ils disent pas où ils vont. Donc, va savoir dans quel sens ils vont.
21: Quelques pas plus loin, Maëlys cherche son bus. Pour elle aussi, c'est assez flou.
23: On ne sait pas trop où se rendre, quel bus prendre. Si on est sur le bon quai, du coup, est-ce que c'est le bus qui va se rendre à Bruxelles ou celui qui va à Charleroi ? Donc voilà.
21: Et puis, relier Nivelles à Bruxelles Midi prend habituellement moins de 30 minutes. Mais en bus, c'est bien plus long.
25: Oui, c'est le double du temps, minimum. Il y a même des chauffeurs qui ne connaissent pas la route. À Braine-l'Alleud, je lui ai dit, écoute, ça va, je vais tirer mon plan.
26: La SNCB est bien consciente des questions que peuvent susciter ce service de bus alternatif.
21: Tom Guillaume, porte-parole de la SNCB.
26: Mais le voyageur peut toujours évidemment poser la question au conducteur. Il y a aussi dans certains cas du personnel de la SNCB qui est présent sur place. Et donc les personnes qui prennent le bus ne doivent vraiment pas hésiter à se diriger vers eux, à poser toutes leurs questions.
21: La circulation des trains reprendra normalement à la fin des vacances scolaires, dès le lundi 11 mai.
18: Encore un peu de patience donc. L'Espagne fait un pas de plus en faveur de l'égalité hommes-femmes dans le football. Les matchs de la Ligue féminine seront désormais inclus dans les grilles de l'autofoot à chaque journée de championnat. Le but est de donner plus de visibilité au football féminin, mais également plus de moyens, Ride la Guérie.
27: À chaque journée de championnat, les passionnés de foot remplissent la Quiniela, c'est la grille du loto-foot en Espagne. Elle dépend de l'État. Les parieurs doivent trouver le résultat de 15 matchs de première et deuxième division auquel il faudra désormais ajouter 4 matchs de la Ligue féminine. La mesure a été annoncée aujourd'hui par Ana Redondo, ministre de l'Égalité.
0: C'est une grande avancée. Le foot féminin aura plus de visibilité, mais aussi plus de moyens financiers.
27: Une partie de l'argent de la Quiniela ira donc vers la Ligue féminine, portée par les succès européens du FC Barcelone et la Coupe du Monde remportée par l'Espagne en 2023. Le foot féminin est en plein boom. Alexia Putellas ou Aitana Bonmati, qui ont toutes les deux remporté le Ballon d'Or, sont désormais presque aussi célèbres que leurs homologues masculins. Begonia Villarrubia est spécialiste du foot féminin pour le journal Mundo Deportivo.
1: On aura logiquement beaucoup de supporters qui se mettront à suivre les matchs de la Liga F. Le foot féminin est un vrai phénomène en Espagne. Cette mesure va nous permettre d'avoir une Liga plus compétitive avec les meilleures joueuses du monde.
27: Et le succès du foot féminin se mesure également dans les tribunes. Ce dimanche, plus de 60 000 personnes ont assisté à la demi-finale de la Ligue des Champions entre Barcelone et Munich.
18: Et du football encore, et en Ligue des Champions, justement, Arsenal reçoit l'Atlético Madrid en demi-finale retour au match aller. La semaine dernière, les deux équipes avaient partagé un but partout. Belle soirée.
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5: Merci Anne Goderanio.
18: Avec plaisir.
5: Retour du journal, c'est à 19h évidemment. D'ici là, c'est Le Monde en direct. On a pas mal de bons moments à passer ensemble avec Marcellino Costanaro, avec Héloïse Godot et Emma-Louise Krief, Anne-Sophie dans Allô Le Monde. On se plonge dans la tendance sport du moment.
8: J'ai nommé l'Aerox, quelque part entre musculation, fitness et je crois qu'on peut le dire course-relais, Hélène. On essaie de comprendre pourquoi ce nouveau sport remporte un tel succès. On vous pose donc la question suivante. Aerox, nouveau sport ou phénomène de mode ? On attend vos réactions sur WhatsApp notamment au 0471 200 500.
5: Avant ça, le temps de la géopolitique dans Un jour une carte. C'est Valérie Dupont qui est avec nous ce soir. On replacera avec elle l'Italie sur la carte énergétique mondiale. Gros enjeu pour la présidente Giorgia Meloni. On se retrouve tout de suite.
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5: 18h10, merci d'être avec nous et c'est l'heure d'Un jour une carte. Giorgia Meloni, la présidente du Conseil des ministres italien, est à Bakou, aujourd'hui la capitale de l'Azerbaïdjan. Objectif de ce déplacement dans le Caucase, l'énergie.
8: Oui, car l'Italie est le pays le plus exposé à la crise énergétique en cours. Valérie Dupont, vous êtes notre correspondante à Rome. Que cherche au juste Giorgia Meloni avec ce voyage à Bakou, Valérie ?
3: Eh bien, pour l'Italie, l'Azerbaïdjan est le second fournisseur de pétrole et de gaz. Le gaz arrive depuis 2021 dans le sud du talon de la botte, dans les Pouilles, grâce au TAP, le gazoduc transadriatique. Et c'est dans ce contexte international très instable qui met en péril l'approvisionnement énergétique de la péninsule italienne que Giorgia Meloni cherche à consolider les relations avec les pays fournisseurs, notamment en travaillant sur la qualité du partenariat pour rester un client privilégié, en quelque sorte. Ainsi, elle s'est rendue fin mars en Algérie, le premier fournisseur de gaz de l'Italie, pour tenter d'augmenter le flux, de quoi substituer les quantités manquantes qui n'arrivent plus du Qatar depuis le début de la guerre entre les États-Unis, l'Iran et Israël. Sans oublier que début avril, elle fut aussi la première chef d'un gouvernement européen à se rendre dans le Golfe Persique, en Arabie Saoudite, aux Émirats Arabes Unis et au Qatar, pour consolider les rapports géopolitiques dans ce contexte très instable. Elle a offert à ces pays de les aider à réhabiliter, à réparer les infrastructures endommagées par la guerre.
5: Mais comment se fait-il, Valérie, que l'Italie soit aussi dépendante des énergies fossiles ?
3: Eh bien, parce que 44% de l'électricité en Italie est produite grâce à des centrales au gaz, contre en moyenne 16,7% dans le reste de l'Europe. Et donc, le prix de l'électricité coûte entre 10 à 25% plus cher que dans les autres pays de l'Union européenne. Un problème pour un pays manufacturier comme l'Italie qui perd donc en compétitivité. Car rappelons que lors du référendum de 1987, eh bien, les Italiens ont dit non à l'énergie nucléaire et ont obligé les gouvernements à fermer les 3 centrales dans le pays. Un choix respectable, certes, mais qui a déterminé depuis la dépendance énergétique de l'Italie aux énergies fossiles. On estime que la crise énergétique en cours pourrait coûter 15 milliards de plus en 2026 aux ménages et aux entreprises italiennes par rapport à 2025. Autant vous dire que c'est donc une urgence pour le gouvernement. Mais l'Italie ne fait ici que reproduire un comportement déjà vu en 2022, avant la guerre en Ukraine, puisqu'à l'époque, la Russie était le principal fournisseur italien. Ce qui fait dire aux spécialistes que l'Italie cherche toujours à changer de fournisseur plutôt que de résoudre la racine du problème, qui est sa dépendance au gaz.
8: Et ce qui est paradoxal, Valérie, c'est que l'Italie a des gisements de pétrole et de gaz sur son territoire, sans oublier une exposition au soleil et au vent qui est plutôt unique en Europe.
3: Oui, quand on regarde la carte de l'Italie, hein, cette péninsule entourée par la mer, le bel Paese, a tout pour devenir un champion des énergies renouvelables. Dans le nord, les montagnes permettent une importante production hydroélectrique, 4800 centrales qui produisent 15% de la demande électrique nationale. Mais voilà, l'hydroélectrique est en diminution à cause notamment des sécheresses de plus en plus fréquentes. Le reste du pays a un ensoleillement typique des pays méditerranéens, sans oublier les vents marins qui pourraient aider la production d'énergie éolienne. Bref, des possibilités immenses que l'Italie utilise très mal, puisque les énergies renouvelables fournissent seulement 40% de la demande d'électricité totale en Italie.
5: Mais Valérie, comment est-ce qu'on explique ces retards ?
3: Alors, premièrement, la bureaucratie, la lenteur administrative qui freine l'installation des champs de panneaux solaires ou d'éoliennes et des batteries pour accumuler cette énergie propre. Il faut 5 ans d'attente pour obtenir les autorisations pour créer un parc éolien, quand les unités de stockage de gaz liquide, elles, ont obtenu les autorisations en 6 mois. Deuxièmement, le gouvernement conservateur souverainiste de Giorgia Meloni considère que les exigences européennes en matière d'énergie renouvelable sont trop idéologiques et mettent à genoux des secteurs entiers de la production. Le gouvernement affirme que seul le nucléaire de nouvelle génération pourrait permettre à l'Italie d'assurer sa sécurité énergétique dans le futur. Mais voilà, la population l'a refusé à nouveau lors d'un autre référendum en 2011. Et deux, il faudra 10 ans pour construire une centrale nucléaire de nouvelle génération. Et en attendant, eh bien, les Italiens payeront leur électricité à prix d'or à cause de leur dépendance au gaz. Voilà pourquoi Giorgia Meloni doit faire des voyages aux quatre coins du globe pour tenter d'amadouer ses fournisseurs.
5: Un jour une carte depuis l'Italie, c'était avec Valérie Dupont. 18h15 sur RTBF, la première. On part sur les routes avec Jean-Marc Strel. Comment ça va, Jean-Marc ?
4: C'est sur le ring qu'il y a un peu de monde entre Crenem, enfin à Crenem jusqu'à Zaventem, 10 minutes nécessaires. Grimbergen aussi vers Grand Bigard, 25. À hauteur de Drogenbos vers Grand Bigard, une bonne quinzaine de minutes. Pour le reste, c'est assez calme sur les routes. Dans le ciel, ça l'est moins avec de la pluie qui tombe actuellement du côté de Malmedy, Rochefort, province du Luxembourg, peut-être du côté de Liège dans les minutes qui viennent. Namur et Charleroi également, donc restez prudents sur la route en cette fin de journée.
5: 18h16, l'Irox dans un instant dans Allô le Monde. Ça s'écrit H-Y-R-O-X si vous vous posiez la question. Assistons-nous à la naissance d'un sport ou est-ce un phénomène de mode passager ? On vous explique tout évidemment et on en débat avec nos invités. Venez en parler avec nous.
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8: 18h18 sur RTBF, la première place au débat dans Allô le Monde. On va donc parler ce soir du phénomène sportif du moment, gros reflet de l'époque. Si je vous dis, c'est un peu les 12 travaux d'Hercule, mais Hercule porte un petit short technique et un bandeau dans les cheveux, sa coéquipière est en legging de fitness accordé à sa brassière de sport. Vous l'avez peut-être compris, on va parler d'Aerox.
9: L'Aerox est un mélange de course, de cardio et de musculation, des parcours indoor identiques, des compétitions regroupant des milliers d'adeptes ont lieu à travers le monde. Si vous êtes un tant soit peu connecté sur les réseaux, il n'a pas pu vous échapper hein, car l'Aerox c'est aussi une marque et un concept marketing bien huilé.
10: Physiquement c'est un truc de coureur, donc beaucoup de courses et après que les pecs.
11: Vas-y mon cœur, t'as des grosses cuisses, utilise-les.
12: Nous, on est mauvaise en sport, mais c'est tout dans le style en fait.
13: J'en ai pour 230 euros au pied. Ça me fait pas courir plus vite, mais elles sont jolies quoi.
14: Bah oui, on mange aussi Aerox avec les protéines. 45 euros, ça va, c'est raisonnable.
15: Qu'est-ce qu'on ressent après un tel effort ?
16: Plus rien, on est mort, on a tout donné. Mais content, fier.
17: Qu'est-ce que ça m'apporte ? Du bien-être. Je déconnecte, je me donne à fond pendant une heure et j'adore.
18: Dépassement de soi, partage, soutien.
8: Dépassement de soi, partage, soutien. Le concept de l'Aerox est né en Allemagne en 2017, il y a donc moins de 10 ans. Ses adeptes ont aujourd'hui l'ambition d'en faire une discipline olympique.
9: Aerox, nouveau sport ou phénomène de mode, on vous pose la question et on attend vos réactions.
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8: Avec nous pour en débattre et pour bien comprendre de quoi il s'agit, David Bertrand, journaliste de notre rédaction sport à la RTBF. Bonjour David.
19: Bonjour, bonjour.
8: Maxime Villalongue est avec nous, c'est le directeur d'Aerox France. Bonjour.
20: Bonjour.
8: Et Guillaume Vallée est également avec nous, sociologue et économiste à l'université de Grenoble. Vous avez publié l'année dernière La Fabrique du Muscle aux éditions L'Échappée. Bonjour Guillaume Vallée.
21: Bonjour.
8: David, on va commencer par poser les bases avec vous. L'Aerox, c'est quoi ? Comment ça se pratique ?
19: Alors, si vous n'en avez jamais entendu parler, c'est qu'en effet, vous n'avez ni Wi-Fi ni 4G, et donc pas accès à Instagram, ou alors que vous étiez dans le coma ces derniers mois, parce que l'Aerox, c'est vraiment la discipline tendance hein, ces derniers temps, un format de course, vous l'avez dit Anne-Sophie, qui mêle running, de la course à pied donc, et des épreuves de fitness, on va dire, un sport qui se pratique en salle et qui est standardisé, c'est-à-dire que les parcours et les épreuves sont identiques partout où on pratique la discipline. Il s'agit en fait de courir 8 boucles de 1 km, 8 km donc au total, si vous êtes un peu mauvaise en calcul mental.
8: Bon, en maths, ça va. On peut ne pas avoir Instagram, mais bon, en maths.
19: Voilà, 8 stations et 8 épreuves fonctionnelles, donc une à chaque tour. Jusque-là, c'est logique. Il va s'agir de pousser une charge sur un traîneau, de la tirer à cette même charge, de porter des kettlebells, des haltères avec une poignée, des sacs de sable aussi, de lancer ce qu'on appelle des medicine balls, les gros ballons là bien lourds qu'on utilise chez le kiné, de faire du rameur ou encore de faire des burpees, un mouvement qui enchaîne un squat, une pompe et puis un saut vertical, ou encore de faire du ski erg, une machine qui reproduit le mouvement du ski de fond. C'est donc un sport complet qui permet à tout le monde de se comparer vu que l'effort est le même où que l'on se trouve pour le pratiquer. Un mix donc de course à pied, d'endurance, de force, de résistance, un effort très intense, un peu moins de 52 minutes pour les meilleurs du monde et ça peut aller au double pour des coureurs ou des coureuses débutantes.
8: Ça se pratique en salle. Hein.
9: Ouais, et peut-être préciser David qu'il y a différentes catégories aussi, on peut y aller en amateur et puis plus en professionnel, mais je ne sais pas si c'est comme ça qu'on nomme ces catégories.
19: Voilà, alors il y a évidemment la catégorie hommes et femmes d'un côté, il y a les courses solo ou duo, chacun quand on est deux participe aux stations mais on se partage un petit peu l'effort, et aussi des épreuves en relais par équipe de quatre, et dans les différentes catégories, une différenciation en effet entre la catégorie open, ouverte à tout le monde, et la catégorie qu'on appelle pro, dans laquelle les charges

0: principalement sont plus lourdes.
1: On a Alexandra qui est en ligne avec nous ce soir. Bonsoir Alexandra.
2: Bonsoir.
1: Vous nous appelez pour nous dire que vous vous êtes lancée dans l'aérox?
2: Tout à fait.
1: Pourquoi?
2: Et donc j'ai...
1: Est-ce que vous êtes là Alexandra?
2: Oui.
1: Allez-y, racontez-nous, vous vous êtes donc lancée dans l'aérox?
2: Oui, donc je ne connaissais absolument pas cette discipline, pourtant je suis quand même sur les réseaux sociaux. Mais au mois de janvier, une salle s'est ouverte près de chez nous, à Cour-Saint-Étienne. Et une copine m'a embarquée là-dedans, je ne savais pas du tout ce que c'était. Et je pense qu'après une séance, j'ai directement accroché. Principalement parce que, en fait, c'est très accessible. Comme l'expliquait monsieur, ben, c'est un mélange musculaire, de course. Et en fait, on peut... Alors, il y a les compétitions avec des poids spécifiques, des distances spécifiques. Mais à côté de ça, aux entraînements, ça peut être adapté vraiment à toutes les personnes et à toutes les capacités. On peut courir plus, moins, porter des charges plus lourdes, moins lourdes. Et donc, tout le monde peut vraiment s'y retrouver. Ça permet d'améliorer la condition physique.
3: Vous avez déjà participé à une compétition, vous, Alexandra?
2: Non, pas officielle. On a fait une compétition amicale au club, une petite compétition. Et donc... C'était très sympa, mais la compétition officielle, pas encore. L'objectif, c'est le mois de décembre.
3: Ah ben voilà, vous nous rappellerez pour nous raconter votre expérience. Merci beaucoup pour votre témoignage, Alexandra. Il y a eu 93 courses, 93 pour nos amis français, 93 compétitions officielles d'aérox organisées à travers le monde en 2025. Elles affichaient quasi toutes complets, et ce, des mois à l'avance. Maxime Villalongue, vous êtes donc le patron d'Aérox France. Fin avril, donc il y a à peine quelques jours, le magnifique Grand Palais de Paris accueillait une compétition d'Aérox sur 4 jours, 22 000 participants annoncés, 10 000 de plus que l'an dernier. Comment vous expliquez ce succès, et surtout ce succès croissant?
4: Alors déjà, la présentation en fait était la plus belle présentation que je n'ai jamais pu entendre jusqu'à présent, donc merci beaucoup. Et ce qu'on pourrait rajouter à ça, c'est que ce sport est venu s'insérer dans un paysage sportif déjà assez complet, mais dans lequel une compétition de fitness standardisée n'était pas présente. On avait des courses à pied, des marathons, des semis. On avait des compétitions de crossfit qui étaient assez plutôt réservées à une élite. Et une compétition qui ressemble à ce que beaucoup font en salle de sport la semaine, plus un peu de course à pied, il n'y en avait pas. Et c'est un peu le succès vient de là, c'est que c'est venu combler un manque, un besoin qui était présent mais qui n'était pas clairement exprimé.
1: Ça veut dire, Maxime Villalongue, que l'aérox, c'est un peu, comme nous le disait d'ailleurs Alexandra, un sport pour tout le monde. Tout le monde peut pratiquer, il ne faut pas forcément être déjà très sportif pour se lancer dans l'aérox.
4: Non, on a souvent pris le marathon comme référence, le marathon qui est ouvert à tous, dès lors qu'on arrive à avoir un dossard. Je peux très bien faire le marathon de Paris, comme il y a quelques mois, me retrouver sur la ligne de départ le matin du même marathon que un des champions kényans qui le fera en 2 heures, et puis moi je serai sur le même circuit, mais pourtant je mettrai peut-être 3, 4, 5 heures à le faire. L'idée de Aérox, c'est pareil, c'est qu'on prend tous au départ, on fait tous la même course. Il y en a qui sont là pour la performance, il y en a qui sont juste là pour se dépasser, passer un moment avec leurs amis ou famille.
3: Mmh. Sur le côté accessibilité, il y aura évidemment un volet coût sur lequel on va revenir tout à l'heure. Hein. Guillaume Vallet, qu'est-ce qu'on peut dire du profil des adeptes de l'aérox? Est-ce qu'il existe un profil type? Et puis, qu'est-ce qu'ils viennent chercher ces gens qui pratiquent l'aérox, selon vous?
5: Je pense qu'il y a plusieurs explications. D'après mes recherches, même si j'ai moins investigué l'aérox, c'est beaucoup plus les activités, on va dire, de crossfit ou de musculation en sens large. Je pense que ça correspond déjà à une époque où on pourrait qualifier celle-ci de sportivisée. Il y a une plus grande capacité et envie de toute un large panel des populations de vouloir pratiquer pour des raisons de santé, pour des raisons de recherche aussi de compétition. Si on ajoute à ça un brouillage un petit peu entre le temps de travail et le temps de loisir où les horaires permettent davantage de flexibilité dans la pratique, on a finalement une capacité plus large d'offrir ce type de sport qui s'inscrivent dans une volonté de renouveler un petit peu les pratiques. Comme il a été dit ensuite, je pense que l'Aerox a une plus grande accessibilité par rapport au CrossFit, avec le côté aussi social qui est présent, ce qui fait qu'on peut attirer des publics plus larges, des enfants jusqu'aux personnes aussi en situation de handicap. Je pense que l'Aerox se développe aussi à ce niveau-là et c'est intéressant. Enfin, je pense que c'est aussi un effet. Ce sport-là s'inscrit dans un effet plus large de masse, parce
3: d'appartenance, de communauté. On cherche à faire communauté quand on veut faire de l'aerox.
5: Oui, forcément, parce qu'en particulier, il y a la possibilité d'exercer en duo. Il y a aussi les petits défis qui s'exercent au moment des entraînements et bien sûr au moment des compétitions. Donc, il y a une communauté derrière la marque qui me semble aussi intéressant et qui permet de créer des effets de réseau là-dessus. Mais plus largement, je pense que c'est l'illustration d'un retour d'un muscle plus fonctionnel, c'est-à-dire un muscle aussi moins bodybuildé, d'un muscle plus endurant, plus réactif. Moi, c'est ce que j'appelle finalement un muscle qui est adapté au capitalisme des vulnérabilités, où on s'entraîne pour faire face à des vulnérabilités potentielles. Je pense qu'on s'inscrit un petit peu là-dedans. C'est ce qu'avait en tête déjà à l'époque Greg et Lorraine Glassman, les fondateurs du CrossFit dès les années 70. Je pense qu'il y a aussi cette dimension-là. Maintenant, je termine juste en disant qu'il y a plutôt, dans les statistiques françaises, en tout cas, 40% à peu près des pratiquants de compétition sont plutôt des cadres assez jeunes. Donc, on a cette sociologie particulière pour ce type de pratique.
3: Voilà, donc on a planté le décor, si je puis dire, un petit mot peut-être encore avec vous, David Bertrand, sur la Belgique. Est-ce que l'Aerox a beaucoup de succès chez nous ? Est-ce que les salles s'équipent ? Est-ce que des compétitions s'organisent dans notre pays ?
0: Alors, la tendance est clairement la même qu'ailleurs. De plus en plus de pratiquants, c'est une certitude, et de pratiquantes, parce que c'est un sport mixte qui est pratiqué par énormément de femmes. Beaucoup plus d'événements aussi. Il y a des compétitions officielles sous le nom Aerox à Gand, à Anvers, à Malines notamment. Et puis, il y a d'autres compétitions qui s'inspirent du concept, mais qui n'en portent pas le nom, pour éviter évidemment de payer la licence d'exploitation. Des courses hybrides, on appelle ça, pour un petit peu contourner les frais, pour pouvoir utiliser le nom et le concept. Et puis, il y a de plus en plus de clubs de CrossFit, des box, comme on appelle ça, qui intègrent également des parcours d'aerox et qui permettent à des gens qui n'iront peut-être pas en compétition de s'initier à la discipline et de pratiquer ça à l'entraînement en hors compétition, on va dire.
3: Vous parliez du coup des coûts, c'est de ce dont on va parler maintenant. Je voyais par exemple dans un reportage de l'équipe d'On n'est pas des pigeons qu'une salle de ciné en Belgique avait dépensé entre 30 000 et 40 000 euros pour s'équiper, comme elle disait correctement, Hélène.
1: D'ailleurs, on a Martin qui nous pose la question, c'est quoi le budget pour faire de l'aerox?
3: On peut peut-être poser la question à Maxime Villalongue. Ça coûte combien de s'inscrire à une compétition d'aerox, par exemple? Cher? Ou pas forcément?
4: On est dans la moyenne des compétitions aujourd'hui qui sont proposées dans les courses classiques, autour de 120 euros pour une compétition classique. Puis
0: par personne.
4: Par personne, tout à fait, pour une course. Sur une compétition un peu plus prestigieuse comme le Grand Palais la semaine dernière, on était plus autour de 150 euros. Ce ticket d'entrée reste dans la moyenne de ce qui se pratique déjà. On n'est pas les plus chers, loin de là, et on n'est pas les moins chers non plus, dans une moyenne.
3: Voilà, donc ça, c'est pour l'inscription. Hélène,
1: mais Maxime Villalongue, au-delà de la question de l'inscription pour les compétitions, il faut s'entraîner en amont. Comment est-ce qu'on fait? Est-ce qu'il faut s'inscrire dans une salle? C'est des salles de fitness? Il faut un équipement? Combien ça coûte à l'année, je dirais?
4: On part du principe qu'on s'entraîne déjà en salle de sport. Donc après, les gens vont juste spécifier un peu leur entraînement pour aller vers ce but recherché de la course Aerox. Mais ceux qui partent déjà dans des salles de sport n'ont pas grand-chose à ajouter. Ceux qui souhaitent s'y adonner, en effet, ils ont un abonnement à une salle de sport qui varie en fonction des salles, qui peut-être soit du low cost. On peut très bien trouver du low cost affilié. Par exemple, en France, on a le réseau Fitness Park qui est affilié au niveau national. Et on peut aussi trouver ça dans des clubs un peu plus prestigieux, comme le Clé dans Paris Centre, où les abonnements sont plus autour de 160 euros, 200 euros. Ça varie en effet, parce que comme une salle de CrossFit, c'est est-ce qu'on le veut des professeurs, est-ce que l'on veut des conseils, est-ce que l'on veut des cours adaptés, ou est-ce que l'on veut s'entraîner seul, en suivant seul sa programmation. voilà.
1: On comprend que ça se fait un peu à la carte en fonction des attentes qu'on a. On a Alexis Pierrard qui est en ligne, qui est un connaisseur du sujet puisque c'est le propriétaire du premier training club 100% Aerox en Wallonie. Bonsoir Alexis Pierrard.
6: Bonsoir.
1: Vous vouliez réagir?
6: Oui. J'ai pris l'émission ici il y a 2 minutes en cours de route. Donc voilà, mais c'est vrai que j'avais vu sur votre page Facebook ce matin. Et je sais pas si vous avez déjà parlé un petit peu de l'image au niveau des réseaux sociaux et tout ça, et ce que ça entraîne.
1: C'est un sport qui est vraiment lié aux réseaux sociaux?
6: C'est comme dans tout, c'est ce que je disais. On voit toujours le sur les réseaux sociaux, c'est la dérive de je veux me montrer, du parfait et tout, et de la performance. Et c'est vrai que voilà, il faut un petit peu, et je peux comprendre que ça du coup impressionne ou donne une image un petit peu élitiste du sport, mais c'est bien tout le contraire. Je pense que c'est un sport profondément accessible, profondément bon pour la santé, parce qu'on n'est que sur que des mouvements fonctionnels, des mouvements qui utilisent les muscles complets du sport. Et dans notre training club, nous, on a quand on a ouvert il y a 14 mois, on a eu 60-70% de nouveaux sportifs qui se sont inscrits et qui ont fait leur première Aerox ici il y a quelques semaines à Mechelen, où on était plus de 19 000 athlètes au total.
3: Merci pour votre témoignage, Alexis. Guillaume Vallet, est-ce que du point de vue du coût dont on parlait avant, on peut continuer à dire que l'aerox est un sport accessible à tous? C'est vrai qu'on parlait avec Maxime Villalongue du fait qu'on pouvait le faire un petit peu à la carte, mais est-ce qu'il n'y a pas quand même quelque chose d'un petit peu élitiste, en tout cas au niveau de la compétition peut-être d'aerox?
7: Oui, à la base, les principes, c'est de l'ouvrir à tous et de permettre de démocratiser ce genre de pratique, et c'est important pour les raisons que j'ai évoquées. Maintenant, quand on regarde les tarifs, oui, ça reste plutôt quand même du haut de gamme en comparaison de l'ensemble des coûts associés à l'adhésion à une salle classique de musculation, mais c'est pas aussi le même type d'objectif recherché. Je dirais qu'en plus des compétitions, il y a quand même des équipements, à partir du moment où on veut faire les choses bien, où on veut optimiser la performance, et c'est un petit peu une partie de l'ADN quand même de ce type de sport. Il faut regarder aussi les coûts liés à la nutrition, les coûts liés aussi à tous les aspects, je dirais, digitaux aujourd'hui qui se mettent en œuvre pour mesurer sa performance, l'améliorer. Donc, on peut rajouter effectivement un ensemble de coûts associés indirects qui élitisent un petit peu plus la pratique, à mon avis, en effet.
3: David Bertrand, sur ce point.
0: Est-ce qu'on peut comparer ça à la mode et au développement de l'ultra-trail, où on peut courir des trails pour 100 euros, et puis si on veut faire des courses UTMB, il faut payer 4 fois le prix parce qu'on paye aussi une marque qui existe, et l'Aerox, ça reste une marque et un concept commercial aussi?
7: Oui, je pense, parce qu'on assiste, comme dans tout phénomène de consommation ici dans le sport, à l'idée que ce phénomène-là est marqué à la fois par l'imitation et la différenciation. Donc, il y a toujours des éléments de différence. Et puis, en plus, on est dans une société, tout à l'heure, je parlais de sportivisation de l'existence, on est à la recherche de sport extrême, d'une certaine manière. On veut dépasser ses limites. Donc, il y a vraiment des parallèles, effectivement, à faire avec le running, le trail, le développement des marathons, de l'ultra-trail en particulier, qui va même au-delà du trail classique. Donc, oui, tout ça s'inscrit dans cette tendance, bien évidemment.
3: Alexis, qui nous a appelé, nous parlait aussi de la présence de l'aerox sur les réseaux sociaux. Et c'est vrai que si on est un petit peu connecté et qu'on se met à suivre certains comptes, notre algorithme s'emballe assez vite et nous fait beaucoup de propositions qui vont dans ce sens. Maxime Villalongue, est-ce que l'aerox aurait le même succès sans Instagram?
4: Je pense que non, et ça a été un des premiers leviers d'acquisition de athlètes au départ. C'est que on a fait une chose assez facile, c'est que sur chaque compétition, on avait à la fin environ 40 à 50 photos de soi que l'on pouvait acheter ou non. Et ces photos, qui étaient très souvent prises par les athlètes, étaient directement partagées sur les réseaux. Et ce qui a créé de fait une croissance organique. 3000 personnes qui étaient sur une compétition, s'il y en avait 1500 qui achetaient, c'était 1500 photos repostées. Et comme ça n'a fait que grandir, la croissance est venue assez vite, et du coup la visibilité aussi. Donc en effet, les réseaux ont leur part à jouer dans cette belle croissance.
3: Avec le fait que les adhérents deviennent quasiment des ambassadeurs de ce sport, sans même parler des influenceurs qui sont vraiment suivis par des milliers, des centaines de milliers de personnes qui adhèrent aussi à ce sport. On va passer à nouveau à l'aspect plutôt sportif des choses, hein, David Bertrand. Est-ce qu'on pourrait voir l'aerox devenir une discipline olympique? On a vu dernièrement des sports qui ont intégré les Jeux. Paris 2024 a fait place au breaking, par exemple. Est-ce qu'on est dans cette tendance d'ouverture, et pourquoi pas à l'aerox prochainement?
0: Oui, mais c'est clairement dans les discussions, hein, c'est la tendance, vous le disiez, de l'ouverture, de la nouveauté du Comité international olympique. On le voit déjà depuis 2014, les Jeux d'hiver à Sochi, avec l'intégration de plein de disciplines freestyle. Et depuis, vous l'avez dit, le breaking, l'escalade qui était au programme à Paris. À LA en 2028, on va aussi, par exemple, dépoussiérer le pentathlon moderne, hein, qui est l'une des plus vieilles disciplines des Jeux. On va remplacer d'ailleurs l'une des 5 épreuves, l'équitation, par un parcours d'obstacles type Ninja Warrior. Donc c'est vraiment la volonté du CIO de s'adresser à des publics plus jeunes et de faire de la WOW Television, parce que ça marche, ça plaît aux diffuseurs et ça plaît au public. Alors pour intégrer le programme olympique, c'est un très long processus, hein, y a plein de critères à remplir, comme notamment l'universalité du sport. On n'y est pas tout à fait encore avec l'Irox. Avantage par contre, le sport est mixte et on sait que le CIO y accorde beaucoup d'importance. Autre contrainte, il faut faire partir d'une fédération internationale reconnue, et c'est désormais le cas pour l'Irox, puisque c'est désormais la Fédération internationale de triathlon, World Triathlon, qui a accepté d'accueillir sous son aile cette discipline sous le nom de Iathlon ou Fitness Racing, puisque Irox, ça, c'est une marque, un concept commercial. Les règles vont peut-être un petit peu évoluer, mais pour LA 2028, les prochains Jeux d'hiver, c'est peut-être un peu trop tard. Ouais. Pour Brisbane 2032, ça discute, mais ça risque potentiellement d'être court. À voir à l'avenir si l'Irox fait son programme, mais on sait qu'en coulisses, il y a beaucoup de lobbying.
3: En une vingtaine de secondes, Maxime Villalong, vous y êtes favorable, vous, j'imagine, à l'entrée de l'Irox au jeu?
4: Tout à fait. On y pousse tous globalement, tous les pays qui représentent Irox aujourd'hui font tout pour être olympique un jour, en effet.
1: Merci beaucoup Maxime Villalong, le directeur d'Irox France. Merci David Bertrand, journaliste chez nous. Et puis merci Guillaume Vallée, sociologue et économiste à l'Université de Grenoble. Je rappelle que vous avez publié La Fabrique du Muscle aux éditions L'Échappée. Le Monde en direct continue, c'est notre invité dans un instant. On y va en musique avec Sienna Spiro, Die.

0: 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Il est 18h41 sur la première. Comment lire entre les lignes des discours politiques, comprendre les mots, les codes, les usages? François Debras, politologue, est notre invité pour son livre Discours et contre-discours et discours alternatifs. C'est tout de suite.
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0: Et à 18h42 ce soir, Le Monde en direct ne se refuse rien. Nous prenons tous ensemble un petit cours de rhétorique politique. Comment parle-t-on en politique et peut-être surtout, comment bien comprendre le sens parfois orienté ou sous-entendu dans la parole politique?
9: Là, on est sur le Titanic.
10: Sleepy Joe Biden, one of the worst presidents in history of the world.
11: Maman est morte ne sachant ni lire ni écrire. Et quand elle signait, elle faisait une croix.
12: Plus de 550 euros par mois.
13: J'espère que ce sera un chameau qui ne pue pas.
14: Du chameau qui pue à Sleepy Joe Biden, le président endormi, hein, comme l'appelait le candidat Donald Trump, du storytelling bien aiguisé aux promesses de campagne qui rassemblent tout en programme. Quels sont les procédés de langage qu'emploient les politiques?
0: C'est ce qu'on voit ce soir avec notre invité. Bonsoir François Debras.
15: Bonsoir.
0: Politologue, professeur associé à l'ULIEJ, vous publiez « Discours, contre-discours et discours alternatifs » aux éditions Luc Pire. Alors, est-ce que pour comprendre la politique, François Debras, il faut comprendre le discours politique? On a tendance à penser que la politique, c'est de l'action, c'est de la prise de décision, c'est de l'administration, c'est de l'organisation de la société, pas forcément des mots.
15: Oui, mais en philosophie, on nous enseigne qu'un arbre qui tombe dans une forêt, s'il n'y a personne pour l'entendre, est-ce qu'il fait réellement du bruit? En politique, c'est un petit peu la même chose. C'est-à-dire qu'on a beau faire la plus belle des réformes, le plus beau des travaux parlementaires, s'il n'y a pas un journaliste ou s'il n'y a pas les réseaux sociaux, finalement, est-ce que l'on existe si personne n'est là pour nous raconter ou nous-mêmes si on n'est pas là pour se raconter également?
0: Raison pour laquelle, effectivement, politiquement, eh bien, les hommes et les femmes politiques décident de se raconter eux-mêmes et souvent une version de l'histoire, une version de leur programme qui les met en valeur et qui met en valeur leurs idées. C'est souvent comme ça que le discours politique fonctionne. Pour comprendre le discours, il faut donc d'abord comprendre les mots. C'est ce que vous expliquez dans ce livre qui se lit comme une sorte de manuel où pas à pas, on comprend comment fonctionne et comment se construit le discours politique. Il faut donc comprendre les mots. Il y a d'abord des mots qui renferment plusieurs sens. C'est ce que vous expliquez. Si on prend par exemple le mot « peuple » ou le mot « nation », on utilise le même mot et pourtant, politiquement, on peut lui donner un sens différent.
15: Oui, effectivement, c'est ce qu'on appelle des termes-formules. En fait, ce sont des termes que l'on entend au quotidien, que l'on mobilise parfois tous les jours, que l'on pense comprendre et finalement, on peut se rendre compte aussi très vite qu'on n'a pas la même définition que son voisin ou que ses enfants ou que ses parents ou même qu'une personne d'un autre pays, par exemple. Effectivement, le terme peuple, il est tout à fait spécifique. On vit en démocratie ou dans des régimes qualifiés de démocratiques et la démocratie, on va la définir d'un point de vue étymologique, démos, kratos, le pouvoir au peuple. Le peuple est très présent dans les discours, notamment en France, où il va être mobilisé dans énormément de slogans de campagne, de Jean-Luc Mélenchon à Marine Le Pen.
0: C'est-à-dire qu'on a un peuple de droite et un peuple de gauche.
15: Et en tout cas, c'est le même mot, mais on va les penser différemment. Et le peuple de Jean-Luc Mélenchon et le peuple de Marine Le Pen, ça a beau être le même mot, ils ne sont pas forcément synonymes. Parce qu'en fait, il va y avoir une représentation du peuple qui peut être très différente, qui ne va jamais être dite, mais qui va être implicite dans les discours. Marine Le Pen a déjà expliqué que son peuple, c'était nos ancêtres les Gaulois. Donc on va avoir une hérésie hérédité, une transmission, un lien entre un peuple et un territoire, voire un aspect sanguin. Jean-Luc Mélenchon lui avait répondu à l'époque que les Gaulois étaient bien sympathiques, mais que son ancêtre à lui, son peuple à lui, c'était les sans-culottes. Et donc les sans-culottes, c'est en fait cette opposition au privilège, à une certaine aristocratie, à des inégalités. Et donc c'est le même mot qui est connoté positivement, qui en démocratie peut dire « moi je suis contre le peuple ». On mobilise toutes et tous le peuple, on est tous pour plus d'implication du peuple dans la démocratie, mais le peuple, c'est pas tout le monde. Parfois, c'est limité à certains individus, on va en exclure d'autres, on va le définir de façon bien spécifique.
0: Ça veut donc dire, quand on entend un discours politique, ça vaut toujours la peine de se reposer la question de qui est en train d'utiliser un mot. Il y a aussi des mots et des expressions qui tournent autour du même sens, mais qui, eux, ne veulent pas tout à fait dire la même chose. Par exemple, si on dit, que c'est ce que vous écrivez dans votre livre, « vague migratoire » ou « crise politique de l'accueil », ça recouvre une réalité qui potentiellement peut être la même, mais c'est une perspective qui n'est pas du tout la même.
15: Oui, effectivement, donc c'est la façon dont on va cadrer en fait, certaines représentations du monde. Il faut casser vraiment une idée reçue, c'est discourir, ce n'est pas du tout décrire le monde. En parlant, on ne décrit rien, on va construire une certaine représentation du monde, voire dans certains cas, on va essayer de coloniser les imaginaires et les esprits des auditeurs et des auditrices, par exemple. Comme on l'a dit, effectivement, si je dis vague migratoire, on va recourir à une métaphore qui est déjà déshumanisante. Ce ne sont pas des êtres humains, c'est une catastrophe naturelle. Et face à une vague migratoire, on va avoir tout cet imaginaire de l'eau, il faudra se protéger. Autrement dit, la seule réponse face à une vague migratoire, c'est une réponse sécuritaire. À l'inverse, si on parle plutôt de crise politique de l'asile, là, on est dans une autre réalité. C'est peut-être la même situation, c'est peut-être le même nombre de personnes, c'est peut-être la même problématique, mais en fait, en parlant de crise politique de l'accueil, le problème, il est plus là-bas. C'est plus une vague qui vient vers nous, le problème il est ici. C'est-à-dire que c'est un problème politique, c'est nous qui ne voulons pas ou qui n'avons pas les moyens d'accueillir. On pourrait aller plus loin et dire que c'est une crise politique de l'asile, et là on touche à un droit, et donc autrement dit, toute revendication par rapport à ce droit est forcément légitime. Donc on voit bien comment les mots en fait peuvent créer des réalités très différentes et influencer en fait notre compréhension d'un phénomène. Il y en a plein d'exemples qu'on peut citer, on pourrait dire la même chose avec par exemple un sans-papiers, on va enfermer une personne dans un présent infini, il n'a pas de papier, mais on pourrait aussi donner un futur à cette personne et dire que c'est une personne en attente de régularisation. C'est peut-être la même situation, mais en fait, on va donner un futur et une possibilité à cette personne, là où dans d'autres cas, on peut lui retirer.
0: On comprend avec vous l'importance de comprendre les mots tels qu'ils sont utilisés dans le discours et dans le langage politique. Les hommes et les femmes politiques, ils aiment aussi utiliser des figures de style dans leur langage. On a un vrai spécialiste en Belgique, en la personne de notre Premier ministre, Bardo Evers.
4: Le cadeau de départ de Vivaldi, c'était le pire budget du monde occidental. Et on allait tomber en faillite. Donc dire qu'on peut renverser une situation comme ça du jour au lendemain, ça c'est impossible. On est sur le Titanic, puisque le résultat de Vivaldi était titanique. On doit faire un effort titanesque.
0: Le Titanic, voilà de quoi le gouvernement a hérité. On peut aussi parler du chameau qui pue du col hors catégorie les questions de budget. Qu'est-ce qu'il fait, Bardo Evers, quand il fait ça? C'est une métaphore.
15: Oui, alors les métaphores, on nous apprend que c'est des figures de style qui permettent d'embellir le discours. Mais en fait, bien plus que ça, les métaphores sont des outils qui vont permettre de cadenasser une certaine réalité, de s'adresser au plus grand nombre d'une façon assez claire et comprise par toutes et par tous, mais aussi, encore une fois, d'imposer une seule solution. Ici, la métaphore du Titanic, en fait, quand on parle du Titanic, on a tout l'histoire, tout un chacun, du Titanic.
14: C'est une référence à la culture populaire que tout le monde connaît.
15: Effectivement, on comprend, on n'a pas besoin d'un prix Nobel d'économie.
0: Et on sait qu'il va couler.
15: Et on sait qu'il va couler, et on sait aussi que le capitaine a fait un peu trop le malin. Et donc, que finalement, il a fini par sombrer. Et donc, quand on est face à une métaphore, le Titanic, en fait, met sur le côté les débats budgétaires, met sur le côté la question du tableau Excel et des plus et des moins et des difficultés à comprendre les millions et les milliards. On nous dit qu'en fait, on est sous l'eau. Et sous l'eau, ben, on ne veut pas rester sous l'eau. Il fait froid. froid, il fait noir, on n'a pas envie d'être mouillé, on va mourir. Et donc finalement, il faut bien sortir de là. Et donc en fait, en présentant cette métaphore du Titanic, tout en se présentant aussi comme le commandant d'un sous-marin qui va nous remonter à la surface, en fait, Bart De Wever, à travers cette métaphore, il nous présente un problème, il nous présente un coupable, le précédent Premier ministre, et il se présente en sauveur de la situation.
0: Alors, il y a un autre type de métaphore un peu particulier, c'est chez le président américain Donald Trump.
16: Biden, Sleepy Joe Biden, one of the worst presidents in history of the world.
0: Sleepy Joe Biden, le président endormi. Là, ce qu'il fait, Donald Trump, c'est qu'il pose une étiquette sur Joe Biden. Pourquoi c'est intéressant de reconnaître quand un homme politique ou une femme politique utilise une étiquette.
15: Alors, les étiquettes, ça va souvent être des étiquettes plutôt qui vont déstabiliser l'adversaire, qui vont essayer de le dénigrer ou en tout cas de l'attaquer. L'objectif d'une étiquette, c'est de fonctionner par martèlement. La stratégie du martèlement, c'est quoi ? C'est en fait, à un moment donné, notre cerveau va confondre quantité et vérité. Et donc, ce qui est intéressant avec Donald Trump, c'est finalement, quand on écoute des discours de Donald Trump, il y a très peu, voire aucune argumentation, aucune démonstration. On a simplement de la répétition, de la répétition et de la répétition. Et donc finalement, que Joe Biden s'endorme ou que Kamala Harris, il l'appelait camarade Kamala, ou que Hillary Clinton soit corrompue, on n'a pas besoin de l'expliquer, on n'a pas besoin de le démontrer, on va sans cesse le répéter. Pourquoi ? Parce qu'à un moment donné, notre cerveau va être familier avec cette étiquette et va donc confondre familiarité et vérité. Ça existe dans le cas de la campagne présidentielle américaine, ça existe, ils les mobilisent toujours aujourd'hui comme une forme d'insulte et pour attaquer des adversaires, mais aussi pour les enfermer dans des rôles. Et ça existe aussi en politique belge. On parlait tout à l'heure du Premier ministre, l'État PS, c'était la même structure et on avait d'autres logiques, par exemple le gouvernement Alibaba de Samuel Kogolati, l'ancien coprésident d'Écolo, par exemple.
14: Mais donc c'est pas juste de la vulgarité dans le chef de Donald Trump, c'est vraiment réfléchi et conscient de une stratégie par.
15: Effectivement, mais ça peut être de la vulgarité qui va être construite aussi, parce qu'en fait, derrière la vulgarité, ce que l'on peut percevoir peut-être, nous, en tant qu'Européens, comme de la vulgarité de la part de Donald Trump ou de la grossièreté, peut être aussi vu comme une forme de proximité avec son électorat. Je parle comme vous, je suis en colère comme vous, je m'exprime comme vous. Et donc, quand on est multimilliardaire, en fait, c'est très difficile de dire à quelqu'un, je suis comme vous, je connais vos difficultés, mais ça peut passer par le langage.
0: Alors, une fois qu'on connaît les mots, les figures de style, il faut les assembler pour raconter une histoire. On a une vraie masterpiece du genre avec Elio Di Rupo, député européen, ancien président du Parti Socialiste, qui avait dit ceci sur le plateau de RTL en 2008.
11: Maman est morte ne sachant ni lire ni écrire. Et quand elle signait, elle faisait une croix. Et je lui ai appris à sa signature. Ça a pris de nombreuses heures et de nombreux jours. Et nous sommes là au mariage de mon frère. Elle réussit à signer.
0: Qu'est-ce qu'il fait là, ici, Elio Di Rupo, François
15: Donc ça, c'est du storytelling. Le storytelling, on l'adore. En fait, notre cerveau, depuis qu'on est tout petit, on adore que notre maman ou notre papa nous raconte des histoires avant de dormir. On adore les contes et légendes, la mythologie, les livres, les films. On adore les histoires. Et ça, les personnalités politiques l'ont bien comprise aussi. Plutôt que de présenter des tableaux Excel, des budgets, des débats interminables, on va en fait raconter des histoires aux électrices et aux électeurs. Ici, en fait, plutôt que d'entrer dans un débat, je pense qu'en 2008, c'est sur des questions de réforme de l'enseignement. Mmh. En fait, on va parler de l'importance de l'enseignement, mais non pas dans des débats politiques, mais à travers une histoire, celle de l'apprentissage de l'écriture, celle d'un lien familial, celle d'une émancipation familiale, etc. Donc, qui permet, en fait, de tout de suite créer une projection entre les individus et la personnalité politique que l'on va entendre, tout en permettant aussi à cette personnalité politique de limiter la critique. Mmh. C'est-à-dire, une fois qu'on parle de ses émotions, c'est très difficile de dire « je ne suis pas d'accord, c'est n'importe quoi, c'est ridicule », parce qu'on passe pour quelqu'un qui n'a pas de cœur et qui est froid.
0: Limiter la critique et puis aussi cantonner quelque part le débat dans un petit enclos qu'on a prédéfini auparavant.
15: Exactement.
0: On comprend qu'il y a un peu de ça derrière cet usage du discours politique. Les clés que vous nous donnez dans ce livre, Discours, contre-discours et discours alternatif, c'est publié aux éditions Luc Pire. Merci pour le cours, François Debras.
15: Avec plaisir, merci à vous aussi.
0: Merci beaucoup.
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0: Comme tous les soirs, on retrouve Hugues Daillé. Bonjour Hugues.
18: Bonsoir Hélène, bonsoir Anne-Sophie.
0: Parmi les sorties de ce mercredi, Hugues, vous pointez en priorité une comédie de mœurs qui s'intitule « C'est quoi l'amour ?»
14: Oui, elle est écrite et réalisée par Fabien Gorjard, que vous avez rencontré, hein, Hugues, et qui avait déjà signé un très émouvant premier film qui s'intitulait, lui, « La vraie famille », qui avait été primé même au FIF à Namur.
18: Oui, et le moins qu'on puisse dire, c'est que le thème de la famille inspire énormément Fabien Gorjard. Dans « C'est quoi l'amour ?», on fait la connaissance de Marguerite, Lorca l'ami, qui a refait sa vie avec Sofiane, avec qui elle a eu une fille, Raphaël. Dans sa première vie, elle a eu un premier enfant, Léa, avec son mari de l'époque, Fred, Vincent Macaigne. Or, voilà que Fred, son ex, refait surface avec une demande bien particulière. Il va se remarier avec Chloé, une femme très catholique, qui veut une cérémonie religieuse. Or, pour y arriver, Fred doit réussir à faire annuler son premier mariage avec Marguerite, qui s'était déjà déroulée à l'église. Le procès en nullité de mariage chez les catholiques, voilà le concept qui a inspiré Fabien Gorjard.
19: Pour pouvoir se remarier à l'église, quand on a déjà été marié, il faut prouver que le premier mariage n'avait absolument aucune raison d'être. C'est déjà en soi une idée assez géniale, suffisamment vertigineuse, poétique, drôle et absurde pour pouvoir s'y intéresser. Et donc j'ai fait un travail d'enquête, j'ai rencontré des prêtres qui sont des juges ecclésiastiques, des avocats ecclésiastiques, des gens qui ont fait la procédure, et j'ai recueilli suffisamment de matière pour à un moment donné, me lancer dans l'écriture et évidemment trouver encore plus de choses que je n'y espérais sur les questions qui m'animent, sur qu'est-ce qui fait famille, qu'est-ce qui fait lien, de quoi on est constitué, comment on garde ce qu'on était avant, dans le présent, etc. Donc c'était parfait.
18: Aller plus vers la comédie, mais néanmoins pas vers la caricature.
19: Ah non, ouais, non, bien sûr. Non, en essayant de toujours mettre le doigt sur des choses qui m'animent profondément, des questions profondes, mais traitées de manière légère, quoi. Voilà, c'est plutôt ça. C'est ça qui m'inspirait. Et c'est vrai que mettre quelqu'un comme Marguerite, donc jouée par Lorca l'ami, dans une situation où elle doit parler de sa sexualité devant un prêtre, c'était de toute façon, parce que c'est le cas quand on fait ce genre de choses, c'était de toute façon pour moi assez réjouissant au départ d'imaginer ce genre de scène. Mais surtout d'essayer de surprendre par, de faire le même trajet que les personnages d'une certaine manière. Elles se font surprendre par là où ça les emmène. Voilà, c'est ça qui m'intéressait, c'était de prendre des gens ordinaires qui allaient vivre quelque chose d'extraordinaire. C'était de commencer dans un centre commercial et de terminer au Vatican.
18: Dans le rôle de Marguerite, Lorca l'ami est une fois de plus formidable. Et dans le rôle de son ex, Fred, Vincent Macaigne joue une partition assez subtile.
20: C'est un film qui est très drôle, mais qui est très profond en même temps. Par exemple, moi, quand j'ai travaillé le personnage de Fred, je mettais beaucoup d'énergie, bizarrement, à mettre des silences, des regards, à insérer de la mélancolie, parce que Marguerite, Lorca l'ami, avec sa famille et Eliès, ils ont une forme de joie, de rapidité, de drôlerie. Et je trouvais ça extrêmement important, en fait, de me poser la question de qui est cet homme qui s'est pas remarié pendant des années, qui a dû sûrement sacrifier des choses de sa vie. C'est pas un personnage qu'on voit souvent, un homme seul qui a dû sûrement élever sa fille et qui se retrouve presque propulsé dans la famille de son ex-femme.
18: Vincent Macaigne, Lorca l'ami, mais aussi Mélanie Thierry et Liès Salem forment un quatuor craquant dans cette comédie très attachante parce que traversée par une profonde humanité. Décidément, Fabien Gorjard est un cinéaste à suivre.
0: Merci beaucoup Hugues Daillé. On vous retrouve demain. À demain, Sophie.
14: À demain, Hélène. À demain, tout le monde.
0: À tout de suite. Tout de suite, c'est Vanessa Claque pour Soir de Première, comme tous les soirs avant ça, évidemment. C'est le journal de 19h. C'était Le Monde en direct. Je vous souhaite une très belle soirée à l'écoute de la Première.
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23: Il est 19h. David Riffon, bonsoir à tous. Beaucoup d'émotions, des larmes, des images très dures, des photos, des vidéos projetées aujourd'hui au deuxième jour du procès Falzone devant la cour d'assises du Hainaut à Mons. Les policiers sont venus témoigner, des policiers sous le choc qui resteront marqués par ce qu'ils ont vu ce matin du 20 mars 2022 à Strépy-Brakni et ce qu'ils ont revu donc aujourd'hui. Ces images ont été prises juste après le drame à plus de 170 km/h. Paolo Falzone venait de faucher des giles qui participaient au ramassage. Plusieurs proches des victimes ont dû quitter la salle d'audience aujourd'hui, même de grosses pointures du pénal, avec des années d'expérience en cour d'assises, comme par exemple Dimitri de Becco, avocat des parties civiles, ont eu du mal à suivre les débats.
1: Écoutez, je fais ce métier depuis près de 25 ans, j'ai fait beaucoup de cours d'assises, j'ai jamais eu un moment comme ceci. Voir les images juste avant le drame, le contraste entre le côté joyeux de cette foule qui fait la fête et puis ce qui se passe quelques secondes après, c'est terrible. Voir ça avec tous ces survivants, toutes les familles de ceux qui ne sont plus là, dans cette même salle, c'était une charge émotionnelle comme j'en ai rarement vécu. J'ai trouvé ça extrêmement dur, mais aussi extrêmement éclairant sur ce qui s'est vraiment passé sur cette nuit-là.
23: Interview recueillie par Florence Dussart. Le procès se poursuivra demain. À Leipzig, en Allemagne, il s'agissait vraisemblablement d'un acte de désespoir. Les autorités allemandes estiment que l'homme qui a tué deux personnes hier avec sa voiture hier après-midi dans le centre de cette ville allemande n'agissait pas pour des motifs religieux ou politiques. L'auteur présumé, un Allemand de 33 ans, s'était récemment fait admettre de son plein gré dans un établissement psychiatrique. Mais il en serait ressorti fin du mois dernier. Selon la police et le parquet, au moins trois personnes ont par ailleurs été grièvement blessées, en plus des deux victimes mortelles. Sachez-le, si vous devez prendre un avion ou vos proches à l'aéroport de Charleroi mardi prochain, tous les vols au départ mais aussi à destination de l'aéroport de Charleroi seront annulés le 12 mai, jour d'action nationale des syndicats. Si vous êtes concerné par un vol ce jour-là, vous allez être contacté. On vous proposera une nouvelle réservation ou un remboursement de votre billet. Les 149 passagers du navire de croisière au large du Cap-Vert, toujours dans l'attente, mais progressivement, les choses se débloquent. Selon l'Organisation mondiale de la santé, des discussions sont en cours pour acheminer le bateau vers les îles espagnoles des Canaries ou vers les Pays-Bas. L'OMS a aussi précisé que 7 passagers ont potentiellement été infectés par le hantavirus, ce virus respiratoire qui a coûté la vie à 3 personnes à bord du navire, un couple de Néerlandais et une Allemande. 4 autres sont donc touchés, dont 3 vont être évacués dans les prochaines heures via le Cap-Vert. Une personne sur 10, dont 400 000 enfants, en souffrent en Belgique. C'est une autre maladie respiratoire. C'est aujourd'hui la journée mondiale de l'asthme. Les chiffres sont en augmentation, notamment à cause de la qualité de l'air, des allergies qui sont fortement liées à l'asthme. La maladie ne se guérit pas vraiment, mais elle peut être bien traitée avec les médicaments adéquats. Marie Mikils a rencontré Angelica Tiotiu. C'est la chef de clinique en pneumologie à l'hôpital Saint-Luc. Elle lui a demandé si on pouvait espérer beaucoup de nouveaux traitements de l'asthme pour l'avenir.
2: Les nouveaux traitements sont la plupart des traitements par voie inhalée, sont basés sur les mêmes types de produits. Ça n'a pas beaucoup changé, même s'il y a des nouveaux qu'on peut donner une seule fois par jour. Donc la durée d'action est de 24 heures, ce qui est plus facile pour les patients. Donc en termes de thérapeutique par voie inhalée, il n'y a pas beaucoup d'avancées, sauf pour l'administration, la durée d'action et les dispositifs qui sont de plus en plus variés. Pour ce qui concerne l'asthme sévère, qui est 4% des patients asthmatiques, on a effectivement des traitements biologiques qui sont très très chers, mais qui nous permettent actuellement de justement bien gérer la maladie asthmatique si les patients ont le critère de remboursement. Et ce type de traitement change carrément la vie des patients asthmatiques sévères.
23: Interview Marie Mikils. 20 ans après pour les uns, 10 ans plus tard pour les autres, Arsenal et l'Atlético Madrid rêvent d'une nouvelle finale de Ligue des Champions. Les Anglais avec le Diable Rouge, Leandro Trossard, affrontent les Espagnols ce soir en demi-finale retour. Au match aller la semaine dernière, les deux équipes se sont quittés dos à dos, un but partout. Coup d'envoi de la rencontre, c'est à 21h. Merci pour votre attention. Passez une très belle soirée.
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6: Bonjour tout le monde, bonsoir, mardi soir, mardi début de soirée. On est le 5 mai, c'est parti pour un nouveau soir de première. En cette bonne et belle journée, c'est l'anniversaire de la chanteuse Adèle. Adèle est née en 88, donc 38 ans tout pile ce mardi. Et 49 ans aujourd'hui pour Virginie et Fiera. Bon anniversaire à elle et à vous aussi, évidemment, si c'est votre journée, enfin soirée, maintenant, comme je le disais. Bienvenue en tout cas dans ce nouveau soir de première. Pas de tenue de gala exigée, évidemment, même si c'est un soir de première. Pas de tenue de gala exigée, contrairement aux invités du Met Gala hier soir à New York. Est-ce que vous avez vu les images? Moi, j'ai vu quelques images et franchement, au début, j'étais sûre que c'était de l'IA. Et pourtant, non. Dans le meilleur de la première ce soir, la Belgique assez accessible aux personnes à mobilité réduite, point d'interrogation. C'est le sujet de l'épisode des clés qu'on va vous proposer dans quelques minutes. Et côté culture, on va revenir sur les albums de Boule et Bill avec Sébastien Ministru. Et on va se délecter également de la musique programmée ce soir par Olivier Depri. Peut-être d'ailleurs que vous êtes dans la voiture en route pour Anvers, pour aller les voir en concert ultra complet ce soir. C'est Tame Impala qui est en Belgique aujourd'hui. Et Tame Impala qu'on écoute ce soir sur RTBF La Première avec Dracula. Soyez les bienvenus.
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0: Dracula sur le cinquième album Deadbeat. Tame Impala, que vous avez peut-être reconnu. Tame Impala, mais t'es où? Eh bien, t'es à Anvers ce soir sur scène. Tame Impala, ils joueront à 21h30 à La Face Dôme avec la première. Donc bonne route si vous êtes encore en chemin. Bonne route si c'est votre destination. Et bon concert. Dans le meilleur de la première ce soir, jusqu'au bout de la nuit comme d'habitude, hein, on va passer de morceaux d'émissions à moments d'autres émissions, de chroniques à séquences, de journalistes à animatrices. Et on vous propose d'abord les clés. Avec cette question, notre société est-elle vraiment accessible? C'est une nouvelle diffusion du podcast d'Arne Reussen. Alors que la Belgique a pris des engagements clairs, hein, pour l'inclusion, des engagements inscrits notamment dans notre constitution, il reste quand même un fameux écart entre ces promesses et la réalité de terrain. PMR et transport en commun, par exemple, est-ce que c'est vraiment faisable, gérable, facile? Comment penser une mobilité pour toutes et tous? Eh bien, on fait le point sans détour ce soir avec Arne Reussen et ses invités. Alors, qu'est-ce qui a déjà changé? Oui, bien sûr, on va revenir là-dessus. Mais aussi et surtout, tout ce qui reste à faire dans le domaine de la mobilité en Belgique. Eh bien, on en parle ce soir sur la première. Bienvenue.
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8: Bonjour à toutes, bonjour à tous et bienvenue dans Les Clés où l'on va se poser une question importante. Notre société est-elle vraiment accessible à tous et à toutes? Et en particulier aux personnes en situation de handicap. Notre pays est-il à la hauteur de ses engagements en la matière? Engagements qui ont même été bétonnés dans notre constitution. On avait décidé d'explorer cet enjeu à l'occasion de l'opération Cap 48 en octobre dernier. Et on vous propose de découvrir ou de redécouvrir ce numéro avec d'abord un grand reportage signé Sarah Pousset.
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9: Oui?
10: Oui, bonjour, c'est Sarah Pousset.
9: Oui, c'est au troisième étage.
10: Ça va, merci.

0: claquer la porte.
1: Oui, oui, oui.
0: Je vous en prie, entrez.
1: Merci.
0: Pour la mafie.
1: Bonjour.
0: Allez.
1: Enchantée, ça va.
0: Voilà.
2: C'est à 27 ans que Vanessa a commencé à perdre la vue. En cause, un méningiome placé sur son nerf optique. En 25 ans, elle est devenue progressivement de plus en plus malvoyante, mais elle s'est adaptée à cette nouvelle vie, notamment grâce à de nombreux outils numériques qui l'aident dans son quotidien.
0: On n'a pas la vue, mais voilà, moi je vais sur WhatsApp, je vais sur Facebook, je vais sur Messenger, App Store, je vois les mises à jour, j'ai It's Me, je sais, à l'hôpital Erasme, il y a aussi une application. À la Ligue Braille, on a des formations pour rendre accessible. Moi, utiliser comme ça une synthèse vocale sur mon PC, c'est Jaws, mais j'ai appris toutes les touches raccourcies que vous faites avec votre souris.
2: Quand je la rencontre, Vanessa utilise directement son téléphone qui, grâce à la lecture vocale, lui lit tous les noms des applications, ses messages, etc. Et elle me montre ses outils du quotidien, par exemple un stylet à puce qui lui permet de lire des étiquettes.
0: Je vais par exemple emballer des filets de poulet ou le mettre au surgélateur, ou alors j'ai juste l'étiquette que je peux coller avec une double face. Mm-hmm. C'est une étiquette à puce. Voilà, elle est vide. Ouais. Sauce bolognaise, préparée le 24 septembre 25.
3: Sauce bolognaise.
0: Voilà. Ah ouais. C'est incroyable. Hein.
2: Ou encore l'application Be My Eyes, qui lui permet d'appeler un bénévole en vidéo ou qui lui décrit ce qu'elle filme avec son téléphone.
0: Be My Eyes, vous vous inscrivez en tant que personne malvoyante, non-voyante, ou être les yeux de quelqu'un. Et bien moi, je prends mon iPhone, j'ouvre Be My Eyes, appeler un bénévole, ça s'appelle comme ça. Et puis l'autre fois, non, j'ai laissé tomber un raisin, et alors, ah, allez à go, ah, je le vois là, oui. Alors je m'abaisse,
1: ah, oui, okay.
0: Et puis la caméra se met en route, oui.
4: Au centre de l'image, il y a une table à manger blanche entourée de plusieurs chaises dont deux sont noires. Ah. Un sac plastique est accroché au dossier de la chaise à l'avant, et deux coussins sont accrochés du côté gauche de la table. Sur la table, des objets divers sont posés, dont un seau rouge, un sac rose et quelques vêtements ou textiles.
2: C'est aussi sur son téléphone qu'elle fait ses courses.
4: Shopping, 2/5.
0: Dans l'onglet shopping.
4: Catégorie liste 22, mes achats fréquents, bouton fruits et légumes frais.
2: Mais depuis plus d'un an, l'application Deleze ne traduit plus correctement tous les mots.
4: Boulangerie et pâtisserie, épicerie sucrée, boulangerie et pâtisserie,
0: voilà.
4: Épicerie salée, bouton.
0: Voilà, je vais dans épicerie salée.
4: Épicerie salée, bac, bouton.
0: Bac, ça parle anglais.
4: Nutri-score, l'ETC, à tout quart.
0: À tout quart, vous voyez peut-être une image d'un panier. Ils ont fait, en juillet 2024, quelque chose de plus beau, plus avec des images. Alors qu'avant, elle était tout à fait accessible. Et d'ailleurs, je vais vous faire écouter Colruyt.
4: Côte d'Or, ligne verticale 0, chocolat noir, ligne verticale 4x50G.
0: C'est clair, hein?
4: Ajoutez ce produit à vos favoris.
0: Ajoutez à mes produits favoris.
4: 4,19 par pièce, 20,95 / le kilo.
0: Voilà, le prix à l'unité ou au kilo.
4: Bouton, ajouter.
0: Bouton, ajouter, voilà. Ouais.
2: Sur l'application Deleze, ce sont les nouvelles images, comme un cœur pour les favoris ou un panier qui pose problème lors de la lecture vocale.
0: Je ne suis pas informaticienne, mais je sais qu'on peut cacher du texte derrière une image. Donc derrière le cœur, ils peuvent cacher du texte. Mais là, c'est en anglais. Pourquoi en anglais ?
2: Plus problématique encore, le prix des articles a disparu de la lecture vocale pendant plus d'un an.
0: C'est depuis la dernière mise à jour qu'on a le prix de l'article. Sinon, avant, c'était que au kilo et au litre, ce qui n'était pas, c'est inadmissible de ne pas connaître le prix. Il y a un moment sur la première page d'accueil, il y a un moment livraison gratuite à l'achat de ces produits. Eh ben oui, mais si c'était j'invente un pouce qui va vers le haut qui n'est pas décrit, ben on ne pourrait pas y accéder.
2: Vanessa a donc communiqué ses problèmes à la société de supermarché. Un dossier est ouvert à son nom, mais en un an, rien n'avance.
0: Voilà, je téléphone tous les 2-3 mois, depuis juillet 2024, pour demander où ça en reste. Et on m'a dit, mais vous êtes une minorité. J'ai dit, pardon madame, vous vous rendez pas compte le nombre de maladies de l'œil, des yeux plutôt, et même un accident. Ah, dites pas ça. J'ai dit, mais c'est pas ça que je vous souhaite, mais rendez-vous compte. Un accident de voiture, un accident domestique. Ah oui, mais personne ne sait de quoi demain sera fait.
2: À défaut d'adapter son application, le service client de chez Deleze lui propose plutôt un service payant.
0: Si vous en sortez pas, pour 5 euros, vous nous dites les articles et on le fait comme ça par téléphone. Oui, non, non. On veut rester autonome, indépendant.

0: j'ai un compagnon qui est très malvoyant, lui aussi. Mais là aussi, on est allé voir Renault au Cirque Royal, on a réservé minibus taxi de la STIB, et quand on est sorti, le chauffeur nous largue pas comme ça, et hop, à l'entrée, hein, mais m'occupe des deux personnes, j'ai donné mes billets, elle nous a conduit, voilà, et on essaye de continuer à vivre comme on peut. Ouais.
1: Le service de taxi-bus est utilisé par près de 3000 clients à Bruxelles. J'ai pu découvrir comment il fonctionne en accompagnant Nathalie et Jean-Marc dans leur trajet vers les cliniques Saint-Luc.
2: Bonjour, je peux venir avec vous ?
3: Bien sûr.
2: Très bien.
4: Moi, c'est vraiment un accident à naissance. Une erreur médicale.
1: Jean-Marc, 61 ans, est IMC, c'est-à-dire infirme moteur cérébral. Il se déplace en voiturette électrique et derrière, celle qui s'accroche à son fauteuil et se fait tirer, c'est Nathalie, sa compagne.
5: Bah, je suis née à 6 mois et demi, on ne savait pas si j'allais survivre et puis voilà, j'ai survécu donc voilà. Jusqu'à l'âge de 7 ans, je ne savais pas marcher. Alors mes grands-parents m'ont emmené en Espagne et là en Espagne, grâce à Louis et tout ça et à des médecins, j'ai pu marcher. J'ai marché jusque mes 17 ans. Après 17 ans, on m'a mis dans une voiturette parce que je tombais toujours. Maintenant, ça recommence et je ne sais plus marcher.
1: Nathalie se déplace donc en chaise manuelle et vit aux côtés de Jean-Marc depuis 30 ans.
5: On m'a donné l'adresse de Jean-Marc pour aller chercher des papiers, pour remplir les papiers. Et là-bas, j'y suis faite et voilà.
4: Ça s'est connecté et on s'est peu quitté.
1: On peut dire que ce sont de grands habitués des taxibus, puisque Jean-Marc utilise ce service depuis sa création. C'est donc un minibus conduit par un chauffeur de la STIB qui vient aujourd'hui chercher Jean-Marc et Nathalie.
2: Ouais. Et donc, vous pouvez m'expliquer, là, vous êtes tous les deux sanglés ?
5: Oui, deux attaches devant, deux attaches derrière et une ventrale.
2: Ah oui.
5: Voilà.
4: D'accord, ok.
2: Et là, on est parti alors.
4: Oui.
1: Vu l'augmentation des demandes de trajet, la STIB collabore aussi avec des taxis qui viennent assurer la course. Sauf que le service et la formation des chauffeurs n'est pas du même niveau. Et puis en plus, ce système contraint Jean-Marc et Nathalie à se séparer dans deux voitures différentes.
5: Avant, quand on allait travailler, bon, tellement qu'il m'attachait mal, notre voiture était la petite en deux. Et j'ai eu les arcudoirs ici, dans mon ventre. Alors, ce que j'ai dû faire, j'ai dû aller à l'hôpital quoi, pour qu'on m'enlève. Quoi. Enfin, j'étais pas fort blessée, mais quand même, avoir la voiturette comme ça dans les côtes, ça faisait mal.
4: C'est comme j'ai eu pour 1 500 € de frais à mon voiturette. En 3 trajets de taxi.
1: 1 500 € de frais en seulement 3 trajets, des dégâts importants qui expliquent pourquoi Nathalie et Jean-Marc préfèrent être transportés en minibus, sauf que ces bus coûtent cher à entretenir et à remplacer pour la STIB. Or, le service de transport bruxellois cherche à faire des économies. Cet été, il a d'ailleurs décidé de réduire l'offre de trajets disponibles.
5: Depuis le 23 juillet, nous on a reçu une notification en disant que ça allait beaucoup changer dans la STIB. Au début, on n'a pas compris. On dit qu'est-ce qui se passe là. Et puis pour finir, on a demandé au chauffeur. Le chauffeur nous dit oui, voilà, ils vont supprimer, ils vont raboter.
1: Chaque personne a désormais droit à 30 allers-retours en taxi-bus par mois, soit un trajet aller-retour par jour. Mais ce que dénonce Jean-Marc, ce sont les modalités de réservation. Il n'est possible de réserver un trajet que 15 jours à l'avance et dès que les nouvelles semaines sont disponibles en ligne, eh bien tous les trajets sont pris d'assaut. La proportion globale des trajets disponibles est en effet limitée. La STIB peut assurer environ 200 trajets par jour pour une population d'environ 3000 clients.
5: Et alors quand on leur téléphone, quand on a un problème, moi on m'a déjà dit « Oui mais prends autre chose !» Je dis « Oui mais écoute, prends autre chose, ça coûte beaucoup plus cher !» Ça coûte peu, 150 euros quoi. 150 euros à 200 euros la prise en charge et voilà quoi. Pour nous, c'est toute une organisation. Et si la CIP arrête, nous, notre vie s'arrête quoi. Voilà.
1: Ce service offre un vrai confort de vie à Jean-Marc et Nathalie parce que les transports en commun classiques sont beaucoup moins fiables. Pas de rampe dans certains bus, arrêt non accessible, ascenseur en panne ou encore aucune place pour une chaise roulante aux heures de pointe.
5: J'ai déjà pris les bus en voiture manuelle, mais c'est pas très évident. D'abord, la rampe, elle est pas facile à monter.

0: Et alors, je dois toujours demander à quelqu'un pour m'aider, quoi. Les emplacements handicapés, il n'y a pas d'attache. Et les agressions verbales, ouais, bouge-toi, sale handicapé, qu'est-ce que tu fous là? Tu ferais mieux de rester chez toi et tout ça.
1: Jean-Marc et Nathalie ne travaillent plus, mais ils sont quand même investis dans leur club de natation, dans un groupe de théâtre, une chorale, et puis différentes commissions au sein de l'ASBL Alteo. Une multitude de trajets qui ne sont désormais plus toujours assurés, sans compter leurs nombreux rendez-vous à l'hôpital, qui en cas d'annulation sont reportés 6 à 9 mois plus tard. Arrivé à bon port à l'hôpital Saint-Luc, un autre taxibus viendra rechercher le couple en fin de journée, en espérant quand même que le médecin n'ait aucun retard, car s'il loupe le rendez-vous, eh bien il faudra payer 10 euros d'amende et le retour à la maison se fera pendant une heure en voiturette.
2: À la prochaine,
3: ça sera un plaisir de vous voir.
0: Prenez soin
3: de vous et pensez pas mal.
0: Comment ça va? Bien, ça va et toi? Salut Isa.
4: Bonne journée, merci.
5: Voilà pour ce reportage donc signé pour les clés par Sarah Pousset et avec nous pour prolonger ce qu'on vient d'entendre là, Nino Peters, bonjour.
6: Bonjour.
5: Merci d'être avec nous. Vous êtes le président de l'association Passe le message à ton voisin qui œuvre pour la mobilité pour tous. Vous êtes aussi un des administrateurs du CAWAB, le collectif accessibilité Wallonie-Bruxelles. Alors j'imagine que ce qu'on entend là, ça renvoie à des témoignages nombreux que vous recevez très, très régulièrement.
6: Oui, on a un peu plus de 400 membres dans notre association et beaucoup de témoignages reviennent en effet comme les témoignages qu'on a entendus de difficultés, de complexité générale dans la société où un réseau régulier n'est pas accessible. C'est pourquoi ce service un peu sous une forme de ségrégation a été fait. On va transporter ces personnes-là à part et pas dans les bus, tram, métro réguliers, standards. Et même ce service-là a des manquements actuellement et c'est très difficile à entendre ce qu'on vient d'entendre, mais on a beaucoup de témoignages qui corroborent ce genre de problème, oui.
5: Alors si on lit la Constitution belge aujourd'hui, et un article tout récent en fait, qui date de 2021, qui est l'article effectivement 22 terres, j'imagine que vous le connaissez bien, il dit ceci: chaque personne en situation de handicap a le droit à une pleine inclusion dans la société, y compris le droit à des aménagements raisonnables. Sur la pleine inclusion dans la société, c'est l'intention, c'est l'engagement, c'est l'objectif, on en est loin à vous entendre aujourd'hui.
6: L'intention y est, je crois qu'il y a de plus en plus de bonne volonté, de sensibilité, maintenant il faut mettre les moyens, il faut que la politique suive aussi, que les politiques suivent et donnent les moyens aussi aux administrations et autres entreprises de transport pour se faire. Là typiquement le problème taxibus, c'est d'un côté la STIB qui décide unilatéralement de fermer le robinet et donc de créer des problèmes pour tous ces usagers qui doivent du coup rester chez eux, pas avoir de soins, pas avoir de vie sociale, etc. Et d'un autre côté, les politiques qui ne donnent pas les moyens du coup à ces administrations de fonctionner correctement. Sachant aussi que ce transport, taxibus, évidemment un moyen, une sorte de ségrégation. Hein. On peut parler d'autres époques où il y avait de la ségrégation, on ne pouvait pas voyager pour certaines personnes dans les bus comme tout le monde. C'est aussi une forme de ségrégation et l'idéal évidemment est une inclusion dans les transports publics. Comme pour vous.
5: L'idéal, ce serait que chacun puisse prendre le bus de la STIB plutôt que de devoir appeler un taxi, même si on ne le fait pas ici, c'est ce qu'on comprend, pour mettre d'office les personnes à part parce qu'on ne voudrait pas les voir. C'est aussi visiblement parce qu'on se rend compte qu'on n'arrive pas à atteindre une même qualité de service avec les bus classiques parce qu'il y en a encore beaucoup qui ne sont pas équipés, parce que les arrêts ne le permettent pas toujours, alors qu'on peut compenser avec ces taxi-bus.
6: Alors c'est un système alternatif momentané, transitoire, mais qui dure depuis un petit peu trop longtemps, évidemment, en attendant que les transports soient totalement accessibles, en inclusion pour tous, sachant quand même qu'on peut nuancer que certaines personnes, certains types de handicap nécessiteront quand même toujours un transport adapté, mais il y a aujourd'hui sur le réseau taxibus des personnes qui, si on était dans un autre pays, prendraient le transport régulier. Et donc, à ce moment-là, on pourrait avoir aussi une régulation de la demande des usagers.
5: Un mot alors aussi d'un autre opérateur important en termes de transport en commun chez nous, c'est la SNCB, avec du côté de chez Unia beaucoup de plaintes répertoriées ces dernières années sur le manque d'accessibilité, puisque aujourd'hui, dans 2/3 des gares environ, je crois, il n'y a pas moyen d'avoir une assistance pour les personnes à mobilité réduite. Ça veut dire que dans beaucoup d'endroits du pays aujourd'hui, dans les zones rurales notamment, c'est tout simplement impossible, si on est tout seul et en chaise roulante, de prendre le train.
6: Alors exactement, donc aujourd'hui en Belgique, une personne par exemple en chaise roulante ne peut entrer dans aucun train, dans aucune gare du pays en autonomie, et seulement dans 115 gares sur 555 gares, donc ça fait plus ou moins 20%, une gare sur 5, on peut demander une assistance donc d'une personne humaine qui va venir avec une rampe pour faire le lien entre le quai, donc l'infrastructure, et le rolling stock, le matériel roulant, donc le train. C'est ce gap, cette lacune qu'il y a verticale, horizontale, entre le quai et le train, et donc sans cette rampe, il n'est pas possible pour la personne en chaise roulante de rentrer dans le train. Et donc, on lui oblige indirectement à avoir une assistance, alors que cette personne aurait peut-être bien voyagé, comme en Scandinavie, de manière totalement autonome, ou en Suisse, et de devoir demander la permission à personne, de ne pas devoir anticiper 24 heures à l'avance, et de choisir sa gare aussi. Parce que donc, ce système d'assistance doit être réservé à l'avance et n'est disponible que dans une gare sur 5.
5: Ouais, et ça, c'est important, évidemment, à préciser pour les personnes qui ont la pleine possibilité d'utiliser leurs jambes. On ne se rend pas compte que pour des personnes, même quand il y a une assistance qui est prévue, même quand il y a une gare qui est un petit peu adaptée, ça impose de dire il faut réserver 24 heures à l'avance, donc on ne peut pas décider sur un coup de tête qu'on va prendre tel train plutôt que tel autre, il faut arriver largement à l'avance à la gare. Tout ça, ça a un impact évidemment sur l'organisation, sur la vie de ces personnes.
6: C'est une charge mentale énorme, il faut beaucoup gérer, beaucoup anticiper, et parfois se faire malmener aussi sur le réseau, parce qu'il va y avoir des couacs avec une assistance qui ne fonctionne pas, ou bien des accompagnateurs de train qui ne connaissent pas bien la réglementation et qui décident ou pas d'assister quelqu'un. Or, on ne refuse pas une personne valide de rentrer ou pas dans le train à partir du moment où elle a un ticket. C'est différent malheureusement pour les personnes en situation de handicap. On parle de l'assistance pour les personnes en chaise roulante, mais on peut avoir de l'assistance aussi pour d'autres types de handicap, notamment des personnes déficientes visuelles qui auraient besoin d'un accompagnement, qui, elles, pourraient utiliser une gare dans laquelle il y a des marches d'escalier et pas d'ascenseur, et inversement, tout comme une personne en chaise roulante pourrait utiliser une gare où il n'y a pas de dalle podotactile. La SNCB a défini unilatéralement quelques critères qui définissaient si une gare était accessible ou pas, et elle sous-utilise en fait son réseau, parce que quand on parle des 116 gares actuellement en 2025 qui sont en accessibilité intégrale selon les critères de la SNCB, il y a en fait là-dedans que 30% qui proposent l'assistance. Donc on a en fait en Belgique 70% de gares qui sont en accessibilité intégrale parmi ces 116, dans lesquelles on ne peut pas avoir d'assistance. Ça veut dire que ce sont des gares sur lesquelles on peut aller sur le quai et voir passer le train. Comme une vache qui verrait passer le train dans un
5: parce que le quai lui-même est accessible et que tout ça est prévu, voilà. Mais pas le fait de pouvoir monter dans le train.
6: Il y a des ascenseurs, des rampes, mais on ne peut pas monter dans le train. Or, c'est bien ça le but d'une gare in fine, c'est de pouvoir transporter les passagers.
1: C'est l'inclusion qui est à l'honneur ce soir avec les clés sur RTBF La Première, l'inclusion pour les personnes à mobilité réduite et pour leur mobilité justement. Est-ce que le pays en est assez conscient et est-ce que les infrastructures sont finalement conformes concrètement aux lois d'abord et puis aux différents besoins des personnes à mobilité réduite? Eh bien, on va continuer à en parler avec Arnaud et ses invités dans quelques minutes, mais d'abord, on pense déjà à l'été prochain sur RTBF La Première. Voici Damiano David.

0: Next summer, mais que ferons-nous l'été prochain? Quelle bonne question. Oh, peut-être que vous savez déjà. Moi, pas évidemment. Il y a deux types de personnes. Il y a ceux et celles qui savent le 1er septembre où ils et elles partiront en juillet-août. Et puis, il y a les autres. Voilà, bienvenue à vous, peu importe la catégorie à laquelle vous appartenez, évidemment. On écoutait donc Damiano David et on va retrouver Arnaud Reussen et ses invités pour la deuxième partie des clés. La Belgique, qui s'est donc engagée noir sur blanc pour l'inclusion, mais dans la vraie vie, où est-ce qu'on en est entre les promesses et le terrain? Il reste encore un gap, évidemment, et ça ne surprendra personne. Prendre les transports en commun, par exemple, quand on est une personne à mobilité réduite, est-ce que c'est vraiment si simple aujourd'hui? Et une mobilité pensée pour tout le monde, est-ce que c'est finalement possible? Est-ce qu'on y est? Ou alors est-ce qu'on est encore loin du compte? On va essayer en tout cas de mesurer ce soir le chemin qui reste à faire avec Nino Peters, qui est président du CAWAB et de l'ASBL Passe le message à ton voisin. Et on va aussi recueillir ce soir les témoignages de Vanessa, Jean-Marc et Nathalie. Les clés avec Arnaud Reussen. Voici la deuxième partie du podcast du jour.
1: Alors là, on parle beaucoup d'enjeux de mobilité, mais c'est évidemment pas les seuls. On l'a entendu d'ailleurs dans le reportage. Et on va s'intéresser quelques instants à la question de la numérisation. Alors on a bien entendu dans le reportage de Sarah Pousset que la numérisation pouvait parfois avoir de très grands avantages, notamment pour des personnes aveugles ou déficientes visuelles qui peuvent se faire aider par des nouveaux outils numériques. Mais parfois, la numérisation, elle se fait justement aussi en oubliant des personnes en situation de handicap. Et ça, c'est ce que remarque UNIA, qui lutte contre les discriminations en Belgique. J'ai pu joindre Marie-Ange Van de Kendelaar, en charge des questions liées au handicap chez UNIA, et je vous propose de l'entendre.
2: Depuis le Covid, on voit arriver de plus en plus de signalements chez nous de personnes en situation de handicap qui rencontrent de grandes difficultés liées à la digitalisation de la société. On voit que de plus en plus de guichets physiques ont tendance à disparaître et il n'y a pas toujours des alternatives équivalentes pour les personnes en situation de handicap, ce qui provoque des situations de discrimination pour ce public qui est particulièrement vulnérable, voire parfois des situations où les personnes n'arrivent pas à accéder à leurs droits en raison de cette numérisation. Les exemples les plus courants, ce sont la disparition des guichets. Par exemple, dans les gares, il y a beaucoup de personnes en situation de handicap qui nous signalent qu'on ferme de plus en plus les gares, il n'y a plus de guichets physiques, et elles rencontrent de fortes difficultés pour utiliser les distributeurs automatiques de billets de transport, parce qu'ils ne sont pas toujours faciles d'utilisation, pas toujours accessibles. Et donc, par exemple, les personnes avec un handicap intellectuel se voient pénalisées par ces distributeurs et doivent payer un supplément à bord du train, alors qu'elles ne sont pas en mesure d'acheter leur ticket sur base de légalité. On a beaucoup de signalements aussi en lien avec les opérations bancaires. Donc il y a de plus en plus d'opérations bancaires qui se font via le online banking, via des apps. Et ce n'est pas toujours possible pour une personne, par exemple avec un handicap visuel, de faire ces opérations bancaires en ligne parce que simplement le site web ou l'application ne sont pas accessibles à leur handicap et donc elles doivent payer des surcoûts.
1: À cela, on peut ajouter aussi les pratiques de toute une série de sociétés commerciales qui, aujourd'hui, proposent des promotions uniquement accessibles à ceux qui utilisent les services en ligne et qui, du coup, ne peuvent pas bénéficier à ceux qui n'ont pas la possibilité d'aller sur les plateformes numériques. Alors, face à cela, UNIA estime que c'est aux législateurs de poser des balises claires.
2: UNIA recommande depuis plusieurs années maintenant aux services publics et aux autorités de prévoir vraiment un cadre légal qui bétonne la possibilité de pouvoir accéder aux services publics et plus largement aux services d'intérêt généraux de manière non numérique. Donc il doit pouvoir avoir des alternatives au numérique, un accès téléphonique, un accès à un guichet physique, voire un accès par voie postale qui est possible. Et donc on demande aux législateurs de le garantir au travers d'une législation qui bétonne cela parce que pour l'instant ce qu'on constate c'est que les opérateurs peuvent avancer vers la digitalisation, mais que cette digitalisation n'est pas encadrée.
1: Alors le cas de la digitalisation, c'est intéressant, je trouve, Nino Peters, parce que là, on n'est pas en train de devoir adapter des trains, par exemple, qui existent depuis des décennies à de nouvelles réalités, qui ne sont pas vraiment de nouvelles réalités, mais en tout cas de nouvelles attentions qu'on a dans notre société. Ici, ce sont des services qu'on est en train de développer, et pourtant, malgré qu'on est en train de les développer, on n'a pas l'air de penser tout de suite à l'accessibilité pour les personnes en situation de handicap, mais aussi parfois pour des personnes précaires ou des personnes qui n'ont pas le même niveau d'alphabétisation, etc. Ça, c'est quand même un enjeu important. C'est est-ce qu'on pense suffisamment, depuis la base, depuis la construction même des services, à ce qu'ils soient très largement accessibles ?
3: Alors, pas du tout. Et je dis souvent qu'on a déjà malheureusement suffisamment de travail à accessibiliser le cadre bâti, les transports existants et tout ce qui n'a pas été créé à une époque où on était dans une société totalement exclusive ou de ségrégation par rapport aux personnes en situation de handicap. Et on ne devrait pas, entre guillemets, nous, secteur associatif ou UNIA, le Centre pour l'égalité des chances, s'occuper des éléments neufs. On pourrait, entre guillemets, pouvoir se reposer sur nos politiques, nos créateurs, nos design managers, nos CEO, etc., qui vont décider, qui vont acheter, qui vont avoir un cahier des charges, etc., pour le nouveau matériel neuf, pour faire en sorte que tout sorte de terre, tout soit construit, tout soit acheté, tout roule de manière accessible. Et on n'aurait que, entre guillemets, parce que c'est pas une mince affaire, à s'occuper d'accessibiliser l'existence qui n'a pas été pensée à l'époque. Alors, on ne le fait pas. Pourquoi ? Ben, d'une part, par méconnaissance. Le politique, souvent, légifère trop tard ou mal ou pas suffisamment par rapport à ces mesures. Ensuite, par rapport au contrôle, c'est peu ou trop peu contrôlé. Je dis souvent l'exemple des pompiers. Quand on va ouvrir un bâtiment neuf, on a besoin d'un certificat des pompiers, on a besoin d'être sûr, soit fireproof, qu'on doit faire attention aux normes incendie. Qui vérifie ? Ça, c'est les pompiers. Et les pompiers donne un certificat, si c'est pas bon, c'est no go, si c'est no go, on n'ouvre pas, point. Dans le secteur de l'accessibilité, il y a des lois, certes, insuffisamment détaillées, qui nécessitent encore une amélioration, mais qui ne sont pas respectées. Lorsqu'on ne le respecte pas, dans 99% des cas, on laisse faire, et puis ça sort de terre, et c'est inaccessible, donc on continue à construire l'inaccessibilité de demain.
1: Oui, ça c'est effectivement interpellant quand ce sont des investissements que l'on pense aujourd'hui. Dernière question, alors Nino Peters, on a compris qu'il y a parfois, pas toujours d'ailleurs, mais parfois un vrai enjeu financier, notamment quand il faut construire des aménagements raisonnables au niveau de la mobilité, ce sont tous des investissements, des coûts. Est-ce que vous ne craignez pas que dans un contexte de restrictions budgétaires, d'économies qu'on est en train de devoir faire à tous les niveaux de pouvoir aujourd'hui, eh bien justement les personnes en situation de handicap trinquent sur ces attentes qu'elles ont par rapport à l'inclusion?
3: Elles en pâtissent d'autant plus, et l'exemple malheureux de la décision unilatérale de la STIB récemment, on est malheureusement un très très très mauvais exemple, mais du fait qu'on a décidé il faut faire des restrictions budgétaires, on va pas essayer de soulever un bouclier syndical et autres, on va pas toucher au métro, au tram, au bus, on va pas toucher à tel et tel chauffeur, etc. Alors on va taper là où ça fait mal et où ça va peut-être pas trop déranger les gens, c'était peut-être une mauvaise idée de le penser, mais les personnes en situation de handicap, et on va réduire en fait un sous-traitant que sont les taxis lorsque des courses peuvent pas être faites par des minibus de la STIB, et c'est là-dedans qu'on va taper. Donc par un petit peu manque de courage, on va en fait fermer les robinets pour les personnes en situation de handicap qui ont déjà suffisamment difficile.
4: On voit donc l'ampleur du défi qu'il reste à affronter pour que les engagements auxquels la Belgique a souscrit se matérialisent réellement dans le quotidien de ceux et celles qui aujourd'hui restent parfois privés de certains droits pourtant promis à tous. Voilà, c'était Les Clés. Merci à Laurent Nélissen pour la réalisation sonore. Je vous rappelle que ce numéro était une nouvelle diffusion d'un épisode réalisé en octobre dernier. Si vous souhaitez réagir, nous écrire, vous pouvez le faire à l'adresse lesclés@rtbf.be.
0: Arnaud Reusson, Sarah Pousset, merci à vous pour ce nouvel épisode du podcast Les Clés, meilleur podcast de décryptage de l'actualité. 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Évidemment. 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Prochain rendez-vous donc en direct demain sur RTBF La Première. Breakfast. Ouais, il n'y a pas d'heure pour prendre le petit déjeuner. On écoute Blue Samu. 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

0: Elle est belgo-portugaise, la rappeuse, chanteuse et autrice Blue Samu, qui a sorti un album tout à fait remarquable et remarqué. D'ailleurs, Breakfast en est extrait et il se trouve qu'elle sera au Dour Festival cet été, le 16 juillet, c'est le jeudi et c'est le même jour entre autres que Inno Casablanca, To Die For ou encore Zwangerie, le flamand préféré des francophones. Mid aussi et Caribou au Dour Festival le 16 juillet cet été. Un extrait du Monde en direct à vous proposer maintenant, c'était Régine Dubois. Et son humeur, Régine qui revenait sur le clitoris. Car si c'est la femme qui possède le seul organe entièrement dédié au plaisir, on le rappelle, peut-être que c'est finalement parce qu'elle le mérite. Régine est revenue sur une info marquante, en tout cas, des chercheurs néerlandais du Centre médical de l'Université d'Amsterdam ont réalisé une première cartographie. C'est une première cartographie 3D complète des nerfs clitoridiens. Elle en a parlé, Régine. Elle a également retracé l'histoire de cet organe, encore trop souvent méconnu ou mal appréhendé par les hommes et même par encore certaines femmes. L'histoire du clitoris vous intéresse, n'hésitez pas à aller revoir ou réécouter la chronique de Régine sur nos réseaux sociaux, RTBF La Première. On a une page Facebook et un compte Instagram et on attend évidemment vos meilleurs commentaires. Dans un instant, une bande dessinée à l'honneur. On va découvrir ou plutôt redécouvrir les vieux albums de Boule et Bill avec Sébastien Ministru, une petite incursion dans sa chambre d'enfant. Restez bien avec nous sur RTBF La Première, il y aura une toute belle histoire de cocker, c'est promis, dans quelques minutes, juste après Chapel Roan qui arrive. Bonne soirée sur La Première.
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1: 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Soir de première, Vanessa Clack.

0: Poney Club Rose, ou alors le club des poneys roses. Ping Pong Club, vous le traduisez comme vous voulez. C'était Chapel Rowan à l'instant sur RTBF, la première. Soir de première, c'est une sélection des meilleurs moments de notre antenne, redistillés, redéposés, réécoutés chaque soir à partir de 19h. Et dans le meilleur d'entrée sans frapper ce soir, on a choisi Sébastien Ministru. Première question, est-ce que vous vous souvenez des posters et autres décors et livres qui trônaient fièrement dans vos chambres d'ado? Moi je sais que sur les murs par exemple j'avais des chevaux et des tigres, hein, parce que c'était vraiment trop beau. Sébastien Ministru, lui, dans sa chambre, il avait une radio, il avait un tourne-disque, il avait des posters de kung-fu et une certaine image de la perfection quand même, grâce et autour des albums de Boule et Bill. On va l'écouter, Sébastien Ministru, revenir sur cette période avec Jérôme Collin pour le meilleur de l'émission Entrez sans frapper sur la première.
1: Dans ma chambre cette semaine, figurez-vous que vous risquez de tomber sur une pile d'albums de bande dessinée, une pile d'albums de Boule et Bill, dessinée par le dessinateur belge évidemment, Roba. Cette bande dessinée raconte le quotidien d'un petit bonhomme en salopette bleue, Boule, et de son chien, Bill. Alors bon, je dois vous avouer que j'ai tout arrêté Boule et Bill à 16 ans. C'est un peu plus tard que ma peluche Bruno, avec laquelle j'ai dormi jusqu'à... Bon voilà, à 16 ans, j'ai tout arrêté Boule et Bill et je passe à Gros Dégueulasse de Reiser. Ouais. C'est un véritable choc thermique, j'en conviens. Gros Dégueulasse étant un personnage en slip kangourou, un peu lâche à l'entrejambe et qui laisse dépasser un testicule. Ouais. Voilà, donc c'est une bande dessinée qui me ramène à une certaine réalité domestique, car à l'époque, je me dis... môme ou ado, on a tous vu son père en mauvaise posture underwear.
2: C'est vrai.
1: Et enfant, on n'est jamais indulgent avec ce genre de faux pas paternel. Ce qui me faisait penser à l'époque, jamais je serais comme lui. À vérifier évidemment si j'ai dit vrai auprès des enfants que je n'ai pas eu, mais tout porte à croire que non. Alors si Gros Dégueulasse me ramène à la réalité, c'est que Boule et Bill m'en éloignaient. Ouais. Et en effet, avec le temps, j'ai compris pourquoi j'aimais tant les livres de Boule et Bill. Au moment même, je ne m'en rends pas compte, mais la série des Boule et Bill met en scène un monde qui n'est pas du tout le mien. Ouais. Boule et Bill, dans Boule et Bill, on décrit un monde que je crois être celui de la bourgeoisie avec des marqueurs sociaux que je ne trouve absolument pas dans mon environnement et pour être franc, qui me font un peu baver. Dans les années 60-70, l'univers de Boule et Bill propose l'archétype d'une famille blanche, bourgeoise, mère au foyer qui fait des gâteaux qui rate jamais, père copie dans une agence de pub, déjà père qui n'a jamais de problème de fric, même si parfois son patron est un peu chiant. Zone résidentielle, ville à quatre façades, jardin kilométrique à l'horizon éloigné avec pelouse dessinée au papier millimétré entouré de haies, des haies belles comme des certificats de bonne vie et mœurs.
2: C'est vrai.
1: Moi, à 14 ans, ça me donne envie d'aller chez l'architecte, de commander des plans et de devenir propriétaire dans les beaux quartiers à proximité de Mons. Et je sais que ça existe, les beaux quartiers à proximité de Mons, parce que dans ma classe, j'ai des garçons qui viennent de là. Ils portent des duffel coats bleu foncé, des pulls marins boutonnés à l'épaule et des Levi's en velours côtelé. Ne détournons pas les yeux, Jérôme. C'est exactement le dressing auquel j'aspire.
2: Bien sûr.
1: Alors, attendez, je ne suis pas en train de dire que j'ai eu une adolescence de crevard. J'ai été gâté. Mais enfin, le duffel coat, plus le pull marin, plus le Levi's en velours côtelé, ça vous fusille un budget familial. C'est soit l'un, soit l'autre ou l'autre, mais pas les trois.
2: Exactement.
1: Donc il y a eu, évidemment, on s'en souvient, plusieurs adaptations de Boule et Bill, notamment les films avec Franck Dubosc et Marina Foïs, mais il y a eu aussi ce dessin animé télé diffusé en 1975, dont le générique sonnait ainsi. Oh.
2: Oh oui.
1: C'est joli, hein, ouais. Dirait ma sœur Pierre bien-aimée. C'est une musique souriante et enjouée qui traduit assez bien ce que je vois dans Boule et Bill quand je suis ado. En fait, ce qui m'attire dans Boule et Bill, c'est qu'on évolue dans un monde de la perfection.
2: Ouais.
1: Cette famille est un sans-faute existentiel. Je ne sais pas comment elle fait, mais tout va dans cette famille. Les parents s'engueulent jamais, la mère n'est jamais malade, le père n'est jamais au chômage technique. On part en vacances, on va à la mer, on va au ski... au ski. Et puis, c'est l'histoire d'un gamin qui a un chien, et pas n'importe quel chien, un cocker.
2: Eh ouais.
1: Et une fois de plus, dans les années 60-70, eh bien, le cocker, c'est un fétiche BCBG. Je veux dire, c'est le cocker, c'est le labrador des 70s, et ça vous pose une famille. Alors que chez nous, le chien, c'est Niette, et le ski, c'est dans tes rêves.
2: Ben ouais.
1: Il n'empêche, Jérôme, à 16 ans, j'ai failli vivre à moitié comme dans un boulet-bile.
2: Ah.
1: Alors, il se fait que, à cause d'accidents de la vie, qui ne sont pas intéressants, j'ai eu besoin, à un moment donné, d'un objet sur lequel reporter mon affection.
2: Ah.
1: Et c'est la psy qui dit ça à mon grand-père, ce vénérable Sicilien, qui n'a jamais vu une psy de sa vie. Et elle lui dit, il faudrait peut-être quelqu'un ou quelque chose pour que le gamin puisse...
2: Mmh. Hein.
1: Et mon grand-père lui répond...
2: Pourquoi pas un chien ?
1: On s'est fait acheter le chien, alors. On s'est fait acheter le chien, il a tout compris. Et nous voilà donc partis dans un refuge où je tombe sur mon fantasme canin.
2: C'est qui ?
1: Un cocker. Un cocker. Et le monsieur nous l'emballe avec sa médaille de reconnaissance, machin, je sais pas quoi. C'est un mâle. Il est très beau. Mais c'est un cocker, donc je le trouve un peu triste.
2: Ah ouais.
1: Et surtout, je trouve qu'il ne court pas beaucoup. Et il courotte, il se traîne. Je me dis, si c'est lui qui doit me remonter le moral. C'est pas gagné. C'est pas gagné, voilà. Et je suis peut-être pas tombé sur le bon numéro. En vrai, c'est un chien un peu patraque qu'on a vraiment envie de mettre sous antidépresseur. Mais enfin, on rentre à la maison, mon grand-père et le cocker. Et j'essaie de le faire courir, ce cocker, en lui lançant la baballe, comme dans Poulet Bill. Et tout, rien, il bouge pas.
2: Oh.
1: Je me dis, j'aurais mieux fait de l'appeler Parpin ou Chaudière. Non, il bouge pas. Et mon grand-père, en chipotant un petit peu et en chipotant là où il faut, découvre que c'est normal s'il ne bouge pas et s'il ne court pas. C'est pas du tout un mâle. Ils nous ont refilé une femelle et elle va bientôt mettre bas. Et donc, je voulais un chien, je me retrouve avec une meute.
2: Mais non
1: si. Mais avant qu'elle mette bas, voilà comment mon rêve de Boulet Bill s'est craché, évidemment, s'est transformé en arnaque. Et j'ai eu un chien, et j'ai été dans Boulet Bill pendant 2 heures. Après, on l'a rendu au refuge.
2: Oh.
1: Le chien, oui, c'est triste, mais c'est comme ça. Et depuis, je cherche toujours à reporter mon affection sur un objet, quelque chose, si ça intéresse quelqu'un.
0: Et cette histoire de cocker est absolument incroyable. Merci tellement, tellement, Sébastien Ministru, de l'avoir partagé avec nous. Prochaine incursion dans la chambre d'ado de Séba, et bien justement demain dans Entrée sans frapper à partir de 16h. Il y aura également demain les sorties BD avec Xavier Van Bugenhout et alors des invités pour parler documentaire, carrière, acteur, photo et j'en passe. 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Bonne soirée, merci d'être à notre écoute. Voici le nouveau Jesse Ware.

0: RTL Flash Première, il est 19h59. C'est peu dire qu'on s'approche du flash de 20h. Et on va continuer par-delà avec le mieux du meilleur de la Première. Il y a Valérie avec moi, Olivier aussi à la programmation, il y a François, il y a Garance au niveau des contenus également, et puis toute l'équipe de la Première évidemment, puisqu'on passe nos soirées à réécouter tout et toutes mes collègues. Par exemple, l'économie sans détour, par exemple un extrait du Monde en direct. On parlera de Sarah Forestier, aussi l'actrice française qui a sorti une bande dessinée autour de la sexualité et qui passe par le porno. Voilà, j'essaye de placer quelques mots de ci, de là pour attirer votre attention et attiser votre curiosité. Évidemment, c'est comme ça que ça se passe. Bonne soirée, merci de nous suivre. Vous écoutez RTBF La Première, on s'informe.
1: Il est 20h. David Riffon, bonsoir. Les Émirats Arabes Unis ont affirmé avoir de nouveau été la cible d'attaques iraniennes ce mardi, ce qui, dans le même temps, n'empêche pas les États-Unis d'assurer que le cessez-le-feu entre Washington et Téhéran tient toujours. Hier déjà, on avait assisté à des opérations militaires américaines et iraniennes dans le Golfe. L'armée américaine avait par exemple détruit 6 petits bateaux militaires iraniens et déclaré que 2 navires commerciaux américains avaient pu traverser le détroit d'Ormuz. Des annonces démenties à ce moment-là par Téhéran. Lors d'une conférence de presse aujourd'hui, le secrétaire américain à la défense Pete Hegseth a déclaré que cette opération Project Freedom, qui vise à protéger les navires commerciaux par l'armée américaine, était temporaire et que la trêve en vigueur depuis 4 semaines maintenant n'était absolument pas rompue. Une attaque aérienne russe a fait au moins 12 morts aujourd'hui dans la ville de Zaporijjia, selon le gouverneur de la région située dans le sud de l'Ukraine. Un précédent bilan fourni par les services de secours faisait état de 9 morts. Les deux pays ont annoncé une trêve, a priori dans les combats, mais pas aux mêmes dates pour commémorer la fin de la Seconde Guerre mondiale. Le cessez-le-feu annoncé par Kiev est théoriquement prévu à partir de minuit tout à l'heure et donc pour la journée de demain. Celui de Moscou est annoncé les 8 et 9 mai. Le 9 mai est traditionnellement la date qui est retenue du côté de Moscou pour les commémorations. Des images très dures, beaucoup d'émotions aujourd'hui pour les parties civiles, les témoins et les avocats au procès du chauffard de Strepy Bracni, Paolo Falzone. Une vidéo de la BMW lancée à vive allure sur les Gilles le matin du 20 mars 2022 a été projetée dans l'assemblée. Des cris ont retenti dans la salle. Certains ont dû quitter l'audience de la cour d'assises. C'était le deuxième jour du procès aujourd'hui. Arsenal, Atlético Madrid, première demi-finale, retour de la Ligue des Champions ce soir. Au match aller, les deux équipes avaient fait un but partout la semaine dernière. À noter que le Diable Rouge, Leandro Trossard, est titulaire avec les Anglais. Le match débute à 21h. Merci pour votre écoute, passez une belle soirée.
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0: Bonsoir tout le monde, rebonsoir et bienvenue, rebienvenue sur La Première. J'espère que vous allez bien, que vous avez jusqu'à présent passé une bonne journée, un bon début de soirée. Également, vous avez loupé le début tout à l'heure, et bien je vous le rappelle, parce que je l'aime beaucoup, que c'est l'anniversaire de la chanteuse Adèle aujourd'hui. Adèle, elle a 38 ans, elle est née en 88. Ça nous fait 10 ans d'écart. Je vous laisse deviner, est-ce que j'en ai 28 ou 48 Eh bien, j'aurai l'âge que vous voulez ce soir. Ce qui est sûr, c'est qu'on va continuer à parcourir ensemble le mieux du meilleur d'RTBF La Première, avec dans un instant l'économie sans détour. Et là, on va revenir sur le guide Michelin qui a décerné ses étoiles hier. Il sera question de loi entourant l'euthanasie chez nous en Belgique, une loi qui pourrait bientôt évoluer. Je vous le disais, Sarah Foresti a sorti une bande dessinée à propos de sexualité, on en parlera tout à l'heure. Il y aura de l'invisible et de la poésie également, et de l'éthique dans cette émission d'ici 21h avec tous mes collègues et le meilleur de la première. Merci de nous suivre et bienvenue à vous, je le disais, dans ce nouveau soir de première, c'est Thundercat pour ouvrir cette nouvelle heure de musique. What is left to say? Eh bien rien, justement, du coup, je me tais.
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0: sur la première avec The Lemon Twigs. Il est 20h07 sur RTBF la première, on va réécouter la minute économique du jour. Alors, je le disais, le guide Michelin a décerné ses étoiles hier. 10 nouveaux restaurants belges et luxembourgeois rentrent dans ce club select des étoilés. C'est toujours une belle reconnaissance, évidemment, pour la ou le chef de l'établissement et pour son équipe. Des étoiles qui ont aussi de grosses conséquences économiques pour les restaurants, ça on s'en doute, mais pas forcément celles qu'on pourrait imaginer. Et c'est là que vous entrez en jeu, Simon Bourgeois. Première conséquence, évidemment, Simon, bien c'est une hausse des réservations et donc des revenus pour le restaurant.
1: Oui, évidemment, une nouvelle étoile, c'est un fameux coup de projecteur. Quand on décroche une étoile, dans les heures qui suivent, c'est les réservations qui affluent, le téléphone qui sonne. Un nouvel étoilé, souvent, c'est complet des semaines, voire des mois à l'avance. Et donc, évidemment, un chiffre d'affaires qui grimpe. Et ça, avoir la garantie, la quasi-garantie d'être rempli à 100% midi et soir, c'est assez confortable pour un restaurateur qui est aussi un entrepreneur. Parce que, donc, évidemment, non seulement les revenus augmentent, parfois significativement, mais en plus, il y a de la prévisibilité. Donc, ça permet d'aborder l'avenir avec un peu de sérénité et ça compte.
0: Jusque-là, c'est logique et c'était surtout le côté pile. Mais côté face, une étoile, Simon, ça augmente aussi les coûts.
1: Parce qu'une étoile, c'est dû à un certain standing duquel il faut être à la hauteur et pour ça, il faut du personnel et du personnel bien formé. Donc fini les étudiants, les flexi-jobbers. Certains engagent par exemple quelqu'un à l'accueil ou une sommelier, du personnel en salle plus qualifié. Et puis s'il y a plus de monde en salle, en cuisine aussi, il faut augmenter le nombre de travailleurs. Et tout ça est d'autant plus vrai que le nombre d'étoiles augmente, évidemment. Plus vous montez en standing, plus il faut du personnel par couvert. Ça peut aller jusqu'à un membre du personnel pour deux couverts en salle. Et comme la main-d'œuvre, c'est ce qui coûte le plus cher dans un restaurant, vous imaginez l'augmentation des coûts. Et encore ici, on ne parle évidemment pas du reste, parce que ça, c'est la même chose pour tout le monde, étoilé ou pas, le prix de l'énergie, des matières premières qui, eux aussi, augmentent.
0: Donc, on peut parler de revenus, mais aussi de dépenses qui augmentent, Simon. Mais alors, finalement, économiquement, est-ce que c'est vraiment une bonne affaire d'avoir une étoile Michelin?
1: Alors, il y en a certainement certains qui tirent leur épingle du jeu. Je ne voudrais pas loger tout le monde à la même enseigne, mais on a quand même eu plusieurs témoignages importants et frappants de chefs étoilés ces dernières années qui expliquent qu'ils étaient plus rentables quand ils étaient un cran en dessous de l'étoile et qui en reviennent finalement de toutes les exigences et de tous les coûts que ça induit. En fait, le problème, c'est qu'une étoile, ça fait changer de clientèle. Ça attire des clients plus exigeants, plus lointains et souvent plus ponctuels aussi. Ça attire les curieux qui font, vous savez, la tournée des nouveaux étoilés chaque année, mais qui ne viennent qu'une fois. Et le problème, c'est quand ça se fait au détriment d'une clientèle plus locale et plus fidèle.
0: Oui, et donc, il faut tenir sur la longueur et essayer de pérenniser ces nouveaux revenus. Oui,
1: absolument. C'est ça le défi. Et c'est là que certains s'en sortent mieux que d'autres, parce que les nouveaux coûts dont on parle, eux, ils restent, évidemment. Et donc, il faut continuer d'être rempli une fois que la vague de curieux est passée après quelques mois. Il faut parvenir à fidéliser les nouveaux tout en gardant sa clientèle historique. C'est vraiment ça l'enjeu pour le restaurateur, c'est le taux de remplissage de sa salle.
0: Oui, surtout qu'à l'heure où l'inflation remonte, Simon, un resto chic, c'est pas nécessairement la priorité pour tout le monde.
1: Oui, quand l'inflation remonte, c'est toujours ce qu'on appelle les dépenses secondaires qui diminuent, les sorties, les restos, la culture, les clients vont moins ou plus du tout au resto, ou alors ils changent de restaurant pour diminuer, pour descendre en gamme de prix, ou alors ils restent dans le même restaurant, leur restaurant habituel, mais ils dépensent moins, fini la deuxième bouteille de vin, par exemple. Alors, pour garder ses clients, le restaurant, lui, il va essayer de répercuter le moins possible cette hausse des coûts sur l'addition, donc il rogne sur ses marges. Et en fait, paradoxalement, c'est plus compliqué de faire des marges dans un resto étoilé. Certains y parviennent, s'en sortent, parfois très bien, mais quoi qu'il arrive, pour tous, une étoile, ça bouleverse toujours le business model. Et c'est pour ça que certains n'en veulent pas, qu'on voit certains chefs renoncer à une étoile ou alors arrêter pour ouvrir un concept plus simple, plus petit à côté. Une étoile, c'est toujours gratifiant pour les personnes qui travaillent en cuisine, mais ça peut parfois, économiquement, pour l'entrepreneur, être un cadeau empoisonné.
0: Merci, Simon Bourgeois. Alors, notez encore que la liste de ces nouveaux restaurants étoilés, elle est en ligne, bien sûr. On peut quand même pointer La Table, qui est à Lannes, ou alors Le Lys, qui est à Luxembourgville. Bravo à vous. Tous les autres restaurants qui ont obtenu une nouvelle étoile sont situés en Flandre, et l'économie sans détour revient demain à 7h25 en direct dans Matin Premier. Et bon appétit évidemment si vous passez à table maintenant. Moi je suis sûre que chez vous, dans vos maisons, c'est tout aussi étoilé que dans les restaurants. Dans la suite de Soir de Première, on va écouter Pale Grey, groupe belge, et puis Feist. Ensuite, on prendra des nouvelles de la loi qui encadre chez nous l'euthanasie, parce que ça pourrait évoluer d'ici peu. Alors vous êtes sur RTBF La Première, et tout va bien.

0: My Moon, My Man, c'était Feist à l'instant. Tire RTBF la première. Vous passez une bonne soirée ? J'espère, en tout cas, moi c'est le cas. J'espère que vous aussi, bien sûr. C'est toujours un plaisir de partager avec vous les meilleurs moments de la radio. Retour sur l'actu belge maintenant, avec un extrait du Monde en direct. Qui est aux commandes cette semaine, puisque c'est quand même un peu les vacances ? Hélène et Anne-Sophie aux commandes cette semaine. Et c'est l'euthanasie qui revient sur le devant de la scène. On revient sur cette séquence du Monde en direct avec les explications de Damien Roulette sur la première. Et la loi qui encadre donc l'euthanasie, eh bien, pourrait évoluer en Belgique.
1: Exactement, et cela concerne en fait les personnes atteintes de démence. Il y a un cas dont on parle beaucoup en Flandre ces dernières semaines, c'est celui de Lode de Koning. Il a participé à une émission de la VRT, de Restaurant Misverstand, un programme qui est consacré à un restaurant où travaillent des personnes atteintes de démence précoce. Lode de Koning, 54 ans, a été euthanasié en février avant la diffusion de l'émission. Voici un court extrait dans lequel il discute avec des amis.
2: Est-ce que dans Nitu, hein?
1: Tu peux encore aller bien pendant quelques mois et puis finalement régresser, explique-t-il. Tu peux aller dans une maison de repos ensuite et ça, je n'en ai pas envie. Tu peux devoir mettre une couche et ça vraiment, je ne le veux pas. Que veut dire Lode de Koning ici ? Eh bien qu'il a été contraint à une euthanasie assez rapide. La loi ne lui permettait pas en fait de faire une déclaration anticipée pour être euthanasié à un instant T, un instant dans le futur, qui correspondrait à une dégénérescence rapide de son état. En Belgique, il y aurait quelque 210 000 personnes atteintes d'Alzheimer. Et cela va augmenter dans les années à venir, on le sait, puisque la population belge vieillit et que les risques de maladies comme Alzheimer augmentent avec l'âge.
3: Damien, on entend le dilemme, se faire euthanasier ou prendre le risque de mourir à petit feu en perdant sa lucidité.
1: Oui, ce dilemme, il existe, on vous le disait, à cause de la loi actuelle. Vous devez poser votre choix, soumettre votre demande tant que vous êtes lucide. La demande anticipée ne s'applique pas à la perte de discernement, donc pas à la démence. C'est précisément ce que veut changer cette pétition qui circule, une pétition lancée par les proches de Lode de Koning. Plus de 40 000 signatures, vous le disiez, en un mois à peine. Et côté francophone, cette pétition est relayée par l'Association pour le droit de mourir dans la dignité. Jacqueline Hermans en est la présidente.
4: Ne pas jeter à la poubelle la déclaration anticipée actuelle, mais bien pouvoir nous permettre à tout un chacun de décrire la situation qui est celle dans laquelle on ne veut plus survivre. Pour certains, ce serait par exemple ne plus reconnaître les leurs. Pour d'autres, ce serait de ne plus pouvoir peindre, de ne plus pouvoir jouer de la musique, de ne plus pouvoir s'exprimer d'une façon ou d'une autre.
1: On aurait donc un document officiel, aussi détaillé que possible, et contresigné ou accompagné par des professionnels de la santé, par exemple votre médecin traitant. Les points mentionnés ici correspondent à ce que proposait le comité consultatif de bioéthique en novembre dernier.
5: Damien, vous nous disiez que le monde politique semble prêt à bouger sur cette question. Qu'est-ce qu'il en est exactement ?
1: Bien, la réflexion pour élargir l'euthanasie aux personnes démentes fait partie de l'accord de gouvernement, du gouvernement fédéral. Donc, la question est donc de savoir quand le

0: débat arrivera sur la table et quelles seront les conditions appliquées. Le projet devra être porté par la ministre de la Justice, Annelies Verlinden, CDNV. Or, on sait que ces questions sociétales et éthiques, comme l'euthanasie ou l'IVG, sont toujours très délicates pour les démocrates chrétiens flamands. On sait par ailleurs que la population sera attentive à ce débat. En 2025, il y a eu près de 4500 euthanasies en Belgique. Près d'un demandeur sur 10 était atteint de maladies neurologiques.
1: Mais oui, eh bien on verra alors comment ça évolue. Merci Damien, on vous tiendra évidemment au courant sur l'antenne de la Première. C'était un extrait du Monde en direct et vous pouvez réécouter toutes les émissions de la Première sur RTBF Ovio, exactement quand vous le souhaitez. Arlo Parks, poursuivre avec Beams. Elle sera en concert avec la Première le mardi 3 novembre. C'est au Cirque Royal à Bruxelles. Ambiguous Desire, c'est son troisième album. Il est sorti début avril. Arlo Parks sur la Première. Et puis, on parlera de porno.

0: Weaver, à l'instant, coulée des rivières avec l'américain Leon Bridges, c'était en 2015. Bonne soirée tout le monde, à l'écoute de la première, et même de soir de première. Et dans le meilleur de la radio ce soir, on va revenir sur cette interview de l'actrice réalisatrice française Sarah Forestier. Cette année, eh bien, elle a publié une bande dessinée qui s'appelle Maudite du cul, avec la dessinatrice Jeanne Alcala. Et elle dit, Sarah Forestier, je cite, « Je brûlerais tous les pornos de la Terre si j'étais présidente de la République, donc ne votez jamais pour moi. À cause du porno, on se met une pression à être performative et on a même peur du regard de l'autre jusque dans nos lits. » Fermez les guillemets. Et du coup, dans sa BD, Maudite du cul, eh bien, Sarah Forestier, elle aborde justement, avec humour, les tabous liés à la sexualité performative et elle partage des expériences, on peut le dire parfois, maladroites. Elle était l'invitée de Matin Première et vous pouvez revoir son interview sur le compte Instagram de La Première. Et puisque ça parle de sexe, eh bien évidemment, c'est un post qui marche très fort sur les réseaux. N'hésitez pas à nous poser vos meilleurs commentaires, on vous attend. Royal Otis, dans un instant sur RTBF La Première. Ensuite, on va vous proposer de la poésie invisible dans Soir de Première. Restez bien avec nous.
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0: Sweet Alléluia à l'instant. Le duo Royal Otis à voir à Rockwerther le 3 juillet prochain. J'espère que vous avez vos tickets. L'affiche est énormissime. La séquence à présent, le mot de travers. On va réécouter Nicolas Bogart. C'est un extrait de Matin Première. Il était avec Cindy Aizarelli en studio. Et Nicolas, il s'intéresse aujourd'hui à l'invisible. Mais qu'est-ce qui est invisible aux yeux du monde et pourquoi? Comment rendre à nos existences l'invisible et sa poésie? Ce sont des questions qui sont au centre de l'invisible, justement. La dernière bande dessinée de l'auteur bruxellois Monsieur You.
1: Envoyer la lumière dans les ténèbres du cœur des hommes, tel est le devoir de l'artiste. Eh bien, c'est pas moi qui le dis, Cynthia, mais le compositeur romantique allemand Robert Schumann au XIXe siècle. D'après lui, la mission des artistes serait d'éclairer le monde, alléger les peines des hommes et rendre visible l'invisible. Mais au fond, c'est quoi l'invisible et quelles sont ses implications? Eh bien, l'invisible, c'est d'abord ce qui est imperceptible, inaperçu, inapparent, indécelable, indiscernable, insaisissable, introuvable, mystérieux, secret, voilé, et aussi transparent. Une première réalité physique. Nous, les humains, une large partie du spectre de lumière nous échappe. Par exemple, les abeilles, elles, perçoivent les ultraviolets, tandis que nous, pas. Alors, ce handicap face à un réel infiniment plus riche que ce que notre vision nous permet de capturer, c'est bien peut-être ce qui nourrit l'intérêt de la philosophie pour le monde invisible, celui qui englobe tout ce qui échappe à la perception sensorielle directe, c'est-à-dire l'au-delà ou le monde intérieur, les concepts abstraits, l'esprit, les valeurs ou le surnaturel.
2: Waouh ! Mon corps a disparu ! Je sais ce que c'est ! C'est une cape d'invisibilité ! Je suis invisible ?
3: La cape d'invisibilité d'Harry Potter dans Harry Potter à l'école des sorciers, le film. Quel enfant, effectivement, Nicolas n'a pas rêvé un jour d'avoir le pouvoir de se rendre invisible.
1: Oui, c'est un petit jeu auquel tous les jeunes enfants aiment à jouer. Se donner l'impression de pouvoir à volonté disparaître et puis réapparaître selon que leurs yeux sont fermés ou ouverts. Eh bien, un peu comme Cartapus, souvenez-vous, l'espionne de César dans Astérix Mission Cléopâtre d'Alain Chabat, incarné bien sûr par Chantal Lobby.
4: Quand je regarde comme ça, on me voit. Si je regarde comme ça, on ne me voit plus. On me voit, on ne me voit plus. On ne me voit plus, on me voit. Super. On ne me voit plus. 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
1: Extrait hyper culte. Alors, bien avant César, 4e siècle avant notre ère, Platon déjà mesurait l'importance de l'invisible. Dans le mythe de l'anneau de Gygès, un berger trouve un anneau magique qui le rend invisible et aussitôt, il s'en sert pour tuer le fripon, le roi, et prendre sa femme. Morale de l'histoire, serions-nous vertueux si personne ne nous voyait? Eh bien, ça se discute. Alors, autre grand mythe plus célèbre de Platon, celui de la caverne, où ce qu'on ne voit pas s'avère plus réel que ce qu'on voit, d'où l'importance d'explorer le monde pour sa connaissance. Au XVIIIe siècle, le philosophe Adam Smith propose le concept, lui, de la main invisible et vertueuse. Si tout le monde œuvrait à son intérêt personnel, la richesse et le bien commun seraient inévitables.

0: publications ont reconnu le générique du nouvel Homme Invisible, série américaine qui adapte à contre-pied le roman L'Homme Invisible de H.G. Wells de 1897, un roman déjà multi-adapté au cinéma d'ailleurs.
1: Dans ce classique du fantastique et de l'ASF, pardon, l'adaptation dont on vient d'entendre le générique, un savant réussit à rendre son corps transparent. Il devrait être libre, tout puissant, mais en fait, il est condamné à la solitude. Il bascule dans la violence et dans la paranoïa. L'invisibilité, ici, est l'exclusion du lien social. Alors, la série dont on vient d'entendre le générique de 1976, véritable pub pour les montres digitales à l'époque, dont le héros se sert pour se rendre invisible et visible à souhait, ce petit bruit agaçant qu'on a entendu, eh bien, cette série troque la morale complexe du roman de H.G. Wells pour un super pouvoir, de nouveau héroïque et télégénique, qui permet de se tirer de bien des mauvais pas, de disparaître ici, pour réapparaître là-bas.
2: J'ai dû disparaître pour réapparaître.
0: Bouche de là, d'M.C. Solar en 1990. L'invisibilité, Nicolas, ce n'est pas qu'un pouvoir ou une main vertueuse, c'est aussi une condition.
1: Et en 1952, l'écrivain afro-américain Ralph Ellison écrit dans son roman Homme invisible, pour qui chantes-tu ? Je suis un homme invisible parce que les gens refusent de me voir. Les invisibles sont aussi les invisibilisés, les minorités, les précarisés, les peuples colonisés, mis en esclavage, effacés des récits écrits par les vainqueurs et à qui l'historiographie rend peu à peu leur place. Les femmes aussi sont invisibilisées dans les arts, les sciences, entre autres, et vous leur rendez d'ailleurs leur digne place chaque semaine, Cynthia, dans votre chronique « Où sont les femmes ?». Alors dans cette histoire, qui est invisible et qui est aveugle ou ignorant ? Alors pour nous sortir de cette caverne de Platon, un petit exemple. Longtemps, on a prétendu que le rock avait été inventé par Elvis et Chuck Berry, on connaît l'histoire. Ce serait invisibiliser l'apport capital d'artistes femmes, comme par exemple Big Mama Thornton, dont vous allez reconnaître et savourer ce tube écrit en 1952, attribué très longtemps à Elvis. Pour qu'elle et tant d'autres cessent d'être invisibles, peut-être devons-nous cesser, enfin, d'être aveugle et sourd.
3: Un moment de poésie ce soir, dans le meilleur de la première. Merci Nicolas Bogaerts avec le mot de travers, c'est le titre de sa chronique, à réécouter sur RTBF Ovio évidemment. Et alors la BD qu'il a inspirée, je le rappelle, s'appelle tout simplement L'Invisible et elle est signée Monsieur You, I-O-U. C'est le retour d'Hollywood Porn Stars. Et puis on va manger engagé ce soir avec Carlotte Pascal et un extrait de l'émission Bientôt à table, W, ce nouveau titre du groupe Les Joies Hollywood Pornstar sur la première.

0: Un retour qui fait plaisir, le groupe belge originaire de Liège, Hollywood Porn Stars, WWW. On se rapproche lentement mais sûrement de 21h et donc vous retrouverez à ce moment-là Alexandra Vassen et Soir de Première. Mais on a encore du contenu pour vous et même du pain sur la planche. Je dois dire que cette fois-ci l'expression est pile poil cohérente puisqu'on va vous proposer un extrait de l'émission Bientôt à table avec Sophie et Carlo. Et ce soir on va philosopher un petit peu sur la nourriture. Manger, est-ce que c'est un acte moral ? Car derrière chaque produit, il y a évidemment des choix invisibles, on revient à l'invisible, des compromis silencieux, parfois des contradictions assumées, quid de l'éthique ? Et puis, est-ce que se nourrir, c'est déjà une forme d'engagement ? Eh bien, c'est cela que nous décryptons ce soir avec Carlo De Pascal sur la première.
1: Alors, la morale, ça ne nous aide pas énormément, en fait, dans cette affaire, parce que la morale, c'est ce qui est établi, ce qui est plus ou moins accepté par tous, comme ce qui est bien, comme ce qui est mal. C'est un outil nécessaire, mais ce n'est pas forcément un laboratoire. S'il y a des philosophes qui nous écoutent, c'est le moment de m'envoyer un mail désagréable, parce que je vais manipuler des concepts auxquels je suis moins habitué que vous, mais quand même, on va avoir besoin justement de l'éthique, de la réflexion donc autour des règles, car les règles sont mouvantes, toujours plus mouvantes. Et rappelons que notre alimentation, notre assiette, nos assiettes, jusqu'à il y a quelques décennies, c'était particulièrement amoral, parce que la fraude est donc et même illégale, parce que la fraude alimentaire était très fréquente et des marchands sans scrupules s'en donnaient à cœur joie à nous faire manger du plâtre à la place de la farine.
2: Enfin, et d'ailleurs, exemple récent avec la lasagne au cheval. Quoi,
1: voilà, hein, ça c'est une fraude. Ouais. Alors c'est immoral, forcément, et c'est même illégal. Mais l'éthique dans nos assiettes, elle est où ? Eh bien, elle aurait peut-être besoin d'une nouvelle morale ou le contraire. Ne vous fatiguez pas, la réponse à la question « l'éthique, elle est où ?» elle est souvent loin, mais la conclusion est optimiste. Parce que oui, nous sommes de plus en plus forts au niveau de l'hygiène alimentaire, par exemple, du contrôle de la fraude, dont on a parlé il y a deux secondes. On vit beaucoup moins d'intoxications telles que la listeria ou les E. coli, tout ça, ça va mieux. Mais en revanche, notre bouffe, malgré ses progrès, qui sont des progrès en matière de sécurité, notre bouffe, elle vit une période, une époque d'amoralité totale dans une série de domaines. Les prix, dans le sens où ce qui est vendu à bas prix est souvent vendu trop cher. Les prix, dans le sens de ce qui est bon pour nous et accessoirement bon pour la planète et en général vendu pas assez cher, justement, pour bien rémunérer les gens qui en travaillent. C'est le paradoxe du prix. Notre santé et l'environnement en matière de résidus de contaminants comme les métaux lourds, on n'a jamais été aussi exposé, on en a beaucoup parlé ces dernières semaines, on n'a jamais été aussi exposé aux intrants chimiques et aux engrais. Et du côté des implications pour la santé, on a plein de trucs comme le sucre et le sel insidieux, les texturants, les ingrédients qui n'existent pas dans la nature. On mange tous les jours des trucs qui ont été inventés et modifiés par d'autres, qu'on ajoute pour texturer, humecter, lisser, faire mousser, tout ce que tu veux. Alors, vous voulez encore des zones d'ombre ?
2: Oh oui, on en veut encore.
1: Avant même de parler de justice sociale. Justice sociale, c'est un concept politique. On va pas rentrer forcément tout de suite là-dedans. Mais parlons de justice économique. Parce que la justice économique, tout le monde est d'accord sur le fait qu'elle doit exister dans un même... dans un marché libre. Alors, les dernières patates belges...
2: Oh là là, les pauvres, elles ne valent plus une thune. Hein.
1: Voilà. Pour l'industrie de la patate, elles ont été vendues 0 euros. Ça me fait penser à l'époque où tu devais payer la banque pour qu'elle te garde ton argent. Et encore, on n'est pas sûr que tout soit parti.
2: C'est dingue.
1: Et vous savez pourquoi ? Parce qu'on force, quelque part, on conditionne les agriculteurs à faire des patates pour l'industrie, puis quand l'industrie n'en veut plus, ces patates-là, les supermarchés n'en veulent pas parce qu'elles ne sont pas adaptées. L'agriculture qui nous nourrit ne nourrit plus tous les entrepreneurs qui nous fournissent. Or, ces entrepreneurs, c'est des agriculteurs. Or, leur travail n'est pas un travail économique tout à fait comme les autres, on en a souvent parlé ici, puisqu'une partie de ces variables échappe au contrôle de l'agriculteur, à savoir le temps qu'il fait, les inondations, etc. Vous voulez quand même un petit peu d'injustice sociale ? Aventurons-nous sur ce terrain glissant, la rémunération équitable. Ça commence aujourd'hui, ça commence chez nous, plein de métiers liés à notre alimentation sont des métiers précaires qui ne nourrissent pas celui qu'ils pratiquent, même quand ils travaillent à temps plein. Ah bon ? Qui ? Ah ben, le livreur à vélo, il est bien rémunéré. C'est lié, hein ? L'ouvrier à Almeria en Espagne, il est bien rémunéré. Ah tiens, Parlons d'Espagne. Tiens, l'Espagne, ils ont plus d'eau en Espagne. C'est vraiment, ils apprennent ça même en cours de géographie, en sixième primaire, chez nous. Surtout au sud. Et qu'est-ce qu'on fait avec l'eau qui reste
2: de la tomate. Mais
1: voilà,
2: ouais.
1: Toute l'année. En fait, très rarement, nos achats, nos assiettes sont acceptables, entre guillemets, si nous appliquons des règles éthiques juste minimalistes sur toute la chaîne. Je vais me répéter. Une pizza d'un restaurant qui utilise de la mozzarella artisanale, de la tomate de pleine terre et de la farine bio, et le tout à fermenter pendant 72 heures. Ça sent l'éthique et le feu de bois. Oui, mais si c'est livré par Uber ou Deliveroo, voilà de nouveau, c'est légal. Est-ce moral ? Que dit l'éthique ? Que dit le politique ? Parfois, il dit « Oui, mais sinon, il n'aurait pas de boulot ». Eh bien, alors revenons au 19e siècle anglais, où les ouvriers travaillaient à la journée, où on trafiquait les montres pour faire travailler les gens un peu plus longtemps. Alors, Sophie, j'avais parlé d'une conclusion optimiste. Alors, il y a des lanceurs d'alerte qui commencent vraiment à réveiller les consommateurs. On en a reçu quelques-uns dans cette émission,
2: surtout. Ah oui, c'est un peu le but.
1: Cette saison. Et surtout, de plus en plus, l'information existe. Il n'y a pas de complot. Ouais, il y en a parfois, mais il n'y a que des faits, il y a des actions et des contre-actions. Au lieu de nous replier, vous savez, nous replier, ça veut dire « bah oui, bah alors on ne peut plus rien manger hein. ». Bien, commençons par nous informer, parce qu'il y a des fake news, c'est vrai, mais les vraies news sont de plus en plus disponibles en matière d'alimentation. À nous de voir ce qu'on en fait.
0: Vive donc hein, les vraies news alimentaires. Merci Carlo, merci Sophie. Au menu de la prochaine émission bientôt à table, il y aura du skyr hein, qui est passé de la ferme irlandaise au rayon hyper protéiné des supermarchés. On découvrira la cuisine du Népal et alors on va manger solidaire et comme à la maison, ce sera une histoire de partage et de bon goût. Rendez-vous samedi à 11h sur RTBF la première. Voici José González.

0: soirée tout le monde et merci d'être à l'écoute de la première. C'est chouette de passer les soirées en votre compagnie. Je vous rappelle qu'on est ensemble tous les soirs à partir de 19h pour partager les meilleurs moments de la première. Sacré Français, la suite avec Alexandra Vassen, le meilleur de son émission avec ce soir, entre autres, Fred's, Les Louanges, Billy, Yoa et Doria Day. Quelques noms, certains que vous connaissez peut-être, d'autres à découvrir. Alex arrive juste après le Flash. Merci d'être avec nous et bonne soirée sur RTBF La Première.
1: David Riffon, bonsoir. C'est une conséquence directe de la guerre au Moyen-Orient. L'inflation, le coût de la vie a bel et bien augmenté plus rapidement que prévu en ce début d'année. Le Bureau fédéral du plan prévoit une inflation de 3,5% pour 2026 contre 2,5% l'an dernier. Le prochain indice pivot devrait être dépassé le mois prochain, au mois de juin donc. Et les salaires des fonctionnaires et les allocations devraient être indexés 3 mois plus tard, c'est-à-dire en septembre. Donald Trump et le sport, cela fait 2 au moins. Le président américain s'est vanté ce mardi de ne pas faire plus d'une minute d'exercice physique par jour au moment où il signait un décret rétablissant un prix qui récompense la pratique physique chez les enfants. Grand amateur de golf, c'est vrai, le président a ironisé sur ses déplacements en voiturette. Une déclaration qui ravive les spéculations surtout, et c'est beaucoup plus sérieux, sur la santé de Donald Trump. Le président américain le plus âgé jamais investi. Donald Trump fêtera ses 80 ans le mois prochain. Ces derniers mois, on a pu voir que le président présentait notamment des ecchymoses aux mains, des jambes enflées. Il a aussi semblé s'assoupir à plusieurs reprises en public. La Maison-Blanche a rétorqué que ses affections étaient dues à un problème veineux, à une consommation excessive d'aspirine pour les endormissements en public. Eh bien, son agenda surchargé est souvent mis en avant. Volodymyr Zelensky annonce au moins 4 morts dans une frappe russe sur la ville de Dnipro, une ville du centre de l'Ukraine. Le président ukrainien avait déjà annoncé et dénoncé une attaque meurtrière un peu plus tôt dans la journée à Zaporizhzhia, dans le sud du pays, sans aucune justification militaire. Selon lui, cette attaque sur Zaporizhzhia a fait, elle, au moins 12 victimes. 2 malades à bord du navire de croisière Ondus seront évacués vers les Pays-Bas à une date toutefois non encore précisée. C'est ce qu'a déclaré ce soir le croisiériste néerlandais qui exploite le navire immobilisé depuis dimanche dernier près du Cap Vert en raison d'un foyer de hantavirus à bord. 3 personnes sont décédées et plusieurs autres passagers potentiellement contaminés se trouvent encore sur le navire. Le football, Leandro Trossard est titulaire avec Arsenal ce soir contre l'Atlético Madrid. C'est la première demi-finale retour de la Ligue des Champions. La rencontre vient de débuter il y a quelques petits instants. C'était 1-0 au match aller la semaine dernière en Espagne. Merci pour votre attention. Passez une excellente soirée.
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1: Bonsoir à vous, je vous espère très en forme et je vous remercie d'être à l'écoute d'RTBF la première et en particulier de Sacré Français, de nombreux artistes à découvrir ce soir encore comme Memouna, un nouveau titre pour le Florent Marchais qui s'appelle Tant que tu respires et qui annonce un nouvel album. La délicieuse Gilda en concert dans le cadre des Nuits Botaniques le 24 mai, ce sera à Bruxelles. On écoutera aussi Billy, c'est la fille de M, Mathieu Céline. Bandit Bandit, Les Louanges, à ne pas manquer aux Nuits Botaniques le 24 mai avec Flora Fischbach, Papouze, Léonie Pernet, Solane, Camille Mbé, Gilda, je vous le disais, Isaac Blasé et bien d'autres. C'est vraiment la soirée à ne pas manquer. Et puis tout de suite, le Labyrinthe. Voici Fush Atherton, extrait de l'album Labyrinthe. Bonne soirée avec nous sur RTBF la première.

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Attention, c'était Lem à l'instant, L-E-M, extrait du nouvel album qui s'appelle Le jour viendra. Avant eux, Geronimo comme un fakir, extrait de La difficulté des rêves. Geronimo sera en concert le 20 juin à la fête de la musique à Neuchâtel, au Francofolie de Spa également. Ce sera le 25 juillet. En concert encore parmi les artistes que nous avons écoutés ce soir, Yoa, qui sera au Dour Festival le 17 juillet et le 2 août au Festival Esperanza. Mado, qu'on écoutait avec Pixel. Elle sera au Lacemo le 10 juillet à Enghien. Et voilà, Doria D et Mickey, que voici, avec plusieurs concerts attendus. Le 5 juillet aux Ardentes, à Liège bien sûr, le 5 septembre à Namur, et de retour en salle le 22 octobre, ce sera à l'ancienne Belgique à Bruxelles. Toujours extrait d'Industry Plant, voici donc Mickey avec Ça pique un peu quand même. Bonne soirée avec nous, à l'écoute de Sacré Français sur RTBF, la première.

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4: Madame, Monsieur, bonsoir. Le temps maussade se poursuit ce soir et cette nuit. Cette perturbation arrivée par le sud va peu à peu progresser, probablement jusque Bruxelles dans le courant de la soirée et de la nuit. Un temps qui restera encore sec au littoral, mais avec un ciel couvert de 8 à 10 degrés pour les températures nocturnes. Ensuite, pour demain, en matinée, temps toujours maussade qui se poursuivra, des pluies du sud du pays jusque probablement la capitale. Toujours un temps sec à l'ouest sous un ciel couvert et une bise modérée. Et puis l'après-midi, les pluies devraient enfin peu à peu faiblir pour retrouver un temps sec dans le courant de la soirée. L'ambiance sera digne d'un mois de mars, de 10 à 13 degrés tout au plus pour vous accompagner l'après-midi.
5: Il est 22h. David Riffon, bonsoir. L'IRM a émis un avertissement jaune pour fort cumul de pluie pour ces prochaines heures. L'avertissement est valable depuis ce mardi 20h et jusque demain 14h. Il concerne les provinces de Hainaut, de Liège, de Luxembourg et de Namur. Une zone de pluie active va stagner la nuit prochaine sur le sud-est du pays et touchera également en partie le centre du territoire. Sur le sud-est de la Belgique, l'Institut Royal Météorologique s'attend à des cumuls de précipitations, compris entre 20 et 30 litres par mètre carré. Le commandement militaire iranien a catégoriquement démenti avoir attaqué les Émirats arabes unis. Les Émirats ont pourtant affirmé avoir activé leur défense aérienne pour le deuxième jour consécutif face à des missiles et des drones tirés depuis l'Iran. Si une telle action avait été entreprise, nous l'aurions annoncé avec fermeté et clarté, a affirmé Téhéran. Par conséquent, le rapport du ministère de la Défense de ce pays est catégoriquement démenti et totalement infondé, a insisté un porte-parole iranien. Les Émirats arabes unis ont pourtant indiqué à nouveau ce mardi que leur défense aérienne interceptait des missiles et des drones tirés depuis l'Iran, malgré le fragile cessez-le-feu en vigueur depuis le 8 avril dernier dans le conflit au Moyen-Orient. Toujours à ce propos, l'armée américaine s'est, elle, dit prête à reprendre des opérations majeures de combat en cas de riposte iranienne à son opération dans le détroit d'Hormuz. Depuis hier, en effet, les États-Unis tentent via des navires de guerre de faciliter la circulation des navires marchands dans le détroit. Le succès n'est toutefois que très partiel. Des images insoutenables, la salle d'audience plongée dans l'horreur, la vitesse excessive et les images choc juste avant que la voiture ne percute la foule à pleine vitesse ont été projetées aujourd'hui au procès de Paolo Falzone, le chauffard du carnaval de Strepy-Bracny. Devant la cour d'assises, au deuxième jour du procès, choquées, certaines personnes n'ont pas pu retenir leurs larmes, certaines ont dû quitter la salle. Les policiers sont venus témoigner à ce deuxième jour de procès. Le football, Arsenal a marqué au meilleur moment sans doute, c'est-à-dire juste avant la mi-temps contre l'Atlético Madrid en demi-finale retour de la Ligue des Champions. Un but de Bukayo Saka qui a suivi un tir du Diable Rouge, Leandro Trossard, repoussé par Yann Oblak, le gardien de l'Atlético. C'est donc 1-0 pour Arsenal face aux Madrilènes alors que la deuxième période démarre en ce moment. Merci de nous suivre, passez une belle soirée.
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6: Bonsoir, rebonsoir tout le monde et bonne route, bon retour chez vous si vous êtes en chemin en écoutant la première. Vous faites bien en tout cas. On va parcourir ensemble jusqu'à 23h les meilleurs moments de l'émission Un jour dans l'histoire avec Laurent Dehaussée et on va redonner vie ce soir à une figure oubliée mais néanmoins emblématique. Henriette de Balzac d'Entragues, maîtresse de Henri IV, elle a connu pouvoir et disgrâce avant de disparaître des mémoires, mais c'est un nom qu'on a retenu quand même, ou un surnom, puisqu'il s'agit de la marquise de Verneuil. On en parle ce soir, on va revenir sur sa vie avec Laurent Dehaussée et son invité, ce sera dans quelques minutes, mais d'abord de la musique qui est programmée avec grâce par Olivier Depri, Grace Ives pour ouvrir avec Trouble sur la première. Bienvenue.
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0: à l'instant, c'est de circonstance, hein, puisque bloom, c'est fleurir, c'est printemps, printemps, c'est maintenant. On l'a un petit peu oublié aujourd'hui parce que la météo bof, mais franchement, la semaine passée, on y était. Et je suis sûre qu'on va y revenir. The Paper Kites, donc, c'était en 2013. C'est l'heure, à présent, de replonger dans un épisode d'Un jour dans l'histoire. L'épisode du jour, d'ailleurs, hein, pas n'importe lequel. Comment passe-t-on de favorite royale à femme décriée? Pourquoi promettre un mariage si ce n'est pour jamais épouser? Et comment une femme aussi influente a-t-elle pu être effacée de l'histoire? Un destin aussi brillant que fragile ce soir, celui de la marquise de Verneuil. Soyez les bienvenus.
1: Chère Henriette.
2: Attendez-moi.
1: Enfin, je vous retrouve.
2: Vous viendrez avec moi entendre la parole sacrée et nous communierons tous les deux. C'est une des rares choses que nous n'ayons pas faites ensemble.
3: Vive Henri IV, vive l'amour. C'est un film de Claude Autant-Laraille pour revenir donc sur le parcours de la marquise de Verneuil. Flavie Leroux est avec nous à Paris, en duplex, chargée de recherche au centre de recherche du château de Versailles. Et vous êtes l'autrice d'un ouvrage qui s'intitule La marquise de Verneuil, maîtresse d'Henri IV, qui est paru aux éditions Fayard. Alors, dans la nuit du 9 au 10 mai, au 10 avril, pardon, 1599, disparaît Gabrielle d'Estrées. C'est la maîtresse du roi de France et de Navarre, Henri IV. Elle était âgée de 26 ans. Pour le roi, c'est une tragédie.
4: Oui, absolue même, on pourrait dire. Puisque Gabrielle était la maîtresse d'Henri IV depuis près de 8 ans, elle lui avait donné 3 enfants, les premiers enfants viables finalement d'Henri IV, qu'il avait d'ailleurs reconnu. Et il envisageait même, en 1599, de l'épouser après s'être séparé de sa première épouse. Donc véritablement un destin exceptionnel, brutalement arrêté par la mort brutale, tragique de Gabrielle, comme vous venez de l'énoncer, des suites des complications d'une grossesse, mais l'on a longtemps parlé d'empoisonnement, tellement cette mort fut inattendue.
3: Et cet épisode tragique marque le commencement d'une légende à deux visages, hein, écrivez-vous, Flavie Leroux. D'un côté, celui donc de cette maîtresse défunte, abattue en plein vol. De l'autre, celui de la remplaçante qui fait son entrée quelques jours seulement après le drame, Henriette Catherine de Balzac d'Entragues, elle n'est pas vraiment une nouvelle venue, ceci dit. Le roi l'a déjà aperçue.
4: Oui, absolument. Henri IV a déjà eu l'occasion de voir cette jeune fille un an plus tôt, en 1598, d'ailleurs en présence de Gabrielle d'Estrées, mais visiblement il ne s'y est pas tellement intéressé. Et donc il faut dire à ce moment-là qu'Henriette est une fille habituée de la cour, hein. Elle est la fille du seigneur d'Entragues et de Marie Touchet, qui elle-même avait été la maîtresse de Charles IX, avec lequel elle avait eu un fils. Et donc elle est la demi-sœur d'un bâtard royal qui s'appelle Charles de Valois. Donc finalement, elle a toute sa place dans l'entourage royal avant même qu'Henri IV ne la remarque.
3: Mais précisément, c'est de ses origines que va naître l'image qu'on va lui coller, celle d'une séductrice, d'une manipulatrice, d'une intrigante.
4: Oui, absolument. Beaucoup d'auteurs vont insister sur cet héritage de la faveur, de la séduction passant de mère en fille, bien qu'évidemment tout cela soit pure invention, dans la mesure où certes, les deux femmes ont été maîtresses royales, mais à aucun moment la mère d'Henriette, en tout cas, n'a véritablement encouragé la liaison de sa fille avec Henri IV.
3: Alors, il faut rappeler, vous en avez déjà un petit peu dit quelques mots, il faut rappeler que Henri IV, en 1599, est au fond un roi sans reine à ses côtés, même s'il est toujours marié.
4: Oui, Henri IV, effectivement, donc, avait épousé en 1572 Marguerite de Valois, la fille de Catherine de Médicis.
3: La fameuse reine Margot. Hein.
4: La fameuse reine Margot, et mariage à la suite duquel avait eu lieu la Saint-Barthélemy. Et donc, ce couple n'avait pas eu d'enfants et avait été séparé en 1585 des suites des guerres de religion et donc des conflits intérieurs que cela générait. Et donc, cela faisait près de 15 ans, en 1599, qu'Henri IV ne vivait plus avec cette épouse, donc cherchait à tout prix à s'en séparer. Alors, le divorce n'existe pas à l'époque, mais tout du moins de faire annuler ce premier mariage par le pape.
3: Alors, le roi donc a rencontré Henriette d'Entragues. Il l'est séduit, pas immédiatement, mais il va l'être. Il va d'ailleurs la poursuivre véritablement de ses ardeurs.
4: Oui, c'est vraiment le mot qu'il faut employer. Il va aller d'un château à l'autre à la poursuite d'Henriette pour essayer de la rencontrer quelques instants, en dépit de tous les efforts des parents d'Henriette qui vont volontairement la déplacer à droite et à gauche pour éviter qu'Henri IV ne la trouve. Et puis finalement, effectivement, il va parvenir en tout cas à entretenir les débuts d'une relation.
3: Alors une famille qui volontairement donc, déplace cette fille pour qu'elle échappe au fond au roi, et en même temps la rumeur qui court à l'époque, c'est que la famille d'Entragues est odieusement affamée d'argent, de pouvoir, de reconnaissance. C'est une véritable mafia, une famille requin. Alors est-ce que cette famille a monnayé, marchandé quand même en coulisses la relation de leur fille avec le roi ?
4: Alors effectivement, c'est la vision en tous les cas que véhiculent les mémorialistes du temps, les contemporains des événements. Mais de fait, c'est assez difficile de le savoir, dans la mesure où les familles de maîtresses sont toujours l'objet de ce type d'accusations. On les voit toujours comme des espèces de manipulateurs qui vont placer dans le lit du roi une fille en espérant, en échange, obtenir un certain nombre de concessions. Alors ce qu'on peut savoir dans le cas de la famille d'Entragues, c'est que les présents qui ont été reçus sont déjà moindres que ce que nous disent les contemporains et en fait correspondent plus ou moins à ce que Gabrielle Destrée avait pu recevoir, notamment en termes d'argent. La différence simplement repose dans une promesse de mariage écrite qu'Henri IV va remettre au père d'Henriette et qui là est une première.
3: Alors précisément, cette promesse de mariage donc, va faire beaucoup parler d'elle. Alors, que comprend cette promesse ? Qu'est-ce qu'elle dit ?
4: Alors, c'est un acte assez court qui est signé donc, par Henri IV au père d'Henriette. Donc, il s'engage auprès de lui à la prendre pour épouse dans le cas où elle serait enceinte, premièrement. Deuxièmement, dans le cas où elle donnerait naissance à un fils dans les 6 mois. Et puis ensuite, il est précisé qu'il faut que Marguerite de Valois puis le pape donnent leur accord pour l'annulation de la première union d'Henri IV. Ce qui fait quand même beaucoup de conditions pour pouvoir être appliquées.
3: Ça n'avait jamais été proposé, ce genre d'accord, auparavant ?
4: Alors, ça a pu l'être, mais de façon orale, officieuse, donc on n'en a pas de traces écrites directement. Cela dit, la promesse de mariage écrite à cette époque, c'est quelque chose qui est assez banal, en tout cas dans la noblesse. Par exemple, la sœur d'Henriette, Marie-Charlotte, a reçu une telle promesse de la part de François de Bassompierre. Donc, c'est quelque chose d'assez commun. En revanche, dans le cas du roi de France, effectivement, d'ordinaire, il donne plutôt des promesses orales.
3: Alors, comment cet accord est-il perçu, cette promesse de mariage, alors qu'un projet d'union donc, entre le roi et Marie de Médicis est dans l'air depuis plusieurs années? C'est ce que nous allons voir avec Flavie Leroux.
5: Votre union avec la grosse banquière est nulle aux yeux de l'Église si je montre mon papier.
6: Oh non, ça sera un scandale épouvantable à la face de l'Europe, Henriette. Je l'ai mille fois expliqué, je me suis sacrifié pour la France. Mais je me suis vendu pour 600 000 écus. Le trésor était complètement insecté.
5: Ben, il ne fallait pas la toucher. La grosse banquière. Ah. Il fallait seulement prendre l'argent.
6: Oh, tu penses bien que j'ai mis longtemps à m'y décider. Amoureux de toi comme je le suis.

0: Médicis, future épouse d'Henri IV, Flavie Leroux, Henriette qui a un caractère bien trempé, beaucoup d'humour, relève ses contemporains, une certaine niaque dans ses propos.
1: Oui, il est vrai que tous se mettent d'accord pour souligner le fait qu'elle a énormément d'esprit, beaucoup d'insolence aussi. Elle fait preuve d'une certaine désinvolture, mais qui ne cible pas que Marie de Médicis, qui vise un peu tout le monde, ouais. À vrai dire, et même Henri IV. Mmh. Elle se moque allègrement de lui en public, ce qui visiblement lui plaît assez. Ouais. Ça l'amuse en tout cas. Et effectivement, ce qu'on a surtout retenu, ce sont les moqueries qu'elle a pu proférer à l'égard de la reine, et notamment cette insulte qui revient dans cette pièce, dans cet extrait, de la grosse banquière. Alors, ce qui est intéressant, c'est qu'on a beaucoup relevé à l'époque le fait qu'elle la qualifiait de banquière, mais l'adjectif grosse est venu un peu plus tard.
0: Alors, comment donc cette fameuse promesse de mariage sous condition que fait Henri IV à la famille d'Entragues est-elle reçue à la cour et dans l'entourage du roi ?
1: Très mal à dire vrai. En tout cas, si l'on fait confiance aux auteurs du temps comme Sully, donc le surintendant des finances d'Henri IV et surtout son grand ami et conseiller, qui raconte dans ses mémoires avoir déchiré cette promesse de rage en découvrant cet acte qu'avait signé le roi. Bon, Henri IV se serait empressé d'en signer une deuxième qu'il aurait remis tout de suite à la famille d'Entragues. Bon, on est libre de le croire ou non. Mais en tout cas, le fait est que les quelques témoignages que nous avons à ce sujet sont soit des témoignages de surprise face à cette décision royale, soit des témoignages de colère. Et on en a un autre qui émane notamment des envoyés de la Toscane, la région dont vient Marie de Médicis, bien entendu, qui eux sont opposés à la maîtresse, et qui vont aller jusqu'à qualifier Henriette d'Entragues de putain de la pire espèce.
0: Alors précisément, comment se fait-il qu'Henri IV, donc, qui est en pourparler depuis des années pour un mariage avec Marie de Médicis, fait cette promesse? Enfin, comment les deux sont-elles compatibles?
1: Alors effectivement, c'est assez étonnant de comprendre comment Henri IV a pu faire ce choix de donner une promesse tout en négociant en même temps un mariage avec Marie de Médicis qui avait été évoqué dès avant la faveur de Gabriel d'Estrées, qui avait été oublié et qui là revient sur la table, si l'on peut dire. Et donc, en fait, on peut le comprendre lorsque l'on considère Henri IV finalement comme ayant abusé des d'Entragues. C'est-à-dire qu'il savait probablement qu'en donnant cette promesse de mariage, elle ne l'engageait à peu près à rien. Et donc, c'était une façon assez simple et rapide pour lui d'arriver à ses fins, à savoir obtenir la capitulation du clan d'Entragues et d'Henriette. Et effectivement, quelques temps après, en décembre, son premier mariage est annulé, alors que son second mariage est en passe d'être scellé. Ce qui montre bien que l'on ne donne aucun crédit à cette promesse donnée en octobre.
0: Alors, comment réagit la famille d'Entragues ?
1: La famille d'Entragues réagit assez sagement, à l'exception d'Henriette, et bien évidemment, qui se voit ainsi dégradée au rang de maîtresse, un statut qui reste officieux, mais et bien qu'il soit lucratif, qui reste précaire. Donc c'est une position assez inconfortable, à vrai dire, en tout cas beaucoup plus inconfortable que celle de reine. Et donc elle va réagir en faisant une scène à Henri IV, en l'accusant d'avoir rompu sa parole, etc. Et c'est la mère, en fait, d'Henriette, Marie Touchet, qui va la calmer et l'inciter à accepter la situation dans la mesure où Henri IV avait menacé, dans le cas contraire, de la délaisser purement et simplement.
0: Et puis, pour asseoir une position, Henri IV va acquérir des biens pour Henriette, des domaines, et c'est ainsi qu'elle va devenir la marquise de Verneuil.
1: Oui, absolument. En fait, ce qu'il faut noter, c'est que dans l'entrefaite, donc entre le moment où est négocié le mariage avec Marie de Médicis et le moment où Henriette devient marquise de Verneuil, il y a un événement qui intervient, qui est central, c'est la déclaration d'une grossesse. Donc Henriette se trouvant enceinte, il est important pour Henri IV de faire ce qu'il avait fait avec Gabriel d'Estrées, à savoir assurer à cette maîtresse et à son enfant à naître une sécurité matérielle. Et donc il va l'aider à acquérir successivement deux domaines, notamment donc Beaugency, puis Verneuil, Verneuil-en-Halatte aujourd'hui, un domaine qu'il va ériger en marquisat, de façon à ce qu'Henriette puisse prendre ce titre assez prestigieux de marquise, effectivement.
0: Alors, et au milieu des années 1600, donc la marquise de Verneuil accouche comme prévu, mais c'est un enfant mort-né, donc la promesse de mariage est rendue définitivement caduque. En octobre 1600, Henri IV épouse Marie de Médicis, fille du grand-duc de Toscane, et de de Jeanne d'Autriche. Le 27 septembre 1601, Marie de Médicis accouche d'un fils prénommé Louis, qui sera le Louis XIII. Et le 4 novembre, donc quelques jours plus tard,

0: c'est au tour de la marquise de Verneuil d'accoucher elle aussi d'un fils qui sera prénommé Gaston. On imagine les tensions, en tout cas la position difficile des deux mères.
1: Oui, vous avez raison de le relever, parce que là, on est face à un ménage royal, donc composé d'une épouse tout juste arrivée, et comme le rappelait l'extrait que vous avez passé, qui a été choisi pour des raisons avant tout financières, et d'autre part, une maîtresse à qui l'on a promis le mariage et qui s'est retrouvée dupée. Donc, effectivement, une situation propice aux tensions. D'un autre côté, dans les premiers mois, disons qu'entre les deux femmes, ça se passe de plutôt bien, oui. En tout cas au vu de la situation. Elles vont même à un moment donné s'allier pour permettre à une amie de Marie de Médicis de rester en France. Donc cette amie, c'est Léonora Dori Galigai. Finalement, dans un premier temps, elles vont se tolérer, en tous les cas, jusqu'à, effectivement, l'annonce de ces deux grossesses parallèles, hasard démographique assez fâcheux, pour le coup, dans la mesure où, donc, les deux femmes vont se retrouver enceintes au même moment, et donc, à ce moment-là, la cour n'aura d'autre choix que de prendre un parti, et dans la plupart des cas, ce sera celui de la reine.
0: Alors, parmi les éléments qui vont rendre la maîtresse d'Henri IV très impopulaire, il y a son sens des affaires, elle est couverte de libéralité de la part du roi, et elle souhaite encore augmenter sa fortune. Alors, il faut remettre dans le contexte général, au début du XVIIe, c'est assez logique que le monarque pourvoie à ses proches par le biais de prélèvements sur ses sujets. Donc, en clair, on taxe les moins nantis pour donner aux plus riches. Et là, Henriette va beaucoup bénéficier de cette pratique, Flavie Leroux.
1: Oui, c'est vrai. Il faut le dire, il faut revenir sur ce point qui est financier, qui est important. Au total, d'après ce que j'ai pu calculer, Henriette, elle a reçu quand même au minimum 1,4 million de livres, ce qui est absolument gigantesque pour l'époque. C'est vraiment une des premières fortunes de France, on peut le dire. Après, effectivement, d'un autre côté, Henri IV avait procédé de la même façon avec Gabriel d'Estrées, et les rois de France précédents avaient pris cette même habitude vis-à-vis de leur maîtresse, à savoir de leur constituer une fortune. Et donc, dans le cas d'Henriette, on parle donc d'une pension, c'est-à-dire une rente annuelle, qui est la même que Gabriel d'Estrées, d'ailleurs. On parle de recettes fiscales qui sont dévoyées à son profit, et même de monopoles commerciaux. Donc, par exemple, elle va exercer un contrôle sur le commerce du vin en gros, ce qui n'est pas sans susciter quelques tensions, puisque parfois les villes, en fait, vont s'opposer à ce prélèvement fiscal reversé à la maîtresse du roi.
0: Alors, des antipathies donc qu'elle provoque la marquise de Verneuil, mais enfin, sa position est quand même renforcée par justement son double statut vis-à-vis d'Henri IV. Donc, elle est la maîtresse du roi, mais aussi la mère de ses enfants. Il y a Gaston et puis Gabriel Angélique, qui est né un petit peu plus tard, en 1603. Quel est le statut de ses enfants, Flavie Leroux ?
1: Alors, ces enfants sont des enfants dits naturels, c'est-à-dire nés en dehors des liens du mariage. Mais le premier, le fils Gaston, est début 1603, donc au moment où sa petite sœur naît, en fait, il est ce qu'on appelle légitimé. C'est-à-dire que le roi donne un acte officiel dans lequel il le reconnaît comme étant son fils et celui de la marquise de Verneuil. C'est un acte aussi qui ouvre des droits à cet enfant, notamment en termes d'héritage. Cela dit, c'est aussi un acte qui l'exclut délibérément, clairement, de la succession au trône. Donc ce sont des enfants qui sont dans une position intermédiaire d'entre deux, d'un côté reconnu comme descendant du roi de France et de l'autre n'ayant aucun droit sur la succession à la couronne.
0: Alors si le pouvoir de la marquise de Verneuil, maîtresse du roi, donc semble établi, l'orage s'apprête à gronder. Nous sommes avec Flavie Leroux.
2: Aimer un roi, avoir du pouvoir, puis disparaître dans l'ombre de l'histoire. C'était l'amante d'Henri IV, Henriette de Balzac d'Entragues. On va continuer à parcourir sa vie dans un instant avec Laurent de Hausset et son invité. Mais d'abord, Always Everywhere, c'est tout doux. Et c'est Charlie XCX sur la première.

0: Les Hauts de Hurlevent, mais en anglais. Wuthering Heights. Charlie XCX, à l'instant, avec ce très très joli Always Everywhere. Et la première aussi, elle est partout, tout le temps, avec vous. Mais seulement quand vous le souhaitez. Évidemment, on est d'accord. On va poursuivre ce soir le portrait entre faveur royale, accusation et chute brutale de la marquise de Verneuil. Restez bien avec nous.
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0: Un jour dans l'histoire, deuxième partie, le meilleur de l'émission du jour avec Laurent de Hausset. Et au cœur des intrigues de la cour, Henriette de Balzac d'Entragues, qui bénéficie de la faveur d'Henri IV jusqu'à obtenir richesse et influence avant d'être accusée de complot et de trahison, un revirement de situation, dans un contexte où le roi épouse finalement Marie de Médicis, malgré une promesse de mariage conditionnel. Pour comprendre ce destin effacé, Laurent reçoit donc Flavie Leroux ce soir, chargée de recherche au centre de recherche du château de Versailles. Elle est autrice de La marquise de Verneuil, maîtresse d'Henri IV. C'est paru chez Fayard et on les écoute sur La Première.
6: Oh, quelle heureuse surprise! Henriette, mon cœur!
7: Est-ce ma venue, sire, ou le départ de cette dinde qui vous met dans cet état? Mais respirez, monsieur, respirez! Vous ne m'attendiez pas que je sache.
6: Hélas, moins je vous attends et plus je vous espère, mamie.
7: Et comment se portent nos enfants, dont vous prenez si peu de soin?
6: Quoi? N'ai-je pas donné l'évêché de Metz à notre petit garçon? N'êtes-vous pas fière d'être la mère d'un évêque?
7: Un évêché? Vous vous en tirez à bon compte.
6: Ne me suis-je pas toujours montré généreux?
7: Et la vie de Metz que vous m'aviez promise pour moi toute seule?
6: Oh.
7: Mais vos promesses, vous ne les tenez ni au lit ni ailleurs.
6: Oh, ingrate, Henriette. Mille fois, nous sommes morts d'amour l'un pour l'autre. Mille fois, je vous ai ressuscité. Henriette, rappelez-vous, voyons.
7: Je ne me rappelle pas, mon ami.
6: Cette nuit, je vous rafraîchirai la mémoire.
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9: Voilà, toujours le film de Claude Autant-Lara. Vive Henri IV, vive l'amour. Alors les événements, Flavie Leroux, semblent montrer que les querelles récurrentes entre Henri IV, sa maîtresse et son épouse vont se muer en affaires d'État. Certains personnages influents de l'entourage du roi vont tenter de tirer parti, d'en tirer parti. Alors en mars 1602, Henri IV est averti d'une conspiration contre lui dans laquelle serait impliqué le comte d'Auvergne, c'est-à-dire le demi-frère d'Henriette. De quoi s'agit-il ?
10: Alors, il s'agit d'une conspiration qui est assez connue aujourd'hui. En tout cas, on l'appelle la conspiration de Biron. Donc, pour la résumer très rapidement, il s'agit d'un complot qui a été monté par un maréchal duc au service d'Henri IV, qui était très proche de lui, qui s'appelle donc le maréchal de Biron, et qui aurait négocié avec l'Espagne et la Savoie de façon à se partager le royaume de France et de façon pour lui à obtenir une souveraineté en Bourgogne. Et donc, Henri IV va être informé de ce projet et il va faire arrêter Biron, ainsi qu'un autre gentilhomme, effectivement, qui est impliqué, visiblement, de près ou de loin dans l'affaire. Ce n'est pas très clair, en tout cas au début. Le comte d'Auvergne, qui, comme vous l'avez rappelé, est le demi-frère d'Henriette. Et donc, cette affaire va être rondement menée parce qu'à partir du moment où les deux gentilshommes vont être arrêtés, le premier, Biron, va être interrogé est condamné presque dans la foulée, puisqu'il refuse d'avouer et de demander grâce. Et donc c'est un véritable choc pour la noblesse à l'époque de voir l'un d'entre eux, en plus un duc et pair, hein, c'est quand même l'élite de la noblesse, qui va être condamné aussi rapidement, aussi facilement, tandis que l'autre accusé d'Auvergne reste discrètement dans sa prison jusqu'à être libéré à la surprise générale. Et donc à partir de ce moment-là, on va beaucoup gloser et donc soit présenter le comte d'Auvergne comme un traître, comme un lâche, soit accuser Henriette qui serait intervenue en sa faveur.
9: Alors il y a un procès, va avoir lieu, la marquise de Verneuil va témoigner. Comment se défend-elle ?
10: Alors, la défense d'Henriette intervient dans le cadre d'un autre procès, d'une autre affaire qui a lieu peu de temps après, en 1604, puisqu'à ce moment-là, à nouveau, on va parler d'une conspiration impliquant l'Espagne, mais cette fois côté français, impliquant non seulement le comte d'Auvergne, mais aussi le père d'Henriette, François de Balzac, et Henriette elle-même. Et donc là, évidemment, elle va être plus directement visée par cette seconde affaire. Elle va être interrogée par le Parlement de Paris, tout comme son père et son frère, qui sont donc, eux, incarcérés. Et donc, Henriette, elle, lorsqu'elle va être confrontée au juge, elle va nier, tout simplement, toute implication. Elle va dire n'être au courant de rien. Elle va simplement reconnaître avoir eu vent de menaces qui émaneraient de la reine Marie de Médicis. Et donc, à ce moment-là, son père et son demi-frère vont surenchérir, vont expliquer que la reine, dans le cas où Henri IV décéderait avant elle, ce qui est probable, Henri IV est tout de même assez âgé à cette époque, tout ce petit monde d'entragues craint que la reine ne fasse tout simplement enfermer et exécuter Henriette et ses enfants. Et donc, cela expliquerait qu'ils aient cherché un refuge du côté de l'Espagne, ce qui peut évidemment être apparenté à de la trahison.
9: Mais Henriette va s'en sortir, hein, le verdict sera clément.
10: Oui, alors pas dans un premier temps. Il va y avoir un premier verdict rendu par le Parlement en février 1605 qui condamne tout simplement à mort François de Balzac, le père, et le comte d'Auvergne, le demi-frère. Tandis qu'un renvoi est réservé à Henriette en attendant davantage d'éléments. Et puis finalement, peu à peu, en mars et en avril, Henri IV va se montrer un peu plus clément. Il va commuer cette peine de mort en peine d'emprisonnement, en peine d'exil pour le père. Et puis finalement, en septembre 1605, il va décider de totalement disculper Henriette, faute de preuves, et donc de clamer haut et fort son innocence.
9: Ouais, ce qui va mécontenter beaucoup de gens, hein. Pourquoi un geste si magnanime? Pourquoi Henri IV privilégie-t-il le cœur sur la raison? Et on va continuer, malgré tout, en tout cas l'opinion, on va continuer à voir en Henriette un personnage machiavélique.
10: Oui, on la voyait déjà comme un personnage machiavélique, et ce dès le début, hein, on en a parlé au début de cet entretien, on parle déjà d'elle comme étant une séductrice, manipulatrice, etc. Et donc forcément avec cette affaire, ça ne va aller qu'en empirant, bien qu'il n'y ait pas vraiment de preuves à charge contre elle, contre sa famille, puisque en fait tout ce qu'on peut savoir avec certitude, c'est qu'ils ont effectivement négocié avec l'Espagne pour trouver un refuge à Henriette, mais au-delà de cela, on n'a pas beaucoup d'éléments, et pourtant l'opinion va s'emballer complètement pour ce qui concerne Henriette. On va aller jusqu'à parler d'un projet de coup d'État visant à renverser Henri IV et son fils légitime. On va aller même jusqu'à parler d'un projet d'assassinat d'Henri IV et du petit dauphin, le futur Louis XIII.
9: Alors Henriette, malgré tout, donc on l'a dit, connaît un recours en grâce auprès du roi, mais est-ce qu'elle est encore la favorite ?
10: Alors, elle le reste quelques temps, elle met quelques mois à se rétablir, mais en 1606, en tout cas, d'après ce qu'on peut voir à travers les lettres que lui écrit Henri IV, il est tout autant séduit par elle qu'au début. Il lui envoie des lettres passionnées, remplies de déclarations d'amour enflammées. Donc, on voit que la relation entre eux, la relation amoureuse se maintient, même si elle est à distance, puisqu'Henriette passe soit l'essentiel de son temps à Verneuil, soit à Paris. Donc, ils se voient moins, mais en tout cas, ils sont encore très proches. Et peu à peu, cette relation amoureuse va se muer en relation amicale, Henriette devenant plutôt une confidente, jusqu'à 1609. Année où Henri IV va tomber éperdument amoureux de Charlotte Marguerite de Montmorency, une jeune femme qu'il voit à l'occasion d'un ballet. Et à ce moment-là, il va s'éloigner d'Henriette, bien qu'elle reste présente dans son entourage jusqu'au bout.
9: Mais le 14 mai 1610, Henri IV, alors qu'il se rend chez l'un de ses conseillers, est attaqué dans son carrosse. Il est frappé de 3 coups de couteau par François Ravaillac, qui est un catholique fanatique. Le roi succombe à ses blessures, il a 56 ans. Et là encore, évidemment, il y a l'épreuve pour Henriette, mais le bateau va encore tanguer puisqu'on l'accuse d'être lié à cet assassinat.
10: Oui, effectivement, plusieurs mois après la mort d'Henri IV, donc qui est un choc pour la France et même pour l'Europe, bien qu'il ait reçu auparavant un certain nombre de menaces, ce passage à l'acte, évidemment, est bouleversant, et notamment pour son entourage, dont Henriette fait encore partie. Et donc, elle, finalement, passe un certain nombre de mois à s'occuper de ses enfants, à essayer d'améliorer sa propre situation, jusqu'à ce qu'en janvier 1611, une femme du nom de Jacqueline Levoyer d'Escaumans clame haut et fort qu'elle aurait été témoin d'une conspiration montée par Henriette avec le duc d'Épernon pour armer Ravaillac et faire tuer Henri IV. Alors, ce qui peut sembler surprenant, c'est que à l'époque, très peu de contemporains vont accorder du crédit à cette théorie. Le Parlement va néanmoins se saisir de l'affaire, va mener une enquête, et effectivement, dans ce témoignage de Jacqueline Levoyer, un certain nombre de contradictions vont se faire jour. Par exemple, elle décrit Ravaillac d'une façon qui ne correspond pas à la réalité, et donc très vite, elle va être déboutée. Elle va même être condamnée, puisque la calomnie à l'époque est très sévèrement punie. Et finalement, Henriette va à nouveau être disculpée, après avoir néanmoins été aussi interrogée.
9: Mais de toute façon, elle avait peu d'intérêt à la mort d'Henri IV, et puis si elle avait eu des intentions malveillantes, sans doute n'aurait-elle pas attendu que Marie Médicis soit couronnée la veille d'ailleurs du régicide. Alors Henriette de Balzac d'Entragues va poursuivre sa route. Elle est devenue, on l'a dit, une femme d'affaires, et puis aussi une veuve sans être mariée. Nous sommes avec Flavie Leroux.
8: Rappelez-moi votre patronyme et vos fonctions.
11: Je suis Jacqueline d'Escaumans, dame de compagnie de Madame Henriette d'Entragues, marquise de Verneuil. Aïe ! Pourquoi vous arrêtez-vous de la sorte ? J'ai failli culbuter.
8: Vous ne me l'aviez point dit.
11: Quoi donc ?
8: Que vous étiez l'employée de Madame d'Entragues.
11: Eh bien, quoi ?
8: Ne savez-vous pas que la marquise et le roi...
11: Que vient-il me servir cette vieille histoire ? Des maîtresses. Le roi en a tant eu depuis que la marquise pourrait passer pour une amie d'enfance. Bon. Il est vrai que c'est une amie qui lui a fait un fils.
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9: Voilà une docu-fiction de France Inter, 1610, on veut tuer Henri IV. Alors, après la disparition du roi, la marquise de Verneuil va vivre à l'écart de la cour. Elle n'est pas entièrement détachée des personnages de la cour, mais elle ne se mariera pas. Mais elle vit, en fait, c'est un peu étrange, paradoxal, elle vit une vie de veuve, Flavie Leroux, comme les femmes à l'époque qui perdent leur mari doivent la vivre.
10: Oui, elle est en quelque sorte une veuve de la faveur, c'est-à-dire qu'elle va vraiment se comporter à la façon d'une veuve, mais sans avoir jamais été mariée. Alors ce n'est pas faute d'avoir essayé, elle a tenté une première fois en 1601, ça n'a pas fonctionné puisqu'elle est tombée enceinte d'Henri IV à ce moment-là. Elle a tenté une deuxième fois vers 1608, mais c'est à nouveau soldé par un échec suite à la mort brutale d'Henri IV. Et donc finalement, par la suite, après l'assassinat, elle a adopté... tous les comportements observés chez les veuves, notamment vis-à-vis de ses enfants et vis-à-vis de la religion et de la charité.
9: Alors, vis-à-vis de ses enfants, elle va tâcher de leur avoir une bonne situation, comme on dit.
10: Oui, elle va faire son possible. Alors, son possible, c'est assez peu de choses, finalement, une fois qu'Henri IV a disparu. Mais elle va quand même se démener pour essayer... notamment de trouver un mari à sa fille, ce qui n'est pas une mince affaire. On lui dénombre à peu près 5 ou 6 prétendants au total. Et donc, Henriette va véritablement envoyer des courriers, essayer de faire jouer des médiations pour obtenir le plus prestigieux mariage possible. Et finalement, cette fille se mariera plutôt sous la houlette du roi Louis XIII, son demi-frère, qui va lui trouver un époux à la hauteur, le duc de la Valette, en 1621. 1621-1622.
9: Et puis, en matière de charité, elle va se faire la généreuse donatrice d'un certain nombre d'institutions.
10: Oui, Henriette d'Entragues, donc c'est un comportement qui est assez commun aux femmes de la noblesse dans cette première moitié du XVIIe siècle, va véritablement investir dans la charité, ce qui est une façon pour elle de faire pénitence, tout en accomplissant un devoir social lié à son rang. Ce qui est un petit peu étonnant, c'est l'établissement qu'elle va choisir de fonder. C'est un couvent qui est rattaché à un ordre tout récent, que personne ne connaît, ou en tout cas qui n'est pas encore installé à Paris. Et donc, cela va lui coûter très cher, à tel point qu'elle va s'endetter pour cette fondation religieuse. Et malgré cet endettement, dans son testament, elle va multiplier les donations charitables, à tel point qu'on dépasse les centaines de milliers de livres de dons comme ça, charitables, religieux.
9: Alors, détester puis oublier, tel est le destin que la mémoire collective va réserver à la marquise de Verneuil. Certes, elle n'était pas une victime, écrivez-vous, Flavie Leroux, mais la jeune fille qu'elle a été a dû subir d'abord la pression de sa famille, et puis elle a fait face à Henri IV qui n'a cessé de vouloir la contrôler. Est-ce que vous diriez que la marquise de Verneuil, au fond, est une résistante ?
10: Quelque part, on pourrait le voir de cette façon, dans la mesure où, effectivement, ce qui se révèle dans toute cette affaire, c'est d'une part Henriette d'Entragues, bien sûr, mais également certaines facettes de la personnalité d'Henri IV sur lesquelles on insiste trop peu, à savoir qu'Henri IV était aussi, à sa manière, un roi absolu, qui ne supportait pas que l'on s'oppose à sa volonté, à sa décision. Et donc, Henriette d'Entragues, qui avait des velléités de le quitter, de rupture, de passer un peu plus de son temps dans la dévotion, eh bien, il ne l'accepte pas. Et donc, il va s'y opposer à plusieurs reprises. Il va notamment lui refuser de s'éloigner de la cour. Il va la faire espionner. Il va se plaindre à plusieurs reprises du fait qu'elle s'éloigne de lui pour faire retraite avant Pâques, par exemple. Donc, de cette façon, on pourrait dire qu'elle lui résiste dans la mesure où elle persiste néanmoins à vouloir s'éloigner de lui. Donc, de cette façon, oui. Et puis, elle résiste également face à ceux qu'elle estime comme des ennemis, être de ses ennemis et qui vont attaquer ses droits, ses intérêts. Et on le voit tout au long de sa vie, elle n'aura de cesse de se battre pour défendre son bien.
9: Et puis, est-ce que si elle est effacée, c'est aussi pour amoindrir, en tout cas laisser dans l'ombre, cet aspect de Henri IV que vous venez d'évoquer, c'est-à-dire ce côté presque prédateur?
10: Oui, je le crois en tout cas. C'est-à-dire qu'Henri IV est l'un des rois de France qui fait l'objet de la légende la plus tenace. C'est le roi préféré des Français, on pourrait quasiment dire cela aujourd'hui. Et en tout cas, la propagande qu'il a mis en place fonctionne toujours, et à tel point qu'elle a laissé dans l'ombre un certain nombre de personnages qui n'y contribuaient pas, ou en tout cas qui allaient à l'encontre de cette image dorée d'Henri IV. Et c'est tout à fait le cas d'Henriette d'Entragues, puisque ce qu'elle nous rappelle, c'est d'une part la concupiscence de ce roi vieillissant qui ne cesse de poursuivre des jeunes femmes beaucoup plus jeunes, malgré leur réticence, parce que Henriette d'Entragues au début quand même manifeste une certaine réticence, et tout au long de leur relation d'ailleurs, elle n'aura de cesse que de le faire. Et puis un roi, comme je le disais, donc, qui peut faire preuve d'une certaine ténacité, voire d'une certaine violence. D'ailleurs, certains, à l'époque du procès de 1604-1605, y ont vu une mascarade montée par Henri IV lui-même, visant tout simplement à remettre Henriette à sa place. Donc voilà, tout de même, une autre vision de notre cher Henri.
9: Une maîtresse qui ne rentre pas dans les codes, en tous les cas, qui a donc été effacée, ou à peu près, par l'histoire. Vous avez fait beaucoup de recherches, Flavie Leroux. Et au fond, où avez-vous trouvé tous ces éléments? Parce que les textes, justement, sont souvent à charge pour la marquise de Verneuil. Où avez-vous trouvé des documents un peu plus nuancés?
10: Alors, tout d'abord, j'ai trouvé beaucoup d'actes notariés. qui ont été signés par Henriette d'Entragues tout au long de sa vie et qui la montrent sous un jour un peu différent. Et tout cela a été agrémenté de relectures de sources déjà connues, mais qui n'avaient jamais été véritablement travaillées de façon exhaustive. Je pense par exemple aux pièces du procès de 1604-1605, donc dont on a à peu près la totalité, hein, on a tous les interrogatoires, toutes les confrontations, etc. Et en fait, tout le monde s'était toujours arrêté à cette vision, on pourrait dire quasiment complotiste, du coup d'État. Alors qu'en réalité, dans les pièces du procès, cela n'apparaît pas du tout. Et puis enfin, j'ai trouvé quelques lettres d'Henriette d'Entragues, donc malheureusement, on en a assez peu, mais un certain nombre d'entre elles qui n'ont jamais été publiées sont encore à la Bibliothèque nationale et sont assez intéressantes sur concernant en tout cas sa capacité d'action et les décisions qu'elle prend après 1610.
9: Ni ange ni démon, donc la marquise de Verneuil, une femme qui a su dire non, qui s'est tenue debout et a été effacée de l'histoire comme beaucoup de femmes de l'histoire précisément. On la retrouve avec vous, Flavie Leroux, dans cet ouvrage qui est paru chez Fayard, la marquise de Verneuil, maîtresse d'Henri IV. Merci beaucoup de nous avoir apporté vos lumières aujourd'hui.
10: Merci à vous pour votre invitation.
0: Et voilà, pour un jour dans l'histoire, l'épisode du jour, un plongé dans le jeu de pouvoir et dans les oubliettes de l'histoire avec la marquise de Verneuil. Merci Laurent de Haussé. Merci à vous évidemment de votre écoute fidèle. 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Et rendez-vous demain pour un nouvel épisode, bien sûr, juste après le journal de 13h en direct sur RTBF La Première. 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

0: Everyday Robots, Damon Albarn, le magnifique, le merveilleux à l'instant sur RTBF, la première, membre fondateur de Gorillaz et de Blur d'ailleurs. Mais Gorillaz est à l'affiche du festival Rockwerther cet été, ce sera le samedi 4 juillet prochain. Dans un instant, nouvelle diffusion de l'émission culturelle de la première, Entrée sans frapper, avec Jérôme Collin et son équipe. Ensuite, la night, mais vous et moi, nous allons peut-être dormir. Si vous taffez la nuit, eh bien, courage, force et courage. On continue à vous accompagner, évidemment, avec les meilleurs moments de la première. Le direct revient dès 5h, demain matin, avec toute la rédaction, pour vous informer dans Matin Première. Bonne nuit, donc, tout le monde, et à demain sur la première pour une nouvelle et belle journée pleine de promesses.
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2: Madame, Monsieur, bonsoir. Le temps maussade se poursuit ce soir et cette nuit. Cette perturbation arrivée par le sud va peu à peu progresser, probablement jusque Bruxelles dans le courant de la soirée et de la nuit. Un temps qui restera encore sec au littoral, mais avec un ciel couvert de 8 à 10 degrés pour les températures nocturnes. Ensuite, pour demain, en matinée, temps toujours maussade qui se poursuivra. Des pluies du sud du pays jusque probablement la capitale. Toujours un temps sec à l'ouest sous un ciel couvert et une bise modérée. Et puis l'après-midi, les pluies devraient enfin peu à peu faiblir pour retrouver un temps sec dans le courant de la soirée. L'ambiance sera digne d'un mois de mars, de 10 à 13 degrés tout au plus pour vous accompagner l'après-midi.
3: Il est 23h. ING passe par la case transaction pénale dans l'affaire Reinders. La banque accepte de payer 1 million d'euros pour éviter des poursuites futures et un éventuel procès. Le procès de Paolo Falzone est devant les assises du Hainaut à Mons avec énormément d'émotions aujourd'hui. Des photos et des vidéos chocs du matin du drame ont été diffusées. Comment le hantavirus s'est-il propagé sur le bateau de croisière qui se trouve toujours au large du Cap-Vert? C'est une des questions majeures après le décès de 3 personnes à bord et 4 autres passagers et membres d'équipage qui sont contaminés. Le football, Arsenal et Leandro Trossard sont qualifiés pour la finale de la Ligue des Champions. David Riffon, bonsoir à tous. On reparle de l'enquête concernant un blanchiment d'argent présumé de l'ancien ministre et ex-commissaire européen Didier Reinders, inculpé, on le rappelle aussi, dans cette affaire. La banque ING faisait aussi l'objet d'une enquête. Toutefois, la banque veut éviter les poursuites judiciaires pouvant mener à un éventuel procès. ING accepte donc le principe d'une transaction pénale. Elle va payer un peu plus d'1,5 million d'euros. Rudy Hermans, rappelez-nous ce qui était reproché à ING.
4: Est-ce qu'ING a fait preuve de négligence coupable face à plus d'un millier de transactions suspectes effectuées pendant 23 ans par Didier Reinders? Des dépôts en liquide et des gains à la loterie pour un montant global de plus d'1 million d'euros. Y a-t-il eu une forme de complicité? C'est d'abord la Banque nationale qui s'est interrogée. C'est ensuite l'organe central pour la répression de la corruption qui a enquêté. Au terme de cette enquête, des éléments probants qui ont amené le procureur du roi de Bruxelles à proposer une transaction pénale d'un montant d'1,6 million d'euros payé par ING. C'est courant dans ce genre de dossier et en faisant cela, la banque évite un procès. Alors qu'est-ce que cela change dans l'enquête qui vise Didier Reinders? Rien. L'ancien ténor libéral reste inculpé pour blanchiment. 2 de ses proches sont inculpés également. Et bien sûr, l'enquête les concernant se poursuit.
3: Le Bureau fédéral du plan prévoit une inflation de 3,5% cette année contre 2,5% l'année passée. Le coût de la vie augmente plus rapidement que prévu. C'est confirmé notamment et surtout en raison du conflit au Moyen-Orient. Le prochain indice pivot devrait être dépassé le mois prochain et les salaires des fonctionnaires et les allocations devraient être indexés 3 mois plus tard, en septembre. Des moments de silence, beaucoup d'émotions, des larmes aussi et des images chocs filmées par Paolo Falzone et juste avant que son bolide fonce sur les Gilles en mars 2022. Des photos également prises après le drame. Voilà ce qui a été montré aujourd'hui devant la cour d'assises au 2e jour du procès. Des policiers sont venus témoigner. Ils ont été marqués à vie par ce qu'ils ont constaté ce matin-là lors de leur intervention. Eddy Maillet est le commandant de la zone de police de la Louvière.
5: Le fait de venir témoigner fait ressortir aussi des souvenirs pénibles. Ils ont été confrontés à des images insupportables, évidemment au même titre que les victimes. Et donc voilà, ma présence aujourd'hui est pour les accompagner, les soutenir face à ces moments difficiles.
6: C'est vrai qu'on les a sentis très émus, hein. Certains qui disaient, ce que j'ai vu ce jour-là, je m'en souviendrai jusqu'à mes derniers instants. Certains qui disent aussi, j'ai des collègues vraiment marqués psychologiquement, qui n'ont plus la même motivation pour le travail, on n'a pas été formé à ça. Qu'est-ce que vous répondez, vous, à cela ?
5: Mais on est formé et entraîné, mais je pense qu'il n'y a aucune formation qui existe pour qui que ce soit, pour encaisser et endurer de tels moments.
3: Interview de Martin Collier. On rappelle que Paolo Falzone est poursuivi pour 7 meurtres et 81 tentatives de meurtre. Il risque jusqu'à 30 ans de prison. Bronches qui rétrécissent, sifflements, essoufflements, des symptômes de l'asthme. C'était aujourd'hui la journée mondiale de l'asthme. Les asthmatiques sont par ailleurs de plus en plus nombreux chez nous. Encore faut-il bien diagnostiquer la maladie. Alors des stands de dépistage à l'occasion de cette journée ont été installés dans plusieurs hôpitaux. Cédric Demolin et Marie Miquil se sont rendus à l'hôpital universitaire Saint-Luc à Bruxelles.
7: Soufflez.
8: Je suis asthmatique et tout d'un coup je passe et je vois un stand. Je suis asthmatique depuis que j'ai 1 an et demi. Un peu toute mon enfance, mon adolescence était conditionnée par l'asthme. On peut pas. J'éternuais, j'avais de l'asthme. Je rigolais, j'avais de l'asthme.
9: C'est Angelica Tiotiu, chef de clinique en pneumologie à Saint-Luc, qui fait passer les tests.
7: C'est une maladie chronique inflammatoire des voies aériennes avec un rétrécissement des bronches de manière chronique.
9: Il y a de plus en plus de personnes qui souffrent d'asthme et cela peut commencer très tôt, notamment à cause de la qualité de l'air.
7: Tout ce qui est exposition à des polluants, les tabacs inclus, peuvent être nocifs et prédisposer l'enfant à faire de l'asthme dans les premières années de vie.
9: L'asthme est également lié aux allergies, très présentes en ce moment.
7: L'asthme est lié à la poussière. Après, il y a les animaux de compagnie. Et en troisième position, on a les pollens.
9: Les pneumologues insistent sur la détection de l'asthme pour prévenir de toute grosse crise. 4% des malades souffrent d'asthme sévère. Les traitements ont beaucoup évolué dans ce domaine.
3: L'actualité internationale et les Émirats arabes unis qui ont indiqué que leurs défenses aériennes ont intercepté à nouveau des missiles et des drones tirés depuis l'Iran pour une deuxième journée consécutive aujourd'hui, malgré le fragile cessez-le-feu en vigueur depuis le 8 avril dernier dans le conflit au Moyen-Orient. Hier, les États-Unis ont lancé l'opération Protect Freedom dans le détroit d'Ormuz avec l'appui de l'armée américaine. 2 navires commerciaux, c'est assez peu, c'est vrai, ont franchi le détroit hier matin. Selon Washington, 1500 navires au total sont encore bloqués dans le détroit. Le ministre de la Défense américain a décrit cette opération comme défensive. Pete Hegseth a aussi menacé Téhéran de représailles si l'Iran tente de s'attaquer aux troupes américaines.
10: Nous ne cherchons pas à nous battre, mais on ne peut pas non plus laisser l'Iran empêcher des pays innocents et leurs marchandises d'emprunter une voie de navigation internationale. L'Iran est clairement l'agresseur. Il harcèle des navires civils, menace les marins de toutes les nations sans distinction et utilise à des fins lucratives un point d'étranglement stratégique. À ce qu'il reste des forces iraniennes, si vous attaquez les troupes américaines ou des navires commerciaux innocents, vous serez confronté à une force américaine écrasante et dévastatrice. Le président a été très clair à ce sujet.
3: Pete Hegseth a affirmé également que le cessez-le-feu n'est pas menacé et encore moins terminé malgré les attaques iraniennes contre des navires marchands ces dernières heures. Les 149 passagers du navire de croisière, lui, au large du Cap-Vert, sont toujours dans l'attente. Selon l'Organisation mondiale de la santé, des discussions sont en cours et même bien avancées ce soir pour acheminer le bateau vers les îles espagnoles des Canaries ou plutôt même vers les Pays-Bas ces prochains jours. L'OMS a aussi précisé que 7 passagers ont potentiellement été infectés par le hantavirus. 3 sont décédés, on le sait, et parmi les autres, 2 vont être rapidement évacués vers les Pays-Bas. La question qui se pose depuis ce week-end, Clara Wertz, comment ce hantavirus qui se transmet habituellement par des rats a-t-il pu arriver sur ce bateau de croisière ?
11: Il n'existe qu'une seule et unique forme de hantavirus dit exotique pour nous, qui se transmet d'humain à humain, très proche, Yves Van Lathem, infectiologue.
12: Alors d'une part c'est très rare, d'autre part c'est vraiment par proximité, donc on est très différemment ici d'autres virus qui se transmettent par des micro-aérosols qui restent en suspension. Ici on est vraiment dans la proximité de gens qui vivent par exemple dans la même maison.
11: Ou sur le même paquebot, selon l'OMS, l'Organisation Mondiale de la Santé, c'est probablement cette forme de hantavirus qui a contaminé certains passagers de la croisière, un virus pourtant bien renseigné.
12: On le connaît de longue date depuis de très nombreuses décennies. On sait entre autres qu'en Amérique du Sud, chaque année, il y a un certain nombre de décès, 30-40 personnes dans la plupart des pays en question liées à ces antivirus, parce que très malheureusement, ils ont une forte mortalité, à peu près un tiers des cas lorsque la maladie se déclenche. Et il faut souligner que c'est tout à fait différent des souches que nous avons chez nous, où la mortalité est de l'ordre d'un pour mille à peu près.
11: Le hantavirus connaît donc de nombreuses variantes selon les zones géographiques. Selon l'infectiologue, aucun risque que la forme meurtrière se trouvant sur le bateau de croisière arrive chez nous.
3: Le football, 20 ans plus tard, Arsenal retrouve la finale de la Ligue des champions de football. Les Anglais ont battu l'Atlético Madrid 1-0 ce soir en demi-finale retour. Un but tombé en toute fin de première mi-temps par Bukayo Saka qui a bien suivi un tir repoussé du Diable Rouge, Leandro Trossard. Arsenal connaîtra demain son adversaire en finale. Ce sera soit le Bayern Munich de Vincent Kompany ou le Paris Saint-Germain. Merci de nous avoir suivis. Excellente fin de soirée.
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16: Bonsoir, vous écoutez Opinion, une émission dédiée à la Fédération Wallonne de l'Agriculture, la FWA. Ce soir, je vous parle du lait. Mais pourquoi ? Eh bien parce que son prix a chuté de manière spectaculaire ces derniers mois, sans que rien ne soit fait pour arrêter cette chute. Une chute dont il a d'ailleurs été question dans les débats la semaine dernière à Bruxelles, à l'occasion du Conseil des ministres européens de l'Agriculture. Et on peut dire que le bât blesse. Pendant le Conseil, Anne-Catherine Dalck, notre ministre régionale de l'Agriculture, n'a pas mâché ses mots. Elle a réclamé une intervention directe de l'Union européenne pour limiter la production de lait. Mais pourquoi ? Eh bien pour faire remonter les prix qui s'effondrent. Si nous regardons de plus près les chiffres, on peut constater qu'en janvier 2025, un éleveur recevait en moyenne 54,63 € pour 100 litres de lait. Un an plus tard, en janvier 2026, il ne reçoit plus que 38,80 € pour ses 100 litres. Ça représente une baisse de 30% en 12 mois. Imaginez-vous perdre 30% de votre salaire. Selon la ministre, nous touchons là l'un des prix les plus bas jamais observés dans toute l'Union européenne. Le problème, ce n'est pas seulement le prix, c'est aussi le déséquilibre fondamental du marché. D'un côté, la production augmente et de l'autre, la demande stagne. Dans un contexte mondial de plus en plus volatile, la situation devient critique. Parce qu'en effet, on a aussi plusieurs facteurs extérieurs qui aggravent la crise. D'abord, le conflit au Moyen-Orient qui menace de faire exploser les coûts de production. Ensuite, des mesures de sauvegarde prises par la Chine qui bloquent certains produits laitiers à l'exportation. Et enfin, des tensions commerciales avec les États-Unis et la hausse des droits de douane. Pour la Belgique, attendre n'est plus une option. L'activation immédiate d'un programme européen temporaire et volontaire pour réduire la production laitière est nécessaire. En d'autres termes, demander aux éleveurs de produire un peu moins le temps que le marché se rééquilibre. C'est une mesure d'urgence qui existe déjà dans les outils de l'Union, mais qu'il faut simplement activer. Alors, quelle a été la réponse de l'Europe ? Eh bien, ça a été un refus net porté par le commissaire Hansen. Une position attentiste car, selon lui, l'Observatoire du marché du lait a été mandaté pour faire un rapport complet, mais qui ne sera disponible qu'en juillet. En attendant, la Commission européenne dit être prête à agir si la situation l'exige, mais elle refuse de prendre des mesures drastiques pour l'instant. Pourquoi ? Eh bien, la Commission invoque une logique de solidarité nouvelle. Selon elle, pour qu'un quota de production temporaire soit appliqué à l'échelle européenne, il faudrait qu'un minimum d'éleveurs soit touché. Or, les prix varient beaucoup d'un pays à l'autre en Europe. Si la Belgique souffre, d'autres pays pourraient ne pas être dans la même situation. Et cette position a été vivement critiquée par le monde agricole belge. À la fois, la Fédération Wallonne de l'Agriculture, nous soutenons totalement la demande de la Belgique. Pour nous, la mesure est d'autant plus nécessaire qu'avec le printemps, la production laitière monte naturellement à son maximum. Nous regrettons donc vivement cette position attentiste de la Commission européenne et nous soulignons que chaque mois sans action, ce sont les revenus d'agriculteurs et d'agricultrices qui sont rognés au point de mettre en péril leur activité. Notre message est clair, le marché ne se régule pas tout seul quand il est en chute libre. Il faut une main ferme pour le redresser. Et en résumé, nous sommes face à un blocage politique. Pour les éleveurs et éleveuses belges, attendre juillet est insupportable. Ils sont pris en étau entre des coûts de production qui montent et des prix de vente qui tombent. La question qui se pose maintenant est de savoir combien de temps encore le secteur laitier belge peut encaisser les coûts sans une intervention forte de l'Union européenne. La suite de l'histoire se joue donc d'ici juillet, ou peut-être avant si la situation continue de se dégrader. Mais d'ici là, les éleveurs continuent de produire dans l'espoir que les prix remonteront avant qu'il ne soit trop tard. C'était le point sur la crise du lait en Belgique. Je vous remercie de nous avoir suivis et vous souhaite une agréable soirée.
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1: Vous me mettrez quoi ? Un peu de tout. C'est Buongiorno Pop de Rosario Ligamari qui est notre invité. Bonjour Rosario.
2: Bonjour.
1: Buongiorno Pop, 100 albums italiens de 1960 à nos jours. On va constater avec vous que la musique italienne... quand on pense à la musique italienne, on peut effectivement penser à ça. Ah ouais. Quand on pense musique italienne, on pense aussi à ça. On peut aussi penser à ça. Mais évidemment, la musique italienne ne peut pas se résumer aux tubes de variété qu'elle exporte dans le monde. Non, l'Italie, en fait, est depuis plus de 60 ans le terreau fertile d'une scène pop. Et c'est justement le sujet du livre de notre invité Rosario Ligamari, Buongiorno Pop, 100 albums italiens de 1960 à nos jours. Alors, quand on pense Italie, Rosario, vous nous le dites au début de votre préface, on pense mélodie à l'italienne, on pense... musique légère, Sébastien Ministru. Or, dès l'entame de votre livre, et c'est assez rigolo, vous nous expliquez que la musique italienne est le contraire, en réalité, de légère, et même totalement saturée de larmes, et vous nous donnez des exemples. Ça parle de larmes, de yeux, Dieu qui coule absolument partout. Ça, c'est Betty Curtis en 1958 avec Cantando con le lacrime agli occhi, qui veut dire chantant avec les larmes aux yeux. Et évidemment, il y a cet immense standard. Da una lacrima sul viso, ho capito molte cose. Ça, c'est Bobby Solo, Una lacrima sul viso, 1964. Et le truc de la chanson italienne, vous nous l'expliquez bien, Rosario, c'est la mélancolie, avant tout. Et bien plus tard que ces années-là, en 83, Toto Cutugno nous l'expliquera bien avec l'Italiano, dans lequel il dit « Bonjour Italie, bonjour Maria, bonjour ma mélancolie », dit-il, Toto Cutugno. Et alors, on va commencer un petit peu l'histoire avec vous maintenant, Rosario Ligamari, parce que c'est vrai que cette pop sucrée, cette variété qu'on va... internationalisé a un petit peu levé le voile sur beaucoup de choses. Et on va commencer au tournant des années 50-60. C'est vous qui commencez votre histoire de la musique italienne là, parce qu'en fait, qu'est-ce qui va se passer ? C'est qu'il y a un plan Marshall en 1948, après la guerre, en échange de l'aide financière, les Américains disent « Oui, d'accord, mais vous allez quand même consommer nos biens et services ». Il y a la télévision qui arrive en 1954, en Italie. La télévision, qu'est-ce qu'elle va diffuser ? Des programmes, évidemment, des films américains et aussi des publicités pour Coca-Cola et les chewing-gums. Et dedans, il y a une musique qui va accrocher tout le monde et un certain Renato Carosone, et ça va bien le faire marrer, et il va chanter « Tu vuoi fare l'americano ?»

0: C'est finalement là que commence votre livre, Rosario. On rappelle au passage que Frank Sinatra, Dean Martin, etc. étaient de parents italiens. Pourquoi vous avez commencé à cette période, 1955-1960? En quoi est-ce que c'est un virage important dans l'histoire de la chanson italienne?
1: C'est un basculement, on va dire, entre l'avant, avec des chanteuses et des chanteurs de la première moitié du siècle, qui sont effectivement dans de la romance, de la chanson assez larmoyante, enfin de la chanson sentimentale très très très marquée par effectivement un champ lexical lié aux larmes, à la mélancolie, et ça se ressent aussi dans les mélodies. Et puis, en 57, il y a le premier festival de rock qui a lieu, ce qui fait que à partir de là, il y a un basculement musical et un basculement effectivement au niveau, je dirais, de la jeunesse et de la musique. En fait, c'est intrinsèquement lié, bien évidemment, à l'échelle, pas seulement en Italie, bien évidemment, mais en tout cas en Italie, ça arrive quand même avec un petit décalage, mais quand même pas si tard que

0: Alors le rock ne va pas prendre toute la place, hein. Vous dites il y a trois grands pôles différents dans la chanson, fin des années 50, début des années 60. C'est l'icône pop à voix, celle qui représente le mieux ça, c'est évidemment Mina. Il y a le chanteur ironique, les Italiens ont toujours aimé ça, Giorgio Gaber. Ou encore, il y a le rocker à l'américaine, et ça c'est bien évidemment Adriano Celentano. Ils vont tourner à eux seuls, hein, finalement, la page d'un monde. Et puis vous nous expliquez qu'au début des années 60, c'est l'arrivée des cantautores. Et ça veut dire quoi? Ça veut dire des cantore autore, donc les chanteurs auteurs.
1: C'est ça. Bah oui, c'est un mot valise en fait, cantante, autore. Donc là, pareil, c'est une grande nouveauté puisqu'il s'agit de chanter des chansons qu'on écrit. Il y a eu déjà le cas avant, par exemple, la très très célèbre Nel Blu di Pinto di Blu, que tout le monde connaît sous le nom de Volare, qui est coécrite voilà, par Domenico Modugno. Mais là, on va dire petit à petit, il y a l'école de Gênes, par exemple, qui est très imposante, qui arrive avec l'idée de changer radicalement la chanson italienne en lui proposant des thématiques déjà plus sociales parfois, ou des textes plus littéraires, et puis aussi voilà, le fait de prendre en main aussi, d'être, de ne pas être seulement interprète. Donc voilà, à partir de là, c'est sûr que c'est très important en fait.
0: Aussi. Et ce qui est très marrant, c'est que le début des années 60, ça va être la même chose partout, exactement la même chose qu'en France, parce qu'en 1963, tiens, il y a un magazine qui naît en Italie, vous savez comment il s'appelle ? Ciao amici, salut les copains.
2: Mais non,
0: c'est
2: salut
0: que... les copains. Ouais. Et ça devient un truc absolument énorme. Et il y a quoi? Une émission de radio aussi. Tiens, alors en France c'était Salut les copains sur Europe. Ici c'est Radio Bandiera Gialla. Voilà, ça c'est la radio qui va créer finalement la jeunesse italienne. Et il y aura le triomphe quelques années plus tard, par exemple, de Gianni Morandi avec C'è un ragazzo che come me amava i Beatles et i Rolling Stones. C'est, il y a un garçon qui, comme moi, aimait les Beatles et les Rolling Stones. Petit extrait.

0: C'est génial, les Rolling Stones et les Beatles, je trouve ce morceau absolument fou. Les années 60 vont passer finalement.
1: C'est incroyable qu'il y ait du name dropping en plus à cette époque-là, quoi. Qu'il y ait une chanson qui mette le nom de deux gros groupes.
0: C'est assez impressionnant évidemment. Et puis il y a quand même un événement important, c'est que en Italie, il faut pas l'oublier, les années 60 vont s'arrêter de manière extrêmement brutale. 12 décembre 1969, il y a un attentat sur la Piazza Fontana à Milan, c'est les années de plomb qui commencent, énorme tension politique, et surtout, évidemment, ça va accoucher d'énormément d'actions terroristes. Et là, le pays va évidemment basculer dans quelque chose, et c'est le moment de la folk, finalement, aussi. Et là, on va découvrir des chanteurs engagés, exactement, comme il y a aux États-Unis, qui sont des mélanges, vous le dites, entre les cantatori et un Bob Dylan, par exemple. Le plus connu en Italie, il s'appelle Fabrizio De André. Vous pouvez nous dire qui c'est ?
1: C'est difficile de le résumer comme ça en deux, trois phrases. Mais évidemment, c'est quelqu'un de très important qui fait partie justement des cantautori, c'est-à-dire que dans l'école de Gênes, c'est l'un des plus imposants. Pour expliquer un peu sa musique, il a ce côté, voilà, peut-être comme ça, protest song, comme vous disiez, voilà, peut-être à Bob Dylan, côté un peu folk. Mais d'un autre côté, ce que j'apprécie chez lui et chez d'autres, c'est que les mélodies ne sont pas négligées, l'orchestration, enfin toute la partie, voilà, très orchestrée non plus, surtout en live. Donc c'est pour ça que j'ai pris le disque qui, en fait, est un double album qu'il a fait avec PFM, qui est un groupe de prog, puisque finalement, le prog et la musique d'auteur, enfin cantautorato, et la musique sont les deux musiques des années 70, enfin en tout cas de la première partie des années 70. Après il y a évidemment le disco et etc, et le punk et tout ça, mais en tout cas d'un point de vue populaire, j'entends. Donc oui, Fabrizio De André, c'est quand même l'icône, voilà, du chanteur littéraire, si on peut dire ça comme ça, italien par excellence, et qui, en plus de ça, pareil, on peut faire plein de ponts avec la France, puisque il était proche mais loin, en fait, de Brassens, par exemple. Il a repris des morceaux de Brassens. Il était connecté quand même beaucoup à la France, en fait, artistiquement parlant, et voilà, enfin.
0: Et on peut dire que la France est très connectée à l'Italie, hein. De Nino Ferrer, qui vient quand même de Gênes, à Christophe, un Bevilacqua, à Sergio Reggiani, ou chez nous, évidemment, Salvatore Adamo, Frédéric François, Claude Barzotti, etc. C'est absolument énorme. Et Franck Michael.

Merci. On en a un autre que nous, on adore, Sébastien Ministru, dans cette émission de chanteur folk engagé italien. C'est Francesco De Gregori qui, lui, va publier un morceau qui est colossal, qui s'appelle Viva l'Italia, où il va raconter, finalement, ce tournant d'époque dans l'Italie. Et ça, on va carrément se l'écouter en entier parce que c'est merveilleux. Francesco De Gregori, Viva l'Italia.

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1: Oh que c'est beau, Viva l'Italia de Francesco De Gregori. On continue notre promenade dans l'histoire de la musique pop italienne avec Rosario Ligamari, notre invité. Et aussi une petite question de notre ami Sébastien Ministru.
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3: C'est pas une question, mais je voudrais quand même arrêter le propos un instant, Rosario, sur les femmes. De Mina à Patti Pravo, de Ornella Vanoni à Alice, elles ont été vraiment capitales dans cette histoire, non ?
4: Oui, complètement. Oui, absolument. Jusqu'à même, le punk aussi. Alors là, pour le coup, c'est vraiment très, très marginal. Hein.
1: Oui.
4: Sauf l'exemple que je donne de Candegina Gang, Joe Squillo. Après, voilà, elle est connue aujourd'hui en Italie. Mais voilà, il y a quand même une scène punk, même encore aujourd'hui, enfin dans les années 2000, avec beaucoup de femmes. Voilà, jusqu'à aujourd'hui, même dans la nouvelle scène indé, dans le rap aussi. En fait, ça, c'est quand même une particularité.
1: Beaucoup de filles,
4: c'est que il y a beaucoup de filles. Enfin, voilà, contrairement à la France. Après, en Belgique, je ne sais pas, je ne peux pas trop me prononcer, mais en tout cas, il y a pas mal de rappeuses, en fait, et des rappeuses qui cartonnent, quoi, en fait. Voilà, là, actuellement, il y a Madame, pour prendre un exemple d'une rappeuse pop, pour le coup, qui elle, a une ascension fulgurante. Enfin, voilà, elle était à Sanremo, et là, elle a sorti son album. Enfin, elle marche beaucoup, beaucoup, et c'est très bien, parce que c'est bien ce qu'elle fait. Donc, voilà. Et puis, il y en a d'autres encore.
3: Vous connaissez la règle du jeu avec ce genre de livre, Rosario.
0: Qu'il y a des oublis.
3: On se dit, tiens, il n'a pas mis ça.
4: Bien sûr.
3: Il a mis ça et je ne comprends pas. Alors, je vous en sors un quand même.
4: C'est fait exprès.
3: Il y a
4: de la mauvaise foi.
3: Alors, c'est vrai que, moi, je vois Laura Pausini, pourquoi pas. Je vois Eros Ramazzotti, évidemment. Et je ne vois pas Claudio Baglioni.
0: Claudio Baglioni, et il faut expliquer qui c'est, Sébastien.
3: Ben pour moi, expliquez d'abord qui. Allez-y, Rosario, qui est Claudio Baglioni.
4: En fait, je peux faire un lien, évidemment, entre Ramazzotti et Pausini, c'est que c'est quelque part leur modèle, quoi. Mm-hmm. C'est, comme je le dis un moment, un peu le maître de la chanson d'amour à l'italienne.
3: Et pourquoi il n'y est pas voilà. C'est un parti pris.
4: C'est pas. Non, en plus, j'ai absolument rien contre lui, mais
5: vous aviez oublié, c'est ça.
4: Non, même pas. Mais en fait, je vais vous dire, même ce qui est dramatique, c'est que par exemple, il n'y a pas Guccini, qui est quand même un chanteur très important. Vous parlez justement des années de plomb. C'est quand même le chanteur social, pas politique, parce que lui, il ne se considère pas comme tel, mais il n'y est pas. Et Baglioni, il n'y est pas. Alors, c'est pareil, c'est le choix. C'est un peu comme quand on fait un livre, par exemple, je ne sais pas, sur la pop anglaise, il y a un moment donné, est-ce qu'on met Blur ou est-ce qu'on met Oasis ? Est-ce qu'on met The Verve ?
3: On met les deux.
4: On peut mettre les deux, effectivement, mais sur 100 ans, en fait, ce qui se passe, c'est qu'à un moment donné, il fallait quand même que j'ouvre et que j'essaye de représenter un peu tous les genres. Et en fait, j'ai mis, par exemple, Ivano Fossati, qui est moins connu que Claudio Baglioni. Enfin, il est très connu en Italie quand même, mais il y a un moment donné, j'ai dû faire ce choix-là. Et Claudio Baglioni, finalement, il n'y est pas, mais il est quand même cité à plusieurs reprises. Je pense que dans l'introduction, j'en parle, je dis que c'est un chanteur important.
3: Mais vous m'avez rendu triste.
4: Je suis désolé.
3: Je plaisante.
0: Et on ne vous le pardonnera jamais, Rosario, parce que après, c'est nous qui devons assumer derrière. Et croyez-moi,
4: c'est pareil. Ça a été terrible pour moi, même par exemple, je pensais encore aux rappeuses et tout. Il y avait Pristis aussi que je voulais mettre, et puis au final, elle y est pas. Pareil, dans le rock alternatif, j'ai pas mis Marlene Kunz, qui est très important. Il y a After Hours à la place. Enfin, ça a été un casse-tête, un crève-cœur.
0: Bien sûr.
4: Pour la sélection,
0: on était dans les années
4: dur.
0: 70 qui vont commencer. C'est dur, l'Italie des années 70, évidemment. Beaucoup d'actions terroristes.
4: Mais c'est super en termes de musique.
0: Quand le pays va mal, c'est toujours évidemment extrêmement créatif. C'est une règle terrible. Je me rappellerai toujours quand on demande à Bruce Springsteen s'il est satisfait de l'élection de George Bush, il dit pour mes albums oui, pour moi non. Voilà, évidemment, on a quelque chose à dire, c'est une excellente bonne réponse. Et donc, on va essayer de regarder la société. On a parlé de ces chanteurs qui vont s'intéresser de près à la société avec presque des protest songs, mais on va aussi essayer de s'en éloigner. Pour ça, il y a le prog et il y a un truc dont on doit parler ensemble, c'est évidemment la disco. La disco, c'est quelque chose d'énorme en Italie, il ne faut surtout pas sous-estimer. On rappelle quand même que Giorgio Moroder, même s'il ne va pas beaucoup travailler en Italie, qui est quand même le mec de la disco mondiale, il est italien. Ouais. Et derrière, il y en a plein. Il y a même un terme qui va être l'italo-disco, qui est encore même un peu à la mode revival aujourd'hui, on rappelle. En gros, c'est de la disco avec un mec qui parle anglais avec un accent un peu italien ou qui essaye d'autres langues comme ici, parce que ça, vous ne le croirez jamais, mais ça, c'est italien.
3: C'est l'école de Rimini.
0: C'est l'école de Rimini, donc. Et effectivement, Righiera qui chante Vamos a la Playa, qui est un tout petit peu espagnol. Ils sont italiens. L'italo-disco, c'est un mouvement énorme.
4: Ouais. Je sais pas, du coup, on écoute le morceau. Non,
0: non, non, non, non, c'est vous. On le connaît par cœur.
4: Righiera, ouais, bah, là, pour le coup, il y a à la fois, c'est vrai, l'exemple de l'Italo Disco, en plus, qui a cartonné pas qu'en Italie, qui est très connu, et c'est effectivement pas forcément su que ce sont des Italiens.
0: Des Italiens, non.
4: Et puis, il y a aussi, voilà, forcément, ce truc de chanter en espagnol qui caractérise aussi, je dirais, pas une grande partie, mais beaucoup, beaucoup d'artistes et de groupes qui se sont mis à l'espagnol et du coup qui ont eu aussi une carrière en Espagne. Enfin, qui ont eu. Ouais. Là, vous parlez de Laura Pausini, par exemple, bah voilà, en Espagne, elle est adulée. Je pense à quelqu'un que j'adore comme Luca Carboni qui a aussi, voilà, fait des chansons en espagnol. Voilà, il y en a plein, plein. Et Miguel Bosé aussi qui est entre les deux, qui est entre l'Espagne et l'Italie. Enfin, voilà.
0: Ouais, on voit que le Sud, évidemment, se parle très bien. Ouais, ouais. Le punk, il y aura des gros. La New Wave, ouais. Évidemment, j'aimerais juste qu'on écoute un tout petit peu Litfiba, parce que c'est un groupe important italien, Litfiba, dans la New Wave des années 80.
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0: Qui, à peu de choses près, existe encore, hein, si ma mémoire est bonne, Litfiba. Aujourd'hui, qui est une espèce de grand groupe qui a traversé les époques, qui s'est internationalisé. Ouais. Et voilà, ce qui est important, c'est de réaliser que la musique italienne, bah, en fait, elle a suivi exactement le même modèle que bah, tout s'est calqué sur les États-Unis, évidemment. Mais toutes les modes ont été faites. Sébastien Ministru.
3: Oui, il y a aussi, par exemple, il y a des mouvements, genre, au hasard, le mouvement LGBT, je veux dire, avec un artiste comme Renato Zero, qui a été vraiment capital aussi, je veux dire, dans, dans ce message-là, non ?
4: Tout à fait, tout à fait.
3: Renato Zero, qui est un personnage, déjà, en soi, spectaculaire, parce qu'il revendiquait sa folitude, il revendiquait, je veux dire, son homosexualité depuis très très longtemps, et c'est une attitude absolument spectaculaire de l'homosexualité, hein, c'est ça ?
4: Alors oui, à une chose près, c'est-à-dire que sur vraiment le coming out, là-dessus, ça reste quand même très incertain. Voilà.
3: Oui, mais enfin, quand on le voit et quand on lit ses chansons, c'est un peu plus certain, hein, Rosario.
4: C'est vrai, mais alors après, il y a quand même effectivement tout le côté personnage qui fait partie
0: de lui.
4: Qui fait, enfin vraiment, c'est en plus voilà des chansons. On est vraiment dans le glam, dans le disco, dans la flamboyance, dans le côté, je dirais post, enfin pas post, mais ouais si post Fellini en fait en quelque sorte comme Media dell'arte. Et il a effectivement chanter des morceaux qui sont devenus des hymnes pour la cause homosexuelle.
3: Et puis il y a quand même ce mythe dont il faut au moins citer le nom de Lucio Battisti.
4: Et populaire, de façon populaire.
0: Et bien sûr, Lucio Battisti, qu'on n'a pas encore parlé. Vasco Rossi, qu'on n'a pas encore évalué. Et puis l'arrivée du rap aussi en Italie, par un personnage comme Jovanotti. Et puis évidemment, aujourd'hui, ça déferle sur les ondes. Voilà, on aurait pu parler évidemment longtemps, hein, mais de cette histoire un peu bis de la musique italienne. Et c'est très, très intéressant. Ça s'appelle Buongiorno Pop, c'est vraiment une préface, et puis 100 disques chroniqués, le disque. Si vous voulez découvrir la musique italienne un petit peu par la bande, franchement, c'est le bel objet, et Le Mot et le Reste, c'est un très bel éditeur de ce genre de livre. Merci Rosario d'avoir été notre invité.
4: Merci à vous, merci beaucoup.
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0: On accueille Mats dans cette émission, bonjour.
6: Bonjour.
0: Bienvenue, merci beaucoup d'être notre invité pour la BD Histoire de la mer. C'est 4000 ans d'histoire d'exploration et de connaissances. Vous allez repartir carrément de l'Égypte, et puis on va passer par l'Antiquité, puis on va partir en Asie, aux États-Unis, en Europe bien sûr, avec les grandes conquêtes, Magellan, voir comment l'être humain n'a eu de cesse, pour plein de raisons différentes d'ailleurs, de prendre la mer jusqu'à l'inventeur du porte-conteneur, hein, puisqu'aujourd'hui 90% du commerce mondial se fait par voie maritime, et on voit bien que ça pose problème aujourd'hui dans un certain petit détroit du côté d'Ormuz. Alors, l'histoire de la mer, peut-être la question la plus bête, finalement, Mats, pour commencer, ça date de quand, la mer ? Est-ce qu'on sait, parce qu'on sait que le Big Bang c'était à 13 milliards d'années, que l'apparition de la Terre c'était probablement 4 milliards et demi d'années, est-ce qu'on sait quand est-ce que la mer a une forme pratiquement, sensiblement la même que telle que nous la connaissons ?
6: Alors, d'ailleurs, on peut dire que le livre remonte à avant 4000 ans, avant même l'apparition de l'homme, parce que effectivement, il y a des millions et des dizaines de millions d'années, la mer n'avait pas du tout la forme qu'elle a actuellement, enfin les océans, dans le sens où il y avait une seule masse terrestre qui s'appelait la Pangée, Et tout le reste du globe était sous l'eau. Et en fait, la Pangée s'est disloquée et les continents ont dérivé et continuent de dériver encore aujourd'hui. Ce qui a donné ensuite les océans tels qu'on les connaît, et notamment avec la fermeture de l'isthme entre l'Amérique du Sud et l'Amérique du Nord, ça a donné le Gulf Stream qui a réchauffé l'Europe et qui a favorisé le climat qu'on connaît aujourd'hui. Donc la mer est vraiment au centre de l'évolution de la planète, absolument. Mmh. Et d'ailleurs, c'est une plaisanterie, un petit mot qu'il y a dans l'introduction, qui retrace très rapidement cette évolution en disant qu'on appelle la planète la Terre, alors qu'en fait, majeure partie de la surface de la planète est constituée de mer.
1: Oui, exactement. Alors, la planète bleue, cela dit. C'est vrai que le livre va nous emmener dans plein de scénettes différentes, de moments de l'histoire où les hommes se sont jetés à la mer pour plein de raisons différentes. Mais quand même, est-ce qu'on sait avant cela, avant l'Égypte, parce qu'on va parler dans quelques instants de Hatshepsut, est-ce qu'on sait avant l'Égypte, quand est-ce que les premiers êtres humains, sapiens probablement, s'est lancé dans une forme de conquête ou de curiosité?
6: Alors, on pense qu'il y a environ 50 000 ans, les hommes du côté de l'Asie du Sud-Est sont partis à la conquête des rivages, des îles voisines, jusqu'à l'Australie, en fait. On pense que c'est par là les premiers navigateurs, vraiment, qui se sont lancés... avec les étoiles et sur des bateaux plus ou moins sommaires, à la conquête des mers et dans des conditions qu'on imagine difficiles, mais qui ont réussi de la même façon qu'ils ont atteint des îles très éloignées vers le Pacifique.
1: Alors, on apprend déjà une première chose dans votre roman graphique, qui s'appelle tout simplement « Histoire de la mer », ça paraît aux arènes BD, avec la Sorbonne Université, qu'il y a eu des femmes pharaones. Il y en a une, elle s'appelait Hatshepsut, c'était en 1472 avant Jésus-Christ, et comme c'était une femme, il y a eu des doutes sur le fait qu'elle puisse mener un peuple, et notamment des hommes, à vivre ensemble, et on lui a dit il faut que tu fasses un gros coup, et son gros coup c'est qu'elle a fait le premier grand voyage maritime commercial de l'histoire en 1472 avant Jésus-Christ.
6: Et oui, elle a envoyé ses bateaux à la recherche du pays de Punt pour commercer et ramener les choses dont l'Égypte avait besoin. Pour bypasser les voies maritimes. C'est un schéma qu'on retrouve souvent dans l'histoire de la mer.
1: Oui.
6: La volonté de bypasser les voies terrestres, pardon, pas maritimes. C'est ce qui a conduit Venise à prendre le pouvoir en Europe à un moment pour contourner les droits de douane et tout ça. Donc elle a effectivement mis sur pied une opération très ambitieuse à laquelle elle n'a pas participé elle-même, mais ça c'est les chefs d'État n'ont pas vocation à prendre des risques inconsidérés. Et donc ça a été une expédition, effectivement, la première expédition commerciale maritime de l'histoire, à l'initiative de cette pharaone. Mm-hmm. C'est intéressant de savoir qu'il y avait des pharaones.
1: Exactement, exactement. J'ai été surpris, c'est pour ça que je l'ai souligné. Alors Punt, c'était probablement dans la région du Soudan ou de l'Érythrée, dans ces coins-là.
6: Non, c'est pas tout à fait, et juste là-dessus, alors effectivement, il y en a qui disent que c'est l'Érythrée, le Soudan, peut-être le Yémen. On a perdu la trace, mm-hmm. et c'est très important pour moi, pour le récit de cet album, c'est-à-dire que l'album est raconté par la mer.
1: Oui.
6: La narration est la voix de la mer. Et j'ai trouvé que c'était à la fois pratique, parce que, comme je le disais tout à l'heure, ça commence avant l'apparition des hommes. Mm-hmm. Et donc, on ne peut pas vraiment avoir un narrateur ou une narratrice humaine ou humain. Et par ailleurs, ça permet de répondre ou de ne pas répondre, en tout cas de soulever certaines questions ou d'émettre des possibilités, puisque c'est raconté par la mer. Et donc ça donne une voix, une tonalité particulière au récit de l'ensemble du livre, et aussi parce que je voulais pas qu'on change de narrateur à chaque chapitre. Il y a des chapitres qui sont très très différents et assez nombreux.
1: Oui.
6: Et changer de narrateur à chaque chapitre aurait été, je pense, un peu fastidieux pour le lecteur.
1: Exactement. Le deuxième chapitre, c'est la démocratie des rames. On est en 480 avant Jésus-Christ. Évidemment, la démocratie a été inventée en Grèce pendant l'Antiquité. Et vous dites, on sait moins qu'elle vient de la mer. En fait, la petite histoire, c'est que on construit à cette époque le port du Pirée à Athènes. On met trois bassins. Hein. Les trois bassins permettent de protéger hein, les bateaux. Puis de cité terrestre, ben, Athènes devient évidemment une cité maritime. Elle va être attaquée par les Perses. Il y a 600 bateaux. Il faut s'imaginer hein, ces grandes batailles maritimes. Et dans les Perses, Eschyle va même raconter la bataille et dire « Jamais en un seul jour n'avait péri pareil nombre d'hommes. » On parle carrément de 40 000 hommes. Mais en quoi cet événement peut-être lié à l'origine de la démocratie?
6: Eh bien oui, c'est ce qu'on appelle la thalassodémocratie. Thalassa, c'est la mer en grec. C'est-à-dire que les rameurs et les soldats qui ont pris la mer pour se battre, pour la cité, finalement ont dit « Écoutez, nous, si on rame et qu'on se bat, on devrait avoir voix au chapitre. » Et les Athéniens ont dit qu'effectivement, ils devaient avoir voix au chapitre. Et c'est comme ça qu'est née... Et la démocratie, et que donc la démocratie est sortie de la mer, ce qui est quand même un fait remarquable. Et c'est tout l'intérêt aussi d'avoir travaillé avec les deux professeurs de la Sorbonne, dont François Lefebvre, qui est un spécialiste de l'Antiquité, et qui a suggéré ce chapitre. Moi, j'ignorais cette... Pourtant, j'ai fait du grec et du latin au lycée, mais j'ignorais cet épisode, et que je trouve vraiment fascinant, en fait.
1: Alors, il n'y a pas moyen de parler de la mer sans parler des Vikings. Et les Vikings, ils ont plusieurs stars, mais une des stars des Vikings, c'est bien sûr Éric le Rouge. Qui était Éric le Rouge et pourquoi est-il entré dans l'histoire ?
6: Ah, il faut lire la BD parce que c'est un personnage complexe, assez effrayant malgré tout, un homme très violent qui est banni plusieurs fois et dont le bannissement en fait le conduit à prendre la route de l'Ouest en bateau et donc à s'installer.
1: Il était en Islande quand il est banni.
6: Voilà, et il va au Groenland. Et au Groenland, du Groenland, alors pas lui, mais ses enfants vont jusqu'en Amérique du Nord. Et son fils, ou son petit-fils, je ne sais plus, mais je crois que c'est son fils, est le premier Européen enterré, mort et enterré en Amérique du Nord.
1: Exactement.
6: Longtemps avant Christophe Colomb.
1: Voilà. Donc, tu vois que Colomb a découvert l'Amérique, c'est quand même compliqué hein, de continuer d'enseigner ça dans toutes les écoles d'Europe. On apprend plein de trucs.
6: Et puis les mauvaises langues vous diront que ce sont les Indiens qui ont découvert l'Amérique.
1: Bah, je suis entièrement d'accord avec vous, figurez-vous. On apprend plein de trucs dans votre BD Histoire de la mer, et notamment des choses qui ont très peu à voir avec ça. Par exemple, vous ne connaissez pas l'origine du mot kamikaze. Or, vous avez un chapitre qui s'appelle Le vent divin, c'est Kubilai Khan. Kubilai Khan, c'était le petit-fils de Gengis Khan, hein, qui avec les Mongols va aller à la conquête du Japon au XIIIe siècle. Et là, ben, va apparaître pour la première fois ce mot dans l'histoire du Japon, le mot kamikaze. Est-ce que vous pouvez nous l'expliquer ?
6: Alors, kamikaze en japonais, ça veut dire le vent divin. Et alors, moi, j'avais lu il y a très très longtemps des vies de Gengis Khan et de Kubilai Khan, les magnifiques livres de Grousset sur l'histoire de l'Asie, des Mongols, et la conquête de la Chine par les Mongols. Et dans ces livres, il évoque la conquête ratée du Japon par Kubilai Khan. Parce que la Chine commerçait avec le Japon, c'était un commerce très florissant, et les Mongols se sont dit, en conquérant la Chine, qu'il fallait qu'ils mettent un terme à ce commerce, ou tout du moins que ce soit eux qui en bénéficient. Et donc, ils ont lancé par deux fois des flottes absolument gigantesques à la conquête du Japon, et par deux fois, ces tentatives de conquête qui ont été très très violentes. Hein. En tout cas, quand les Mongols ont abordé les premières îles de l'archipel japonais, il y a eu des massacres épouvantables. Ils clouaient les femmes nues à la proue de leurs navires pour faire peur aux îles suivantes. Ils n'y allaient pas avec le dos de la cuillère. Mais par deux fois, leurs flottes ont été détruites par des tempêtes soudaines qui ont dispersé leurs bateaux ou qui les ont coulés et qui ont permis aux Japonais de faire un nombre considérable de prisonniers qu'ils ont d'ailleurs systématiquement exécutés à la main et en coupant la tête. Et donc est née cette idée du vent divin qui protège le Japon.
1: Ouais.
6: Et depuis cette époque-là, en fait, et jusqu'à la Deuxième Guerre mondiale, les Japonais se sont crus et sentis protégés par les dieux, par leurs dieux.
1: Ouais.
6: Et c'est la raison aussi pour laquelle les soldats japonais, les aviateurs qui se jetaient sur les bateaux américains pendant la guerre du Pacifique s'appelaient les kamikazes, parce qu'ils étaient une sorte d'incarnation du vent qui protégeait le Japon.
0: Le livre très bien dessiné, hein, cinéma, c'est Jorge Maillet, avec aussi Olivier Chaline, François Lefebvre, il paraît aux arènes BD, il s'appelle L'histoire de la mer, mais la suite de l'histoire de la mer, et alors il y en a encore beaucoup à faire, hein, parce que dites donc, qu'est-ce qu'on a essayé, et pour tellement de raisons différentes, on va rentrer dans la route de la soie maintenant, parce que la route de la soie est à l'origine évidemment des grandes découvertes. C'est la suite d'Entrée sans frapper aujourd'hui.
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0: Il est 16h44, il y a toujours Rêve, il y a toujours Marie-Agnès Baupin. On vous souhaite les plus excellentes vacances possibles, évidemment, si vous avez l'occasion d'en prendre. Si vous êtes au travail, sachez que nous sommes solidaires. Alors, bon, dites donc, que de gai savoir dans cette émission et surtout dans Histoire de la mer, hein, de notre invité Mats, qui paraît aux arènes BD, par exemple, Aller de Charib en Scylla. Aller de Charib en Scylla, c'est Homère qui parle de cela. Charib, c'était un tourbillon. En fait, hein, en mer, qui menaçait les bateaux dans le détroit de Messine. Et pour l'éviter, bah, les marins devaient le contourner, hein, ce fameux tourbillon de Charib. Et ils pouvaient tomber droit sur un rocher qui s'appelait Scylla, bien sûr, contre lequel ils allaient se briser. C'est pour ça que l'expression « aller de Charib en Scylla » existe. Hein, « Aller de Charib en Scylla », c'est éviter quelque chose de grave pour tomber sur quelque chose de plus grave encore. C'est dingue, hein, comme la mer nous a donné tant d'expressions aussi, Mats.
6: Tant d'expressions, tant de légendes, tant de croyances. On essaye de faire le tour du monde, justement, de toutes ces... de toutes ces
0: inventions.
6: Inventions, comment dire, superstitions, croyances, expressions. Il y a une sorte de petit panorama étymologique, si on veut. Par exemple, dans le chapitre qui retrace l'histoire de l'argent qui vient de la mine de Potosi, ouais, on apprend l'étymologie du dollar, qui est le thaler, la monnaie allemande. C'est une chose qui m'amuse toujours beaucoup, que je trouve très intéressante, les étymologies un peu cachées comme ça.
0: Alors, on va parler de la route de la soie maintenant. La route de la soie, ça va être une des grandes raisons, hein, pour lesquelles l'être humain, vers le 15e, hein, va se lancer à travers les mers du monde, parce qu'en fait, Venise est le comptoir le plus important. Venise va contracter des taxes sur tous les produits qui viennent des Indes, hein, en l'occurrence la route des épices, hein, toutes les épices qui donnent tant de goût à la nourriture qu'aime la bourgeoisie européenne à ce moment-là. Et on veut la contourner. Chaque pays veut trouver sa propre route des Indes. Ça va créer beaucoup de choses. Ça va évidemment envoyer Christophe Colomb très loin des Indes. Hein. Vous rappelez bien sûr que Colomb pense arriver aux Indes. C'est pour ça que les autochtones, ils veulent les appeler les Indiens. À tort, bien sûr. C'est pour ça aussi que l'Amérique est mal nommée, parce que l'Amérique, elle est nommée d'après Amerigo Vespucci, hein, italien, comme Colomb, parce que c'est lui qui avait envoyé les documents dont les cartographes se sont servis, hein, et qui, le premier, a compris, en fait, hein, qu'il s'agissait d'un nouveau continent, en l'occurrence. Mais est-ce que le plus important de tous, c'est évidemment Magellan, qui, lui, entre 1519 et 1522, va réaliser, sans le faire totalement exprès, mais quand même, il va s'acharner le premier tour du monde et réaliser qu'en fait, on sait faire le tour du monde à travers l'océan, qu'il n'y a qu'un seul océan, d'une certaine manière.
6: Oui, mais avant lui, il y a surtout Vasco de Gama.
0: Ouais.
6: Il y a Bartolomé Dias, le Portugais, qui a pour le premier contourné le Cap de Bonne-Espérance et compris qu'il y avait une route maritime vers l'Inde. Et ensuite, Vasco de Gama, qui a fait l'aller-retour vers l'Inde, qui a pu rapporter des épices, et donc mettre fin au monopole vénitien.
0: Ouais.
6: Magellan, il a eu l'intuition qu'on pouvait passer par l'Ouest. Il a cherché, alors il avait des cartes erronées et des théories un peu erronées en partant sur le passage de l'Ouest, mais il a fini par le trouver. Le fameux détroit de Magellan, évidemment, oui, tout à fait au sud de l'Amérique du Sud. Et c'était une expédition absolument homérique, hein, on peut le dire, un projet d'une ampleur inégalée, avec 5 bateaux une expédition qui a connu des revers, des catastrophes, des mutineries. Ils ont abandonné deux hommes qui avaient voulu se mutiner sur un rivage perdu du côté de la Terre de Feu, qu'on n'a jamais retrouvé, dont on a perdu la trace. Mmh. Et ensuite, ils ont traversé le Pacifique. Mais là encore, Magellan s'était un peu trompé dans ses calculs et le Pacifique était beaucoup, beaucoup plus vaste que ce qu'il croyait. Donc, une bonne partie de l'équipage a connu le scorbut, des maladies, la faim.
0: C'est des voyages effroyables hein, quand on suit la bande dessinée. Il y a du cannibalisme, parce qu'évidemment, quand on est en pleine mer, à un moment, il va falloir manger. Ce sont des histoires humaines absolument folles, voir le radeau de la Méduse.
6: Ces gens étaient des aventuriers absolument extraordinaires quand même, parce que ils s'embarquaient sans savoir combien de temps ils allaient partir, où ils allaient aller, s'ils allaient revenir. À cette époque-là, un bateau sur trois ne revenait pas. Donc il y avait quand même une mortalité d'un tiers, donc il fallait quand même... C'était des coques de noix épouvantables. Hein. Quand on voit les dimensions ou les reconstitutions des bateaux de l'époque... moi, j'hésiterais à traverser la Manche, hein, avec...
0: Exactement. Et là, tout le monde est en train de se dire, mais où sont les femmes, bien sûr? Or, il y en a. Il y en a peu, on ne va pas se mentir. Mais vous rendez hommage à Jeanne Barré. Alors, Jeanne Barré, c'est la première femme hein, qui est aussi partie autour du monde. C'était au XVIIIe siècle, entre 1766 et 1768. Et elle a dû avoir beaucoup d'imagination pour pouvoir monter à bord, parce qu'en fait, la vérité, c'est que les femmes étaient interdite à bord de ces bateaux à cause d'une ordonnance royale.
6: Absolument. Sur la marine royale française, les femmes étaient interdites à bord. Mais Jeanne Barré, donc, c'est la première femme à faire le tour du monde en bateau. Elle l'a fait, alors, mais c'est une vraie aventurière aussi. Ouais. Hein, elle a pas froid aux yeux, elle est extrêmement courageuse, extrêmement débrouillarde. Et en fait, elle accompagne son amant, qui était naturaliste, déguisé en homme. Elle est aussi naturaliste, et avec lui, elle va faire un premier voyage qui va l'emmener jusque du côté de l'île Maurice. Et là, elle va débarquer parce qu'elle a été démasquée en Papouasie, en tant que femme. Jusque-là, personne n'avait pensé que c'était une femme. Au contraire, on prêtait plutôt à son amant, monsieur de Commerçon, des penchants estimés contre nature à l'époque. Mmh. Et parce que, en fait, comme elle était censée être son domestique, garçon, et que donc elle dormait dans sa cabine, les gens jasaient. Mais et un jour, en fait, ce ne sont pas les membres d'équipage qui ont compris que c'était une femme, mais les naturels de l'île sur laquelle ils s'étaient arrêtés, où elle faisait des prélèvements de fleurs, d'arbres, de feuilles. Qui ont compris que c'était une femme, et là, elle a été démasquée, et pour ne pas avoir de problème autre que ce qu'ils avaient déjà, le commandant du bateau a décidé de les débarquer à l'île Maurice, où elle est restée quelque temps en compagnie de Monsieur de Commerçon, où Monsieur de Commerçon est mort, et quelques années plus tard, elle a rejoint la France, toujours en bateau, où elle a fini sa vie un peu oubliée, hein, faut bien le dire. Elle n'est pas très présente dans l'histoire, mais c'est une vraie aventurière qui n'a pas grand-chose à envier aux hommes de l'époque.
0: Alors, si vous lisez hein, Histoire de la mer et on vous y invite, vous verrez les histoires de chasse à la baleine hein, pour leur huile.
6: Qui ont inspiré Moby Dick.
0: Bien sûr, qui vont inspirer Herman Melville et Moby Dick, puisque Melville rencontrera hein, carrément des survivants hein, de cette fameuse de l'Essex, avec le capitaine Georges Pollard, Junior, vous apprendrez plein de choses sur le canal de Panama aussi, et puis sur cette petite boîte qui a conquis le monde, à savoir le conteneur, hein, puisque aujourd'hui, 90% hein, des échanges mondiaux se font à travers le transport maritime, et on le ressent tous quand on va mettre de l'essence aujourd'hui, par exemple avec la situation dans le détroit d'Ormuz. Merci beaucoup, Matt, d'avoir été notre invité. Il y en a plein d'autres. Hein. Georges Maillet aussi, Olivier Chaline, François Lefebvre, Histoire de la mer, c'est aux Arènes BD avec la Sorbonne Université.
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1: 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Il est minuit.
2: David Riffon avec vous pour ces informations. Alors qu'un cessez-le-feu de 24 heures est théoriquement entré en vigueur en Ukraine, des bombardements russes sont faits quelques heures auparavant, plus de 20 morts dans le pays. Le président Zelensky a dénoncé le cynisme absolu de Moscou avant cette nouvelle trêve à l'approche des commémorations en Russie de la victoire de 1945. Les attaques de ce mardi ont visé plusieurs villes, Zaporizhzhia dans le sud, Kramatorsk dans l'est, Dnipro dans le centre et Nikopol dans le centre-est. Rien qu'à Zaporizhzhia, 12 personnes ont été tuées dans une attaque décrite par Volodymyr Zelensky comme sans aucune justification militaire. Le chef de la diplomatie américaine est attendu en Italie et puis au Vatican. Avant son départ, Marco Rubio a voulu relativiser les tensions entre les États-Unis et le Vatican à propos de la guerre en Iran, en disant avoir beaucoup de choses à évoquer avec le pape Léon XIV qu'il verra jeudi. Il y a beaucoup de choses à discuter avec le Vatican, a ajouté le secrétaire d'État catholique pratiquant, évoquant en particulier la liberté de religion. Les deux malades à bord du navire de croisière Ondius seront évacués vers les Pays-Bas à une date encore non précisée, a déclaré ce mardi soir le croisiériste néerlandais qui exploite le navire, immobilisé depuis dimanche dernier près du Cap-Vert en raison d'un foyer de hantavirus à bord. On a aussi appris que le navire allait mettre le cap finalement sur les îles espagnoles des Canaries où il est attendu d'ici 3 ou 4 jours. Les îles de Gran Canaria et de Tenerife sont pressenties pour l'accueillir. Le colis suspect découvert lundi dans un train arrêté à la gare de Bruxelles Midi a entraîné au total 160 heures de retard cumulé. La circulation de 266 trains a été partiellement ou totalement perturbée par cet incident, a fait savoir le gestionnaire du réseau ferroviaire Infrabel. Le colis s'est finalement révélé sans danger. Arsenal a décroché le premier ticket pour la finale de la Ligue des champions de football. Les Gunners, avec le Belge Leandro Trossard, ont battu l'Atlético Madrid en demi-finale retour, 1-0. C'était un but partout au match aller. Arsenal va disputer une deuxième finale de Ligue des champions, tout juste 20 ans après celle perdue en 2006 face au FC Barcelone au Stade de France. La deuxième demi-finale retour se dispute ce mercredi entre le Bayern Munich de Vincent Kompany et le Paris Saint-Germain. Merci pour votre écoute, où que vous soyez, passez une belle et douce nuit.
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1: Bonsoir à vous, je vous espère très en forme et je vous remercie d'être à l'écoute d'RTBF, la première et en particulier de Sacré Français, de nombreux artistes à découvrir ce soir encore, comme Memouna, un nouveau titre pour le Florent Marchais qui s'appelle Tant que tu respires et qui annonce un nouvel album. La délicieuse Gilda en concert dans le cadre des Nuits Botaniques le 24 mai, ce sera à Bruxelles. On écoutera aussi Billy, c'est la fille de M, Mathieu Chédid. Bandi Bandi, Les Louanges, à ne pas manquer aux Nuits Botaniques le 24 mai avec Flora Fischbach, Papouze, Léonie Pernet, Solane, Camille Mbé, Gilda, je vous le disais, Isaac Blasé et bien d'autres. C'est vraiment la soirée à ne pas manquer. Et puis tout de suite, le Labyrinthe. Voici Fush Atherton, extrait de l'album Labyrinthe. Bonne soirée avec nous sur RTBF, la première.

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l'émission. C'était Lem à l'instant, L-E-M, extrait du nouvel album qui s'appelle Le jour viendra. Avant eux, Geronimo comme un fakir, extrait de La difficulté des rêves. Geronimo sera en concert le 20 juin à la fête de la musique à Neufchâteau, aux Francopholies de Spa également. Ce sera le 25 juillet. En concert encore parmi les artistes que nous avons écoutés ce soir, Yoa, qui sera au Dour Festival le 17 juillet et le 2 août au Festival Esperanza. Mado, qu'on écoutait avec Pixel, elle sera au Lacemo le 10 juillet à Enghien. Et voilà, Doria D et Mickey, que voici, avec plusieurs concerts attendus. Le 5 juillet aux Ardentes, à Liège bien sûr, le 5 septembre à Namur, et de retour en salle le 22 octobre, ce sera à l'ancienne Belgique à Bruxelles. Toujours extrait d'Industry Plant, voici donc Mickey avec Ça pique un peu quand même. Bonne soirée avec nous, à l'écoute de Sacré Français sur RTBF, la première.

0: Il est 1h.
1: David Riffon avec vous pour ces informations. Alors qu'un cessez-le-feu de 24 heures est théoriquement entré en vigueur en Ukraine, des bombardements russes sont faits quelques heures auparavant, plus de 20 morts dans le pays. Le président Zelensky a dénoncé le cynisme absolu de Moscou avant cette nouvelle trêve à l'approche des commémorations en Russie de la victoire de 1945. Les attaques de ce mardi ont visé plusieurs villes, Zaporizhzhia dans le sud, Kramatorsk dans l'est, Dnipro dans le centre et Nikopol dans le centre-est. Rien qu'à Zaporizhzhia, 12 personnes ont été tuées dans une attaque décrite par Volodymyr Zelensky comme sans aucune justification militaire. Le chef de la diplomatie américaine est attendu en Italie et puis au Vatican. Avant son départ, Marco Rubio a voulu relativiser les tensions entre les États-Unis et le Vatican à propos de la guerre en Iran, en disant avoir beaucoup de choses à évoquer avec le pape Léon XIV qu'il verra jeudi. Il y a beaucoup de choses à discuter avec le Vatican, a ajouté le secrétaire d'État catholique pratiquant, évoquant en particulier la liberté de religion. Les deux malades à bord du navire de croisière Ondius seront évacués vers les Pays-Bas à une date encore non précisée, a déclaré ce mardi soir le croisiériste néerlandais qui exploite le navire, immobilisé depuis dimanche dernier près du Cap-Vert en raison d'un foyer de hantavirus à bord. On a aussi appris que le navire allait mettre le cap finalement sur les îles espagnoles des Canaries où il est attendu d'ici 3 ou 4 jours. Les îles de Gran Canaria et de Tenerife sont pressenties pour l'accueillir. Le colis suspect découvert lundi dans un train arrêté à la gare de Bruxelles Midi a entraîné au total 160 heures de retard cumulé. La circulation de 266 trains a été partiellement ou totalement perturbée par cet incident, a fait savoir le gestionnaire du réseau ferroviaire Infrabel. Le colis s'est finalement révélé sans danger. Arsenal a décroché le premier ticket pour la finale de la Ligue des champions de football. Les Gunners, avec le Belge Leandro Trossard, ont battu l'Atlético Madrid en demi-finale retour, 1-0. C'était un but partout au match aller. Arsenal va disputer une deuxième finale de Ligue des champions, tout juste 20 ans après celle perdue en 2006 face au FC Barcelone au Stade de France. La deuxième demi-finale retour se dispute ce mercredi entre le Bayern Munich de Vincent Kompany et le Paris Saint-Germain. Merci pour votre écoute, où que vous soyez, passez une belle et douce nuit.
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4: Il est 9h passé de 8 minutes. Bonjour et bienvenue si vous nous rejoignez. Matin première continue avec dans la suite des histoires d'amour et de désir, notamment celle de Kitano, étudiant en histoire de l'art au talent exceptionnel, qui, par amour du beau mot et de l'ambiguïté, met en péril sa relation avec ses deux meilleurs amis. Dans Un irrésistible penchant, l'auteur et poète belge Hubert Antoine joue une implacable et virtuose partie d'échecs sur le thème du fantasme, de l'art et de l'imaginaire adolescent. Hubert Antoine sera notre invité dans quelques minutes. De la poésie et du désir encore avec Aurélien Dauny pour parler de Désir dingue, un recueil paru aux éditions Bruno Doucet, un recueil poétique en prose qui nous invite à poser des mots sur notre désir, cet espace de tous les possibles. Entre les lignes, il y aura aussi les bonnes colonnes d'Aline Gonsalves qui s'intéresseront au mouvement féministe en Russie, ainsi que le bureau des séries de Stanislas Hyde avec aujourd'hui en ligne de mire la série britannique Half Men par l'auteur du plébiscité et très controversé Mon Petit Reine. Voilà le menu de l'heure à venir. Merci d'écouter Matin Première. On est ensemble jusqu'à 10h et tout de suite, c'est l'heure de la question clé. La question clé, c'est avec vous, Sarah Pousset, cette semaine. On parle aujourd'hui d'inclusivité, à savoir, est-ce que notre société est accessible à tous ?
5: Je pense que vous vous doutez de la réponse, Cynthia. Non, notre société n'est pas accessible à tous. Alors certes, il y a la volonté de la rendre inclusive. Un article de la Constitution a été ajouté en ce sens. On dispose aussi d'une stratégie interfédérale en matière de handicap qui court jusqu'en 2030. Notre pays s'est ainsi engagé à réduire les obstacles que les personnes en situation de handicap rencontrent au quotidien et ce, dans toutes les activités publiques. Mais dans la pratique, les moyens ne suffisent pas et on est encore loin d'atteindre les objectifs.
4: Et l'un des exemples parlants, c'est en matière de mobilité, avec le cas de la SNCB, ça.
5: Oui, pour qu'une personne en situation de handicap voyage en train, il faut à la fois qu'elle puisse accéder au quai et donc que la gare soit accessible. Et puis, dans un second temps, il faut pouvoir monter dans le train. Concernant l'accessibilité des gares, la SNCB a fait pas mal d'efforts. Mais le gros point noir reste la transition entre le quai et le train. Les personnes en chaise roulante doivent faire appel à un système d'assistance de la SNCB pour monter dans le train. Elles ne peuvent donc pas se débrouiller seules. Cette assistance doit être réservée 24 heures à l'avance et n'est disponible que dans 20% des gares belges. Et en fonction de l'occupation ou du retard du train, ce service n'est parfois pas assuré. C'est donc une vraie discrimination, comme l'explique Nino Peters, président du CAWAB et de l'ASBL. Passe le message à ton voisin.
3: C'est une charge mentale énorme, il faut beaucoup gérer, beaucoup anticiper et parfois se faire malmener aussi sur le réseau parce qu'il va y avoir des couacs avec une assistance qui ne fonctionne pas ou bien des accompagnateurs de train qui ne connaissent pas bien la réglementation et qui décident ou pas d'assister quelqu'un. Or, on ne refuse pas à une personne valide de rentrer ou pas dans le train à partir du moment où elle a un ticket. C'est différent malheureusement pour les personnes en situation de handicap.
5: Ce service d'assistance est donc disponible dans environ 170 gares belges, mais pas forcément dans les gares rendues accessibles. On est donc face à un énorme paradoxe avec des gares d'où il est impossible de monter dans un train.
3: On parle de l'assistance pour les personnes en chaise roulante, mais on peut avoir de l'assistance aussi pour d'autres types de handicap, notamment des personnes déficientes visuelles qui auraient besoin d'un accompagnement, qui, elles, pourraient utiliser une gare dans laquelle il y a des marches d'escalier et pas d'ascenseur. Et inversement, tout comme une personne en chaise roulante pourrait utiliser une gare où il n'y a pas de dalle polo-tactile, la SNCB a défini unilatéralement quelques critères qui définissaient si une gare était accessible ou pas. Et elle sous-utilise en fait son réseau, parce que quand on parle des 116 gares actuellement en 2025 qui sont en accessibilité intégrale selon les critères de la SNCB, il y a en fait là-dedans que 30% qui proposent l'assistance. Donc on a en fait en Belgique 70% de gares qui sont en accessibilité intégrale parmi ces 116 dans lesquelles on peut pas avoir d'assistance. Ça veut dire que ce sont des gares sur lesquelles on peut aller sur le quai et voir passer le train.
4: C'est une situation interpellante, hein, Sarah, mais est-ce qu'il y a des perspectives d'amélioration ? On pense par exemple à tous les nouveaux bâtiments qui ont été créés.
5: Eh bien, pas vraiment. Si on reprend le cas de la SNCB, dans la commande qui a été faite d'environ 600 nouveaux trains pour 2034, aucune demande n'a été formulée pour adapter le niveau des wagons au niveau du quai et ainsi éviter les quelques marches qui rendent les trains inaccessibles. Donc ça veut dire que la SNCB, à long terme, projette de continuer à offrir ce service individualisé qui en plus coûte assez cher vu que ça demande à chaque fois du personnel disponible, ça retarde le train, etc. D'autant plus qu'on parle ici de personnes en situation de handicap, mais des trains sans escalier, ça aide tout le monde, les personnes âgées, les parents avec poussettes, les gens qui voyagent avec leur vélo, etc. Et ça, c'est une situation assez globalisée en Belgique. On ne pense pas et on ne construit pas une société accessible.
3: On ne le fait pas. Pourquoi ? D'une part, par méconnaissance. Le politique, souvent, légifère trop tard ou mal ou pas suffisamment par rapport à ces mesures. Ensuite, par rapport au contrôle, c'est peu ou trop peu contrôlé. Dans le secteur de l'accessibilité, il y a des lois, certes, insuffisamment détaillées, donc qui nécessitent encore une amélioration, mais qui ne sont pas respectés. Lorsqu'on ne le respecte pas, dans 99% des cas, on laisse faire et puis ça sort de terre et c'est inaccessible. Donc on continue à construire l'inaccessibilité de demain.
5: Vous le comprenez, on est encore loin d'être sur la bonne voie, d'autant plus avec la numérisation d'une grande partie des services administratifs. C'est un autre problème pour les personnes en situation de handicap et on en parlera à 12h30 dans les clés.
4: Merci Sarah Pousset. Rendez-vous donc à 12h30 pour explorer ce dossier et sortir de cette voie de garage de l'île. L'inclusivité et de l'inaccessibilité. À tout à l'heure. Charlotte Cardin, on l'écoute tout de suite avec The Way We Touch.

0: Jardin, la Canadienne qui l'avait dévoilé en avant-première lors de la finale de la Star Academy. On la retrouve donc sur ce nouveau titre.
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0: Vous dites n'importe quoi, je n'ai pas du tout le désir d'embrasser Enea, mais j'aime avoir une complicité avec elle, ce qui n'a rien à voir avec l'amour. J'aime aussi la décrire et la dessiner. Avec les mots, c'est comme avec la main, j'ai besoin de passer par des images. Alors je préfère la dépeindre au moyen de métaphores. Je dis ses lèvres en roulade de dauphin, sa fossette transpercée par la lance du légionnaire, ses dents comme des goélands. C'est naturel chez moi, je ne peux pas m'empêcher d'orner les choses, les contours me plaisent. C'est l'histoire de Kitano, Enea et Max Igor, trois amis à un âge où tout est encore possible. Et dans un moment fragile où le désir s'invite en territoire défendu, l'amitié vacille, les corps s'attirent et les règles implicites se fissurent. Un irrésistible penchant, le nouveau roman d'Hubert Antoine explore le triangle amoureux, les vertiges de l'adolescence et cette frontière trouble entre désir, loyauté et transgression, le tout porté, vous l'avez entendu, par une langue baroque, fantasque et presque joueuse. Hubert Antoine est avec nous, bonjour.
2: Bonjour.
0: Et bienvenue, vous êtes poète, écrivain, lauréat, rappelons-le, du prix Rossel en 2016, c'était pour Danse de la vie brève, un travail qui se distingue par une écriture très incarnée, très sensorielle. Alors avec ce nouveau roman, Un irrésistible penchant, vous revenez à un récit plus narratif, tout en conservant cette singularité de ton. J'avais envie de vous demander comment est née l'idée de ce roman. Est-ce qu'il y avait une image, une scène ou une tension initiale qui a déclenché cette écriture?
2: Alors oui, au départ en fait je voulais écrire un livre qui soient comme des terroristes du désir, qui en fait essayent de cacher toutes les femmes nues de l'histoire de l'art. Donc on représente toujours les femmes nues, et moi je trouvais que ça avait plus d'intérêt si on les voilait un tout petit peu, avec un voile, avec un sous-vêtement. Et voilà, ça augmentait le désir, et ça aussi, ça supprimait un petit peu cette espèce de machisme de l'histoire de l'art, qui a, voilà, les hommes ont dominé vraiment de peindre les femmes nues, etc. C'est un côté insupportable maintenant.
0: Mmh. Donc ça, c'est un petit peu l'idée de départ à l'arrière-plan. Là-dessus, vous nous tissez l'histoire donc de ce triangle d'amis. Kitano, qui est le jeune homme de 22 ans, qui raconte cette histoire à la première personne et qui nous raconte son amour-amitié pour Max Igor, son meilleur ami, et la compagne de ce dernier, Enea, qui est également une amie. On a cette figure donc du triangle amoureux, quelque part, qui est un motif classique en littérature. Qu'est-ce qui vous intéressait particulièrement dans cette configuration-là, et peut-être dans les déséquilibres aussi que ça crée? Car tout du long, on ne va pas déflorer toute l'histoire, mais on est plus dans le registre du fantasme que de l'accomplissement finalement de ce désir dont on va parler pendant tout le roman.
2: Vous avez parfaitement raison. Et en fait, c'était ça que je voulais montrer, c'était qu'en fait, on a chacun notre monde intérieur et on interprète les choses. Tout le monde, vous avez peut-être eu ça aussi, interprète un peu un regard un peu trop prolongé d'un collègue, de la femme, d'un ami, et on se dit tiens, il y a quelque chose qui passait, il y a eu un petit clic ou chose comme ça. On interprète. Et donc là ici, il y a un petit glissement, un petit dérapage entre la copine de son meilleur ami, qui est sa collègue de étudiante en histoire de l'art, qui est une femme extrêmement brillante et qui va se jouer un petit peu de lui, mmh. et qui va se jouer un petit peu du fait qu'il est dérapé, et donc elle va un peu le trimballer pendant 170 pages pour lui dire tiens. T'as un petit peu dérapé là, mon ami. Je vais bien m'amuser avec toi. Et lui va complètement faire un trip, interpréter tout. Il se dit mon Dieu, est-ce que je vais perdre mon amitié avec mon meilleur ami? Est-ce que je vais perdre mon amitié avec la femme de mon meilleur ami? Mais il ne veut jamais s'avouer qu'il a peut-être eu un vrai désir en fait pour une très belle, extraordinaire femme, très intelligente.
0: Oui. Ça positionne aussi l'âge évidemment de vos personnages. Ils ont la jeune vingtaine et on sent chez ce héros que vous nous racontez ce fond encore d'adolescence inquiète où toutes les émotions, tous les sentiments prennent des proportions démesurées. Tout est très très important. Le moindre mouvement de l'âme a l'air très important. Il y a vraiment cet entre-deux de désir, de confusion et d'inquiétude tout le temps. On sent qu'il y a un monologue dans sa tête qui ne s'arrête jamais. Ça aussi, ça vous intéressait, ce moment précis de la vie, le passage de la fin de l'adolescence au début de la vie adulte, où on a quand même encore cette immaturité, si je puis dire, face au désir et aux relations amoureuses?
2: En tout cas, c'est le moment où c'est le plus exprimé. Mmh. Quand on est un jeune adolescent, toutes les interprétations de nos amis au secondaire, est-ce qu'il m'aime, est-ce que je ne l'aime, je lui écris, enfin voilà, c'est vraiment la base du sentiment, du désir amoureux à cet âge-là. Mais ça continue en fait assez longtemps, enfin moi encore maintenant, je veux dire, je vais interpréter chaque regard un peu prolongé, dans le métro, je vous dis, avec et ça c'est le monde intérieur qu'on se crée. On a tous des doutes par rapport aux intentions, par rapport aux paroles, par rapport au regard, voilà. Mais c'est en effet beaucoup plus prononcé à l'âge que voilà, de l'adolescence ou la jeune vingtaine.
0: Ouais, on a quand même le sentiment que quand on avance en âge, ce monde intérieur fait d'inquiétudes, de doutes, de questionnements face à ses regards, face à ses rapports. Ça devient une espèce de petit panier à linge sale qu'on se répugne à ouvrir en public. Est-ce que c'est un endroit qu'il est bon d'explorer finalement, ou est-ce que c'est quelque chose qui doit rester de l'ordre justement de l'intime ?
2: En tout cas, moi, ça me fascine. Moi, je vous assure que c'est pas mon linge sale, c'est mon linge quotidien. Je veux dire, j'adore observer ça chez des gens. J'adore observer quand une réunion entre des personnes. J'adore percevoir ça entre deux. Tiens. Il s'est passé quelque chose entre deux personnes. Je jouis énormément de ça, mais pour moi aussi, en fait, pour tout. Enfin, bon, je vis seul pour le moment, donc peut-être que je suis plus preneur de ce genre d'interprétation. Mais pour moi, c'est mon quotidien. C'est pas en vieillissant que ça a baissé.
0: Alors, autour de ce triangle amoureux et de cette histoire de fantasme et de désir, vous donnez à ce roman une coloration plus aventurière, vu qu'il y a une espèce de fausse piste autour d'un tableau de Gauguin possiblement volé. Donc, ces deux étudiants en histoire de l'art vont être approchés par un professeur qui va les mandater pour l'accompagner à une vente aux enchères assez mystérieuse à New York. Donc, ça amène aussi une dimension comme ça de voyage qui vient se rajouter à cette tension amoureuse. À quoi ça servait finalement de superposer cette aventure et ce jeu de pistes autour de l'histoire de l'art sur cette histoire qui est finalement surtout une histoire de désir et de fantasme? Quel était le but ou le plaisir que vous avez cherché là-dedans?
2: Alors donc, c'est vraiment, vous venez bien de dire des mots que j'aime bien, le plaisir, et j'ai voulu me faire plaisir et donc jouer un petit peu, représenter un roman qui soit une espèce de petit musée en 20 tableaux, donc 20 chapitres, 20 tableaux, qui soit un peu comme une espèce d'histoire de l'art depuis la préhistoire jusque sous l'âge, donc là on peut dire l'art contemporain. Et donc chaque chapitre représentait, avec quelques détails, des petites nuances sur une époque de l'histoire de l'art. Et pourquoi c'était en fait l'occasion de d'amener les deux personnages, Enea et Kitano, être ensemble et loin de j'allais dire le mari, mais ils ne sont pas de l'amoureux officiel de d'Enea. Et donc toute cette approche par petite touche, comme un tableau, en fait, c'était un peu l'interprétation par petite touche aussi de la torture que se fait dans sa tête Kitano par rapport à qu'est-ce que j'ai fait avec Enea. Je ne veux pas lui montrer que je l'aime, je ne l'aime pas, et en fait il a surtout peur de trahir son amitié envers les trois,
0: ouais.
2: Envers les deux autres.
0: Le désir est omniprésent, mais on sent qu'il est souvent déplacé, imaginé, amplifié. La place de cet érotisme fantasmé dans votre écriture, c'est un moteur, c'est un horizon, c'est un cadre formel pour y couler des formes plus poétiques?
2: Non, je trouve que, enfin, je ne sais pas, il y a comme une espèce de tabou sur l'érotisme, comme si c'était un peu criminel d'essayer de parler d'érotisme. Et vraiment, le premier chapitre du roman, il est très érotique, mais j'ai pas du tout voulu être offensant ni ne pas respecter. Enfin voilà, il me semble que l'érotisme a droit à faire partie de la littérature sans.
0: Il a mauvaise presse aujourd'hui, l'érotisme?
2: Oui, en tout cas parmi la génération de mes filles, dans la vingtaine justement. Voilà, j'ai vu quelques commentaires qui étaient très offusqués de ce premier chapitre. Et voilà, je ne sais pas, c'est possible que je ne sois pas de mon époque, mais je trouve que c'est entre ça et voir du porno, je m'excite beaucoup plus avec des mots et des belles phrases ou des belles peintures, en fait.
0: Mmh.